0: avec tes chums, dans ta cache, à faire le moins de bruit possible. Fait que, tu sais, aucune forme de gibier supposé de te voir, là, normalement. Là.
1: En fait, cette pourvoirie-là, la pourvoirie Sécorelle, elle est située sur le réservoir Kamika. Puis, en fait, elle appartient à un de mes chums qui est Nicolas. Puis, en fait, je travaille avec Nico, justement, pour faire la promotion de sa pourvoirie, parce que c'est une des seules pourvoiries au Québec. Où est-ce que il offre que tu peux faire de la pêche à Wananish.
0: OK.
1: Puis, j'étais parti faire des images là, puis à travers là, en fait, dans le rush de la pourvoirie, à travers là. Puis quand le rush finit, ben elle travaille aussi à Kujuak. Fait que c'est comme ça que je l'ai rencontré, elle travaillait à l'accueil puis à la boutique. Puis je l'ai rencontré directement à la boutique là-bas, puis quand ça clique de même.
0: Ah, mais c'est cool. En plus, c'est une fille qui connaît un peu ton univers, tu sais, qui est connectée là-dessus. C'est pas une fille, mettons, de Montréal qui vit sur le centre-ville, là, tu sais. C'est peut-être plus de chances de marcher de même, justement, parce qu'elle connaît un peu ce qui te fait triper, là.
1: Ouais, exactement, là. Fait que c'est ça. Fait que c'est ça qui m'a emporté à Kujuak. Puis écoutez, là, tu sais, je voudrais essayer de vous en jaser un petit peu de Kujuak, mais tu sais, je viens d'arriver. Fait que, tu sais, il y a pas... il y a une affaire qui me fait triper, vraiment. Tu sais, il y a beaucoup de chiens ici. Il y a énormément de chiens parce qu'en fait, ils servent des chiens justement comme chiens de traîneau, OK?
0: OK.
1: Puis, ils ont des îles aussi proche de la rivière Coxsowac. Puis ça m'a fait capoter bien raide. En fait, la manière qu'ils veulent s'occuper des chiens sans s'en occuper, on va dire ça comme ça, c'est qu'ils prennent, exemple, un paquet de chiens qui vont les porter sur les îles. Fait que tout au long de l'été, les chiens sont lousses, sont pas attachés. Ils sont sur les îles, puis une fois par jour ou une fois ou deux jours, ils vont leur porter de la nourriture pour que justement les chiens y aillent quelque chose à manger. Mais je vous le dis ici, c'est fou comment qu'il y a des chiens. Ils s'en servent pour se défendre. Il y a deux ans, là, il y avait des ours polaires là, à Kujuak. Ouais. Ben, il y avait un ours polaire à Kujuak.
0: Puis c'est les chiens qui s'en sont chargés?
1: Pardon?
0: C'est les chiens qui ont chassé l'ours polaire?
1: Ben, en fait, souvent, parce que c'est eux autres où est-ce qu'ils vont y voir en premier, qui vont le sentir tout de suite. Fait que, ils vont se mettre à japper. Puis,
0: Puis
1: un ours, il a peur des chiens. Un ours a très, très peur des chiens.
0: Ah, ouais.
1: Fait qu'en fait, souvent, c'est eux autres, presque chaque nous a un chien, justement, parce qu'il va tout le temps être avec, puis il va le protéger. Fait que s'il y a un ours noir, s'il y a un ours polaire ou ben quoi que ce soit, il sait que le chien, il va automatiquement le protéger. Moi, en fait, j'ai pas apporté mon chien, mais moi, mon chien, il s'appelle Beretta 1301. Puis, je l'aime beaucoup aussi.
0: Ah, puis j'ai entendu que jappement super strident.
1: Oui. Moi, le mien, quand il jappe, là, il est sec.
0: Il jappe une fois.
1: Puis, une fois.
2: les paysages ben. Dans ce coin-là, ça ressemble à quoi? C'est-tu montagneux? Y'a-tu sapineux? Y'a-tu bien des arbres ou c'est de la grosse toundra frostée?
1: Y'a pas beaucoup d'arbres. Y'a des arbres, mais écoute, je te dirais, c'est de la roche, du lichen. C'est la toundra, là. Y'a bien de l'épinette, mais par bout. T'sais, mettons, t'sais, quand tu montes, c'est top, c'est juste la roche. Puis quand tu descends un petit peu, t'as de l'épinette, mais sinon, là, bouf, c'est ça. C'est pas la place que tu penses avoir de l'ombre, là. C'est pas... ici, quand ils vendent, tu sais qu'ils vendent.
0: T'as-tu déjà chassé avec des membres des Premières Nations, que ce soit dans le Grand Nord ou ici, là? Parce que je sais à quel point tu tripes nature, tu respectes la nature. Tu m'as déjà parlé de ta passion pour l'arc à flèche, à quel point c'est comme les racines de la chasse. Est-ce que chasser avec les Premières Nations, ça t'est déjà arrivé? Puis les Inuits, t'aurais-tu le goût de l'essayer? T'as-tu des connexions autour de toi pour l'essayer?
1: En fait, oui, j'aimerais ça, mais le problème de ça, c'est que moi, vu que je suis un blanc, on va dire ça comme ça, mm-hmm. que je suis non-Inuit, si les Inuits font quelque chose que pour moi c'est illégal, puis que je suis là, puis que j'ai été témoin de ça, je peux comme être dans le trouble.
0: Ah, OK. Ouais. C'est bien bizarre, ça.
1: Ben, fait que, oui, je pourrais aller à la chasse avec eux autres, je pourrais aller à la chasse au Beluga avec eux autres, je pourrais aller à la chasse au Caribou avec eux autres, je pourrais tous les faire, mais je suis quand même à risque de, tu sais, si je sais pas, ça peut être aussi niaiseux que si l'Inu, il décide d'accoter son gun, ou ben, tu fais que me passer son gun parce qu'il veut pas le mettre à terre, puis que finalement, il y a un agent qui arrive, puis qu'il voit que c'est moi que j'ai le gun, puis les gars sont en train de d'emporter un biluga sur la berge, ben, c'est moi qui pogne l'étiquette, là.
0: Ok.
1: Fait que, tu sais, oui, c'est quelque chose qui serait probablement trippant, c'est parce que, je vous le dis, les Inuits, c'est des c'est des machines de survie, c'est des machines de guerre, c'est des machines de chasse, c'est des machines de pêche. Eux autres, ils vivent de ça, là. Mais c'est sûr que j'aimerais ça, mais ça serait touché, mettons.
0: OK. All right. Eh hey, ben écoute, mon cher, un gros merci d'avoir pris quelques minutes pour nous jaser. On voulait quand même savoir comment se passait ton séjour dans le Grand Nord. Puis Crime, ça nous aura permis quand même d'avoir un potin digne de d'éco-vedette. Là, on sait maintenant que t'as trouvé l'amour. Est-ce que ton père a rencontré sa bru?
1: Je l'ai pas rencontré directement en haut, là. Oh, il l'a rencontré.
0: Ouais, bon, ben, excellent. Eh hey, ben, mon vieux, prends soin de toi, amuse-toi bien, écoute, puis on s'en jase très, très bientôt.
1: C'est ça qu'on s'en jase aussitôt que je reviens, je vais avoir plus d'affaires, parce que là, comme je t'ai dit, ça fait juste 2 jours que je suis là, fait que, tu sais, à part de l'épinette, puis de la roche, puis du lichen, puis un saumon de prix, j'ai pas vu grand-chose d'autre, là, fait que...
2: L'amour,
1: c'est sûr que la semaine prochaine, on en va pas mal à vous jaser.
2: T'as vu l'amour.
0: Ah, t'as vu l'amour. C'est ça que t'as vu, mon cher.
1: Ah, oui, vu de même.
0: C'est ce qu'on tient, puis j'ai l'impression que tu vas continuer à avoir de l'amour cette semaine, fait tant mieux.
2: Yes, sir.
0: Hey, prends soin de toi, man.
1: Hey, gros merci, boy.
0: Salut, bye-bye.
1: Salut, bye.
0: On est d'accord pour dire que c'est ces phéromones qui ont marché. Hein? C'est les phéromones qui me disaient, je me mets ça dans un bar, puis tous les gars veulent se battre avec moi, puis toutes les minettes voilà. Veulent m'arracher mon linge sur le dos.
2: Il sait, lui, quand il arrive à pourvoirie, il se droppe la bouteille de phéromones sur la tête.
0: Oh, excuse.
2: Bonjour, Ben.
0: C'est les gars. C'est les gars, excusez-moi.
2: Salut, ma belle.
0: C'est les gars. Je me suis échappé le pot sur moi, Caroline. Papa, je m'excuse. Il va falloir en ramener la prochaine fois. Puis là, finalement, il suinte le phéromone, puis... La fille, voilà. L'accueil est comme tabarnak. J'ai les genoux qui. Tac, tac, tac, tac, tac, tac. C'est-tu phénomène de Richter, là? C'est-tu un tremblement de terre qui fait que j'ai les genoux qui claquent comme ça, puis les ovaires qui applaudissent?
2: Non,
0: c'est le kit 009 qui vient de frapper. Hey, c'est une belle nouvelle, ça. Je suis content pour lui.
2: Ouais, moi aussi, je suis vraiment content.
0: Ouais.
2: On a déjà jasé avec, en dehors des ondes, à quel point ça fait comme toute sa vie qu'il la cherche, cette femme-là. Là, fait que, D'après moi, il est content.
0: Ouais, non, vraiment.
2: Je suis content pour lui.
0: Ouais, moi aussi, c'est un bon yarb, un vrai de vrai bon yarb. Là. Pas dans le sens Spacecast, dans le sens qu'il va se ramasser dans le journal dans 2 jours. Pas un bon yarb de même, là. Un vrai de vrai. OK, hey, on fait une courte pause de l'autre côté de la pause. Une autre bon yarb qui, elle, peut-être, va se ramasser dans le journal un jour.
2: On sait jamais.
0: Camille Bergeron débarque dans le show. On revient.
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0: Vous êtes à l'écoute du Spacecast sur les ondes de Radio X, bien évidemment. À compter de 22h, le chum Max Lacasse va s'installer. Cette semaine, c'est sujet libre, toute la semaine. Lui, oui, hein.
1: Moi, écoute, j'y vais d'une prédiction. Parce que tantôt, j'ai écouté le Carbo Show, puis j'ai entendu quelqu'un que ça faisait longtemps qu'on n'avait pas entendu.
0: OK.
1: Et c'est-à-dire celui que nous détestons tous. François, le grand méchant loup.
0: Oui.
1: Il a rappelé Carbo après genre 2 mois d'absence. La dernière fois depuis que Max il a droppé sa toune puis il a dit sa vérité en pleine face, il a comme disparu puis on n'a plus jamais entendu parler. Mais moi, je prédis comme un rappel de François dans le Lascar.
0: Ah, peut-être.
1: Je le prédis.
0: À suivre. En tout cas, la semaine passée, t'as manqué de quoi de vraiment intéressant avec Max qui fait simuler à Harold Arnold d'être dans une caserne de pompiers.
1: Ah, après, il crie
0: au feu, les gars, au feu, partez le camion de pompiers, vite, on descend le poteau, on est allumé l'incendie.
1: C'est connu qu'Harold est genre un grand fan de camions de pompiers.
0: Il adore ça, oui. Il va au jeu des pompiers.
1: Oui, quand il y a les portes ouvertes de la caserne.
0: Okay. De les jeux des pompiers, disons-le.
2: Wow!
0: Oups, là, j'ai fermé ton micro alors que je voulais le monter. Camille Bergeron, bonjour.
2: Salut les gars, bon retour de vacances. Tu vois, c'est un retour progressif assez raide pour toi, Louis.
1: Il n'y a pas de progression, là. C'est direct.
2: Incroyable.
0: C'est un retour progressif alors qu'on est un peu en départ progressif.
2: Ben,
0: la saison se termine.
2: Puis l'été commence tranquillement.
1: On va s'en sortir. Oh oui, ben oui.
2: Ça devrait aller.
1: Merci.
2: C'est trop diva de demander des nouveaux écouteurs pour cet été.
0: Hey, mais
2: dans mon bref passage.
1: Ben, si ça peut être à cause de toi qu'on en a fallu.
0: J'ai bon espoir parce que lors des dévoilements des sondages Numéris, Phil est venu s'asseoir dans le studio et il a eu ce problème. Et j'ai entendu un genre de... Ben là, vous vous plaignez jamais. Il va falloir qu'on investisse.
1: On se plaigne jamais.
0: Je sais pas.
1: On se plaint jamais. Hey, on chiale 3 fois par semaine, ces maudits écouteurs qui marchent pas dans ce studio-là. Il y en a 2 paires qui marchent, puis celle que t'as sur la tête, t'es chanceux qu'elle marche, parce que t'en remarques sur le côté, il est marqué DH. C'est ses écouteurs qui ont oublié.
0: Ah ouais?
1: Oui.
0: Ah, c'est pour ça qu'ils marchent bien de même.
1: Exactement.
0: OK. Ouais, ben, effectivement.
1: Parce que d'habitude, il y a 2 paires d'écouteurs qui marchent en studio.
2: Je note et j'en profite pour vous féliciter, parce que c'est vrai, c'était jeudi dernier, les dévoilements de sondages.
0: Ouais.
2: J'ai eu l'occasion de vous le dire de mano à mano.
0: Ben, mais merci à toi aussi, Christine. Tu t'es joint à l'équipe pendant la saison.
2: Arrête. La tête me sortira plus du corps.

0: rien n'est déterminé, on sac notre camp de là. Bref résumé. Mm-hmm. Parce qu'avant, le catalogue des produits qu'ils vendaient, Melia, Iberostar et d'autres complexes hôteliers, ont dit, nous autres, on enlève littéralement les lettres de ces bâtisses puis on sac notre camp aussi. Mm-hmm. Fait que j'étais toute contente de dire ça. Passe un envolé avec un genre de faux compte ou une personne qui prend pas ses pilules encore. Sur le fait que, hey, revenez-en, là, Cuba. Puis c'est intéressant, d'ailleurs, ce que JC a dit là-dessus, là, notre rapport, les Québécois versus Cuba, là, tu sais, il y en a que c'est plus un, des vacances pas chères, puis d'autres qui ont littéralement de la famille là-bas. Là,
1: ouais, ou c'est comme une extension d'eux autres, là. C'est le,
0: ouais, c'est leur chalet, là.
1: Ça, il y en a beaucoup aussi. Oui, mais que c'est comme le modèle qu'ils auraient aimé vivre.
0: Ouais.
1: Mais au soleil. Ouais. On dirait une espèce de fantasme, comme eux autres. Alors, ici, on est pogné dans le socialiste, là, mais eux autres, à Cuba, ils l'ont l'affaire. Ils sont allés au niveau qu'il fallait.
0: Décomplexé.
1: Le communiste.
0: C'est ça.
1: Hey, by the way, parlant de ça, j'ai vu une vidéo, je sais pas si vous l'avez vu passer, une vidéo extraordinaire où on voit l'ancien maire du plateau, Luc Ferrandez, qui est chroniqueur dans le choix Patrick Lagacé,
0: ouais,
1: à Montréal. Patrick Lagacé. Et il se larmoie de la situation à Cuba, de l'étranglement américain, pis tout ça. Puis aux dernières nouvelles, la semaine passée, le départ de Mastercard.
0: Oui.
1: Et là, ils sont comme, ah, c'est-tu épouvantable pour le peuple cubain, Mastercard, puis les compagnies Visa également qui quittent l'île. Puis à un moment donné, bang, la vidéo, elle coupe, puis t'as une Cubaine qui explique, hey, on gagne 32 piastres canadiens par mois. Penses-tu vraiment qu'on a des cartes Mastercard? Le peuple n'a pas ça. C'est une infime minorité qui ont des cartes de crédit.
2: C'est juste pour les touristes.
0: Ouais. Non, mais c'est ça, c'est l'effet domino, il était prévisible, puis on le voyait arriver. Là. Moi, j'étais pas... c'est ce que j'expliquais dans mon post, ça, que nous, les agents de voyage, on les avait, les forfaits disponibles pour le jour de l'an à 1500$. Mmh. On les avait, là. Ils étaient disponibles, j'aurais pu réserver, mais on savait que ça s'en venait, là. C'était une question de temps. Ça fait des mois, voire des années qu'on entend qu'il y a des blackouts d'électricité quasiment 20 heures sur 24 dans la journée. Tu sais, les Cubains ont une petite fenêtre pour se faire à souper avec un petit peu d'électricité, puis c'est tout. Là. Plus tu recules des grands centres, moins t'as de courant, ouais, de qualité de vie. Là. Fait que tu sais, il y a ça aussi, l'espèce de double discours de comme, ah, Cuba, ça n'a pas bon sens, faut aller les encourager, mais tu sais, à quel point t'encourages, ça, c'est
2: t'encourages à vous de...
0: Ben, c'est mais ça. Non, t'encourages le tourisme et le gouvernement, là, tu sais. Il y a quelque chose là-dedans que moi, je suis comme un peu mitigée. Fait que non, tu sais, j'ai pas d'opinion par rapport à qu'est-ce qui se passe. C'était prévisible, par exemple.
1: Ben oui, c'est sûr.
0: C'est clair. Mais madame était bien contente de me remettre ça en pleine face et me dire, oh, reviens, Zab. Elle est allée mettre un avis négatif après ça.
1: Ah ouais.
0: Ouais, j'étais comme, ok. Bon, mais ouais, c'est intéressant.
1: Passer ses antidépresseurs pour la page.
0: Non, c'est ça.
2: Mais admettons un niaiseux, là, qui s'est booké des vacances dans un Iberostar. Il se fait-tu rembourser?
0: Ben c'est sûr, parce que les fournisseurs ont décidé, les transporteurs, Air Canada, Vacances Air Canada, Transat, Sunwing, ils ont décidé de suspendre pour une durée indéterminée. Fait que c'est automatiquement, si t'avais un départ prévu, il va être annulé, remboursé.
2: OK.
0: Ah, c'est, voilà, c'est comme ça que ça fonctionne.
2: Même une chance qu'ils font pas le snake à genre, oh, l'hôtel n'existe plus!
0: Non, bye, non, bye. Ben non, ben, c'est un phénomène qui est connu, puis c'est à cause justement de tout ce qui est probablement une crise humanitaire là, dans les prochains instants.
1: Ouais. On voit pas le jour où tu vas renvoyer des clients à Cuba. Hein. Tu sais, réalistement, prochainement, il n'y a pas d'éléments sur le radar qui font comme, hey, la vie va reprendre.
0: Je mets des guillemets, là. Ben, c'est ça.
1: Ouais,
0: moi,
1: vrai, ouais.
0: Je mets des gros guillemets, là, parce que je veux pas dire je m'amuse à, là. Tu sais, je m'amuse pas.
1: Tu sors du peuple cubain.
0: J'aime me réjouir du malheur des autres, mais pas à ce niveau-là. Là, c'est quand même d'une tristesse, ouais, c'est pas tant contrôlable.
1: T'as mieux te réjouir du malheur des gens que tu connais.
0: Ouais, c'est ça. Proche de moi. Mais je m'attends à ce que ça prenne peut-être 3 ans avant qu'on y retourne.
1: Au moins.
0: Peut-être pas moi, là, mm-hmm, mais
1: ah,
0: on, le tourisme. Là.
2: Ben, on, si le régime débarque, puis que c'est comme... tout le côté communiste de l'île sac le camp qu'on rebâtit un peu, ça va être une île paradisiaque qui va coûter 5 000$ aller, là.
0: C'est ça. Fait ouais, que le
2: ça
0: temps,
2: va être plus cher qu'aller au Mexique.
0: Le temps de la reconstruction, le temps de nouveaux hôtels, des Tulton, des Hard Rock, c'est là, probablement 3 ans. On dirait que c'est ça la vision que j'ai. Puis encore, tu sais, c'est une boule de cristal, là. C'est rien de concret, puis j'ai pas d'informations privilégiées, là. C'est juste que pour le moment, c'est stand-by. Fait que ça va avoir une belle incidence sur tout le reste. Ouais. Parce que après ça, tout va augmenter puis ça va être la parade. On essaie de trouver encore des affaires à 2000 $ puis ça va être une bulle
1: pas réaliste du tout. Dans ton bassin de clients, ouais. Je sais que chez Mel Guillemette, vous n'êtes pas fort Cuba. Là, on a entendu Mel en parler à de nombreuses reprises. C'est pas en première place qu'elle pousse, disons-le de même.
0: J'avais Mélanie Guillemette comme lanceuse d'alerte depuis au moins 2 ans.
1: Oui, hein, ouais, c'est ça.

0: C'est la Julian Assange de Cuba.
1: C'est la John Kerriaco.
0: Ouais, ouais, c'est ça, de Cuba.
2: Ça va arriver. C'est sûr que Mel, ça fait longtemps qu'elle annonce que Cuba, c'est Cuba, puis ça s'améliore pas, puis c'est pas parti pour actuellement s'améliorer. Mais il y en avait un bassin de clientèle, tu t'en allais sûrement là-dessus. Ouais. Il y en avait qui ne voulaient que ça. Que...
0: Maintenant, est-ce qu'ils ont changé de destination?
2: Ils n'auront pas le choix.
0: Mais à date, ils sont toujours sur un autre. Ils attendent encore.
2: Il y a la pensée magique en ce moment. Puis c'est, je le vis, puisque j'en parlais la dernière fois que je suis passée ici. Je le vivais aussi avec les appartements. Les gens ont comme la bulle d'attendre très à la dernière minute en se disant « je vais trouver un deal ». Même pour un logement, là, ça m'étonne là, de voir ça. J'ai même du monde qui m'ont demandé. En passant, j'ai trouvé. Là.
0: Ouais, ben oui,
2: j'ai trouvé pour mon loyer. Ah, j'ai trouvé.
0: Let's go.
2: Il y a des gens qui demandent de louer à la semaine puis au mois.
0: Hein?
2: Ouais.
1: Ça me semble.
0: Genre, à la semaine!
2: Tu peux-tu louer? Je cherche un appartement juste 2 semaines.
1: Ben, Airbnb, là. Passe-toi pas le BC.
0: Ouais, c'est ça.
2: Puis normalement, on peut pas faire ça pour notre propre loyer. Tu sais, mettons, toi puis moi, là.
0: Et puis peux-tu me donner plus d'instabilité que ça, me louer mon appart à la semaine?
2: Ouais, ouais, pour 2 semaines ou 1 mois, je te ferai pas. Automatiquement, tu me demandes ça, je te fais pas confiance, c'est sûr.
0: Ah, ouais, c'est
1: pas
0: ça.
1: Dans
0: c'est sûr.
2: Motel,
0: c'est ça.
2: Il y a
0: plein de
2: places
0: cachées de la drogue, là.
2: C'est ça. Fait on voit ça un petit peu aussi avec le phénomène du voyage. Les gens y attendent vraiment la dernière minute en se disant « je vais trouver un deal », mais la pensée du dernière minute, elle existe presque plus. Mmh. Ça, on l'a vu, retour pandémie, en fait, c'est vraiment la COVID.
0: C'est là que
2: c'est
0: mort. Hein,
2: ouais, c'est mort là parce que incertitude oblige. Il y a eu des moments « ouvre les frontières, ferme les frontières ». Fait que la dernière minute, c'est devenu plus une rareté qu'un deal.
1: C'est parce que les compagnies ont comme un peu réduit leur offre. T'sais, dans le temps, quand t'as un bondé de dernière minute, c'est parce qu'il reste de la place. Puis là, moi, dans tous les derniers voyages que j'ai faits, je me rappelle, avant la pandémie, ça arrivait des fois là, des vols comme... à moitié plein. Là, des vols qui sont pas pleins à craquer puis qui te demandent pas de check-in tes bagages de cabine, c'est rare.
2: C'est ça. Puis là, ça va dépendre aussi de la destination parce qu'il y a des fréquences de vol qu'on sait qui vont être diminuées aussi dans les prochaines semaines. Là. On parlait d'un 3 à 6 % selon les compagnies. Probablement à cause du carburant puis tout le climat actuel.
1: Ça va être de pire en pire.
2: Ben, en tout cas, cette année, ça augure pas bien. 2026, c'est une grosse année, là, je trouve. Quand tu le regardes avec du recul, toute l'actualité qu'on a eue, voyage, là, est plus difficile. Puis, il y a un sondage de CAA Québec qui est sorti cette semaine qui parle justement de la réduflation, mais là, dans le domaine du voyage. Fait que le budget va rester similairement comme les gens auraient prévu, mettons, l'année passée pour voyager. Tu sais, ils gardent quand même le même budget, mais baisse soit en qualité ou en temps. Parce que.
0: OK, c'est... dans ce sens-là, je pensais que tu me disais le tout inclus reste le même prix, mais c'est 4 jours au lieu de 6.
2: Oui, ben écoute, la différence entre un 6 et un 6 jours actuellement en tout inclus, des fois, c'est une centaine de piastres.
0: OK.
2: C'est des fois partir un 6 jours va revenir quasiment au même prix qu'un 7. Là, où, ça dépend quand tu magasines, en réalité.
0: Okay.
2: Il y en a des dernières minutes encore. J'ai vu un deal cette semaine, je ne sais pas si c'est encore là. Il y a un vol semaine pour les Bahamas de Montréal. Puis j'en ai vu un. En bas de 1000 piastres, hein.
0: Okay.
2: Qui va peut-être remplacer, ça va-tu remplacer Cuba? Je sais pas, mais à un vol semaine, départ de Montréal, les gens de Québec aiment bien gros l'aéroport ici. Fait qu'il y a beaucoup de choses à rentrer en ligne de compte, là. Mais les fréquences de vol, je pense pas dans le marché actuel qu'on va se mettre à avoir des vols à tous les jours cet été, mettons, de Québec. Il est trop tard déjà, là. On est dans saison, c'est commencé. Ouais. Je pense pas qu'on va rajouter des vols à ce point-là.
1: Tu dis, ça dépend quand est-ce que tu réserves.
2: Ouais.
1: J'imagine que réserver trop d'avance non plus, c'est pas mieux non plus que réserver à la dernière minute. Ce serait quoi, selon toi?
0: Le sweet spot.
1: Ouais, la fenêtre d'opportunité pour avoir le meilleur deal.
2: Tu veux voyager quand? C'est ça la première question que je vais poser à un client. Tu veux voyager quand?
1: Dans 6 mois.
2: Dans 6 mois. Fait que dans 6 mois, on est en juin, juillet, août, septembre, octobre, novembre, décembre, tu réserves là. Décembre.
1: Okay. Puis mettons, je veux voyager, mettons, dans le milieu de l'été, mais vacances de la construction, quand est-ce qu'on réserve ça?
2: C'est pas mal là aussi, si tu veux du choix, parce qu'il y a un vol semaine de Québec.
1: Mettons les vacances de la construction l'année prochaine. Là, l'année je vais prendre d'avance.
2: Tu seras pas capable de réserver avant le mois d'août, septembre cette année. Parce que là, les vols ne sont pas sortis puis tu n'auras pas les prix
1: en août, septembre,
2: d'aujourd'hui.
1: Je réserve-tu là ou j'attends en février, 6 mois d'avance?
2: Pour la période de la construction, je pense que tu peux attendre. Ça dépend tout le temps. T'sais, c'est un gambling.
0: Mais je sens pas que même s'il attend... Il va faire un gros deal. Ça se peut-tu, hein? Il n'y a plus de gros deal, genre, ça valait 2003, je l'ai eu 700. Ça n'existe plus.
2: Ben non, on avait coupé la poire même plus qu'en deux comme ça, là, non. On est dans les périodes actuellement de réserver tôt. C'est le terme commercial le plus populaire en ce moment, là, depuis la fin mai, c'est on réserve tôt nos vacances, que ce soit pour l'automne jusqu'à avril l'année prochaine. Puis quelqu'un qui a magasiné d'avance va peut-être quand même trouver un meilleur prix que ce qui est affiché actuellement. Déjà qu'on a le supplément de carburant qui a été imposé de 50$ sur les forfaits. Fait que déjà, quelqu'un qui a acheté il y a 6 mois, il était peut-être moins cher ou au même prix, mais il n'y avait pas 50$. Okay. Ça dépend tout le temps. Sérieux, là, la pensée magique de quand est-ce qu'il faut réserver d'avance. Les croisières, on va dire minimum 6 mois dans l'idéal. Le sud, il y en a qui réservent ça 1 an d'avance, puis d'autres 6 mois d'avance.
1: Puis se fais-tu, mettons, genre des assurances prix? Genre, mettons, je te l'achète 1 an d'avance, mais si dans 6 mois, tu le drops de 200$, tu me redonnes mon 200$.
0: Ça, j'ai déjà vu ça, mais ouais. Avant la pandémie.
2: Avant, ils ont disparu un petit peu. Le Transat, dans son réservé tôt, a la garantie de baisse de prix si tu achètes l'assurance annulation. Fait qu'avec l'achat de l'assurance annulation, elle sert soit à option A ou B. Option A, tu utilises pour annuler ou modifier ton voyage, tes dates de départ, ou garantie baisse de prix maximum 200$ par adulte. Choisis. Fait que si t'apprends pour la garantie baisse de prix, puis elle coûte 100$ assurance, by
1: là,
2: the
1: tu
2: way.
1: Tu peux plus annuler.
2: Fait que ça te coûte 200 pour diminuer jusqu'à 200 par personne.
1: T'as fait baisser ton prix, puis après ça, tu décides que tu le cancelles, tu peux plus.
2: Oh. Exactement. Mais ce que tu peux faire, c'est annuler avec une assurance annulation, option flex ou sans souci avec Sunwing.
1: Puis racheter.
2: Oui, si ton prix a baissé considérablement puis que tu rentres, tu sais, des assurances qui coûtent entre 70 puis 120$ par personne. Mm-hmm.
0: Tu as façon de rentrer dans ton...
2: Tu rentres dans ton argent même si tu as perdu, entre guillemets, la valeur de l'assurance.
0: OK.
2: Fait qu'il y a ça aussi qui est possible, mais on le voit, puis surtout avec des périodes de pointe. Tu sais, aujourd'hui, pour Noël, tu n'as pas de deal, puis tu n'en auras pas dans 3 mois si tu essaies d'aller fêter le jour de l'an dans le sud, là. C'est pour ça qu'on sort des groupes, nous autres, d'avance à l'agence. Là.
0: Ah, c'est le pouvoir, j'imagine, d'achat en gros qui vous permet d'avoir des deals de même.
2: Oui, puis de réserver longtemps d'avance. C'est pour ça que je te dis, des fois, au prix individuel, mettons, monsieur, madame, tout le monde qui vont magasiner sur le web, il va peut-être avoir un incitatif intéressant puis un deal, mais il peut en avoir en cours de route. Mais nous, quand on prend vraiment des groupes puis en gros, longtemps d'avance, on a des incitatifs de réservation puis des rabais automatiquement sur les taxes, mettons.
0: Okay.
2: Fait que ça donne déjà une chance pour les prix. Fait que un petit cours 101 là, sur le magasinage de voyage.
0: Ouais, ben c'est parce que la question, elle, oui, c'est probablement la question la plus posée, du moins qu'on nous pose le plus. Là. Quand est-ce magasiner ça longtemps d'avance, à la dernière minute? C'est
1: Mercure rétrograde.
0: Ouais, c'est dur de s'y retrouver. Hey, tu m'as lancé la question, seriez-vous game de faire le tour du monde en croisière? Puis j'ai réfléchi à cette question-là quand je fixais le vide aujourd'hui. Oui. Je me suis dit... Pour moi, ça change rien. Parce que qu'il fasse le tour du monde ou qu'il reste immobile dans le fleuve Saint-Laurent, j'ai pas l'intention de débarquer de ce bateau-là.
2: ce serait ton type de voyage,
0: moi,
2: ça?
0: Je vais rester, je vais rester près des arcades, des piscines, des gens en string bikini et des bars d'alcool à volonté.
2: Ben, c'est une bonne réponse.
1: Ouais. Hey, ça, faire le tour du monde dans une croisière, ça implique passer énormément de temps contraint dans
2: confiné en mer,
0: Alcatraz mobile
1: avec un shitload de monde qui sont tous gossants, ça signifie faire la file chaque fois que tu veux manger, chaque fois que tu veux faire une activité, tu passes ta vie à faire la file pendant genre 1 an, 2 ans, je sais pas combien de temps ça prend à faire le tour du monde d'un gros bâton de même, mais ça doit pas être très rapide, c'est mon pire.
0: Toi, c'est ton pire cauchemar. C'est mes grands rêves isolés de la société.
1: Ouais, après 2 semaines, man, je saute par-dessus. Sur
0: un bateau.
2: Je trouve que c'est rare les gens qui ont les moyens de se payer une sabbatique et de dire on part 1 an ou 6 mois, mais c'est surtout 6 mois pour l'assurance maladie. Hein, faut pas oublier, il y a ça aussi. 181 jours et une seconde.
1: Mais si t'es Québécois, t'as le droit à 1 an ou 7 ans de buster ça.
2: Pour vrai?
1: Ouais,
2: un an, toutes les 7 ans,
1: t'as le droit de passer l'année au complet à l'extérieur. Fait que t'as le droit techniquement de passer 1 an et 6 mois à l'extérieur si tu l'as pas pris ton année de même là, dans les dernières années.
2: Ah, ben c'est pas fou.
1: Je pense.
2: Fait que t'as le droit une première fois. N'importe quand, fait, pour faire ça. Mais ça dure pas exactement 1 an. Le tour du monde, c'est pas 80 jours non plus, mais t'en as qui peuvent durer 50 nuits. Là, c'est tel que tel, là, t'es rendu à même pas 2 mois. Là. Ça, c'est très, très tranquille.
0: Ça fly, ce bateau-là, c'est un jet ski qu'on le fait.
2: Non, mais c'est parce que c'est des plus petits itinéraires. Mais là, on parle des vrais tours du monde. Pourquoi j'avais envie de jaser de ça? Il y a eu des publicités dans les dernières semaines à l'agence sur des compagnies de croisière qui font des tours du monde, puis on a eu full demande. Fait que je sais que c'est un petit comme un petit rêve. Ou un fantasme, je vais dire, parce que le pourcentage de gens qui vont se payer ça, ce trip-là, puis qui auront le loisir de partir autant aussi longtemps.
0: Ouais, c'est ça, ils sont pas beaucoup.
2: Ça rétrécit l'entonnoir un petit peu, mais ça fait rêver. Puis on a des compagnies de croisière qui ont ouvert leur réservation pour 2028, fait que déjà genre 2 ans d'avance, un peu moins de 2 ans d'avance, pour un tour du monde de 115 nuits.
0: Wow!
2: Là, tu pars
0: même.
2: De l'Europe.
1: Ah, c'est long, longtemps.
0: Ah, c'est du stock 115 nuits.
1: Hey, mettons là, que ton voisin de chambre, c'est un gros gossant. Là.
0: Ouais, ouais, ouais. Les enfants sont mal élevés. Là.
2: Puis je sais pas si c'est des enfants qui font ça. Il doit en avoir du monde indépendant de fortune avec des familles, là, mais je m'attends à ce que la clientèle soit plus âgée un petit peu quand même.
0: C'est vrai que ça fait
1: t'en
0: plus.
1: T'en as pas de retraite.
0: Ouais. Ouais, c'est ça. On le fait une fois dans une vie, puis on est rendu là, nous.
2: Ouais. C'est ça.
1: Oh, raison de plus de pas aller sur
0: ouais, ouais, tout ça vient. Tu viens de vomir dans ta bouche.
2: Celle de 115 nuits, c'est la compagnie MSC Cruise, qui est une compagnie italienne, européenne, okay. Qui justement fait partir cette croisière-là dans quatre ports différents, de mémoire Barcelone, Marseille, Gênes en Italie, puis le quatrième, il m'échappe. C'est 115 nuits, 29 pays visités, mais ça fait des journées en mer aussi. Là. Tu sais, des fois, le temps de te rendre, c'est un tour du monde complet. Là. Tu fais vraiment tous les continents.
0: OK.
2: Ben, complet. Pas complet, complet, parce qu'il y a quoi, 193 pays de mémoire?
1: Ouais, puis il y a des pays où tu pourras pas te rendre en bateau. Là.
2: Ouais, mais
0: on a un gros chubby nord-coréen qui vous dit ne venez pas.
2: Ouais, ne venez pas ici, ça va être correct. Tu passes dans le canal du Panama aussi, tu fais les îles turquoises, tu vas un peu plus dans le début de l'Amérique latine. Après ça, tu vas en Europe, tu vas même passer par le canal de Suez si actuellement. Je pense que c'est un peu tranquille. C'est pour ça qu'on parle de 2028. On parle de prospection depuis tantôt. Là, moi, je pense qu'on va être capable de retourner en Arabie Saoudite puis à Dubaï. Ah, mais
0: Bibi a le temps de prendre le contrôle. Là.
2: Après ça, Singapour, tu vas jusqu'en Australie, Auckland aussi, Nouvelle-Zélande, puis tu longes également la côte ou le Vietnam. Fait que c'est là, principalement les endroits que tu vas naviguer.
1: Tout ça, là, on recule de combien monétairement?
2: Tu recules? Ben non, c'est un investissement.
0: Oh, un investissement.
2: C'est un investissement. Ben écoute, ça dépend. Là. Moi, je trouve que pour l'expérience d'une vie, j'ai quelqu'un qui s'est assis devant moi puis qui m'a raconté sa croisière, justement, qu'il a faite.
0: De
2: puis,
0: cet ordre-là, de tour de monde?
2: De tour de monde. Puis, je ne veux pas faire de préjugés. Là. Je sais plus si c'est soit ou la côte de l'Afrique ou le Pacifique Sud, mais il y a eu un moment où il y avait de la piraterie.
1: Ben, on n'était pas loin de la Somalie.
2: Dans l'océan, puis il a fallu qu'ils se confinent puis qu'ils barricadent, qu'ils mettent des toiles sur les hublots pour se cacher, entre guillemets. Moi, je trouve ça full hot parce que c'est pas moi qui l'ai vécu.
0: Ah ouais, ouais, c'est malade.
1: Je suis sûr que quand ça arrive, tu trouves ça drôle.
2: Imagine, tu reviens d'un tour du monde, c'est comme, hey, j'ai vécu toutes sortes de situations, puis même la piraterie dans le milieu de l'océan. Là,
1: Tom Hanks fait dire que c'est pas cool.
0: Bon. Ah non, non, Captain Phillips, il a pas trippé sur son 1 minute. Mais si vous voulez des vidéos de ce genre-là, là, YouTube, vous tapez Somalian Pirates Goes Wrong.
2: C'est ton genre de rabbit hole.
0: C'est tellement bon, les cargos, là, qui, oh, surprise, on a une genre de mitrailleuse, sur le pédalo des pirates.
1: Ça a l'air que, en Russie, là, tu peux payer, en fait, tu peux payer des agences russes pour aller faire des tours de bateau à chasse aux pirates somaliens. C'est toi qui tires la mitraillette.
0: Ils fournissent les armes toutes, là.
1: C'est mon genre de croisière.
0: Ça, j'en ferais 115 nuits avec eux autres.
1: 115
0: nuits avec les gars de Wagner. Hey, why not, peanut?
2: Benjamin Tremblay est allé 4 jours avec la marine française.
0: Ben oui.
2: T'es rendu carrément dans les rangs de cette marine, de cette milice-là.
0: Ouais, exact, exact. Tu ferais ça, une croisière autour du monde?
2: Ça me parle.
1: Tu vas pas donner de prix encore?
2: Non, effectivement, il y a différents produits. Qui est celle de MSC, le tarif commence à partir de 27 000 $
1: pour 115 jours.
2: Pour 115 jours. Mais là, ça, c'est la cabine seulement, les amis, OK?
1: C'est moins que 100 000 par année pour vivre.
2: Ben,
0: pour vrai, je m'aurais attendu à plus que ça pour ce niveau de luxe-là. Puis j'imagine que c'est du gros, gros luxe.
1: Quelqu'un à retraite qui a une couple de millions de côté, il vend sa maison, il vend tout, il n'a plus besoin de rien payer, puis il est citoyen de ce bateau-là pour le restant de sa vie.
2: Quand on remplit nos papiers...
0: si sa vie, c'est la fin.
2: Quand on remplit nos papiers là, pour les fonds de retraite, ça dit genre l'estimation de ce qu'on va avoir besoin pour vivre par année. Puis c'est toujours un calcul moi qui me bug parce que je me dis, comment je fais pour calculer ça? Qu'est-ce qui détermine un que l'inflation sera pas crissement doublé encore dans ces années-là, puis que finalement, un salaire de 70 000 par année, même à retraite, ça suffira pas. Tu sais, parenthèse, là. Mais, tu sais, si t'es rendu à payer, mettons, là, 45 000 par personne en occupation double pour une croisière de 115 nuits, c'est pas ça, genre, une année de retraite ou de fonds de pension de retraite? Tu sais, ça se paye un peu tout seul, entre guillemets. Mais là, on parle de quelqu'un qui a pilé ou qui a un fonds de REER ou de retraite là, qui soutire. Là. Mais peut-être que c'est une pensée magique. Fait qu'à 27 000 par personne en occupation double, c'est juste à croisière. t'as pas de balcon, là, c'est une cabine intérieure. Fait que là, tant qu'à faire 115 nuits, c'est sûr que moi, j'irai en balcon pour commencer, pour avoir au moins un minimum de vue. Peut-être la première cible des Somaliens, on sait pas.
0: Les pourboires sont pas inclus, j'imagine.
2: Les pourboires non plus sont pas inclus à ce prix-là, parce qu'il faut les ajouter. Ça doit être quelque chose comme un 6-7 000 de pourboires minimum. Je m'attends pas en bas de ça. Mais dans une formule comme ça, de croisière tour du monde, t'as les trois repas par jour et la boisson seulement servie au repas. T'sais, c'est pas un plan boisson illimité comme on connaît dans
0: Tu peux pas développer ton alcoolisme.
2: C'est une
1: grosse arnaque, cette affaire-là, dans le fond. Là.
2: Mais non, ben, c'est plus une consommation régulière d'alcool que 15 pina colada dans ta journée.
0: Ouais, c'est,
2: là, c'est contrôlé, j'espère, parce que là, t'es comme la moitié d'une année sur le navet. T'as 15 excursions incluses dans différents pays. Puis après ça, t'as des fois un package en rabais pour la buanderie. Parce qu'à un moment donné, il faut que tu laves ton linge.
0: Oui, c'est vrai.
2: Sur certaines compagnies, c'était inclus, mais celle que j'ai cotée pour des clients quand ils ont dit « Oh, je suis intéressée à cette croisière-là qui était vraiment de 181 jours, fait que 6 mois. »
1: Moitié de l'année. Hein.
2: C'était pour la modique somme parce que tout était en liste d'attente. Là, toutes les cabines pas chères là, pour les petits paysans, 80 000 par personne, c'était pris. Là. Mais ça coûtait 131 000 $ par personne. La soumission que j'ai faite. Mais là,
1: personne.
2: Au moins, tu avais le service de buanderie inclus, puis même le service de concierge.
1: Une corvette.
2: OK. Ouais. Très moins.
1: Peux-tu payer ça avec saison?
2: Peut-être. Mais écoute, on a FlexPay dans le domaine du voyage.
0: C'est
2: je
0: ne
2: sais
0: vrai,
2: pas
0: ben
2: si ouais. ça passe.
0: Oui, y a-tu une limite? De...
2: Le pire, c'est que je pense que oui, mais je ne l'ai pas en tête. Là, mais il doit y avoir un certain montant que tu ne peux pas coter pour juste
1: ça
2: essayer
1: dépend
2: d'avoir
1: de ta
2: un prêt.
1: Cote de crédit.
0: Avec ces services de paiement-là, c'est super quand tu payes à la date à 115 000 $ paye à date.
2: Ah oui.
0: Paye à date.
2: Hey, t'imagines le taux d'intérêt parce qu'il y a toujours un certain taux là, sur ces prêts-là. Là.
0: C'est les pirates de la Somalie qui viennent te chercher chez vous. Là.
2: Ta maison est placée en garantie.
1: Ah, en fait, ils viennent te chercher dans le bateau puis ils te mettent la planche.
0: Tu fais partie de l'équipe. Tu fais maintenant partie de l'équipe. C'est toi qui attaques le prochain bateau.
2: J'espère que t'es bon pour faire des cocktails ou faire de la plonge parce que t'as pas le choix de travailler ta vie là-bas. Finalement, ça tombe en contrat de travail.
1: T'en
2: mais c'est beau de rêver,
1: ce bateau,
2: pareil.
0: Oui, ça, c'est le rêve de bien du monde. Faire le tour du monde. C'est probablement un des rêves les plus partagés, là, les plus communs. Hey, on se l'est dit souvent, en dehors des ondes, tu changes de sujet complètement. C'est un sujet que tu voulais aborder avec nous. Est-ce qu'être gay, c'est être dans une vie de rêve?
1: Est-ce que c'est plus simple, la vie homosexuelle?
0: Oui, on se l'est souvent demandé. Je me souviens même dans le temps avec Seb, puis même Seb, il nous le disait, ben oui, pas mal plus simple.
2: Est-ce vrai que...
1: Tendance à croire que oui, ça doit être plus facile.
2: Tu sais, l'adage « qui se ressemble, s'assemble », ça voulait-tu dire justement juste des unions du même sexe?
0: Ça ressemble à ce point-là.
1: Ça ressemble à les deux jambes.
0: Moi, je pensais comme ça ressemble, genre, elle aime gamer. Non.
2: Ah, c'est s'embriquer ensemble. Je pense qu'ils ont une clé de la vie qu'on n'a pas compris. Là. Puis il y a des chercheurs qui se sont penchés là-dessus, pour faire un mauvais jeu de mots, concernant les...
0: à quel point ils se sont penchés là-dessus? C'est un coup bien penché qu'ils ont réalisé qu'il n'y avait plus de stress.
2: Incroyable. Mais non, ils ont placé des couples. Écoute, l'article est tellement... On va parler de cornet en début de show.
0: Oui, c'est...
2: On est dans la thématique. C'est moi de la fierté. Hein?
0: C'est
2: on les salue.
0: C'est moi de la petite molle.
2: C'est une étude de chez nous, du Canada.
0: Okay.
2: Qui, c'est deux mêmes études.
1: On est donc bien surpris.
0: C'est Justin Trudeau qui l'a mené et il dit oui, c'est moins stressant.
1: Diplôme confirme.
2: On a placé des couples de la diversité de tous les genres, toutes les lettres possibles et les hommes blancs puis les femmes blanches cisgenres dans dans un contexte de stress de couple puis de résolution de problèmes. On les a enfermés dans des pièces, OK, comme premier. Je suis pas capable de rester sérieuse.
0: Ouais, mais c'est une semaine pas facile, je sens que ça va l'être. Puis la semaine prochaine va être encore pire.
1: La semaine prochaine, attendez-vous pas grave.
0: Non.
2: On a placé pendant 2 heures plus de 100 couples, mais de façon séparée. Chacun a évalué leur gestion du stress. On a évalué avec la salive le taux de cortisol dans des situations stressantes puis à répondre à des questionnaires. Genre, t'étais où hier? Qu'est-ce que t'as fait? C'est pas vrai?
1: Montre-moi ton sel.
0: Moi, j'aime l'image de... Ah, oh, j'étais avec la bonne femme. J'ai la gueule qui goûte le stress. J'ai le stress qui me roule dans la bouche.
2: On a évalué les deux, ceux qui se font poser des questions, puis après ça, t'avais le copilote du couple qui était
1: les
2: en support.
1: Gars aussi, ça lui coulait dans la bouche.
2: Ouais! Ben oui!
0: Ben oui!
2: C'est ça!
0: C'est Claude qui est le fond! Oui, mais qu'est-ce qu'il faisait le copilote là, pour l'espèce de psychologue? Là?
2: C'est ça! Il était là en support émotionnel pour essayer de faire diminuer le stress, puis ils se sont rendus compte que ben oui, les couples homosexuels, lesbiennes, gays, etc. Puis là, ils parlent de toute la diversité, mais gars, on va rester dans le genré là, pour les fins ouais, de l'exercice. Ouais. Sont capables d'arriver à une harmonie plus rapidement, puis ils s'écoutent plus.
0: Tu viens, Seb, il nous contait ça. Il nous dit, c'est super simple, quand on chicane, on fourre.
2: C'est vrai.
0: Réglé. C'est réglé.
1: Mais moi, là, hier,
0: quand on chicane, puis qu'on fourre pas, on se bataille.
2: On se bataille.
0: Okay. On se bataille, puis quand on a fini de se batailler,
2: on fourre. On fourre.
1: Moi, j'ai un hot take là-dessus, OK?
2: Oh boy! Lequel de plus?
1: Ben, c'est... Non, mais c'est un hot take sur pourquoi les couples homosexuels sont plus heureux et moins stressés que les couples hétérosexuels. Et là, c'est un hot take. Mm-hmm. Fait que ne soyez pas offusqués. Je veux pas frustrer personne, je veux pas choquer personne. Mais je pense sincèrement que la majorité des problèmes de couple proviennent des femmes.
2: Bon!
0: Je pense aussi. Mais je vais le dire, je vais le twister aussi.
1: C'est dit.
0: Je vais le dire, puis je vais même le dire en anglais, puis ça fasse plus spectaculaire.
1: OK.
0: We're slave of the pussy. OK? Puis savez-vous quoi? On s'est mis les menottes.
2: Ah, ben oui.
0: Nous-mêmes.
1: Ah,
0: là, et là,
2: c'est,
0: ben oui.
2: C'est
0: ben oui.
2: Faible là-dessus.
0: Oui.
2: Ça oui, absolument.
1: On n'a
2: oui.
1: plus rien y faire.
0: Absolument. C'est notre faute.
1: Oui.
0: On est Django.
1: On s'est mis dans le trouble.
0: Oui.
1: Nous-mêmes. C'est nous qui se sont mis nos propres menottes.
0: C'est ça. On a notre tenancier d'esclaves qui est comme, enlève-le tes menottes, j'en veux pas, j'en veux pas. Puis nous, on est là, tu fais tout m'allumer.
1: Elle
0: dit non, je suis en pyjama, tu fais tout m'allumer. We're slaves.
2: Des victimes.
0: Ouais, exact.
1: 100%. Puis les hommes entre eux qui s'aiment, ben, ils n'ont pas de problème de même parce qu'eux autres, ils s'aiment comme tout.
0: Tout le temps.
1: C'est le fun, puis il y a de Grindr, puis en way.
2: Ça y va. Et c'est ça, eux autres, c'est impressionnant parce que je vais sauter. Okay, écoute, l'étude, c'est des prélèvements de salive, puis le calcul du taux de cortisol. Puis ce qu'on se rend compte, c'est que dans la période de récupération à post-stress, les femmes restent encore hyper élevées dans le taux de cortisol. Fait que d'après moi, les deux, ça fait qu'ils s'écoutent pas. Puis ils essayent de décanter une situation, puis là, ça finit par s'engueuler, pareil. Le rythme de récupération pour un retour à la normale sans stress est plus lent, généralement, chez les couples cisgenres.
0: Okay.
1: Il y a un auditeur qui, j'imagine, là, est un grand savant recherchiste dans ce domaine-là. Il dit « Des lesbiennes, ça se chicane tout le temps. » Ce qui prouve encore plus mon point. Les problèmes viennent des femmes.
0: Je sais pas, moi, si je chicane. Les lesbiennes se chicanent tout le temps. Pas sûr, moi, je...
1: Ben, moi, j'avais entendu dire que le taux de violence conjugale, c'était le plus élevé chez les lesbiennes.
0: Ah, ouais?
1: Ouais.
2: Écoute.
0: Ah, intéressant, ça.
1: Ouais, ouais, ouais, parce qu'ils se vargent beaucoup plus qu'on pense.
2: Dites-moi, ce serait à vérifier. J'ai pas la donnée, malheureusement, pour tout le monde ce soir.
1: Je m'excuse.
0: OK! Hey.
2: J'adore.
0: Maintenant,
2: oui.
0: Est-ce que les téléphones intelligents sèchent les organes reproducteurs de nos femmes? C'est ce qu'on peut...
2: Ah, pas juste les femmes. Hey, premièrement, avez-vous une routine de dodo, vous autres? Parce qu'on vient de parler de Grindr, pis ça, pis ça a l'air facile. L'accessibilité à la sexualité chez les homosexuels, là, avec cette application-là. Mais tu sais, vous autres, le soir, là, les deux, vous êtes en couple, vous faites quoi?
0: Ben moi, je me couche dans l'ennui et l'oubli le plus total. Là,
2: okay. Okay.
0: À part la fin de semaine. Là,
2: okay.
1: On fait l'amour sauvagement.
2: Okay.
1: Puis on a bien du fun. Puis après ça, on s'endort collé.
2: OK. Fait qu'il n'y a pas de question de téléphone cellulaire dans ce que vous avez dit. Il n'y a pas une fois où c'est comme « Ah, je scroll. » Puis après ça, ben je finis par m'endormir. J'ai un peu d'interaction. Ben, est-ce que Jeff n'a pas, là, à
0: non.
2: part le samedi?
0: Non,
2: il n'y a aucune interaction.
0: Pas la semaine. Aucune interaction.
2: Avec
1: non, mais moi, il y a un moment de cellulaire, mais moi, je me suis endormi. Parce que moi, un coup que c'est fait... c'est comme « Bonne nuit, chérie. » Elle, pendant ce temps-là, elle passe 2 heures à scroller sur son cell ou je sais pas combien de temps parce que ça y prend du temps à s'endormir.
0: Moi, je suis rendu la personne qui, quand ma blonde est sur son cell, là, peu importe, je lance des regards, ça me déplaît.
2: Okay.
0: J'ai même fait des recherches de ChatGPT si je pouvais installer, c'est un peu saucé, là, mais si je peux installer un brouilleur d'ondes dans ma maison.
1: Ah, tu peux tirer sur le fil du Wi-Fi.
0: Ouais, ouais. J'haïs ça, les cellulaires. J'haïs ça. J'haïs ça, mais je trouve que c'est une façon de rendre nos cerveaux mous, de scroller des vidéos, puis à n'importe quelle heure, n'importe quel moment.
1: J'ai l'impression que c'est comme personnel. Hein?
0: Non, je trouve ça...
2: Il y a juste l'amertume, on va prendre un échantillon pour vérifier.
0: C'est personnel, mais à tout le monde. C'est à tout le monde, ça exclut pas ma blonde. Quand elle scroll à l'infini, ça me gosse.
2: Non, ben, on devient accro à ça. Là. Moi, j'ai des fois une mini-routine, justement, de regarder des vidéos pour... J'ai l'impression que mon cerveau devient mou, mais je suis un peu l'artisane de mon propre malheur. Là. Parce que j'ai cette routine-là, ben ça, je me couche. Mais on est en train de mettre le doigt justement sur ce problème-là par rapport au taux de fécondité.
0: OK.
2: Dans plusieurs pays. Parce qu'on se dit, les gens sont juste sur leur Christi téléphone. Puis depuis. Ouais.
0: Plus tu scrolls, plus tes yeux, les yeux secs. C'est ça que tu me dis?
2: Puis d'autres choses.
1: Tout le reste est sec.
0: Ouais. Ouais, ouais, tantôt, on est comme.
2: Le robinet.
0: À moins?
2: Ouais, moi, je suis plus poli. Je parle à la Mario Grenier. Ça ferme le robinet.
0: Ferme le robinet.
1: Je peux comprendre. Dans les années 80, là, le soir avant de se coucher, qu'est-ce qu'il y avait à faire? Fourniquer.
2: Ben,
1: à cette heure, le soir avant de se coucher, qu'est-ce qu'il y a à faire? Scroller. Dans ce temps-là, t'avais pas là, ton sel dans ton lit. Là. Peut-être que t'avais un livre, mais ton livre, c'est un livre, là, à un moment donné.
2: Un livre d'Instagram. Qu'on est dessus, il n'existe plus.
1: Ouais, c'est ça.
0: C'est plus un monde dans lequel on veut vivre. Qu'est-ce qu'on fait avant? On fourra. Ben là, je regarde Thibaut Winshape.
1: J'écoute des bouts de John Kiriakou.
0: C'est quoi ce vie-là?
2: Non, mais de plus en plus, on a fait des études. Ça, c'est les Américains là, qui ont décidé de regarder l'avènement des téléphones intelligents puis le taux de fécondité, puis voir en même temps la fréquence sexuelle. C'est que clairement, on est en train de s'enfermer dans une vitrine numérique. Là. Mm-hmm. Ils parlent vraiment d'un clash technologique commun. Ils ont élargi, puisqu'au début, ils ont regardé, mettons, la plupart des pays industrialisés. Oui, les États-Unis en premier, après ça, Amérique du Nord, puis ils ont élargi ça à 128 pays après, puis forcé d'admettre que oui, parce qu'on est sur nos téléphones, on a moins de contacts sociaux, puis on a moins de relations sexuelles.
0: Non,
2: on a vraiment moins de proximité, on a moins de moments intimes à prendre avec la personne, puis à la prendre, cette personne-là.
0: Zéro surprise, cette cochonnerie-là, c'est supposé nous connecter, mais ça fait plus nous déconnecter les uns des autres que d'autres choses.
2: Là, on mélange la porno là-dedans, parce que c'est la porno sous le temps du diable. Là. Hein? C'est une
0: bonne j'irais pas ça.
2: Mais si au moins ça servait à regarder ensemble, ben déjà, ce serait un moment intime.
1: Oh, personne ne fait ça.
0: Il y en a qui font ça, mais c'est...
2: Ouais, tu dis là!
0: Non, mais moi, je suis pas là-dedans, pantoute. J'ai toujours trouvé ça spécial.
1: Toi, t'as l'air de quelqu'un qui fait ça.
2: Là-dessus. En quoi c'est spécial? Parce que c'est une intrusion de votre vie privée? Vous osez pas qu'on connaisse l'historique ou de rentrer un peu dans vos têtes?
1: Non, mais ça veut pas dire que les deux, c'est les mêmes vidéos qui vont vous exciter. Là. Ça doit être difficile de trouver une vidéo qui excite les deux autant. Là.
0: Ah, mais moi, je m'aime pas ça. C'est
1: malaisant aussi.
2: Moi, je joue plus, là. Non.
0: C'est juste que moi, en partant, j'ai pas besoin de vidéo pour être excité. Là. J'ai pogné des bosses dans l'autobus en m'en venant, puis ça a fait la jump.
1: Ouais,
0: puis ça. Puis, au-delà de ça, j'ai pas besoin d'idées. Là. J'ai des idées en masse de ce qu'on peut faire. Il y a rien dans la vidéo qui va me montrer.
1: Il me semble le principe de la porno, c'est d'accompagner quelqu'un de seul. Là. Si t'es accompagné, pourquoi rajouter de l'accompagnement en plus?
2: Ah, des fois, c'est de l'inspiration. C'est un film, hein? Moi, je me suis regardé.
0: Ouais, c'est ça.
2: C'est un film, l'histoire.
0: T'es une cinéphile.
1: Les Netflix and Chill avec Camille, ils sont spéciales.
2: Le scénario. Mais non, mais tu sais, c'est à quelque part, c'est un moment. Là. C'est pas tout le temps. Tu sais, je te dis pas à chaque semaine, mais tu sais, des fois, de temps en temps. Là.
0: Il y a ça aussi, tu sais, moi, j'aime bien la porn québécoise. Là, fait que je suis pas sûr que ça passerait.
2: Ouais, moi, tu sais, je l'écouterais juste avec des sous-titres.
0: Ah, ça, je pense que ma blonde, elle ferait bien, oui, elle a peur en bateau. Là, ben oui. Ben oui, elle fume des clopes sur son speedboat. Là,
2: oh là là.
0: Non, je pense que ça passerait vite l'intérêt pour ça. En terminant, ma chère Camille.
2: Oui, déjà. Oui, je pense qu'on a fait le tour. Hein?
0: Oui, à moins que tu aies quelque chose à rajouter par rapport au cellulaire. Là.
2: Non, pas vraiment.
0: Non? Moi, j'ai... Et puis le pire, là, c'est que t'es pas la première femme à me... Avant de passer au dernier point.
2: OK,
0: là,
2: on reparle, oui.
0: J'ai une chum de fille qui m'a partagé récemment, puis ça change vraiment plein d'affaires par rapport à mes perceptions. Avant que tu partes en vacances, on a eu une conversation, Louis, sur à quel point ça arrive pas dans la vraie vie. On voit des vidéos sur Instagram, justement, quand on perd nos vies à scroller, où c'est un gars masqué qui va voir une fille dans une allée d'un Walmart.
2: Ouais.
0: Il est masqué, puis il dit de façon baragouinée, là, pour évidemment semer la confusion, « Can you jerk me off, please? » Puis là, la fille, des fois, elle fait « Hein? Ouais, il y a des toilettes là-bas. » Puis elle fait un sourire comme coquin. Puis le gars, il fait comme un genre de plissement d'yeux. Il enlève son masque, il dit « Where's the turkey? » Puis là, la fille, elle est là « Ah, oh, je suis gênée. Ah, oh, j'avais mal compris par là-bas. » Puis on se disait, ça arrive pas, ça, dans la vie que... Tu sais, mettons, moi, un gars t'aborde au Walmart.
2: Ouais.
0: Il dit « Pouvez-vous me jerker off, madame? » tu vas appeler la police. Ça va se finir de même. Il va y avoir des agents de sécurité qui vont intervenir. C'est pas quelque chose qui se passe. Fait que ça change un peu ma... Comment je pourrais dire? Cette conversation-là, on m'en a reparlé. Puis il y a des femmes qui m'ont dit, non, tu penses trop... comment je pourrais dire? D'un angle de vue. On s'en est fait compter des histoires.
1: On devrait l'essayer. Hein? C'est ça, je comprends. Les hommes célibataires devraient s'essayer plus souvent, puis ça marche.
0: Ça a l'air qu'on pourrait rester bête.
2: Ah ouais, mais il y en a même des désespérés.
0: C'est ce qu'on m'a dit. On pourrait rester bête. Je suis vraiment... Ça, puis dans la dernière semaine...
2: Excuse, je te coupe, mais c'est-tu dans un élan de déstabilisation où les filles sont vraiment honnêtes, puis ils iraient de l'avant?
0: Ça, je sais pas. Je sais pas s'ils le feraient vraiment.
1: On twist la question pour toi.
2: Ouais.
1: Dans un moment où t'es célibataire, tu te promènes à l'épicerie, ouais, et là, un Adonis, un gars là, comme tu veux, là, il a tout, il est super beau, tu le trouves super beau, puis il te regarde, puis il dit, tu veux-tu me sucer une drette là? Qu'est-ce
2: que tu... Ok, ça vient qu'une trame. Ben, il est de mon goût, là.
1: Il est comme tu veux.
2: Ben, tu sais, peut-être pas dans l'épicerie, là. C'est dans le
1: sortir. Tu viens dans mon char?
2: Ben non, mais tu sais, c'est sûr qu'il y en a qui côtoient du... Les gens se rencontrent n'importe où, en fait. C'est plus ça le point, là.
1: Ouais, mais que ce soit à l'épicerie, c'est...
0: Tu sais. Ben, tu dis de même.
2: Un, si c'est le bâtard, pourquoi je refuserais, mais tu sais, c'est...
1: C'est le bâtard, pourquoi j'ai refusé.
0: Plein de raisons. Plein de raisons.
2: Mais non, mais tu sais... Voilà. Franchement, là. Franchement, mais non, mais il y a des gens qui font juste un petit clin d'œil au dépanneur, puis ça peut se passer, là. T'es pas dans le dépanneur, mais tu sais, c'est une première connexion. Justement, c'est quasiment plus flatteur.
1: Ça arrive pas, c'est pas vrai, ça.
2: Je suis désolée, ça arrive. J'ai des noms.
0: Ah ouais, plein d'œil, puis ça a marché.
2: Ça arrive.
1: C'est pas vrai.
0: Et moi, pour vrai, là, t'as dit comme non, je le pense, là, je me promène dans le panneau, je fais un clin d'œil à une fille, puis je me dis, elle pense que je suis Johnny Bravo. C'est ridicule de même. Là.
2: Ben, ben, au contraire, on n'arrête pas de dénoncer qu'on est tout le temps sur nos téléphones. Fait que rendu là, une simple connexion humaine que tu as à l'épicerie ou peu importe, c'est où, mais il y a déjà un gars qui essaie de me croiser dans la rangée de vinaigrette, je l'ai déjà compté en nombre.
0: Ça me dit
1: ça, tu marches. Oui.
2: J'ai juste ri, puis j'ai encore resté déstabilisé.
1: Voilà. C'est ça qu'on veut pas garder.
2: Je suis resté déstabilisé parce que le gars, il était pas de mon goût. Si elle était de mon goût, peut-être pas que j'aurais aimé ça. Ça saucerait une chose, sais-tu?
0: Mais je vais aller. Je vais aller.
2: On sait pas, on le saura jamais.
0: On le saura jamais. À côté. Lui non plus, il saura jamais. Je vais aller dans ton sens, là. Ouais. J'ai mon ami qui m'a relié toutes ces informations-là.
2: Ouais.
0: Me disait que ça, là, ça déstabilise maintenant. C'est vraiment un point positif de pas texter.
2: Ben voilà.
0: D'habiter ses couilles puis d'aller voir la fille directement, même si elle est pas nécessairement de même si tu n'es pas nécessairement de ton goût, tu pars avec un préjugé mais favorable parce que t'as des couilles d'y aller à une époque où tout le monde texte ou WhatsApp.
2: Juste pensez-y, là, la dernière fois que vous étiez dans un endroit public, vous avez marché assez proche de quelqu'un puis vous avez soutenu un regard assez longtemps pour avoir à dire bonjour, là. Mmh. Il y a ça aussi maintenant, là, t'sais, l'espèce de sentiment de « Oh, faut que je regarde mon cell tout de suite pour éviter tout contact. » Ben ça, là, c'est salutable, t'sais, de voir quelqu'un saluer un autre. Là. Fait que si oui, on est dans un dépanneur ou dans une épicerie, puis je me fais aborder, je suis célibataire, puis le gars m'intéresse, il va avoir attiré mon attention beaucoup plus que ceux qui essaient de glisser dans mes DM puis me demander genre de partager une maison avec eux autres. Là.
1: Mais ça
2: non, mais c'est vrai! C'est vrai, parce que c'est rendu quasiment, comment je pourrais dire, c'est rendu facile maintenant. Fait que oui. Quelqu'un qui arrive avec une approche personnalisée, puis tu sais, je m'en cache même pas, là, c'est ce que mon chum a fait. Mon chum, là, il a pas commencé par me texter. Il a demandé de prendre rendez-vous pour magasiner un voyage. Il est venu me voir en personne.
1: Ce qui est quand même extrêmement weird.
2: Mais ça a l'air weird. Mais ça a commencé comme ça, puis...
0: Puis ça a marché,
1: tu t'es pas encore fait voler ton rein.
2: C'est ça.
0: Ça a marché.
2: C'est ça.
1: Ça va très bien.
2: Moi, j'ai été impressionnée par ce move-là, alors que s'il avait pas été de mon goût, j'aurais trouvé ça effectivement weird.
1: Ben, c'est ça.
2: Si le gars m'avait pas intéressé, ça aurait pu vraiment mal finir.
1: Ben,
2: mais
1: c'est ça,
2: la
1: police.
0: Mais ça, c'est pas cool.
1: Depuis le Me Too, là, je pense que ça a beaucoup, beaucoup breaké de gars. Parce qu'à ce temps, tu dis, tu vas aller voir la fille, puis elle va-tu penser que je suis en train de l'agresser sexuellement?
2: Ouais,
1: juste
2: mais
1: à lui demander,
2: ces filles-là, ils militent
1: ensemble
2: pour les produits menstruels gratuits, là.
1: Mais on peut plus savoir quelle fille est de même. Tu sais, quand t'es un gars, c'est pas juste est-ce qu'elle va. Tu sais, Il y en a un qui est, y a quelqu'un sur le texto qui dit la pire affaire qu'elle peut te dire, c'est non. Non, non. La pire affaire qu'elle peut faire, c'est quoi ton nom? T'exposer sur Facebook, ouais. Dire à tout le monde que t'es un gros cochon pis ouais, t'es un violeur.
2: Ça, les dérives des réseaux sociaux pis des pages de Harry Dating de Same Gag, là, ça me fait peur.
1: Il y a plus de conséquences qu'un simple nom qui peuvent venir avec un gars qui shoot sa shot aujourd'hui, j'ai l'impression.
2: Ouais.
1: Parce que ça peut être vraiment mal pris. Tu sais, à cette heure qu'un simple regard est quasiment considéré comme une agression sexuelle, là.
0: On en reparlera une autre fois, mais tout ça, mon laïus, là, c'était même pas pour parler de ça, c'est que ma chum de fille m'a parlé d'à quel point elle a, elle et de ses chums, des conjoints qui ont des problèmes en bas. Ça lève pas comme ils voudraient.
2: Ouais.
0: Ils
2: mais
0: ont
2: là, Louis,
0: des pannes de libido.
2: Ouais. Et Louis, fais attention, parce que les boissons énergisantes, ça peut faire ça aussi. Oh. En trop grande quantité. Non, mais pour vrai.
0: Ben là,
2: ça
0: moi,
2: aussi, j'ai des noms. J'ai des noms du monde que ça a arrêté de lever.
0: Oh. Oui, il serait temps que ça agisse. Il serait temps que ça agisse, moi, parce que ça a pas cet effet-là. Ouais, moi, j'essaie de mettre toutes les chances de mon bord, puis ça tombe, ça marche pas.
2: Et des pannes!
0: Ça a l'air, là.
2: Pas toi, mais les autres.
0: Non,
2: là.
0: Non, c'est ça. Mes chums de filles, parce que je fais bien attention pour pas nommer du monde, là, ils me parlent, là, de pannes. C'est eux qui. Ça vire comme l'espèce de cliché naturel qu'on dit toujours, c'est le gars qui a plus de libido. J'ai plusieurs exemples en tête où c'est madame qui a vraiment plus faim que monsieur, puis monsieur, il est un peu en mode, oh, ben, moi, je veux juste gamer, là, puis... C'est
2: une question d'hormones, hein.
1: Ouais. Ces dames-là devraient chercher ailleurs parce qu'il y en a plein que ce sera pas ça. Là. D'après moi, c'est juste des exceptions qui ont des mauvais chums. Là.
0: Ouais, peut-être.
1: Parce que moi, si ma blonde a dit ça, on a un problème. Là. On n'a pas la même perception de ce qui se passe.
2: Ouais. OK. Oh, mais écoute, c'est curieux, ça. Ben, c'est... On est connecté, mais c'est-tu la seule cause? La réponse, c'est non, là. Mais il y a d'autres facteurs.
0: Fais une étude empirique. D'ici à la prochaine conversation, là. Ouais, fais une étude empirique. Chose à tes chums de filles, puis vos infos, va à la source directement.
2: Ça va être cool, tu sais, mes chums de filles qui ont toutes des familles, là. Ouais, puis vous autres, comment ça va?
0: Ah ouais, ça se demande bien, ça, avec deux enfants. Ouais, vivez-vous votre vie sexuelle pleinement, autant que vous voudrez, avec deux enfants, des bebés?
2: Ouais, des. Ben, à suivre. Je vous reviendrai avec un dossier complet.
0: Allez, on termine cette petite chronique-là avec une analyse ou plutôt un review de film. T'es allé voir Film de peur 6.
2: Hey, c'était plein. D'ailleurs, je vous fais un petit truc et conseil pour la prochaine visite au Cinéplex.
0: Excuse-moi d'avoir choqué ça en passant. Ouais. J'avais oublié que A, c'était la fête à ma blonde. B, elle avait sa course.
2: En plus?
0: Sa course défi entreprise.
2: Ah,
0: là.
2: Pour vrai?
0: Fait que c'était pas une journée que je pouvais.
2: Ah non, puis c'est correct. Écoute, c'était jam-pack. Puis honnêtement, je trouve pas que t'as manqué quelque chose.
0: Ah ouais?
2: Ouais.
0: Ils ont pas, parce qu'ils disaient, là, on va choquer toutes les woke de ce monde.
2: C'était un humour quand même politically correct. C'était comme de l'humour gras qui passe encore aujourd'hui. Ça m'étonnerait. Tu sais, les Gen Z qui sont offensés de ce film-là, c'est pour des vues puis des clics, là.
0: OK.
2: Parce que ça passe très bien à l'écran. J'avais souvenir que les anciens étaient meilleurs, même si la nostalgie a gagné parce que au box-office international, de mémoire, c'est 105 millions en fin de semaine.
0: Okay.
2: C'est le plus grand départ de la franchise des six films. Il y en a deux là-dedans, que c'est pas les frères Wayan qui les ont dirigés, mais quand même. Et c'était bon. Il y a des moments où j'ai eu des rires spontanés, mais pas au point de réécouter comme les autres.
0: Okay.
2: Tu sais, les autres, là, ça s'écoute bien le premier, le deuxième.
0: Ouais,
2: t'écoutes ça, puis vraisemblablement, ça manquait un petit peu de THC dans l'atmosphère.
0: Ah ouais, OK.
2: Ouais, tu sais, c'est l'espèce d'humour qu'il faut que tu sois un petit peu plané, je pense.
0: Ouais, okay.
2: J'étais beaucoup trop terre-à-terre. Même si c'était drôle, c'est pas un rire à n'en plus finir. Mais c'est un bon divertissement malgré tout. Les clins d'œil sont bons, mais tu sais, c'est de l'humour facile de clivage gauche-droite, républicain-démocrate.
0: Ah ouais.
2: C'est dans l'air du temps de la politique actuelle. Fait que je pense que c'est ça qui a été un peu.
0: Ah, ça, c'est poche un peu, mais ça, je m'attends à tout sauf ça, justement.
2: Ouais, que ça soit politisé, là, je l'ai trouvé trop, justement.
0: Okay.
2: Même si le clin d'œil des anciens acteurs qui étaient quasiment tous là.
0: Ah ouais, OK.
2: Ouais, cool. Même le sergent, c'est Goofy?
0: Doofy, je pense.
2: Sergent Doofy.
0: Ouais, c'est ça.
2: Fait que lui, il est là aussi. Puis c'est vraiment, j'ai un blanc, là, faut exprès, là. Mais non, c'était cool, mais tu, au prix que le cinéma est le cheap en toi. Et
0: ouais, ça fait mal
2: d'être resté à la maison.
0: Je comprends ça. Mais écoute, on s'en prendra en juillet pour aller voir Jackass.
2: Ah, ça oui, ouais. On a
0: Jackass,
2: vu la bande-annonce. Fait que c'est comme la nostalgie, même Le Diable s'habille en Prada 2 est sorti au cinéma.
0: Ah
2: en fait,
0: ouais?
2: Une suite. Fait que tu sais, c'est le retour des films, là, tranquillement pas vite, des franchises. Mais oui, le truc que je voulais vous dire avant de l'oublier, là, il y avait tellement une méga file pour aller chercher du popcorn. On était dans la pire heure. Tu vois que le cinéma était plein, là.
0: Okay.
2: Samedi, il pleuvait, là, OK? Fait que toutes les circonstances étaient bonnes pour aller au cinéma. Commandez, la prochaine fois que vous avez une longue file, là, commandez votre popcorn sur Uber. C'est le même prix.
0: En dedans du cinéma?
2: Oui. J'ai fait ça.
0: Quoi?
2: Parce que j'étais comme pas vrai que je vais attendre la file, je vais rater preview. Fait que j'ai commandé mon popcorn sur Uber. Ils ont fait la commande mobile avant que je passe à la caisse.
0: Avant le client qui sont là?
2: Ben, si je suis cliente aussi, j'ai commandé.
0: Ouais, je comprends
2: mais
0: bien.
2: Mais il y a une commis qui était attitrée au popcorn en commande mobile. Puis elle l'a fait avant que j'arrive pour commander.
0: Ça, c'est tout un life hack.
2: Ouais, life hack. À garder, c'est le même prix. Fait que vu que vous allez le ramasser, vous n'avez pas les frais Uber de livraison. Fait que c'est vraiment là, même affaire, taxe incluse au moment de payer, tuk-tuk. Voilà.
0: Tuk-tuk.
2: C'est tellement chef de faire ça, là, mais en même temps, j'ai shifté ben du
0: temps. T'as gagné la journée pareil. Puis as-tu vu tes previews? T'es vus. Hey, Cam, un gros merci.
2: Hey, merci les boys.
0: Si on veut booker avec toi pour notre prochain voyage, notre futur tour du monde en croisière, c'est possible comment?
2: J'aimerais ça booker ça.
0: Ce serait hot, hein?
2: Hey, vraiment, j'arrive, je braguerais ça à l'équipe. Genre, j'ai booké ça, moi. Mais c'est via les 3 succursales. On a sorti les horaires d'été à partir du 20 juin. C'est disponible sur la page Facebook. Mais sinon, on a la succursale de Lévis.
0: Yes.
2: Québec, je me promène beaucoup, OK? Fait que c'est un ou l'autre. Puis Sainte-Marie-de-Beauce au 418-741-3437.
0: Yes, merci Camille.
2: À Mamaoulé, les gars.
0: À Mamaoulé. Ah, puis d'ailleurs, c'est vrai, juste te le dire, merci pour les chroniques que tu nous as faites ensemble cette saison, parce que la semaine prochaine, c'est la semaine où t'es pas là, puis l'autre semaine d'après, c'est la semaine où moi, je suis en vacances.
2: OK.
0: Donc, ouais, c'est pas mal notre dernier.
1: On va t'entendre.
0: Ben oui, c'est ça, tu fais des remplacements cet été.
2: À quelque part, je sais pas où, je sais pas quand, mais j'espère vous croiser.
0: Ouais, nous autres avec, on a hâte d'avoir les horaires d'été. Là. Ça s'en vient.
1: Ça serait cool qu'on les aille.
0: Ça s'en vient tranquillement, pas vite.
2: Ouais. OK.
0: Yes.
2: Okay. À suivre.
0: Yes, à cet été, Camille. Merci beaucoup.
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0: Vous êtes à l'écoute du Spacecast sur les ondes de Choix Radio X. On discutait de cette intro musicale, puis la semaine passée, j'étais avec Jessica, qui, de façon spontanée, ça venait du cœur, m'a dit « Donc, ben bon, cette intro-là, ça fait mystérieux.
1: » T'es pas sérieux?
0: J'étais absolument sérieux.
1: Est-ce qu'elle était sérieuse?
0: Je pense que oui. Je me disais, mystérieux comme quoi? Comme mystérieux, monte dans mon track, j'ai des bonbons?
2: Ben moi, j'entends ça, goût de jongler.
0: Oui, oui, oui, on se croit au Cirque de Paris.
1: Ouais, mystérieux, les clowns du carrousel.
0: Oui, oui. Vous venez d'entendre l'animateur en remplacement du retour à la maison, mesdames, messieurs, Jordan Boivin, salut, man.
2: C'est moi, l'animateur du retour.
0: Du retour.
3: Juste pour le fun. Yeah.
0: Ça va bien?
2: Ben oui, ça va bien, puis j'ai compris pourquoi Louis était addict au Red Bull. Il a envie de faire la fête.
0: Ben, c'est ça, il est à la fête.
2: Hey, man, voilà. Tu m'as cassé tantôt, man.
0: C'était mal. Ben, je me sens folle aujourd'hui.
2: Ah, c'est correct. Quand t'as fixé le vide toute la journée.
0: Ben, c'est ça. Fixer l'horizon, c'est ça que ça fait.
2: Oui.
0: Hey, pour ceux qui, comme moi, ont complètement mis le hockey de côté et on check plus une seule seconde, il y a du bon hockey actuellement.
2: Ben oui, les Hurricanes puis les Golden Knights, ça se relance d'un bord puis de l'autre. Ah, c'est bref, là, ta feuille.
0: Merci.
2: Mais c'est ça. Ce qui est fou dans cette série-là, c'est que même si tu tires de l'arrière, grande possibilité de revenir dans le match. La game de samedi était complètement folle. C'était 4-0 pour les Knights.
1: Le tour du chapeau le plus rapide de l'histoire de la Coupe Stanley.
2: Mais oui, Mitch Marner, avec son 28e point. Patling, le 4-0 à Vegas. C'est que, les Canes, ils reviendront jamais dans ce game-là. Mais pourtant, en troisième période, on scorait 3 buts en 3 minutes 27. Puis sont revenus 4-0 à 4-4, man.
0: C'est fou.
2: On s'est rendu en deuxième période de prolongation. Mais sérieux, là, depuis le début de cette série-là, ça se relance d'un bord puis d'autre. On a vraiment un bon show parce que tu me dis, Caroline Vegas, amuse-toi avec ça, bof.
0: Ouais, il n'y a pas grand fun. Il n'y a pas grand pogne pour avoir du fun. Actuellement, c'est 3-1, fin de première période. Okay. Puis la game est toute sauf finie, là.
2: Ah oui, les Canes ont commencé fort, mais tu vois, Stone a égalisé un genre de 5 minutes après pour faire 1-1. Je t'ai dit, je sais pas, moi je vois un genre de 6-7 matchs dans cette série-là. Puis oui, les marchés sont pas sexy, mais en même temps, c'est les deux meilleures équipes cette année des séries, tu sais, dans le sens qu'ils méritaient d'être là. C'est
0: pas, ouais, pas de leur faute, ils habitent dans des trous plates. Là.
2: Underdog, hockey, là. Ouais, c'est ça.
1: Ouais, Caroline, Vegas, man. Pas un trou plate.
0: Non, c'est ça, mais de hockey, je veux dire.
2: Ouais, mais tu sais, tu regardes les fans de Vegas, je me souviens quand ils ont gagné la Coupe en 2023, que 2022, c'était Colorado. Le monde était comme se tapait des mains, c'était à la coupe, là, tu sais. Ouais, bravo.
0: Ah, bravo, ouais. Vous avez gagné votre championnat de ligue.
2: Ils vont lever un genre de patente en métal.
1: Ben, ouais, gros cul de poule. On peut-tu boire du vin là-dedans?
0: On peut-tu l'avoir une journée? Ça se loue-tu, ça?
1: Comment ça, pas en or?
2: Hey, j'ai même vu du monde d'un stand s'en aller, man. J'avais vu ça. C'est ça. C'est la Caroline, mais écoute, c'est le paradis du NASCAR. Fait qu'il sac complètement. Quoique l'ambiance en Caroline me surprend à chaque fois. C'est rendu de plus en plus bruyant.
1: Ouais, puis les marchés. Quand il crie des bêtises à Carter Hart.
2: No means no. No means no. Ouais, je chantais ça à Pierre Couture dans le party de sondage.
0: No means no à Pierre Couture. Ah ouais, ok.
2: Ouais. C'est ça. Mais
1: t'as pas le droit de voler des lunchs, Pierre.
2: Eh non, exactement.
1: C'est non.
2: Fait que, non, mais ce qui est impressionnant de Batman, on dira ce qu'on voudra de ce dude-là. Pas tué, ok, pas rapport. Le gars, il a amené des marchés non naturels au hockey, puis il y a plein de jeunes qui trippent maintenant sur le hockey grâce à Batman et ses plans d'expansion, que ce soit Vegas et surtout, faut pas négliger la Floride avec les Panthers qui, là, oui, ont remporté un doublé. T'as eu Tampa 2020-2021, mais il y a plein de kids en Floride, ça a l'air, qui veulent s'inscrire au hockey maintenant.
0: Ah ouais.
2: Ah ouais, vraiment. Il se passe de quoi? Fait que c'est un peu grâce à Batman, tout ça.
0: Y a-tu une date de péremption, lui? On le sait-tu?
2: Ben, il y a 74, le vieux Gary.
0: Ah ouais.
1: Ben, là, il peut y en rester pour des années. Le président des États-Unis a 80 ans.
0: Il a 80.
2: Il l'a dit. Hein, pas l'intention de m'en aller.
0: Ah ouais, OK. Il l'a dit.
2: Le Boys Club va rester parce que s'il quitte, mettons, demain matin, qui va le remplacer? Bill Daly, son bras droit. Fait qu'on va rester dans la même gamique de trucs poche, puis on parle de Québec. Ouais, quoi? Qu'est-ce que t'as dit? J'ai pas compris.
0: Hey,
2: next question.
1: Québec, quoi?
2: C'est tellement rendu comme la question. Ils doivent être écœurés, là. C'est comme les politiciens avec la souveraineté ici, eux autres. C'est comme, Québec, un marché intéressant. Ta gueule.
0: Zéro intéressant.
2: On peut-tu passer un autre appel? On aimerait ça mettre un autre club à Vegas au pays.
0: Non, exact, c'est ça. Ça a plus de chances d'arriver ça qu'un retour à Québec.
2: Ouais.
0: Pour finir sur la finale de la Coupe, on en parlait hier, Louis et moi. un des points ultra positifs pour quiconque souhaite le malheur des fans des Maple Leafs de Toronto, c'est que peu importe qui gagne cette finale-là, ils sont power, cocu. Leur ancien goaler numéro un, même si là, ils font un peu de chaise musicale avec les goalers, les Hurricanes, là, mais quand même. Ou bien Mitch Marner, qui était à ça de faire sortir sa potence quand il jouait à Toronto comme choker des séries. Puis finalement, ça se peut qu'il ait flashé la Coupe Stanley.
2: Mais pas juste ça, man. Ça se peut qu'il gagne le Conn Smythe, puis c'est lui qui le mérite. Là.
0: En plus! De loin, là. Hey, ça, c'est-tu drôle,
2: c'est
0: pareil.
2: C'est le meilleur pointeur de la Ligue nationale.
0: Pendant des années, à se faire dire, il choke en série. Hein? Mitch Marner, c'est pas vraiment un gars de série. L'année qu'il s'en va, il gagne le Conn Smythe.
2: Puis on n'est pas dans, hey, il y a eu des bonnes séries. Tu sais, il y a vraiment des séries à la Connor McDavid. Là.
0: C'est malade.
2: Joueur franchise style, là, vraiment.
1: Marner est pas là, Vegas pas en finale.
2: Non, vraiment pas. Non, il fait une méga différence. Puis tu le vois dès l'an 1. Fait que le problème, clairement, c'est Austin Matthews à Toronto. Je sais pas ce qu'ils vont faire avec ça, d'ailleurs. Mais c'est beau à voir. Puis c'est un beau fuck you, Maple Leafs, parce que ce marché-là est toujours bien pesant. Marner réussit. Fait qu'on va voir. Mais moi, je pense que peu importe le dénouement de cette série-là, ça sera en 6 ou 7. Marner est trop en avance et les autres pour se faire passer par un...
0: Penses-tu qu'il pourrait faire un Jean-Sébastien Giguère de lui, c'est-à-dire gagner d'une cause perdante, le candidat?
2: Ben oui, comme McDavid en 2024.
0: C'est vrai, mais ben oui. Il pas besoin gagné. De remonter en 2003.
2: Il n'est même pas allé chercher le Conn Smythe, d'ailleurs. Giguère avait été le chercher, larme aux yeux.
0: Oui, c'était épouvantable.
2: C'est fou, il a été le chercher.
0: Je sais pas. La gueule ravagée, avec la grosse barbe à lever ça dans les airs pendant que les Devils sont « Ouais, on a la coupe! »
2: Il l'a-tu levé? Il a juste pris le trophée puis...
0: Même ça, non, il l'a pas levé pour... Il se met à faire le tour de la glace avec son cantimètre. T'es une cause perdante.
2: Applaudi.
0: Ah ouais, quand même.
2: Parce qu'il joue en plus à Jersey.
0: Il me semble que c'est à Jersey.
2: Il me semble qu'il avait son chandail foncé, je me souviens.
0: Ouais, ouais, exact.
2: Fait que Marner le mérite, puis les Hurricanes, c'est vrai que c'est bizarre la situation, là, puis hey, pour vrai, j'ai pas écouté la game à soir en raison de la préparation de la chronique, là, mais c'est-tu Buzzy qui gagne? J'en ai aucune espèce d'idée, mais on avait le débat pour cette game-là à soir, parce qu'Anderson,
0: absolument, oui.
2: Frédéric Anderson, il a pas été yarb depuis le début de cette finale-là. Toujours un genre de petits buts chancelants qui passaient une fois dans le game qui faisaient une trop grosse différence.
1: Il n'a pas été yard toutes les séries. Là. C'est l'équipe, c'est la défense qui a fait qu'il y a eu un beau score de même. Parce que contre les Canadiens, c'était un but à tous les quatre tirs. C'est que les Canadiens n'étaient pas capables de tirer.
2: Ah ouais, c'était à peu près 4.5.
1: C'est la défense qui fait que c'est un bon goaler. C'est
2: mais
1: pas
2: game,
1: un bon goaler.
2: Games 4 et 5, là, il a été solide contre le Canadien. Il y a eu une coupe de chance puis il a fermé la porte. Mais c'est vrai que game 1 et 2, ouais, ouais, mais il tirait 12 fois dans le game. Ça, ouais, je te le donne. Là. Mais il avait tiré un peu plus dans les derniers matchs. Anderson avait été bon, mais Bossy a une saison solide. Là. Je sais qu'il est en bas du 900, mais sa fiche, c'est comme 31 victoires, 6 défaites.
0: Ah ouais, quand même.
2: Il mérite d'être là. Mm-hmm. Puis chouette aux Canes d'aller chercher celle-là pour justement tirer ça en 7 matchs. Parce que la dernière fois qu'on a vu ça, une série finale de la Coupe en 7 matchs, c'est Bruins contre Blues. C'était en 2019. Parce que
0: l'année Cendrillon des Blues de Saint-Louis.
2: Ouais, exact, quand il était dernier dans le classement. Puis avant ça, tu remontes, là, c'est 2009, Penguins et Red Wings. C'est cool des Game 7, là. Si tu peux avoir un peu de code d'écoute, je sais pas, les codes d'écoute ressemblent à quoi présentement aux États-Unis, mais je sais que la finale de l'Est entre le Canadien et les Hurricanes a battu des records, là. Jamais on a eu autant de codes d'écoute pour une finale de l'Est. Mais c'est américain, fait que c'est cool.
0: Hey, parlant du Canadien un peu, Kent Hughes, l'été s'en vient. Le draft s'en vient, le repêchage. On a beaucoup de jeunes prospects. Est-ce que c'est encore pertinent pour nous de viser développement par le draft ou on est rendu à faire des moves d'un point de vue vraiment transaction?
2: Ben, je pense que Kent Hughes n'était pas prêt à aller aussi vite que ça, dans le sens...
0: De la reconstruction, tu veux dire?
2: Oui, parce qu'on voulait voir des kids se développer puis éventuellement percer l'alignement, même encore aujourd'hui, peut-être dans un an ou deux. Tu sais, je pense à Michael Hage, Zarofsky, de ce monde. Mais les Canadiens sont en avance sur le plan, puis pas à peu près. Ce qui fait en sorte que t'auras peut-être pas le choix de faire des transactions pour aller plus vite que tu le pensais. Puis t'as tellement de possibilités, man.
0: Mais surtout au niveau monétaire, c'est fou la place qu'on a, que le club qu'on a. C'est ça qui est débile.
2: Ah non, t'as une trollée de prospects qui sont A, B, Michael Hage est dans le A aussi, puis Ward Jr. il a été dominant cette année.
1: Zarofsky,
2: fait que ça a de la valeur. Zarofsky, tu sais, c'est pas un Demidov, mais c'est un joueur qui peut jouer peut-être top 6 éventuellement.
0: Okay.
2: Fait que t'as tellement, puis t'as Bryce Pickford aussi dans le junior canadien qui a marqué plus de 50 buts comme défenseur.
0: Ah ouais,
2: c'est fou, mais
1: défenseur offensif.
2: Je pensais pas qu'il devienne un Lane Hudson. Le gars aura peut-être pas une si grande carrière dans la ligue, mais ça reste qu'il y a une équipe où ça, c'est tabouette, un prospect qui met l'eau à la bouche. Fait que tu mets, mettons, un Age avec Pickford puis un choix de deux pour aller chercher un bon joueur. T'as le potentiel de le faire, puis c'est une des seules équipes dans la ligue qui là veut gagner puis qui est prête à payer pour aller chercher ses besoins. Parce que souvent, t'as des clubs qui sont sur le bord de gagner, mais ça reste qu'il y a une équipe où ça, tabarouette, un prospect qui met l'eau à la bouche. Fait que tu mets, mettons, un Age avec Pickford puis un choix de deux pour aller chercher un bon joueur. T'as le potentiel de le faire, puis c'est une des seules équipes dans la ligue qui, là, veut gagner puis qui est prête à payer pour aller chercher ses besoins. Parce que souvent, t'as des clubs qui sont sur le bord de gagner. Exemple, Toronto, dans les dernières années, tu veux le faire, mais

0: m'intéresse pas. Je veux pas rien savoir de ce gars-là qui est passé dans la trentaine. Fait que ça fit comme pas que le core actuel du Canadien.
1: Il y a un nom qui me vient en tête, celui qui a été supposé de venir à Montréal, mais que ça a chié d'appel à cause que le trade a été fait une minute après le trade deadline. Matthew Nice. Ça va-tu se faire?
0: Ça arrivera pas.
1: Comme fait, non?
0: Non, ça arrivera pas, je pense. Parce que c'est vrai ce qu'il dit. On était à deux poils de fesses d'aller chercher un Matthew Nice à Toronto, qui est un power forward, attaquant de puissance. Puis la transaction a avorté, je sais pas trop pourquoi, je pense qu'on avait passé à minute, puis la Ligue a refusé la transaction. C'est-tu vraiment ça? C'est-tu une histoire de
1: stinage? C'est ce que j'ai entendu aussi.
0: Dans le trade, on avait probablement un gars comme Michael Age, on avait peut-être un Pickford aussi dans l'échange.
1: Ça a l'air que c'était Zarovski.
0: Mais c'est Zarovski ou Age, c'est vraiment entre les deux que ça joue. On n'a pas la confirmation à 100% de qui était là-dedans, mais on était vraiment sur le bord d'aller chercher ce gars-là, ce qui aurait été, oui, une très belle acquisition, mais je pense qu'on l'aurait payé beaucoup trop cher si tu mets un Michael Age dans le trade. Là,
2: ça aurait fait la différence contre Caroline,
0: tu penses? Côté physique, je pense que oui, mais Nice n'aurait pas pu combler l'aspect physique de l'entièreté du club du Canadien. On se comprend, ils se sont fait piler dans la face, pas à peu près. Puis on l'avait vu contre Washington l'année d'avant, puis c'était pas beau. Cette année, c'était moins pire, mais on voyait quand même qu'il y avait plusieurs trous. Je pense que Nice aurait comblé un de ces trous-là, notamment sur le top 6, mais ça aurait manqué un gars, mettons, sur le quatrième trio. Après ça, un gros défenseur pour aider Hudson au niveau physique. Fait que Nice aurait été bon, mais là, ce qui est arrivé à Toronto, changement de directeur général.
1: Ah,
0: oui, Brad Treliving. Bonsoir, il est parti. Là, on est rendu avec le gars de stats avancés qui faisait semblant de travailler en Arizona avec son écran d'ordi. Il gérait des Tim Hortons, même, avant d'être réengagé dans la Ligue nationale.
2: Je pense que si vous détestez Toronto, vous allez avoir des bonnes années. Les bonnes années à venir.
0: Mais tu peux-tu, en tant que partisan des Leafs, juste dropper, fuck off,
2: je m'en vais de site. Je suis Raptor, mais.
0: Ben, les Golden Knights, au pire.
2: Ah oui, c'est ça.
0: J'ai vu les partisans des Leafs, c'est dans le game d'avant hier, des Golden Knights ou l'autre d'avant, là. Ils sont allés à Vegas avec des chandails des Leafs, puis ils disaient, mon thérapeute me dit que ça me ferait peut-être du bien.
2: Ouais, voir quelqu'un qui gagne.
0: De changer d'idée. Fait que Matthew Nice, honnêtement, avec la nouvelle direction, je suis plus sûr. Il a Cooley à New York, qui est le même type de joueur qui pourrait fêter peut-être sur le top 6 du Canadien. Bonhomme qui a 23-24 ans.
2: Logan Cooley?
0: Non, c'est Will Cooley.
2: Will, OK.
0: Ouais, c'est un joueur qu'on connaît un peu moins, mais c'est un gars qui va se faire connaître des prochaines années.
2: Je sors un nom de même, puis écoute, je le sors de mon chapeau. Je sais pas sa situation contractuelle, puis je sais pas s'il peut être intéressant, s'il est trop vieux.
0: Absolument pas.
2: Tom Wilson.
0: Tom Wilson, man, il y a une clause de non-mouvement.
2: OK.
0: On va voir s'il est prêt à lever sa clause. En même temps, si Ovi s'en va, c'est quoi le trip de rester? Puis ce qui a fait mal, c'est au deadline, John Carson.
2: Ouais, c'est ça.
0: C'est niaiseux, mais c'est un vétéran qui est là depuis le début des succès à Washington.
2: Ovi a dit que c'était le pire jour de sa carrière.
0: Ouais.
2: Le départ de John Carson.
0: On trade Anaheim. Fait que le message envoyé aux joueurs, c'est on reconstruit probablement. Fait que là, est-ce que Ovi veut rester là-dedans? J'ai l'impression, tu sais, il n'y a rien de confirmé qu'Ovi, là. Puis il n'y a pas de rumeur de il va signer demain.
2: Non, il est assigné, lui, en plus.
0: Ah oui,
2: ça,
0: il est assigné, il est joueur autonome cette année. Fait qu'ils vont-tu le garder ou
1: il
0: ira
1: jamais ailleurs, là. Ovi, il va finir sa carrière à Washington.
2: Je peux pas croire.
0: Ah, ben, une année, si Gretzky a joué ailleurs, Ovi peut jouer ailleurs.
2: C'est vrai que tout se peut, mais il s'est tout le temps dit tellement bodé avec Ted Leonsis, le propriétaire des Capitals. Ouais.
0: Ça fait
2: je
0: bizarre.
2: Le verrais mal.
0: Ça ferait bizarre, mais je vois plus, mettons, un Pavel Datsyuk style, c'est-à-dire il va finir avec le SKA de Saint-Pétersbourg en KHL. Ouais.
2: Mais ça, il l'a dit qu'il le ferait, anyway.
0: Ouais.
2: C'est qu'il
0: est rendu à 40, il pourra plus le faire dans 2 ans, là, tu comprends?
2: Radouille le fait. Radouille le fait, man. Tu donnes un coup sur le compteur, tu recules ça de 2 ans.
0: T'as raison.
1: Donald Brasher, il joue encore.
2: Hey, by the way, là, cette année dans KHL, là, à chaque année, ils font comme leur équipe d'étoiles de la Ligue, là, si on veut. Là, c'est que 2, 3 avant, 2 défenseurs, puis ça. Puis Radou, man, à 107 ans, il est encore le meilleur ailier gauche de la Ligue.
0: Il a gagné la Coupe Gargarine avec Bob Hartley.
2: Oui.
0: C'est capoté,
2: mais
0: je pense que c'est son 2e ou 3e titre. Au moins 2e dans KHL. C'est promené un peu, là. Mais ça, c'était avant aussi parce qu'il est allé longtemps dans KHL. Parce qu'au début, il était drafté par Nashville. Puis il a passé la majorité du début de sa carrière là-bas. Après ça, il revenait à Nashville. Souviens-toi avec les Costitin, man.
2: Oui.
0: André avait été échangé à Nashville pour aller rejoindre son frère. Puis là, ça n'avait pas marché pendant toute sa vie. Ça foirait solide dans les games de playoffs. Radou puis les frères K.
2: C'est ça.
0: C'était pas beau. Puis après ça, il est reparti dans la Ligue continentale un genre de 2-3 ans.
2: Il me semble, ouais.
0: Et là, il est revenu avec le Canadien. Il a joué 1 an avec le Canadien. Après ça, il a signé un contrat de 4 ans, si je ne m'abuse, avec les Stars. Puis là, il est parti.
2: Il n'avait pas fini son contrat, il me semble. Il a-tu fini son contrat avec les Stars?
0: Je pense qu'il restait 1 an.
2: Ouais, j'entends toi aussi. Ça se peut.
0: Ou du moins, il était sur le bord, là. Mais c'est sûr que Dallas l'aurait gardé.
2: Radou, peux-tu revenir?
0: Hey,
2: man. Il revient, j'achète son chandail day one.
0: Quoi qu'à Vegas, on sait jamais.
2: Oh, je parlais avec le Canadien. Hey man, Demidov, Radou, je veux ça.
0: Ouais, mais là, avec le Canadien, il ne doit plus suivre Radou. Tu sais, dans NHL, son patin est à 87, il rentre.

0: 72.
1: Ah oui, oui, non, c'est clair. C'est clair.
0: C'est fou. Là.
2: Parlant de vieux bonhomme, là, puis du Canadien, c'est pas dans tes sujets, mais je te le pitch de même. Gallagher.
0: Ouais, Gallagher.
1: C'est fini. Ah, mais ça, ça m'a tellement fait chier. Ouais, mais ça.
2: C'est Saint-Louis. 100%, c'est Saint-Louis. Innocent qui l'a tué. Qui l'a tué.
1: Hey, moi, j'ai de la misère. Ça va être la phrase des mots de l'émission, là. J'ai de la misère à vivre ou me concevoir vivre d'un monde où je suis contre Brandon Gallagher. Après tout ce qu'il a fait pour le Canadien,
0: ah, what the fuck, les images de la finale 2021, là, avec le sang dans le front.
1: Le sang dans la face.
0: Partout,
1: hey, lui, il s'est tapé les années, là. Ouais, Glenn Metropolite va nous emmener aux séries.
0: Ah,
1: il
0: ouais.
1: les a vécu ces années-là. Là.
0: Il est arrivé en même temps que Alex Galchenyuk, 2012.
1: Oui, fou,
0: 2013. Puis là, tout le monde dit, hey, Gally, chouette 5.
1: N'as-tu mangé du Robert,
0: ça,
1: lui?
0: Ça va toffer un an. Man, il a passé presque 15 ans avec le Canadien de Montréal, puis il a jamais arrêté. Puis moi, ce qui me déçoit là-dedans, là, c'est le méchant bon point que t'apportes, Louis. Là, c'est, la série, c'est 3-1 là, pour les Hurricanes. 3-1, je veux dire, t'as 90% de chance de jamais revenir dans la série.
2: Embarqué.
0: Puis contre Tampa, il a rabié Gally, premier chiffre, il a scoré.
1: Exact.
0: Je te dis pas voilà. qu'il va scorer à chaque fois qu'il va embarquer, mais le passage de grade devant le net, lui, il l'avait. C'est le fait. Leadership, il était là, tu sais, sur le banc directement. Tu sais, quand il est pas dans les gradins en haut, il peut pas crier, il peut pas rien faire. Mais juste le petit power qu'il peut apporter sur le banc. Moi, j'ai trouvé que ça manquait de classe envers Gallagher.
2: Il manque de respect.
0: C'est un minimum d'habiller ce gars-là.
2: Saint-Louis devait du respect à Gallagher. Parce que Gallagher était là bien avant, puis Gallagher en a chié pas mal plus pour ce club-là que Saint-Louis. Puis Saint-Louis, il a craché dessus.
0: Tu parlais
2: c'était
0: de la...
2: vraiment pas un bon move.
1: S'il y a un gars dans ce line-up-là qui peut te donner une étincelle, c'est Brandon Gallagher.
2: Je comprends qu'il n'aime pas Jack Eye et qu'il ne voulait pas le faire embarquer, mais Gallagher n'a pas de raison de ne pas le faire embarquer.
0: Ah, puis tu parlais de Metropolite. Là, il y a eu ça, c'était comme fin 2008 dans ce coin-là, mais quand Gallagher est embarqué, il y a eu quand même des bonnes années, là, les séries de finale de l'Est et tout. Mais quand je te parlais de la finale 2021, après ça, là, ça a été une dégueulasserie. Là, la saison d'après, il avait apporté Hoffman puis Christian Dvorak. Il y avait rien qui marchait. Et Gally était dans ce line-up-là. Ils ont fini dernier. Puis ils jouaient sur le top 6. Puis ils l'ont fait jouer sur le top 9. Puis il a jamais arrêté. On l'a monté, descendu, monté. Puis ça se termine. C'est juste ça qui est poche. Ça se finit mal.
1: Il s'en va-tu comme direct à Vancouver? Ça a l'air d'être un peu écrit dans le ciel.
0: Il vient de là. Puis il a joué son junior avec les Giants de Vancouver. Je vois pas... où est-ce qu'il s'en irait, à moins qu'il y ait une équipe là, qui soit prête.
1: Seattle, peut-être, proximité avec la maison.
0: Peut-être.
1: Aussi.
0: Mais les Canucks vont entrer dans un très long processus de reconstruction.
1: Très
0: long. Puis là, ben ils vont devoir être sous le plancher du plafond. Il faut que tu respectes le minimum.
1: Ouais.
0: Puis Gally, un 6,5 à un an, je pense que c'est un contrat qui peut être intéressant pour les Canucks. Mauvais contrat, ça fit au bout, on va voir. Fait que Gally, c'est triste comment ça se termine. Puis on est reparti après, là, mais Tom Wilson, c'est sûr que c'est logique, mais c'est juste qu'il est dans trentaine, fait que je sais pas si ça intéresse le Canadien, mais en même temps, de voir Wilson et Anderson réunis, ce serait le
1: ça
0: rêve.
1: Ça change la game, là.
2: Mais ça pète de partout.
0: Le gros pic, je pense, qui va arriver cet été, là, c'est Nico Hischier. Je pense que le Canadien va aller le chercher.
2: Hey,
0: j'en parlais avec Truman tantôt, là, ils ont des grosses chances parce que Robert Thomas, avec les Blues, c'est un joueur de centre là, qui fitterait parfaitement avec le Canadien. Là, il est plus sur le marché, de ce qu'on en comprend. Là. Puis c'est Alex Steen qui va devenir DG de cette équipe-là à Saint-Louis. Peut-être des choses qui changent, du moins de ce qu'on en comprend. Ils veulent peut-être repartir ça puis avoir du succès rapidement. Fait que Thomas serait plus sur le marché. Puis là, je regarde d'ailleurs, t'avais Dylan Larkin qui a levé sa main en disant « Je veux quitter Détroit. »
1: Ah oui.
0: On dit « Caroline, il y a un fit avec les Canadiens. » Puis c'est vrai, là, le gars veut faire les séries puis le club veut gagner.
1: Puis il est vite, il roquette dans le cul, ce gars-là.
0: Exact. Mais là, il a dit « Je vais t'échanger à telle et telle place. » Il n'y a rien qui m'écœure plus que ça, d'ailleurs, là, de lever une clause puis de choisir où est-ce qu'ils vont déménager. Et que là, lui, il veut être échangé soit à Minnesota, à Vegas ou en Floride. Le Canadien est pas sa Alice. C'est bizarre. C'est bizarre. Je pense qu'il va être échangé au Wild. Là. Le Wild sont all-in solide. Les Panthers, peut-être, mais en même temps, de bâtir une transaction, ça va être tough. Mais Nico Hischier, il veut quitter Jersey. Ça marche pas depuis 2-3 ans. On essaye, mais on n'atteint jamais le prochain niveau. Puis il l'a dit publiquement, Nico Hischier, qu'il était prêt à quitter peut-être. Là.
1: Pas le gars plus physique non plus, fait que ça règle pas notre problème de robustesse en série.
0: Va chercher un Cooley ou un Matthew Nice.
1: OK,
0: top
1: ouais,
0: 6. Pour ça te prend ça, puis ça te prend un gars de profondeur. Moi, je vois vraiment A.J. Greer, l'ancien des Panthers. Ben, en fait, il est avec la Floride, mais c'est un gars qui a gagné 2 championnats, puis est capable de jouer physique en Boswell. Fait que là, t'ajoutes 2 gars de même, plus un Hischier au centre, qui là, va produire avec Demidov. Puis Demidov, il a besoin d'un gars de même, parce que Jake Evans, pas lui, va t'apporter les points à la table.
1: Ouais, on s'entend.
0: Fait que Nico Hischier, ça fit parfaitement. C'est juste que le prix de la transaction va coûter extrêmement cher. Puis après ça, bien cher, il reste un an de contrat à partir de cette année. Fait que tu vas devoir le re-signer. Puis avec le plafond qui augmente, moi, je pense qu'il va demander entre 11 et 12 millions. Mais en même temps, tu peux te le permettre.
1: Ouais,
0: tu peux te le permettre. Parce que Suzuki, Caulfield, Slaff, 8,7 millions. Après ça, t'as des gars comme Lane Hudson qui sont à 8,8.
2: Non, et puis il faut pas sous-estimer Ken Hughes. Il va y faire un deal comme il a fait aux autres. Tout le monde va penser qu'il va signer à 12 millions. Ils vont sortir le contrat à 8,5. Hein?
0: Ouais, puis c'est 5 billets.ca. That's it.
2: Ça va être... Mais là, toi, t'en oublies un. Là.
0: Qui?
2: Ben, celui qui est venu visiter des maisons à Montréal pour se préparer.
0: C'est pas vrai, cette affaire-là.
2: Ben oui, c'est vrai.
0: Non.
2: C'est vrai, certain.
0: Ça a l'air que sa blonde est venue au Grand Prix d'F1, mais que lui ne serait pas venu au Grand Prix.
2: Oh, il était là, moi, je l'ai vu à Brossard, là.
0: Mais McDavid, man, c'est l'année prochaine. C'est l'année prochaine s'il l'échange. C'est l'année prochaine parce que son contrat de 2 ans embarque cette année. Avec 2 ans, 12,5, ce serait pas logique qu'il te signe prolongation, puis dès l'an zéro de prolongation.
1: Pas sûr, c'était, ouais.
0: Trade me fucking right. Ça arrivera pas. Fait que c'est 1 an de fenêtre là, qui peut arriver. Fait que si les Oilers choke, là, 31 équipes vont lever la main pour demander ses services.
2: Ben, puis il a déjà magasiné sa maison à Montréal. c'est comme si c'était signé, ça.
1: Il va ramasser l'ancienne maison à Angela Price, a fait le sous-sol tout en patchouli.
0: Mettons que tu vas chercher Hichière et que l'année prochaine, McDavid est disponible, ben tu peux retrader Hichière au pire.
1: Ah ouais, c'est ça, au pire.
0: Non, mais il y a vraiment moyen encore. Tu sais, le Canadien est un des seuls clubs dans la ligue qui peut se permettre une transaction à la McDavid. Tu sais que ça coûterait extrêmement cher, puis je te dis pas que ça va arriver.
2: C'est plus possible que jamais.
0: Le line-up du Canadien versus toutes les autres équipes dans l'Est, parce qu'il ne sera pas échangé dans l'Ouest, McDavid, s'il a été échangé. C'est le Canadien qui fit là. Puis je regardais les autres clubs. Rangers sont pas prêts. La Floride, c'est un club qui est plus vieux.
2: Moi, je vous le dis, c'est déjà fait.
1: Hey, avant de. Parce que je sais que tu as un dernier documentaire, Spacecast, collaboration avec France 24 à nous présenter pour terminer cette saison-là. Mais tu m'as parlé, Louis, de questions qui ont été posées par les joueurs du Canadien au Combine.
2: Oui, mais les questions qui ont été posées aux joueurs des Canadiens au Combine. Puis, parce que chaque année. Les Canadiens ont comme cette réputation-là de poser des questions un peu bizarres aux joueurs qui vont peut-être ou peut-être pas repêcher. Puis, cette année, la question qu'ils ont posée, en fait, le genre de défi qu'ils ont lancé a fait beaucoup jaser. Puis, je vous en ai sorti 3 autres qu'ils ont posé dans les dernières années.
1: OK.
2: Parce que ça fait tout le temps les médias. Premièrement, celle de cette année, je vous la pose. En fait, je vous donne le défi puis je vous demande comment vous auriez réagi.
1: C'est des questions pour tester la personnalité, je présume?
2: 100%. OK. Cette année-là, c'est pas compliqué. Ils sont dans le vestiaire. Il y a une poubelle dans le coin du vestiaire, OK? Ils donnent une puck dans les mains du joueur, puis ils disent, tu peux la lancer de n'importe où dans le vestiaire, la puck. Fait que tu peux te mettre à côté de la poubelle puis la dropper dedans, ou tu peux aller dans le coin. Par contre, si tu l'as pas, le Canadien ne te draftera pas.
1: OK.
2: C'est ce qu'ils disent. Après ça, vous autres, qu'est-ce que vous faites? Vous la lancez de où, la puck? Parce que là, il y a matière à réflexion. Tu sais, si ta pitch là, t'es un gars qui choisit la facilité. Si t'es un gars qui va dans le coin, t'es un gars qui aime le challenge, mais en même temps, t'es un cave aussi.
1: Ouais. Moi, je lui dirais, je vais aller la porter directement dans le fond parce que c'est mon plus grand rêve joué pour vous. Je passerai pas à côté de cette occasion-là. Fait que je choisis la. Ouais.
0: Ah, c'est quand même bon.
1: Je dirais, c'est rare que la vie nous donne des chemins faciles pour atteindre nos rêves. Là, la vie me le propose. Je serais pas niaiseux qui va cracher là-dessus. Bang.
0: Direct dans le net.
2: Très, très bonne manière de réagir. Toi, Jordan.
0: Hey, man. Tu as ça de la bleue, je sais pas.
2: Tu te mets dans le coin du vestiaire, puis all-in, tu pitches ou
1: bien? Dans
2: tu te mets
1: coin, dans le accroché comme King Kong, ses vestiaires. Là. Tu manques ta shot dans la
0: nuit. Tu vas-tu en genre de super-héros ou...
1: Je sais pas.
0: Tu vas porter direct dedans, comme tu fais?
1: Moi, comme je t'ai dit, je vais être après
0: direct. Parce que, tu sais, il y a un fond de crossoyage à quelque part. Là. Si tu réponds pas bien, ils vont faire comme, ouais, lui, t'es un égocentrique.
1: C'est les fameuses questions d'entrevue. C'est quoi ton pire défaut? On répond tout. Ben, je suis tellement ponctuel. J'angoisse le monde.
0: Ah, ou moi, c'est la pire. Tu te vois où dans 5 ans?
1: Ouais, tu te vois où dans 5 ans? Non, moi, là, c'est quoi ton plus gros défaut en milieu de travail? Là? Oh, je suis tellement perfectionniste. Là. Tellement.
2: J'arrive trop à l'heure.
1: Ouais, c'est ça, j'arrive trop à l'heure. Je suis trop perfectionniste. Je me dévoue tellement. Pour la compagnie. Là.
2: Exactement. Non, moi, je pense que je me mets dans le coin le plus loin possible.
0: Tu y vas,
2: j'ai confiance en moi. Puis je la garoche drette à côté. Puis je me fais pas drafter par les gens.
0: les Blue Jackets vont te pogner.
2: Mais fait que tu pitches de.
0: Non, je vais y aller comme je pense.
1: Ouais, vas-y, voilà.
0: Plus safe, là. On le veut. On veut être repêché par cette équipe-là.
1: À la fin, tu reviens vers eux autres tu lui dis une affaire. Le pouvoir du mental.
2: La dureté du mental. OK, prochaine question. C'est une question qu'ils ont posée l'année passée. OK, ils te demandent, t'es pris dans le désert avec un de tes coéquipiers. OK?
1: OK.
2: Vous avez le droit... En fait, devant vous, il y a une bouteille d'eau et un bat de baseball. La bouteille d'eau ne peut pas être partagée. L'autre personne, sans même te le demander, ramasse la bouteille d'eau tout de suite puis la cale. Qu'est-ce que tu fais avec la batte de baseball?
0: Il doit des palmiers dans le désert à quelque part.
1: Ils sont fous, les Canadiens.
2: C'est les vraies questions qui sont posées au combine.
0: Moi, je spot, man. Tu regardes là, des milles à distance. Puis à un moment donné, ah ben, tabarouette, il y a un palmier. Avec des délicieuses noix de coco.
1: Des noix de coco, t'as l'œil maintenant? Tu dis parce que je suis un sniper.
0: Avec le lait de coco.
2: Non, ça passe pas.
0: Tu peux pas le défaire au bat de base, là?
1: Ouais, tu peux pas te dire, ah, moi, là, regarde, mon coéquipier, Seth Jarvis, je le finis là dans le désert.
0: C'est quoi,
1: ça se dit pas.
2: Ouais, mais là, tu vas mourir.
1: Ouais.
2: Puis donc, tu vas mourir.
0: Là, mon bâton.
2: T'es perdu dans le désert, c'est ta vie ou la sienne?
1: Je le dirais. Mes chers amis, moi, je suis un coéquipier exemplaire. C'est ce qui a marqué mon cheminement dans tout mon hockey junior. Je me dis que si Seth s'est tapé toute la gourde, c'est qu'il en avait besoin. Et puisque je suis un bon coéquipier, voici mon bâton de baseball qu'on va appeler ensemble. Tung, tung, tung, saour! Et j'essaie d'être un bon coéquipier.
0: Moi, je sais que, by the way, je vais mourir. Fait qu'aussi bien m'achever moi-même avec le bat de
1: base. À coup de bat,
0: ben ouais. Direct, ça attend en partant.
2: Ah non, mais moi, regarde-moi le rat, c'est mon coéquipier, mais il me pose même pas la question. Veux-tu... on
0: juste
2: appelle le face ou rien. Mais là, le snake... C'est ma vie ou la tienne, puis lui, il pose même pas de questions, il la ramasse puis il la cale. C'est sûr, j'y casse les deux jambes, man. F you, m'a ramassé à terre la bouteille d'eau.
0: Mais t'as-tu un guide de réponse de si tu réponds de même, maudit cave?
2: Non,
0: si tu réponds
2: on
0: de même,
2: le sait pas. C'est ça qui est fucké là-dedans. On sait pas c'est quoi le thinking en arrière. On sait pas c'est quoi la bonne réponse de ces questions.
1: Je mettrais deux pièces que à j'y défais deux jambes, tu viens de pogner un serpent, là.
2: C'est encore drôle. C'est un combatif. C'est un gars qui lâche pas le morceau, qui va tout faire pour gagner.
1: Et contre son propre coéquipier.
0: C'est ça, c'est pas le gars des Panthers de l'autre bord.
2: Non, mais t'es tellement prêt à gagner que...
0: Que tu vas te défaire
1: quand
0: ton
1: coéquipier. Quand même t'es semblable, t'es prêt à gober.
0: Ça.
2: Exactement, parce que c'est la victoire ou rien.
0: Moi, je
2: suis
0: mal à chercher à la coupe.
2: Non, mais quand ton coéquipier, c'est un épée, tu prends la matière entre tes mains.
0: Ouais, mais t'es pogné avec en série, l'épée, tu peux pas l'échanger.
1: C'est ça.
2: Ah, mais tu as cassé les jambes, là, il va rester dans les estrades.
1: C'est une façon de dire, je vais pousser mon coéquipier en goal.
0: Yeah, c'est ça. C'est ça que ça nous dit. Tu vas jouer avec les lions toute ta vie.
2: Exactement. Une petite dernière pour la route des Canadiens. Celle-là, l'autre, c'était celle de l'année passée. Ça, c'est celle de v'là 2 ans. T'as le choix. Tu ramasses un 10$ sur le siège de toilette.
1: Je garde.
2: Ou un 50$ dans le bol de toilette.
0: Ben, il va le chercher, 50. C'est pas un problème.
1: Ça venait du cœur.
0: Rempli de pisse.
1: Il y a aucun doute.
0: M'en torche.
2: Ouais, John avec l'argent. Hey,
0: déjà t'es plongeur, moi. Hey, je sais quoi.
1: Hey, man, mais c'est drôle que tu dises ça parce que moi, j'ai pensé à mes années où je travaillais à l'aéroport de Québec.
0: T'étais plongeur là-bas?
1: Oui, les cuisines de l'air et tout ça, là.
0: OK.
1: C'est les moments les plus dégoûtants de ma vie. C'est dégueulasse.
2: Oh, c'est affreux.
1: Fait que sérieux. Moi, je considère anyway que le cash que j'ai dans mon portefeuille, là, il a pas été d'une bol. Je considère quand même plein de pépis et de matière fécale.
0: Le nombre de personnes qui se torchent derrière et qui se lavent pas les mains.
1: C'est ça.
0: By the way.
1: Fait que là, la seule différence, c'est que là, dans ton scénario, il est humecté. C'est la seule différence.
0: Ben, c'est pas compliqué après ça, branche un séchoir. That's it.
1: Hey, tu sais quoi? T'en vas d'un eBay game. Hein? 50$.
0: Eh oui.
1: T'achètes un jeu.
0: J'ai quoi comme jeu contre ça?
1: Tu m'excuseras, mais mon 50 et 100 gadou. Aujourd'hui, c'est ça.
0: Mais ça reste un vrai.
1: Mais c'est un vrai.
0: Passe-le à la lumière.
1: Ouais,
0: si passe-le
1: à la lumière, tu vas voir qu'il allume en astifié à la lumière. Il allume puis il bouge.
0: Un gros morceau qui est tombé dessus.
1: Ouais.
2: Ça vaut pas besoin de la lumière puis il allume.
1: Ouais. Non,
0: 10$, ça bat. Ça vaut quoi un 10$ à cette heure? Un laser au ketchup.
1: Correct. Fait que pourquoi cette question un peu semi-scato des Canadiens?
0: Ben, tu sais, si tu vas le chercher. Mais en même temps, si tu vas le chercher dans le bol, ils vont dire.
1: Il est à l'argent, ce gars-là va nous demander 13 millions.
0: Non, ben, je pense pas, mais ils vont dire, t'es un vrai.
1: Ah, t'es un plombier.
0: Il va aller d'un coin. Il va pas faire ça grave.
1: Eux autres, ils prennent vraiment ça au mot. C'est un plombier. Il fouille dans les toilettes.
0: Gorton puis Hughes, Ah, ouais.
1: Ils ont Joël Bouchard. Ils leur ont dit que ça lui prenait un plombier. Ils sont comme, OK, ouais.
2: Oh là.
1: Il
0: va aller chercher 50 dans la bol.
1: Regarde, any Pep Reich. Pep Reich.
2: Wow.
0: Les caméras qui tournent seules, c'est freak, hein.
1: C'est très étrange.
0: Cool.
1: Ouais.
0: Je suis content d'être écouté.
1: Je suis vraiment content que tu le mentionnes parce que souvent, je pense que je le vois, mais ça se passe tellement vite que je suis pas sûr, puis je suis trop gêné d'y en parler, puis je me dis, il va penser que je suis fou.
2: Non, les caméras bougent aussi. Seul, ils se recentrent tout le temps envers le gars qui parle parce qu'on est constamment filmé, là, même quand on se publie pas, on est tout le temps filmé.
1: Ah ouais?
2: Ouais. Les segments, mettons qu'on trouve que c'est un bon segment, on peut aller le chercher puis le publier sur YouTube.
1: OK.
2: Fait que c'est juste que les caméras se recentrent sur nous autres. Probablement que Jordan a commencé la chronique là, il s'est tassé là. La caméra l'a suivi.
1: Mais ils font un job comme si.
2: Ouais, c'est les AI, c'est pas. On n'est pas espionné, il n'y a pas de double gagnant.
0: Disparais-tu à un moment donné ou.
2: Non.
0: À vie.
1: Ah, mais je suis en train de me dire, pourquoi quand je demande de stabiliser le micro en arrière, ça se fait pas, puis Doom est tout le temps stand-by, il a nous centré à la face, ses caméras. Ouais,
0: c'est le gars, il passe la journée, ses consoles de caméras.
2: D'un coup, que ce segment-là, on veut le ressortir.
1: Ouais, c'est ça, OK.
0: On dit qu'on a engagé le producteur de Salut Bonjour.
1: Je me sens mieux, par exemple, de savoir que ça bouge tout seul, cette affaire-là. Je te dis, hey, je suis avancé dans démence. Ouais. Hey, on est arrivé, mon cher.
0: Mais oui!
1: Dernier documentaire, Spacecast, collaboration, France 24. C'est plus l'inverse, là. Je suis plus France 24 qu'à qui revient tout le crédit, là.
0: Mais ils vous disent merci. Immense merci au Spacecast. Ils ont regardé vos sondages. Capote.
2: Ben, c'est grâce à eux.
0: Ils capotent,
2: peu,
0: là.
1: Et Xavier Cuillère aussi, le défunt.
0: Ouais.
1: C'est ça, Xavier Cuillère. Caméraman qui est mort.
0: C'était ça au violon, monsieur.
1: Ah ouais, Xavier Violon, là. Ouais,
0: on est proches. Mais c'est ça, ils sont bien contents de vos chiffres. Puis de ce qu'ils me disent, eux autres sont prêts à contribuer pour la suite, là.
1: Ah, génial.
0: Ah, yes. Oh, ouais. Yes. Si c'est nécessaire. Puis là, ben, aujourd'hui, on s'attaque. Ouais, ils vont être cachés. Hein. Tu vas être dans l'UDA avec ça. Le sujet d'aujourd'hui, il est plus touché. Il y a plusieurs qui chassent quelque chose, en particulier au hockey, depuis des années. Puis c'est toujours comme une zone un peu floue. On n'ose pas trop. Puis ouais, c'est de même à chaque année, on ferme notre gueule. Le hockey, on deal avec. Fait que pourquoi c'est autant tout croche? On a enquêté. Ça a pris des mois, voire prochain an. Et on en est venu au résultat suivant. Je vous dis absolument rien, on va aller écouter ce documentaire.
1: On le découvrira.
3: Avertissement. Certaines scènes pourraient vous choquer. Nous préférons vous en avertir. Depuis des décennies, ils sont là, immobiles, impassibles, insensibles aux huées. Des hommes capables de voir une double échec à 180 pieds, mais incapables de remarquer un coup de bâton dans les dents. Qui sont réellement les arbitres de la Ligue nationale? Après 8 mois d'enquête, notre équipe a réussi à infiltrer ce que plusieurs anciens officiels appellent simplement l'initiation. Une cérémonie secrète à laquelle participe chaque nouvel arbitre avant son premier match. Nous sommes dans un chalet isolé du nord du Québec. Notre reporter Antoine Dauphin se fait passer pour un agent sécurité. Il a avec lui un micro et un petit dildo en or.
4: Je m'apprête à rentrer à l'intérieur. Là, au milieu de la forêt, au beau milieu de nulle part.
3: À l'intérieur, la soirée semble festive, la musique dans le tapis. Le plaisir est à son comble. Après plusieurs minutes, une vingtaine d'arbitres et juges de ligne expérimentés entourent 3 recrues. Personne ne parle. La musique arrêtée d'un coup. Et, pendant près de 15 minutes, silence total, sauf un générique qui revient aux 5 minutes. La chanson thème du film « Les bagnoles ».
4: Je comprends pas vraiment ce qui se passe. Tout le monde se regarde dans les yeux. Tout l'air bandé. Ah non. À ce moment-là, moi, je viens de réussir à infiltrer. Je regarde ce qui se passe, puis... Et je comprends. Sweet fuck off.
0: Puis il faut dire une chose, on se parlait via CB. Moi, je suis pas là-dedans.
2: Okay,
0: là.
2: Okay.
0: Je deal avec ce qu'il me raconte.
4: J'suis seul, on se parle dans l'oreillette. Puis là, j'en reconnais un ou deux. Je commencerai pas à nommer des noms, là, mais t'sais, on le sait, c'est qui, là, il habite à Fossambeau.
2: John Fraser.
4: Je regarde, puis je fais.
2: Terry Fraser, c'est pas John.
4: Pas John.
0: John Kerry, c'est John. C'est Fraser.
4: Fraser. Là, t'sais, j'essaye de comprendre ce qui se passe. Puis. Je le vois clairement dans leur culotte que ça brasse. Ça brasse, ça brasse. Puis là, ils se fixent dans les yeux. Life
0: mais toi,
4: t'as-tu
0: regardé dans les yeux des gars?
4: Ben,
0: ou tu faisais quoi? Parce que t'es comme agent de sécurité.
4: Ben, c'est ça. Mais j'essaie de pas avoir d'eye contact avec eux autres. J'essaie de ne pas avoir l'air suspect, de pas trop les fixer. Mais à un moment donné, tu sais, il arrive ce qui arrive.
3: Puis vient la deuxième étape. Le cercle. Les recrues doivent fixer un écran géant diffusant des infractions évidentes. Coup de coude, accrochage, bâton élevé. Pendant que les vétérans répètent en chœur. Mais le plus troublant reste à venir. Vers minuit, les participants sont conduits dans une salle éclairée par une unique lampe suspendue. Au centre, une roue. Une immense roue.
4: Plein de pénalités d'inscrits à la roue. C'est quoi cette affaire-là?
3: Obstruction, accrochage, rudesse, conduite antisportive et vue obstruée. Pourquoi? Personne ne le sait. Une des recrues tourne la roue. Il tombe sur accrochage. Il explique la pénalité.
5: Hello, sir. Good afternoon, sir. How are you doing? You are having problem with your computer. You are putting the laptop too much outside. Outside, it is getting little too much hot. Little too much hot.
3: Rien de particulier.
6: Là, il y a un gars qui vient d'enlever son chandail. Il est en train de se huiler les chest avec de l'huile à massage. Il a l'air complètement lubrifié.
3: Par la suite, un des arbitres, West McCauley, vient s'asseoir sur son torse huilé et... Nous avons flouté les images, mais une orgie démarre avec une dizaine de juges de ligne. Antoine Dauphin, notre reporter, y participe. 50 minutes plus tard, à 2h17, une autre recrue tourne la roue. Il tombe sur la case, vue obstruée. Notre reporter Antoine Dauphin nous raconte ce qu'il a vu.
6: Là, deux arbitres viennent d'arriver avec un coffre outil. Ben, plein de trucs bizarres, ça a l'air coupant, cette affaire-là. Hey, voyons donc! Viens d'y crever les yeux! Hey! Qu'est-ce que c'est ça?
3: Ce qu'ils ne savaient pas, c'est qu'ils allaient tous y passer. Les arbitres forment une ronde 20 minutes plus tard. Ils se tiennent les mains. Un après l'autre, ils se font crever les yeux par une aiguille de 12 pouces. Le sang gicle sur le sol. Au lever du soleil, les survivants reçoivent enfin leur sifflet officiel. Un sifflet qui, selon la tradition, ne doit être utilisé qu'en cas d'absolue nécessité et surtout si les Canadiens de Montréal sont sur la glace.
7: Ils m'ont demandé d'accorder les buts même si Jakob Dobesch entre en contact avec un joueur. Alors j'ai dit oui, si je veux mon sifflet.
3: Fondu dans la noirceur, la plus totale.
8: Je rêve de devenir une arbitre un jour. À chaque fois que je vais voir un match, je prends quelques minutes pour les rencontrer. Et à chaque fois, jamais je n'ai eu de contact visuel. Je trouve ça étrange, mais je les adore quand même.
3: C'était Antoine Dauphin et Stéphane Montagne pour le Spacecast.
2: Wow. C'est ça. Les arbitres, dans leur initiation, ouais,
0: ça,
2: se font ça crever les yeux.
0: Dans le nord du Québec.
1: Voilà, moi, il y a un avant puis un après. Jus de saucisse.
0: Non, c'est chien saucisse.
1: Ah, chien saucisse.
0: C'est jus ou chien, okay. Là. Ben, je pense. Écoute, ça... je te dis ça, mais je sais pas si c'est plus lui qui le sait, là.
1: J'en ai pleuré. J'en ai les petits coins d'yeux humectés. Ça fait qu'aujourd'hui, là, de 19h à 22h, c'est un show où moi, je ris comme une petite conne, là. À chacun des blocs.
0: Mais on le sait, ils sont aveugles. Hein?
1: C'est hey, ça, Jordan, c'est... un gros merci, man, pour les chroniques merci tout au courant autres. De la saison. C'est pas mal la dernière de la saison.
0: Oui.
1: Peut-être qu'on va se lancer un coup de fil si les Hurricanes, ouais, les Hurricanes ou les Golden Knights l'emportent. Puis on
0: me déplacerai à Raleigh s'il faut.
1: Oui, oui, ah, exact. Ouais. On vérifiera ça. Mais ben oui. Écoute, un gros merci, man, pour ton apport dans le show. On cherchait une façon de traiter le hockey, mais on n'avait pas le goût de tomber dans quelque chose d'ultra sérieux. Puis,
0: on essaye, comme on se l'était dit, de faire du sport.
1: On essaie.
0: On n'arrive pas tout le temps.
2: Que l'année prochaine, on l'aura.
1: Ouais, ouais.
2: La saison prochaine.
1: On m'a parlé de ta chronique très récemment. Puis il y a des événements de cartes ici et là à Québec. Puis on disait, vous devriez venir avec vos cartables que vous êtes buildés pendant la saison.
0: C'est vrai?
1: Ouais, puis j'étais comme, je pense que vous allez être déçus.
0: On a des genres de Chris Osgood avec les Islanders.
1: Ouais, c'est ça.
0: C'est semi.
1: Notre top value, c'est 1,20.
2: J'ai une carte de Guy là avec les Nordiques.
1: Guy, ouais, c'est les Nordiques.
0: Mais plaisir partagé, bon, c'était vraiment cool.
1: Ah, c'était vraiment le fun.
0: Un beau trip.
1: Hey, merci, Jordan. On t'écoute demain. Est-ce que tu lis encore le retour demain?
0: C'est personnel.
1: C'est vrai que c'est une question qu'on définit.
0: Mais non, D.H. est de retour demain.
1: Okay. Ben, soyez là à compter de 15h pour voir si Jordan a eu ses règles, ses premières.
0: Enfin,
1: il est une femme. Merci, Jordan. Petite pause, on vient.
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0: Imaginez qu'on ait notre show à BPM Sport.
1: Eh hey, ben, si on avait un show à BPM Sport, on dirait probablement que Jordan avait raison quand il disait que la game Caroline-Vegas n'est pas finie quand c'était 3-1 pour la Caroline parce que c'est 3-3.
0: C'est moi, techniquement,
1: qui ai dit ça. C'est toi qui as dit ça, excuse-moi.
0: C'est pas fini tant que c'est pas fini.
1: Excuse-moi de te voler tes propos.
0: Mais c'est fou. 3-3, effectivement. Ah ouais? Wow! Mais, fin de deuxième période. Ça a pris une période, puis ils sont remontés dans le game. Wow!
1: Voilà.
0: Hey, il y a de quoi de dommage, hein, avec une équipe, deux équipes de même, puis c'est du hockey incroyable.
1: Non, mais c'est le fun à écouter, pour vrai. Le moi, ouais. La blonde, qui est une fan des Knights, ça fait que j'écoute les games, puis c'est du bon hockey. Quelqu'un qui est juste un fan de hockey, là, foutez-vous des équipes, ouais. Écoutez juste le hockey.
0: Pour le fun de la game.
1: Ah, c'est hot.
0: Le sport pour le sport. Brandon Buzzy, là, justement, qu'on a remplacé on a remplacé Frederick Anderson pour ce gars-là. Goal ce soir pour 727.
1: Ouf.
0: C'est pas facile. C'est pas facile.
1: Ben, il va se refaire tasser puis on va ramener Anderson à l'autre game.
0: Ouais, à 727, là, tu perds des amis au deck hockey. Là.
1: au deck hockey.
0: Ouais, c'est pas facile. Hey, en terminant, parce que je veux pas qu'on fasse bretter Max Lacasse qui est dans le cadre de porte trop longtemps, mais je veux te parler d'une histoire que j'ai vue. Puis j'ai une réflexion en voyant ça. C'est une histoire qui est épouvantable. Là. C'est un enseignant pédophile de la région de Québec, Anthony Ferland. Un gars de... Mais tu sais, je sais pas si je peux dire ça, mais mettons soft. Il y a pire porn... pédo, là, tu sais, 70, 13, c'est plus dégueulasse que le cas qu'il y a là, 25, 15, je trouve. Quoique, non, dans le fond, je réfléchis
1: un pédo,
0: à voir autre.
1: Un pédo. Non, c'est des enfants, tu touches pas à ça.
0: Surtout lui, dans un contexte qu'on nous dit où il était. Ouais, t'as raison, je retire.
1: C'est pas 20, 17.
0: Là. Non, c'est ça, c'est 15, 20. 20.
1: Non, 15, t'es un enfant, t'es au secondaire, 25, t'es un adulte.
0: Ben,
1: ça marche pas.
0: T'as une carrière. T'as raison.
1: Ça marche pas.
0: C'est juste le gap d'âge est moins impressionnant que 70,
1: ouais,
0: 13.
1: Ça marche pas
0: là.
1: Pareil.
0: Non, effectivement. Et Anthony Ferland, lui, enseignait à une adolescente, entre autres, dans une école secondaire du Centre de services scolaires des Premières Seigneuries en 2022. On dit une jeune fille de 15 ans qu'il savait vulnérable. Pour quelle raison, je sais pas, mais petite fille qui peut-être n'a pas une super estime d'elle, ou tu sais, adolescent, là, des fois, il y en a qui dégagent ça d'être vulnérable. Et c'est à partir de ce moment-là qu'il a commencé à entretenir une conversation avec elle via Messenger, où il se textait avant, pendant, puis après les cours. Il a buildé une relation jusqu'au point où, à la fin d'une année, il l'emmenait chez eux.
1: Ah, il l'a trap, là.
0: Et complètement. Et c'est à partir de ce moment-là qu'ils se sont embrassés une première fois avant que des gestes de masturbation, de fellation et de cunnilingus se produisent. Des gestes intrusifs qui ont eu en cours à l'abri des regards. Fait que lui a vraiment planifié, tu sais, de pouvoir l'emmener à la maison. Puis au-delà que tout ça est d'une dégueulasserie profonde, je voyais des photos du gars, là, puis je me disais, c'est fou comment il y a du monde qui... Je sais pas si t'as connu du monde de même, que tu savais qu'il allait s'en aller en enseignement, parce que dans le fond, leur but profond, sinon pas d'enseigner au monde, c'est pas de partage de connaissances, c'est juste de jamais quitter le secondaire. Puis j'ai regardé les photos du gars, puis je trouvais qu'il avait l'air d'un flow, mais genre dans le corps d'un adulte de 25, mais dans le corps d'un pédophile là, de 25, là, vraisemblablement. Ouais. Mais il y a quand même une vibe super bizarre. Je vous le dis, tapez ça sur les différents sites d'actualité. Là. Anthony Ferland, il y a comme une vibe super juvénile de gars qui, faisait de l'impro à une certaine... Tu sais, impliqué dans toutes les patentes de l'école. Tu te dis, coudonc, c'est sa vie d'être au secondaire, puis il souhaite ne jamais le quitter. Là,
1: ouais, c'était... Genre, le capitaine de l'équipe d'impro, mettons, il jouait au foot, là, pis il était dans l'équipe de basket, c'était le capitaine, c'était le king.
0: Ouais.
1: Pis là, quand l'école a fini, il s'est rendu compte qu'il n'y avait plus rien dans la vie.
0: Plus rien, je suis même pas gérant au dépendant où je travaille.
1: Fait qu'il s'est dit, je vais rester à l'école, ouais, parce que c'est là que je suis quelqu'un.
0: C'est la vibe que j'ai eue. Puis pour terminer ça, parce que comme je vous dis, Max Lacasse s'en vient, c'est le moment what the fuck de cet article-là, parce que lui est en cours. Je te lis un bout de texte relatant un fait étrange par rapport à son procès. Les faits reprochés au prof n'ont d'ailleurs pas choqué que la magistrate. Un individu qui se trouvait en salle pour son propre dossier, visiblement inconfortable sur sa chaise en entendant le résumé des gestes posés, a fini par se lever d'un bond pour quitter. « J'en ai trop écouté, là! » a-t-il crié, lancé en colère, en attendant lui-même son propre procès pour on sait pas quoi. Quel moment étrange! Et c'est sur ce que je vous souhaite une excellente fin de soirée en compagnie du meilleur de la business, mon chum Max Lacasse. À maman Olive, vous, bye-bye. À demain.
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8: Les ingénieurs du gouvernement du Québec lancent une alerte sur l'état d'un viaduc de Québec qu'ils jugent mal entretenu au point de nécessiter des travaux d'urgence. Un élément structurel est endommagé, ce qui réduit fortement la capacité de soutien. Des signes de détérioration avancée comme du béton friable et de la corrosion ont aussi été observés. Le ministère des Transports et de la Mobilité durable affirme de son côté que la structure ne représente pas de danger immédiat pour le public, mais a tout de même commencé des travaux temporaires de renforcement pour environ 2 semaines. Des réparations majeures sont également prévues à plus long terme. La Ville de Québec annonce qu'elle va mesurer le niveau de bruit dans le Vieux-Québec durant l'été 2026 afin de mieux documenter les enjeux liés à l'ambiance sonore dans le secteur historique. Cette initiative vise à obtenir des données précises sur le bruit ambiant, notamment en période touristique et lors d'activités extérieures. Les résultats serviront à évaluer si des ajustements sont nécessaires pour améliorer la qualité de vie des résidents, tout en maintenant l'attrait touristique du quartier. La Ville précise que ces mesures s'inscrivent dans une démarche globale de gestion du bruit déjà amorcée ces dernières années.
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17: Radio X, vous êtes des asticons. Vous êtes de l'opposition contrôlée, ça n'a même pas l'allure comment vous maintenez les gens dans le narratif. Puis vous osez venir chier sur un gars comme moi pendant que vous cherchez que de l'argent, que des commanditaires, puis que vous avez tellement eu peur quand le gouvernement vous a coupé vos fonds, que là vous faites une fausse opposition à la Éric Duhaime puis à la Plamondon. Vous êtes des astis, man. Vous êtes pareil comme Dutrisac, vous êtes pareil comme Dumont, vous êtes pareil comme Martineau, vous êtes pareil que toute cette astie de gang de trous de cul-là qui se prennent de haut puis qui chient sur la tête des autres. Moi, moi, vous chiez sur la tête, mais avec des faits puis de la vérité. Pourquoi vous croyez que ça s'appelle nucléaire? Voulez-vous que je vous le fasse en langage des oiseaux? Par la radiation, on peut chauffer les corps avec certains types sans tuer le monde. Nucléaire. Les gens, à l'époque, ils étaient nus, hein. Ils étaient pas trop habillés au début, hein. Ils faisaient comment pour survivre dans les grands froids? Bonne question, hein. Mais si je te dis que certains métaux radioactifs ont la capacité de non pas réchauffer l'environnement, mais les corps vivants autour d'eux, comment croyais-tu que ces humains réussissaient à aller à des endroits incroyables? Nucléaire! La clé d'être nu dans l'air des gens qui étaient à poil. Voilà comment ils résistaient au froid. Voilà comment ils montaient les montagnes. Voilà comment ils traversaient l'Everest. Voilà comment ils ont construit au Tibet. Voilà comment est-ce qu'ils ont traversé, man, le détroit de Bering. Voilà pourquoi qu'il y a du monde qui ont colonisé partout. Mais tout ça est tabou. Tout ça est détruit. Tout ça est caché loin de chez vous.
18: Salut, Zach. Je sais que ton show, il commence bientôt. Fait que, secours, je voulais juste te dire...

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0: Avez-vous compris, là?
1: Éternellement perdu. Éther, de la drogue. Nel, la sentinelle, ment, je m'en perds. Clairement, il n'y a pas eu de perdu. Il y a besoin d'argent. Éternellement perdu. Nucléaire, on en apprend. Bonsoir, je suis là. Salutations à tous mes camarades. On est présentement en direct de la Grande Allée, mais surtout de la République du Québec. Max Lacasse, c'est mon nom, et je vous souhaite la bienvenue dans votre Last Call.

0: À soir, tout est permis. Encore une fois, sujet libre. Primeur, je vous annonce ça. Comme on aurait une conversation sur l'oreiller le soir, je pense que je suis en train de tomber en amour avec le PQ.
1: Dites-le pas trop fort!
0: Mais il était temps qu'un parti mette ses culottes sur le TGV. Ça me fait un peu mal là, de dire ça. En fait, je peux pas croire que je viens de dire ça, mais c'est ça qui est ça. Hein? Ça va être une grosse soirée. (88) 670-9098. C'est le numéro pour me rejoindre dans le studio. Vous pouvez déjà réserver vos spots. Je vais venir vers vous assez rapidement. Je le réitère, c'est sujet libre ce soir, donc vous menez la conversation. Je chauffe le char, vous êtes assis dans le banc à côté, et vous me donnez les directions.
1: Message texte.
0: Texto, ça fonctionne aussi. C'est le même numéro, 88-670-9098. Le carnaval. Why not la pinotte? À 2 piastres de préférence, qu'est-ce que vous faites live? Vous pouvez m'envoyer votre selfie, si le cœur vous en dit. Si jamais l'idée vous enchante, à soir, je veux votre selfie. Puis je vous donne une note sur 10. Comme au primaire. C'est le concours de beauté. C'est un peu le concours de beauté du Lascar, la soirée. C'est ridicule.

0: Allez-vous avoir le courage de m'envoyer vos têtes? C'est la question qui me turlupine l'esprit. En attendant que vos selfies rentrent au 88-670-9098, ça devient de plus en plus énigmatique, le segment Le Carnaval dans le show. On va voir si on garde ça à l'automne. Vous pouvez m'envoyer vos appréciations, pouce en haut, pouce en bas. Je prends toutes. En attendant que ça rentre, comme je le disais, météo. J'ai eu de la sueur dans le dos aujourd'hui. Je ne sais pas si j'ai des dudes et des doudettes ou peut-être des transettes qui travaillent sa construction, mais il a fait chaud, là. Ceux qui sont sur le pavage aujourd'hui, pensez à vous. Ceux qui le seront demain aussi, je pense tout autant à vous. Il m'a sué dans le dos, là. Pas rien qu'un peu. J'étais allé me faire griller, moi, dans Saint-Roch, sur Saint-Jean aujourd'hui. J'ai tout passé mon change. Ah oui, il me reste plus une cent dans les poches. Tellement que j'arrive des States, hein, moi, fait une semaine que je suis revenu. Puis, ben là, c'est parce qu'il y a beaucoup de gens hein, qui demandent de la monnaie dans ce secteur-là.
1: « As-tu de la monnaie pour moi? »
0: Pas de problème. Sors une pièce US en papier. Le mystère dans ses yeux. Il comprend absolument rien. Comme s'il venait de voir Christian Page s'envoler dans une soucoupe.
1: « C'est jamais ça qui me dit que c'est vrai!
0: » Il était perdu raide. Enfin, mais faut que je le passe. Hey, il me reste 7 pièces US. Tu fais quoi quand t'as 7 pièces US? Ça aussi, c'est une bonne énigme. Là. Toujours bien pas pour aller au bureau de change. Leur donner ça. Ouais, excuse. Ça va me coûter 4 piastres de frais, mais j'ai 7 piastres à retourner. C'est comme semi. Ceci étant, il a fait chaud aujourd'hui. Ça fait du bien. On a l'impression que l'été est bel et bien arrivé et ça va se poursuivre au courant de la nuit. C'est un minimum de 15 qu'on prévoit présentement downtown. C22, ça prend un fan. Le carnaval. En vous rappelant que c'est sujet libre, donc vous pouvez réserver votre circuit au 88-670-9098. Les selfies. On va aller voir, j'en ai reçu une trollée. J'ai hâte de voir à quoi vous ressemblez. Et je vous donne une note sur 10, OK? C'est un peu notre concours de beauté. J'ai-tu un thème pour ça? Non, t'as un peu. OK, allons-y avec ça.
2: Si vous êtes laid, c'est pas bien, bien grave. Au fond, ce qui compte, c'est la beauté intérieure. En haut de 6, ça passe. En bas de 6, c'est gênant. Mais dites-vous une affaire. Une journée par année, vous allez pouvoir bien vous sentir. Et ça, c'est à l'Halloween, parce que vous allez pouvoir porter un masque. OK, on y va avec nos selfies. Bonsoir à toi, chapeau bien bas. Je sais pas comment tu t'appelles, mais tu m'envoies un selfie du gym dans un gilet rouge. J'ai pas ton nom, mais je vais t'appeler Michael pour les besoins de la cause. Et la note sera... on va y aller avec un 3.5. 3.5, pourquoi? Ben, il manque des cheveux sur le coco. Puis, on dirait, puis je dis ça en toute franchise, en toute transparence, en tout respect, on dirait que tu viens de t'évader d'Orsainville. Es-tu dans le gym pour pouvoir courir plus vite et t'échapper de la police? C'est une question, probablement, qu'on pourrait répondre un peu plus tard aujourd'hui. La deuxième, chapeau bien bas à toi, mademoiselle. Ça semble être une mademoiselle, mais c'est peut-être pas ça non plus. Là. On est sur Internet. On est sur Internet, fait que ça peut être Marcel, 350, les doigts pleins de Cheetos dans son sous-sol qui m'envoie ça. Mademoiselle, bon, elle a les cheveux noirs, elle a une chemise carottée. Ça, c'est une note difficile à donner, là. Je veux... Ouais, lui, il comprend pas ce que je fais. Moi non plus, même. On est deux là-dedans. On est même plusieurs. Ouais, tu vois, elle, je donne un 4. Ah, oh, ouais. Un 4, pourquoi? Parce que... On pourrait la confondre avec une serveuse aux Valentines. J'ai rien contre les serveuses aux Valentines. Excellent restaurant, meilleur retour en ville, la poutine, grâce à la perfection. Mais, tu sais, c'est ça que tu veux comme femme. C'est de l'humour, hein? Faut pas tout prendre au sérieux. OK, autre selfie. J'ai pas ton nom, donc je vais t'appeler Catherine. Non, plus Cathy. T'as l'air d'une Cathy. J'ai un beau selfie. On la voit poser avec des plantes en arrière, des beaux yeux bleus, un beau visage, une camisole à bretelles spaghetti. Donc déjà là, on gagne des points. Pour toi, Cathy, ce sera 4.5. Voilà. Pas encore grand monde qui passe la test, là. Coudonc, il y a tiens que des laits qui m'écoutent. Max, c'était pas bien, bien mieux, je le sais. Hey, hein, on fait avec la face qu'on a, là. OK, autre question. Autre réponse et autre selfie, autre note. Et ce sera le dernier avant de tomber aux appels. Bon. OK, c'est un plafond en stucco. Il a sa tête, puis il tient des cartes Pokémon dans ses mains. Il a de l'air d'un informaticien qui l'a échappé avec le sel de bain au début des années 2000. Nice dude, là. Il doit s'appeler Stéphanos. C'est son nom de Pokémon. Et ben lui, je vais lui donner 9.
3: Voilà. Stéphanos, c'est toi qui gagne.
2: Pour voir le 9, vous pouvez vous rendre sur la page du Last Call de Radio X. Je vais le publier 9 fois. Non, c'est pas vrai. C'était complètement inutile comme segment d'émission, mais merci de m'avoir envoyé vos selfies. C'est le fun de faire connaissance comme ça, de voir à qui je parle. Et ben, félicitations pour tes cartes Pokémon. C'est très cool. J'imagine que ça vaut un beau petit pactole. Il y en a qui perdent la tête avec ça. Il y en a même qui se les mettent dans le cou avec un beau grand collier. C'est fantastique. Ce soir, c'est vos histoires, vos anecdotes, vos opinions, vos commentaires, parce que tout est permis.
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2: Il nous reste 3 shows ensemble. En comptant ce soir, donc les 3 prochaines éditions du Last Call avant qu'on termine la saison seront des shows où ben, je vous laisse les guides de l'émission, tout simplement. De quoi vous avez envie de jaser, c'est vous qui pilotez le char. Ça peut être une nouvelle qui vous a interpellé, ça peut être une situation de vie que vous avez vécue dans les dernières heures, dans les dernières semaines. V'là 10 ans, quelque chose qui vaut la peine d'être raconté, peu importe. Le numéro de téléphone, c'est le 418-670-9098. Vous pouvez aussi me décrire votre visage pour que je vous donne une note à l'audio. C'est un peu le Last Call concours de beauté à soir. Pourquoi? Ben là, tu sais, ça, c'est un autre énigme dans la vie. Il y a beaucoup d'énigmes ce soir. OK. Premier appel. Bonsoir, à qui je parle?
9: Gaëtan,
2: décris-moi ton visage.
9: Hein?
2: Décris-moi ton visage.
9: Je ressemble un peu à Johnny Cash.
2: OK. Avant qu'il ait 60 ans ou dans sa jeunesse?
9: Dans sa jeunesse.
2: Ah oui, OK. Donc, t'as les traits gras?
9: Voyons. Tu m'insultes, non?
2: OK, ben pour l'allusion non, à Johnny Cash, je te donne ma note. Ça va être 6. Tu passes le test.
9: Bon. Moi, je vais te parler de quelque chose qui est arrivé après-midi.
2: Arrête donc, je t'écoute bien. Hein? Vas-y donc.
9: Je m'en allais à Banque Nationale sur la route Kennedy à Lévis.
2: Ben ouais.
9: Et quand je suis arrivé sur le stationnement, il y avait un vieux monsieur avec un vieux monsieur, je te dis, à peu près 85-88 ans, j'en suis sûr, avec une vignette de handicapé. Je pensais qu'il avait fait un accident avec un autre char. Je sais pas si tu me suis. Il y avait un autre véhicule qui était collé sur lui.
2: OK.
9: Et là, ça empêchait le monde de passer pas mal. Fait que là, moi, je m'avance. Essaye de passer.
2: Mm-hmm.
9: Là, il y a un gars dans... Pas le jeune, pas le vieux, mais l'autre, un peu plus jeune. C'est un genre de... pas un Québécois. C'est un genre de Tunisien, quelque chose comme ça.
2: OK. C'est un détail quand même important à l'histoire.
9: Oui, oui. Là, il dit... j'ai dit, « Hey, monsieur! » J'ai dit, « C'est quoi qui se passe? » Il dit, « Toi, mêle-toi pas de ça. » Voyons, 4 heures, que c'est ça, on a 6 histoires. Fait que là, j'ai parqué mon char. J'ai réussi à passer, parqué mon char. Là, j'ai débarqué. Et là, il arrêtait pas d'en gueuler le vieux monsieur. Je te dis, le monsieur, il faisait pitié à peu près. Je te dis qu'il avait 80 avancés. Puis lui, c'est un jeune de 25 ans. Je te jure, c'est pas un Québécois, là. OK? C'est pas un Noir, c'est un Tunisien, genre, comme ça. Là.
2: Bon. Ben, écoute, au moins, c'est clair.
9: Bon. Fait que là, il disait, « Hey! Hey, le pépère! Hey! Hey, le bonhomme! » « Hey, vieillard, recule! Moi, je recule pas! » Fait que là, le monsieur, lui, il savait plus quoi faire. Fait que ça a niaisé de même longtemps. Il était collé un sur l'autre, puis il bloquait vraiment plusieurs artères dans le coin.
2: Il bloquait... T'étais-tu dans un stationnement?
9: Oui, oui, c'est un stationnement. Mais il bloquait plusieurs artères. À côté de Saint-Hubert, puis la Banque Nationale à Lévis, sur la route 15.
2: Ah ouais, mais les deux véhicules là, dont tu me parles, ils étaient les deux dans le stationnement. J'imagine que le premier char était dans le parking handicapé, c'est ça?
9: Ben non, non. L'autre, le monsieur handicapé, là, il partait pour s'en aller, lui.
2: OK, donc il était à la sortie du stationnement.
9: Oui, bien proche. L'autre, il a coupé la route, il l'a bloqué en voulant dire « Hey, toi, c'est moi qui passe, toi, recule. »
2: Bon.
9: Là, il y a un hostie de char, là, merde. Puis là, moi, j'ai parqué, ben, j'ai réussi à parquer mon char, j'ai débarqué. Puis là, il y avait plein de monde qui sortait du Saint-Hubert, puis là, il entendait ça, ça brossait. Il dit « Hey, viens, crie, viens. »
2: Là, à ce moment-là, toi, quand tu sors, est-ce qu'on dit « Hey, c'est Johnny Cash! »
9: Non, j'aurais aimé ça. Mais sauf que, là, il y a un monsieur qui est arrivé, c'est un gars de construction. Vraiment, tu sais, le gars de construction qui travaille dur, là, tu sais, Chris, lui, il est pas dans les bureaux, des jardins, n'importe quoi.
2: Il est sale, il a des bottes à cap.
9: Ah oui, monsieur... Là, c'est un gars de construction. Vraiment, tu sais, le gars de construction qui travaille dur, là, tu sais, Chris, lui, il est pas dans les bureaux, des jardins, n'importe quoi.
2: Il est sale, il a des bottes à cap.
9: Ah oui, monsieur. Là, il me voit à côté de ça.
2: Ouais.
9: Il dit, qu'est-ce qui se passe?

0: pire, si ça finissait plus.
1: Ouais.
0: Fait que là, finalement, moi,
1: d'accord,
0: j'ai dit...
1: avec ça.
0: Hein? Pardon?
1: Hein?
0: Mais non, t'es pas... qu'est-ce que t'as dit, là?
1: Ben, c'est là que je voulais en venir, là. Où est-ce qu'on s'en va?
0: Ben, on s'en va que, finalement, l'histoire, c'est que c'est le vieux monsieur qui a cédé devant... qui se... Hein, ouais, OK. OK, tu comprends?
1: Ben, non.
0: Ben, attends. Moi...
1: je te dirais que non, là. Sur une échelle de 6 à 10, je suis pas mal à 3, là.
0: Pour?
1: La compréhension de ton histoire. Fait que là, juste, le gars de construction, il arrive, puis lui, il fait quoi?
0: Je comprends pas, là. Qu'est-ce qu'il voit sur...
1: ben, l'histoire au complet, là. Le gars de construction, il vient faire quoi? Toi, tu expliques l'histoire.
0: C'est un stationnement.
1: Oui. À... peut-être.
0: Là, c'est un stationnement, tu sais, étroit. Donc, il n'y a pas 58 allées. Donc, il y a des places, il faut que tu passes, il faut que t'attendes qu'il y ait un autre passe, patata, puis l'autre, il est coupé en route.
1: Ben oui, puis il bloque la circulation, je comprends, mais le gars de construction vient faire quoi là-dedans?
0: Ben, lui, il a commencé à engueuler l'autre, il a dit, « Ouais, le gars, ben t'as encore ici une, mon immigré. » En tout cas, c'était un osile total. Bon, on oublie cette affaire-là.
1: C'était ça l'histoire?
0: Ben, tu trouves que c'est rien, ça?
1: Ben, honnêtement, là, 6 minutes pour aucun punch, je trouve ça resplendissant. C'est malade. C'est juste ça. Il n'y a pas de punch. Il n'y a rien passé d'autre.
0: Mais non, mais là, Chris, moi, j'ai dit...
1: c'est malade.
0: Mais non, j'ai dit au gars, le gars de la construction, j'ai dit, appelle la police. Puis, en tout cas, finalement, l'affaire, c'est clair et de même, mais ça s'en allait très mal, là.
1: Ça s'en allait se donner des claques sur la gueule, tu penses?
0: Ben, pas juste des claques sur la gueule, puis...
1: mais tu mets un point sur quelque chose d'intéressant quand même, Gaétan. Le fait que ça dégénère souvent très vite, là, quand on est derrière le volant. On dirait que la colère qu'on éprouve quand on chauffe un char, c'est de 0 à 100, de 0 à « je vais te tuer », ça se passe très rapidement, là, on dirait. Je sais pas pourquoi on est tous de même. Ben, pas tout,
0: moi, je suis pas de même.
1: Ah non, hein?
0: Non, mais tu sais...
1: t'as pas crié après le gars tantôt?
0: Non.
1: Bah.
0: J'ai pas crié. J'avais envie.
1: OK.
0: J'avais envie. C'est là, le gars, quand j'ai vu le gars de la construction qui a commencé, et lui, il en a sorti, je te dirais pas tout ce qu'il a dit. Mon esti d'immigré, puis...
1: ah ouais, non, ça fait deux fois que tu le dis, c'est correct.
0: Bon. Puis après ça, une autre chose qui m'est arrivée par rapport à des genres d'immigrants comme ça.
1: Oh, c'est le thème de la soirée, là. Ben vas-y, je t'écoute.
0: Le Quai Parkett à Lévis, ça te dit c'est quoi?
1: Oui, oui, je sais quoi. Pour quelle raison?
0: Bon, moi, je vais souvent me promener là l'après-midi. Je vais marcher là, je trouve ça le fun, ta-ta-ta-ta-ta. Bon. Fait qu'un après-midi, j'arrive, il y en a qui vont pêcher là. Fait que je regarde un gars, puis un autre en train de pêcher. Puis là, il y a un autre monsieur qui arrive. Il pêchait pas, il se met à parler avec moi, bon, on se parlait. D'un coup, il y en a un des deux qui pêchait. Il dit, « Hey, toi, tabarnak, que tu veux, là? » Et j'ai pas parlé pendant tout. Je sais pas si tu vois ce que je veux en venir, là.
1: Dans le racisme.
0: Hein?
1: Hein?
0: Mais non, mais... que je veux te dire...
1: qu'est-ce que tu veux dire, Gaétan?
0: Voyons, Max.
1: Mais voyons, Gaétan. J'essaie de te suivre, moi, là.
0: Ben, Chris, c'est facile à suivre. Ah, je te dis que... ils viennent t'écœurer ici.
1: Ouais. Qui, là, lui, vient t'écœurer?
0: À lui, et tes chansons maudites, là.
1: Pourquoi? Qu'est-ce qu'il
0: y a? Moi, j'ai pété une coche en asti dans ma tête. J'étais pris pour m'en aller parce que je savais que je gagnerais pas avec eux autres.
1: J'ai pété une coche dans ma tête.
0: Pourquoi tu ris là-dessus?
1: Ben, c'est quand même... hein. J'ai pété une coche dans ma tête,
0: ouais,
1: quand même.
0: Moi,
1: c'est une bonne
0: affaire. J'ai même pensé, à un moment donné, tu ris là-dessus? J'ai même pensé à m'en venir chez nous et dire, toi, mon tabarnak, tu vas tomber dans le fleuve, en esti.
1: Ben oui, je trouve pas que c'est un peu over, là, la réaction que t'as pour ce qui est arrivé réellement. Là. D'après ce que je comprends, il est juste venu t'embêter ou...
0: Non, non, il m'écœurait, il en écœurait, là.
1: Mais qu'est-ce que tu y as fait?
0: J'ai rien fait.
1: Ouais, t'es sûr de ça?
0: Il s'est...

0: vient me dire arrête de rire de les gens, dire moi, puis je me t'es chez nous, là, toi.
1: Moi, ouais, pas tant d'accord avec ça, Gaëtan, mais à tout le moins. Je te remercie pour ton appel à soi.
0: Alors, bon, d'où le mec, c'est rôle qui est de même, là.
1: Ah oui, tu penses?
0: Ben là,
1: tu me connais mal, mon Gaëtan, là.
0: T'as rien compris, là.
1: Ben, tu m'expliqueras ça à un autre moment donné.
0: Ben, c'est cool. Ouais, OK.
1: Hey, bonne soirée, Johnny.
0: Salut.
1: Salut, man. J'avais l'impression de jouer au tennis contre un mur, moi, là. Je l'aime, Gaëtan. Ça avait l'air d'un chic type. Un homme sympathique. Mais là, le racisme, à un moment donné, on va se garder une petite gêne, là. Sa première histoire, c'est malade, là. 6 minutes pour rien. enfin. La finalité de tout ça, c'est que je comprends rien. Fait qu'on va aller voir si quelqu'un d'autre peut me l'expliquer. Bonsoir, à qui je parle?
2: Ouais.
1: Oui, bonsoir. À qui je parle?
2: Allô?
1: Allô?
2: Salut.
1: Salut, comment ça va? Allô?
2: Allô?
1: Allô, à qui je parle? Votre nom, s'il vous plaît.
2: C'est Rick.
1: Oh! Salut, Rick. Comment ça va?
2: Hey, l'autre d'avant, Cordis, qu'est-ce que ça c'était n'importe quoi. Au début, je comprenais un peu, mais là, à un moment donné, construction, pilote dans de la pêche, c'était bizarre, Nasty. Tu peux raccrocher dans ce temps-là.
1: Ben, c'est ça que j'ai fait.
2: Ouais, ben, plus vite.
1: Combien de temps?
2: Ouais, 2 minutes, pas plus.
1: Il faut quand même prendre le temps d'écouter les gens. Là. Des fois, ça peut amener à quelque part d'intéressant. Des fois, on peut traduire quelque chose d'un propos qui peut sembler complexe à l'oreille, mais après un peu d'écoute, on se dit ah, « ben, tu vois, c'est intéressant d'aller là. »
2: Bon, non, je sais pas. C'est un bizarre, ça. Je t'en là, raccroche après une minute. Il parlait, il disait n'importe quoi, puis toi, il l'encourageait. J'ai trouvé ça niaiseux, en esti.
1: Penses-tu que tu pourrais faire une meilleure job que moi à l'animation, Rick?
2: Non.
1: Non, hein?
2: Bon.
1: Oui. Bon. Oui ou non?
2: Ben, pourquoi? Je sais pas, cette question-là, ça n'a pas rapport avec ce gars-là. Non, je ne penserais pas, là. C'est tout de même dans... Moi, je suis pas bien avec ça. J'ai des affaires de même, mais je sais pas quoi dire à ça. Moi, tu veux que j'ai quoi, câlisse?
1: Ben, qu'est-ce que t'aurais pu dire, justement, mettons, qu'on se met dans ses souliers, là? T'es dans le parking, il y a un handicapé dans son auto qui se fait bloquer la route par un Tunisien. Qu'est-ce que tu lui dis?
2: Ben, il a rushé, si. Je pense c'est mon panier, tu sais, au dos, avec une grosse crise de folle. J'ai dit, décollis, t'es en train de poigner son riz, esti.
1: Wow, Rick, là, quand même, ben, on va faire attention à ce qu'on dit, là, on est sur des zones publiques.
2: Crise de folle, elle dit, hey, si tu veux, toi, moi, j'ai dit, hey, je veux passer, esti.
1: Pas sûr de te suivre, là. J'entends juste les insultes, puis...
2: Arrête pas de prendre de la place. Moi, j'ai dit, c'est ton riz, ça c'est ton riz.
1: Ouais. T'étais où, hein? À quelle épicerie?
2: Maxi, pourquoi?
1: C'est-tu une épicerie que t'affectionnes particulièrement? Dans ton top 3 des épiceries, es-tu au sommet?
2: C'est pas cher, poulet.
1: Le poulet?
2: Quoi?
1: OK. Bon, mais garde, merci de nous avertir sur la situation du poulet au Maxi. Ceci étant, quand même, là, t'avais des mots durs là, concernant Gaëtan. Je vais te mettre avec quelqu'un d'autre. On va voir ce que les gens pensent de ton propos. Ça te va? Reste en ligne. Bonsoir à qui je parle.
3: Allô?
1: Salut, ça va?
3: C'est Max, c'est Diane.
1: Salut, Diane. Qu'est-ce
3: à Lévis.
1: Ben, je suis content que tu sois à Lévis. Qu'est-ce que tu penses des propos de Rick? Là? Il me semble qu'il est méchant un peu.
3: Je sais pas. Moi, écoute, moi, j'ai écouté ça de même, mais j'ai pas trouvé...
1: Baisse le son de ton radio, Diane,
3: oui,
1: s'il
3: oui,
1: te plaît.
3: Oui, c'est vrai, je l'ai fait.
2: Ah, j'entends.
3: Je vois pas de propos là-dedans qui m'intéresse.
2: J'entends pas, moi, là.
3: Allô?
2: Allô?
3: Mais j'ai pas de propos qui m'intéressent sérieux, là, qu'est-ce que j'entends. Ouais. Ça ne fait pas grand-chose.
2: Quoi l'affaire? J'ai encore fait de quoi? J'ai tout le temps en train de me chier dessus, aussi.
3: Attends, mais tu peux consulter, ça, aussi?
2: Hey, non, pourquoi je vais consulter?
3: Hey, dans ma vie, j'en ai vu des fous, moi, là.
2: Hey, j'ai envie de me traiter de fou, aussi.
3: Mais écoute, c'est ça que tu fais.
2: Ben, pouf.
3: Qu'est-ce que je te dis? Que t'es correct, puis tout est beau, mais je suis pas une menteuse.
2: Ouais. Ben, ouais. Je disais que j'avais été au maxi, que c'est quoi l'affaire avec toi et chose.
3: Ah non, car moi, tu as-tu quelque chose à nous dire, à nous conter qui serait intéressant pour toi seul?
2: Ben, c'est toi, là, qui se mêle de nos affaires. Moi, je suis en train de jaser du maxi.
3: Ben oui, c'est pas de ma faute. T'sais, Max, il prend le téléphone puis il me passe à toi. Ben moi, je te dis, les propos que j'ai écoutés, ça m'intéressait pas bien, bien.
2: Toi, t'embarques c'était grand fou hein, pas mal.
3: Ben pour, oui, c'est
2: quelqu'un
3: ça.
2: Quelqu'un qui se présente.
3: Tu vois-tu? C'est quoi qui se passe, m'excuse? C'est quoi qui se passe, là? Hein?
2: Ben,
3: quoi
2: qui se passe, là? C'est toi et...
3: moi, j'étais un ange, moi, là.
2: Ouais, pas sûr de ça, moi, j'étais un ange.
3: Ben, c'est pas sûr de ça, ça me fait pas grand-chose, tu sais.
2: Ben, moi, je pense plus que j'ai...
3: T'as de l'air... C'est ça que t'as juste fait à dire pour elle, là?
2: Ben, moi, je suis bien correct, c'est toi, chose.
3: Écoute, je te connais pas, moi.
1: Ben, tu sais, Diane, là, tu le trouves-tu rough un peu, Rick? À chaque fois qu'il appelle, il y a des mots difficiles et des mots très durs pour les gens qui appellent avant. Puis nous autres, on...
3: Ben, peut-être qu'il joue son jeu, moi, sais-tu, moi?
1: Ben, est-ce que tu pourrais peut-être lui donner des conseils pour être un peu plus calme? Parce que toi, t'appelles mais une fois de temps en temps. Puis c'est tout le temps le fun de te parler. Qu'est-ce que tu pourrais lui transmettre comme
3: j'aimerais
1: conseil?
3: J'aimerais ça qu'il compte quelque chose que ce serait le fun d'écouter, là, tu sais, ben. Écoute, ben, c'est ça, j'aimerais ça, moi.
1: Rick, qu'est-ce que t'as à répondre à ça?
2: C'est quoi le sujet à soir?
3: À plus d'être tombé dessus, tu sais.
1: C'est sujet libre. Aurais-tu quelque chose de le fun à nous conter, Rick?
2: Oh, ouais, va donc. Je vais travailler à soir, ma cause.
3: T'es appelé pour dire quelque chose certain, là?
2: Ben, moi, il y a mon petit voisin, mais sinon. En fait, je suis dans mon foyer.
3: Non.
2: Puis, j'ai fait mes cèdes l'autre fois.
3: Oh, c'était intéressant, je trouve.
2: Pogné un petit draton l'autre fois aussi.
3: Tu sais?
2: Ah, il l'a égorgé. Hein.
3: Oh, tu sais?
2: Oh, il était vivant. Si moi, j'ai pogné.
3: Rien.
1: T'as égorgé le raton, Rick.
3: C'est bon.
1: C'est bon, certain.
3: Moi qui aime les animaux. Ouais. Ça me fait de la peine.
2: Ça fait quoi?
3: Ça me fait de la peine, j'aime les animaux.
2: Ben, je l'ai pogné par la gorge, puis ma mère dessus.
3: Il faisait-tu... Qu'est-ce qu'il faisait? Il faisait quelque chose de pas correct? T'as pas aimé ça qu'il fasse quoi, hein?
2: Ben, il était dans la cage, je l'avais pogné. J'ai gorgé.
3: Hein? T'as quoi? Excuse.
2: Hey, comprends-tu le français?
3: Ben oui, mais parle-moi pas de même, là.
2: Ben, il était dans la cage, puis moi, j'ai pogné, puis j'ai égorgé.
3: OK, j'ai entendu correct, là.
2: Ouais, puis il a fait un bruit, mais il a été coaché dans le ravin.
3: Ah ben, Colin.
1: Bon, okay. Ben, c'est toute une histoire, ça, Rick.
3: Ben oui.
1: T'es un espèce de meurtrier d'animaux, là.
2: Pas d'affaire chez nous, des coalices dans le bois.
3: J'ai compté quelque chose.
2: Il y a un champ pas loin de chez nous. Dans le champ, puis il va faire tes affaires, puis... lâche mes gouttières et mon cabanon.
1: Bon. Ben écoute, merci à vous deux d'avoir participé à l'émission.
3: J'ai pas parlé encore.
1: Ben, on va te garder en ligne, Diane. Hey, Rick, je te souhaite une bonne fin de soirée.
2: OK, bon,
1: salut.
3: Salut.
1: Hey, c'est un bizarre, ça, Rick, hein?
3: Oui, mais écoute, à un moment donné, il faut avoir le tour un petit peu avec les personnes.
1: T'as-tu le tour, toi, avec les personnes?
3: Oui, je pense que je l'ai eu, oui.
1: Ah, tu penses?
3: Mm-hmm.
1: Comment ça?
3: Il a compté quelque chose, hein? Il a changé d'idée. Hein?
1: T'as-tu déjà pensé à devenir psychologue?
3: Moi, ça? Ah, mm-hmm. Oh, peut-être, ouais.
1: Ça aurait été quoi ton nom de psychologue?
3: Mon quoi?
1: Ton nom de psychologue?
3: Mon nom, j'aurais gardé le même nom, je sais.
1: T'as pas, ben, parce qu'il y a des psys qui ont des noms d'artistes, là.
3: Ben, j'aurais gardé Diane, même bien mon nom.
1: Diane la psy.
3: La psy.
1: De quoi t'avais envie de jaser ce soir, Diane?
3: Ben ouais, je t'appelais pour dire, c'est fun des vacances pour toi qui s'en viennent, c'est super.
1: Ben, les vacances vont venir à un certain moment durant l'été. La valse des remplacements s'en vient, donc je serai pas en monde le soir, mais je vais être un peu partout dans le gris là, dans les prochaines semaines.
3: OK, ben, je comprends, ouais. Ben moi, j'écoute pas mal. J'écoute plus le soir, là, dans le fond.
1: Ah ouais, hein?
3: C'est pour ça.
1: T'es jamais de bout de jour?
3: Ben oui, mais je prends pas vraiment la radio comme telle. Moi, j'aime mieux la musique là, dans le jour, quand je m'en vais avec ma petite radio. La musique, là, tu sais.
1: Ah ouais, hein?
3: Pour parler, ben c'est plus le soir. Là.
1: De quoi tu avais envie de jaser ce soir spécifiquement?
3: Ben ça, je voulais te dire, là, comme je viens de dire, là, bonne vacances.
1: Ben c'est gentil. C'est ça le sujet?
3: Ben le sujet, je sais pas si je pourrais. Moi, quand j'étais jeune, j'avais une mobilette.
1: Ouais.
3: Puis on était quatre ensemble, quatre mobilettes, quatre filles.
1: Vous étiez quatre filles sur la mobilette ou quatre filles à quatre mobilettes?
3: Non, chacun notre mobilette. Chacun, quand mon père vient voir, j'ai mes trois amis une mobilette, puis moi, j'en ai pas, tu sais. Fait que moi, je voulais continuer à être avec mes amis, mais mon père m'a acheté une mobilette usagée.
1: OK. Puis qu'est-ce qui avait motivé votre désir d'obtenir quatre mobilettes?
3: Ben quand j'ai trouvé des mobilettes, j'ai voulu en avoir une moi aussi. C'est la première, que c'est Solange qui l'a eue.
1: Ah oui.
3: Solange Boucher, il va dire les noms, parce que moi, ça, j'ai dit qu'un jour, j'appellerai à la radio, moi, j'ai pas d'Internet, pour qu'ils m'appellent, pour aller ensemble au restaurant. C'est une des quatre, des trois qui m'entendent, ben, pourrait m'appeler, tu sais.
1: Là, c'est un appel à tes amis de mobilette que tu fais à soir.
3: Moi, ils m'appellent Diane Julien, puis mon numéro de téléphone, c'est 418-903-5038. 418-903-5038. Si Marlène Toupin m'entend, Solange Boucher ou Lucie Poulin, ben ils peuvent me contacter. Hein.
1: C'est quoi le dernier nom que tu as dit?
3: Lucie Poulin.
1: Lucie Poulin, OK. Puis toi, tu viens vraiment quand même de donner ton numéro en onde comme ça?
3: Ça ne dérange pas. Moi, prends tout.
1: OK, ben parfait. Tu les cherches pour une espèce de souper retrouvaille? Est-ce qu'on fait ça dans du spaghetti?
3: Oui, j'avais dit qu'un jour à Solange, j'ai dit j'apparais à radio un jour, puis c'est ça je vais faire Solange.
1: Pourquoi
3: ça,
1: tu veux les retrouver, Diane?
3: Bon, Dieu, qu'on a jasé ensemble, qu'est-ce qui s'est passé?
1: Depuis vos parcours en mobilette?
3: Moi, c'est ça.
1: Ben, je comprends bien. Vous faisiez-vous beaucoup de kilométrage dans le temps?
3: Alors, on a une, il était en avant pour la suivre, on s'en allait jusqu'à... Moi, je restais à Beauport, là, dans le temps. Puis l'un qui était en avant pour la suivre, puis on a demandé de se ramasser à leur ville, à leur Edville, je pense, moi. Mm-hmm. Puis moi, ma mobilette, il pleuvait, je l'eau, s'est fait pogner, puis moi, ma mobilette avait arrêté, ici.
1: T'es-tu sérieux?
3: Mais moi, j'étais là, je pédais. J'étais là, mais oui, de gaz, vas-y, laisse-moi pas tomber. Je parlais à ma mobilette, d'un coup, la passe. Ah oui, toi, laisse-moi pas ici.
1: Elle avait arrêté de net frais de sec.
3: Comment?
1: Hein? Elle avait arrêté de net frais de sec.
3: Oui, oui, puis elle est repartie, malgré toute la pluie qui tombait. J'ai dit, yes, ça. Ouais, elle est repartie, imagine, toi.
1: Hey, puis là, à ce moment-là, t'as continué à en faire.
3: J'ai continué à avancer en arrière. Moi, je pense que j'étais la dernière en arrière, je suis allée les filles.
1: C'est quoi le plus loin que t'es allé avec ta mobilette et tes trois chambres de filles?
3: On
1: était,
3: c'est un ami de Solange, un gars, là, comment qu'il appelle ça là-bas, voyons, des montagnes, là, voyons donc.
1: Le lac des montagnes?
3: Ben voyons.
1: Deux montagnes?
3: Je m'en souviens. Tu sais, en haut, en montant, en Québec, là, les montagnes, voyons donc.
1: Val-David?
3: Comment?
1: C'est ton âme.
3: Comment ça que ça ne vient pas tout d'un coup?
1: Trois montagnes?
3: C'est des montagnes, des arbres, on monte, puis on monte.
1: Gabriel dans... des Trois Maisons.
3: Non, ben, on dit pas tout ça.
1: Ben, c'est le secteur.
3: C'est pas d'en beau, mais tu sais, c'est en montant, là, mon Dieu. Comment ça, je suis pas capable de te dire de même?
1: Lac Beauport?
3: Quelqu'un est à la voiture par texto, là, en ce moment, là.
1: Ben, c'est clair que c'est pas très clair, en ce moment, là. C'est-tu le Mont-Saint-Anne?
3: Il y a des montagnes, il y a des arbres tout le temps, puis dans le bois, quasiment, on s'en va.
1: Ben oui, c'est sûr qu'avec ces indications-là, on va la trouver, là.
3: Même en parlant, ça marche même pas.
1: OK, attends un peu, on va faire un petit run-off, là. Lac Beauport?
3: Ben, mon, c'est encore plus, je pense, c'est encore plus...
1: Saint-Anne-de-Beaupré, Saint-Féréol?
3: Arrête, oui.
1: Non?
3: Vraiment montagne puis arbre quand on monte.
1: C'est pas grave. Fait que t'es allé jusque là.
3: Ça va venir quand je vais raccrocher, tu sais bien, hein, comment c'est fait.
1: Sainte-Brigitte?
3: Oui, oui!
1: Ah!
3: Oui, c'est ça.
1: La montagne, les arbres, puis tout, ben oui.
3: Ouais, on monte, là, puis des arbres, puis on monte, ouais, donc, tu sais.
1: Quand on y pense.
3: Fait que là, je suis allé.
1: T'es le plus loin.
3: Oh, oui, je pense que oui, je peux aller à nos places.
4: Ça, c'est-tu des femmes mariées aujourd'hui, ça, toutes ses amies? Solange, Marlène, Lucie.
3: Solange Boucher, Marlène Toupin, puis Lucie Poulain.
1: Ça, c'est-tu marié, ça, ces femmes-là, avec des hommes ou des femmes?
3: Je sais pas, là, c'est quand ça rendu quoi, là.
1: Ouais. C'était-tu des bonnes amies?
3: Comment?
1: C'était-tu des bonnes amies?
3: Ben oui, on était les quatre pas mal différentes, mais on était ensemble quand même.
1: Faisiez-vous des parties pyjama?
3: Comment?
1: Des parties pidge, parties pyjama.
3: Oh non.
1: Non.
3: On était jeunes, là, 15 ans.
1: Ben ouais. Ben on se découvre à cet âge-là.
3: Ouais. Puis moi, ben j'ai bien fait arracher les dents d'en bas, hein, je t'avais dit.
1: Ben non, tu me l'avais pas dit. Oh,
3: oui,
1: mais...
3: j'ai dû me faire arracher toutes les dents, il reste juste la grosse à gauche, puis j'ai un dentier. Moi, d'où j'ai rendez-vous 10 sous pour un dentier.
1: Fait que là, t'as combien de dents, là, en présentement dans ta
3: bouche? Il m'a arraché juste une dans le fond, mais le laisser était correct, puis ben vois-tu comment que je parle correct?
1: Ouais. Ça paraît beau. Es-tu capable de siffler?
3: Le siffler?
1: Mm-hmm.
3: Je sais pas. Oui, c'est bon.
1: Ça siffle bien, en plus.
3: Quand même?
1: Ça siffle bien, pas dedans?
3: Ben oui. Ah. J'ai mon dentier en haut, là, tu sais.
1: Ouais, c'est intéressant, ça. Ben écoute...
3: Fait que moi, je me donne un 8 sur 10, là.
1: Pour ta prestation?
3: Ben oui. Ben moi, on va dire ça. Puis quand je vais avoir mon dentier, ben ça va monter. La coche.
1: Il y en a qui aiment bien ça, pas de dentier, par exemple. Là. T'as dit ça de même, là?
3: Non, ouais, mais dans le jour, penses-tu que quand j'aurai mon dentier, je m'en irai pas avec, là? Je l'aurai pas dans la bouche.
1: c'est une bonne nouvelle. Bon, ben écoute, le message est passé pour retrouver Solange, Marlène et Lucie.
3: Marlène Toupin, Lucie Poulin puis Solange Boucher. À 418-903-5038.
1: OK, bon.
3: Ah, puis Gaétan, là, je l'aime bien, Gaétan. Je l'ai jamais vu à sa Lévis. Peut-être qu'à un moment donné, je le verrai en bas, là, quand il va se promener au quai, là.
1: T'aimerais ça, hein, le trouver?
3: J'aimerais ça.
1: Ben, il dirait un beau petit salut.
3: Moi, j'aime sa voix, là.
1: Ben, moi aussi, écoute.
3: Toi aussi, hein?
1: C'est un petit homme en sucre, comme on dit.
3: On l'aime bien, Gaétan, je pense.
1: Eh hey, ben, salut, Diane.
3: Puis il chante bien, hein, quand il se met à chanter, là.
1: Il chante aussi bien que toi, tu siffles.
3: Ah, j'aime ça qu'il chante. Quand le soleil dit bonjour aux montagnes. Hey, Gaétan, ce matin, prochaine fois, tu chantes ça, s'il te plaît.
1: À Sainte-Brigitte-de-Laval. Hey, on se reparle.
3: Ah, salut, le mec.
1: Bye-bye. Salut.
3: Hey, quand tu vas revenir, ben tu sais, pense à moi quand tu vas partir.
1: Tu veux que je pense
3: à toi? Je t'appelle, je dis, il pourra pas. Je l'appelle pas, il passera pas des vacances. Il dit, elle me boit plus. Tu sais?
1: Ça s'apprenait ta bénédiction.
3: C'est ça, Max.
1: OK, ben je vais penser à toi tous les soirs.
3: Bonsoir, Max. Salut.
1: Salut.
3: Bye.
1: Bonne fin de soirée. Bon. Ben, c'est ça qui est ça. On est... Le message est pour Solange, Marlène, Lucie. Diane vous cherche. Elle a donné son numéro de téléphone. Je vais quand même pas l'ordonner, mais on va prendre le temps de faire une vérification quand même, là, t'sais, pour s'assurer qu'on dit pas n'importe quoi. On est une émission factuelle ici. 5, 3,
3: 3, 8. Ben oui, c'est moi.
1: OK, le numéro était bon?
3: Ben certainement.
1: Ben, t'as quand même donné ton numéro live à radio.
3: Yes.
1: Incroyable, bonne fin de soirée. On se reparle. Bon, ben, c'était le vrai numéro. Okay. Bon, ben, on va aller prendre le prochain appel. Bonsoir, à qui je parle?
5: Allô?
1: Allô, ça va?
5: Oui?
1: Oui, qui êtes-vous?
5: C'est Louise.
1: Salut, Louise. Comment ça va, soir?
5: Ça va bien, et toi?
1: Ça va très bien, merci. Quel bon vent t'amène?
5: Je t'ai envoyé ma photo, parce que c'est ça, tu voulais avoir une photo de qui on parle.
1: Ben oui, tu m'as envoyé ça.
5: Je t'ai envoyé ça.
1: À quoi tu ressembles?
5: Regarde
1: mes photos. Ben, j'en ai reçu beaucoup, là, Louise.
5: T'as reçu beaucoup de Louise?
1: Ben, pas de Louise spécifiquement, mais beaucoup de photos de femmes d'âge mûr.
5: Ben, regarde, c'est dur de définir. C'est pour ça que j'ai envoyé la photo pour savoir à quoi je ressemblais.
1: Peux-tu te décrire pour le bénéfice de nos auditeurs?
5: Ah, ben, j'ai une personne de 66 ans.
1: OK.
5: Après ça, qu'est-ce que je peux dire? J'ai des lunettes.
1: Ah, ben, c'est bien, ça.
5: Bon, je porte des dentiers.
1: Des dentiers?
5: Des dentiers, mais oui, j'ai deux dentiers.
1: OK, lequel est ton préféré?
5: Des deux.
1: Pourquoi? T'en as deux?
5: Pourquoi? Ça fait longtemps que j'ai des dentiers, moi.
1: T'as différents setups dedans?
5: Mais non, c'est parce que ça fait longtemps que je porte des dentiers. Alors, j'ai 14 ans que j'ai des dentiers.
1: OK.
5: Fait que, tu sais, quand tu étais jeune, tu avais des problèmes avec tes dents. Tu sais, fait que je suis obligée de les faire tout enlever. Fait à 14 ans, moi, je suis rendue avec des dentiers. Pis...
1: 14 ans, tu avais un dentier?
5: Oui, oui.
1: Ça
5: oui.
1: Niaisait pas dans ce temps-là? Hein?
5: Non, ça niaisait pas. Hein. On n'essayait pas de mettre des produits dans tes dents. Ça tombait tout le temps. Ça restait pas. Je cherche un nom, mais ça fait tellement longtemps de ça.
1: Puis est-ce que c'est le genre de dentier que tu enlèves tous les soirs avant de te coucher?
5: Moi, je les enlève même pas.
1: Ah non? Tu les gardes en permanence?
5: Je les garde parce que mon entourologiste me dit, oui, c'est pas obligé de les enlever. Mais quand tu brosses tes dentiers, tu brosses tes gencives aussi. Fait que si tu brosses tes gencives, ça active le sang. Fait que t'as pas besoin de les enlever, tu peux les garder.
1: Y a-t-il des moments où tu les enlèves?
5: Pour les nettoyer.
1: Mais tu viens pas de me dire que tu nettoies avec tes gencives? Dans ta bouche?
5: Non, mais c'est ça. Non. Quand je t'enlève ton dentier, tu nettoies ta brosse à dents. Ta brosse à dents, là, tu s'en sers pour nettoyer tes gencives. Ben, tes gencives, là, quand t'as pas tes dentiers, tes gencives, mais tu passes ta brosse à dents, puis ça active le sang. Fait que c'est ça qui fait que j'ai pas besoin de. Moi, j'enlève jamais ça la nuit, je les garde tout le temps.
1: Louise, est-ce qu'on cherche l'amour?
5: Pourquoi?
1: Pourquoi pas?
5: Non, pas vraiment.
1: Non, est-ce qu'on a déjà été en amour? Est-ce qu'on a eu une grande histoire d'amour au courant de notre vie, Louise?
5: Regardez, j'ai déjà été mariée, j'ai un enfant, j'ai des petits-enfants, puis ça me contente comme ça.
1: Et comment ça s'est terminé avec votre mari?
5: Un divorce.
1: OK. Vous allez bien avec ça aujourd'hui?
5: Oui, je vais bien avec ça aujourd'hui, mais c'est des problèmes de drogue. Fait que tu donnes un choix à un moment donné.
1: Ben oui, je comprends ça, c'est difficile.
5: Mais je t'appelais pour d'autres choses, je t'appelais pas pour ma vie. Là, je voulais avoir un petit peu un aperçu de ce que j'avais à l'air.
1: Ben, c'est formidable, merci. Sautons dans ton vif du sujet, dans le vif de ton sujet.
5: Bon, mon sujet, c'était justement pour est-ce que les gens investissent? Est-ce que toi, tu investis dans l'argent, dans l'or?
1: Si moi, j'investis présentement?
5: Oui, dans l'argent ou dans l'or?
1: Non.
5: Non?
1: Toi, est-ce que tu investis dans l'argent ou dans l'or?
5: Oui, mais là, je pense que je vais investir en plus dans quelque chose parce que là, ça va être une grande denrée rare. J'ai envoyé une photo d'une denrée rare qu'on a ici au Québec, un peu partout.
1: Mm-hmm.
5: C'est l'asphalte.
1: De l'asphalte?
5: Ben oui, l'asphalte. Regarde, on a des problèmes d'asphalte, de graines, mais on a plus d'asphalte. On a des trous partout. Fait que moi, je pense la prochaine fois, au lieu d'investir dans l'or ou l'argent, je vais investir dans l'asphalte.
1: OK. Mais je pense pas que c'est parce qu'on manque d'asphalte. Je vois où tu vas en venir. Je pense plus que c'est notre asphalte qui est merdique. Fait qu'investir là-dedans, ce serait comme investir dans des œuvres éphémères de compost. Là. Tu comprends? Je pense pas que ça va valoir grand-chose à long terme.
5: C'est juste des farces un peu pour faire montrer une montre comment on est rendu. Ça n'a pas de bon sens parce qu'on n'est pas capable d'avoir du service à ce niveau-là. Fait que, gars, on va investir dans l'asphalte. Mais peut-être que si les gens investissent, ben, ça va être comme dans le privé. Fait que les gens vont investir dans le privé, on va investir dans l'asphalte, on va peut-être avoir du service, mais tu sais, on n'a rien. Ça en est ridicule. Non, c'était juste une farce comme ça que je lançais là, à ce large pour dire qu'on va aussi investir dans l'argent ou dans l'or. Non, je pense qu'on va investir dans l'asphalte. Donc, c'est parti-là.
1: Mais il y en a qui le font, hein? Il y en a qui vont patcher des nids de poules par eux-mêmes, qui investissent des poches d'asphalte, puis... Ils comptent des trous, c'est quelque chose que tu aimerais faire?
5: Non, pas. Ah non, ouais. Pas rendu à 66 ans, ben les mêmes usines, des trous. Là,
1: non, mais peut-être engager un contracteur. Payer
5: non,
1: ça.
5: Non, j'avais aussi fini ma conversation sur mon papa qui était vétéran. C'est lui qu'on s'est occupé, Patrice et moi. Puis avec la maison Paul Triquet. Fait que papa, il est mort, justement, 99 ans, fait que, comme vétéran. Fait que c'est des bons souvenirs que j'ai de sa part. Puis je sais pas si toi, je pense que tu disais l'autre jour que tu avais déjà été bénévole, je pense, à la maison Paul Triquet.
1: Oui, j'ai fait un peu de bénévolat là-bas, effectivement.
5: Et c'est fun de parler avec ces gens-là, hein. Je sais pas si tu en rappelles encore. Je sais pas s'ils vont encore de temps en temps. Ou...
1: Non, j'y vais plus aujourd'hui. Le temps me manque, malheureusement. Mais ouais, ça a été une expérience enrichissante sur beaucoup de points. Puis effectivement, je garde des bons souvenirs de ces conversations-là. J'ai rencontré des gens qui, dans certains cas, avaient de la misère un peu à faire le lien avec la réalité, puis c'est compréhensible. Là. Il était rendu à un certain âge, puis il avait vécu des choses qui étaient marquantes, traumatisantes dans leur vie, puis au cours de leur carrière militaire, mais j'ai fait des rencontres qui ont été marquantes, surtout quand je parlais de leurs souvenirs de guerre, puis de la façon dont ils me parlaient de leur vie, puis ce qui m'a le plus fasciné là-dedans, c'est pas tant... T'sais, c'est pas tant les histoires en soi, plus que d'arriver à la fatalité de ce stade-là dans la vie, c'est-à-dire que j'étais devant eux, puis l'essentiel de leur vie au complet, là, t'sais, je me souviens d'un homme qui devait avoir pas loin de 85 ans, puis tout ce qu'il avait eu dans sa vie rentrait dans sa petite chambre de CHSLD. Ça m'a marqué, là, honnêtement, puis il me parlait du moment où il avait été pilote d'avion dans l'aviation, puis il y avait des photos de lui dans les avions militaires qui étaient un peu partout sur les murs, puis tout ça était résumé en un petit cubicule, en une petite pièce. C'était très prenant, je trouve, comme moment de vie. Puis j'en garde des bons souvenirs, quoi que c'était tough là, aller là, honnêtement. Puis t'es allé toi aussi, Louise, d'après ce que je comprends. C'est pas toujours rose aller là, mais je pense que c'est nécessaire. Si vous en sentez le besoin, c'est un beau don de soi à faire.
5: Oui, parce que je trouve que c'était une belle place, malgré tout. Là. Il était pas beaucoup. Là.
1: Non.
5: Je pense qu'il était de mémoire. Moi, quand mon père était là, je pense qu'il était à l'entour de 56 personnes.
1: Oui, ils sont pas vétérans. Plus que ça. C'est quand même gros, là. C'est une grosse place.
5: C'est quoi, de 3 étages, je pense? Mm-hmm.
1: Exact.
5: Mais non, j'ai gardé bons souvenirs aussi. Fait que je vais te dire, Maxime, je vais te souhaiter des bonnes vacances au lycée. Puis au plaisir de te parler encore cet automne.
1: Ben merci, Louise. Mm-hmm. Plaisir partagé, puis passe un bel été.
5: Merci, toi aussi.
1: OK, bye-bye.
5: Bye.
1: Voilà. Les dentiers, la joke de l'asphalte, semi-pognable, on aime ça. C'était Louise, mesdames, messieurs. Un autre appel. Bonsoir à qui je parle. Bonsoir. Bonsoir, c'est à vous. Y a-t-il quelqu'un au bout du fil?
6: Hello.
1: Salut.
6: Salut. T'es muté.
1: Ben, je suis content que tu te sois démuté. Comment ça va?
6: Ça va bien, toi?
1: Ben oui, ça va. À qui je parle?
6: C'est Loïc.
1: Loïc, quel bon vent t'amène à soi, Loïc?
6: Écoute, moi, c'est la première fois que j'appelle la radio en passant.
1: Non, ben c'est cool. Qu'est-ce qui t'amène à appeler pour la première fois à soi?
6: Okay, dans le fond, c'est que je suis parti en road trip récemment avec ma femme.
1: OK.
6: Puis, dans le fond, je suis parti en char avec le char à ma mère parce que moi, j'avais un vieux Chris de bazou. Fait que c'est ça. Fait que je suis parti avec le char à ma mère. J'ai descendu jusqu'en Floride tout dépassé.
1: OK.
6: Puis rendu en Floride, il me restait quand même genre 2 semaines de vacances. Fait que j'ai dit, hey, c'est quoi, on va aller à Vegas. Fait que là, j'ai conduit jusqu'à Vegas en char. C'est comme n'importe quel gars sain d'esprit ferait.
1: T'es parti de la Floride jusqu'à Vegas?
6: Ouais, en char, ça a pris à peu près 28-29 heures, je te dirais.
1: Puis avant d'arriver en Floride, tu partais de Québec, hein?
6: De Trois-Rivières.
1: De Trois-Rivières, OK. Ouais. Hey, c'est un bon périple, ça?
6: Ouais, puis après ça, en revenant de Vegas, ben j'ai monté par, tu sais, genre, j'ai monté par... l'Utah, le Colorado, tout ça. Mm-hmm. Arrivé dans le Wyoming, arrivé dans l'Iowa, il était à peu près, je veux dire, bof, il devait être genre à peu près 11h30 du soir, minuit. J'avais plus 20 d'argent, tu sais, j'avais juste assez pour me rendre à la maison.
1: OK.
6: Puis, tu sais, le soir, ma mère, il était neuf. Fait que, était vraiment gentil de me l'avoir pris, de m'avoir prêté en passant un shout-out à maman.
1: Shout-out à ta mère, man.
6: Ouais.
1: Comment qu'elle s'appelle?
6: Elle s'appelle Karine.
1: Saïn?
6: Karine.
1: Karine, whoop, whoop, Karine. Félicitations pour ton fils. Et pour ton véhicule, surtout, là.
6: Ouais.
1: Fait que qu'est-ce qui arrive dans l'Iowa?
6: Ben, c'est que il y a un camion qui essaye, il y a un truck qui essaye de me tasser dans l'accotement. Il m'a clairement vu, j'ai fait un contact, mais je sais pas, il a décidé que ça tentait de tuer quelqu'un, fait qu'il me tasse dans l'accotement.
1: OK.
6: Fait que là, tu sais, moi, je donne un coup de steering pour revenir sur l'autoroute. Puis là, j'essaye de le dépasser. Puis en le dépassant, j'entends un crisse de gros bang. Mais tu sais, genre, fait, oh, viens-tu de frapper quelqu'un, genre.
1: Puis t'es sur l'autoroute à ce moment-là.
6: Ouais, sur l'autoroute. Je suis à peu près du 80 000 à l'heure, là. Genre, ça va quand même assez vite.
1: Ouais, tu roules, là. 80 000 à l'heure, t'es quoi? T'es pas loin de 140, 150?
6: C'est ça. Puis là, je pogne de quoi? Puis là, toutes les lumières sur le dash allument. Fait que là, moi, tu sais, je commence à paniquer parce que d'un, c'est pas mon char. De deux, il est neuf. Il y a même pas 20 000 km, tu sais.
1: Puis de trois, t'es en Iowa, là.
6: Exact.
1: C'est quand même un fait important dans l'histoire.
6: Puis de quatre, j'ai pas d'argent, tu sais.
1: Ah, OK, ouais, c'est sûr. Que ça, c'est le plus important, je dirais.
6: C'est ça. J'ai juste assez pour remplir la tank puis me rendre à la maison.
1: Fait que
6: là, je m'arrête. dans une chance, j'étais à peu près 900 pieds d'un altroutière. Fait que j'ai juste éteint le moteur, j'ai mis le char sur le nœud, puis j'ai coasté jusqu'à dans l'altroutière. Puis là, je sors dehors, autre chose. Le bumper au complet qui est arraché, le radiateur, il est plié en deux. Je vois le sensor qui traîne à terre.
1: Ben voyons donc. T'as frappé fait quoi?
6: Je sais même pas. On a checké, on a rien vu. Le Highway Patrol que j'ai appelé, ils ont rien vu sur le bord de la route. Là, il me dit, c'est comme si t'avais... Il dit, d'après moi, t'as frappé un animal ou quelque chose. Mais l'affaire, c'est qu'il y avait pas de sang après le char. Fait que je sais pas, j'ai peut-être pogné un morceau de char ou whatever.
1: OK.
6: Moi, je me dis, bon, tu sais, vu que je suis un touriste, c'est comme...
1: Un morceau de la vanne, peut-être, qui se serait détaché, ou...
6: Ben, c'est ça qu'on pense. Puis en passant, la vanne était plaquée de l'Ontario, je m'en souviens très bien.
1: Ça s'invente pas, ça. Hey, Brampton, même en Iowa.
6: Ouais, c'est ça.
1: Wow. OK, fait que là, tu fais quoi à ce moment-là? Là, ton bumper est arraché, le radiateur est plié, mais le char fonctionne, c'est ce que je comprends?
6: Non, le char fonctionne pas. Tu sais, tu le passes par le moteur, ça fait clac-clac-clac-clac, tu sais, vraiment...
1: Ça va pas bien, là.
6: Il y avait le fluide à transmission. Vraiment, le char, il est perte totale, OK?
1: OK.
6: Il est 11h30 du soir à Iowa City. Moi, je connais personne ici, j'ai pas une crise de scène. C'est un vendredi, fait que tout est fermé. Puis là, j'ai passé la nuit dans le char, puis là, finalement, je vois un monsieur arriver dans un pick-up, il est marqué « Highway Helper », fait que tu sais, je tente ma chance. J'ai dit, excuse-moi, tu peux-tu m'aider? Mon char est pété, j'ai nulle part où aller. Il me dit, essaye d'appeler un garage, ils vont peut-être te réparer ça gratuitement. Je suis quasiment partagé parce que, ben oui, toi, ils vont réparer un char gratis.
1: Ben ouais, ils ont le cœur sur la main en Iowa. Ils ont rien que ça à faire.
6: Moi, j'avais un couleur plein de bourre, j'avais de la liqueur, le char était plein de souvenirs parce que j'ai dépensé à peu près 2-3 000 piastres pendant ce voyage-là.
1: OK. T'étais kiff-kiff, hein? T'étais tête sur la fesse pour en revenir.
6: Ouais, c'est ça. Puis là, esti, le gars, il nous a emmenés dans un hôtel. Deux jours après, on est dormi à peu près, je pense, on a passé deux jours dans le char à dormir, puis juste à être dans le char, genre 24 heures sur 24, parce qu'il n'y avait rien d'autre à faire.
1: OK.
6: Puis là, j'arrive à l'hôtel. La madame de l'hôtel a dit, avez-vous 21 ans et plus? Parce que ça prend 21 ans pour check-in. Puis je suis là, moi, c'est parce que j'ai 20 ans, ma blonde a 19. T'sais, on peut comme pas...
1: Mais attends un peu, là, t'es allé à Vegas, pis t'as même pas 21 ans.
6: Non, j'ai pas 21, c'est... OK, moi, je t'explique, je sais pas si tu connais Fallout.
1: Le jeu?
6: Ouais.
1: Ouais.
6: Fallout New Vegas, c'est mon jeu vidéo préféré de tous les temps, OK?
1: OK, fait que tu voulais aller voir les décors.
6: Exact, je voulais aller voir les décors, je voulais faire la route, pis tout ça, je l'ai fait, c'était super le fun. C'était moins le fun, c'était de rester pogné une semaine de plus en Iowa sans aucun budget, tu sais.
1: Puis avec pas légal, pas l'âge légal pour pouvoir checker in dans un hôtel. Fait que là, tu fais quoi? Est-ce qu'il a fallu que t'aies gâté à madame dans le backstore pour qu'elle te laisse une chambre ou?
6: C'est quasiment ça. Non, le monsieur, il était gentil, il a insisté, puis la madame, elle a accepté de nous donner la chambre. Mais là, l'affaire, c'est que, tu sais, moi, je pense qu'on va rester là un jour ou deux, puis on va s'en aller. Parce que le détail que je t'ai pas dit, c'est que mes parents étaient partis en croisière, eux autres.
1: Fait qu'ils étaient pas joignables?
6: Non, ils étaient pas joignables avant la fin de semaine d'après, là. Fait carrément la semaine en Iowa au complet pour pouvoir parler à personne avec une crise de femme, là.
1: Hey, mais vous autres, là, t'es là en couple, là, en plus. Là. Le niveau d'anxiété doit être dans le piton.
6: Ben oui et non, je te dirais, c'était plus ma blonde qui avait hâte de rentrer chez nous, parce que moi, je riais de la situation, j'étais là, et c'est parti 3 semaines de vacances, finalement j'ai un mois de vacances, fait que tu sais, moi je suis là. Sauf que là, j'ai plus une crise de ça. Fait que finalement, on a comme passé une semaine à vivre sur un 50$, à s'acheter des petits snacks au dépanneur d'à côté.
1: Ben voyons donc. T'as mangé au dépanneur pendant une semaine?
6: Ouais, ben oui, si... Les villes aux États, c'est même trop gros pour aller au resto à pied. Si le resto le plus proche était à 2h30, 3h de marche.
1: T'as mangé quoi au dépanneur pendant une semaine? Des ramen?
6: Des sandwichs, des wraps, des affaires de mer.
1: Ah oui, hein, la haute bourgeoisie. Puis t'as jamais réussi à te pogner une chambre dans l'hôtel?
6: Oui, c'est ça. À ce compte-là, on était dans l'hôtel, mais il a fallu que le gars négocie en esti avec la madame pour qu'elle nous laisse rentrer.
1: OK.
6: C'est ça. Puis l'affaire, c'est que mes parents, là, ils sont venus de Trois-Rivières, ils sont retournés à Trois-Rivières. Puis là, il m'appelle. Il dit, êtes-vous rendu? Je dis, ouais, ben c'est ça l'affaire, c'est que je viens de crash le char à mom, puis là, je suis pogné en Iowa, faut que tu viennes me chercher.
1: C'est ça la finalité de l'histoire? T'as demandé à tes parents d'aller te chercher?
6: Parce que les assurances, tu sais, j'avais appelé les assurances, les autres, Ils voulaient pas payer le towing, ils voulaient pas payer rien. Ils ont dit, attendez là, puis on va faire de quoi, mais c'est parce que moi, je suis pas pour passer ma vie.
1: Surtout pas en Iowa, man.
6: Ben, c'est ça. Fait que finalement, mon père est descendu me chercher. Ça lui a pris 28 heures à aller, 28 pour
1: aller. Hey, t'es pas sérieux, là, Wick?
6: Ma mère a dit, je te passe plus jamais mon char.
1: Avec raison, man. T'as demandé à ton père qui vient te chercher en Iowa. Hey, ça, c'est le lift le plus long de l'histoire de l'humanité. Hey, il devait être en beau fusil.
6: Non, mon père, il trouvait la situation quand même drôle. Il a dit, il y a bien juste à toi que ça peut arriver, ça, Chris.
1: Mais ton père, est-il à la retraite?
6: Non, mon père, c'est un peu mon boss. On partage une compagnie à deux.
1: OK. Donc, il n'y avait pas de stress qu'il puisse prendre 4-5 jours de congé pour aller te chercher pour venir.
6: Non, c'est ça. Sauf que la fin, c'est qu'il n'a pas pris 4-5 jours. Il l'a fait une chute.
1: Aller-retour?
6: Ouais.
1: Hey, tu parles d'une histoire, toi, puis tes parents t'aiment encore? Ils n'ont pas envie de te faire adopter, tout va bien?
6: Ouais, je voudrais pas là-dessus.
1: Comment ça a coûté faire réparer le char à ta mère? Vous avez fait quoi avec le char?
6: Le char à ma mère, finalement, ça a coûté pas loin de 10 000 à réparer, puis l'assurance nous a pas remboursé le towing, nous ont pas remboursé l'hôtel qui avait dit qu'elle allait nous rembourser.
1: Fait que toi, ça t'a coûté combien de ta poche?
6: De ma poche, ça m'a pas coûté une scène, mais là, je te dirais que je suis en grosse dette envers mes parents.
1: Eh hey, ben, tu parles d'une histoire, toi. Merci, man, de m'avoir appelé pour me raconter ça pour la première fois dans le show. Ton premier appel, c'est toute une histoire, man. C'est quoi la morale de ton histoire, justement?
6: La morale de l'histoire, c'est dans la vie, faut pas s'en faire, faut pas stresser. S'il arrive de quoi, embrasse-le, parce que t'as juste une courte durée sur la terre. Si tu t'en fais pour tout, ben, tu finiras pas de pleurer.
1: Ben, j'aime ça, man. J'aime ça. T'étais pogné dans le fin fond du cul du arbre de l'Iowa. T'as pas stressé. T'as pris les choses en main, puis t'as fait comme tout bon jeune de 20 ans aurait fait, t'as appelé tes parents.
6: Puis j'ai un autre détail aussi à dire, dans 2 mois, pour ma fête de 21, je m'en vais à Yellowstone avec mon char cette fois-ci.
1: Ah oui, hein? Avec ta Reggae à jour.
6: Là, ma hausse mobile est en vente. La soeur, j'ai une Kia Soul 2021 qu'on vient d'acheter.
1: Ah, malade, man. Rouvre tes lumières le soir, puis watch les vannes de Brampton. C'est le seul conseil que j'ai à te donner.
6: Yes, sir.
1: Hey, ben bon voyage, puis c'est cool aller au State, hein? On se sent libre.
6: Ben oui, c'est ça, exact.
1: Ah ouais, man, c'est un beau trip. Ben c'est cool, man. Merci d'avoir appelé pour me raconter ça, c'est complètement débile. Manger au dépanneur pendant une semaine, puis demander à ton père d'aller te chercher en Iowa. Hey, man, moi, honnêtement, là, si j'avais eu ton âge, puis j'aurais appelé mon père pour qu'il vienne me chercher en Iowa, premièrement, il m'aurait envoyé chier, il serait jamais venu. Puis deuxièmement, j'aurais eu de la merde pendant genre 6 mois. T'as vraiment des bons parents.
6: C'est vrai.
1: OK, man, hey, bonne fête soirée, mon vieux.
6: Bonne fête soirée à toi.
1: Yeah, salut, bye.
6: Ciao.
1: Hey, aïe, aïe, tu parles d'une histoire de dingo, toi. Hey, c'est-tu pas des bons parents? Quand je repense à mes parents, tu sais, t'as du bon monde, là, mais venez me chercher en Iowa, ça aurait été E-O-A-I-O. Tu vois mon point? Rentre-le bien profond dans ton whoop, puis arrange-toi avec ta merde, mon petit homme. Chapeau bien beau, parents de Loïc. Quelle histoire. My God, 23-02, il me reste un circuit de libre au 88-670-9098. Mon nom est Max Lacasse, et vous êtes dans la call. On prend une petite pause, je reviens dans 2 minutes.
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0: 23-06. Comment ça va, vous autres? Max Lacoste, vous êtes toujours dans le Lascaux. Ce soir, tout est permis. Sujet libre. On en est à 3 émissions de conclure la saison. C'est notre dernière semaine ensemble. Alors, on casse la baraque, comme diraient certains. On en profite. On fait sauter le couvercle de la marmite. Puis c'est vous qui dirigez l'émission jusqu'à jeudi. Je vous laisse du temps de glace qu'on puisse parler de tout et n'importe quoi. Question de se dire bye-bye avant peut-être un retour à l'automne. Le temps nous le dira. Que des belles histoires depuis le début de l'émission. Le bon vieux chum Rick nous a appelé. Loïc, qui a été resté, a été pogné dans la Iowa pendant un bon bout de temps. Le char à sa mère entre ses mains, qui l'a déconstruit après une collision sur l'autoroute. Appelle papa, appelle maman. Ils répondent pas, sont en croisière. Finalement, ils reviennent. Son père vient le chercher. 28 heures de char dans la Iowa pour le ramener. C'est incroyable. Hein? Ça fait juste rêver, ça, d'avoir une belle famille, de même des bons parents. L'auriez-vous fait? C'est la question que je vous demande. L'auriez-vous fait? Votre fils vous appelle, il est pogné dans la Iowa, il faut que vous alliez le chercher. 28 heures de char. Levez la main, ceux qui seraient allés. Je pense pas qu'on est nombreux. Bonsoir, à qui je parle?
1: Allô, c'est Lina.
0: Allô, Lina, comment ça va?
1: Ça va bien, puis oui, je serais allée chercher ma fille, 100%.
0: Ah oui, hein? Est-ce que tu lui aurais chargé quelque chose, un montant?
1: Pas tout. De toute façon, moi, j'aime conduire, mais il y a une belle philosophie de vie, une belle façon de voir la vie, ce jeune-là, là, bravo.
0: Vraiment, hein? Smooth, on n'angoisse pas trop, on fait confiance aux choses, puis tout
1: exact.
0: Va finir par se résorber, anyway.
1: Oui. Puis, ben c'est un petit peu en lien. En fait, je voulais pas appeler, mais c'est quand j'ai entendu Gaétan, puis bon, là, je me disais, oh, OK, c'est le Max 2.0, je le reconnais pas. Là, qu'est-ce que je fais? Je raccroche-tu? Ah, OK, je vais rester en ligne, puis je vais voir.
0: Comment ça, tu me reconnaissais pas?
1: Ben, en tout cas, je vais pas m'étirer là-dessus. Le fond, non, tout ce que je voulais dire, dans le fond, c'est que moi, je résumerais ça, l'histoire de Gaétan. Puis en passant, Gaétan, là, si tu vas chez Desjardins, là, National, chez Desjardins, c'est pas mal plus facile. Parce que je la connais, la place là, qui parlait, puis c'est vraiment compliqué. Mais en fait, je pense que ça résume le manque de respect aujourd'hui, je trouve. Je reviens souvent là-dessus, moi, mais il y en a tellement un peu partout, là. Sans dire c'est un Tunisien, un Chinois, n'importe quoi. Je pense que c'est un manque de respect que cette personne-là a eu envers une personne âgée, tu sais. À tout le moins, il faut respecter ces gens-là s'ils sont moins rapides que les plus jeunes, puis leur laisser la chance de faire leur manœuvre là, à leur rythme. Là. En tout cas, pour moi, c'est ça. Je suis
0: d'accord avec toi. C'est juste qu'au moment où ils appellent, on n'a pas tous les détails de l'histoire. L'histoire est assez difficile à comprendre. Puis on se trouve dans un contexte où on fait passer la race de la personne comme le fait principal de l'histoire. Donc, c'est pour ça que moi, tu sais, j'essaie de garder un devoir de distance là, quand on met ça de l'avant dans une histoire. Je pense qu'on peut faire les choses autrement. Mais effectivement, tu sais, les personnes âgées, faut les aider. Faut être réceptif à leurs besoins puis leur donner la chance de ralentir parce qu'ils sont moins vite.
1: Ben ouais, puis il va en avoir de plus en plus sur la route.
0: Ben, il y en a déjà beaucoup sur la route.
1: Ouais, ben ils vont en avoir un peu plus, je pense. Puis souvent ils sont dans des énormes véhicules, là, comparé à comme moi ou d'autres personnes qui ont des voitures, pas des VUS, ben on a l'air comme petit à côté. Là. Je te dirais que moi j'adore ma voiture, mais quand je suis à côté d'un gros VUS, là, ouf, c'est ça. Mais bon, en tout cas. Mais
0: ça,
1: c'est juste
0: ça
1: que
0: fait
1: je voulais
0: peur,
1: dire.
0: Ou...
1: Non, pas tout, ça me fait pas peur. Je trouve ça énorme, là. Je veux dire, moi, je suis basse, là. En plus, mon auto est quand même basse, là. Je veux dire, c'est... En tout cas, bref, c'est haut, là. Mais non, ça me fait pas peur. Je suis pas peureuse en voiture, là. J'aime tellement conduire...
0: Tu te sens petite, là, tout simplement.
1: Mais... Pardon?
0: Tu te sens petite, tout simplement.
1: Ben, c'est ça. Tu t'en regardes ça, puis oh, les fenêtres, me semble, c'est haut, là. Mais souvent, tu sais... Ça va être des personnes, ben, souvent. Bon, je veux pas généraliser, là, mais en tout cas, mais beaucoup de gens ont des gros véhicules maintenant, de plus en plus, je trouve, sont énormes. J'ai vu d'ailleurs dernièrement, je sais pas c'est quoi, mais un Denali. En tout cas, c'est un gros véhicule, là. Puis on voit pas ça souvent. En tout cas, Denali, moi, j'ai pas vu ça souvent. C'est vraiment gros, là.
0: Ah, c'est immense. C'est un peu comme les Yukon.
1: Ou les Ford Explorer. En tout cas, ces véhicules-là, c'est ça. C'est très gros, là.
0: Les gros véhicules qui semblent charrier des vedettes, là, puis des politiciens.
1: Exactement. Ben, mon frère, il y en a un. Pas un Yukon, mais l'autre qui ressemble à ça, là. Mais il achetait ça parce que lui... parce que c'est ça qu'il voulait depuis longtemps. Là. Je me souviens pas du nom. Genre Yukon, là, mais en tout cas, une grosse affaire comme ça.
0: Un escalade?
1: Non. Le nom ne me revient pas, là, mais c'est les véhicules aux États-Unis là, qui voyagent les... En tout cas, je me souviens pas du nom. Mais eux autres, de toute façon, quand ils voyagent, ils peuvent coucher dedans aussi. Là. C'est ce qui est le fun. Moi, je peux coucher dans ma voiture, mais mettons que je suis un petit peu squeezé. Mais en tout cas, c'est ça. Ben, j'avais rien d'autre à dire. Je vais laisser la place aux gens qui ont des histoires intéressantes comme Loïc, mettons, à raconter. Là.
0: Ben, je t'ai trouvé intéressante, moi, Lina, quand même.
1: Ah, ben, merci.
0: Un suburban, c'est ça?
1: Oh oui, c'est ça.
0: Voilà, merci à l'auditeur qui nous a aidés là-dessus. Ça m'a échappé, moi aussi.
1: Ouais, c'est un beau véhicule, quand même, aussi, mais moi, c'est pas dans mes préférences. Là. J'ai pas de VUS, j'en ai jamais eu, puis j'en aurai pas parce que j'en veux pas, mais.
0: Ça coûte cher de gaz aussi, à un moment donné. Hein?
1: Sûrement. Sûrement que c'est pas mal plus que ce que moi je consomme, là, malgré que...
0: Tu vois dans quoi, toi, Lina?
1: Moi, ben, carbouleté, là, j'appelais avant...
0: Ah, mais moi, je le sais pas. En quoi tu roules?
1: Non, je roule Mazda 6.
0: OK.
1: Puis j'adore ma voiture.
0: Bon, mais c'est incroyable, ça. Ben, écoute, je te souhaite une bonne fin de soirée, Lina.
1: Merci,
0: bye-bye, à la voyure. Voilà, c'était le Max 2.0. Bonsoir, à qui je parle?
2: Est-ce que c'est moi?
0: C'est vous. Comment ça va?
2: Bonsoir, c'est Suzanne.
0: Salut, Suzanne.
2: Bon.
0: Qu'est-ce que tu faisais de bon en soir?
2: Pardon?
0: Qu'est-ce que tu faisais de bon en soir?
2: Je t'écoutais.
0: Ah, ouais?
2: Oui.
0: C'est tout? T'as regardé le mur en écoutant la radio?
2: Ben non, mais là, c'est parce que j'étais couché, puis j'ai dit, ah, je vais appeler, puis ça me tentait, parce que quand j'ai écouté Ridge, j'avais un message. Hey, Loïc, c'est quelqu'un, hein?
0: Ben, c'est quelqu'un certain, 20
2: c'est
0: ans.
2: Puis ses parents aussi. Puis moi aussi, je serais allé chercher un de mes deux enfants en Iowa.
0: Ben, oui. C'est le fun, ça. Ça en dit long, surtout, Suzanne.
2: Oui. Puis là, j'ai un petit message pour Rich.
0: Vas-y donc, c'est quoi ton message?
2: Rich, le personnage. C'est quand t'appelles la radio, là, arrête de sacrer. J'aime pas ça, je trouve pas ça beau.
0: T'as raison, Suzanne. Oui. Il est temps que quelqu'un le dise.
2: Ben, c'est ça, puis à part de ça, arrête de prendre ta voix comme ça, là, tu sais, prends ta voix naturelle quand t'appelles. On laisse entendre ta belle voix.
0: T'as l'impression qu'il force? Que c'est pas sa vraie voix?
2: Il change sa voix comme ça, là, tu sais, là.
0: Ouais, ben, oui, j'ai l'impression qu'il parle vraiment de même, c'est ça l'affaire. Et en tout cas, il y a une drôle de voix s'il parle de même, là. On a tous le droit d'avoir notre voix.
2: Me fait très tout le long à l'écouter.
0: C'est un drôle de personnage, hein?
2: Puis ça fait pas mal aux petits animaux comme les ratons laveurs, là. C'est gentil, les animaux, ça fait partie de la nature. Puis lui, il n'y a pas de défense vis-à-vis une personne comme toi.
0: Mais là, les ratons laveurs, il faut swatcher parce que de plus en plus, ils ont la rage.
2: Ben oui, il paraît, mais ils sont beaux. On dirait des chats, là, en tout cas.
0: On dirait des petits voleurs de poubelles.
2: Puis moi, j'aime les animaux aussi. Fait que, ben, c'est ça que je voulais vous dire à Rich. Là, je ne voulais pas parler trop longtemps. Puis Max, je vous souhaite des belles vacances.
0: Ben, merci, Suzanne. C'est apprécié.
2: Oui, puis j'espère que vous allez revenir à l'automne parce que moi, là, regarde, c'est comme ma récompense du soir. Là, je me couche en écoutant le Lascar.
0: Ah, ben, c'est bien gentil. C'est ce que tu écoutes l'émission depuis qu'elle est revenue en onde?
2: Oui.
0: All right. Qu'est-ce que tu as pensé de la dernière saison?
2: J'ai aimé ça.
0: Ben, c'est le fun, des sujets diversifiés.
2: Ben oui, j'aime ça. Je te trouve intéressant aussi. Je trouve que tu as beaucoup d'empathie avec les gens, puis t'as une belle écoute. Puis, non, j'aime bien ça. C'est la première fois que j'appelle, puis j'ai appelé déjà au Lascar. Ça fait 11 ans, c'était Marceau dans le temps.
0: Ça fait 11 ans, wow!
2: Ouais. Puis là, ben, j'ai dit quand j'appelle à soir, puis là, ben, je voulais laisser mon message à Rage. Fait que bonsoir, Rich, passe une bonne nuit, puis arrête de sacrer en onde, c'est pas beau.
0: Hey, t'es vraiment drôle, Suzanne. Ben, premièrement, merci d'appeler pour la première fois. Ça me touche énormément que tu prennes le temps, puis que tu prennes le combiné juste pour me souhaiter de belles vacances, puis remettre les pendules à l'heure avec Rick. Merci pour tes bons mots, puis je serais curieux, juste avant qu'on se laisse, Suzanne, qu'est-ce que tu fais dans la vie, toi? Est-ce que t'es à retraite?
2: Eh oui, ça fait un bon petit bout.
0: T'as travaillé dans quoi avant?
2: J'ai travaillé, moi je suis pas jeune là, mais je m'en vais dans un RPA bientôt là. Je vends ma maison, tu sais. En tout cas, là je fais des gros changements. Là,
0: comment t'envisages ça?
2: Suite au décès de mon fils accidentellement en septembre.
0: Oh, mais sympathique.
2: Il demeurait avec moi, je te l'avais écrit d'ailleurs. Puis je donne un grand coup là. Il y a tellement de concordances qui sont arrivées depuis ce temps-là, même avant là. On dirait que j'ai un chemin à suivre, puis c'est celui-là qu'il faut que je suive là.
0: La synchronicité de la vie.
2: Oui, la synchronicité. Puis j'ai ma fille là. Elle a me sauvé la vie parce qu'elle fait tout. C'est ma gérante. Elle dirige tout. J'ai presque rien à faire. Elle me fait mes repas là. Elle me fait mes soupers. Elle m'a sauvé la vie littéralement là. Ça, c'est ma grande fille. Il me reste elle puis mon petit-fils. C'est ma seule famille qui me reste.
0: C'est la richesse de la famille. Hein?
2: Ouais, mais
0: c'est pas une question de nombre, c'est une question de qualité.
2: Ouais. Puis c'est quoi ta question que tu m'avais posée donc?
0: Ben, je voulais savoir ce que tu avais fait avant comme métier.
2: Oui. De 67 à 73, j'ai travaillé. Ben, dans le temps, c'était secrétaire, enseignante ou professeur ou infirmière. Moi, j'ai travaillé dans un secrétariat. Puis pas des CLSC, là, en tout cas. C'était le Service familial de Québec dans le temps, c'est le Boulevard Charest.
0: OK. Puis ça faisait quoi exactement, ça?
2: Ouais, je tapais des rapports de famille à machine, là, tu sais.
0: Ah oui?
2: Oui, à machine, puis ça y allait, là, 100 mots à minute dans le temps, là.
0: Aïe, ça y allait au taux?
2: On y allait. Mais j'étais dans mon domaine, moi. C'était nous, l'Aquido, anglais, français. Ça a été mes cours finissantes. Puis avec le diplôme. Puis après ça, j'avais ma job avant d'arrêter de travailler. Les services publics, les services appelaient dans les écoles pour avoir des finissants, tu sais. Dans le temps, ça marchait de même. Fait que j'avais une job avant de finir, moi. Puis là, c'est sûr, j'ai travaillé jusqu'à la naissance de mon fils en 73. Puis après ça, pendant 10 ans de temps, j'ai travaillé dans la garderie scolaire de l'école ici, l'école primaire, pendant 10 ans, de 90 à peu près 2000, là. Puis ça a été une autre belle expérience. Travailler avec des enfants, là, c'était que j'allais ouvrir le matin, j'allais pour aider la responsable le midi pour les dîners. Puis on fermait le soir, les parents venaient chercher. J'ai fait ça une dizaine d'années. Fait que ça a été enrichissant.
0: Qu'est-ce que tu as appris de plus enrichissant durant cette expérience-là?
2: Ça a été avec les enfants. Ça a été.
0: Quelles leçons ils t'ont appris?
2: Il fallait être patient, là.
0: Ça se développe là, hein?
2: Oui, mais moi, j'ai un haut degré de tolérance. Fait que, tu sais, je suis pas une crieuse. Fait que, les enfants, là, je tolérais. Même que je tolérais peut-être trop des fois, là, tu sais. Fait que j'ai un très haut degré de tolérance. Mais non, ça a été plaisant, puis j'ai aimé ça. Puis, garde. Après ça, ben, je tombe à retraite. Puis, j'aimais ça être à la maison aussi avec les enfants. Fait que ça a été ma plus belle période. Le mari, les deux enfants, ça se jouait dehors, ça s'amusait. J'ai eu des années heureuses, je peux dire.
0: Ah, c'est le fun. Ouais, ça, c'est le fun de t'entendre, te refléter là-dessus.
2: Oui, j'apprécie vraiment. Il y a eu des malheurs, mais la vie, là, comme si... elle m'envoie dans, elle me dirige, là, elle me dirige. Qu'est-ce que je fais, là? Je suis surprise de faire ce que je fais, là, devant une maison, m'en aide à RPA, vers chez moi pour être dans mon milieu. Puis, c'est...
0: Pourquoi t'es surprise?
2: Parce que moi, je me disais tout le temps, moi, je vais vieillir dans ma maison, je vais mourir dans ma maison. C'est mon nid. On peut pas me déloger de là. Mais, ma fille m'a fait connaître à RPA pendant 2 semaines. Puis j'ai pu voir son aide à RPA vers chez moi pour être dans mon milieu. Puis c'est...
0: Pourquoi t'es surprise?
2: Parce que moi, je me disais tout le temps, moi, je vais vieillir dans ma maison, je vais mourir dans ma maison. C'est mon nid. On peut pas me déloger de là. Mais ma fille m'a fait connaître à RPA pendant 2 semaines. Puis j'ai pu voir ce que c'était, mais c'est pas à cette place-là que je vais aller.

0: la maison. Donc, faut que je pense à elle aussi, puis à mon petit-fils.
1: Une belle preuve d'empathie, puis c'est évident qu'en RPA, il y a d'autres gens. Hein. Fait que tu peux socialiser,
0: oui.
1: Tu peux créer des nouvelles amitiés, entretenir celles qui existent déjà.
0: Non, je pense que je m'ennuierai pas. Puis c'est ça qui me surprend, c'est d'avoir pris cette décision-là. Tu sais, je suis contente. Je suis contente de le faire. Puis il y a trop de souvenirs ici dans ma maison, là, vu que mon fils habitait avec moi. Donc, vu que ça n'a pas longtemps qu'il est décédé, c'est comme si... Bon, ben regarde, là, maman, tu vas être correct, là. Il y a du monde qui va prendre soin de toi, puis tu vas être en paix. Puis lui aussi, il va être en paix. C'est ça que je me dis.
1: C'est très touchant. Très touchant de t'entendre.
0: C'était mon message, Maxime.
1: Ben merci d'avoir pris le temps d'appeler Suzanne. Pour la première fois, ça m'a fait plaisir de t'écouter, d'en apprendre un peu plus sur toi, puis au plaisir de peut-être se reparler à l'automne.
0: Bon, ben c'est parfait. J'espère que vous allez revenir à l'automne. Hein? Je vais écouter ça, là.
1: Ben je l'espère aussi. On
0: oui,
1: verra dans les prochaines semaines.
0: Puis avez-vous eu un sondage, une cote d'écoute, quelque chose, là?
1: Oui, absolument. C'est sorti la semaine dernière. On est arrivé deuxième, 1% du premier. Fait qu'on
0: bon,
1: continue de travailler là-dessus.
0: Ben, OK. Fait que moi, je vais voter pour le premier, là, la prochaine fois.
1: Ben, bon. C'est belle fun.
0: Bonne fin de soirée, okay. Maxime.
1: Salut, bye-bye. Bonne fin de soirée.
0: Bye-bye.
1: Bye. All right. C'était Suzanne qui appelait pour la première fois. Très cool. C'est le fun, ça. Les grands changements de vie à cet âge-là, hein? Quand t'as connu le même milieu toute ta vie, puis que là, ben, tu t'en vas ailleurs, et que c'est aussi le dernier moment de ta vie, là, veux pas, quand tu t'en vas à RPA... C'est pas parce que tu t'en vas vers la fontaine de Jouvence. Là. La quiétude qu'il avait dans son esprit, j'ai trouvé ça beau. C'était le fun. Merci à Suzanne d'avoir appelé. Et de ce fait, de ce pas, on va prendre un autre appel. Bonsoir, à qui je parle?
2: Salut Max, c'est René à l'appareil.
1: Salut René, ma ça va?
2: Ah, ça va, ça va. T'as-tu aimé mon selfie?
1: J'ai-tu vu ton selfie? Hey, j'en ai reçu beaucoup, René. C'est possible ouais. Que je ne l'ai pas vu. Peux-tu m'en parler davantage?
2: Ben, c'est facile. Je ressemble à Colombo.
1: OK. Mais tu as envoyé une photo de Colombo direct ou?
2: C'est ça.
1: Ah, c'est ça qui arrive. Hein, avec mon petit schnappant. T'as tenté de me jouer un tour.
2: Max, ben avant, je l'oublie. Pour moi, là, même si vous êtes arrivé deuxième au Last Call, là, dans son heure, dans mon livre à moi, je vais dire comme Stan, dans les boys, dans mon livre à moi, là, vous êtes les premiers. Parce que. L'accueil inconditionnel que tu nous fais, pour moi, là, c'est tellement important. Que je sois plate, que je sois drôle, que je sois sérieux, que je sois triste, tu m'as toujours accueilli comme que j'étais. Puis pour moi, là, c'est de l'or en bord. Fait que...
1: Ben, t'es gentil, man. Merci beaucoup. Puis, tu sais, c'est un show qui est encore jeune, hein. Fait que, au fil du temps, moi, je suis pas inquiet. Puis, je le sens aussi, là. Tu sais, je le sens que vous êtes présent, que vous répondez soir après soir avec engouement, que ce soit dans ma boîte personnelle ou ici de ces lignes, là. Garde, j'ai les vues, là. J'ai les yeux sur les lignes présentement, puis ils sont pleines encore. Il est 23-23, puis on est censé être hors d'onde à l'heure actuelle. Fait que, tu sais, je le sens, votre engouement, puis merci de prendre le temps de le signaler.
2: Pour moi, Max, cette semaine, que je retiens dans l'actualité, ben, il y a eu la nomination de Louise Arbour, la nouvelle gouverneure.
1: Ouais.
2: Je respecte Mme Arbour pour qu'est-ce qu'elle a fait dans le passé. Le poste en tant que tel, évidemment, moi, comme ben des gens, moi, je trouve que le poste de lieutenant-gouverneur général, ça n'a pas sa place. Puis, je confie ça à la vie. Je souhaite qu'elle ne sorte pas un compte de dépenses comme certains autres gouverneurs généraux.
1: Oui, j'espère que non. Louise Arbour, ça n'a pas l'air d'être le genre de femme à faire ça. Comme tu l'as dit, c'est quand même une candidature de qualité qui nous a été offerte. Mais tout comme toi, là, j'abonde dans ton sens, René, là, tu sais, ce poste-là, ouais, on l'a appelé commandante en chef des forces armées. Elle fait rien. Elle prend des photos, elle serre des mains, elle signe des papiers, puis elle part en voyage, c'est tout ce qu'elle fait. Là. Puis au frais des contribuables.
2: Puis elle va lire le discours de Carney cet automne.
1: Oui. Ça sert à vraiment à quelque chose. Une chance qu'on l'a.
2: En passant, je t'ai réussi à avoir deux billets, Max, pour toi et ta conjointe.
1: Pourquoi?
2: Pour aller souper avec Mark Carney dans son avion avec les repas qui en finissent plus, qui coûtent tellement cher.
1: Ah oui, hein? T'as pogné ça où, ces billets-là?
2: J'en reviens pas comment que... Ça coûte cher faire manger le

0: le premier ministre du Canada dans un avion.
1: C'est malade. C'est malade. C'est malade. Il y avait un bon article dans le Post, là, une couple de mois, qui disait que ça avait coûté, et de mémoire, là, probablement que je vais me tromper dans les chiffres, là, mais c'était une affaire comme 772 000 piastres pour 12 voyages, juste pour les repas à bord de l'avion.
0: Sacrifice.
1: Pense à ça, René, là. 772 000 pour 12 voyages.
0: Puis je vais vous envoyer un petit chèque, là, à tous les trois mois, là.
1: ouais, ça va pas bien, hein.
0: Moi, à soir, Max, je t'appelle à soir parce que moi, demain et jeudi, je pourrais pas t'appeler parce que je suis en préparation pour un examen à l'école. C'est pas la prostate, je te rassure. C'est un examen sur les recherches d'informations sur Internet comme commis comptable. Alors, je me prépare d'aplomb. Parce que je veux le réussir, cet examen-là. Parce que ce cours-là, il me tient à cœur. Malgré que j'aie 59 ans, je me dis que ils ont peine d'envoyer John Glenn à 77 ans dans la navette Discovery en 79, je pense, 80. Dans les années-là. Puis il y avait 79 ans, le monsieur.
1: Fait que toi, à l'âge que t'as, tu peux devenir... comptable, ou à tout le moins quelque chose dans ces eaux-là.
0: Ben, j'aimerais ça. Ça me tient en cœur parce que j'ai tellement... Je pourrais t'envoyer mon CV à un moment donné, mais ça me tient vraiment en cœur parce que je veux réussir ce cours-là, puis je mets les efforts à 100 km/h. Fait que mon cher Max, je te souhaite un bon été, bon remplacement cet été.
1: Merci, man.
0: Puis... cet automne, je confie à la vie que j'aimerais ça aller voir toi, Jordan, Mel, DH, puis sans oublier le conjoint de Mel.
1: Le conjoint de Mel là, qui se promène en bédaine un peu partout dans le domaine Maiseret, il est louche.
0: Ah, OK.
1: Des bains ce matin, man, un gros merde pour ton examen, puis... Jacques Brel avait une phrase sur le talent qui me fascine. C'est pas une opinion que je partage nécessairement, mais lui, il disait que le talent n'existe pas. C'est juste les gens qui travaillent qui forment le talent. Donc, si tu veux passer ton examen, travaille, et tu vas créer à même le talent pour pouvoir le passer.
0: Ma petite phrase que je dis toujours, Max, en finissant. Max, c'est toujours un plaisir de t'écouter.
1: Take care, mon gars.
0: Take care. Bye. Bye.
1: Voilà, c'était notre ami René. Il est venu faire une couple de bons gags. Il était drôle, René. Il était punché. J'ai aimé ça. Un autre appel. Bonjour, bonsoir. À qui je parle?
2: Salut, Max. Comment ça va?
1: Salut, ça va bien. Merci, toi aussi.
2: Hey, je suis content de te parler.
1: Moi aussi, c'est quoi ton nom?
2: C'est Alex.
1: Alex, quel bon vent t'amène.
2: Tu me connais déjà.
1: OK, je te connais de...
2: Ouais, je t'envoie plein d'affaires sur Messenger.
1: Ah, ben oui. Écoute, je me fais pas mal écrire, oui. Mais ça me dit quelque chose.
2: Leur broche.
1: Ben oui, Alex, comment ça va?
2: Super, puis toi, je suis content de tes résultats. Garde, pour être premier, il faut passer par troisième et deuxième, on n'a pas le choix.
1: Ben c'est ça, ça fait partie de la gamme.
2: Ben c'est justement, fait que le cheminement suit son cours, puis je suis fier de vous autres, puis je vous apprécie beaucoup. Je vous écoute du matin jusqu'à tard le soir. Mais là, ça va être moins tard parce que là, l'émission va quitter pour jusqu'à l'automne.
1: Exact. Ben, t'es bien smart. Merci pour tes bons mots. Puis toi, qu'est-ce que tu vas faire cet été sans l'émission de soir? Tu vas-tu regarder le mur puis tu vas siffler?
2: Ah, ben moi, regarde, je vais continuer à faire du airbrush puis rester dans mon atelier puis m'occuper de mon terrain, m'occuper de ma mère puis m'occuper de ma fille puis des seuls individus amis qui sont autour de moi.
1: Bonne affaire, ça. On est aussi riche que l'entourage qu'on a.
2: Ouais, j'ai pas besoin d'argent pour être riche. J'ai juste besoin de quelques personnes qui comptent vraiment, dans le fond.
1: C'est le fun, man. Tu travailles sur quelle œuvre ces temps-ci, Alex?
2: Ah, là, je taponne sur une murale, là, que c'est problématique un peu parce que ma surface, c'est l'intérieur d'une porte de garage, donc c'est cold, c'est, là. Il y a des plis partout.
1: Ouais.
2: Fait que c'est un peu ouais, c'est pas facile parce que j'ai pas bien même distance pour projeter de quoi avec un projecteur. Mais bon, je vais y arriver, sûrement.
1: C'est quoi tu fais, ça a pas de gage?
2: Ah, ça va probablement, ben ça va pas probablement, c'est en devenir. C'est un amalgame, si tu veux, des pochettes de Steven Wilson ou et de Porcupine Tree.
1: Ah ouais, wow, c'est bien hot, ça.
2: Puis moi, ben c'est sûr que regarde, Porcupine Tree, Steven Wilson, c'est ce qui alimente pas mal toute mon imagination puis mon rendu artistique.
1: Malade, il y avait des solides pochettes, eux autres, me semble. Ça fait longtemps que j'ai écouté ça, mais il me semble que c'était très...
2: Moi, c'est ma source, là, avec un autre groupe qui s'appelle Pendragon. C'est vraiment la source, là, de mon inspiration, puis je suis absolument transjugué de tout ça.
1: Très hot, man.
2: Ah ouais, j'ai tellement de plaisir, puis tu sais, je suis pas quelqu'un non plus là que ça gagne là, puis qu'il y a plein de monde autour de lui ou que le monde appelle. Fait que moi j'étais un gars qui est pas mal solitaire, disons. Beaucoup parce que aussi étant donné mes responsabilités de proche aidant à temps plein, ben c'est mieux comme ça, faut que je reste à proximité puis tout ça. Fait que je taponne dans mon atelier, puis je m'occupe de ma mère, je m'occupe de ma fille, je m'occupe des quelques seuls amis que j'ai. Puis...
1: Est-ce qu'on arrive à penser à soi quand même quand on est proche aidant, ou le fait d'être proche aidant, ça implique de s'oublier presque à part entière?
2: Oui, on s'oublie absolument, totalement. Surtout, je te dirais, peut-être... Au niveau des relations intimes, tu sais, moi, il n'y a pas personne dans ma vie, là, ça fait plus de 15 ans.
1: Ah ouais, c'est tough, ça?
2: Ouais, c'est tough, mais on s'y fait. La solitude, c'est mon meilleur ami, quasiment.
1: Ouais.
2: Mais je suis pas malheureux. Mais je te dis pas que je déborde de bonheur, mais je suis pas malheureux pour
1: C'est-tu
2: autant.
1: Parce que tu pourrais pas, vu ta situation avec ta mère, qui demande, d'après ce que je comprends, j'imagine une assistance assez... une assistance de proximité, il faut que tu sois là tout le temps. C'est-tu parce que tu pourrais pas, ou c'est juste que tu veux pas ou tu peux pas pour l'instant?
2: C'est la promesse que j'ai faite à mon père avant qu'il meure. D'être là pour ma mère, puis j'ai pas eu le choix, parce que sinon je serais dans une RPA, elle aurait été dans une RPA, puis ça aurait été le début de la fin.
1: On devrait avoir plus de monde comme toi, man.
2: Je m'abandonne à tout ça. Je suis pas quelqu'un qui pense à lui-même, je suis pas quelqu'un qui est sur le matériel puis sur l'extravagance non plus, mais je suis invalide en plus de tout ça, t'sais. Fait que j'ai pas des gros revenus d'invalidité. T'sais, quand tu vis avec 16 000 piastres par année, tu vas pas loin.
1: Es-tu capable de vivre avec 16 000 par année?
2: On arrive, moi et ma mère, on arrive ensemble.
1: OK.
2: Mais je m'occupe beaucoup de ma fille aussi, qui a des problèmes de santé assez élevés. Mais ce que je voulais te parler ce soir...
1: Vas-y.
2: Et qu'il est arrivé 3 événements dans la dernière semaine.
1: Qu'est-ce qui est arrivé?
2: Qui ont été extrêmement positifs. Parce que j'ai travaillé sur ces 3 personnes-là énormément pour avoir des résultats positifs.
1: OK. Qu'est-ce qui est arrivé?
2: Pour commencer, je recherchais une de mes très bonnes amies qui était disparu depuis une couple de mois.
1: Elle était disparu
2: parce que après un P38, une évaluation médicale psychiatrique, si tu veux, là, que la police émette là, quand ils récoltent quelqu'un, quand ils récupèrent quelqu'un qui est en état de détresse psychologique ou de détresse psychique. Là.
1: C'est que qui est un danger pour soi-même ou pour
2: autrui. Pour soi-même ou pour les autres, parce que y a une instabilité émotionnelle qui est marquée.
1: Mm-hmm.
2: Fait que aujourd'hui, j'ai eu la très bonne nouvelle qu'elle a été récupérée et qu'elle va être réévaluée éventuellement. Ça a été... c'est une personne que je connais depuis 6-7 ans.
1: Bonne nouvelle.
2: Puis... c'est par cette disparition-là que j'ai pu échanger avec sa mère, puis qu'on a fait les efforts chacun de notre bord à publier, puis à publier, puis finalement, ben ça a donné un résultat.
1: Elle était où?
2: Elle était complètement très loin, elle était rendue à Laval.
1: À Laval, ouais, ça. T'es dans le trou cul du monde, à Laval.
2: On entend, là, quand tu te fais récupérer sur un banc de parc à Laval, t'es bien chanceux de ne pas avoir été assassiné, là.
1: Oui, on s'entend là-dessus. Ben, écoute, non, c'est une bonne nouvelle, malgré
2: ben,
1: tout.
2: Oui.
1: Même si elle était à Laval, c'est une histoire qui termine bien.
2: Puis, j'ai un de mes amis aussi, qui est un de mes seuls amis, d'ailleurs, qui est très proche de moi depuis quelques années. Puis, qui est beaucoup plus jeune que moi, là, j'ai le double de son âge, je suis plus vieux que son père, mais que j'apprécie beaucoup, et puis qui s'était mis à sombrer dans une dépendance d'hiver, là, avec le scraper puis tout.
1: Ouais, ouais, je vois de quoi tu parles.
2: Je ne veux pas être trop explicite non plus, mais en tout cas, c'est ça.
1: Ah, je comprends.
2: Des drogues dures, puis... Puis que il m'a dit j'ai relu, j'ai réécouté tout ce que tu m'as envoyé, puis même si je t'ai pas répondu, ben j'ai repris ma trail, la bonne trail, puis j'ai recommencé à me faire suivre, puis à participer à des ateliers de d'estime de soi, puis tout ça.
1: C'est ce qu'il t'a envoyé?
2: Ça a été merveilleux pour moi, parce que c'est une personne qui a beaucoup de valeur, puis qui a beaucoup d'intelligence, mais qui ne croit pas en elle-même, nécessairement.
1: Ouais, souvent, c'est relié à la dépendance.
2: Hein. Ouais.
1: C'est pas nécessairement la substance que tu consommes qui est le problème, c'est plus pourquoi tu consommes. Quand tu mets le doigt dessus, généralement, c'est un pas vers le rétablissement.
2: C'est ça. C'est surtout ça, parce que je sais quoi, l'âge que j'ai aussi, j'ai fait ma jeunesse, là, puis moi aussi, ça n'a pas toujours été évident, mais... Je me suis ramassé en cure à 17 ans à Maison-Jean-Lapointe, fait que je sais de quoi je parle.
1: À Montréal. Fait que deux bonnes nouvelles. C'est quoi la troisième?
2: La troisième, ben c'est que ma fille, elle a eu des bonnes nouvelles pour ses résultats médicaux et tout ça. Puis elle a fait beaucoup de démarches pour se trouver du travail par elle-même. Parce que c'est pas facile pour, surtout dans Beauce, là, c'est vraiment pas facile pour quelqu'un d'aller se faire engager dans une shop ou de quoi, parce que les salaires sont subventionnés pour les immigrants. Ça fait que ils se font tourner le dos tout le temps, parce que, bon, le salaire est pas subventionné, puis selon le salaire ou qu'ils demandent, ben, les propriétaires ne peuvent pas vraiment baquer ça, parce que quand les salaires des immigrants sont subventionnés à 90%, comme si c'était de la CSST. Là.
1: Ouais, fait que, elle a une bonne nouvelle.
2: Pour les blancs de souche, là, pour les gens de souche ici, il n'y a vraiment pas beaucoup de travail.
1: Mm-hmm. C'est quoi la bonne nouvelle qu'elle a eue? Elle a eu une opportunité?
2: Ben, elle a eu une opportunité, mais surtout, j'ai été capable de régler son problème de véhicule par texte, à distance. Ça demande quand même à une trentaine de mille de moins. Puis à force de gossailler, puis de dire ah, ça serait peut-être ça le trouble, ça serait peut-être ça, puis là son ami est venu l'aider pour réparer son véhicule, puis tout ça, puis ça partait pas, il y avait rien à faire, mais c'est un véhicule que j'ai acheté il y a une couple de mois. Puis malheureusement, ben elle a un étilomètre dans le véhicule, donc t'as juste 15 minutes un coup que la batterie est déconnectée pour trouver le trouble.
1: Mm-hmm.
2: Donc fait que j'ai appelé quelques personnes de très bonnes références et de très bons contacts qui m'ont dit essaye-ci, essaye ça. Puis finalement, ben à distance, on a réussi à régler le problème. Puis c'est parce que si elle pouvait pas organiser ça dans les heures qui suivaient, ben elle perdait les seuls contrats de travail qu'elle pouvait avoir. Ça fait que t'entends ta fille de 22-23 ans broyer comme une madeleine parce que tout flanche puis rien ne va plus.
1: Ben, une chance que t'as été là pour elle. Ben, tant mieux. Écoute, ça a été une bonne semaine, Alex.
2: C'est tout arrivé en 5 jours.
1: Ben, j'imagine que ça fait du bien puis que ça rend ton cœur un tantinet plus léger. On arrive à la fin du show, Alex.
2: Ouais.
1: Je vais te dire ça de même. C'est toi le last call. Comment on conclut l'émission?
2: Comment qu'on conclut l'émission?
1: Exact.
2: On va conclure l'émission par féliciter puis remercier toutes les dames qui ont appelé ce soir parce qu'il y avait un ton tellement tempéré puis tellement avec un pas de recul envers quoi que ce soit qui a pu survenir dans leurs histoires ou par les témoignages des autres participants. Puis je trouve ça vraiment intense de voir que t'attires beaucoup les femmes d'un certain âge, toi, hein?
1: Ben ouais. Ah ouais. Qu'est-ce que tu veux, je l'ai, l'affaire.
2: Ma mère t'a appelé à plusieurs reprises.
1: T'es-tu sérieux?
2: Oui, Lorraine, t'a appelé quelquefois. Lorraine de 81 ans, t'a appelé une couple de fois.
1: Ben oui, ça me dit quelque chose. C'est ta mère, ça?
2: Ben, c'est ma mère, oui. C'est de elle que j'ai soin, là.
1: Ah, ben, coudonc. Tu parles d'un affaire. Ben, ouais, je parle avec les femmes d'un certain âge, que si tu veux, je te dis. Ça doit être la voix.
2: je trouve que on est vraiment une communauté qui s'est serrée à choix. Puis ton émission vient vraiment confirmer tout ça. Puis ton tact, ton intelligence dans ton discours, puis la poursuite de l'acheminement de tout ce qu'on veut savoir de qui que ce soit. Puis c'est quasiment candide dans un sens aussi. Mm-hmm. Je trouve ça vraiment super. J'ai jamais entendu ça nulle part sur des ondes de radio, ni aux États-Unis, ni en Allemagne, ni en France, ni ici, là. Ça fait que je me dis pour conclure, ton émission, c'est tellement dommage qu'elle soit pas là pendant tout l'été parce que c'est quelque chose que je pense qu'il y a beaucoup de gens qui ont besoin. Puis t'amènes une lumière d'espoir dans beaucoup de vies de plein de gens qui sont un peu mêlés, qui sont un peu perdus. Puis je trouve que tu fais mauditement bien ta job, parce que je t'apprécie énormément.
1: Ben merci Alex, man. Ça me touche que tu me dis. Puis je vais te renvoyer l'ascenseur en te disant que, puis regarde, on se donnera pas des coups de langue éternellement là, mais tu sais, du monde comme toi qui dédie leur vie à d'autres personnes, ne serait-ce que pour aider ta mère, puis être près des gens dans ton cercle familial, c'est tout à fait à ton honneur, c'est honorable. Je pense qu'on a tous à apprendre des gens qui sont dans ta situation. Fait que merci pour les bons mots, man. Puis je te souhaite une bonne fin de soirée, au plaisir de se rejaser éventuellement.
2: Ben, super. Puis au plaisir de peut-être se voir pour de vrai à un moment donné. Aussi.
1: Ben écoute, si la vie le veut bien.
2: Oui, et si Dieu le veut, mon cher ami.
1: OK, attention à toi, okay. Man.
2: Merci à tout le monde, bye.
1: Salut, bye. C'était Alex, un cœur sur deux pattes. Ah bon, ben c'est cool. Écoute, c'est là-dessus qu'on termine ce soir. Les lignes sont pas encore pleines. Malheureusement, j'aurais pas le temps de vous passer. Ceci étant, je vous invite à rappeler demain. On va faire encore deux éditions sujet libre pour qu'on ait le temps de tout se parler avant que la saison termine. Jeudi, ce sera notre dernière. Puis jeudi, d'après moi, on devrait finir tard. Là. Tant qu'il va y avoir du monde, moi, je vais être ici pour qu'on puisse se jaser, s'exprimer et virer le monde à l'envers. D'ici là, faites attention aux machines. Faites attention à vous, surtout. Prenez soin des gens que vous aimez. Et dites « Je t'aime » à quelqu'un demain. C'est mon moment. José Lito Michaud. Merci aux gens qui ont participé au show ce soir. On se repogne demain. Puis, ben, demain matin, c'est-tu Nick qui est là demain matin, je pense, à 5h30? Je pense que oui. Puis après ça, ben, Maurice s'en vient, puis le reste de la grille va défiler. Bonne fin de soirée. Ciao.

0: Bye.
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6: Mes écouteurs,
7: je sais. Je pense que c'est pas mes écouteurs.
6: Non, parce que j'entends juste d'une oreille. J'ai fait une demande spéciale d'ailleurs à Dom Gagnon de nous racheter des écouteurs. Ben, ils vont faire ça pour la rentrée. Fait que à l'instant, je rebranche mes écouteurs.
7: Tu sais ce que j'ai demandé au boss, moi?
6: Ouais, qu'est-ce que t'as demandé?
7: J'ai dit
6: à part des certificats cadeaux Planet X, là,
7: j'ai dit, tu devrais nous mettre ça dans notre contrat, un compte de dépenses pour les écouteurs.
6: Oui.
7: Une paire aux 2 ans.
6: Oui.
7: C'est nous autres qui les gèrent.
6: Absolument. Ben oui. Les gens font pas attention du tout, du tout, du tout. Ils lancent.
7: T'en achètes 3-4 paires qu'il faut que tu aies demandé quand tu as un invité.
6: J'aime ça. J'aime ça, mais en même temps, c'est des règlements, c'est de la structure. Mais tout ça, pourquoi, Dan, pourquoi c'est nécessaire?
7: Parce que,
6: parce que le staff ne fait pas attention.
7: Qui fonctionne, c'est ça.
6: Quand ça t'appartient pas, tu ne respectes pas. Ça, c'est la règle générale.
7: C'est un défaut naturel de l'humain.
6: C'est très important, mais c'est même enseigné en économie, ça. Il y a ce principe-là, je me souviens pas du nom exactement. Mais quand c'est pas ta propriété, quand ça ne t'appartient pas, quand ça appartient au gouvernement en général, là, c'est l'entreprise, là. À ce moment-là, quand c'est une propriété collective, les gens font pas attention.
7: J'ai un de mes chums, moi, je roulais avec en pick-up. Il faisait super attention à son pick-up. Puis à un moment donné, où le pick-up a été fourni par la compagnie...
6: Là, il t'a le grêlé.
7: Est-ce qu'on passait par-dessus les souches, ça?
6: C'est ça, pareil.
7: Ben oui.
6: C'est un très bon exemple. Et là, je parle pas des hôtels qui sont la propriété du gouvernement cubain. Là. Oh boy. Fallait que tu y ailles la première année que ça ouvrait à Cuba.
7: Il ben, y avait un certain gap, hein, un certain nombre d'années.
6: Cinq ans.
7: L'hôtel pouvait se rembourser. C'était les meilleures années.
6: Oui, parce qu'après ça, oublie ça. Là.
7: Ouais.
6: Plus de papier de toilette, ça sent marde, les drinks sont pas bons. Je suis allé à... C'est à Varadero. C'est-tu au Milia Varadero? Je vous le dis, là, ça fait quand même longtemps. Jacques Sanson était chroniqueur ici. Je me souviens très bien parce que Jacques m'avait dit, ah, je suis allé, puis lui était allé à l'ouverture. J'aurais dû écouter Jacques dans le temps. Là. Fait que moi, je disais, OK, je vais booker ça. Hein? Ça goûtait la merde.
7: C'est tout.
6: La merde.
7: C'est tout.
6: Ma blonde m'en parle encore. Quand on parle de Cuba, et on va en parler de Cuba ce matin parce que Tony Peña sera avec nous.
7: Yes, sir!
6: Il vient de perdre son père. Oh. Il est au cours des dernières heures. Donc, on va lui exprimer nos sincères condoléances, assurément. Mais Tony Peña, notre ami cubain de Québec, qui travaille dans un hôpital de Québec, qui travaille fort, qui continue de travailler fort, et qui envoie des trucs à sa famille et tout... mais là, je pense que ça va prendre plus que des cannes de soupe là, à Cuba. Puis c'est drôle qu'on parle de ça, parce qu'hier, mon cousin m'a interpellé, puis peut-être qu'il est là, André Quentin, peut-être qu'il m'écoute. Salut André, la gang de Chaoui. Puis on parlait de Cuba, puis André m'a écrit sur le texto, parce que lui, il est marié avec une Cubaine. Mais tu sais, c'est pas une histoire alambiquée, comme vous savez. Là, je veux dire, mariée, là, ben, la Cubaine, c'est mariée, elle sacrée son cas, c'est pas ça pendant tout.
7: Elle se souvient de son nom.
6: Oui, non, mais... Elle est très intégrée, là. Elle parle le Shawin. Elle est à Shawinigan et elle parle le Shawin. Ça te donne une idée,
7: intégré.
6: Hein? Ça, bon, ouais, ouais, c'est confirmé, Monique. Parfait.
7: Confirmé.
6: Et ils ont plusieurs enfants. Bref, mon cousin me disait que l'armée vérifie les allées et venues. Si tu t'en vas d'un village à l'autre, il y a comme des barrages. Vérifie où tu vas et donne des armes à tous les villageois. On comprendra, c'est peut-être des carabines... qui ne tire pas juste. Là. Si vous tentez de tirer une canne de soupe dans le champ avec ces carabines-là, je ne suis pas sûr que, Guy Morin... je ne suis pas sûr que Guy Morin va dire que c'est top qualité.
8: Ouais, en effet.
6: Mais le narratif là-bas, c'est que les Américains s'en viennent et tuer du Yankee. On en est rendu là, là. Bref. On va parler de Cuba tantôt, c'est ça que je voulais dire. Ça va les boys en shape?
7: Top shape.
6: On n'est pas à Cuba hein, quand même.
7: Non,
6: ici.
7: Moi je suis jamais allé à Cuba. J'ai jamais...
6: T'es fier de l'être.
7: Oui, oui, je suis assez fier. C'est un choix que j'ai fait.
6: C'est sûr que la première fois que tu y vas, t'es accueilli avec du monde habillé en armée. Là.
8: Oui.
6: Ils sont tous en kaki. T'es-tu déjà allé?
8: Oui, oui, je suis allé.
6: Ouais, ben, tu le sais, regarde, c'est ça. Même les filles de 110 livres sont habillées en kaki. C'est tout de l'armée mur à mur. Mais en même temps, ils ne pongent pas à gorge en arrivant. Là.
7: Non, non, je comprends.
6: Mais en même temps, tu ne fuck pas le chien. Hein,
8: non, mais en même temps, tu regardes l'infrastructure puis tu te dis, ouais, c'est une chance que ce n'est pas la guerre là, parce que ce n'est pas long.
6: Non, ça va. Puis là,
7: c'est impressionnant, le monde en kaki.
6: Ben, la première fois que tu vois ça, puis tu as pu le voir à la TV d'un comique. Mais là, c'est pas des comiques, là.
7: Ben, j'arrive de la France. Il y a du monde en kaki, la mitraillette qui pointe en bas.
6: Oui.
7: Deux par deux, souvent.
6: Ça, tu le vois, là. Hein?
7: Souvent, à toutes les fois
6: où
7: que tu
6: vois ça, Dan, ça, je l'ai vécu. Mais où toi, dans ton voyage, tu l'as vu?
7: Je l'ai vu au musée du Louvre. Je l'ai vu aux abords de la cathédrale Notre-Dame, qui est juste à côté des marchands du temple.
6: Oui.
7: Et puis, j'ai vu... c'est essentiellement ça, évidemment, proche du musée de la guerre, mais là, ça, c'est le territoire eux autres.
6: Mais les guns, c'est Guy Morin approved.
7: Et ça, c'est peurant, ça, c'est les kakis, parce que aussi les bleus, les gendarmes. Eux autres, il n'y a rien qu'une mitraillette. Ils se promènent deux par deux, mais la mitraillette est toujours pointée par en bas. Puis ça saisit, là, tu te dis, je fuckerai pas, là. Parce que selon moi, je vais bien beau courir vite, je vais mourir essoufflé, là.
6: Je m'en allais faire une joke un peu culturelle. Je me la gardais pour moi. Mais continuez de la faire dans vos têtes parce que je suis persuadé que vous savez de quoi on parle. Avec les attentats qu'il y a eu au cours des dernières années, je pense que la France a appris. Encore là, la France a appris. Le scandale de la petite fille de 11 ans, là, qui Liana, qui s'est faite assassiner par un pédophile présumé. La France a appris, mais tu sais... La France est en train beaucoup de se réveiller, moi, à mon avis. Là.
7: Ouais, c'est ça.
6: C'est un réveil brutal.
7: Mais il y a beaucoup de règles où tu dis, ils sont clairement marquées. Tu sais, comme la règle des sacs à dos dans le métro.
6: Beaucoup d'attentats terroristes au cours des dernières années.
7: Parce que si tu laisses...
6: Bataclan et autres.
7: Si un enfant oublie son sac d'école sur une ligne de métro, la ligne arrête, là.
6: Oui.
7: Puis...
6: Ça va être un sac du PSG, là.
7: Oui, c'est ça. La ligne arrête, puis on embarque... On embarque une escouade spécialisée pour aller voir ce qu'il y a dans le sac. Ah, c'est des cahiers Canada.
6: Et si tu fais toutes sortes de cris religieux ou quasi-religieux avec un sac dans les mains, ça se peut que tu te fasses niquer.
7: Oui, hein? Oui, c'est ça.
8: C'est... Des chances.
7: Il y a des grosses chances que tu te fasses coller un pack.
6: Ça veut dire, t'as-tu amélioré côté argot?
7: Ben, c'est fou parce que le terme... Moi, il y a deux expressions qui m'ont beaucoup marqué. D'abord, le « ça me tue ». ».« Ça me tue », c'est...
8: « Ça me tue ».
6: Ça, c'est la nouvelle béquille sociale.
7: Et il utilise beaucoup l'expression « mec ». Puis moi, ça me fait rire, « mec ». Donc, pendant que j'étais là-bas, évidemment que « hey, mec », c'était à toutes les sauces. Puis l'autre patente aussi qui m'a marqué, les Belges disent « s'il vous plaît » quand ils te donnent quelque chose.
8: Ah!
7: Tu sais, tu te dis « peux-tu avoir un café, s'il vous plaît? » Ben oui. Là, moi, je suis belge, je te donne ton café. Oui. « S'il vous plaît. »
6: OK, s'il vous plaît, prends-les, il est chaud.
7: S'il vous plaît.
8: Ouais, c'est ça.
7: Là, je suis là. Qu'est-ce que tu me dis là? S'il vous plaît, je m'excuse, merci. Mais voilà.
6: Comment ça, moi, faire dire ça? S'il vous plaît, mange la merde, Morin. S'il vous plaît, va chier.
8: S'il vous plaît.
6: S'il vous plaît, Radio Poubelle. S'il vous plaît. Ça me semble, ça mettrait un peu d'entrain.
7: Ta gueule, s'il vous plaît.
6: Je nique ta femme, s'il vous plaît.
7: Oh, oui.
6: Tu peux se partir avec.
7: Oh, oui.
6: Aïe. Très bon. Je vais commencer avec quelque chose, puis je m'en allais pas là pantoute, mais on s'est mis à parler durant la pause de les femmes, congé parental. Ça n'a pas rapport avec ce que je vais discuter, mais ça m'allume quand même sur ce que j'ai fait hier après-midi. Moi, je suis allé travailler hier après-midi chez Smith. D'ailleurs, salutations à Jérôme, propriétaire du Smith à Charlebourg. Il a refait le parking. Donc, c'est ça. Quand tu arrivais à 15 km/h, tu pouvais déranger ton char. Donc, il y avait comme des nids de poules, Beirut style. Il était dû. Donc, belle surprise. Puis, c'est vraiment. La terrasse est extraordinaire. Pour les livers de ce coin-là et les Jacques-Louis X. Ah, il y en a des Jacques-Louis qui font du tricot quand même.
8: Oui.
6: C'est l'ancienne maison du Spag à Charlebourg. Oh. C'est
8: écœurant. C'est beau, là.
6: C'est vraiment beau. Puis c'est plus une place d'été que d'hiver parce que l'été, tu as la terrasse de l'ancien manoir, puis tu as des arbres matures qui poussent dans la terrasse. Fait que là, tu es assis comme à côté d'un arbre ou en tout cas, le setup est vraiment bien. J'adore ça. C'est une des places que j'aime à Québec. Hein, vois-tu, un matin, je m'améliore. Je suis positif un matin.
7: Absolument. Tu me
6: à date, je suis très positif un matin. Oui, 6h09. Oui.
7: Jusqu'à date, le 9 juin, c'est une grosse journée.
8: C'est le beau temps qui fait ça.
6: Je mérite un collant. Je mérite un anane. Je mérite une gâterie. Ce soir, non, là, on n'exagérera pas. Là. Et là, je me suis mis à pitonner. Puis là, j'écrivais à Nick pour le booking, des extraits et tout, là, pour la Légion de Jeudi. Puis là, je me suis mis à vérifier des trucs. Et je veux vous parler de Rush. Rush qui a commencé sa tournée avant-hier à Los Angeles. Je vous le dis, là, j'ai quasiment un peu pleuré.
8: Ça, c'est pas des jokes. Je sais que des fois, je suis ironique.
6: Il y a quelqu'un qui m'a interpellé hier sur Facebook. Hey, j'espère que tu penses pas vraiment à ce que tu écris concernant l'UDA puis le TGV. Là, parce que j'ai comme envoyé promener l'agriculteur qui était à la une de la presse hier, qui était bien inquiet pour l'UDA, pour ses terres, parce que c'est le TGV qui va complètement massacrer d'autres terres dans le coin de Mirabel. Eh oui, c'est de l'ironie. On exagère, voyons donc. Pensez-vous vraiment que je suis pour le TGV? Franchement. Donc, parfois, je suis ironique et il faut avoir les codes, les bons codes. Mais là, je parle pas vrai, là. Et là, je regarde une vidéo, puis une autre vidéo, puis une autre vidéo, puis je vais vous faire entendre des hooks de 2 tonnes. Mais il y a une multitude de vidéos du premier show de Rush qui roulent. Voici le premier extrait. Ben, je sais que c'est cacan. Ça, c'est la première toune. Écoutez le drum. Ça bûche. C'est la toune Xanadu. C'est avec ça qu'ils ont commencé. Ça bûche-tu? Xanadu, qui est une des meilleures tounes de Rush. Ça finit. Une trentaine de secondes. C'est malade. Geddy est souriant et de bonne humeur. Alex, un peu bedonnant, n'a pas la dextérité du jeune Alex des années 80, mais il tire. Les gars sont prêts. Mais Annika, c'est extraordinaire.
8: Ah oui.
6: Et c'est là que je veux parler des filles. Il y a eu Marie-Philippe Poulin. Oui. On a jasé à quelqu'un en ondes la semaine passée ou il y a 2 semaines. Je ne sais pas si c'est un texto, Dan, ou un appel qu'on a eu. Au Nouveau-Brunswick, il y a plein de petites filles qui ont le chandail Poulain dans les rues. Ils se prennent pour Marie-Philippe Poulain. Ils veulent scorer des buts. Mm-hmm. C'est qui disait ça? C'était-tu un extrait qu'on a roulé?
7: Je sais pas. J'ai aucun souvenir.
6: Ah, t'étais peut-être en vacances. T'étais peut-être en vacances. Mais t'étais là. Tu te souviens-tu de ça?
8: Ouais.
6: En tout cas, bref, Marie-Philippe Poulain. Il y en a d'autres symboles dans le monde féminin, des femmes qui ont... Bon, j'aime pas l'expression, mais on va l'apprendre, le plafond de verre.
7: Caitlin Clark, hier, elle a volé le show encore, là, matin.
6: Caitlin Clark, très bon exemple.
7: Un 3 points sur le buzzer pour gagner un match, c'est Serena Williams qui revient.
6: Serena Williams, t'en parleras tantôt. Ça, c'est du 21-12 ou Xanadu? Que j'ai joué, ouais, la première que j'ai joué de. Parce que là, il y a quelqu'un qui dit 21-12. 21-12, ils l'ont joué. C'est la première toune de leur deuxième setlist. Parce qu'il y a comme 2 shows en un, avec 2 hommages à Neil Peart. Il y a 2 hommages à Neil Peart dans le show. Fait que partez pas à l'entraque, là. Regarde, deuxième extrait, t'enquête là-dedans. Hein? Bon. T'as Tom Sawyer. Bon, voilà. Vous l'avez entendu, Tom Sawyer. Toutes les tunes sont là sur YouTube, allez-y. Très bon exemple, Dan. Caitlin Clark, Serena, plus que sa sœur, hein?
7: Oui, plus que Venus. Mais les deux sœurs Williams ont défoncé le plafond de verre beaucoup au tennis.
6: Très bon exemple, Dan. Mais Annika, là, si vous avez des petites filles, si vous avez des ados, ça va prendre une batterie, ça va prendre un drum dans le sous-sol, ça va prendre des baguettes de drum. Elle est exceptionnelle. Et au début, j'étais pas là-dedans. Dans le gaga-gougou du début. Là, c'est une fille, puis il faut qu'elle remplace Neil Peart, puis tout ça, pantoute. Parce que moi, j'avais vu des vidéos d'elle disponibles. Elle avait drummé pour Jeff Beck, entre autres. On le savait qu'elle était bonne. Puis c'est... dans le rock, il y a eu beaucoup de filles quand même qui se sont démarquées. Je lance ça à la volée. Nancy Wilson, qui est une très bonne guitariste. Je me promène, là, tu sais... Janis Joplin, elle, c'est plus du blues du rock, mais t'as Joan Jett, t'en as plein. Là. Lita Ford dans le métal, il y en a plein, des filles.
8: Ah, mais ça! Puis tu sais, si tu sors du rock...
6: C'est pas nouveau, une rockeuse, là.
8: Non, il y en a plein.
6: Oui.
8: Mais au-delà du rock, une des meilleures musiciennes des dernières années dans le pop, c'est Lady Gaga.
6: Lady Gaga, absolument, t'as raison de le dire. Absolument. Et là, tu sais, on tombe plus dans
8: l'icône. Dans le plus pop.
6: Dans l'icône. Ouais. Moi, je parle pas des chanteuses, parce que là, on pourrait partir avec les chanteuses.
8: Ah, mais elle a joué le piano, le guide du drum.
6: T'as tout à fait raison. C'est vrai, multi-instrumentiste. Mais restons-en aux virtuoses, si tu veux.
8: Oui.
6: Bon, t'as Nancy Wilson. Moi, je pense que c'est une virtuose. En tout cas, il y a beaucoup de tunes de Heart. T'écoutes ça, tu dis « OK, parfait ». Je vais me réveiller de bonne heure, je vais l'apprendre, la toune.
8: Très dur à côté.
6: Mais cette fille-là, là, c'est historique là, ce qui s'est passé. Là. Puis je ne sais pas si les musiciens vont être d'accord avec moi. Je sais que tu les musiciens, puis il y a plein de musiciens qui nous écoutent, puis il y a plein de tripeux de musique. Des Gary de ce monde, il y en a plein qui écoutent Morel Live. Puis Dan, tu es un tripeux de musique aussi. On l'est tous. Mais là, je veux m'adresser peut-être davantage aux musiciens. Êtes-vous d'accord avec moi pour dire que c'est un peu historique ce qui s'est passé à Los Angeles? Band de prog, band pour geek. C'est un band d'intello. Là. Rush, c'est pas un band où il y a des filles dans la foule. Là. Le ratio de gars-filles, c'est d'après moi 9 pour 1. Là. Puis j'exagère pas. C'est une gang de filles qui vont voir Rush. C'est comme une gang de poêles qui s'en vont voir Dua Lipa. Là. Je veux dire, pas rapport.
7: Une première date, là, mettre du Rush avec des écouteurs, c'est pas
6: moins bien. C'est pas bon.
7: C'est pas conseillé. Ouais.
6: C'est ça. Elle est extraordinaire. Et elle vient briser quelque chose, comme un plafond de verre. Elle vient briser un mur invisible. Mais là, je vous le dis, là. Il y a l'école de musique à Charlevoix qui est très bonne. L'école... Troubadour.
8: Oui.
6: Mais il y en a d'autres. Achetez-vous des drums. Engagez des profs de drums. Il y a des petites filles qui vont jouer au drum. C'est ça qui s'en vient. Extraordinaire. Puis, elle n'est pas shapée comme un joueur de ligne ou une fille au rugby, mettons.
7: Non,
6: on va le dire de même, là. C'est une fille, entre guillemets, régulière, normale. Tu sais, tu peux quasiment... Annika Niles, là, l'Allemande drummeuse de Rush, tu peux quasiment la croiser d'un IGA. Là. Je veux dire, c'est une fille ordinaire. C'est une fille qui peut travailler chez Desjardins. C'est une fille qui peut travailler au IKEA, au ministère des Finances. Mais elle est extraordinaire. Avez-vous entendu le drum? Donc, elle est pesante, elle est lourde, elle a du fun... Et les gars ont du fun avec elle. Et moi, j'ai lu tous les commentaires que je pouvais lire sur les vidéos prises de ce premier show-là, qui est un show historique. Donc, c'est le lancement de la nouvelle tournée mondiale de Rush qui va s'arrêter à Montréal, d'ailleurs. J'y vais, j'ai hâte. Et qui vont faire le tour du monde. Qui vont en Europe, qui vont en Amérique du Sud, en Asie. J'ai pas vu les dates d'Asie, peut-être me corriger. Mais elle brise des stéréotypes. Le drummer, c'est John Bonham. tu sais, Ringo Starr, John Bonham, là, t'as Dave Grohl et tout, c'est le drummer, les cheveux se font aller, ah ouais donc, puis il en met, puis il met de la sauce, puis Keith Moon. Donc, je viens de vous nommer une couple de personnes qui sont mortes au travail. Taylor Hawkins, donc, des fois, ça finit mal, des gars intenses, mais elle vient briser un stéréotype. Bref, je vous le dis, là, hier après-midi, j'ai pas travaillé. J'ai juste joué du air drum dans le vide sur une terrasse de café, puis il y a du monde qui me regardait, mais à un moment donné, j'étais tellement dans mon monde. Elle l'a au bout. Elle fait pas le solo de YYZ. Elle joue YYZ, YYZ, si vous voulez, mais elle fait pas le solo de YYZ. Ça, je pense que c'est un intouchable. Tu peux pas aller là. Mais c'est un animal. Je vous le dis. Et elle brise les stéréotypes. Le prog, bande de geeks, une fille au drum. C'est gros, là, ce qui s'est passé. Là. Dans l'histoire de la musique, moi, je trouve ça marquant. Elle n'a pas enregistré avec Rush encore. On me dit qu'ils ont des compos, puis ils vont peut-être enregistrer. Là. On verra. Moi, je pense que les... Je pense qu'il n'y a personne qui est intéressé à entendre des nouvelles tunes de Rush. Tu sais, quand tu vas voir Rush, ouais, hey, classe
8: classique, là.
6: Fait classique, ouais, ouais. Tom Sawyer, Spirit exact. Of the Radio, Red Barchetta. Mais bref, c'est ça que j'ai fait, puis je voulais le souligner, puis je trouve ça... je trouve ça le fun pour les petites filles. Tu sais, ça, c'est un débouché de plus pour les petites filles, c'est un débouché de plus pour les ados. Parce que il y a 15 ans, on va se le dire, « Hey, gars, c'est une fille qui joue au hockey, puis à un moment donné, elle va arrêter. » Parce qu'il n'y a pas de débouché.
7: C'est ça.
6: À 12-13 ans, il aura joué de la ringuette. Ah, ah, ah.
7: Moi, quand j'allais au secondaire...
6: Les commentaires de Malchaud.
7: Les filles qui jouent au hockey, c'est parce qu'elles étaient assez bonnes pour jouer avec les gars.
6: C'est ça.
8: Ah, mais ça...
6: C'était ça, la phrase.
8: Mmh. Mais là, c'est au-delà d'être assez bonne.
6: Elle fait partie de l'élite.
8: Pour rendre du Rush, il y a d'excellents drummers qui ne seront jamais capables. C'est hyper technique.
6: Oui.
8: Autant pesant qu'elle le fait.
6: Oui, oui, oui. Oui, très technique.
8: Ah oui, c'est très technique.
6: Le changement de beat.
8: Changement de beat, c'est calculé. Écoute, c'est difficile à exprimer à la radio, mais c'est calculé. Les temps changent et elle le rend
6: à la perfection. Elle a trouvé ça dur en passant.
8: Ben, j'imagine.
6: Dans des entrevues, là, à un moment donné, elle demandait au gars, OK, c'est pas j'en ai 40 tonnes à apprendre, laissez-moi le temps de travailler. Elle les a appris, là. Ouais, parce qu'elle ne voit pas du Rush. Non, non, non, non, c'est ça, exactement. Là. Comme de 2112... vous avez raison, l'auditeur, là, de me corriger, c'est effectivement 2112. La toune de début, c'est Xanadu. Puis il y en a des vieilles, puis il y en a des neuves. Il y en a des tounes plus commerciales, comme Time Stand Still, qui n'est pas une très bonne toune, mais il y avait la fille sur le disque, Amy Mann est sur le disque, elle chante Time Stand Still. Il l'a invitée sur le stage. Ben, elle doit rester à Los Angeles, j'imagine. Fait qu'ils ont payé, le parking, Dan. Ils ont donné une passe de parking, comme on fait à Radio X pour nos invités.
7: Il y a une fille.
6: Puis elle est allée jouer sur le stage.
7: Il y a une fille d'origine indienne sur les médias sociaux, une jeune fille. Son père est drummer, puis elle apprend, là. Je te dirais qu'elle doit avoir aujourd'hui 12 ans, là, mais ça fait 2 ans qu'on l'entend pas mal, là. Hey. C'est sûr que sur les médias sociaux, ils drument par-dessus tout, là.
6: Ouais. Ben, j'aime ça. Quel âge?
7: Mais sur cette vidéo-là, il est récent, là, elle doit avoir 11-12 ans.
6: Ben là, c'est hot.
7: Oui, oui, c'est hot parce qu'on la voyait, tu sais, on a commencé à la voir, elle, très, très jeune. Là. C'est une jeune indienne où elle fait ça à drum, puis à drum solide. Là, puis son père est en arrière avec les écouteurs. Au début, là, quand on a commencé les premières vidéos, il mettait un casque d'écoute de construction parce que ça faisait trop de bruit.
8: Oui, oui, c'est ça. Moi, j'ai vu ces vidéos-là.
7: Puis à drum, elle, très bonne. Là, de
6: comme l'enfant. Comme des petits enfants qui vont au FEC. Là. Des fois, il y a comme des petits enfants qui se font emmener par leurs parents.
8: Truc de construction.
6: Mettre des coquilles.
8: Ouais. Ben, Nicomez, au-delà, tu sais, oui, la puissance est là, mais c'est la précision comme la Formule 1. Parce que t'as beaucoup de drummers puissants. T'sais, pour moi, de la puissance dans ton coup, il faut que tu mettes de l'énergie. Fait que des fois, le coup va arriver un petit peu trop avant ou un petit peu trop après. C'est des détails, mais ça, c'est de la Formule 1. Là.
6: Ah, c'est vraiment de la Formule 1. Puis le jeu de cymbales. Puis. Regardez, il y a un freak. C'est un peu freak, là. Il a filmé, ça s'appelle la Anicam. Il a filmé le show complet. Il dure 2h38, le show complet, là. Tu vois pas les gars.
8: C'est juste elle.
6: Tu vois juste elle. Le gars, il y a du monde. Ils ont pas dû fouiller, là. Parce que les gens amènent le cellulaire. T'sais, c'est pas comme le show d'humoriste qu'on a vu, là, où ils mettaient des cellulaires dans des pochettes. Là. C'est des shows de 18, 20, 25 000 personnes. Fait que t'amènes ton cell, puis tu filmes, tu fais ce que tu veux. Mm-hmm. Mais le gars était carrément sur trépied, là, parce que ça bouge pas pantoute, là. Il s'est amené je sais pas quoi, là. Parce que lui, le gars qui filme, il a regardé le show, là. Mais son cellulaire est fixé. C'est quasiment de l'obsession, quasiment pas criminelle. Mais tu sais, si tu fais ça avec ta voisine, ça, c'est criminel. Tu comprends? Mais lui, il a un trépied, j'imagine, parce que c'est statique. Il filme la drameuse du début à la fin. Tu vois pas Guedeli. Tu l'entends, mais tu vois, c'est une drum cam. C'est une drum cam de show, mais c'est fait par un kidam. Là. C'est fait par un gars qui a payé son ticket. Là. C'est pas le producer. Parce que le son est pas excellent. Il est pas branché dans la console. Là. Mais bref, il y en a qui ont trippé. Il y en a qui étaient juste là aussi pour la prendre à défaut. Là.
8: Ben oui.
7: Ouais, c'est sûr.
6: Ça, c'est clair. Puis les commentaires sont tous extraordinaires.
7: Mais tant
6: J'ai
7: mieux.
6: Pas lu de chialeux. Fait que tant mieux, c'est quand même gros. J'aurais aimé ça qu'ils viennent à Québec. Peut-être que l'an prochain, ils viendront. Mais attends, en tout cas, Montréal, là, ça se fait, là, l'autoroute 20. On va en profiter pendant qu'il n'y a pas de payage.
7: Ouais, oui, non, mais tu vas avoir des constructions, pas.
6: Oui.
7: Inquiète-toi pas, tu vas avoir ton argent à l'ouvrage.
6: Très bon. Parlant d'argent à l'ouvrage...
8: Les impôts font du chemin.
6: Et tout. Ouais. Je veux parler de syndicats et de deux affaires. Les syndicats, d'abord, vous êtes extraordinaires.
7: Ben oui, on le dit pas assez souvent.
6: Mais là, ma phrase n'est pas finie.
8: OK. Tu vois, là, ta barouette, ça a frappé fort, le positif. Là.
6: Ouais, m'en reste sur le Kool-Aid, pas pire. Kool-Aid rouge. Vous êtes extraordinaire quand vous êtes en moyenne pression. J'adore. C'est là que Rambo Gauthier faisait ses meilleures sorties. D'ailleurs, j'ai du Rambo, je vais vous passer ça jeudi. Il est très zen, Rambo. Là. Lui, il n'est pas sur le Red Bull, il est sur la tisane à côté. Là. Il est de bonne humeur, ça va bien. Ça va bien à tabarnak, là, mais ça va bien.
7: Ouais, ça va bien. Merci, merci.
6: Ouais. Ça, je vais vous présenter ça jeudi. Deux affaires ce matin. D'abord, je vais commencer par celle qui est plus loin de chez nous. Hôpital Le Cardeur, Le Gardeur. Tu sais, tu lis ça, bon, ils ont mis ça à page 16, comme si on était habitué. Il y a une madame qui est morte dans le corridor de l'hôpital. C'est comme... tu sais, j'ai mangé deux toasts ce matin. Dan, c'est un café, deux sucres. Ah, puis une femme qui est morte dans le corridor. Ouais. C'est un petit, comment tu dis ça, Dan? Un petit mardi.
7: Ouais, un petit mardi.
6: C'est un petit mardi, elle est morte. Regarde, ramassez-la, quelqu'un. Et là, tu lis ça, puis tu dis, ben c'est le syndicat qui est en moyenne pression qui a parlé. Et on le salue, en fait. Non, on la salue, Claude. Claude, ça peut être homme et femme, mais c'est surtout un prénom d'homme, c'est une femme.
7: Ouais, c'est ça.
6: L'infirmière Claude Lavallée. Au nom des professionnels qu'elle représente à titre de présidente du syndicat interprofessionnel de la Naudière affilié à la FIC. La FIC qui n'est pas le syndicat le plus fou. Là. Le syndicat le plus fou au Québec, vous le savez, c'est la CSN, là, avec des extraits complètement délirants que Dom Dubois vous a présentés la semaine passée. Fait qu'elle, elle appelle les médias. Elle appelle Québécois parce que c'est le média le plus punch, le plus dominant au Québec, puis elle raconte ça. Le débordement a provoqué plusieurs drames. Habituellement, on ne peut pas vous en parler là, parce qu'on a signé des papiers puis on peut se faire virer. Là. Mais là, on va faire chier l'employeur. Fait qu'on va vous en parler. Fait que comme ça, l'employeur, il va être tanné de mal paraître puis ils vont nous donner une belle convention. C'est un peu ça la twist. Là. Puis après ça, on ne parlera pas. Parce qu'on va avoir une belle convention. D'ailleurs, les profs, ça finit quand votre convention? On aimerait ça avoir des histoires de merde des écoles. Des histoires d'écoles mal gérées. Des histoires de violence. Des histoires d'un directeur qui n'est pas fin. Ah, mais vous ne pouvez pas parler. Ah, OK, vous êtes soumis. Vous êtes... OK, la convention est encore appliquée. C'est beau. Fait que là, c'est le silence, c'est l'omerta. OK, je comprends. Dans ce cas-là, sont en égo. Donc, l'établissement de Terrebonne a été marqué par plusieurs incidents, dont le décès d'une dame âgée dans un corridor. L'agression d'une infirmière par un patient. Bon, regarde. Est-ce que tu fais mordre?
7: Bon, des choses qui arrivent.
6: Ça arrive, là. Voyons. Des patients laissés sans surveillance dans des endroits inappropriés. C'est la réalité qui nous brise le cœur, elle nous épuise. Derrière chaque civière, chaque chaise, chaque patient oublié dans un corridor, il y a un être humain. Bon, ça fait un peu baratin syndical. Là. C'est penser à nous. Il y a derrière un patient un humain. Ouais, ça, on n'embarque pas là-dedans. Là. Mais voyez le point. Là. Le point, c'est qu'il se passe beaucoup de choses dans les hôpitaux, mais là, on le sait pas. Là, on l'a appris parce que Claude Lavallée a décidé de parler. L'autre, c'est un individu bien sympathique. On y parle de temps en temps, c'est juste que Marc-André Martin...
9: Une fille, ça?
6: Non, tu le sais, il vient souvent ici déplorer le pont.
9: Je sais, mais c'est parce que Claude...
6: Non, Marc-André Martine. Non, non, Marc-André Martin, il est venu ici d'ailleurs.
9: Oh oui, je sais.
6: Il y a deux,
9: lui,
6: trois semaines.
9: Eux autres, c'est meilleur en moyenne pression.
6: Eux autres, c'est meilleur, ouais. C'est moyenne pression. Tu te souviens, dans le temps de Bonnardel, ministre des Transports, il nous avait sorti une sucrée de son sac. Il nous avait sorti un rapport, le genre de truc que t'as jamais comme journaliste. Lui, il sort ça, un rapport d'inspection du pont Pierre-Laporte estampillé du commissaire à l'assermentation. Ça, c'est un stamp qui fait peur. Et qui disait, noir sur blanc, que le pont n'était pas sécuritaire. On l'a lu ici, le document. Ouais. Le Bonnardel, les cattels en l'air. Oh non, c'est pas vrai. Oui, mais que dalle. Oui, mais je vous ai mis encore, mes amis. Là, Marc-André, lui, avait scoré. Parce que Marc-André, lui, son but, c'est de mettre la pression sur le gouvernement, puis de faire chier le gouvernement. Mais là, Marc-André, puis je l'aime, le gars, c'est un bon Jack. Lui, il est-tu dans le syndicat, lui? Ah, regardons, il est le président de l'Association professionnelle des ingénieurs du gouvernement du Québec. Bon. Ils sont en moyen de pression. OK, ils sont en moyen de pression. Là, il sort. Puis, je vous le dirais que c'est un dossier que je qualifierais d'explosif. Ce matin, le Journal de Québec. Un autre compliment, d'ailleurs. Prenez des selfies si vous voulez avec moi. Je dis que le journal fait une bonne job à matin.
8: Attends un peu, on va immortaliser tout ça. Là.
6: Regarde.
8: Oui.
6: C'est gros, là. Deuxième compliment, Dan. Tu en une demi-heure.
9: Non, je suis... Regarde, sais-tu quoi? Ça mérite un gong.
6: Je suis éberlué moi-même. Je m'auto-éberlue. Et là, t'as des photos quand même du meilleur photographe du journal... qui est un vieux de la vieille, Didier Debuchère, dont le patron a été, entre autres, Donald Charest.
9: Oh, donc, si... un autre gang.
6: Ça te démontre que c'est un vétéran, c'est juste ça que ça veut dire. Ça veut dire quelqu'un qui est capable de prendre des photos. Mais les photos sont saisissantes pareil. Là. Puis t'as plus de photos sur le texte web que sur l'imprimé, mais quand même. En gros, ce que ça dit, c'est que si vous passez... sur le viaduc de la rue Jean-Marchand qui surplombe l'autoroute de la Bravoure à Québec, ben bonne chance, j'espère que vous avez fait vos papiers. Parce que il est vraiment, vraiment endommagé. Ah, mais là, le ministère a dit qu'il était correct. OK. On le croit, on croit ça.
8: Oui.
6: Le ministère a dit que c'est correct, le ministère a dit qu'on a des belles routes, le ministère de l'Éducation a dit qu'on a des bonnes écoles, le ministère de la Santé dit que c'est réglo parce qu'on va changer les ordinateurs, parce qu'elle avait dit la Madame Top Gun de Santé Québec et tout, puis que ça roule, puis les gens s'inscrivent, puis les gens sont de bonne humeur, puis les gens sont dans l'allégresse et tout.
9: Ouais, c'est le bonheur.
6: C'est le bonheur, puis on est content de payer des impôts, puis on devrait payer plus des impôts tellement qu'on a des bons services.
9: Je fais un chèque là.
6: Tu fais un chèque là. On a des bonnes écoles. Le ministère de la Santé dit que c'est réglo parce qu'on va changer les ordinateurs, parce qu'elle avait dit la Madame Top Gun de Santé Québec et tout, puis que ça roule, puis les gens s'inscrivent, puis les gens sont de bonne humeur, puis les gens sont dans l'allégresse et tout.
9: Ouais, c'est le bonheur.
6: C'est le bonheur, puis on est content de payer des impôts, puis on devrait payer plus des impôts tellement qu'on a des bons services.
9: Je fais un chèque là.
6: Tu fais un chèque là, parfait. De Marly. Sur De Marly.

0: fissuré et endommagé. Marc-André a raison. Les travaux d'urgence sont en cours depuis hier. Ah, ah, ah, ah, ah. Est bonne, celle-là! Pourquoi depuis hier? Parce que Marc-André et sa gang ont avisé journaliste Vincent Desbiens. Il veut votre bien. Journal de Québec. Vincent a fait sa job. On a des photos. On est allé avec un ingénieur. Et j'ai même mis ma main sous le viaduc. Et je peux même arracher moi-même pièces de béton. C'est ce viaduc-là, Dan, peut-être que tu passes dessus ou
1: mais
0: pas.
1: C'est parce que je vois pas de viaduc sur l'autoroute de la route de la Bravo.
0: Ouais, mais c'est la rue, le viaduc de la rue Jean Marchand qui surplombe l'autoroute de la Bravo.
1: C'est surplombe Henri IV, là.
0: C'est ça?
1: Ouais. Ouais, c'est pas l'autoroute de la Bravo, là. Déjà, il y a une coquille dans le texte du. La route de la Bravo, c'est à partir d'industriel. Donc, c'est Jean Marchand, c'est le viaduc qu'on prend pour transférer du côté du parc industriel. Tu sais, quand t'es dans l'ancienne route, puis tu vas aller à l'entrepôt Pro-Later.
0: Ouais, près du parc industriel.
1: C'est ça, proche de l'entrepôt Tanguy, puis.
0: Armand Vivio. C'est ça, exact. Bon point, Dan. Donc, il est réparé.
2: Ben oui. Ah ben, depuis ce matin.
1: Non, ils ont tendu le gazon en dessous pour commencer à travailler. Là.
0: Il y a 7800 véhicules qui passent, dont 4000 camions. Ah ah! C'est en faute des trucks!
2: Ben oui.
0: C'est toujours de notre faute en passant quand c'est le gouvernement. En faute des trucks. Check bien ça. Ils sont trop pesants. On va limiter les camions peut-être à l'avenir, etc. Parce qu'il faut préserver justement le bien-être de la population et tout, et tout, et tout. Donc. Mais c'est quand même prenant. Mais mon point de départ, c'est quoi? Mon point de départ, c'est que les syndicats sont extraordinaires en moyen de pression parce que Marc-André Martin, dans sa belle chemise en cuir, il a deux snaps, là. Tu sais, comme on avait clic-clic, moi j'avais ça au secondaire. Je sais pas, ma mère, elle m'avait acheté ça, un sac en cuir. What the heck? What the heck? Tout le monde avait des sacs Adidas. Clic! Ça ouvre. Marc-André a sorti un rapport d'inspection de juillet dernier. Puis, ça disait, l'un des blocs d'assises sous une poutre extérieure est cassé, mais toujours entier, diminuant sa capacité à reprendre les charges de manière importante.
2: C'est gros, pareil!
0: Ah oui, c'est gros. T'sais, autrement dit, déconfinez-vous, déconfinons les fonctionnaires. Il faut ramener, ou il faut l'appliquer comme du monde, la loi sur les lanceurs d'alerte. Lanceurs d'alerte sont protégés, Dan. Ouais, voilà. Mais il y a un omerta. Lanceurs d'alerte dans les cieux de ce monde, là, il y a du monde qui a le goût de jaser, là. Mais s'ils jasent, ils perdent leur job.
2: C'est écrit dans le contrat. Tu parles pas.
0: Mais les lanceurs d'alerte, si les lanceurs d'alerte parlaient, imaginez à la ville de Québec, Dan, le tramway, ça serait l'asile. Mais on aurait la vérité. Moi, je veux la vérité. Moi, je veux des rapports, des vrais rapports. C'est pas du tripotage. Mais moi, je veux la vérité. Ouais. Les amis, si on avait la vérité sur le bon déroulement de notre société, à la ville, l'histoire du tramway, toutes les maudites gogosses de dépenses que Renaud Labrecque nous sort.
2: Entre autres.
0: Si on, entre autres, parce que Renaud est obligé de gratter pour trouver ça. Si on avait vraiment la pleine liberté, si les gens avaient la pleine liberté de parler, en fait, santé, pour en éviter, éducation, Hydro-Québec.
1: Pour éviter la christie de phrase qui rend tout document qu'on reçoit caduc, ne dites pas mon nom à personne, gardez mon nom protégé.
0: C'est ça. Puis nous autres, c'est dur là, de y aller. T'sais, ouais, j'ai entendu dire que, mettons, le tramway, on a trouvé des explosifs en creusant. Tu sais, je dis n'importe quoi, là, Dan. Mais moi, je peux parler en nom d'Exo.
1: C'est ça, non, non.
0: Dis pas ton nom,
1: c'est correct. Ce que tu nous dis, on s'en doute, mais on peut plus s'en servir.
0: Non, c'est ça. Moi, ça me prend au moins trois sources vérifiées. Si t'as quelqu'un à la ville que je peux appeler, que je vérifie la fonction, lui, il veut pas parler.
1: Exactement.
0: Ça, j'y ai parlé. Mettons, Vincent Plamondon, mettons, j'y ai parlé du service de l'urbanisme. Mettons, là, tu sais, je sais.
1: Vous savez, un gars d'une firme d'ingénieurs, il y a pas de monde qui nous écrivait pour dire on bête pas sur le tramway, ça marchera pas, le prix marchera pas.
0: OK. Ça.
1: Mais identifie-toi. Identifie la compagnie pour laquelle tu travailles. On veut, c'est une nouvelle, ça, là. Mais on peut pas en sortir parce qu'on n'est pas capable de la vérifier.
0: C'est ça.
2: Exact. Puis, parenthèse concernant le viaduc, là.
0: Oui.
2: Marc-André Martin est venu dans l'émission avec Pierre, je pense, la semaine passée.
0: Ils sont en moyenne pression,
2: ben oui,
0: les amis.
2: Oui.
0: C'est ça que je vous dis, là.
2: Eux autres, ils ont un rapport.
0: Il est peut-être dans votre cuisine actuellement, là.
2: De l'ensemble des viaducs et des ponceaux. Eux autres, ils notent ça de A à E, mettons, là, ou F, là. F étant une note quasiment dangereuse, là.
0: C'est fail.
1: F, ça peut tomber quand tu passes en baissé à pédale.
2: Oui. Parce que, en majorité, là,

0: ensemble, là, des viaducs ponceaux, c'est DEF. Là.
1: Pourquoi que ça brosse pas plus que ça?
2: C'est comme Def Leppard.
0: Question.
2: Hein? Def. Comme Def Leppard.
1: C'est ça.
3: Ouais, l'état, DEF, c'est
0: l'état ça. Des viaducs et ponceaux, c'est Def.
3: Armageddonite, hein, comme ouais. Ils disent. Hein? Puis, ben c'est ça. J'ai d'autres patentes, mais gars, j'ai le goût d'aller en deep. Hein? On deep-tu un peu, Dan? Il me semble qu'on a dû. Hein?
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5: Dan, on rêve tous de lui.
4: Dan Gravel.
6: Je peux pas mettre ça en ombre.
4: Striptease de Dan.
3: Fait qu'en conclusion, vive les moyens de pression.
2: C'est tout.
3: On devrait être en constant moyen de pression. Parle-moi de ça.
2: Ouais, on aime ça.
3: Oui.
2: On aime ça.
3: On aime ça pas tant, mais vous comprenez le point, là.
2: Il y a du sport en masse encore cette semaine. Là, oui. Ce soir, on va poursuivre la série finale de la Coupe Stanley. On a pris une soirée de plus off. Tout le monde est à Vegas. Pense-y, là.
3: Oui.
2: Pense-y. Les joueurs sont tous à Vegas.
3: Les madames, les enfants. Mettons que t'es un vétéran, t'es un gars de 23 ans. Hein?
2: Ouais.
3: Qu'est-ce que t'as fait hier, Cameron?
2: Oui, d'après Zora de Brindamour, je les ai ramenés en Utah.
3: Ouais, c'est la ville du vice. Hein?
2: Ouais. C'est, du coup, ce soir, on va poursuivre ça. C'est parce qu'on veut que la game soit samedi encore. On veut éviter les games du vendredi ouais. Soir puis du dimanche soir.
3: Gary veut de l'argent.
2: Pour la finale de la Coupe Stanley. C'est ça, on veut des games le samedi. Donc, on arrange normal. Le calendrier en conséquence. Je pense que oui, c'est normal. Donc, on regarde ça ce soir. Également, hier, c'était la NBA. On est en pleine finale à l'heure actuelle. Donald Trump qui était là.
3: Yeah.
2: J'ai des affaires à te faire entendre.
3: Oh yes.
2: Premièrement, on commande par Stéphanie. Qui a...
3: Il prend pour les Knicks.
2: Ouais, il prend pour les Knicks beaucoup. Puis il parle de la venue de Donald Trump hier en après-midi.
7: I don't like it at all. This is a sports network. This is a sports show. I'm not going to engage in politics or policy.
3: Oh, come on.
7: Strictly a basketball segment. This president has no business showing up in New York City. I am dead serious. It is selfish. It is narcissistic. It is ridiculous that he is coming to this game. I would say the same thing if it were Obama, George W.
3: Oh, wait.
7: Clinton. I don't give a damn. We went back to Reagan. This is not a football stadium in some space in Texas where you got a whole bunch of outlays and all of this. This is the Garden. This is Midtown Manhattan. You have any idea what the congestion is going to be like in New York City here? I get off my radio show at 3 o'clock. I've been instructed that I got to go straight to the Garden for an 8:30 game.
3: Oh, regarde. C'est Stephen A. qui dit « C'est pas le temps de faire la politique, c'est du sport. » Stephen A., je vous ferai remarquer qu'il y a à peu près 2 ans de ça, j'ai pas le timing précis, il a dit ouvertement qu'il envisageait de se lancer comme candidat démocrate à la présidence. Il dit n'importe quoi. Mais c'est un showman extraordinaire. Oui. Moi, Stephen A., je l'adore. C'est juste qu'il dit n'importe quoi.
2: Absolument.
3: Midtown New York, Trump a bâti la moitié de Midtown New York. J'exagère, peut-être un peu, mais à peine.
0: Oh, c'est son hood, là.
3: C'est son hood. Il vient de là, il a le droit d'y aller. Donc, c'est quoi? Un président peut aller juste dans un stade de foot, pas dans le Garden.
2: Lui, il dit que c'est à cause des problèmes de trafic. Le métro va être jamé. Je serais pas capable de me rendre en char.
3: Oui, mais déjà, avec les stars qu'il y avait là, il y avait de la sécurité en masse. Façon, oublie ça, là.
2: C'est New York.
3: La finale.
2: Ils sont habitués à ça.
3: Oui, puis la finale à New York, Midtown, ils ont demandé aux gens de se présenter 2 heures avant.
2: Ça, c'est le bout qui, moi, m'aurait fait tuer, là. Mais effectivement, ça s'est bien passé.
3: Ben oui, ça s'est bien passé. Wemby a gagné, donc c'est juste parfait pour moi.
2: 32 points, 8 rebonds pour Wemba
3: qui mesure quand même 10 pieds quand il met ses bras dans les airs. Pendant, je ferais remarquer, là.
2: Pendant,
3: il peut toucher au plafond, d'ailleurs. Ouais, il peut changer les spots ici.
2: Puis il brassait hier.
3: Puis il monte pas sur sur son escabeau.
2: Puis pendant l'hymne national, on a montré sur le Jumbotron Donald Trump et vous allez entendre la réaction de la foule pendant l'hymne.
3: C'est normal, là.
2: Il était de même.
3: Ouais, le salut au drapeau, salut ouais. Militaire. C'est tout à fait normal. Regardez, Gary Bettman se fait huer au draft. Le commissaire de la NFL se fait huer au draft de la NFL. C'est en mode, amusez-vous. Puis au-delà de ça, il y a bien du monde qui l'haïsse, Trump. Je vous dirais qu'il ne fait pas l'unanimité, mais il court après ça aussi. Là, il est polarisant au bout. C'est la personne la plus polarisante.
2: Puis la foule à New York est...
3: Ben, c'est ultra-démocrate. Comme
2: oh, oui, c'est sûr. Ben, le cri. Tu sais, le cri, c'est mon mère est musulman. T'as-tu vu l'espèce de cri?
3: Non.
2: Il faudrait que je te retrouve ça.
3: La mère n'a pas rapport, par exemple.
2: Non, je sais, mais...
3: Ça va prendre un républicain qui a de l'allure pour le battre. Là.
2: Ils ont une espèce de cri qui est assez ironique. Là. Mon mère est musulman, mon affaire est chrétien. Je vais essayer de te le retrouver. Là. Ils se sont bâtis un cri. Mais la foule de sport à New York n'est pas la plus expressive, sauf au Knicks puis aux Yankees. C'est un show. Là. C'est un show. Mon maire est musulman, mon bagel est juif, mon Dior est chrétien. Knicks en quatre. T'sais, c'est une espèce de cri que les partisans sont faits. Je pense que je peux te le faire entendre par quelqu'un.
3: Ben ouais, pourquoi pas?
2: Ils se sont créés une espèce de
3: ça n'arrivera pas, Knicks en quatre, toutefois. Là. Ouais, mais le reste pas. Le reste encore à propos.
2: Oui, le reste encore à propos. Les bagels sont beaucoup juifs, puis le maire est encore beaucoup musulman. Puis Dior est chrétien.
8: My mayor Muslim, my bagel's Jewish, my Christian Dior,
2: donc voilà, oh oui. C'est leur boss pour cette année.
3: C'est une ville complètement folle. Là. C'est une ville complètement folle. C'est une ville que j'adore. Puis ils ont fait un choix démocratique aussi. Oui. Il est élu, là, même Danny. Ouais. Donc, c'est comme ça. Faut vivre avec notre époque. Là. On est là aujourd'hui. Il faut accepter les réalités. Là. Marchand, je le trouve spécial. Mais c'est le maire de Québec que je voulais que je fasse. Ouais, je ne peux pas me lever le matin et faire un cancer du pancréas en pensant. Il est élu. Il faut épouser notre réalité. Il faut épouser notre réalité. Je pense que c'est la seule issue. Et maintenant, il faut se trouver une vie à l'intérieur de ça. Il faut se trouver une existence. Comme disait la bombe, il faut se tricoter chose. Il faut se tricoter... Qu'est-ce qu'il disait la bombe, donc?
2: Se tricoter un train, ou se tricoter...
3: Ouais, il faut se tricoter une vie.
2: Il tricotait toutes les couleurs.
3: Il tricotait pas mal.
2: Il tricotait toutes les couleurs, la bombe. Et puis, est-ce que vous commencez à avoir une petite fébrilité internationale parce que dans 48 heures, va commencer... La Coupe du monde de soccer.
3: Oui. D'ailleurs, le monsieur haïtien, t'as-tu rappelé?
0: Non, je là-dessus, j'essaie de...
3: Non, mais il faut y parler parce que...
0: C'est malade, ça.
3: Haïti, extraordinaire. L'Italie est pas là, Haïti est là. Ouais.
2: L'Iran aussi.
3: Ouais, mais tu sais, parlons, tu sais, c'est la pauvreté, Dan.
2: Ouais, je sais que c'est la pauvreté.
3: Non, mais tu sais, l'Iran, ça, je reviens.
2: Non, je comprends.
3: La chicane, là, Iran, puis Trump, puis ci, puis ça.
2: C'est extraordinaire pour les Haïtiens. J'ai vu le topo également à Radio-Canada. Je trouve ça extraordinaire.
3: Moi, c'est ça. Je trouve ça extraordinaire, mais c'est pas, je vais y parler, c'est juste ça. Sauf, je le trouve coloré, je trouve ça le fun.
2: Sauf qu'il y a quand même une réalité, là.
3: Oui.
2: C'est qu'il y avait trois places disponibles parce que le Canada, le Mexique, puis les États-Unis sont là d'emblée.
3: Oui.
2: Et puis, il y a 48 clubs cette année à Coupe du Monde.
3: Oui.
2: Donc, si Haïti n'avait pas été là, ça aurait est un scandale, tu comprends?
3: Mais ils sont qualifiés, pareil.
2: Je sais qu'ils sont qualifiés, mais il n'y avait pas le Mexique, ni les États-Unis, ni le Canada dans les jambes. Les trois meilleurs n'étaient pas là. Tu comprends que la qualification nord-américaine se fait un peu plus facilement dans ces eaux-là. Mais je comprends, là, c'est
3: non, mais c'est
2: magnifique, c'est le fun
3: humain,
2: pour eux autres.
3: Je
2: ne
3: veux pas suranalyser. C'est juste le plan humain. C'est le plan humain. Puis là, tu m'ouvres la porte, puis je voulais faire un post là-dessus ce matin. Puis j'ai oublié, donc je vous lance l'invitation. Ça commence demain, je crois.
2: Ça commence
3: après
2: jeudi.
3: Après demain.
2: Le Mexique contre l'Afrique du Sud, jeudi 15h.
3: C'est ça. Au Mexique, ils ont trois stades au Mexique, je ne sais pas c'est dans lequel, là, dont deux stades absolument extraordinaires. Bref, je vous lance l'invitation et je ne fais pas de discrimination. Mais tu sais, je vous lance ça par hasard, comme ça, des suggestions. Si vous êtes à Québec, ben, je vous invite en studio. Venez vendre votre équipe. Si vous êtes Marocain, si vous êtes Français, si vous êtes Anglais, si vous êtes Canadien, ça compte pas. Puis si vous êtes Américain, non plus. Puis Mexicain, tant qu'être parti, non plus.
2: Ah, mais je serais
3: parce que c'est les pays autres. Mais tu sais, je veux qu'on se déconfine, je veux qu'on se déniaise. Je veux qu'on apprenne des choses de pays qu'on connaît peut-être moins, Dan. C'est pour ça que je lance cette invitation-là. Mais en physique, là, en personne, je veux du monde de Québec. Je veux un Marocain en studio d'ici jeudi prochain, parce que je pars en vacances pour de bon, là.
1: C'est donc, mais puis vous pouvez, l'équipe, les équipes d'été, là, vous faites ce que vous voulez. Là. Mais moi, je veux parler avec un tripeux allemand, un Irlandais. Je veux parler un Brésilien. Puis quand je dis un, ça peut être une. Vous me comprenez, là? Belge, espagnol, portugais, mort et live en studio. Vous nous écrivez, puis vous venez. Toi, ton choix, tu voulais parler avec qui? Les Norvégiens?
2: Ben, non, non.
1: Les Japonais?
2: Ben, c'est parce que je trouve ça quand même assez intéressant, l'histoire de quelqu'un qui essaierait de nous défendre le Canada aussi, parce que je trouve qu'on connaît pas assez ça. T'sais, Alphonso Davies, c'est une affaire. Là, il jouera pas la première game.
1: Ben, mais... Je veux qu'on voyage. Ouais. Je veux, comme l'Algérie. Viva l'Algérie, nous écrit. Un Algérien?
2: Moi, j'ai trois cousins qui ont vécu en Belgique, dont un qui est presque né là-bas. Là. Puis il part avec sa mère, avec ma tante, puis s'en va voir les trois games de la Belgique, de la qualification SoFi Stadium, Lumenfields, puis à Vancouver au BC Place.
1: Il y a un budget.com?
2: Visa.com.
1: Il y a une carte.
2: Mais c'est parce que quand tu pars...
1: Once in a lifetime, comme on
2: ben
1: dit.
2: Ben, c'est ça. Ben, moi, je compare ça avec les Jets au Super Bowl, mettons.
1: Oh, oui.
2: C'est sûr que je
1: peux. Une vie à vivre.
2: S'ils se rendent au Super Bowl, ça se peut que ça arrive jamais. Mais s'ils se rendent au Super Bowl, ça me coûtera 10 000, tu sais.
1: J'ai un slogan. D'ailleurs, je suis prêt à le vendre s'ils sont intéressés. Une vie, une visa.
2: Ouais, voilà.
1: C'est bon, bon slogan.
2: Bon. Écoute,
1: Sauf que je l'ai déjà utilisé dans le passé, là, quand j'ai raconté mon passé de shopaholic.
9: C'est une vie.
1: Ça, j'ai comme trop cru, là, mais comprenez-moi bien. Je parle aux gens équilibrés. On se parle, là. Ouais. Non, mais il faut que ça. Tu sais, une vie, une visa, tu sais, c'est fluide, en tout cas. J'aime bien, bien ça. Là,
2: mettre du linge chez la visa, c'est quelque chose. Mais mettre un voyage d'une vie.
1: Je le sais, Dan. Regarde, je suis là-dedans.
2: Pendant que t'es en forme.
1: Arrête de me craquer, je vais y aller.
2: Non, mais tu sais.
1: Je suis fragile.
2: Mais tu sais, on vieillit.
1: Je me suis acheté une TV, c'est correct.
2: Puis ça se peut qu'à 70 ans, 72, 75.
1: Tu peux plus voyager.
2: Quand tu vas avoir le temps de voyager, ben, ça soit un peu moins facile.
1: C'est ça. Les assurances.
2: Ben, tu paieras ta visa.
1: C'est ça. Hein? Tu feras une hypothèque inversée. Hein? Puis parler à Pierre, il va vous raconter ça dans le. La maison est payée, puis tu réhypothèques sa maison. Là. Peut-être pas une bonne idée.
2: Mais tu sais, c'est.
1: Pour... Ben, une vie, une visa, c'est bon.
2: Mais pour tout ce monde-là.
1: Oui. J'aime ça, ton idée.
2: C'est trippant.
1: On part?
2: On part.
1: Avec rêve sportif?
2: Avec rêve sportif.
1: Mais pour... Ça, c'est rêve beaucoup sportif.
2: C'est
1: hein?
2: énorme.
1: C'est une compagnie
2: énorme.
1: Qui n'existe pas. Là.
2: Énorme. Mais pour tous ces gens-là, oui. Le fait que tout, les meilleurs clubs au monde, sauf l'Italie, se déplacent en Amérique, c'est quelque chose. Les Italiens, si l'Italie avait été là, le premier match de la saison, ça aurait été Canada contre Italie.
1: C'est de la peine pour l'Italie.
2: À Toronto, ça aurait été l'enfer, là.
1: Ben, gars, on invite un Italien. Pourquoi vous êtes pas là? Ben, peut-être pas. Hein?
2: Non, peut-être pas. Je pense qu'ils sont très, très...
1: Ouais, je le sais. On fera pas de jokes sur l'Italie. Hein? Peut-être. Mais peut-être pas, hein?
2: Ben, on va en faire, écoute.
1: On va en faire. En dehors des zones, là, garde, on va se gâter comme c'est pas permis.
2: C'est ça.
1: Ma vie, ma visa. J'aime ça. J'aime ça.
2: Ma vie, ma visa.
1: J'ai encore de la place, ma visa. Non, non, on va rester ici. Comme je vous dis... Puis, tu sais, c'est la même chose avec la finale. Tu sais, je peux parler de baseball aussi, si vous voulez. T'sais, honnêtement, non? Vive la télé. Pour vrai, la télé. Les reprises, les stats. Tu sais, je regardais le Grand Prix du Monaco en reprise hier, puis je regardais la couverture française puis la couverture monégasque. C'est une couverture plus locale où ils parlaient avec des commerçants et tout. Puis je me disais, je vais y aller. Ouais, mais je vais y aller, là, tu sais... C'est sorti les dates l'année prochaine, c'est du 3 au 6 juin 2027. Fait que là, j'ai crié ça à ma blonde, je vais y aller, chérie! Fait qu'elle elle sait à cette heure qu'elle ne peut pas tuer mes rêves.
2: Non, surtout que ça a fait des peurs en fin de semaine.
1: C'est ça. Fait qu'elle dit, OK, chérie! Tu as dit ça pour se débarrasser. Là. Fait que moi, je regarde, oublie ça, là. Fait qu'on va regarder ça sur une télé de maison à dents.
9: Ben, c'est quand même pas pire.
1: Moi, j'ai vécu... Ça va bien sur une Sony, là. Ça va très, très bien. Tu vois les accidents. Si Charles Leclerc fonce dans le mur, tu le vois, là.
2: Mais tu pourrais te payer un vrai trip là, de F1, genre Silverstone en Angleterre.
1: Ça, oui. Ça, j'ai le goût. Pour vrai, là.
2: T'sais, t'es pas obligé d'aller à Monaco. À Monaco,
1: c'est ça, même... moins cher. En Gagarin, j'avais regardé en Hongrie, pour vrai, là.
2: Parce qu'il est plate à Monaco, c'est que même si tu foules ta carte de crédit au bouchon que tu regardes pas à dépense, tu vas te sentir pauvre pareil.
1: Tu vas te sentir pauvre, tu verras pas à course. Ouais. C'est quand même un grand prix épique. Puis même si tu restes à Nice, tu prends le train à Nice, il n'y a pas d'hôtel. Pour vrai, là. À Nice, il n'y a plus d'hôtel. À Menton ou à Nice, il n'y a pas d'hôtel. C'est fou, là. T'as-tu vu ça en fin de semaine, d'ailleurs? Kardashian, qu'est-ce qu'elle fait là? Elle connaît rien là-dedans.
2: Ben oui, mais son chum...
1: Ouais, mais son chum, c'est...
2: C'est Lewis Hamilton.
1: C'est Lewis, hein? Ouais, c'est ça. Elle l'a appris, elle a tout appris. Elle a tout appris de Lewis.
2: Sais-tu quoi? Elle serait capable de chauffer une vieille F1 manuelle.
1: Parle-moi de ça.
2: Donc, voilà.
1: Il y en a un qui va au Brésil pour la F1. C'est hot, ça.
2: Ben oui, c'est hot.
1: Hey, je vous lance l'invitation en passant. Je vous le dis, je vous le redis. Brésilien de Québec, Marocain, Haïtien, n'importe qui, dont l'équipe est représentée. Ça pourrait être même Curaçao. Corazon, en portugais, ça.
2: Qui commence, eux autres, contre l'Allemagne.
1: Ici. Ouais, eux autres, ça va être genre de 6-0, là. Ouais, mais c'est pas grave. Avant que ça finisse 6-0, tu peux m'en parler en
2: nom. Le Maroc commence contre le Brésil. Ça risque de passer par là.
1: Ah, le Maroc va surprendre. Le Maroc va surprendre.
2: Mais il commence contre le Brésil.
1: Tu sais quoi? Maroc va gagner.
2: OK.
1: Puis Neymar va les Marocains sont excellents, pour vrai, là. J'ai quand même pas pire lu là-dessus. Pour un gars qui a l'air de rien. Pour un gars qui a l'air de rien. Mm-hmm. Puis la France, on parle beaucoup, beaucoup de la France, mais France, une fois sortie de son groupe, puis on comprend la France, bon, c'est quoi? C'est le Sénégal, Norvège, c'est tout ça? Sénégal, Norvège, Irak, c'est le groupe I, la France?
2: J'écoutais l'équipe.
1: Ouais, mais une fois sortie du groupe, ça risque de pas être facile.
2: J'écoutais l'équipe, puis ce qu'on dit de... Ben, en fait, ils ont quand même une bonne équipe, les Françaises. Là, oui, ce qu'ils disent de leur propre équipe, c'est que depuis 98, peu importe le 11 partant, les Français réussissent toujours à briller sur les grands plateaux. Puis c'est vrai, là, depuis 1998, ils sont là souvent en finale. La dernière Coupe du monde, c'était eux autres qui étaient en finale contre l'Argentine. On les voyait pas beaucoup là. Puis ils ont quand même de l'attaque. Là. Les Français, ils ont beaucoup d'attaque. Puis une bonne défensive aussi. Ils peuvent toujours... Les Français, c'est comme les Portugais, les Espagnols, les Allemands, les Italiens. Sauf que là, les Italiens sont pas là. Ils sont toujours considérés.
1: Exactement. Exact. Moi, j'ai hâte de voir Kane. Je l'ai pas vu souvent jouer Harry Kane, qui est la grosse vedette de l'Angleterre, contre la Croatie. Le Ghana et le Panama, quand même un groupe intéressant. Les Ghanéens, les Africains sont excellents au soccer. Pour vrai, peuvent rivaliser. C'est 1-1, les amis. On va en pénalty. Anything goes. Anything goes. Les Croates sont bons. Je vais être au Portugal pour le match Portugal-Ouzbékistan. Avec les Portugais, ouais, ça se peut que ce soit de bonne humeur. Ouais, ça va être trippant. J'ai hâte de vivre ça.
2: Donc, bonne Coupe du Monde, ça commence dans 48 heures.
1: C'est ça. Puis, ben, Nick, ça prend une.
2: Ah, je travaille là-dessus, écoute.
1: Haïtien qui fait une. C'est super le fun.
2: Ça va être malade.
1: Ça fait un rassemblement. Je pense que c'est un coiffeur haïtien de Montréal, de Montréal-Nord, en tout cas, au quartier Saint-Michel à Montréal, puis il fait un visionnement. Ça va être fou, là.
2: Moi, j'ai vécu.
1: Ça va être fou, c'est le fun.
2: Coupe du Monde 2014, dans un pub. À Saint-Pierre-Miquelon, pub français. C'est complètement débile. C'est une religion.
1: C'est-tu là en 2014 qu'ils ont gagné?
2: C'est l'Allemagne qui a gagné, je pense, en 2014. Mais le tout arrête.
1: C'est en 2018 que les Français ont gagné. Hein.
2: Je me souviens plus. Mais
1: les Français, moi j'étais avec des Français en Californie quand ils ont gagné.
2: Fou.
1: C'est complètement malade.
2: Débile.
1: Les Français, ils ont pris possession du centre-ville de San Diego.
2: Ah, aucun doute.
1: Oui.
2: L'ambiance.
1: C'est intense, là.
2: Tu sais, on compare ça des fois avec la folie du hockey avec le Canadien de Montréal, mais pour vrai, la Coupe du Monde, ça n'a rien à voir, là. Tout arrête dans la ville.
1: Vraiment.
2: La France a gagné en 2018, effectivement, une finale contre la Croatie, c'est ça?
1: Je me souviens plus contre qui.
2: Et puis, la France a gagné en 98 également, et ils ont été finalistes en 2006 et en 2022. Tu vois, ils sont tout le temps là. Ouais. Il y a toujours.
1: Ah oui, absolument.
2: Ouais.
1: Avec Didier Deschamps, dont c'est la dernière sélection.
2: Et c'est effectivement l'Allemagne qui l'a gagné en 2014.
1: C'est peut-être Zidane qui va être le sélectionneur. Là. J'ai lu ça dans l'équipe hier. Je ne sais pas si c'est confirmé. Hey, je me suis abonné à l'équipe. J'aime ça. Je suis un tripeux d'NBA. Ouais, les Français connaissent beaucoup la NBA en passant. Ils connaissent pas juste Wemby. Là. Les Français, là, c'est des gros fans d'NBA. Ben,
2: le football aussi. Là. Ils aiment le sport américain.
1: Oui.
2: Ils aiment ça beaucoup. Je regardais l'équipe à tour de bras, moi, quand j'étais là-bas, parce que je l'avais dans tous les pays. Là. En partant, ça, c'est...
1: Pis, l'équipe, le journal, c'est un quotidien sportif, donc, imaginez, un quotidien sportif.
2: C'est un poste de TV.
1: Et c'est un poste de télé qui est excellent.
2: Mm-hmm.
3: dont les reprises sont accessibles gratuitement, pas de VPN sur YouTube. C'est vraiment, vraiment bon. L'équipe, là, la télé, là, vraiment bon.
2: Tu as lu beaucoup là-dessus. Moi, la question que j'ai envie de poser, c'est la suivante. Qui est les meilleurs entre le Qatar, la Bosnie et le Canada?
3: C'est le Canada.
2: Le Canada pourrait sortir de son groupe.
3: Oui,
2: les Suisses,
3: absolument.
2: Ça va être plus tough.
3: C'est possible. C'est très possible. C'est très possible.
2: Donc, manquez pas ça.
3: Ben oui, manquez pas ça, cette semaine. Ça commence à Toronto également pour le Canada.
2: Toronto vendredi, puis les Américains, c'est samedi après-midi. Vendredi. C'est-tu vendredi aussi, les Américains? Je me souviens plus. Les États-Unis, eux autres, ça commence vendredi soir contre le Paraguay.
3: LA a le plus beau stade et Toronto a le stade le plus laid. C'est des estrades en aluminium pour atteindre les critères de la FIFA, là. Fait que, puis arrêtez, hein, j'écoutais du baratin d'Aumien. Là. Ouais, mais si on avait eu le stade rénové, on aurait eu des matchs. Arrêtez ça, là. La FIFA ne nous doit rien, là. La FIFA ne nous doit rien. Il y a un stade à Edmonton aussi, là. Le stade Commonwealth, là, c'est un stade, là. À Edmonton, ils n'ont pas été appelés, là. Moi, j'ai vérifié sa boîte vocale, il n'y a pas de message de la FIFA à Edmonton.
2: Calgary non plus.
3: Calgary non plus.
2: Puis, c'est ça. Tu veux dire de plus?
3: C'est ça.
2: On va dipper un peu avec...
3: Absolument, mon cher. Let's go. Patinage libre ce matin.
2: Je veux te parler de chaleur. Je ne sais pas si tu as entendu hier l'ouverture de Jean-Claude ou hier, il y avait un avertissement de chaleur sur le site de Météo Média.
3: Je vais parler des deux incongruités, là, c'est-à-dire la panique radio-canadienne, mais Météo Média qui disent quand même que ça va être l'été le plus frais des 9 dernières années. Fait qu'il y a comme, il y en a un qui dit blanc, l'autre dit noir. Mais le même été.
2: Il y a eu une grosse canicule quand même pour le mois de mai en France pendant que j'étais là.
3: Puis?
2: Et puis ça a fait jaser.
3: Toi, t'en as pensé quoi? T'étais bien?
2: J'étais.
3: Tu sirotais de la bière?
2: La journée de canicule que j'ai pognée en France, c'était chaud, mais j'ai pas chialé.
3: J'ai vécu ça au Québec.
2: C'est ça. J'ai pris une douche avant le souper. Oui, c'est à un moment donné, tu t'arranges, là.
3: Mais pas trop long?
2: Non, pas trop long. J'ai fait ça. Ouais, okay. J'ai deux affaires de français à te faire entendre justement là-dessus. Je commence avec un gars qui a vraiment pogné du cœur parce que, ben comme ici, là-bas, il essaie de faire peur au monde avec la chaleur. Il
10: faudrait un chèque chaleur aussi.
11: Ben pourquoi pas?
10: Et puis une aide pour acheter des bouteilles d'eau. J'écoute votre débat avec beaucoup d'intérêt. Tout ce blabla pour 2 semaines de chaleur dans l'année. En Espagne, en Italie, au Portugal, en Grèce, les pauvres, disons, comment ils font? Et on perd notre temps avec ces discussions-là. Il faut fermer les écoles, on a trop chaud. Oui. Il faut faire attention à bien leur mouiller la nuque et à boire. Mais c'est vrai, mais on est sérieux là ou pas? Le sujet chaleur. L'actualité, il fait chaud. Sur les chaînes info ou au JT, dès qu'on dépasse, qu'on arrive à peine à 30 degrés, parce que maintenant j'ai appris qu'au-dessus de 25, on était déjà en danger. J'entends parler de sécurité. Je vais sécurité de quoi en fait? Toute votre réflexion, c'est l'assistanat permanent. Le moindre geste du citoyen dans cette société, il doit être fait avec quelqu'un qui vous tient la main. Il fait chaud, basta.
11: D'accord. Eh ben écoutez, il y a Marina qui va vous répondre.
10: Tu ouvres la fenêtre et tu mets un t-shirt.
11: D'accord. Bah oui, enfin alors.
10: Arrête de chouiner.
2: Tu ouvres la fenêtre, tu mets un t-shirt, puis t'arrêtes de chouiner.
3: Voilà.
2: C'est toujours le même discours, puis on a la même chose.
3: Ben, c'est rare en France que t'entends quelqu'un ramener les gens à la raison de cette manière-là.
2: Oh oui.
3: Fait qu'à CNews davantage ou à Sud Radio, là. Mais en général, là, on est dans le maternage, mais c'est rafraîchissant d'entendre quelqu'un avoir le discours de Radio X, mettons.
2: Oh oui. Puis en France aussi, on parle de taxer l'eau.
12: On soit avoir ce genre de débat. Ça me rend triste, en fait, qu'on en soit à avoir ce genre de débat. J'ai quand même l'impression que les écolos ont pour ambition de se faire détester par l'entièreté de la population. Quand je suis pleine de sable et de sel et que je vais me prendre cette petite rincette-là, il n'y a pas une seule milliseconde où dans ma tête, je pense à la planète, en fait. Parce qu'en fait, je suis quelqu'un d'heureuse, normale, bien dans ma vie.
3: Ça, c'est bon.
12: Et j'ai pas des névroses de ce genre-là. Moi, je suis le genre de personne, quand il n'y a pas de douche, je te ramène un pack de cristalline et je me le vide dessus. J'en ai rien à faire. Pendant ce temps-là, des centaines de millions de mètres cubes d'eau sont dépensés dans le forage, dans le minage de lithium, soi-disant pour sauver la planète avec des voitures électriques. Donc, en fait, je supporte plus ce genre de choses.
3: Donc, elle est parfaite. C'est une Parisienne, elle peut.
2: Oui, oui.
3: On l'entend, là.
2: C'est très souvent, puis c'est quelqu'un qui fait souvent les plateaux également. Puis c'est ça. Ils ont les mêmes discours ici, puis exactement les mêmes lubies. Je vous fais entendre maintenant Aline.
3: Aline! Pour et qu'elle revienne, et j'ai pleuré! Pleuré! Oh, j'avais trop de peine.
2: Aline, Aline s'achètera pas un char électrique.
13: Moi, ce qui me fait peur avec les autos électriques, votre corps fonctionne à l'électricité.
3: Oh, man!
13: La preuve, quand votre cœur arrête, on vous envoie de l'électricité. Parce que vous êtes une source électrique. Vous êtes assis sur des batteries, une multitude de batteries.
3: Ah, regarde!
13: C'est quoi l'impact avec votre corps?
3: Non.
2: C'est quoi l'impact?
13: Avec votre tête, avec votre cœur? Est-ce que ça se peut que ce soit ça qui fait que on dirait que les gens sont plus capables de penser logiquement?
2: Quand tu fais une crise de cœur, c'est bien connu, on te plug sur le cerveau.
3: Ben oui. C'est excellent. C'est excellent. Moi, j'ai un pacemaker Nordvolt.
2: Ah oui?
3: Ouais, OK, il marche ouais, c'est plus. Ça. J'achève, les gars, il me reste une demi-heure.
2: Il n'y a plus de service à la clientèle.
3: Ah ouais, c'est ça. Un 800 flat.
2: C'est ça.
3: Très bon.
2: T'as pris du USB-C, là, bien chargé.
3: Très bon. Mais tu sais, on se pose la question des fois, est-ce que peut-être qu'elle nous troll, peut-être qu'elle ferme son téléphone et elle dit « OK, gars, je l'ai fait, let's go. On prend une cigogne, on va faire ça. » Elle y croit vraiment à ce qu'elle
2: ben,
3: dit.
2: Ben oui, elle y croit. Elle a l'air Aline. De croire, là. Ben oui, Aline...
3: L'électricité.
2: Ouais.
3: Parfait. OK. 7h03. J'adore ça.
2: Et je finis avec une... Ben, j'ai des affaires à battre, mais je vais finir avec celle-là, tu sais. Le principal ennemi du féminisme, ben, c'est les femmes.
3: Oui.
2: Et on commente ça en commentant un extrait d'il y a genre 50 ans. Je te fais écouter.
14: Moi, je crois que la femme doit être absolument soumise à l'homme. Je suis antiféministe. Je pense qu'il y aura un retour vers une femme plus féminine, c'est-à-dire plus soumise à l'homme. La femme a un côté un peu petit animal. Et je pense que c'est une des conditions extrêmement importantes dans l'harmonie d'un couple.
15: C'est les femmes qui transmettent le patriarcat le plus souvent. On dit toujours qu'il faut réformer les hommes, mais il faut réformer les femmes aussi. Et dans mon livre, la première scène, celle de l'arrachage d'un arbre qui a des racines très profondes, l'arrachage du buddleia, ça dit bien ce que ça veut dire. C'est que je suis très en colère et qu'il faut arracher ce discours-là qui est propagé par certaines femmes. Et...
3: Beaucoup de choses là-dedans.
2: Ben oui, il faut comprendre. Elle a pris un extrait des années 60. Pour commenter le féminisme d'aujourd'hui, là. Tu sais, des filles qui disent la femme est un petit animal, ça n'existe plus en 2026, là. Ça n'existe plus partout.
3: On vient de faire un 20 minutes sur la drameuse de Rush.
2: Là. Ben voilà. Ben, puis garde,
3: ouais, exact.
2: Tu sais, je vais finir avec ça parce que Serena Williams revient au jeu à 44 ans, là, quand c'est même, ça. C'est digne de mention. Puis j'ai regardé Serena Williams, elle va. Évidemment qu'elle n'a plus de classement ATP parce que ça fait trop longtemps qu'elle est partie. Mais la WTA. A des règles quand même assez strictes au niveau des femmes, des joueuses qui tombent enceintes. Et c'est, je trouve ça bien. Là. Congé de maternité. Premièrement, ton classement est protégé et gelé pendant 3 ans. Donc, tu sais, tu peux... tout ce que tu peux faire quand tu reviens au jeu, c'est t'améliorer.
3: Ça, c'est très, très bon.
2: Absolument.
3: Ben, c'est l'équivalent de... Tu gardes ta job si tu tombes enceinte et tu pars en congé de maternité. T'as pas à t'inquiéter que ton boss donne ta job à quelqu'un d'autre.
2: Voilà. T'as un salaire minimum également qui est majoré si t'es une fille qui va chercher beaucoup de bourses normalement.
3: De l'amélioration, ça n'existait pas avant.
2: Et puis, dans chaque tournoi de la WTA, faut qu'ils mettent une garderie en place.
3: Ben, c'est bon.
2: C'est super bon, là. T'sais, c'est,
3: ben oui, c'est bon.
2: Tu vois qu'il y a des avancées.
3: Oui, il y a des avancées. Il y a des avancées.
2: Semble-t-il que la WNBA a beaucoup d'affaires de même aussi. J'espère que ça va être la même chose dans la ligue de hockey féminine également. Il faut que tu fasses la même chose. Il faut que tu protèges.
3: Puis en même temps, ben il y a deux filles hier qui ont appris que, OK, ouais, c'est le fun de se faire applaudir, le trophée, prendre une brosse avec la petite poulain, c'est le fun, mais ça se peut que tu fasses tes valises. Fait qu'il y en a deux hier qui sont parties, puis il y en avait une autre avant. Ils sont partis à Vegas. On comprendra qu'il y a deux équipes
2: d'expansion.
3: D'expansion, donc... mais ça, c'est la vie aussi, là.
2: Ouais.
3: C'est ça, c'est la vie que... Ah, je les aimais, mes chums de filles, on a eu du fun au bout. Ouais, mais... C'est ça.
2: C'est ça.
3: Puis si tu veux... Tu peux te faire échanger.
2: C'est sport professionnel.
3: C'est
2: plate.
3: Ouais. C'est comme du bétail. Tu sais, les...
2: Ah ouais.
3: C'est comme le gars Larkin, là, il sait pas à qui il va se faire échanger. Il a donné une liste de trois équipes, là, le gars de Détroit, là. Mais tu sais, c'est du bétail. La NFL... C'est ça, au plus fort la poche. Ouais. C'est un peu ça, là, le marché du sport professionnel.
2: Absolument. Puis, veux pas, tu sais, on a eu beaucoup de discours sur le fait que ça prend pas assez de place, la Ligue de hockey féminine, contrairement aux Canadiens.
3: Mais ça progresse bien.
9: Je pense que c'est une question de temps. Là.
3: Une question de temps, mais c'est une question de valeur de contrôle. Là. Tu ne peux pas faire de l'équivalence parfaite.
2: Puis Montréal n'est pas une ville de sport. Donc, à partir de ce moment-là, dur se sortir la tête de l'eau. Là. Amener un club à Québec. C'est la meilleure chose qui pourrait arriver au hockey féminin au Québec, c'est un club à Québec. Ouais. Québec est une ville de sport. Montréal, c'est une ville du Canadien.
3: C'est juste qu'à Québec, on dirait qu'il manque d'argent, sacrifice. Tu sais, je jasais hier avec Marc Bellemare, qui serait peut-être intéressé à remettre de l'argent dans une équipe de la CFL, mais ça sera pas lui qui va le driver. Mais s'il y a, mettons, 15 investisseurs autour de la table, je pense que Marc en ferait partie. C'est un triple de CFL, Marc, là. Oui, là, Marc Bellemare, là, l'ancien ministre, il s'en va à Edmonton voir les Alouettes. Je pense là, on peut parler d'un fan ici, là. Mm-hmm. Tabarouette. Mais c'est un vrai fan. Il me racontait ça, comment ça avait foiré dans le temps. Puis il m'a nommé les noms de 3 personnes qui ont saboté le projet. Là. Je ne vais pas les dire en ondes, parce que ça risque de faire la merde, puis il y a du monde qui va avoir des appels. Là. Mais il y a 3 personnes très connues de Québec qui ont saboté l'initiative de Marc Bellemare. Marc Bellemare avait un plan de stade, agrandir complètement le stade TELUS avec des estrades à grandeur pour en faire un stade de 25 000 personnes. Et l'une des personnes qui a saboté ça était un maître d'œuvre du stade du Peps intérieur, le stade en bois à côté. Puis on sacré le stade en bois. Comment tu l'appelles, le stade intérieur?
2: Oui, couvert.
3: À côté, pour empêcher un agrandissement. Il devait pas être là, ce stade-là. Il devait être beaucoup plus loin, près de l'autoroute. Il a été mis là pour bloquer l'expansion du stade. Ce stade-là ne peut plus répondre aux critères de la CFL. C'est parce que autour d'une bière, on s'en jase souvent. Ouais, là, il devrait commencer. Ben, peut-être que dans les 2 premières saisons, la Ligue accepterait justement qu'il joue dans ce stade-là. Là. L'équipe de Québec qui est tout à fait hypothétique et qui n'existe pas. Mais ça pourrait pas être là. Ce stade-là ne peut plus, en termes d'ingénierie, être agrandi. Il peut pas. Donc, ça en prend un. C'est qui va investir là-dedans? Hier, on avait lancé dans les airs Trudel, mais ça, c'est des rumeurs, c'est du placotage, on jase, là. Qui est dans la construction qui a du cash? Il n'y a pas 500 000 à Québec, là.
2: Mais non,
3: qui a beaucoup de cash?
9: Le Pomerleau.
3: C'est ça. Mais qui est vraiment Québec? Moi, je pense que les Trudel sont vraiment Québec, oui. Québec.
9: Avec l'emplacement de l'ancien Colisée, c'est canadien. C'est très bon.
3: Ils sont basés en Beauce,
9: ouais,
3: là.
9: Ouais.
3: Mais Pomerleau, ils font des autoroutes partout. Tu sais, je veux dire, c'est pas. Eux autres, c'est plus local.
9: Oui.
3: Puis, t'as pas le choix de mettre de l'habitation. Je sais qu'Anne Guérette m'a interpellé en disant vous êtes dans le champ, c'est sûr. Mais en tout cas, moi, je suis pas un ingénieur, je suis pas un architecte. Mais aujourd'hui, je regarde les nouveaux stades qui sont construits, là. C'est de l'habitation, là. Un stade tout nu, ça n'existe plus. Le projet d'Halifax, c'est un projet d'un milliard. 2-3 tours à condo, centre d'achat, mini-centre-ville avec un stade. C'est ça que c'est. Un stade tout nu, style le stade olympique à Montréal qui a été bâti à Montréal-Est. Ça n'existe plus, ça, ces affaires-là. Là. Ça n'existe pas, ça, là, là. Un stade comme SoFi, avec de l'habitation, des condos.
2: Un centre d'achat.
3: Un centre d'achat comme Gillette Stadium, qui est devenu quasiment un vieux stade. Il a été rénové l'année passée quand même, mais qui était qualifié quasiment de vieux stade dans la NFL. C'était écœurant, Gillette, là, pour les gens qui sont allés. C'est un hôpital. C'est carrément un hôpital. De ton siège, tu peux voir si un enfant au 6e étage, l'enfant dit bye-bye, tu vas le voir. Là. T'es déjà allé à Gillette? À Gillette, tu es allé?
2: À Gillette,
3: OK. L'hôpital est sur le terrain du stade. Puis tu as carrément une petite ville, en tout cas, autour de Gillette. C'est super bien fait. Là. Tu manges là. Tu arrives là à 6 heures avant, tu te parques, puis tu manges là, tu prends ta bière là et tout. Puis tu peux même aller à l'hôpital, là, si tu veux. Je pense que c'est un hôpital pour enfants, toutefois. Là. Mais c'est ça. Là. Ça prend un projet intégré, autrement dit. Tu ne pourras pas, bing-bang, démolir le Colisée de Québec, mettre le stade, manger de la merde. Les boomers viendront s'acheter des crotons maison au grand marché, puis ils vont s'en aller. C'est pas ça, là. Ça te prend 2-3 tours à condo, minimum 15 étages, puis du monde qui amène de la vie avec un quartier des spectacles. C'est-tu Pierre qui disait ça hier en onde? Je sais que Pierre nous en parlait dans le corridor. Un genre de mini quartier des spectacles.
9: Ben oui.
3: Tu sais, une scène extérieure, met de la vie, il y a moyen, à un moment donné, d'être intelligent puis de concevoir ça.
2: C'est ça.
3: Avec du monde du privé qui savent quoi faire.
2: Et le monde du grand marché va être content.
3: Pas des fonctionnaires. C'est ça, exact.
2: C'est,
3: mettre de la vie dans cet espace-là, quand même, qui est un peu mort.
2: Ça
3: va revitaliser le coin.
2: Tout le secteur, partout autour. Parce que
3: faut le démolir, là, le maudit Colisée. On a compris qu'il est fermé, là. On a compris, mais je pense que le message était passé.
2: Ah oui, il n'y a plus rien à faire avec ça. Effectivement, moi, je trouve que
3: le message est passé.
2: Puis, anyway, le stade à l'Université Laval, c'est un campus universitaire, là. Tu sais, les Alouettes, à chaque année, ils cherchent une place pour faire leur cœur d'entraînement. Les pratiques un peu partout, ça couronne, tu sais. Ils vont pour les games, là, mais ça reste un campus universitaire sur lequel, ben, c'est difficile d'amener un cercle de sport professionnel pendant que le monde sont en pleine période d'études puis que les parkings sont pleins d'étudiants.
3: Oui.
2: Donc, moi, je trouve ça bien correct que si on y va puis on... Tu sais, je serais pas mal plus willing avec ce genre de construction-là, chapeauté par le privé, que tous les projets publics qu'on est en train de se bâtir que la population veut pas.
3: Très bon exemple, Yannick, qui nous écrit de More Nights dans Laurentides. La Place Belle à Laval, c'est ça? Place Belle, c'est écœurant, là. Je suis allé une fois voir un show, je suis pas allé voir du hockey. Êtes-vous allé à Place Belle à Laval?
2: Non.
3: Vraiment, vraiment hot, là. Puis, ben, t'es carrément collé, c'est Carrefour Laval. C'est donc, l'autre bord de la rue, c'est le Carrefour Laval. Carrefour Laval, c'est l'un des plus gros centres d'achat au Québec. C'est hot.
2: Si c'est pas le plus gros.
3: C'est pas le plus gros. Donc, voilà. Mais là, il y a quelqu'un qui nous dit que ça va faire trop de bruit. Ouais, c'est ça, en référence à l'événement ce matin. Ben, gars, ça, je peux en parler dans le post, on plonge.
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3: D'abord, deux, trois manchettes dont j'ai pas eu le temps de discuter quand même. Dans le Slammer, 6 ans, on va le dire, c'est une peine correcte, mais c'est saucé pareil, là. Le notaire de Sherbrooke, Guillaume Corriveau, pedo of the day, maison. 272 adolescentes qui ont été leurrées par lui, sur les médias sociaux, avec des faux profils, avec des fausses identités. C'est tout un crosseur, c'est tout un loser. Son nom sur TikTok, c'était Taylor Marsh. Man, Taylor Marsh. Really? Really, Taylor Marsh. C'est pas bon. Un genre de chanteur country déchu, ouais, ça fait ça. Hein? Ça fait un joueur des Broncos qui a été viré. Je sais pas, ça fait loser.
2: Ouais, c'est...
3: Mais c'est un master loser, Guillaume Corriveau. Et il a fait
2: Taylor
3: ça.
2: Taylor Marsh.
3: Alors, c'est tout un tout croche. Et il écrivait régulièrement qu'il était nu sous ses couvertes et demandait à l'occasion aux adolescents de lui envoyer ses photos. C'est sa conjointe de l'époque qui a découvert le stratagème en ouvrant la tablette de Corriveau. Quel crosseur. Donc, l'avocat de la défense plaidait une peine Netflix. Voyons, une peine Netflix, ici à la mode, une peine Netflix. Au pire, on l'abonnera aussi à Prime, s'il veut Prime. On l'abonnera à Crave aussi, c'est à la mode.
2: Disney Plus, dans
3: à Disney Plus.
2: Ah, t'es de mauvaise foi, c'est pas facile, là, les peines à la maison.
3: Ouais. Et la couronne demandait 8. Le bon juge a tranché, puis il a dit ça va être 6. C'est quand même correct. Je suis pour les peines extra sauce, mais je suis conscient qu'on est au Québec. Là, donc, c'est correct. OK, parfait. Maintenant, Vieux-Québec, le plan avec un grand P, c'est quoi le plan avec un grand P? Il y a beaucoup de choses dans le plan avec un grand P. Mais dans le plan avec un grand P, il y a le Vieux-Québec entièrement piétonnier. Persuadé qu'on s'en va là tranquillement, mais c'est à petite dose. C'est la gang à Marchand. Je vous ai publié la semaine passée la programmation du congrès des villes progressistes qui aura lieu à Rimini, en Italie. Il est parti, là. Il a fait un Christi gros câlin, d'ailleurs, au vice-président de la Belgique, là. C'est what the heck?
2: Je vous le dis, là.
3: What the heck?
2: Le maire de Québec qui va en Belgique, c'est pas une bonne nouvelle.
3: Non, c'est pas une bonne nouvelle. Il n'y a personne qui veut rencontrer le vice-premier ministre de la Belgique, là. Ça n'existe pas, là. Mais lui, sur son Facebook, il fait un câlin de la mort. En fait, un peu plus, puis il avait besoin d'oxygène, le pro-maire ou le vice-maire ou le... Ça fait mal. Ça fait petit maire.
2: Une chance qu'il fait du vélo. Là.
3: Ça fait petit maire de Bruxelles, le vice-premier ministre de la Belgique. Bref, en tout cas. Il est là en tournée. Il est vraiment sur un gros, gros high. Là, là on a eu une bébelle de l'UNESCO. Là. Ça, je suis persuadé que sur Beauto, ce matin, ça a apparu. Et là, on arrive avec une autre patente à gosse. 70 000 piastres, 7 capteurs qui vont mesurer le bruit dans le Vieux-Québec. Des sonomètres qui vont coûter 10 000 pièces, 10 000 lachotes, qui vont être installés à plusieurs endroits d'ici la fin de juin. Et là, à un moment donné, s'il y a quelqu'un qui passe avec un Harley, c'est sûr que ça va défoncer. Là. Et là, les gens en ville vont dire « Oh, oh, oh, oh, oh! » Parce que là, ça va fucker en moyenne. Mettons que vous avez un rassemblement d'Harley qui passe. La gang à Régent Tremblay.
9: Oui. Non, mais en théorie, t'es
3: la
9: pas
3: gang
9: supposé,
3: à Régent hein? Tremblay font le tour du carré dans le vieux, là. C'est clair qu'on est dans
9: le droit d'aller en moto.
3: C'est clair qu'on est dans. Mais tout le monde est là en moto.
9: T'as pas
3: moto.
9: Le droit d'y aller en moto.
3: Tu peux pas?
9: Une fois que tu passes les portes, là.
3: C'est bloqué.
9: En fait, tu dois tourner à gauche vers le Parlement, là, okay. Vers la fontaine.
3: Oui, mais ils mesurent le bruit pour les voitures.
9: Pour les... Ben oui. Mais ça, ça va faire comme les capteurs de qualité de l'air, là.
3: Oui.
9: Tu sais, celui qui était.
3: Aucunement fiable.
9: Exactement. Celui qui était sur le bord d'autoroute Henri IV où tu as du trafic à côté était dans le rouge. Je comprends, oui. Mais ça faussait en moyenne. Là.
3: Oui.
9: Même affaire.
3: Ça va fausser en moyenne. Et le but, le plan, c'est quoi? C'est piéton à la grandeur.
9: C'est trop de bruit, Charles.
3: C'est ça qu'on
2: par veut. Contre, il y a une chose que j'ai vue en Belgique que le maire pourrait ramener. Les compteurs de vélo, c'est piste cyclable.
3: Oh. Là, on aurait un vrai chiffre, Dan.
2: Où tu le vois, là. Il y a un tableau où tu le vois. Je les prends en photo, je vois pas les chiffres parce que c'est analogique, là, tu sais, les chiffres.
3: Bon, oui, oui, c'est ça.
2: Mais tu sais, la piste cyclable sur laquelle je t'ai passé, là, depuis le début de l'année, il était rendu à 1,5 million de personnes qui avaient passé dessus. Et puis, la journée que je suis passé, là, il était à peu près 10h30 le matin, on était rendu à 4000 vélos. Mais toutes les fois qu'il y a un vélo qui passe, ça fait plus ça. Plus ça. Puis tu le vois. Ça, j'ai trouvé ça génial. Je veux la même chose ici, là.
3: On veut la même chose.
2: On veut voir le nombre de vélos qui passent.
3: Mais si c'est la même personne qui passe parce qu'elle retourne à la maison, ça, faut que tu saches. Faut que tu aies une méthode, là. Tu veux pas compter Mario deux fois.
2: Non, mais quand tu passais d'un bar, ça comptait pas. Ça comptait juste quand tu passais de.
3: Ah, OK.
2: Le compteur, il te regardait arriver, poum, mais
3: direction
2: il comptait
3: Vieux-Québec,
2: pas. Maintenant. Il comptait pas ceux qui passaient par l'autre bar. Les autres, il y avait un autre compteur plus loin.
3: C'est bon. OK. As-tu le sonore de Guy Morin, son vidéo?
2: Oui, j'ai ça, certainement.
3: Je veux vous faire entendre, mais devinez c'est quoi?
2: J'ai marché en Belgique aussi, tu veux-tu que...
3: Ah oui, oui, bien ça, on vient d'en parler. Mais regarde, on est fiers au final.
18: Arrivé en Belgique ce matin, on est à Bruxelles. On a rencontré des entrepreneurs de Québec qui veulent s'implanter, diversifier leur marché ici. On veut obtenir un congrès à Québec en 29, accueillir tout ce monde-là. On parle de plus de 500 délégués. Ça va valoir plus d'un million en retombées pour nos commerçants, nos entrepreneurs. C'est ça qu'on fait dans ce début de mission.
3: Attends un peu, là. Dan, t'es allé en Belgique. Il y a des entrepreneurs de Québec qui veulent s'établir en Belgique. Excusez-moi, je ne crois pas ça deux seules secondes. Au Texas, oui. Dans un pays qui bouge, là, qui grouille. Là. Mm-hmm. La Belgique, c'est pas un pays qui grouille.
2: Non, c'est pas...
3: T'es allé, là. C'est un beau pays, mais c'est pas un pays
2: à part l'usine
3: d'économie.
2: D'Audi,
3: là.
2: T'es tranquille.
3: Ils font des Audi, là, ils assemblent des Audi.
2: Ouais, pis,
3: mais tu sais, c'est pas un pays qui grouille, qui a la réputation.
2: C'est vraiment pas.
3: C'est pas Singapour, c'est pas Hong Kong,
2: c'est un pays de cheveux bleus. Là.
3: C'est pas le Vietnam. Le Vietnam, ça swing. Le Vietnam, ça swing. Ça doit être communiste. Bon, les usines et tout, là. Ça, avec une croissance économique de malade, 6, 7, 8 par année. Mais là, lui, il nous dit qu'il y a des investisseurs d'ici qui veulent ouvrir des usines en Belgique. C'est n'importe quoi. L'autre affaire aussi, on va accueillir un congrès des villes francophones. C'est bon, nos entrepreneurs. Voyons donc, c'est un congrès. C'est 3 jours. Mettons 4 jours au Hilton Québec.
2: Beaucoup, on va envoyer les vice-maires, là.
3: Je vais y aller, là. Je vais le dire, là. Beaucoup les restaurants, là. Ah non, mais je vais le dire plutôt à l'inverse. Aucune agence d'escorte ne sera sollicitée.
2: Zéro, ça n'arrivera pas.
3: Ça n'arrivera pas. Écrivez ça dans votre calepin. Il n'y a aucune agence d'escorte qui ne sera sollicitée pour ce congrès sur les villes francophones.
2: Ils peuvent fermer.
3: Ils peuvent fermer là, après-midi.
2: C'est ça.
3: À 1h15. 7h22, écoutez ce que Guy Morin a posté. Okay. 10 secondes. Toi, tu connais la réponse. Toi, tu connais ça, la réponse?
9: Parce que non. Okay. Vas-y.
3: Écoutez ça. Non, pas beau, là. Excusez-moi, là. Qu'est-ce qu'on entend? 88-670-9098, je vous donne 5 secondes.
9: Mais ça a l'air d'être une manif, là.
3: C'est bon. Vas-y, continue. Manif de quoi?
9: Ben.
3: C'est pas CSN, visiblement.
9: Non, clairement pas.
3: De bonne polyvalente,
9: là. Il me manque un écouteur, mais d'après ce que j'entends, c'est
3: pas ta langue, hein?
9: C'est pas ma langue.
3: C'est pas du Brian Adams, comme
9: non, c'est pas du Brian Adams. C'est pas de l'anglais. Pas du japonais non plus, là. Je te dirais que c'est peut-être.
3: Vas-y, moi je suis prêt à répliquer.
9: Ah oui, vas-y.
3: Non, c'est.
9: Ben, peut-être de
3: dis-le, là. Hein?
9: C'est une langue arabe.
3: Raciste.
9: Ah, non, je suis disqualifié, là.
3: Parce que t'es pas inclusif.
2: Zéro inclusif.
3: Parce que t'es pas canadien. Ah,
2: c'est zéro canadien.
3: Parce que notre pays, c'est ça, tu sauras.
2: Ben oui,
3: que quand c'est dans ta communauté. Ouais, ben vas-y, appelez l'invité qui est déjà en retard.
2: Quand tu rentres dans un restaurant, c'est marqué. Quand tu rentres dans un restaurant, c'est marqué menu canadien, tu t'attends à manger du poulet au beurre.
3: C'est une manif de gens sick. Sick, it's totally sick, diront certains. Non, mais c'est des gens sick qui sont habillés comme des sick. On dirait que c'est Jack Mincy carrément qui manifeste. Mais oubliez ça, là. C'est l'habit au complet, et c'est le cheval, et c'est le déguisement, puis c'est des lances. Ils ont des lances.
2: Là que l'autoroute en cheval avec des costumes de chevalier.
3: Ben, c'est ça mon point, Dan. Tu fais ça dans un champ. J'en parle même pas. T'sais, ils font ça. T'sais, comme nous autres, on va à cabane à sucre. Ouais. Je veux dire. Non, mais c'est parce que là, tu vois l'autoroute en arrière. C'est l'autoroute 407. Je l'ai ici. C'est la ETR 407. 407, là, c'est une autoroute qui roule, je crois que c'est au nord, la 401. C'est une autoroute payante. Je suis allé à Barrie une couple de fois, tu prends ça. C'est sûr, ça te coûte une beurrée quand tu reçois le bill à la maison. Là. C'est une tarification dynamique selon le trafic. Mais la 407, c'est extraordinaire. Eux autres sont à l'intersection, je pense, de la 407 et de la... Je pense que c'est l'intersection qui va justement au nord à Barrie, la 427. Oui. Ils sont à l'intersection de la 407 et de la 427. Oh là, ils bloquent l'autoroute! Ils bloquent l'autoroute! Ils sont une dizaine de chevaux. Les six sont là. Moi, j'ai pas de problème à ce que vous viviez... Votre vie, votre culture, votre beau, vos danses, les chansons, c'est correct. C'est correct. Puis, comme des Québécois qui peuvent vivre au Japon, ils écoutent Marlène Thibault, Laurent Jodbert, whatever, ils se font un party poutine, deux, trois Québécois. Je m'en balance comme l'an 40. On aime ça. C'est souvent la nostalgie qui fait ça. Sauf que eux autres, c'est parce qu'on passe le message beaucoup que tu fais exactement comme dans ton pays quand tu arrives ici, là. Le pays n'existe pas. Mais tu sais, il l'a dit, Trudeau, poste national. Donc, on n'a pas vraiment de nation. On n'a pas rien. Tu sais, on n'est pas anglais au Québec. Oui, ça parle français. Mais tu sais, tu fais ce que tu veux. C'est intégral, t'amènes tout. Fait que les autres, ils se sont dit, OK, parfait, on prend le mot. Et on fait ça comme chez nous. Puis ils bloquent l'autoroute. C'est complètement malade, cette affaire-là. J'y vais rapidement. C'est un scandale qui est dévoilé par le Telegraph. Ce matin, en Angleterre, l'un des bons quotidiens anglais, c'est une enquête qu'ils ont réalisée. 28 milliards de livres sterling ont fini entre les mains de ceux qui veulent nuire à la Grande-Bretagne en 2015 et 2021. Entre autres, du détournement de fonds COVID, des prêts COVID qui ont été envoyés à des terroristes de l'État islamique, des subventions qui ont été accordées à des entreprises liées à la Russie. Parce qu'il faut comprendre que la Russie est quand même sur une forme de blacklist. Par des politicos européens, avec l'histoire de Poutine et l'Ukraine, et des investissements dans la recherche pour des entreprises liées à l'armée chinoise. C'est complètement malade, cette affaire-là. C'est gros, c'est un gros scandale en Angleterre ce matin. Puis je veux finir avec quelque chose de positif, pendant que Dan Gravel est en train de calculer combien il nous reste de temps, parce que j'ai l'impression qu'on a peut-être défoncé. On a trop parlé, Dan, ce matin?
2: On parle jamais trop.
3: De bonne humeur?
2: On parle jamais trop.
3: OK. C'est juste que je ne veux pas échapper...
1: Il est correct, notre
9: invité? Moi, je l'ai averti.
1: OK, parfait. Puis je veux saluer un kid. Positif ce matin. C'est Morin Live positif.
2: Oui, c'est M. Bonheur.
1: Je veux saluer Xavier. Je n'ai pas son nom de famille, mais peu importe. 18 ans. Parce que je fais un post concernant les cacanes. Les fameuses canettes. J'ai vu le topo de Zappa. J'ai écouté Jean-Claude hier. Le topo de Zappa, c'est hot, là. Pour vrai. Puis on n'est pas habitué à ça, à TVA, d'avoir un gars qui... Je suis pas en train de dire que Zappa brasse, là, mais quand même. Tu sais, quand il dit que ça va pas, que le système est tout croche, que le gouvernement est tout croche, c'est l'un des seuls à le dire. On peut quand même le dire, là. Si je veux dire, il le dit, là. Tu sais, il est là, sa rue Ontario à Montréal. C'est sale, c'est tout croche. Il se prend de la drogue, le gouvernement fait rien, puis c'est une bébelle du gouvernement qui est tout croche. Il l'a dit, là. Puis il l'a imprimé dans le journal. C'est une page complète dans l'édition d'hier, le Journal de Montréal, le Journal de Québec. Et là, moi, je me pose la question. Comment vous gérez vos cacanes, vous autres? Ben moi, ça va direct dans le bac bleu, je vous le dis. Là. Je suis conscient que c'est comme si je prenais 10 cents à chaque fois, je le mettais dans le bac bleu. Je ne suis pas en train de vous dire que c'est super intelligent, mais je ne me promène pas avec mon sac de cacanes. Vous savez? Mais il y en a qui le font, good. Mais Xavier, 18 ans, est un autiste. Et avec ses parents, il a créé une entreprise de collecte de contenants consignés. Botte ta canette. Botte ta canette. Je veux vous inviter à aller liker sa page Facebook. Et je veux saluer ce kid-là et ses parents. Parce qu'ils vont chez vous. Puis si je restais dans le coin de Pont-Rouge, justement, je ferais ça. Je mettrais ça dans un gros sac. J'appellerais Xavier. Viens chercher ça. Grosso modo, Xavier et ses parents calculent le nombre de canettes que tu as. Ils donnent la moitié. Il vient chez vous, là. Ils donnent la moitié de la consigne. C'est hot. Donc, tu as de l'argent en retour, mais tu restes chez vous. Mais lui, il va après. Il fait de l'argent avec ça. Je veux saluer ça. C'est intelligent. Moi, j'ai pas de temps à aller attendre, faire un line-up soviétique pour mettre des cannes de bière. L'an prochain, ça va être les contenants
9: les cannes de lait, ton carton de jus, tes cannes de lait de blé d'Inde en canne.
1: Qui pue la charogne parce que c'est resté.
9: Va charrier tes vidanges.
1: Les bouteilles de vin, des canettes. Un sac avec des restants de bouteilles de vin. Ça va être un jus dégueulasse dans le fond d'un sac qu'on va traîner dans notre char. Hey, attends un peu. Xavier, way to go, super brillant, ça.
2: Moi, je suis intolérant aux canettes vides chez nous. À cinq canettes vides dans la maison, c'est trop.
1: Ça va dans le bac bleu.
2: Ça va dans le bac bleu direct.
1: Ben oui.
2: Moi, le 10 cents, je le perds à tour de bras.
9: Moi, j'ai une boîte chez nous là, qui est Recy-Québec là, avec un gros sac. Là, tu remplis ça, une fois qu'il est plein, avant, tu allais à l'épicerie, donnais 24$, c'était réglé. Mais non, là, faut que tu prennes ton char, de mettre ça dans ton char.
1: C'est ça. T'allais où? Nomme la place.
9: Laisse le marché, Brickville.
1: Bon, parfait. Ils vont l'enlever à la machine.
9: Je sais. Ben, ouais. C'est même pas
1: Zappa,
9: une machine.
1: Zappa l'a raconté. C'est lui qui m'a appris. C'est ouais, pour ça que je te disais pas. Zappa a dit que toutes ces machines-là, parce que là, il y a du monde qui m'ont écrit. Ah, Morin, moi, je vois Maxi, ça va bien. Non, non.
2: Ils vont l'enlever.
1: Ils vont l'enlever. Ça va bien aller, mais.
9: Au bureau des canettes,
1: tu trouves d'autres choses à dire parce que la machine à l'entrée, ils l'enlèvent, là. Ils vont vous forcer à faire la file.
9: Ah oui.
1: Puis à là, la consigne action.
9: Mettons, moi, j'arrive avec mon...
1: Comme ça que ça s'appelle?
9: Moi,
1: avec
9: moi. Consigne action? Moi, j'appelle ça le bureau des canettes.
1: Ouais.
9: Mais oui, consigne action, je pense. Là, t'arrives avec ton gros sac, là.
1: Oui.
9: Ben, moi, je veux pas les mettre une par une dans l'espèce de gobeuse. Fait que le commis, il me dit, pas grave, mets ton sac là où l'entrepôt. Faut que tu te crées un compte. Là, tu crées ton compte que t'as dans ton téléphone. Puis là, durant la semaine, quand le gars va avoir compté chaque canette dans ton sac, ils vont le créditer. Ça marchait avant, 24$, merci.
1: Ça marchait avant, mais le gouvernement crée une genre de société, d'État, une autre structure, avec des boss en haut payés d'un six chiffres.
9: Futurs syndiqués aussi, là.
1: Futurs syndiqués, s'ils ne le sont pas déjà, je sais qu'il y avait, il y avait un enjeu là-dessus, ça va l'être. C'est une question de jour, c'est une question de semaine. Quand ça va bien, on le brise, on le remplace avec quelque chose de plus gros et de plus lourd.
2: C'est stupide. Tous ceux qui ont participé à ce projet-là, c'est stupide. C'est complètement...
1: Mais c'est québécois.
2: Tu vois,
3: tu comprends?
2: Non, j'aurais pu utiliser ce mot-là, c'est deux synonymes d'homme.
3: C'est Daumier. C'est Daumier.
2: Ben oui.
3: C'est Daumier à l'os. Ouais, tout va très bien, ma chère, et on revient.
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9: Ouais, 10h, ben pile. Bienvenue à Couture dans le mid. Jusqu'à midi. Pas mal de stock pour vous autres aujourd'hui encore, ça va continuer. On est sur le mood. Été, oui, on s'en va vers les vacances, mais d'ici là, il y a encore beaucoup d'actualités. Nick,
10: hey,
9: comment vas-tu?
10: Ça va très bien.
9: Tu te comportes bien, oui?
10: Je me comporte... Est-ce que je me comporte bien? Ça dépend, là, je veux dire. Est-ce que tout le monde se comporte bien à 100% tous les jours, 24 heures sur 24, 7 sur 7?
9: Il faut pas. Mais tu dors bien.
10: Je dors pas beaucoup.
9: Okay.
10: Le temps que je dors, je peux te dire que c'est pas long.
9: Okay, c'est...
10: Instantané. Des ouais, grosses c'est... semaines, mais je pars en vacances.
9: Oui, c'est ça. Quand on part en vacances, on veut régler plein d'affaires.
10: Ben oui, puis là, tout le monde est en vacances. Fait qu'on redouble la tâche. Puis on triple la tâche.
9: Ben oui, parce que hein? Là, à Radio X, on va rentrer dans l'horaire d'été bientôt. Même, c'est déjà commencé, là. Il y a des vacances, il y en a qui sont partis, il y en a qui reviennent. Louis est parti, revenu.
10: Il est revenu. Dom Dumas est parti en vacances. Fait que là, c'est ça, là. On travaille beaucoup, puis on se lève de bonne heure.
9: Exact.
10: On se couche tard.
9: Exact. Puis là, ben.
10: On dort pas.
9: On va partir. Moi, je pars en vacances, c'est la dernière de juin.
10: Oui.
9: On revient début août. On a tous des horaires comme ça.
10: Exactement.
9: Là. Hey, il y a quand même de l'actualité. Puis il faut pas. Tu sais, on pourrait dire, bon, tranquille. Non, non. Il y a du stock en masse. Là, je regarde. Dans l'actualité, hey, l'histoire des 16 ans, là, les réseaux sociaux pour les 16 ans et moins, là, ça revient.
10: Ah ouais.
9: Le fédéral veut aller de l'avant avec ça. Là,
10: là ils veulent... hey, ça va être correct. Là,
9: là, les gouvernements sont rendus dans nos vies à 200 000 à l'heure. Là.
10: Beaucoup.
9: Les jeunes, hein? Les boissons gazeuses, ben, les boissons énergisantes, après ça, c'est quoi? Ça, le Ritalin, tout ça, ça pas, c'est pas encadré, ça. Hein? TDAH, c'est pas encadré, ça.
10: Faudrait commencer par là.
9: Il y en a des cas, là, au Québec. Je sais pas si vous avez vu les consommateurs de pilules chez les jeunes. TDAH, on se découvre des vertus de TDAH, là. Il y en a pas à peu près. Il y en a, écoute, vous regardez les proportions par rapport à d'autres provinces, par rapport à d'autres juridictions. Je sais pas ce qui se passe au Québec, mais les médecins sont très actifs sur, tu sais, le petit pad, là, où c'est que tu donnes des...
10: Oui, prescriptions.
9: Prescriptions. Ben, dans le TDAH, c'est rendu ça. Ben là, c'est sûr que si tu bourres tes flots de pilules, puis là, il y a des produits autour, de l'alcool, des boissons énergisantes. Après ça, c'est quoi? C'est du pot. Là, ça peut arriver qu'il y ait des mélanges qui se font puis qu'il y ait du monde qui capote. Là. Fait qu'il y a ça, regarde. Puis là, on veut interdire les réseaux sociaux moins de 16 ans.
10: Mais ouais,
9: on avait entendu parler de ça. On a reçu ici Patrick Mathieu du Hackfest qui nous avait dit « Faites attention parce que ça, c'est la porte d'entrée pour
10: ben oui.
9: Le gouvernement qui va commencer à réglementer le web. » Il va commencer à rentrer dans tout ce que vous dites, dans tout ce que vous faites sur le web. On va vous traquer. Quoi qu'on vous traque déjà, là. Mais eux autres, ils vont le faire de façon... Là, on a vu aussi en Ontario, je sais pas si tu as vu, il a commencé à avoir des polices qui cognent aux portes du monde.
10: Ben oui, j'ai vu ça.
9: Puis là, ils disent, ben là, vous avez dit ça sur Internet. On vous avait...
10: On a eu une plainte, en fait.
9: Ouais, on vous prévient. On aimerait que vous veniez au poste de police s'expliquer, mais vous n'êtes pas obligé. Le gars dit, non, je suis pas
10: obligé. Pas en état d'arrestation, moi, là.
9: Non, non, exactement. Mais ouais. Ils viennent te prévenir. Ils cognent à ta porte.
10: Ouais, on a une plainte.
9: Là, ça a commencé.
10: Là, plainte de qui? On peut pas vous le dire.
9: Les C, là, les fameux projets de loi du fédéral, là, les C-22 et autres, là, et là, ils vont commencer à ouvrir des portes. Là, là ils vont commencer à rentrer chez vous de façon non équivoque. Puis les 16 ans et moins. Pas rassurant, là. Ben, les 16 ans et moins, là, tu sais, c'est ça aussi, les réseaux sociaux, les

0: les parents sont où, là?
1: Ben, ouais, ça, je peux comprendre que pour certains parents, c'est une bataille perdue, là.
0: Mais c'est au gouvernement de commencer à régir les réseaux sociaux.
1: Non, non, faut-tu régler ça dans ta maison? Encore le gouvernement, je veux dire. Là, c'est les boissons énergisantes. Après ça, c'est partout. Les réseaux sociaux. Pierre, les jeunes vont trouver une façon de contourner.
0: Ben, c'est ça. En Australie, ce qu'ils font, les jeunes, ils ont des VPN. Ils contournent. Contournent carrément. Ils créent des identités parallèles. Fait que c'est ça qu'on veut. Ben, c'est ça qu'on va avoir. Tu sais, je regardais le vapotage, là. Ils ont mis des réglementations pour le vapotage. Ben, les jeunes contournent. Les jeunes réussissent à acheter du stock de vapotage, même si c'est limité pour un certain âge. Mais ils contournent la loi, contournent la réglementation. Donc, on est là-dedans. Beaucoup de gouvernements qui veulent venir. Puis, les spécialistes nous le disent. Ils commencent comme ça. Puis, tranquillement, ils vont ouvrir. Là. Le gouvernement va s'immiscer. L'histoire de C22 aussi, là, on en a parlé à plusieurs reprises. C'est une porte ouverte. Là. Ils vont permettre à la police de venir vous fouiller, de venir voir toutes tes conversations sans mandat de juge.
1: Bon, là, je vais mettre mon casque de complotiste. Là. Et ça se peut-tu, mettons, là, qu'ils soient capables avec ça de pouvoir voir qu'est-ce que t'achètes puis où?
0: Ben oui.
1: Puis de dire, ouais, mais finalement,
0: ben, ils ont commencé
1: tu vas
0: ça.
1: Acheter au Québec, toi.
0: Ben, ils ont commencé ça en Angleterre. De ce que je comprends, les banques commencent à pister les clients sur leur achat de GES.
1: Arrête!
0: Non, c'est sérieux. C'est sérieux. Tu reçois un avis de ta banque parce qu'ils ont scruté tes transactions avec ta carte de crédit ou encore ton Interac ou autre. Puis là, ils sont capables de dire, « Hey, toi, ta consommation au niveau des gaz à effet de serre, c'est assez
1: t'es
0: élevé. »
1: Over.
0: Ben, mettons, tu t'achètes un barbecue.
1: Ouais.
0: Mettons, tu t'achètes une moto. Mettons, tu as un camper.
1: Oui.
0: Mais il semble que.
1: Tu peux pas acheter avec une carte de crédit, par exemple.
0: Oui, mais il me semble que tu voyais. Oui, mais avec la plaque, on est capable de voir que tu as plaqué ton char.
1: Tu as plaqué un VR, 5. Toi?
0: Oui.
1: Tu as plaqué une moto, toi?
0: Oui, oui.
1: Là, après au ça, gaz?
0: T'es parti en voyage dans le sud. Non, je te le dis. Ils ont commencé ça en Angleterre. Tu reçois un avis comme de quoi que ta consommation de GES est élevée. Fait qu'éventuellement, tu sais, il y a pas ça des crédits carbone.
1: Oui.
0: Fait que tu pourrais, éventuellement, le gouvernement pourrait commencer à dire, ben, on va acheter, on va forcer les citoyens à acheter des crédits carbone ou à compenser leurs émissions de gaz à effet de serre. Non, je te le dis, on s'en va là. On s'en va là carrément. C'est un peu la surveillance numérique. Les Chinois le font très bien. Hein. Ils contrôlent des quartiers, ils contrôlent les allées et venues.
1: Mm-hmm.
0: T'as un crédit social. Les gouvernements triplent là-dessus. Là. Le crédit social, pour eux autres, c'est incroyable. Ils ont pas nécessairement à faire de la police partout. Les citoyens, entre eux autres, s'autorégulent. Les stalls, tu sais, pendant la pandémie, les stalls là, qui...
1: Et puis au Québec, là, on va te le dire que si jamais on arrive à un épisode de crédit social, ça va se touler, c'est un méchant temps.
0: Ben, c'est ça pareil.
1: Ouais, les vues, le voisin parti en avion... Les vues.
0: Mais Nick, il y avait ça pendant la pandémie.
1: Je sais.
0: Tu faisais un souper chez vous, puis là, ici, ils voyaient du monde.
1: Je le sais.
0: Les gens se parquaient à trois rues, puis là, ben là, c'est, les gens arrivaient, puis là, écoute, on n'a rien inventé, là. C'est arrivé pour de vrai. Mais ça, c'était des scénarios peut-être un petit laboratoire, là. On a comme préparé la table, mais après ça, tu dis, ben, collabore. Ils sont dociles. Elle nous a dit ça, Guilbeault. Les Québécois sont dociles, mais c'est ça. Non, non, je suis pas complotiste ce matin. Je vous dis où on s'en va. Interdire les réseaux sociaux aux moins de 16 ans. On a parlé avec des spécialistes du web, Hackfest, puis ils nous disent, attention, là, vous ouvrez une porte grande pour que le gouvernement commence. Ils vont commencer avec les 16 ans, puis après ça, ils vont ouvrir ça peut-être aux 18 ans, puis après ça, ils vont ouvrir une autre affaire, puis ils vont venir là, puis ils vont, tu sais, ils n'ont rien que ça à faire, eux autres, là, réglementés, ils n'ont pas d'autre chose à faire, s'occuper de la dette puis des dépenses, ça les intéresse pas. Donc, on est là. Donc, le fédéral, et là, tu as des chroniqueurs qui sont pour ça. Ce matin, là, je joue pas là, Philippe Léger, là, notamment de Léger, la firme marketing. Lui, il est supposé d'être neutre, là, mais il donne son opinion partout. Après ça, justement, pourquoi ces sondages sont teintés? Ben c'est ça. Hein, c'est, vous avez du monde qui sont en tête de sondage puis qui passent leurs opinions dans leurs questions de sondage. Puis lui, il est pour ça, favorable à ça, il n'y a pas de problème. L'auto-diagnostic puis les flots qui se remettent en question, ça, on va pas là. Saint-Roch, ça a l'air de bien aller dans Saint-Roch.
1: Ben, ça va être difficile parce qu'il y a énormément de travaux.
0: As-tu vu le commerçant qui sort ce matin dans le Journal de Québec? Un jeune propriétaire ouais. D'une boutique. C'est une friperie, là. C'est du linge. Je pense que c'est du linge. Ça s'appelle Triste Vintage. Vêtements et accessoires usagés vintage. Il y en a plusieurs en friperie, puis il y a une grosse mode là-dessus. Mm-hmm. Lui, il dit qu'il n'arrive pas, là. Lui, il dit, là, moi, ben là, je travaille 7 jours sur 7 quasiment, je prends même pas de vacances. Puis là, avec ce qui s'en vient dans Saint-Roch, avec l'itinérance en plus, il dit, là, moi, je suis pas sûr, je vais renouveler mon bail.
1: Ça va être tough, là, parce que de la couronne va devenir seulement, je pense, piéton, cycliste et tramway et autobus. Puis l'autre bord d'Orchester va devenir à double sens. Là. Ah, ça, va être... ça, là, ça va être tout un bordel.
0: Hey, tout un bordel. Puis lui, il dit à Bruno Marchand, il l'interpelle personnellement. Là, il dit, vous ne vivez pas les mêmes réalités que nous. Vous ne portez pas les mêmes inquiétudes ni le même stress. Aujourd'hui, nous vivons dans l'incertitude. Nous ignorons ce que les prochaines années nous réservent. Il parle des travaux du tramway, mais il parle de l'abandon de Saint-Roch. Parce
1: ah,
0: que,
1: ben oui.
0: Hey, Bruno Marchand, il est là depuis 5 ans. Là. Ça va faire 5 ans au mois d'octobre, novembre. Et Saint-Roch se dégrade à rapide. Là, à
1: vue d'œil.
0: Vitesse grand V. Là.
1: Oui, il s'en occupe pas.
0: Moi, j'ai travaillé dans Saint-Roch là, une dizaine d'années. Je travaillais au soleil, puis les bureaux étaient là. Là, c'est plus le fun. Là. La dernière fois que je suis passé, là, je suis parti de Limoilou, traverse Saint-Roch, avec ma blonde qui n'était pas allée là depuis un certain temps. Écoute, on se faisait courir après.
1: Moi, je le sais.
0: C'est pas drôle. Puis autour de l'Aube-Rivière, là.
1: Lui, il a dit qu'il y a des gens qui se réfugient dans son commerce parce que justement des itinérants qui courent après des familles.
0: Ah, ils ont peur. Ils ont peur. Si. Sur Saint-Vallier aussi, ça déborde. Hein? Moi, j'ai encore là encore des derniers jours, là, des employés d'un immeuble hôtel se font frapper par des sans-abri. Un commerce, tu dis, écoutez, là, vous pouvez pas rester ici en avant. Le sans-abri, l'itinérant pète un corps puis commence à varger la jeune employée. Ça a fini avec la police. C'est arrivé dans les derniers jours, là. Je ne dirais pas où, là. Mais c'est ça. On est là-dedans. Là, lui, il dit, écoutez, moi, je ne sais pas comment ça va finir. Lui, son commerce, c'était son rêve. Lui, il dit, moi, ça se peut que je déménage. Il est sur le bord de re-signer son bail. Et là, tu as le gars de la ville qui vient lui dire, ouais, mais on a un programme d'aide. Mais le programme d'aide, ben oui, il n'est pas en place encore, là.
1: Ça, puis tu sais, c'est le 30 000 lorsqu'il y a des travaux, là.
0: 30 000 piastres. Mais 30 000 piastres, si t'en manges... Ouais, mais il faut que ça soit ça fasse partie quand même de ton chiffre d'affaires, là. Donc, on te donne un premier versement de 7 500 $ dès le début des travaux. Puis là, après ça, faut que tu prouves une perte de bénéfice brut supérieure à 5 %. Si le gars, il mange ses bas déjà, s'il va manger ses bas, il pourra pas prouver qu'il y a un bénéfice brut supérieur. Une perte sur son bénéfice, et d'après moi, il n'en fait pas d'argent. Ou il doit être break-even.
1: Ça va être très difficile. Pis
0: c'est ça qui arrive.
1: Le
0: là.
1: Discours de la ville, là, c'est « Ouais, mais qu'est-ce que tu veux, il faut faire les travaux. » Puis bien oui, il y a des commerces qui vont mourir, mais il y en a d'autres qui vont arriver.
0: Mais moi, je comprends pas qu'on n'ait pas...
1: Discours de la ville.
0: On n'ait pas encore mis le programme d'aide en place. Puis on n'a même pas le secteur, le quadrilatère. Puis là, tu avais du monde qui nous disait « Ouais, mais moi, j'étais à la limite de Saint-Sauveur, puis de Saint-Roch. Puis là, ça se peut que je sois pas dans le quadrilatère du programme. On avait fait ça sur la route de l'église aussi. À un moment donné, il y a certains commerçants qui étaient accessibles, d'autres non. Il y en a qui ont mangé le bas, la route de l'église. J'en connais un, moi, qui a fait faillite là.
1: Ben là, ça va être Laurier. Après ça, ça va être la Couronne. Ça va être l'autre rue d'à côté, Dorchester.
0: Ouais, exact.
1: Ça va être Saint-Joseph. Ça va être après ça, dans le coin de Grande Allée.
0: Donc, les commerçants. On avait parlé avec des commerçants.
1: René-Lévesque.
0: Ouais. Dans Saint-Roch, là.
1: Je me sens une fois.
0: Saint-Joseph, il y avait la chocolatière aussi qui disait là, tabarouette, c'est rough, là.
1: Pas important, ça, Pierre. Les pistes cyclables puis le tramway, ça, c'est. Faut du courage.
0: Autre chose, t'as les handicapés aussi qui, avec les travaux qui s'en viennent, eux autres disent, nous autres, vous nous avez oubliés, là. Il n'y a pas de place pour nous autres. Nous autres, on vous laisse promener, on se promenait dans la ville, là.
1: Non, ça va être.
0: Il n'y a rien pour eux autres, là. Morin a parlé un matin avec un commerçant aussi, puis les autres, ils ont voté pour Marchand. Ils ont voté pour le tramway, puis ils nous disent, bon, t'es pas au courant. Mais oui, mais là, je veux dire, t'as voté pour ça. Là, t'as plein de monde qui se sont retrouvés. Marchand. Ben oui, Marchand, c'est Marchand. Il vous a promis à Lune, puis il livrera pas à Lune. Et là, on le sait pas encore. Hein, le tramway, c'est pas fait, là.
1: Ah, ça va être tough.
0: Les travaux sont là, mais l'argent est pas là, là. Moi, j'ai pas vu le deal final sur le tramway.
1: Ouais, mais ça va se régler avant les élections, Pierre.
0: Les consortiums, eux autres, vont arriver l'an prochain seulement. Oui. Prochain gouvernement, gars, je sais pas si tu as vu PSPP aujourd'hui, il recule. Là. Enfin, il recule. Sur le TGV, lui, il dit que c'est pas un projet significatif pour le Québec.
1: Ouais, mais il n'y a pas grande décision à prendre là-dedans, PSPP. Là.
0: Non, mais lui, il dit le provincial, on n'embarque pas là-dedans. On est contre le projet TGV. Il dit on est rendu à 200 milliards. On sait même pas comment ça va finir. On est en train de diviser les agriculteurs tout le long du parcours. On divise les Québécois. Ils disent, on va avoir un opting out. Donc, ce projet-là, si le PQ vient au pouvoir, là, le TGV, ils n'en veulent pas. Pas du tout. Ils veulent pas que le TGV passe au Québec, mais pas du tout. Parce que ça vient jusqu'à Québec, là. N'oubliez pas que le TGV, c'est un projet sur 15-20 ans. Ça amènerait le TGV à Québec en 2050. On parle de 2053-2055. On est en 2026.
1: Ouais, ça aussi, c'est une autre affaire, un autre projet de débile mental. Là.
0: Beaucoup de sauce là-dedans. Mais PQ, lui, le tramway, il a l'air à triper dessus, là. Parce que c'est le prochain gouvernement qui va décider, Nick, si le projet de tramway va de l'avant à Québec.
1: OK, fait qu'à 12, 13, 14, 15 milliards.
0: Ah oui, ils sont fourrés.
1: Dépassement de coûts. Ah non, ça n'existe pas, ça. Dépassement de coûts, il n'y en aura jamais.
0: Non, mais tu calcules juste les intérêts du projet là, sur 7,6 milliards préliminaires. Calcule là, les intérêts annuels. Là, c'est un quoi, 300-400 millions par année à peu près? Juste les intérêts, parce qu'on pile ça sa dette. Là. On l'a pas, l'argent. Là.
1: Mais c'est pas grave, on va t'amener ta... On va se reprendre sur ton immatriculation, Pierre.
0: Entre autres. Mais ils vont venir se reprendre sur bien d'autres choses aussi. D'ailleurs, les ingénieurs du gouvernement, on avait eu ici le président du syndicat des ingénieurs du ministère des Transports. Ben, eux autres, je sais pas si tu as vu l'histoire du viaduc. Ils sont sortis pour dire que le viaduc qui est sur l'auto... En fait, c'est Henri IV. Quand on monte Henri IV, c'est la rue Jean-Marchand. Donc, c'est l'autoroute Félix Leclerc, Henri IV, mais en haut, là, Henri
1: oui,
0: IV.
1: Pour aller au parc industriel, là, oui. Armand Viau.
0: Oui, exact. En haut, là, ben, ce viaduc-là, construit en 75, réparé en 2007. As-tu vu les photos?
1: J'ai tout vu ça. C'est
0: ouais.
1: Magané.
0: Hein?
1: Puis là, écoute, il y a beaucoup de camions qui passent là. Ah, c'est à la faute des camions.
0: Il nous l'avait dit, hein. Il a dit, on va sortir bientôt. Surveiller les photos, là. Mm-hmm. Ils ont pris des photos, notamment, là, le tablier est accoté sur une poutre. 2025, elle est encore là, mais elle est cassée. Oui. 2026, elle est là à moitié.
1: C'est drôle, hein? Marc-André Martin, du syndicat des ingénieurs du gouvernement du Québec, sort ça avec des photos. Probablement que le journal contacte le ministère des Transports et de la Mobilité durable en disant « Ouais, pas beau. Depuis hier, on déclenche quoi des travaux d'urgence? »
0: Ben, travaux d'urgence.
1: Ça s'invente pas.
0: On dit qu'on avait le dossier ouvert.
1: Ouais, arrête-moi ça.
0: Hey, as-tu vu, gars, il met sa main à travers une craque.
1: Non,
0: je
1: te dis, c'est magané.
0: Mais
1: ça, il y en a combien des viaducs de même?
0: Le viaduc de la capitale, là, quand tu t'en vas chercher Henri IV, là, puis t'es sa capitale, là, ouest, là, puis tu t'en vas, tu fais la grosse, grosse curve, là, tu sais, t'as le choix d'aller à Val-Bélair ou de faire le grand détour, là, si on veut, là.
1: Oui.
0: Ce viaduc-là, là.
1: Ah, il est pas neuf, lui?
0: Hein? Il y a des affaires, il y a des poteaux, ils ont mis des barres métalliques. Là, tu te dis, ça va lâcher un jour, ça, cette patente-là.
1: On a un déficit d'infrastructures, de rénovation puis d'amélioration de combien? Près de 36 milliards. Ben, c'est ça.
0: Oui, il parlait de 31 milliards, 24 milliards, ouais. Mais caché à 31, puis ça pourrait être plus. D'après moi, à 36 milliards, tu es dedans, Nick.
1: Je pense que oui.
0: C'est à peu près ça. Mais on met de l'argent.
1: 34,4,
0: là. On met de l'argent sur des nouveaux projets. Là, l'argent du tramway, là, elle va pas sur d'autres choses. Là.
1: Moi, ce qui m'inquiète, c'est qu'il y a combien de viaducs dont on ignore l'État?
0: Ben non, ben c'est parce que là, eux autres, ils s'attaquent à lui. Mais te souviens-tu, ils nous avaient dit des D.
1: Ah, c'est ça.
0: Des E,
1: des F.
0: Des F, il y en a.
1: Viaduc et des ponceaux.
0: C'est le Québec, là. On a tout construit en même temps. Là, il faut tout rénover en même temps. Mais là, ils patchent à gauche, pas à droite, jusqu'à temps que les médias. Non, mais ils jouent avec les médias. S'ils vont publiquement, puis ils sortent, là, OK, ouais, c'est vrai, on va faire urgent. Et tu vois, là, dans le cas de ce pont-là, on a reporté les travaux. On a reporté. Les ingénieurs, ça pas. Penses-tu que ça ne savent pas ce qui se passe, là? Là, c'est sûr qu'eux autres, ils jasent, là. Parce que
1: c'est sûr, ils sont en moyenne de pression.
0: Ben oui, c'est sûr. Quand ils vont signer le deal, ils vont rentrer dans le terre, là. On comprend ça aussi. Mais c'est ça qui est inquiétant. C'est qu'ici, au Québec, c'est des lobbies. Puis quand ça parle pas, tout va bien. Tout le monde a son dû, tout le monde est payé. Puis quand ça commence à jaser, là, c'est parce qu'il est trop tard. Ça se peut-tu?
1: Ben là, ça, là...
0: Hey, c'est la fente, toi.
1: Un État...
0: Il passe sa main là-dedans.
1: Dangereux.
0: Ah non.
1: Assez que le ministère fait « Oh, on va faire des travaux d'urgence pour les deux prochaines semaines. »
0: Viaduc de la Concorde...
1: c'est pas dangereux, là.
0: Ouais, Nick, viaduc de la Concorde à Laval, là, quand il a tombé, là, c'était une affaire de même.
1: T'es dans quel état, c'est ça?
0: C'est une affaire.
1: Moi, je pense qu'on se rapproche.
0: On dit que même les poutres d'acier, il devait avoir de l'acier dans le béton, mais il n'y avait pas beaucoup d'acier.
1: Tu sais, si t'es tanné à faire des travaux d'urgence, tu peux pas dire aux gens, ah, pas de problème, il n'y a pas de danger, là. C'est inquiétant, là.
0: Tu vois, là, on dit que dans un des blocs d'assises, là, il est appuyé sur environ 40 % de sa surface. et à 60 % dans le vide. Mais ça, regarde, la photo est là, là. Check, juin 2025, juin 2026. Juin 2025, il est là, mais il est craqué dans le milieu. Hey. Juin 2026, la moitié est partie. Hey, c'est le Québec, c'est nous autres, ça.
1: Hein? C'est quoi qui attendent?
0: On a tout donné aux boomers. Là, la nouvelle génération, ben oh ouais, s'en fout, là, allez loin. Là, là tu as aussi les promoteurs immobiliers qui sortent. Je ne sais pas si tu as vu dans la presse ce matin. Construction de logements, les délais sont devenus un frein concret. Les autres capotent parce que là, les municipalités bloquent ou à tout le moins font pas sortir les permis. Puis quand ils font sortir les permis, ils mettent plein de réglementations pour aller chercher du cash. Donc, ça fait en sorte qu'on dit que sur un projet de 10 millions, là, les émissions de nouveaux permis, ben un an, 710 000 piastres de plus, Nick, de frais. Capoté pareil, là. Donc, on est dans cette logique-là. Et là, ils disent, ben les villes, ils parlent de villes de Québec, ils veulent pas pointer les maires. Tu sais, les petits maires, puis tout ça. Mais c'est quoi, on a-tu un problème de ligne?
1: Ouais, je vais aller chercher le téléphone dans l'arrière, j'ai pas le choix.
0: Ou dis-lui qu'il appelle sa hotline. Ça pourrait être, appelle-le, puis dis-lui qu'il appelle sa hotline. Et là, ben on a ça aussi, donc vous voyez. Et là, eux autres, ce qu'ils disent, c'est que les délais forcent les promoteurs à augmenter. Il y a même des taxes sur les portes. On parle de 5 000 $ dans certaines municipalités, là, 5 000 $ de frais supplémentaires par porte imposés aux promoteurs. On a des délais, on limite l'émission de permis, on fait valoir notamment les enjeux environnementaux. Et vous le voyez, là, la Ville de Québec, elle sort des permis, tout est calculé. Et souvent, c'est des surplus. On a vu 78 millions de surplus à Ville-de-Québec. Mais les promoteurs disent que ça sort pas assez vite. Et c'est pas un problème de flot. Ils disent que c'est pas un problème de surcapacité. C'est que les villes n'émettent pas assez permis rapidement. Là, on l'a vu avec les dernières années. Là, il y a eu beaucoup d'arrivées massives de nouveaux arrivants. Ça a fait en sorte que ça a créé un goulot d'étranglement. Les villes ont pas été capables de répondre rapidement. Là, ils disent que c'est des coûts supplémentaires. Là, ils demandent au gouvernement d'intervenir. Carrément, là, intervenez et rappelez à l'ordre les municipalités fautives, entre autres, Québec, Laval, Montréal. Les permis sortent pas, les promoteurs attendent. On avait parlé avec des promoteurs, les Trudel le disaient, là, des fois ça peut être 2 ans, 3 ans, ouais, 4 ans.
1: C'est trop long.
0: 5 ans pour avoir un permis de construction pour des immeubles en location, des logements locatifs. 5 ans pour avoir le permis. C'est ce qu'ils disent. Là, on sort aujourd'hui. Tu vois, là, c'est les promoteurs immobiliers, notamment. Tu as l'Institut de développement urbain. Isabelle Melançon, une ancienne, je pense, une ancienne députée libérale. Mais, hein, tout est lourd au Québec. Là, tu as l'état des routes. On continue de nouveaux projets, nouveaux projets, nouveaux projets. Voilà, notre invité, il est là. Frédéric Boisvert, président de la Chambre de commerce de Québec. Comment allez-vous?
2: Salut, Pierre.
0: Ça va bien?
2: Pas pire, toi?
0: Oui, ça va bien, mais tabarouette, il y a du stock sur la planche, hein? Il y a du pain sur la planche, comme on dit.
2: Oui, quand même. On parle de quoi exactement? Partie du plan ben, que la communauté métropolitaine a sorti par rapport à la logistique.
0: On a parlé
2: du troisième lien. Comment on s'enligne, là?
0: Ouais, ben, on va y aller un dans l'autre. Ça va
2: parfait,
0: bien aller.
2: Parfait.
0: Québec, ville de camionnage. Là, on serait rendu une ville de camionnage selon un rapport de la communauté métropolitaine de ouais. Québec. La Chambre de commerce, c'est quoi sa pensée de ça?
2: Ben, écoute, le rapport, nous, on a collaboré parce qu'on a sondé des membres, là, donc nos 5000 membres ont été sollicités par rapport à ça. Puis le rapport, ce qu'il dit, grosso modo, là, puis c'est pas une fatalité là, de dire qu'il y a 90% de l'acheminement de la marchandise à Québec fait par camion. Là. C'est pas.
0: C'est la normalité, là, j'en regarde.
2: Moi, je suis pas en train de péter les bretelles de la chemise avec ça. C'est juste que dans un contexte de croissance démographique, on sait que Québec, RMR, a connu la plus forte croissance démographique au cours des dernières années. Au Québec, là, c'est ici, ça grandit puis ça grossit.
0: Et je regarde les statistiques, là, d'ici 2050, on dit que la région de Québec, c'est elle qui va connaître la plus forte croissance au Québec démographique.
2: Ben, bingo, Pierre, parce que là, en 2036, on va arriver dans la région métropolitaine avec 1 million d'habitants. On va devenir une vraie métropole. Fait que c'est sûr que ça, Pierre, on peut pas continuer à faire comme on faisait avant parce que là, on va avoir un petit problème. Puis là, ce qui est pas mentionné dans le rapport puis qui a pas de lien avec ça, c'est le fameux projet de tramway qui va quand même obstruer le trafic de manière importante au cours des prochaines années.
0: Un peu pas mal.
2: Fait que c'est sûr que ça, là, quand tu penses à la logistique de l'acheminement des marchandises à Québec, t'as pas le choix de te dire que là, ça devient une contrainte majeure. Contrainte qui va forcer l'innovation, on n'aura pas le choix. Puis je veux dire, là, je n'irais pas comparer Québec à Paris, à Londres, à Singapour, parce que là-bas, ils ont plein de développement au niveau logistique qui est franchement, quand on regarde ça, t'es ébahi. Là, comme à Paris, ils ont transformé des stationnements intérieurs dans les sous-sols en espace logistique. À Londres, ils font tout acheminer la marchandise la nuit, puis ils font du dispatch avec des camions.
0: C'est-à-dire que les distributeurs de produits ou les détaillants, ils louent à l'intérieur même des centres-villes, des espaces de logistique pour développer.
2: Carrément. Puis il y a aussi des Amazon Locker, là, qu'on appelle, par exemple. À place de faire de la distribution dans chaque maison, pour un petit colis de shampoing, tu demandes via Amazon.
0: Ouais.
2: Ben, t'as des centres où ils déposent ça, puis t'as des casiers, duquel tu prends ta clé. Puis c'est juste qu'il faut repenser la logistique, parce que quand on va atteindre le million, là, on trouve qu'on a quand même du trafic à Québec. Là. Mais imagine-toi, Pierre, là, avec un plus 150 000 habitants à Québec. Écoute, là,
0: Moi, je pense que ça va aller plus en périphérie. Les gens vont sortir de la ville. Là.
2: Oui, je comprends, mais il reste que l'activité revient toujours au centre pareil. Il y a une logique inhérente à ça pareil. Là.
1: Mais M. Boisvert, à chaque fois qu'on veut peut-être soit élargir les autoroutes ici à Québec ou améliorer le réseau routier, on parle du troisième lien. C'est toujours compliqué. Si on élargit les autoroutes, il va y avoir plus de trafic, plus de véhicules. C'est toujours bloqué comme solution.
2: Non, ben écoute, t'as pas tort. Puis je veux dire, est-ce qu'on a fait une bonne job au cours des dernières années pour bien penser la fluidité des marchandises et des personnes? Ben moi, je suis pas convaincu, je veux dire. Puis on le sait dans les itérations, là, à partir de l'après-guerre jusqu'à maintenant, il y avait des réseaux routiers prévus qui n'ont pas abouti. Là, on avait le projet de troisième lien, une saga qui en
0: fait. Hey, mais ça, c'est épouvantable. Non, mais tu sais, pensez à ça, là. On était, quoi, 200 000 en 1970, la ville de Québec, il y avait peut-être 200 000 habitants. On est rendu à 400 000, la ville de Québec. Mais RMR, on était quoi, 300-400 000? On est rendu quasiment 1 million.
2: Oui, écoute, Pierre, on est à plus de 600 000, là, écoute, au niveau de, juste de la ville de Québec.
0: Oui, c'est sûr.
2: Fait que là, on a un problème. Puis là, il n'y a pas juste ça. C'est la dette d'infrastructure.
0: Ben là, écoute, on parle de 31 milliards sur les infrastructures routières. On a des viaducs finis. Je ne sais pas si tu veux, matin, les ingénieurs du gouvernement là, sortent pour dire que ça n'a aucun sens.
2: Ah non, écoute, puis on a une méga dette d'infrastructures. Puis la vérité, est-ce qu'on va prétendre qu'on a l'argent pour tout payer ça au Québec?
0: Ben non.
2: On ne se compte pas d'histoire. Là. C'est fait qu'il faut vouloir prioriser. Fait que,
0: ben,
2: c'est quoi,
0: faut-tu aller
2: c'est
0: vers des projets de tramway à 15 milliards? C'est ça la solution ou c'est un ensemble de solutions?
2: Écoute, moi, je n'irai pas questionner le choix qui a été fait. Il est fait, les tunnels se font creuser, c'est une chose. Maintenant, ce qui m'a interpellé quand tu as parlé hier, Pierre, c'était toute la notion du lien tarif. Puis tu sais, ben, du troisième lien.
0: Il y a un blocage, hein?
2: Ben, écoute, moi, ce que je trouve, là, c'est que là, au moins, jusqu'à tout récemment, là, le projet présenté, même ma collègue de la Chambre de commerce de Lévis voulait rien savoir de ça, le corridor du centre. Là, maintenant, j'ai reparlé hier, j'ai dit « qu'est-ce que t'en penses? » Parce que je savais que j'allais te parler ce matin, puis je suis ça. Fait que je me suis dit « qu'est-ce que t'en penses du nouveau tracé qui a été mis par Mme Fréchette? » Fait que ils sont d'accord avec ça, au niveau du tracé à l'est, près de l'île d'Orléans.
0: Ouais. T'as la gang de l'UNESCO, là, puis là, ça va être la fin du monde, là.
2: Non. L'UNESCO, une désignation de l'UNESCO, là, ça vient pas empêcher la fluidité des biens et des marchandises. C'est oublie ça, là. C'est peut-être un argument que les gens vont sortir, là, mais je veux dire, à un moment donné, on est peut-être deux villes, mais on est une économie. Fait comment il faut que ça traverse ces affaires-là.
0: Mais là, vos membres disent quoi là-dessus? Parce qu'on sentait chez les membres de la Chambre de commerce de Québec, sur le troisième lien, c'était pas clair. Ah ouais, c'était frileux. C'était le tramway
2: frileux. C'est que ce qui était proposé, non, mais écoute, moi, regarde jusqu'à tout récemment les projets qui étaient déposés. Même Lévis n'était pas d'accord. Comment veux-tu que nous autres, on ait une position claire là-dessus?
0: À l'est, la CAQ, parce que la CAQ est.
1: Au début, c'était à l'est.
0: Au début, c'est le même projet.
2: Ah non, mais écoute, on est rendu à la 8e mouture, les gars, du projet.
1: Je sais,
2: 8e, voyons.
1: C'est
2: ça qui est terrible. Tu sais, je veux dire, à un moment donné, tu veux bien prendre une position, mais c'est parce que ça fudge tout le temps. C'est en mutation constante. Fait que là, moi, ce que j'aime au moins de la mouture actuelle, c'est à l'est.
0: Ouais.
2: Deuxième affaire, la notion de partenariat privé-public, qui est excellente. Ça, je trouve ça très, très bon. Moi, je pense à des entreprises comme Canam, qui bâtissent des ponts partout au Canada, même aux États-Unis.
0: Partout dans le monde.
2: Ben voyons donc, EBC qui est dans le projet actuellement de l'île Orléans, je veux dire, on a du monde capable de construire à Québec et au Québec. Là, ça, il n'y a pas de trouble là-dessus. Après ça, l'autre notion, ce que j'aime, c'est la notion de payage dans une optique où Québec a beaucoup moins d'argent qu'avant. Fait que si on y va puis on le fait, fais du payage, c'est quand même pas pire. Là.
0: Ouais, mais Montréal ramasse pas mal de gros projets. Puis nous autres, c'est à Québec, on est des pygmées, là, on ramasse rien. Là, ils nous prennent-tu pour acquis? Parce que l'économie de Québec va très bien. Là, on parle de chômage à 2 à 3 %. Ça fait 25 ans, c'est de même. Mais je sais pas, on dirait qu'ils nous prennent pour acquis, les politiciens.
2: Ben écoute, juste à, moi j'ai vécu à Gatineau pendant un petit bout de temps quand j'étais au fédéral, puis je vais t'avouer, il y en a des liens. Là. Il y a plus de liens. Il y en a, Gatineau. Puis il parle même d'un autre lien à bâtir, tu sais. Fait que c'est sûr que moi la principale problématique que je vois à Québec, c'est toujours parce qu'on est dans un mode d'hyper-politisation des projets d'infrastructure. Puis c'est toujours fait dans, sur des cycles de 4 ans.
0: Mais pourquoi c'est fait? Pourquoi c'est politisé comme ça?
2: Pourquoi on est au Québec,
0: on n'est plus capable de construire un pont?
2: Ben, je vais te dire, Pierre, plus fondamental que ça, on dirait qu'on a de la misère avec les grands projets. On a de la misère, puis il y a beaucoup... C'est une question de coût, c'est une question de capacité. Je peux pas te mettre le doigt exactement sur
0: les
2: la lobbies, raison.
0: Les lobbies anti-toutes, là... Ben,
2: ça, c'est sûr que ça l'aide pas. Non, mais au Québec, on s'entend que le réveil... des gens qui sont... Tu sais, parce qu'évidemment, moi, j'en suis, là, pour le développement économique, tout ça en harmonie, on s'entend, mais il y en a qui sont carrément contre, évidemment, toutes sortes de projets... tu sais, par exemple, là, Laurentia, c'est terminé, là. Puis ça aurait été un super projet logistique pour Québec. Parce que dans le rapport de la communauté métropolitaine, Pierre, il y avait toute la notion de on arrive par camion, mais il y a également, on peut davantage exploiter notre port de Québec, on peut davantage faire de fret et de cargaison avec l'aéroport. Il y a vraiment un lien entre l'aéroport, le port puis l'aérien. Fait que, tu sais, ça, c'est moins exploité, puis on pourrait faire mieux que ça. Mais Québec n'aura pas le choix de donner une stratégie, notamment au niveau... Fait que, tu sais, Québec-Lévis, c'est une économie. Il y a, tu sais, juste au niveau naval, Pierre, la majorité des fournisseurs de Chantier-Lévis sont à Québec, dans les parcs industriels, de Saint-Malo jusqu'au parc Leclerc de Saint-Augustin. Ben, tu sais, je veux dire, il y a une réalité là. Moi, dans mes membres, il y a plusieurs membres qui ont des business à Lévis puis à Québec où ils ont des succursales. Tu sais, on est intégrés.
0: Éventuellement, il y aura peut-être une fusion entre les deux villes.
2: Ben, éventuellement, commençons juste par le système de transport public. Ça n'a pas de bon sens qu'il y ait un RTC puis le réseau de transport de Lévis. Ça devrait être fusionné. Ça n'a pas de bon sens. Il y a des affaires de base comme ça qui font pas de sens, qui fait que, comme métropole, on se tire bien notre épingle du jeu, comme tu dis si bien, depuis plusieurs années, mais on pourra aller beaucoup plus haut, beaucoup plus loin.
0: Bon, terminal des conteneurs qui s'en vient, il y a un projet avec le port de Québec. Ça va amener du trafic, là, parce que ces conteneurs-là vont arriver à Québec, ça va-tu partir par train?
2: Non, là, je t'arrête tout de suite, mon chum, parce que là, je vais te dire, ça, c'est un méga beau projet.
0: Non, mais ça va partir comment? Par bateau?
2: OK, parfait, check bien ça. C'est prévu qu'il va y avoir 200 000 conteneurs qui arrivent au port de Québec. Moi, j'ai vu le terrain, je l'ai marché le terrain. Je suis allé sur place, je suis allé le voir. Là. Fait que ça touche pas au fleuve d'aucune façon. Puis plus de 80% des conteneurs qui vont arriver à Québec, là, ils vont partir par voie ferroviaire. Fait qu'ils vont dégager toute l'autoroute entre Québec et Montréal. Parce que tu sais que des fois, les conteneurs, enfin pas des fois, la majorité des conteneurs est tout à Montréal. Ouais. Après ça, ils reviennent par route à Québec. Hey, c'est pas optimal, ça, là. Puis, je veux dire, Québec, on est capable de capturer ce marché-là parce que... C'est pas normal que le port de Québec, on est encore à l'ère du drac. C'est pas normal. Les ports modernes au monde, votant à Rotterdam, même au Maroc, partout, en Italie, je veux dire, c'est le commerce du container. Puis tout autour de tout ça se joignent plein de spin-offs au niveau logistique.
0: Ah oui.
2: C'est extrêmement important au niveau économique. C'est majeur. Tout ce qu'on parle pour 200 000 containers, c'est 20% qui irait par troc. Ben là, évidemment, après ça, tu modules. Tu as des heures de sortie, de rentrée. Il y a une consultation citoyenne qui va être faite. Mais le projet QSL, c'est qu'on va aller chercher des parts de marché qu'on a perdues au profit des parts de la côte américaine. Oh, voyons,
0: ça va amener de la business à Québec, là.
2: Ben, voyons donc. Puis de la business qu'on. Puis c'est ça le futur, Pierre. Le cantonat, c'est. Écoute, la très vaste majorité de tous les biens et marchandises sont acheminés par voie maritime.
0: Ouais.
2: On s'en tirera pas. On a un port en eau profonde de 15 mètres. On peut s'en servir, ta parouette.
0: Voilà. Bon, ce matin, dans la presse, les promoteurs immobiliers, là, l'Institut du développement urbain demande au gouvernement du Québec de mettre de l'ordre des municipalités, notamment sur l'octroi des permis pour la construction résidentielle. Eux autres, ils disent que depuis en 2017-2024, les délais ont doublé 135% à Laval, à Québec, à Montréal. Est-ce que les...
2: Est-ce certain que Québec est mentionné là-dedans?
0: Oui, Québec est là, à Québec aussi.
2: Si tu avais vu les stats, Pierre, moi, je les ai vus il n'y a pas longtemps, on est les champions canadiens en mise en chantier.
0: Je comprends, pour
2: bien que les permis sortent, là.
0: Oui, mais je comprends, mais depuis plusieurs années, il y a beaucoup de promoteurs qui se plaignent, là.
2: T'as raison. Moi, je parlais avec Trudel récemment, puis qui me disait, les chiffres sont bons, mais c'est aussi significatif d'un backlog qu'on avait, puis qui débouche.
0: Cinq ans pour avoir un permis pour construire un immeuble à revenu.
2: Puis moi, j'ai plusieurs plaintes souvent des gens au niveau de l'urbanisme, là, parce qu'ils sont extrêmement dans la conformité.
0: Ben là,
2: ils sont noirs et blancs.
0: Ben, ils demandent d'ailleurs que le gouvernement, le ministère de l'Environnement, et de la culture, ça rime avec les municipalités. Hydro-Québec, ben, construction d'infrastructures en eau, tout. Il me semble qu'on tourne en rond. Eux autres disent il va falloir faire de quoi si on veut répondre à la demande. Parce que là, on a des nouveaux arrivants qui arrivent. On a des
2: Moi, je vais te parler de quoi là, qui personnalise très, très bien ce que tu as envie de parler, OK? Est-ce que tu connais Carême?
0: Oui.
2: Carême, c'est une OBNL. Non, mais c'est pas Carême ITI, c'est Carême Mini. Fait qu'il y a Carême, C-O-R-E-M. Puis Carême, c'est dirigé par Francis Fournier. C'est un ancien ingénieur forestier qui s'est converti dans le minier. Carême, c'est une OBNL qui fait des bancs d'essai pour toutes les compagnies minières du monde, d'Australie, d'Amérique du Sud. Écoute, il a fait exploser son OBNL. Ils sont rendus à plus de 20 millions de chiffres d'affaires par année. Puis là, ils sont en expansion, puis ils sont dans le parc industriel de Saint-Malo. Moi, j'ai dealé avec son projet, puis j'ai essayé de l'aider parce que c'est mon membre. Puis il y a une question dans le parc Saint-Malo qui est patrimoniale. Patrimonial, pas pour la beauté, c'est par rapport à la guerre, puis à
0: l'industrie de la guerre, ouais, c'est ça.
2: C'est ça. Fait que là, c'est consacré patrimonial. Fait que là, ce qui est en train de se passer avec la complexité du patrimoine, c'est que lui, il a pas le choix d'impartir une partie de ses, de sa production, mais de son, ben, de sa business dans le 4-5-0 parce qu'il manque d'espace, puis dès qu'il veut changer de quoi, ça devient extrêmement complexe. Puis l'administration municipale nous aide, mais tu sais, il reste que le cadre réglementaire, il est extrêmement contraignant.
0: Ben c'est ça. C'est ce qu'ils demandent, eux autres. Demandent de tout le monde se parler puis s'arrimer. Mais on n'aura pas le choix, là. On va falloir se parler parce qu'on va manquer le bateau. Hein?
2: Ben, moi, je pense que la contrainte, tu sais, par exemple, on parlait du tramway, puis des travaux, puis de la circulation, du trafic, tout ça va amener l'innovation, puis on n'aura pas le choix parce que, tu sais, il va falloir revoir les façons de faire parce qu'on n'y arrivera pas, ça ne computera pas. Puis au final, c'est pas vrai que l'économie québécoise est la plus performante. On a un déficit majeur en termes de productivité. Pierre, je sais que tu lis là-dessus, tu es au courant. Notre manufacturier nous tirait vers le haut jusqu'à tout récemment. Mais là, ce qu'on voit des dernières statistiques, moi, je parlais avec Stéphane Marion de la Banque nationale, l'économiste, qui nous a fait une présentation magistrale puis qui expliquait qu'il y a une implosion lente et certaine du secteur manufacturier québécois puis canadien.
0: Et ça veut dire, M. Boisvert, ça veut dire on baisse les taxes, on baisse les impôts, on facilite la productivité, on arrête d'écœurer les entrepreneurs, puis on arrête de leur mettre les bâtons des roues.
2: Hey, mais je te dis, Pierre, on fait comme l'Irlande, on fait le 25 ans. Une ils ont encore les. Ils ont tout refait. Ils ont baissé la taxation au plus bas. Ils ont arrêté de faire des gros chèques. Les entreprises sont venues s'installer parce qu'il y avait une fiscalité intéressante. Voilà. Ah oui. Ils ont déréglementé, mais de manière intelligente. Donc, l'Irlande est passée de cancre de la productivité et de la croissance économique à la tigresse de l'Europe. En même pas 25 ans, Pierre. C'est possible, ça existe. Ça a été fait.
0: Oui, il y avait le plan Saint-Laurent, un certain M. Legault, puis tout ça a été abandonné. Fait que regarde, il y a de l'ouvrage.
2: Il y a de l'ouvrage, ben en masse, mon chum.
0: Frédéric Boisvert, président de la Chambre de commerce. Toujours un plaisir, on s'en reparle. Salut.
2: Salut Pierre, bye-bye. Ciao. Ouais,
0: voilà, Frédéric Boisvert. Hey, ça y va? Ça y va?
1: Eh oui.
0: Mais dans les faits, ça va pas si vite que ça, hein?
1: Je comprends que on est positif.
0: On
1: là,
0: est enthousiaste, mais et Frédéric est comme ça, c'est un grand enthousiaste.
1: Oui.
0: Mais c'est ça, lui, il le voit bien, là. Les bâtons des roues, il y en a partout. Une compagnie de Québec qui est rendue à 20 millions de chiffre d'affaires, puis on y met des bâtons des roues à cause du patrimonial, de je suis pas trop doux. Là, il essaie d'avoir ses permis, puis il est pas capable.
1: Il faudrait aussi qu'on aide les plus petits commerçants.
0: Ah, là, ben non, mais là, c'est tout.
1: Qui en arrache, là.
0: C'est tout.
1: Chemin Sainte-Foy, René Lévesque, Grande Allée bientôt, puis là, ça va être Saint-Roch, c'est l'enfer. C'est
0: prochain Dawa. Voilà, hey, après la pause, on jase de politique. Rodolphe Osny débarque.
3: Couture.
4: On fait une petite pause, puis on revient dans pas long.
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0: OK, OK, on racontait ça en nom. Midi 2 minutes, bienvenue dans Ouellet en direct. On est mardi 9 juin et qu'il fait chaud. Il fait chaud. On est-tu bien? Profitez de la belle journée. Si vous le pouvez, bien sûr, il y en a qui vont me dire, oui, on travaille. Ben moi aussi, on est enfermé dans notre studio. Puis après ça, on va sortir. On va aller voir ce qui se passe dehors. Du beau temps de même, là. Comptez là-dessus, au moins jusqu'à jeudi. Fait que profitons-en tout le monde ensemble, comme dirait Ray. Tout le monde ensemble. Ça va être super. Bon, OK. Excusez-nous, on s'installe. Je prends mes feuilles, je prends mes
1: papiers. Qu'est-ce que j'aime, moi?
0: Qu'est-ce que t'aimes, toi?
1: Quand un petit vent, puis les jeux parlent.
0: Ah, voyons.
1: J'aime ça.
0: Moi, pas moi.
1: Ah, t'as un commentaire radio-xien?
0: Ouais, c'est
2: ouais.
0: Ça, là.
2: Ouais.
0: Les colons.
2: C'est pas de top quand ça court.
1: Hey, je fais une parenthèse.
0: Oui, mon Dieu, ça part fort.
1: Non, mais c'est parce que tu dis ça, mais hier, je m'en allais comme ça tranquille. Mm-hmm. Moi, j'étais bien dans mon char. Mm-hmm. J'écoute.
0: Ouais, t'as entendu la discussion entre Jordan et l'équipe?
1: Qui en veut au gars de courir en bédaine.
0: Ben oui, t'es jaloux.
3: Il est refoulé, Jordan.
1: Ben. Je me suis dit, tu es vraiment le problème, Jordan, de toi-même. Comme si ça me mettait en sacrement de voir des filles qui courent en brassière de sport.
0: Ben, c'était surtout que l'endroit où il disait. Parce oui. Qu'au moment en plus où il a dit ça, j'étais sur Champlain. Lui, il parlait de Champlain.
1: Moi aussi.
0: J'ai vu personne en bédaine.
1: Ah, ben moi, j'en vois des fois, mais ça me dérange pas. Tu sais, je trouve que courir, c'est un...
0: Tu trouves ça correct, des gars en bédaine?
1: Ouais. Moi, je... Elle est libre.
0: Moi, ça m'écoeure.
1: Non, mais... Mais, admettons, rentrer en bedaine dans un magasin, ça se fait pas.
0: Oui, oui, bien, il y a un code de vie,
1: ben,
0: là.
1: Oui.
0: Pis...
1: Mais, tu sais, courir, ça me dérange pas. Mais même les filles...
0: Mais c'est quand même spécial qu'il y ait une espèce de code de vie de, mettons, sur Champlain... Puis je pense qu'on est tous d'accord, là. On s'ostinera pas ici, là. Sur Champlain, bon, c'est correct.
1: Mais,
0: sur les plaines, c'est correct. Mais tu vois un gars, mettons, passant en bedaine sur Laurier...
1: Ah, m'en fous!
0: Ben,
1: ah.
0: C'est plus... Ben,
1: m'en fous.
0: Honnêtement, je vois pas appeler la police, là, mais tu sais, c'est moins, on dirait, ça a moins rapport. Okay. Tu sais, il y a comme des endroits où ça a plus rapport que d'autres endroits.
1: Okay, puis la fille qui court en petite tenue, là, tu sais, il y en a qui mettent des shorts courtes avec une brassière de sport.
3: Très moulant.
0: Bon, mais pas en bédaine.
1: OK, ça dérange moins, ça, sur Laurier.
0: Ben non, moi, honnêtement, sérieux, faut que on change de sujet.
1: OK. Non, mais...
0: Mais si vous voulez écouter un très long obstinage concernant ce sujet-là, là,
1: ben oui.
0: Dans le show du retour hier, là, dans l'intro.
1: Non, mais j'en ai venu à la conclusion que Jordy ne vivait pas bien avec son corps.
0: Ah, peut-être.
1: C'est ça, mon analyse.
3: Il est refoulé, t'as le dit, moi.
1: Et il a pris le temps...
0: Il connaît bien, lui.
1: ...de nous dire... Parce que Jordy, il ne met pas rien de moulant.
0: Non.
1: Fait que je sais pas la shape qu'il y a parce qu'il met jamais rien de moulant, tu sais.
0: Je sais pas, là.
3: Pèse 250.
1: Puis...
0: Ben, moi non plus. Je mets jamais rien de moulant, là.
1: Non, mais il disait... Et c'est parce qu'il a dit, ça serait bon qu'on l'ait sorti, mais je vais le reprendre dans ses propres mots. Il y a des biceps.
0: Hey, puis... mais attends, je pense qu'on a peut-être le temps d'ici le patati pour sortir un extrait.
1: Ah oui.
3: Je pense que oui, j'ai entendu ce bout-là.
1: Tu l'as entendu? J'aimerais ça qu'on le mette en loupe.
0: Ouais.
1: Parce qu'il l'a dit que, tu sais, en voulant dire, hey, moi aussi, j'ai de quoi montrer.
0: Mais
1: puis,
0: je le montre pas.
1: Non, je suis pas de même. Moi, je me respecte.
3: Oui, je le montre pas, moi, mes biceps. Franchement, good job.
1: Puis il a dit qu'ils étaient destinés.
0: Ah oui.
3: Ah oui, oui.
1: Non, mais...
0: Dessiné.
3: Il a dit qu'il était cut, finalement.
1: Ouais, il était
3: sans
1: cut.
3: Trop le dire.
0: Il a pris son shake.
1: Ouais, fait qu'il a pris le temps de se vanter en onde, mais il aime pas ça le monde qui se montre leur shake. C'est drôle, hein? En tout cas...
0: Il y a quelque chose là-dedans.
3: Ouais.
0: Si Doc Mayhew est encore en vie et qu'on s'ennuie du Doc...
3: Est-ce que George est féminisé? Féminisé!
0: Est-ce que c'est ta mère?
1: Il s'en vient, gars, je vais le voir courir. Allez, moi, gars, il est là.
0: Non, non, pas le débat, là. Sors de ça. Tu me répondras dans ton show. C'est ça qu'on faisait dans le temps.
1: Ouais.
0: On s'obstinait à inter-show, là.
1: Puis il y a deux chandails, un par-dessus l'autre. Clairement, il se passe quelque chose.
0: Ouais. Hein? Un homme fémélisé qui a peur de son corps.
3: C'est quoi ta relation avec les chiens?
1: Je sais pas quand qui est.
0: Mmh. Non, un entrejambe poilu, c'est naturel.
1: Ben voyons!
0: Bon, je reprenais des classiques du Doc.
1: Ouais, mais fais le ménage.
0: On s'ennuie quand même.
3: C'est, il faut être Doc.
1: Ah,
0: quel
1: ouais.
0: Divertissement,
1: faites
0: pareil.
1: Le ménage. La tonte.
0: Donc, on sortira peut-être des extraits pour tantôt. Restez à l'affût. Sujet local, OK? On passe ça très près. Puis, tu vois, Pat, je l'avais pas mis dans mes affaires, mais t'as raison, c'est quand même particulier, là.
1: Mm-hmm.
0: C'est que... on a des instances. Tu sais, on pense qu'on vit dans un monde où le gouvernement s'occupe de ses affaires. Puis je pense que c'est l'erreur fondamentale. On pense que le gouvernement, fondamentalement, puis intrinsèquement, il est bon. Tu sais, c'est quelqu'un qui est là pour la bonne chose. C'est pour les... Juste d'abord, avant de plonger dans le sujet, se rappeler ensemble qu'au Québec, c'est déjà arrivé des viaducs qui nous tombent sur la tête. Comme ça.
1: Oui.
0: La Concorde. Il y en a eu deux. Deux viaducs en quelques années qui non seulement sont tombés, mais sont tombés sur du monde. Là. Il y a eu des morts. Là. Sur des voitures, il y a eu des blessés. Évidemment, des pertes matérielles et des pertes aussi de liberté. Là, parce que là, il y a des endroits où si t'as pas le viaduc, faut que tu fasses un détour, faut que tu fasses... Donc, c'est déjà arrivé. Fait qu'on va mettre ça comme constat en partant pour pas qu'on se fasse dire, ben oui, les viaducs tombent pas. Là. Ouais, ouais, c'est déjà arrivé. C'est déjà arrivé. Et d'ailleurs, ça avait lancé une grande offensive d'aller surveiller nos structures. Chose que peut-être qu'on faisait pas tant que ça avant. Là.
1: Non, mais... JC, admettons, là, n'importe qui peut spotter un viaduc où tu te dis, coudon, ça tient-tu avec de la broche?
0: Et ça tient avec la broche.
1: Et ça tient. Puis tu vas en parler d'un, mais moi, je vais te parler plutôt de celui qu'on prend. Le premier viaduc, quand tu prends la 73, OK, direction sud, il y a le train qui passe dessus, OK?
0: Oui.
1: C'est le premier, là. Fait que tu prends la sortie des ponts, tu pognes ta 73, je me suis...
0: Vers la rive sud.
1: Vers la rive sud. Moi, là, chaque fois, puis en plus, des fois, le train est arrêté dessus, le train de CN, là, je fais comme, ah... Puis quand que des fois, c'est rare que ça refoule dans cette direction-là, mais des fois, pour avoir un petit peu de trafic, une curve, on ralentit dans cette curve-là, et que j'y pense à chaque fois. Je me dis, lui, il reste combien de temps à toffer de même? On dirait qu'il tient par magie.
0: Puis là, Pat, là, puis je vais t'en amener un autre. Sur Henri IV, en haut de la côte, tu sais, t'en as un qui a mis des lumières, là. Bon, t'en as un peu plus loin, là. Il y a carrément de la broche à poule en dessous.
1: Oui.
0: Il y a de la... Là, on vient de vous parler, Pat, un exemple, moi, un exemple de deux viaducs à peu près à 2 kilomètres de distance. OK, ça, c'est juste un exemplaire. Là. Oui. C'est un échantillonnette. Là. C'est... Maintenant, mettez ça sur les centaines et les centaines, voire peut-être milliers de viaducs du Québec qui ont tous été construits souvent à peu près dans la même période, c'est-à-dire fin des années 50 jusqu'aux années mi-70. Là. La genre de période où on s'est mis à mettre du béton partout. Et on a laissé ça là, en se disant, oh, t'as fait des décennies, cette affaire-là, jusqu'à ce qu'il commence à nous tomber sur la tête. Premier wake-up call. On s'est mis un peu à checker ça. On a fait les travaux d'urgence. Mais là, ce que je vous raconte, la Concorde, c'est en quelle année ça, Max? Peux-tu me faire une petite recherche? Je pense début 2000?
2: Oui, c'est dans ces eaux-là. C'est pas 2003, 2005,
0: moi, j'avais en tête, là, dans ces eaux-là. Là. Ben, ça fait 20 ans et plus.
2: 2006.
0: Bon, ça fait 20 ans. Depuis ce wake-up call-là, est-ce qu'on a vraiment appris des leçons? On a changé de gouvernement au pouvoir régulièrement. On a eu du libéral Charest. On a eu du PQ Marois. On a eu du libéral Couillard. On a eu de la CAQ 2 mandats. Est-ce que depuis ce temps-là, vraiment, on regarde ça? Puis est-ce que ça nous prend vraiment? Une autre affaire aussi, je suis un peu mi-figue, mi-raisin avec l'Association des ingénieurs. Pourquoi quand vous étiez sous contrat et que les conditions étaient bonnes, pas un mot sur la game?
1: Ouais. C'est tout le temps comme ça avec les ingénieurs. Ils ont fait la même affaire quand, pour la sortie du pont, pour parler des rénaux sur le pont Pierre-Laporte qui devait être fait de façon urgente. Les espèces de câbles, ça a un autre nom, là, je me souviens plus.
0: Les suspentes,
1: merci. Qui avait dit que quasiment 1 sur 2, on se demandait, était frité, puis qu'il y avait des travaux d'urgence à faire, puis il avait fait cette sortie-là.
0: En grève.
1: Parce qu'il était en négociation, puis ça avançait pas.
0: Ça c'est problématique. Là. Donc, quand vous avez un contrat... On back le gouvernement.
1: Ouais.
0: Quand on n'a pas de contrôle, on dit la vérité. C'est tout de même, ça marche?
1: On dirait que des fois, ça marche comme ça.
0: Parce que je souhaite que vous restiez en grève longtemps. Mmh. Puis je souhaite que ce que vous avez fait là, ben que vous le fassiez plus souvent qu'autrement. Voici l'histoire. On parle du viaduc, on dit le pont, mais c'est un viaduc de la rue Jean-Marchand. Ça, c'est sur la 73 Nord, là, vers Valcartier. En fait, c'est le viaduc qui enjambe l'autoroute de la Bravo juste dans le coin de Félix Leclerc et Henri IV au croisement. Là. Ce viaduc-là a été construit en 1975. Ben, c'est correct. C'est entretenu.
1: Touché.
0: Ben, écoute, non, on dit qu'il a été réparé en 2007.
1: Ah, okay.
0: Ben, ça fait 20 ans.
1: Ouais,
0: 20 ans.
1: Oui.
0: OK? La dernière inspection... Okay. La dernière inspection, vous allez me dire, ben là, 2012? Non. Ben non, ils en font des inspections. La dernière inspection complète du gouvernement remonte à 2025.
1: L'année passée.
0: C'est l'année passée. L'année passée, il y a des ingénieurs, des ningénieurs, qui sont allés voir ça. Et que nous dit le ministère des Transports et du reste, là? Ça a changé de nom, je l'oublie toujours, des modifications des climats, là.
1: Ouais. Des changements climatiques.
0: Les Messie, en tout cas, peu importe, là. Lui, il nous dit que là.
2: C'est la mobilité durable.
0: OK, merci. Le ministère des Transports et de la mobilité durable. En tout cas, c'est pas construction durable, hein? On va prendre juste la mobilité. Donc, le ministère assure qu'il ne représente aucun danger pour le public. Là, tu as le président en grève de l'Association professionnelle des ingénieurs du gouvernement du Québec, Marc-André Martin, qui s'en va pointer un viaduc, celui dont on vient de parler, et qui dit « ce viaduc-là est fini ». Il y a une des poutres de soutien qui ne tient que sur 40 % de la surface du pilier d'en dessous. Donc, plus de la moitié de la poutre est dans le vide. Ça tient pareil. Ça tient par la peau du cul. Ça tient par un bout. On dit c'est correct, pas de problème. Plus que ça, le gars nous dit, regardez ici, il y a des fissures, là. Sur le rapport, on nous dit que ces fissures-là sont correctes, représentent pas un danger. Il dit, je suis capable de passer ma main au complet. Il y a des photos à l'appui. Vous irez voir ça, c'est dans le Journal de Québec, là. Donc, 7800 véhicules passent sur ce pont-là. Et évidemment, ils passent au-dessus d'Henri IV. Donc, des milliers, des dizaines de milliers d'automobiles passent en dessous de la structure. C'est plus problématique quasiment. Et là, inspection l'année passée. Tout est beau. Oui. Dans le rapport, pas de problème, aucun danger. Eux autres sortent et soudainement, comme par magie, un act of God, comme ils disent les assureurs, ben on a entamé hier des travaux d'urgence.
1: Bon.
0: On entame des travaux d'urgence sur un viaduc qui est considéré comme sécuritaire.
1: Oui. Hey, il est capable de toucher les tiges structurelles. Là?
0: Dans le béton.
1: Oui, puis il peut les manipuler.
0: Ouais, pour,
1: tu sais,
0: peut comme, bouger.
1: Ouais, ouais, puis ça veut dire que si tu gosses un peu, tu peux peut-être quasiment réussir à le casser. Tu sais, en tout cas, tu peux l'entortiller. Là. Fait que si tu l'entortilles, là, c'est parce qu'il tient plus ce qu'il doit tenir.
2: Il est capable d'effriter du béton avec ses mains aussi,
1: oui.
2: Juste en grattant le béton.
1: Ce que ça veut dire? De la poussière.
2: Ben, la belle poussière de viaduc, on en veut. Ce que ça veut dire, c'est que finalement, il ne nous disait jamais la vérité, ces viaducs.
0: Non, parce que c'est le monde aurait peur.
2: Ah!
0: Ben, il y a mieux que le monde meurt.
2: Il camoufle.
0: Que le monde ait peur.
1: Charny aussi, il y a un viaduc où le train passe. C'est un bon point.
0: Ou voir les photos juste aux gens, là. C'est un article du Journal de Québec de ce matin.
1: C'est
0: là.
1: Vincent Desbiens.
0: C'est aujourd'hui, allez-y. Il y a plein de photos, c'est rempli.
1: Je pense que Vincent, normalement, il écrit pour, entre autres, pour le Journal de Montréal. Je pense qu'il est aux deux journaux.
0: C'est les vacances.
1: Ben, Vincent, c'est souvent quand il y a des bons articles comme ça, c'est Vincent Desbiens. J'avais remarqué.
0: Il est bon, lui.
1: Oui, oui, il est bon, Vincent. Puis, à Charny, c'est ça que je voulais te dire. Il y a un viaduc. Je suis pas bonne d'un nom de viaduc, là. Fait que, puis d'un nom de rue, là. Mais ceux qui sont dans le coin, vous allez le savoir, là. Tu sais, quand vous en allez peut-être en direction du Decaquet Charny. Bref, il y a un viaduc où le train passe. Il y a des graffitis, là, de mémoire aussi, là. Puis il est mince. La structure, elle est mince. Des fois, je me demande. C'est fou ce que je m'imagine, OK? Des fois, je me dis, tu sais, quand le train passe, puis il passe pas vite, le train,
0: ouais,
1: hein, c'est un petit train de marchandises, là. Des fois, je me dis, ah, ça va être capoté, mec. Enfin, je m'imagine souvent la structure tomber. Je sais pas si vous faites ça des fois, là.
0: Qu'est-ce que ça au Québec, très souvent.
1: Ah, oui. Je me dis, ah, le train, un bout, on va dire, là, qui a fait un bon bout, là. Des fois, je me demande, il reste suspendu dans les airs, il s'effondre comme en V aussi. T'sais, comprenez-vous quand il y a des charges aux extrémités
0: du train?
1: Là, de quoi ça aurait l'air? Parce que des fois, je me dis, j'ai l'impression qu'on est à un coup de vent proche que ça s'effondre.
0: On nous dit que les viaducs des trains sont. Le Québec n'a rien à voir là-dedans. Ça appartient au Canadien National.
1: Ben,
0: d'ailleurs, les viaducs du Canadien National, en général, pour vrai. Pour vrai, ça a l'air du tiers-monde, là. Hey, moi, là, à tous les jours, OK, je passe sous un viaduc du Canadien National, qui est un vieux viaduc en fer, qui enjambe l'autoroute 20 dans les deux directions.
1: Ouais.
0: Il y a à peu près une quinzaine d'années, je dirais, il y a quelqu'un, parce qu'il y a un genre de groupuscule chrétien assez crinqué dans ce secteur-là.
1: OK.
0: Et depuis une quinzaine d'années, est apparu sur le dit viaduc qui est rouillé bord en bord, là, Jésus t'aime.
1: Oui, oui,
0: la
1: oui,
0: vérité
1: oui.
0: Et la vie, es-tu prêt? Puis de l'autre bord, il y a un autre message. C'est encore là, là. Ça fait quasiment partie du. C'est comme une décoration.
1: C'est le patrimoine.
0: Mais là, ils vont me dire, ben oui, mais ça change rien à la portance de notre structure. Oui, mais un petit coup de pinceau, là, aux ouais. 15 ans, je sais pas, là.
3: C'est peut-être pour
0: ça. Tu sais, avoir l'air propre, là. Tu sais, juste comme se dire qu'on n'a pas l'air d'être d'un pays à l'abandon, de temps en temps, ça ferait du bien.
1: On dit que c'est Jésus qui le tient debout.
0: OK.
4: Oui, CN, c'est pour Christian National.
0: OK. En fait, la CN s'est dit, ben, Colin le veut protéger.
4: Ouais.
0: Hein? Jésus ouais. va pas Vini. Faire effondrer ce pont-là.
1: Non,
0: là.
1: Pas celle-là.
0: Quelqu'un, tu pourrais être sûr que tu as compris que Jésus t'aime.
1: Oui.
0: Ah, c'est bon, ça m'est rentré. Là, ça
4: tout ce que touche l'océan est en mauvais état. Regardez le pont avant qu'on le rachète.
0: Ben oui, le pont de Québec. Le pont de Québec est un très bon exemple. Très, très bon exemple. Fait que continuez les ingénieurs à dénoncer. Moi, j'aimerais ça, dans le fond, hein, à tous les jours, vous en pointez un, puis là, soudainement, il y a des travaux d'urgence. Hein, ça pourrait être le fun. Puis l'autre affaire qu'ils ont rajouté, évidemment, le président de l'Association des ingénieurs du gouvernement, ben, il nous dit, ouais, ben, cet argent-là, là, en 2022, ce viaduc-là devait être rénové, mais on l'a pris pour d'autres projets politiques. Tout est politique.
1: Exact.
0: Votre sécurité, bof, tant qu'on peut l'étirer, là, on va garder ça de main. Puis savez-vous quoi? S'il arrive quelque chose, là, ça va faire une bonne crise à gérer. Ça a l'air terrible, hein, ce que je dis, là. Mais je suis sûr qu'il y a des stratèges à quelque part qui pensent à des affaires de main. Ça va donner l'occasion au gouvernement d'avoir l'air humain. Il va pouvoir aller sur le site avec son petit casse, puis pleurer un peu. J'en suis rendu là, moi, dans ma réflexion. Mais Pat, tu peux pas abandonner tes infrastructures de même sans y avoir pensé une seule seconde. Là.
4: Ben, c'est déjà fait.
0: T'sais, tu peux pas juste te dire, ben, écoute, on va se croiser les doigts, gang, touche du bois. T'sais, c'est à l'abandon. Puis c'est pas le seul viaduc à l'abandon. Quand vous tapez des joints d'étanchéité avec votre char, là, quand clonc, il y a des pneus qui se crèvent. Là. Tu sais, puis personne ne fait rien. Bon, oh, là, ça tient, c'est pas grave. Là. On est très. On laisse ça aller. On est
1: docile.
0: On est très docile. Madame Guilbeault avait raison, en fait. OK, changement de sujet. Tantôt, j'entendais Pierre et Nick jaser de l'intention du gouvernement fédéral. Le gouvernement fédéral est en mode. Power up, là. Sont le pied au fond, puis droit devant, puis de toute façon, sont majoritaires. Ils ont réussi à se gosser une majorité non démocratique. Fait qu'ils font ce qu'ils veulent. Là, sont en grande réflexion pour interdire les médias sociaux aux gens de moins de 16 ans et interdire. Là. Puis là, j'entends Nick, et avec raison, de se dire, ben ouais, mais les petits wise vont réussir à se promener là-dedans, puis à se créer des faux comptes, puis les VPN, puis ils vont contourner, puis ils vont trouver des façons. Quand vous entendez Mark Carney dire quelque chose, regardez toujours ce qui se passe au Royaume-Uni, puis souvent, là, dans 80-90% des cas, vous pouvez faire des copier-coller. Et ce qui se passe au Royaume-Uni, dans ben des dossiers, c'est pas chic. Le Royaume-Uni est là-dessus depuis 2023. C'est-à-dire vouloir contrôler et ou bloquer carrément l'accès aux jeunes aux réseaux sociaux. Mais eux autres, ils en ont trouvé des bons trucs, là. Tu sais, on parle d'inscription. Mettons, tu veux un accès Internet, ça va prendre une preuve d'identité avec ton passeport au gouvernement. C'est le gouvernement qui va te donner un accès Internet. Là, on n'est plus dans le VPN, là. Là, on est dans le contrôle gouvernemental des populations, à savoir qui, quoi, quand, comment va pouvoir aller sur Internet. Il va falloir un jour arrêter la naïveté. Puis je sais qu'en même temps, on est tellement occupé, puis on a d'autres choses à faire, puis les gens pensent pas à ça. Tu sais, j'entendais, ça n'a pas rapport, là, mais j'entendais l'entrevue, très bonne entrevue, un matin, de Moret avec Carl-Emmanuel Picard.
1: Ouais.
0: Que j'aime bien puis que je vois aller depuis des années, avec qui j'ai déjà regarde la tournée 1-2-3 punk avec Reg. Carl-Emmanuel était derrière ça. C'est un crinqué. Lui, il ne vit que pour le spectacle, puis il fait juste ça. Puis tu sais, la question, avez-vous manifesté avant? Avez-vous. Tu sais, lui, il dit, moi, là, je prends pas des positions politiques. Moi, j'organise des shows.
1: Mm.
0: Puis je comprends que ça, à un moment donné, ça nous pète d'en face. Puis je comprends qu'on a un brou dans le toupette puis qu'on n'a pas le temps. Puis que c'est justement pour ça qu'on a des gouvernements. On se garde, ils vont s'en occuper eux autres. Moi, je vais pouvoir faire ma vie tranquille. Mais là, plus ça va, plus le gouvernement est dans vos plates-bandes. Allez-vous allumer quand ils vont être dans vos culottes? Ou vous allez commencer à allumer avant? Parce que là, dans la plate-bande du voisin, ça semble pas déranger personne. Oh, pas grave, moi, ça me dérange pas. Mais un jour, ça va être dans ta cour. Là. Un jour, ça va être dans ton salon. Va falloir commencer à réfléchir, à lever son cul, à aller voter, s'exprimer tranquillement.

0: gouvernement, faut que tu envoies une preuve, faut qu'il y ait une photo. Regarde, on dit scan, méthode qu'ils sont en train de regarder, là. Des scans faciaux.
1: Yes,
0: la biométrie, bah, je sais pas, ils vont-tu la garder, ils vont-tu pas garder, ça, bah, pas de nos affaires. Upload de pièces d'identité, vérification via des cartes bancaires, passeport, etc. Bon, me dérange pas, là. Si ça vous est vivé à l'aise dans un monde où pour vous abonner à Internet ou à un service web, vous devez fournir votre biométrie faciale puis votre passeport. Si tout le monde vit bien avec ça, moi, c'est peut-être juste moi qui ai un problème. Des fois, on me dit que j'ai un trouble de l'opposition. Ça, c'est le fun aussi, les nouveaux termes, hein, pour discréditer du monde, là. Non, c'est parce qu'on dirait que t'as un trouble d'opposition, mais toi, t'as un trouble de naïveté. Si vous voulez qu'on s'insulte, là, on peut y aller, là. Moi, ça me tente pas, je veux juste qu'on jase. Mais c'est correct, si tout le monde vit bien avec ça. Tu sais, Max, tu m'as envoyé un article là-dessus, là. C'est pas... Mais personne allume, comment, mais là, en même temps, je sais pas, là.
2: Ah, c'est dangereux.
0: Je sais pas quoi faire, là.
2: C'est de l'autoritarisme numérique. Oui. C'est vraiment ça, là. C'est une des nouvelles les plus 1984 que j'ai eu la chance de lire depuis les 5 dernières années. Puis ce qu'ils veulent faire, c'est que si tu t'identifies pas avec une preuve d'identité, tu vas pouvoir avoir accès à Internet, mais avec un contrôle parental.
0: Ah!
2: T'auras pas accès à toutes
0: mais
2: les
0: ça, features. Max, c'est probablement la première étape. Là.
2: Au nom de la sécurité, parce qu'ils veulent limiter la propagation d'images de nus d'enfants à enfants, d'adultes à enfants, évidemment aussi par le fait même. Mais si tu n'acceptes pas de donner ton identité au pourvoyeur de services web, tu vas avoir accès à Internet, mais avec un contrôle parental et par le fait même. Ils vont aussi installer un device dans ton téléphone pour voir si tu as des photos d'enfants.
0: Et autres.
2: Tout ça est très vrai. Là. Ouais, ça a été déposé hier.
1: C'est pas...
0: Tu sais, fait qui peut être contre ça? Les enfants, ah ben là, protégeons les enfants. Ouais, mais attends, là, c'est parce que là, la porte, tu veux un petit carré de même, puis tu rouvres la porte de 8 pieds de large. Ouais,
2: c'est un logiciel espion.
0: Ben carrément, là.
1: Ben oui, puis après ça, qu'est-ce que tu regardes? Qu'est-ce que tu magasines? Tu regardes-tu pour aller ailleurs, toi? Ah, toi, t'aimes ça, là. À quoi tu t'intéresses? Ah, ouais.
0: Le jour où ils décident que tes habitudes de vie sont plus bonnes.
1: Ça, tu regardes beaucoup les États-Unis.
0: Ben voilà.
1: T'as ça? Qu'est-ce que t'as? La Floride, t'es bien en Angleterre? Ah, oh, voyons, tu cherches pour voyager, toi. Hein? Puis on va te dire que tu laisses des traces carbone.
0: Oui, ben oui. Non, mais c'est ça. Ben... Là, à un moment donné, quand on va vouloir pousser à regarder vos habitudes de vie, tu manges combien de viande, t'aimes-tu ci, t'aimes-tu ça, tu regardes-tu du contenu, comme tu dis, soit américain, chinois, whatever. Là,
1: t'as-tu des fois mon nom, puis tu essaies de trouver une mauvaise photo de ton PM?
0: Oh, as-tu eu une discussion négative envers les politiciens anglais ou canadiens
1: privé?
0: Avec quelqu'un?
1: Ben, privé?
0: Ouais, mais privé. Attends un peu. Là, tout est pas privé. T'es sur les réseaux sociaux. C'est à nous autres, ça, là.
2: Ils font déjà. C'est pas toi qui disais qu'il y avait eu 12 000 arrestations pour des propos haineux. Ouais,
0: absolument.
2: Sur les réseaux sociaux.
0: Absolument.
2: En ouais, ça, mais c'est le niveau supérieur, là.
0: Ben, ils se sont donné le droit. Et on est en train de faire la même affaire, by the way. Ouais. La même affaire.
1: Dans tes discussions, là, t'as-tu aidé ton chum puis il t'a payé en argent?
0: Oh! Ah oui, non, mais c'est. Tu ouvres la porte. On veut ouvrir la porte. On veut ouvrir la porte.
1: Ah ben c'est...
0: Ouais, mais ils nous disent qu'ils iront pas là.
1: Ben oui, mais ils vont y aller. Okay. Ce sera peut-être pas de ton
0: Ils iront pas là cette année. Là.
1: Ils vont finir par y aller parce que chaque fois que tu ouvres la porte à quelque chose, la preuve, les boissons énergisantes, ça va finir qu'à un moment donné, j'aimerais ça qu'on veille ça, ces chips. Parce que c'est pas bon manger des chips.
0: Mm-hmm.
1: À chaque fois que tu ouvres une porte de même, là, même si le fond est bon, l'humain étant l'humain,
0: c'est ça.
1: On s'en va toujours vers de l'exagération. Puis après ça, on se justifie par cette exagération-là. Puis en plus, après ça, tu as des remords de conscience. Fait comme, ouais, c'est vrai que dans le fond, les chips aussi, c'est pas bon pour la santé. Puis genre, on en mange trop.
0: Pouce par pouce.
1: Il n'y a aucun plus à manger des chips pour un homme, pour un jeune. Tu sais, c'est infini, là. C'est infini.
0: Parce que tu fais lien avec le Red Bull, tant qu'à y être, le Red Bull et boisson énergisante. Là, si vous me dites, là, dites-moi pas, je bois du Monster. Ça va être la même affaire, là. Toutes les boissons énergisantes. Regarde, ici, là, l'Institut national de santé publique se range derrière l'argument, là. Et l'argument de notre scientifique, donc Jean-Bernard Gamache, directeur scientifique à l'INSPQ, nous dit. Soyons clairs, d'un point de vue de santé publique, il n'existe aucun bénéfice à consommer ces boissons.
1: Ben non, il n'y a aucun bénéfice à manger des chips.
0: Mais il n'y a aucun bénéfice à manger des burgers. Il n'y a aucun, tu sais, si vous voulez, le bénéfice, on va manger du chou kale avec des lentilles.
1: Non, mais
0: puis on va boire de l'eau.
1: Fait que, tu sais, chaque fois que tu rouvres la porte à ça, on le sait que c'est pas bon. Non, mais je le sais très bien que c'est pas santé, là. Je suis pas en train de boire un bon jus d'orange pressé par moi-même. D'ailleurs,
0: mais qui a dit ça?
1: Un jus d'orange où j'ajoute du sucre, C'est pas mal, c'est très
0: ben oui,
1: sucré.
0: Mais toutes les boissons sont pas mal sucrées, à part les boissons sans sucre. Puis by the way, il y a des boissons énergisantes sans sucre.

0: Exactement.
1: OK? Comme toutes les autres liqueurs et ou jus, là. Fait que c'est correct, on y va. Ah, puis c'est pour la bien-pensance, puis pour protéger les enfants. Tu sais, là, ils ont compris un truc. C'est que tu peux prendre un poteau, tu le mets au milieu, oui. Tout le monde regarde le poteau, puis toi, tu fais ce que tu veux autour. Là.
0: Exact.
1: Tu sais, c'est...
0: Tu prends les enfants.
1: Hey, qui va être contre ça?
0: Qui va être contre la vertu?
1: Et voilà.
0: Voilà.
1: Tu sais, les stratégies se sont affinées, là. Avec le temps maintenant, le contrôle de vos idées, de ce que vous devez penser, sont rendus vraiment forts. Et si on ne prête pas attention, ben on tombe dans le panneau. Puis on avance demain. Prochaine nouvelle, encore le gouvernement fédéral. Si Trump fait ça, là, OK? C'est la nouvelle que je vais vous raconter là. C'est Donald Trump.
0: Ah, mais vire-les en Trump,
1: OK,
0: là,
1: parfait. Projet de loi C-30 aux États-Unis.
0: OK?
1: OK? Aux États-Unis. Des scientifiques de 13 universités américaines demandent au gouvernement Trump de renoncer à des articles du projet de loi C-30. Une réforme américaine de Donald Trump qui donnera le pouvoir à ses secrétaires d'État d'invalider des décisions du... c'est quoi aux États-Unis l'affaire sur les aliments? Là, la FDA. Donc, il pourrait, un politicien, un ministre, pas un ministre, un secrétaire d'État à la santé, pourrait annuler le fait que la FDA a interdit des produits chimiques comme pesticides.
0: Bien, on va dire que Donald Trump, c'est un dangereux, puis ça va être le titre de ton article.
1: Le gouvernement Trump a multiplié les rencontres avec le lobby des pesticides au cours des derniers mois.
0: Dangereux.
1: Puis il a justifié ça, le gouvernement Trump. Donald a dit que c'était pour des impératifs de sécurité alimentaire et de sécurité économique. Quel menteur. Gros plein de marde. Gros jaune orange.
0: Oui.
1: Gros tout croche.
0: Oui. Il veut la mort des Américains.
1: L'histoire, c'est que c'est pas Trump
0: il
1: qui a dit ça.
0: Il se fout de la santé et du bien-être des Américains.
1: Puis il veut faire passer ça en plus en vitesse, en cachette, le 19 juin. C'est dans 10 jours, là.
0: Il devient fou furieux. Est-ce que son ange rentrera en ligne de compte?
1: On commence-t-il à être sénile? Ah. Donc, c'est juste pas Trump, c'est Carney. Ah, Mark Carney, dans son projet de loi C-30, veut rendre possible à un ministre de la Santé d'invalider des décisions de Santé Canada concernant des engrais, des fertilisants, des produits chimiques interdits, cancérigènes, sous la seule volonté du ministre, là, avec aucune recherche, aucun scientifique, juste pour faire plaisir au lobby, du jour au lendemain, claquement de doigts, tel produit cancérigène interdit, on le rentre, on a le droit. Sécurité alimentaire.
0: Ouais, ben, on a juste d'abord à couper Santé Canada, là.
1: C'est la phrase que j'ai dit hier en écoutant. Je suis bien rendu là. Santé Canada sert à rien. Ben le non, ministre va décider.
0: Ben c'est ça, je veux dire.
1: Il va y goûter là, aux produits chimiques. Là.
2: Ouais.
1: Non, c'est correct, ça.
0: Oui.
1: C'est correct. On va en mettre sur les fraises partout. On va en mettre sur les légumes. On va en mettre sur les patates. Là,
2: Santé Canada, c'est des études qu'ils font pendant des mois, voire des années.
1: Des années.
2: Ben oui.
1: Hier, il y avait Maryse, un petit peu, j'oublie son nom, là, une des scientifiques. Il y a 21 scientifiques de à peu près toutes les provinces canadiennes qui ont signé un mémoire pour dire ce qu'on est en train de faire là, ça n'a pas de sens. Moi, je vais vous le dire, si Trump fait ça, on est tout en front page un matin. Là,
0: ben oui, ben oui.
1: Pour dire que Trump, c'est un fou furieux, un dangereux, qui se fout de la santé de ses citoyens. Mais là, c'est Mark Carney, le tout-puissant. On ne sait pas où se placer. Là.
0: Ils ont voté pour qui, eux autres, et 21
1: experts? Qu'est-ce
0: qu'on
1: fait, là? Ah, ça, je ne sais pas, Pat.
0: Non,
1: ça,
0: mais
1: je sais pas.
0: Savez-vous...
1: Il y en a peut-être qui le regrettent. Mais à date, à voir les sondages, je ne regrette pas tant que ça. Là.
0: Non, mais d'après moi...
1: Les gens ont de l'orgueil, hein? Eux autres sont scientifiques, eux autres viennent de jouer dans le plate-bande.
0: Ta méchante droite.
1: Comme je disais tantôt. Là. Non, mais tantôt, là, je vous disais ça, là. Tant que c'est pas dans tes plate-bandes, hey, Carney veut se battre contre Trump. Oh, c'est bon, il est bon, lui. Les Américains, c'est pas ma plate-bande, il est bon, lui. Peut-être un peu. Là, whoop! Il est rentré dans ma plate-bande. Hein, là, c'est un petit peu autoritaire, hein, ce qu'il fait, Mark Carney. Je sais pas. Je sais pas. Ça fait des mois et des mois qu'on vous parle de C-15, C-9, C-18. C'est tous des projets de loi très liberticides. Personne lève un poil. Ah ouais? Attends un petit peu. Il s'en vient. Il va jouer dans tes bobettes. Ce sera pas long. Là,
0: il y a du monde qui se demande s'il y a du Brookfield en arrière de tout ça.
2: Ben, c'est le même modèle, finalement.
1: Ben, t'as peu. La question est très pertinente. Là. Mais t'as peu, là. Brookfield, moi, je me suis posé la question. Là. Brookfield, ils sont partout.
2: Ben oui.
1: Donc, évidemment, Brookfield est là-dedans. Brookfield possède des participations dans des entités liées à l'industrie agrochimique. Bon. Entre autres, en 2022, Brookfield, un exemple, a investi 200 millions US, donc quoi, 350 millions canadiens, dans une participation pour à peu près 10 % d'une compagnie qui s'appelle UPL Sustainable Agri Solutions, qui est une branche de UPL, United Phosphorus Limited, une compagnie indienne, là où vraiment les normes sont sévères, une compagnie indienne qui propose des produits en pesticides, en fongicides, en herbicides et en fertilisants. Mais ça n'a pas rapport, là. Ça n'a pas de lien, tout ça. Il n'y a pas de lien, là. C'est juste des infos comme ça, pris à la volée, lancées comme ça, sans réflexion, sans recherche, là. Faites-vous-en pas, tout va bien.
2: CropLife est aussi un lobby qui a des liens avec Bayer.
1: CropLife, qui est la compagnie qui a été rencontrée par la ministre de la Santé à 2-3 reprises.
2: C'est la première fois dans l'histoire du Canada qu'une ministre de la Santé
1: qu'est-ce va qu'elle
2: dans
1: fait
2: une
1: là?
2: Réunion de lobby pro-pesticides. Ça n'a pas rapport, elle n'est pas censée être là. Elle est censée être ce qui sépare justement ces lobbies-là du peuple pour s'assurer que tout est correct. Mais CropLife, ils ont des liens avec Bayer. Bayer font des médicaments.
1: Ouais, la pharmaco.
2: Sont aussi dans l'agrochimie. Faites juste réfléchir à ça 2 secondes.
1: Mais non, ça ne part pas.
0: Non, ça ne part pas.
1: Hey, il les a mis en fiducie. Ses actions sont en fiducie. Là. Vous plaignez de quoi, là?
0: C'est un banquier.
1: Même s'il va les récupérer après, là, Max, même si ses actions qui vont avoir pris des millions de millions en valeur suite à tous ces investissements magiques, c'est pas grave, ça. Hey, quoi, que vous mélangez tout.
0: Mais tu sais, rendu là, je pense pas que ça soit nécessairement une question d'argent, mais c'est relationnel. C'est tout est dans tout. C'est toutes ces relations d'affaires, puis que, hey, moi, j'en.
1: C'est lui, ça.
0: Ben, oui, puis tu m'en dois une pour X, Y, Z. Ouais, on se connaît, ça fait des années que je t'appuie. Peut-être financer ta campagne aussi, je sais pas, moi.
1: Je
0: prétends pas de
1: non,
0: dire.
1: Non, ben, moi, j'aime mieux dire, mais je passe à rien. Tout est correct. Ça a fait bien du sens, cette histoire-là. Pis, un ministre va décider, après 5 ans de travaux scientifiques, qui ont conclu qu'un tel produit était cancérigène et ou mauvais pour la Terre, pour whatever, ben un ministre seul dans son bureau va pouvoir dire, ben non, c'est pas vrai.
0: Puis tu sais, c'est parce qu'en fait, il faudrait qu'il fasse la nomenclature des décisions exagérées de Santé Canada. C'est-à-dire que moi, j'y crois à ça, là, que des fois, là, on le sait, là, c'est zélé. Il y a des organisations.
1: Ah, ils vont au max.
0: Hey, c'est zélé. Puis là, tu disais, hey, le vierge, là, y a-tu un politicien qui peut dire, là wow, là, ça, on relaxe. Puis des fois, on n'a pas la capacité de le faire parce que c'est une entité indépendante. Puis le plein pouvoir, c'est elle qui l'a, puis c'est pas le politicien. Fait que, tu sais, c'est juste que ouais, là, mais j'essayais de voir en dehors de la boîte. Tu sais, y a-tu, c'est-tu parce qu'il y a eu des décisions exagérées? Là, on parle dans le domaine des pesticides, là.
1: Peut-être.
0: Mais tu sais, mais dites-le.
1: Oui, mais moi, Pat, tu sais, là-dessus, là, je suis peut-être un peu grano-gogo, là, mais j'aime quasiment mieux être un petit peu plus sévère que pas assez. Surtout dans ce domaine-là. Tu sais, si, dans le domaine, mettons, du Red Bull, totalement différent, là, mais c'est un choix personnel que je fais. Le Red Bull, il est dans une canne. Il va pas me sauter dans la bouche. Puis il va pas m'attaquer. Là.
0: Non.
1: Tandis que des produits chimiques cancérigènes utilisés pour telle sorte de bébite qui se ramassent dans mes légumes, puis dans ceux de mes enfants, on dirait que ça me dérange moins qu'on fasse un petit peu de zèle.
0: Oui, je comprends ça. Mais après ça, t'as tout aussi le fait que, bon, ben, nous, on fait. Là, je te dis pas que je veux le donner le cancer au monde, là, on jase, là.
1: Non, je comprends. Puis je sais que peut-être des fois, on pourrait en prendre un petit peu, puis on pourrait le doser.
0: Je nuance, là, parce que c'est pas. Des fois, les gens vont rapidement au bout de leur chaîne, c'est pas ça, on jase, OK? Puis j'essaie de voir autre chose, là. Tu sais, c'est-tu parce qu'aussi, par ailleurs, c'est, quand on se compare ailleurs, il y a peut-être certains normes, on est plus sévère et ça fait mal à l'industrie, puis on n'est pas égal dans le marché parce que tout ça te coûte plus cher parce que t'as des normes plus sévères, puis l'autre, il arrive, pas de normes, puis c'est celui-là
1: absolument,
0: que j'achète pareil.
1: Absolument. Ben, regarde, Brookfield n'a pas une compagnie de fertilisants au Canada. Ouais. C'est en Inde. Mm. Après moi, c'est un peu plus lousse. Mm. Après moi, en Inde, si tu payes le bon prix, ton produit va être correct. Là, fait que, voilà. C'est-tu dans le. Moi, non. T'es-tu en train de nous dire que ce serait dans le but d'importer des produits d'une compagnie? Tu comme, ben. Ah, je peux pas aller jusque-là, là. J'irai pas jusque-là.
2: Ça met aussi la lumière sur qui mène vraiment le gouvernement. La puissance des lobbies.
0: Ouais.
2: Tu sais, on en parle depuis toujours, mais là, on a un exemple concret.
1: T'es-tu complotiste, toi?
3: Mon chapeau d'aluminium est dans ma case. Veux-tu aller chercher?
1: Non, non, c'est correct. Je vais l'imaginer.
2: Mais c'est vrai. C'est fou à quel point c'est les lobbies qui mènent par le bout du museau les politiciens. C'est un exemple probant. Crop Life, c'était aussi les mêmes qui, en septembre dernier, dans une histoire de Thomas Gerbet, avaient poussé les OGM. On va faire pousser des pommes qui brunissent jamais, des vaches sans cornes, poulets qui pognent jamais à grippe aviaire. On va y shooter aux hormones.
0: Ça va super bien finir, tout ça.
2: Non, non. C'est le même lobby, puis tout le monde est correct.
1: Ça serait bien que ce soit juste un ministre, dans le fond, qui décide.
2: Ben oui. Pourquoi pas?
1: Comment? On l'a élu pour ça, là. Qui travaille un peu, là. Changement de sujet. Faites attention au narratif. Puis au Québec, on en a un, puis il est assez évident, là. Tu sais, c'est concernant plein d'histoires. On vient d'en parler. Concernant Carney, au Québec, le narratif est extrêmement fort. Je sais pas pourquoi, je sais pas si c'est la peur d'avoir de l'air justement d'un complotiste ou la peur de se faire ramasser. Tu sais, je comprends que les médias veulent vendre. Ils sont dans le trouble, les médias, là encore, les chiffres de Québécois épouvantables qui sont sortis. Les médias veulent que les gens les aiment, alors qu'à la base, le média est là pour informer les gens. Peu importe s'ils l'aiment ou pas, l'info, on est supposé donner ce qu'on a trouvé comme information. Puis nous, oui, on la commente, etc., mais ils le font ailleurs aussi. Mais ailleurs, on dirait, tu sais, je sais pas pourquoi dans quelque part dans ma tête, il y a une réflexion qui s'est faite entre hein, Carney est à 50% d'intention de vote. Si le trois quarts de nos articles blastent Carney, on se fait-tu mal? Si ma tante puis mon oncle, il y a un mot que j'ai plus le droit de dire. Si tantine, je peux-tu dire ça? Ou tonton, tantine, non?
0: Tonton et tantine.
1: Ouais, ça passe encore. Ouais. Je suis franco, c'est drôle. C'est
2: tantine. Français un peu.
0: Ouais, non, ouais, ça, ben oui, puis on est, dans le fond, on est tellement européens.
1: En tout cas, si les parrains et les marraines...
0: Non, mais ma tante, mon oncle.
1: Eux autres, ils l'aiment tellement qu'ils sont fâchés. Puis quand ils voient ça, ils lisent plus ça. Moi, je lis plus ça au journal. Là, moi, je l'aime, Johnny. Tu sais, y a-tu un alignement quelconque à quelque part? Exemple, Cuba. Encore une plug à Morée. À matin, Tony, notre ami qui est déjà venu nous voir, notre ami cubain, là, d'ailleurs, qui nous a annoncé le décès de son père. Puis grande condoléance. Hey, tu sais, il est décédé là-bas, à Cuba, présentement. Ça doit être l'enfer. Ça doit être l'enfer, organiser une funéraille là-dedans. Regarde, courage, force à toute sa famille, mais allez réécouter ça. C'est important, là. Tu sais, Cuba, au Québec, notre relation avec Cuba au Québec est particulière. 40% des touristes à Cuba, c'est des Québécois.
0: Oui.
1: 70% c'est des Canadiens, puis le reste, c'est des Russes puis des gens de pays louches. OK? Fait que nous, Cuba... C'est pas une analyse froide détachée sur un régime communiste autoritaire violent. Nous, c'est une relation avec nos vacances. Pas cher. Ouais, nous, Cuba, là, c'est une semaine tout inclus à 850
0: piastres. Ouais, ben les plages sont belles, là.
1: Puis tu manges comme un gros cochon, puis tu vides le bord, puis tu peux quasiment chier dans la piscine, puis tu reviens ici en riant.
0: Ouais. Mais les plages sont belles.
1: Écoutez, on a eu du fun, hein, Ginette, et que c'est le fun.
0: Puis les plages sont belles. Je suis fatiguée avec
1: ça. Les plages sont belles. Puis la température est extraordinaire. C'est les Caraïbes. C'est merveilleux.
0: Mais au Mexique, t'as des algues, tandis que Cuba, t'as le sable fin, blanc. C'est magnifique.
1: On connaît aussi la relation des Québécois avec les États-Unis. Ça, oui, oui. Puis les médias influencent tout ça. C'est pas dans le moment. C'est un va avec l'autre, puis c'est bon. Fait que si, mettons, les titres, c'est tout le temps... Les maudits pas bons de Cuba, là. Le régime cubain dégueulasse.
0: Oui.
1: Ben là, on sent quasiment que le peuple québécois est attaqué.
0: Oui. Un système abusif.
1: Oui, mais là, comment je vais faire? Oui, j'allais dans le sud à 900 piastres.
0: Mais on veut pas le savoir, je pense. Non, mais parce que l'autre fois, il y a pas si longtemps, là, c'est drôle, il y a quelqu'un qui m'a parlé qui était allé à Cuba. Puis, tu sais, ça me tentait pas.
1: Récemment, là?
0: Ouais, il n'y a pas si longtemps, là, tu sais, puis je vais pas trop y dans.
1: Non, non, c'est correct.
0: Loin de moi de vouloir identifier.
1: Ah, puis je veux même pas blaster le monde qui sont allés récemment ou qui y vont. On n'a pas beaucoup d'argent, on n'a pas une scène. Tu sais, on achète notre linge de la Chine, Pat, puis du Bangladesh.
0: Oui. Ouais,
1: en sachant très bien que c'est des petits-enfants de 9 ans qui ont fait ça, puis on vit avec, puis je le fais aussi, là. Ouais, c'est pas pour blâmer tout le monde. C'est juste que des fois, je trouve que nos intérêts personnels prennent trop le dessus.
0: Ouais, mais tu sais la personne qui m'en a parlé de même là, j'ai pas fait de morale ou quoi que ce soit, puis ça me tentait pas, là, on m'a dit ben franchement.
1: Correct.
0: Là, puis mais j'ai compris Parce que là, évidemment, moi, j'ai plus un. Ben là, je n'irai pas, là, ça me tombe pas. Là, tu...
1: Ben là, je t'annonce, non, que c'est pas une bonne idée.
0: Ben non,
1: là,
0: mais tu sais, fin.
1: À moins que tu veuilles vraiment, genre, pogner une maladie bizarre ou te faire attaquer. Là,
0: mais tu sais, moi, je suis informée aussi, on fait de l'actu, puis tout ça. Bon, fait que c'est pas dans mon plan d'avenir d'y retourner. Mais la personne, là. Les gens, ouais, tu sais, ça t'a pas fait peur, t'étais pas craintive. Tu sais, j'ai juste posé ma seule question.
1: Sur le resort, on était bien.
0: Non, mais elle a dit. Elle m'a dit vraiment, tu sais, quand ça vient quasiment du cœur, là, puis là, je vais sacrer pour les besoins de la cause, OK? Moi, cool. Moi, je me suis pris un voyage, je suis allée là, ça a bien été, je suis revenue. C'est tout. Non, puis le but, là, c'est pas qu'on se mette 90 % des auditeurs à juger cette personne-là.
1: Non.
0: C'est de dire, hey, moi, je pense qu'elle représente.
1: Ah oui.
0: La grosse majorité du monde.
1: Puis, mais Pat, ça, je le blâme pas. C'est... Ça, je le blâme même pas. J'en connais aussi des gens qui sont allés à Cuba, des bons amis, très bons amis, puis je leur en veux pas. C'est un voyage pas cher. Moi, je l'ai fait par principe, des fois, je me trouve cave. Je me suis dit, j'aurais dû y aller au moins une fois, voir, tu sais, profiter de ce que c'était, voir, tu sais, c'est... Même si c'est un système comme ça, aller juste de visu pouvoir le vivre, mais je me suis empêché de le faire en... J'étais boqué. Je suis de même, des fois, je boque. Je suis pas fâché après eux autres. Mais si au moins la part médiatique pouvait faire son bout et donner l'info juste, sans tomber dans le trop, dans le moins, là, juste au moins donner l'info sur quelle sorte de régime réglemente et opère à Cuba depuis 1959, au moins, on aurait envoyé le bon message. Après ça, fais ton choix. Tu sais, la Chine... n'a pas toujours été des bonnes grâces dans les médias, puis il y a des gens qui veulent y aller quand même.
0: Oui.
1: Tu sais, c'est correct, là. C'est pas ça le point. Le point, c'est au moins, si les médias étaient pas juste en train toujours de regarder le monde, puis on veut faire plaisir au monde, on veut des clics, on veut, tu sais, ben au moins, ils donneraient une espèce d'information où tu peux aller d'un bord ou de l'autre.
2: C'est intéressant ce que tu dis, parce que je pense qu'il y a quand même une grande partie des voyageurs, des Québécois qui vont à Cuba, qui ne savent même pas que c'est un pays communiste.
1: Ou ils pensent même que c'est cute. Ils sont
0: mais juste je pense qu'ils s'en sacrent.
1: Puis qu'ils sont heureux. Ah, si tu sais, moi, j'ai entendu ça souvent. Ah, si t'avais vu la joie de vivre des Cubains. Ouais, c'est, il est à l'hôtel, il travaille, tu lui donnes, il mange, tu lui donnes...
0: Tout est dans le prix.
1: Ben oui, tout est là.
0: Même s'il y a un régime de merde, tu te dis, hey, moi, ils m'ont long à faire, je l'ai pris. Moi, ils ont juste à pas me le vendre, ils veulent pas me le vendre.
1: Ben oui. Ah oui. Mais regarde, là, dans l'article publié hier, à quoi joue Donald Trump?
0: Oui, c'est ça, c'est la faute à Donald!
1: Ça, c'est l'article sur Cuba, là.
0: Ah oui, ça, c'est malade.
1: C'est l'article de William Thériault dans La Presse sur Cuba, là. OK? À quoi joue Donald Trump?
0: C'est la faute à Donald!
1: OK? Parce que là, hey, les hôtels ferment, puis là, les cartes de crédit sont pas acceptées, puis là, comment que les Cubains, là, ça n'a pas de bon sens, là, Donald Trump les étouffe avec son blocus. Ce serait une victoire pour lui de forcer un changement de leadership. Non! Si vous aimez les Cubains pour vrai, il doit y avoir un changement de régime. Right now! Les gens creuvent dans la rue. Comprenez-vous? Puis là, ouais, non, c'est pas vrai. J'ai vu des photos. Le gouvernement est allé visiter une école. Vous avez vu ça d'un média cubain contrôlé par le gouvernement? Allume la clochette, buddy, là. T'sais, s'il vous plaît, au moins, essayez. Assumez-les que vous êtes allé pour pas cher, là. Ça, je vis avec. Mais commencez pas à venir me tirer une défense à deux balles du régime castrice, là.
0: Non, mais de toute façon, là, quand tu atterris à Cuba, peu importe là, dans quel coin, là, au Guin, la Havane, là, Santa Maria, bon, tu te déplaces, OK, en autobus. Donc, tu pars de l'aéroport, tu te déplaces. Je veux dire, visuellement, c'est pas comme si, pendant que tu fais ton trajet, on t'emmène dans des endroits où on a joué avec la beauté du paysage. C'est-à-dire que tu suis une traque, puis celle-là, on fait la traque pour les touristes, pour finalement leur faire miroiter que le pays va super bien. Quand tu te rends à ton resort, là, tu le vois bien que tout est en décrépitude. Là.
1: Ben oui.
0: Puis moi, ça fait une couple d'années, puis je le voyais.
1: Et depuis toujours.
0: Puis tu peux voir même la différence au courant des années.
1: Mais oui.
0: C'est-à-dire, il me semble que c'était pas si pire, c'était pas super top-notch. Là. Ah, et Christy, ça tient de la tôle.
1: Depuis la révolution cubaine à Cuba, on peut confirmer, et ça, c'est ce qu'on a pu confirmer, parce qu'évidemment qu'il n'y a pas de chiffre du gouvernement, là, plus de 12 000 assassinats ou exécutions politiques. On a même pu prouver que le grand Che Guevara, là, le chevalier des gauchistes, a supervisé de nombreuses exécutions. On parle d'exécutions politiques, de gens qui n'étaient pas d'accord avec le régime, de gens qui étaient pro-Batista, l'autre pas fin d'avant. de gens qui étaient juste pas en lien ou pas enlignés avec le régime. Les chiffres exclus, on nous dit souvent les morts indirects. Donc, sur le 12 000, on parle vraiment d'assassinats et d'exécutions politiques dans des prisons et dans des cours de prison. Mais on ne compte pas les morts de ceux qui ont essayé de se pousser de l'île.
0: Ouais.
1: Les noyades.
0: Ben oui.
1: On me dit aussi qu'à une certaine époque, je ne sais pas maintenant, peut-être qu'ils ont moins le contrôle, puis ont moins de ils peuvent moins contrôler le peuple, ils n'ont plus rien. Là. Mais à une certaine époque, quand ils pognaient du monde en radeau, ils tiraient à vue, là, sur la plage. Pop, pop, pop, pop, pop, pop, d'être sur le radeau. Tiens, toi, tu vas te sauver, t'es mort. Des milliers et des millions, on dit probablement au-dessus de 100 000 morts totales, politique de soit des gens exécutés ou soit des gens qui ont essayé de se sauver de ce régime-là. C'est, tu sais, ouais, mais ça coûtait 850$. Je comprends. Mais vous étiez protégés dans une espèce de petite bande où on faisait à croire que c'était super cool. Mm. Mais c'est correct. On continue. Prisonniers politiques, on me dit, puis là, je suis allé voir les banques des ONG, Human Rights Watch, Amnesty International. Il y a aussi, je suis tombé là-dessus, très intéressant, Cuba Archives, qui est des membres de la diaspora qui sont installés à Miami. Puis qu'eux autres, ils ont beaucoup de contacts, ont encore beaucoup de liens avec les Cubains. Donc, on nous dit que côté prisonnier, Cuba, évidemment, ne publie pas de statistiques. Dans les années 60 seulement, 60 000 prisonniers politiques. Des gens pas d'accord, des gens qui ont manifesté, des gens qui ont voulu se partir d'autres partis politiques pour affronter la gang de Castro. Juste dans les années 60, 60 000 prisonniers politiques détenus dans des prisons, des camps de travail, des camps de rééducation, ma chère. Et on n'inclut pas juste des dissidents politiques. Certains religieux, des homosexuels... Tout le monde qui ne cadrait pas dans la définition d'un bon Cubain pouvait être arrêté et emprisonné. Au total, depuis 1959, probablement autour de 500 000 personnes auraient subi des incarcérations politiques. Là-dedans, il y a de la torture, travail forcé, manque de nourriture, malnutrition, refus de soins médicaux.
0: C'est pauvre, là. C'est vraiment pauvre. Là. Ça doit être... La dernière fois, je pense que c'est 2023 que je suis allée, un voyage en famille, là, puis... On était sorti du... faut que tu sortes. Là. Quand tu te rends de toute façon, visuellement parlant, là, tu la vois. Tu vois la pauvreté, là, mais quand tu te promènes, puis je l'avais déjà raconté, là, quand tu es allé dans un restaurant ish, là, qui est caché dans le fin fond d'une terre, puis tu penses que les autres, ce qu'ils font dans la vie, c'est de la traite humaine. Moi, j'étais sûre que je revenais pas de là vivante, mais finalement, les Cubains, ils sont bien smarts. Puis ils m'ont laissé tous mes organes, fait que ça a bien été. Mais pour se rendre, là, quand on passe dans des petits villages que tu connais pas le nom, là, il y a rien.
1: Non, puis il y a pas...
0: Non, mais
1: y a
0: ça
1: rien,
0: vient
1: y a...
0: avec rien.
1: Il y a un régime, c'est ça qu'il y a.
0: C'est là.
1: Le régime mange bien, vit dans les palais, puis ont des voitures.
0: L'électricité, il n'a à peu près pas, puis même un genre de lampadaire extérieur, là, ça allume à peu près pas.
1: Ouais, c'est au gaz.
0: C'est
1: ben ouais.
0: C'est le soir, là, tu fais comme, tu sais, un film, là, qui ça finit mal,
1: glauque, là,
0: fait
1: dans le ouais.
0: Tu sais, où il n'y a pas trop de luminosité, c'est exactement ça, là. Puis là, tu sais, si tu... Après ça, tu t'éloignes du village. Aussitôt que tu t'en vas dans les terres, dans le fin, des terres, des champs, de je sais pas quoi, là, ben là, il n'y a rien. Tu es dans l'obscurité totale. Ta seule lumière, c'est tes phares de char.
2: Non, et puis tes deux seules options pour t'affranchir de cette pauvreté-là, c'est comme tu l'as dit. Ouais, soit tu fais partie du régime ou soit tu t'en vas.
1: Exact. Puis la seule bout là, dans le texte de William, là, de la presse, à un moment donné, là, à l'avant-dernière page, un petit corrigant, je l'ai noté, là. Les deux experts consultés par la presse se rallient par ailleurs au consensus international. Cuba est un régime autoritaire qui a tué des opposants, commis des actes de torture et des entorses importantes aux droits humains. Oui, mais si tu viens m'écrire trois pages, je me dis que c'est la faute à Donald Trump.
0: Ouais, mais c'est quoi le rapport de Donald?
1: Tu sais, puis.
0: Parce que ça. Moi,
1: le titre, là, ça, c'est.
0: Ça va pas bien depuis.
1: Le régime. Années, un régime cruel et autoritaire au bord de l'abîme, là. Ouais. C'est ça le titre, là.
0: Dont les Cubains. By the way...
1: veulent être libérés. Là.
0: Hey, combien de TikTok je vois? Allez faire ça pour le fun, OK? Tapez, je sais pas, le Cuba Québec, OK? Vous allez voir des TikTokers, TikTokeuses, ouais. Des femmes,
1: ouais.
0: OK? Vous allez voir des hommes, vous allez voir des jeunes, des vieux. Je te le dis, là, c'est même pas une question d'âge ou de génération. Je n'ai pas vu quelqu'un qui est ici, OK? Un Cubain d'origine qui fait comme... Hey! Est-ce que Trump peut sacrer son camp?
1: Mais non. Mais non, il y a des manifs, by the way, qu'on vous montre pas, là, parce qu'il n'y a plus de lumière, plus d'électricité, il n'y a plus rien. Il y a des manifs à tous les soirs. Moi, j'ai des gens qui ont des contacts là-bas, puis ils disent la merde est pognée, là, dans les rues partout. Là.
0: Mais non, mais puis on entend aussi plusieurs dire ça serait le fun que les médias québécois arrêtent de dire n'importe quoi. Nous autres, notre famille est là-bas.
1: Oui, mais Pat, j'en reviens à mon point.
0: On veut être libérés.
1: J'en reviens à mon point. Hey, tu sais, l'affaire des cartes de crédit. Franchement, Trump ne lui permet même plus des cartes de crédit. Pensez-vous que les Cubains ont des cartes de crédit? Allô, les cartes de crédit, c'est pour nous autres. C'est pour les riches qui débarquent avec le visa. Prenez-vous un visa quelque part? Ah ouais, pour toi, on va le prendre. Pensez-vous que les Cubains ont des Mastercard?
0: Ben non.
1: Voyons, c'est un pays communiste.
2: Les Cubains vont pas dans les hôtels non plus.
1: Non. Puis s'ils mangent au resto, ils font du troc ou ils payent avec le peso cubain qui va au sweet fuck all. Tu sais, c'est... You! Mais... Oui, je vous le dis tout de suite. Mettons, demain, Cuba tombe, les Castro s'en vont, puis Canel, le nouveau, puis ils sont exilés ou emprisonnés, whatever, puis qu'on en fait, on essaie d'en faire une affaire un peu démocratique. Ben oui, gang, je vous annonce que les voyages à 900$, c'est fini, là. Ça va être 3000$. Ah, ça, c'est sûr que ça, ouais. Ouf. On haïssait pas ça, là. C'est... Hey, sérieux, là, c'est pas votre cour arrière, là. C'est un pays. Vous paierez le prix que ça coûte, puis vous irez ou pas. Vous déciderez d'aller... Ouais, mais là, on n'a plus de pays dans le sud à 800$. Ouais, c'est ça l'histoire. C'est ça l'histoire. Moi, je pense que c'est ça le filon, là. Ça fait mal parce qu'on se dit on pourra plus voyager pas cher. Effectivement. Mais savez-vous quoi? Moi, pour la liberté d'un peuple, je pense que c'est pas... C'est pas un si gros sacrifice, là.
0: Vous irez aux îles de la Madeleine.
1: Ben oui, vous irez en Gaspésie.
2: Les billets sont
1: ça a l'air que c'est, ça a l'air que c'est bien le fun, aller en Gaspésie.
0: Non, mais c'est vrai que c'est cher, fait qu'on ne pourra pas y aller.
1: Ouais, c'est vrai que c'est aussi cher quasiment.
2: Il y a le parc Forillon, ça a l'air.
0: Ah, bon, ça me parle.
1: Dans la même optique, dans la même veine, OK? Parce que tant qu'à y être là-dedans, là. Tu sais, l'Argentine. Hey, Javier Milei, là. Hey, lui, on peut-tu varger de ça à deux mains? Quel débile.
0: Oui, surtout qu'il y en a l'air un. Là, physiquement parlant, des fois, je ferais faire une petite coupe de cheveux.
1: Ah, ouais, ouais, il a l'air d'un gars qui sort de brosse tout le temps.
2: On dirait qu'il sort tout droit d'un film d'Austin Powers.
0: Ouais, un peu pick-upé style.
1: Ouais, mais tout le temps, Austin Powers, lendemain de brosse. Les cheveux tout croches, les yeux cernés, les dents en bas tout croches.
0: Un peu
1: pick-upé
0: style, by the way. C'est ça,
1: c'est
0: une grosse méchanceté. Mais Pierre Cal, c'est vrai qu'avec l'argent qu'il fait, des fois, je ferais crème, prends donc ton costume sur
1: moi. Moi, j'aime ça. J'aime ça, le monde qui fait comme, hey, c'est du coup, je m'en sac mes couettes. Comme tu peux voir, je suis un peu de main.
0: Ouais, mais toi, c'est pas pareil. Là. T'as pas une entité telle que Québécois.
1: Oh, même si je n'avais une, je t'annonce que ça serait ça pareil.
0: Mais toi, t'as le droit. Ouais, mais lui, il se met des complets. Toi, tu te mettrais pas des complets, tu serais toi-même.
1: Moi, je suis pour la liberté de la chevelure.
0: Bon, ben, moi, je peux. D'abord, je.
1: Toi, t'as le droit. Bon. Chacun son opinion.
0: Je n'aurais.
1: Autre affaire. Le soleil. D'ailleurs, je savais pas que le soleil avait autant d'argent, là, mais puis pour vrai, le soleil, des fois, je trouve qu'ils sont quand même pas pires.
0: Oh,
1: ils essayent de se replacer, etc. Le Soleil a envoyé Jean-Simon Gagné, leur journaliste, en Argentine. Puis c'est bien correct. Il est allé faire une espèce de reportage sur le terrain sur ce qui se passe en Argentine. Je vous lis sa prémisse. Depuis 2 ans, l'Argentine vit au rythme d'un président aux manières d'un savant fou. T'sais, ça part de même. Le fou, Javier Milei, soumet l'économie du pays à une thérapie choc. Il réduit les dépenses de manière impitoyable, au risque de tout casser.
0: Ça, c'est une chronique.
1: C'est un reportage. Historien. Il est allé sur place. Il est allé en Argentine. Okay?
0: Il fait un reportage avec un billet.
1: Les coops de l'information se sont rendus en Argentine.
0: Okay. Parce qu'il y a un billet juste dans le choix des mots.
1: Oui.
0: C'est pas factuel.
1: Absolument. Il y a un billet parce que les Québécois pensent que ce gars-là, c'est un fou furieux.
0: Ouais.
1: Avec sa chaîne, ça. C'est un malade. Fait qu'on le dépeint comme un malade.
0: Okay.
1: Là, il nous dit, durant l'avant-midi, l'endroit est animé. Il était une place là, en Argentine. Des gens du quartier déposent leur rebut avant d'aller au travail.
2: Okay.
1: D'autres regardent dans les bennes pour trouver des contenants consignés.
2: Okay. Ouais.
1: Des promeneurs jettent discrètement un coup d'œil à l'intérieur, juste au cas où ils apercevraient quelque chose d'intéressant, un objet revendable. Parfois, une famille au complet s'affaire autour des conteneurs. Les enfants fouillent à l'intérieur. Ben non, vous avez juste allé dans Saint-Roch.
0: Ben oui, va-t'en, tu vas voir.
1: Je dis du monde qui fouille dans les poubelles, là.
0: By the way, Trois-Rivières, ça allait moins bien. Ça va moins bien que ça allait. Là.
1: Non, mais il nous dit ça comme s'il nous décrivait avoir vu un lion dans la jungle.
0: Oui.
3: De quoi tu parles, ça?
1: Derrière un bosquet, je découvre une panthère noire. Ah. Tu sais, là, tu fais « Oh! Ouais. Hey, ça, c'est spécial! » Il y a du monde qui fouille dans les poubelles. Naissite.
0: Tu peux aller à Colombie-Britannique, il y en a plein les rues.
1: Il y en a plein, là.
3: Ouais.
1: Bon. En fin de soirée, l'ambiance s'alourdit, la clientèle s'impatiente, des junkies se chamaillent, comme ici. Là.
0: Bon, okay, OK, ça va.
1: Là, voici un autre paragraphe. La grande purge. Javier Milei impose une cure d'austérité sans précédent au pays de 46 millions d'habitants. Le président a congédié 63 000 employés du secteur public, a éliminé 10 ministères, incluant celui de l'environnement devenu un sous-secrétariat, a réduit le budget de l'État fédéral de 30 %
0: wow.
1: 12,8 milliards coupés dans les divers programmes d'assistance. 86 % des investissements publics ont été réduits. Wow! Et là, on parle avec des gens anti-Milei, visiblement, dans la rue. On dit, on a tout essayé, nous autres, la droite, la gauche. On s'est dit, pourquoi pas un fou? Donc, le titre de son paragraphe, « Pourquoi pas un fou? » Sérieux? Depuis 50 ans, nous avons tout essayé, se disent beaucoup d'Argentins.
0: Ah ouais.
1: Tout le monde m'a dit ça.
0: Ben ouais,
1: la gauche, la droite, la dictature militaire. Alors, pourquoi pas un fou?
0: Ben oui, il a questionné 30 millions sur 42.
1: Puis ils ont tous dit ça, un fou. Regarde, nous autres, on a mis un fou, un crackpot. On s'est dit, ben oui, why not? Écoute, moi, j'ai regardé l'état économique. Ça faisait un certain temps que j'avais pas vu, là. Depuis que Milei est là, y a-tu encore de la pauvreté? Mais il y a de la misère, mais c'est un pays qui en a chié. Là.
0: Ah
1: pendant
0: non.
1: des décennies et des décennies, le pays mangeait ses animaux de compagnie il n'y a pas si longtemps.
3: Ben, il l'a dit, il faut des bennes.
1: Le monde, ben je te dis que à comparer à ce qui s'est passé dans les dernières années en Argentine, fouiller des bennes, c'est un luxe. Là. C'est un buffet à volonté.
0: Mm.
1: Hey, il y a du monde qui se plaignait, on se fait voler notre chat et réaliser que le voisin l'avait mangé. Là. OK, la viande n'était plus achetable. L'inflation était... Regarde, en 2023, l'inflation a atteint... Ici, on capotait à 8, 10, 12 oui. %. 211 %!
0: Aucun sens.
1: Depuis Milei, l'année d'après, on est passé de 211 à 150 %.
0: Mm.
1: Et cette année, fin 2025, début 2026, 32 %. C'est encore énorme,
0: ben
1: là!
0: Oui, mais ça n'a rien à voir avec du 200%.
1: Mais ça a passé de 211 à 30.
0: Ouais.
1: Un fou. L'inflation mensuelle est passée sous les 3%.
0: Oh, wow!
1: OK? Depuis plus de 14 ans, il n'y a jamais eu d'excédent budgétaire, sauf depuis que l'autre est arrivé, le fou.
0: Ah oui! Fait qu'il reste l'argent.
1: Oui. La dette publique est passée de 155 % du PIB en 2023.
0: Ich.
1: À 85 % en 2024.
0: Mm.
1: Et ça continue de descendre. Oui, il y a eu une récession quand il est arrivé parce qu'il a brassé de la merde, puis pas à peu près. 2023-2024, récession. OK? En 2025, rebond éclair à 4,4 %.
0: Hey.
1: Oup, on n'est plus dans récession. Et des prévisions pour 2026 tournent autour de 3,5. 4 % encore.
0: C'est sûr que quand tu parles de la médiocrité, un 4 % c'est bien généré, mais j'aime ça quand même. Je vais faire une comparaison douteuse. Disons, on est genre à 0,9.
1: Oui, puis ici, on dit pas Carney le fou.
0: Non, on est à 0,9 % de croissance. Là. C'est ça que... On n'est même pas à 1.
1: Il y a du financement qui a été débloqué. La FMI, le Fonds monétaire international, la Banque mondiale et d'autres institutions ont débloqué les financements, ce qui n'était pas arrivé depuis quasiment une décennie. Tout était jamais, il n'y avait plus accès à de l'argent. La misère noire. Pauvreté. Au début, quand il est arrivé, il a mis, on vient de le dire, des dizaines de milliers d'employés dehors. Donc, la pauvreté a augmenté en partant, ce qui a fait peur à tout le monde. Tout le monde s'est dit, oh my God, on est dans la merde. Hey, 57 % de pauvreté en 2024. OK? Depuis... 38 % fin 2024, donc baisse de 20 % Et en 2025, on est à 28 % de pauvreté. On l'a réduit de moitié.
0: Ouais.
1: Méchant fou. C'est le niveau de pauvreté en Argentine le plus bas depuis qu'on s'en souvient plus.
3: Il a fait ça en 3 ans.
1: Ouais, oui, c'est en ça deux ans.
0: Qui est fou, là, justement, pour un fou. C'est fou.
1: Des millions de personnes sont sorties de la pauvreté. Balance commerciale, excédent record. C'est jamais arrivé. Près de 19 milliards US en excédent de balance commerciale. Et le chômage est tombé relativement stable autour de 7-8 %. By the way, c'est le taux de chômage du Canada. Mm. On est quasiment à 7 %. Fait que ça, pourquoi j'ai pas eu tout ça dans mon analyse? Le gars a pris à peine de se déplacer pareil. Là.
0: Mais est-ce que l'hôpital là-bas est gratis? Merci à toi.
1: Puis je dis pas qu'il est parfait. Le bonhomme, il est whack, là. Tu sais, il est très, disons, coloré.
0: Ah non, mais
1: là,
0: on veut pas. Il y aura jamais personne de parfait, de toute façon. Mais tu sais, est-ce qu'il y a des améliorations? Ben oui. Est-ce que ça fait chier le journaliste? Ben oui. Mais au-delà de ça, toi, ta job, c'est de rapporter les faits, pas tes feelings.
1: Ouais.
2: Ouais, mais il est parti avec une mission, lui. Je te garantis que l'image qu'il décrit de la benne, là, c'était, si c'était tourné à la tête un kilomètre plus loin, il aurait pu décrire une personne
1: une
2: qui marche sur une belle plage.
0: Ben oui.
2: Et un couple sur une terrasse qui boit
1: ben,
2: une belle
1: moi,
2: bière.
1: Un article qui part de même, je me pose tout le temps des questions.
2: Ben oui,
1: c'est un article de fond, on veut analyser quoi au fond, là? On veut analyser la performance économique ou on veut juste faire un topo sur le fou? T'sais, c'est...
0: Non, on a décidé qu'il était fou et on voulait le présenter de même.
1: Puis c'est vrai, je ne vais pas le cacher, il y a une grosse frange de la population qui le déteste. Mais je vous rappelle qu'il a mis 67 000 personnes dehors. Là.
2: Ben, c'est sûr.
1: Il y en a une maudite gang qui ne l'aime pas. Là. Ceux qui étaient payés par le gouvernement à se pogner le cul, là, eux autres, ils ne l'aiment pas. Parce qu'ils n'ont plus le chèque. Fait que oui, c'est sûr qu'il y a de la résistance. Mais si tu regardes froidement les chiffres économiques, c'est une job extraordinaire que le gars est capable de faire. Là. Mais ça, les Québécois ne veulent pas entendre ça. Là, parce que pour nous autres, Milei, c'est le chum à Trump. Trump, on l'haït, point barre. Puis on veut que ça clique hein, dans le journal. C'est difficile, les médias de ce temps-là. On fait plaisir au monde. Faut absolument aller en pause. Je viens de voir l'heure. On est un petit peu dans la marde. 13h04 minutes. Vous allez me dire qu'on est habitué? Ben oui. On revient.
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2: Hey, ça a brassé solide ce week-end à Québec, puis même dans la séquence des derniers 24 heures. Là, on va commencer avec l'événement dans la nuit de dimanche à lundi. À 23h30, il y a des témoins qui ont rapporté au 911 avoir entendu des détonations provenant d'un appartement sur le chemin Sainte-Foy. Plusieurs patrouilleurs du service de police de la ville de Québec se sont pointés sur place. On a pu voir qu'une jeune femme avait été atteinte. 19 ans seulement, imaginez. Au moins une balle l'a touchée, puis bonne nouvelle, elle est dans un état stable maintenant. Mais ça passe et proche quand même que ça vire au drame. Puis là maintenant, ben selon le SPVQ, ce serait une erreur sur la personne. Puis je vous rappelle qu'il y a des centaines de jeunes qui vivent dans ces résidences-là, que ce soit sur chemin Sainte-Foy ou Quatre Bourgeois, l'autre bord. Puis en plus, en février, il est arrivé un événement similaire dans le même bloc, des tirs directement sur le bloc. Et en plus, hier, on a retrouvé une arme dans le pavillon Adrien Pouliot à l'Université Laval avec des munitions retrouvées dans une boîte. Ça a été trouvé par pur hasard dans un plafond suspendu durant des travaux. Fait qu'on va prendre le temps de décortiquer ça. Puis je me suis dit, qui de mieux que notre ex-enquêteur Roger Ferland pour tenter d'avoir quelques pistes sur les événements des deux derniers jours. Roger Ferland, bonjour.
3: Bonjour, monsieur. Bonjour, madame.
2: Comment ça va?
4: Bonjour.
3: Très bien. Plein de fun, Jordan.
2: Hey, premièrement, faut commencer avec les tirs sur un bloc appartement de chemin Sainte-Foy. Là, la jeune fille aurait pu y passer. Là, on parle d'erreur sur la personne. Puis en plus, il y aurait beaucoup de va-et-vient dans le coin. Fait que possiblement, une histoire de dealer de drogue qui restait peut-être dans ce bloc-là. Est-ce que les gangs de rue auraient quelque chose à voir là-dedans, Roger?
3: Ben, je reste convaincu que oui, évidemment, il y a toute une étape d'enquête qui va se faire. Là. C'est pas sur une prétention qu'on va arriver à ces fins-là. Mais il faut comprendre que les gars, il y a des gars des personnes du moins qui sont débarquées là. Ils ont fait feu sur quelqu'un. Ils pensaient faire feu sur une personne quelconque, sinon ils l'auraient pas fait. Puis comme tu l'as bien dit, en février, il y a eu un événement dans le même bloc. Ce qui m'agace un petit peu tout le temps quand je pense à ça, Jordan, c'est de me dire. Là, on est après, les citoyens, les voisins disent oui, il y avait du va-et-vient dans ce bloc-là. Je le sais, il y a un trafiquant de drogue qui reste là, tu comprends bien, là, tu sais. Mais pourquoi que les gens parlent pas avant? Les gens tolèrent beaucoup trop de choses et ça met en péril la sécurité de tout le monde après. Parce que le secteur en question, c'est un secteur où, comme tu l'as bien dit, c'est tous des étudiants qui sont là. On est dans la fin de la session scolaire. L'université, Cégep Sainte-Foy, Saint-Laurent, Garneau, t'es en plein milieu de tout ça, là, t'sais. Fait que c'est une place où il y aurait pu avoir des victimes innocentes. Il y a eu une victime qui est une victime innocente, mais là, vois-tu, ça amène toute une enquête pour découvrir c'est qui. Mais je suis convaincu que c'est relié gang.
2: Puis l'histoire de février, j'ai regardé de mon bord, mais il n'y avait pas eu de dénouement. T'sais, on faisait enquête, mais c'était resté mort. Fait qu'on n'avait pas trouvé qui avait fait ça avant ça.
3: Non, on n'avait pas trouvé. Les policiers, par contre, selon moi, avaient une bonne idée, c'était qui la personne suspecte qui était visée dans ce bloc-là. Puis souvent, vois-tu, ça amène un autre élément. Les nouvelles gangs qui travaillent en ce moment, travaillent pour avec peu d'informations souvent. Ils se font donner en échange d'un vidéo qu'ils vont produire après avoir fait leur job, un montant d'argent en théorie qu'ils leur ont promis. Mais très peu de validation. Souvent, ils vont partir du primitif de la cour. Ils vont partir d'une information qu'ils pensent posséder. On pense que le trafiquant reste à telle adresse. On y va, on va sur place, puis on abole la personne si on pense que c'est elle. Puis, tu sais, on pensait que le crime organisé dans le passé était mieux. Gérald Galland a fait une coupe d'erreur du genre à l'époque, et pourtant, on le considérait bien hot, là. Il était hot, mais il a effectivement fait des erreurs exactement comme ça, en partant de fausses informations qu'on lui donne. Il valide pas l'information, peu de rigueur. Puis là, en plus, on a des jeunes qui ont souvent pas une très grande habileté avec ça. Fait que c'est des quand même chanceux dans les circonstances parce que la jeune fille a survécu.
4: Mais il semble-t-il qu'elle pourra peut-être jamais remarcher, là, selon nos informations.
3: Ben, vois-tu, c'est ça.
4: Complètement fou, là.
3: Ben, c'est complètement fou. C'est en plein ça. C'est pour ça que moi, je pense que des victimes innocentes, là, je pense que ça n'en fait assez. J'ai l'impression, on dirait qu'on touche peut-être pas des personnes encore là qui ont un impact incroyable. Parce que quand ça a un impact, à un moment donné, il y a des décisions politiques qui se prennent. Regarde, nous autres, on a eu ça, mais regardez à Val-d'Or, là, des feux criminels qui ont été mis dans des résidences. Une jeune fille de 15 ans là-bas, elle est morte avec son père. Tu sais, c'est des feux, là, des attentats comme ça, des règlements de compte entre gangs. Il y en a de plus en plus, avec beaucoup d'insouciance. Nos jeunes gangs auraient besoin de solides bonnes leçons en ce moment, mais malheureusement, c'est pas comme ça que les tribunaux se comportent. Les sentences sont pas tout à fait assez grandes quand ces gars-là sont attrapés.
2: C'est-tu possible que ce soit des gars ou des filles qui soient même pas dans le gang de rue directement? Parce qu'on en parlait avec The Edge il y a une couple de semaines, que tout ça soit planifié sur un genre de Telegram de « voici une offre, on vous donne 5 000 sur la table, il faut aller tirer sur cette adresse-là, à ce bloc-là, à telle heure, vous le faites oui ou non. » C'est-tu quelque chose qui est possible ou c'est vraiment un genre de défi ou un challenge qui est lancé dans le gang de rue directement?
3: Non, c'est pas un défi ou un challenge de gang de rue, mais ça se peut exactement que ça soit ce que tu viens de décrire là comme première option.
2: Oui.
3: Genre de Uber du crime en ligne, là, t'sais, okay. Si tu veux faire de l'argent, il y a une job à faire, ça vaut autant. Même si la personne n'est même pas reliée au crime organisé, ça pourrait être une vengeance par jalousie. On l'a vécu dans le passé, là, tu sais. Il y a des gens qui cherchaient des tueurs à gages. Heureusement ou malheureusement, c'était une police qu'on y présentait. Puis là, la police faisait pas un job, mais là, on arrêtait les personnes dans ces crimes-là. Là, on n'est pas là. Là, c'est trop facile. Le monde Internet offre des options incroyables à tous les jeunes. Puis, tu as envie de quelque chose avec une très grande impulsivité en ce moment, on te l'offre, puis tu peux le faire. Tu l'essayes. C'est ça que je trouve décourageant un petit peu, là. Trop facile, pas de conséquences, ben ça amène les situations qu'on vit en ce moment.
4: Puis les citoyens inquiets là, qui voudraient dénoncer des situations et peut-être aider les policiers, est-ce qu'ils vont se faire répondre « Ah non, on est trop dans le jus, on ira pas voir » Tu sais, un peu comme c'est arrivé là, dans le cas de mon cellulaire volé, là, je comprends que c'est juste un cellulaire, mais là, dans ce cas-ci, si des gens se plaignent d'un va-et-vient, est-ce que les policiers vont réellement intervenir ou on va s'en foutre jusqu'à ce que justement se passe quelque chose?
3: Ben, la réponse est oui. La meilleure façon de le faire, par contre, Mel, c'est de faire un 6-4 ans agir. Dans une situation comme ça, tu dénonces une situation. « Hey, mon voisin ici, je sais pas si c'est fondé, mais voit de ma fenêtre. Voici ce qui se déroule. » Si tu donnes ça, puis tu, là, si tu es à l'aise parce que tu n'es pas une crapule ou que tu crains pas pour ta sécurité, tu peux clairement donner tes coordonnées, ton information. Si tu ne la donnes pas, on n'ira pas te revoir et on n'ira pas te chercher. On va valider ton information, savoir si elle fit, mais on n'ira pas déranger les personnes si les gens désirent demeurer anonymes. Mais au moins, si les gens dénoncent, ça serait déjà beaucoup. La ligne Infocrime à Sûreté du Québec est pareille. Montréal a le même phénomène. Mais souvent, les gens n'osent pas le faire. On tolère beaucoup trop d'incivilité en ce moment. T'es en plein ça. Fait qu'on devrait être capable de dénoncer. C'est sûr, Mel, c'était dans une supposition particulière. Toi, là, toi, t'avais appelé, puis c'était différent le contexte.
4: On en a parlé déjà. Exact, c'était pas grave en soi, là.
3: C'est ça. Mais l'autre, tu vois, du va-et-vient chez tes voisins, ça veut dire qu'il y a du trafic de drogue, possiblement, qui se déroule là, ou de la prostitution, ou s'il n'y a absolument rien qui se déroule, au moins, on va le notifier, on va le valider. Mais si, à partir du moment où il y a 2-3 personnes différentes qui appellent pour une adresse, je peux te garantir que ça ne restera pas l'aide-lettre morte, on va s'en occuper. Il va avoir une vérification de fait sur place. La surveillance va être donnée à des policiers en civil ou d'une façon discrète pour aller valider l'information. Et s'il y a lieu, on va identifier les gens, on va intervenir avant qu'il arrive un drame. Parce que c'est ça qui se produit, là. C'est-tu un changement d'adresse de la personne? La jeune fille a-tu loué l'appartement de quelqu'un d'autre qui était pas fin avant de lui? Les gars se sont-tu trompés de porte? Il y a mille et une possibilités.
2: C'est un bon point, ça, Roger, parce qu'on a vécu ce cas-là. Moi, ça m'a marqué, là, dans le secteur Saint-Étienne, ça arrive sud. C'est dans les vacances de la construction l'été passé. Il y avait des jeunes qui jouaient au hockey dans la rue, en plein quartier résidentiel. Puis il y a 3 gars d'un gang de rue. Je pense que c'est la BFM qui était débarqué dans une résidence. Ils ont cogné. Puis finalement, cet homme-là reste plus là, là. Puis on avait demandé à la dame du côté du service de police de la ville de Lévis qui résidait dans cette maison-là de quitter les lieux parce que elle, quelques mois avant, avait loué sa maison à un monsieur. Puis le fils du monsieur était dans un gang de rue où c'était quelque chose de louche. Mais la madame, elle n'a plus rien à voir là-dedans. Mais c'est drôle, un an et demi plus tard, 3 gars d'un gang de rue qui débarquent, un des 3 qui est armé. Puis on aurait pu tuer littéralement le fils de cette dame-là qui résidait dans la maison parce qu'on craignait qu'il y ait des ressemblances entre le gars de la gang puis le fils de la dame. Fait que c'est fou, là. Fait que ces gars-là, ils retiennent à rien. Ils vont là, ils font ce qu'ils veulent.
3: C'est exactement ça. C'est en plein ça. Puis on en a eu plusieurs cas. Je te dis, j'ai des cas en tête très clairs de meurtres qui sont survenus. Le propriétaire avait loué sa résidence à quelqu'un, à une fille. La fille a hébergé son chum qui était un parfum, qui était vraiment un criminel notoire, un gars, un membre en règle. Puis ce gars-là, finalement, ben, a relaissé la maison, le propriétaire a repris sa maison, mais sans l'avoir dit, puis sans voir, c'est son adresse, c'est chez eux, c'est lui. Mais c'est lui qui est mort à la place de l'autre. parce que les gars sont débarqués là, puis ils l'ont tiré par erreur. Ah, oh, il l'a appelé par son nom, ben oui, mais il a appelé le nom du bandit, mais lui se revirait dans la rue, c'était tout seul le soir à 11h, puis quelqu'un crie un nom dans la rue, ça se peut que je me revire moi aussi, c'est ce qu'a fait le gars. Ouais. Il s'est fait tirer à ce moment-là en plein visage. C'est pour ça que puis il y en a eu plein de cas comme ça, à toutes sortes d'endroits. Puis en ce moment, on dirait qu'il se multiplie un petit peu. Là. T'sais, les erreurs, sa personne, il n'y en a plus d'un. C'est que il commencerait à être temps qu'on s'en occupe. Je le sais qu'il se fait beaucoup de démarches policières. Là. Trompons-nous pas, là. Ouais. Il y a énormément de travail qui se fait en prévention. Mais quand on va les arrêter, ça serait le fun qu'ils sentencent à hauteur des crimes qu'ils ont faits. Même si ça semble banal. Oh, c'est un jeune, il a fait ça par erreur. Ta gueule, non. Ça devrait être une bonne sentence pour donner l'exemple à d'autres, tantôt, d'aller pas faire ça.
2: Puis là, on entendait parler à Québec là, de l'arrivée de la Blood Mafia Family dans les deux, trois dernières années. North Savage Gang également. Ah. Mais là, t'as le Arab Power qui est de plus en plus influent, qui, à Montréal, est très, très influent, d'ailleurs, dans le trafic de stup. Ah. T'as le Profite Boys, Zone 43, Vly Boys, 24 Gangs, Rolling 90. Toutes ces gangs-là que je viens de nommer, serait rendu dans la région de Québec. Est-ce que tu entends des choses sur le terrain en concernant les nouvelles gangs qui sont arrivées, Roger?
3: Ben, ce qu'on entend, puis ce qui est triste, c'est que certains de ces gars-là se sont ramassés incarcérés, ce que tu vois. Regardons ce qui s'est passé à Donnacona ces derniers jours. Mais à Donnacona, c'est un pénitencier maximum dans le Canada. Alors, tous les plus grands criminels, ceux qui ont le moins de classe, là, ils sont envoyés ici, mais pas juste du Québec. Ceux de l'Ontario, ceux de l'Ouest canadien, ceux de partout. Alors, Donnacona hérite d'une clientèle extrêmement tannante, extrêmement difficile. Puis là, en ce moment, avec les drones et tout ce qu'on voit, ben ils réussissent, les gars, à rentrer des pics artisanales qui sont pas détectables. Des pics en céramique ou autrement, là.
2: Et puis, ça en passe des affaires, Roger, à Dona, ben, ces temps-ci, ça n'a pas de bon sens.
3: Fait que là, vous dites, on est dans ça. Fait que c'est pour ça que le nom des gangs, il peut en avoir un puis un autre, Jordan. Puis je le sais, Québec s'était réputé souvent pour être un peu incolore. Les gens venaient ici, on veut pas que tu t'affiches autrement, puis c'était essentiellement beaucoup teinté motard, si tu veux. Puis tout le monde était de cette couleur-là, même les gangs de rue qui venaient. Es-tu rouge, es-tu bleu? Ben quand tu venais à Québec, tu mettais pas de couleur, tu restais habillé en noir, puis tu avais la paix un peu. Il y a beaucoup, beaucoup, beaucoup de gangs nouvelles en ce moment qui s'improvisent, puis il va en avoir d'autres qui vont recommencer. Le sentiment d'appartenance, le sentiment que des jeunes existent puis qui ont du pouvoir sur leur vie, là, il y en a plein qui en cherchent en ce moment. Puis ça, c'est un petit peu le phénomène. Fait que des fois, j'ai même pas envie de leur faire une publicité, Jordan. Ouais. J'ai envie de te dire, on serait mieux juste simplement, il y a des criminels en ce moment qui se tiennent ensemble, qui font des crimes, on devrait les arrêter. Mais il y en a plein, plein de nouveaux, là, tu sais, regarde, puis à chaque fois qu'on en parle un peu trop, pour vrai, regarde, c'est moi qui ai fait ça, puis regarde, il est dans ma gang, puis regarde, c'est un tel. Tu sais, à l'époque, même, quand les Hells Angels débarquaient dans des bars pour aller sacrer une volée à un gars, le gars était pas là, ben, il en battait un, des fois par hasard, complètement, puis il disait, vous direz que les Hells sont passés ici. C'était pas un membre des Hells qui débarquait, mais c'était des relations d'eux autres. Alors, tu vois, il devait faire le ménage, puis pour faire le ménage, ben, il s'annonçait pareil, puis il disait qu'il était... Fait qu'ils laissaient leur peur, leur menace à exécution, puis à ce moment-là, ben ça dérangeait un peu tout le monde. C'est pour ça qu'en ce moment, à chaque fois qu'on disait qu'on en parle un peu, on donne un peu de publicité à ces gars-là. Moi, j'ai envie de dire, identifions-les, les renseignements criminels en connaissent pas mal, là, t'sais. Mm-hmm. Mais ce qu'on voudrait, puis ce qu'on est déçu des fois un peu, Colin, c'est des kids que t'as en avant de toi.
2: Ouais, ça a 13-14 ans, des fois.
3: C'est un petit gars qui devrait être ailleurs que là, t'sais. Puis regarde toutes les dernières arrestations qu'ils ont eues, la majorité sont mineurs. Fait que c'est un petit peu ça. C'est pour ça que il y a un changement de cap à donner. Il y a une façon de réorienter ça en ce moment. Puis ça se fera pas tout seul. Je te l'ai dit d'entrée de jeu tantôt. Faut que les citoyens dénoncent. C'est pas vrai que les mamans et les papas savent pas ce que les enfants font le matin quand ils partent. Ben s'ils savent pas, ils devraient se poser des questions. Ils devraient regarder comment est-ce qu'ils sont habillés. Puis ils devraient avoir le contrôle de ce qu'ils ont dans le sac d'école. Tu sais, des armes à feu, là, comme tu avais dit tantôt, on a trouvé un Université Laval qui était là, peut-être depuis quelque temps, on sait pas, là, tu sais, l'origine. Mais ça va amener une grosse enquête. Mais des armes à feu, là, 5 ou 10 ans à peu près, là, on en trouvait peut-être une dizaine par année, à peu près, qu'on saisissait. Là, je pense qu'il n'y a pas une semaine qu'il n'y en a pas 4-5 de saisies. Je pense à toutes les semaines, les policiers en saisissent.
2: Puis d'ailleurs, Roger, on en a trouvé une hier, Université Laval, d'un plafond suspendu par pur hasard avec des munitions. Puis, tu sais, au début, on pensait faire un lien entre l'histoire que je viens de te jaser, qu'on vient de se jaser à Sainte-Foy. Mais là, c'était vraiment par pur hasard qu'une boîte de munitions. Puis, tu sais, c'est des armes à feu, là. Puis, c'est un pavillon Adrien Pouliot. Mais la crainte, puis je sais pas comment les étudiants se sentent quand ils entendent des nouvelles de même, mais y a-tu d'autres guns cachés à quelque part d'autre dans les autres pavillons?
5: Puis, ces guns-là cachés, est-ce qu'ils sont peut-être cachés pour que quelqu'un vienne les prendre?
2: Exact.
5: Et tirer pendant dans l'école, dans l'université? Ou
2: peu importe quoi.
3: C'est ça, vous l'exprimez. C'est des modus qui sont analysés. C'est pour ça que. C'est sûr que là, ils ont confirmé que c'était pas un événement relié, les deux ensemble, mais je vous cacherai pas que ça va sûrement amener une importante enquête à l'Université Laval. Ils vont sûrement regarder, oui, c'est beaucoup de démarches, là, tu sais, analyser est-ce qu'il y a de l'ADN qu'on peut retrouver sur cette arme-là quelque part, sur les balles, sur les boîtes de balles. Après ça, ils vont sûrement regarder une analyse balistique de l'arme, était-elle fonctionnelle, pouvait-elle tirer. Puis après ça, ben, ils vont sûrement regarder les caméras, qui a pu avoir accès, depuis combien de temps, qui a déplacé ça, quand est-ce qu'il y a eu des travaux de fait. Tu sais, il y a beaucoup, beaucoup de démarches d'enquête qui vont être à faire juste pour identifier ça, parce que là, vois-tu, oui, on est capable de penser aussi d'aller de quelqu'un banal qui a caché ça là pour le remettre à quelqu'un, comme un tireur actif aussi qui peut être en préparation. Tu sais, tout est possible en ce moment. C'est pour ça que là, il faut être capable de prendre conscience que le travail ne se fait pas seul, il se fait en équipe, puis les policiers ont besoin de citoyens alertes, allumés, qui vont être capables de dénoncer, puis d'arrêtons de tolérer. « Oh, c'est rien qu'un petit crime. » Ben, d'après moi, il n'y en a pas de petit crime. À pas besoin que tu aies mis le mot « crime » en avant. C'est un crime, puis on devrait intervenir, puis on devrait le dénoncer. Même si c'est discrètement, faites-le. Les policiers vont valider après ça l'information, puis ça va être traité avec qui de droit.
2: Roger Ferland, merci beaucoup d'avoir été avec nous. Super apprécié.
3: Ça fait plaisir. Bonne journée à vous, gang.
2: Salut, bye-bye. C'était Roger Ferland qui était ex-enquêteur avec le service de police de la Ville de Québec. 35 ans comme enquêteur au sein du corps de police à Québec directement puis au sein de diverses unités d'enquête depuis quand même 1984. Ça passe des affaires à Québec, puis ça, c'est une séquence de 24 heures. Fait qu'imaginez, là, on en entend de plus en plus. Fait que c'est un peu inquiétant, tout ça. Vous écoutez le retour de Radio X avec Jordan, Mel et Louis. On fait une pause et on revient. Bougez pas.
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6: Jordan, ton oui. Gars, quand il va 18 ans, il arrive à la maison puis il dit « Père, faut que je te présente ma blonde. » Ma blonde, elle a 48 ans. Ça se peut-tu que t'aies un talk avec ton
2: 18
6: gars?
2: 18 ans, il vient juste d'avoir 18 ans.
6: Ouais, mais il est majeur.
2: Je veux juste comprendre le contexte. Comment ça, tu m'arrives avec une fille qui a 48 ans, t'as 18
6: ans? Je l'aime,
2: ans.
6: Papa.
2: Ouais, je comprends, mais
6: père,
2: là,
6: je l'aime, c'est pas tes affaires.
2: Et ça aligne, il vient juste d'être majeur. Je trouve que c'est touché.
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0: Vous êtes à l'écoute du Spacecast sur les ondes de Choix Radio X. On discutait de cette intro musicale. Puis la semaine passée, j'étais avec Jessica, qui, de façon spontanée, ça venait du cœur, m'a dit « Non, ben bon, cette intro-là, ça fait mystérieux.
1: » T'es pas sérieux?
0: Je suis absolument sérieux.
1: Est-ce qu'elle était sérieuse?
0: Je pense que oui. Je me disais « Mystérieux comme quoi? Comme mystérieux, monte dans mon track, j'ai des bonbons. »
2: Ben moi, j'entends ça, goût de jongler.
0: Oui, oui. Oui, on se croit au Cirque de Paris.
1: Ouais, mystérieux, les clowns du carrousel.
0: Oui, oui. Vous venez d'entendre l'animateur en remplacement du retour à la maison, mesdames, messieurs, Jordan Boivin. Salut, man.
2: C'est moi, l'animateur du retour.
0: Du retour.
3: Juste pour le fun.
0: Yeah. Ça va bien?
2: Ben oui, ça va bien. Puis j'ai compris pourquoi Louis était addict au Red Bull. Il a envie de faire la fête.
0: Ben, c'est ça, il est sur la fête.
2: Hey, man, voilà. Tu m'as cassé tantôt, man.
0: Ben, je me sens folle aujourd'hui.
2: Ah, c'est correct. Quand t'as fixé le vide toute la journée.
0: Ben, c'est ça. Fixer l'horizon, c'est ça que ça fait.
2: Oui.
0: Hey, pour ceux qui, comme moi, ont complètement mis le hockey de côté et on check plus une seule seconde. Il y a du bon hockey actuellement.
2: Ben oui, les Hurricanes puis les Golden Knights, ça se relance d'un bord puis de l'autre. Ah, c'est bref, là ta feuille.
0: Merci.
2: Ben c'est ça. Ce qui est fou dans cette série-là, c'est que même si tu tires de l'arrière, grande possibilité de revenir dans le match. La game de samedi était complètement folle. C'était 4-0 pour les Knights.
1: Le tour du chapeau le plus rapide de l'histoire de la Coupe Stanley.
2: Mais Mitch Marner, Mitch en Marner 6-10, man, avec bang, son 28e point. Patling, le 4-0 à Vegas. C'est que, les Canes ne reviendront jamais dans ce game-là. Mais pourtant, en troisième période, on scorait 3 buts en 3 minutes 27. Puis sont revenus 4-0 à 4-4, man.
0: C'est fou.
2: On s'est rendu en deuxième période de prolongation. Mais sérieux, là, depuis le début de cette série-là, ça se relance d'un bord puis d'autre. On a vraiment un bon show parce que tu me dis, Caroline Vegas, amuse-toi avec ça, bof.
0: Ouais, il n'y a pas grand fun. Il n'y a pas grand pogne pour avoir du fun. Actuellement, c'est 3-1, fin de première période. Okay. Puis la game est toute sauf finie, là.
2: Ah oui,
0: les 3-1, là.
2: Commencé fort, mais tu vois, Stone a égalisé un genre de 5 minutes après pour faire 1-1. Je t'ai dit, je sais pas, moi, je vois un genre de 6-7 matchs dans cette série-là. Puis oui, les marchés sont pas sexy, mais en même temps, c'est les deux meilleures équipes cette année des séries, tu sais, dans le sens qu'ils méritaient d'être là.
0: C'est pas, ouais, pas de leur faute s'ils habitent dans des trous plates, là.
2: Underdog. Ouais, c'est ça.
1: Ouais, Caroline, man. Pas un trou plate.
0: Non, c'est ça, mais de hockey, je veux dire.
2: Ouais, mais tu sais, tu regardes les fans de Vegas, je me souviens quand ils ont gagné la Coupe en 2023, que 2022, c'était Colorado. Le monde était comme, se tapait des mains, c'était à la coupe, là, tu sais. Ouais, bravo.
0: Ah, bravo, vous avez gagné votre championnat de ligue.
2: Ils vont lever un genre de patente en métal.
1: Ben, gros cul de poule. On peut-tu boire du vin là-dedans?
0: On peut-tu l'avoir une journée? Ça se loue-tu, ça?
1: Comment
0: ça,
1: pas en or?
2: Hey, j'ai même vu du monde dans un stand s'en aller, man. J'avais vu ça. C'est ça. C'est la Caroline, mais écoute, c'est le paradis du NASCAR. Fait qu'il sac complètement. Quoique l'ambiance en Caroline me surprend à chaque fois. C'est rendu de plus en plus bruyant.
1: Ouais, puis les marchés. Il a écrit des bêtises à Carter Hart.
2: No means no.
0: No means no.
2: Je chantais ça à Pierre Couture dans le party de sondage.
0: No means no à Pierre Couture. Ah ouais, ok. Ouais.
2: C'est ça. Mais
1: t'as pas le droit de voler des lunchs, Pierre.
2: Ben non, exactement.
1: C'est non.
2: Fait que, non, mais ce qui est impressionnant de Batman, on dira ce qu'on voudra de ce dude-là. Pas tué, hockey, pas rapport. Le gars, il a amené des marchés non naturels au hockey, puis il y a plein de jeunes qui trippent maintenant sur le hockey.

0: grâce à Batman et ses plans d'expansion, que ce soit Vegas. Et surtout, faut pas négliger la Floride avec les Panthers qui, là, oui, ont remporté un doublé. T'as eu Tampa 2020-2021, mais il y a plein de kids en Floride, ça a l'air, qui veulent s'inscrire au hockey maintenant.
1: Ah oui.
0: Ah oui, vraiment. Il se passe de quoi? Fait que c'est un peu grâce à Batman, tout ça.
1: Y a-tu une date de péremption, lui? On le sait-tu?
0: Ben, il y a 74, le vieux Gary.
1: Ah oui.
2: Wow. Ben, là, il peut y en rester pour des années. Le président des États-Unis a 80.
1: Dans 80.
0: Il le dit. Hein, pas l'intention de m'en aller.
1: Ah ouais, OK. Il l'a dit.
0: Boys Club va rester parce que s'il quitte, mettons, demain matin, qui va le remplacer? Bill Daly, son bras droit. Fait que, on va rester dans la même gamique de trucs poche, puis on parle de Québec. Ouais, quoi? Qu'est-ce que t'as dit? J'ai pas compris.
1: Hey,
0: next question.
2: Québec, quoi?
0: C'est tellement rendu comme la question. Ils doivent être écœurés. C'est comme les politiciens avec la souveraineté ici. Eux autres, c'est comme Québec, un marché intéressant. Ta gueule.
1: Zéro intéressant.
0: On peut-tu passer un autre appel? On aimerait ça mettre un autre club à Vegas au pire.
1: Non, exact, c'est ça. Ça a plus de chances d'arriver ça qu'un retour à Québec.
0: Ouais.
1: Pour finir sur la finale de la Coupe, on en parlait hier, Louis et moi, un des points ultra positifs pour quiconque souhaite le malheur des fans des Maple Leafs de Toronto, c'est que peu importe qui gagne cette finale-là, ils sont power, cocu. Leur ancien goaler numéro un, même si là, ils font un peu de chaise musicale avec les goalers, les Hurricanes, là, mais quand même. Ou bien Mitch Marner, qui était à ça de faire sortir sa potence quand il jouait à Toronto comme choker des séries. Puis finalement, ça se peut qu'il flash à Coupe Stanley.
0: Pas juste ça, man. Ça se peut qu'il gagne le Conn Smythe, puis c'est lui qui le mérite. Là.
1: En plus, hey, c'est drôle,
0: c'est
1: pareil.
0: Le meilleur pointeur de la Ligue nationale.
1: Pendant des années, à se faire dire, il choke en série. Hein? Mitch Marner, c'est pas vraiment un gars de série. Et l'année qu'il s'en va, il gagne le Conn Smythe.
0: On n'est pas dans, il y a eu des bonnes séries. Tu sais, il y a vraiment des séries à la Connor McDavid. Là.
1: C'est malade.
0: Joueur
1: c'est
0: franchise style, là, vraiment.
2: Marner est pas là, Vegas pas en finale.
0: Non, vraiment pas. Non, il fait une méga différence. Puis tu le vois dès l'an 1. Fait que le problème, clairement, c'est Austin Matthews à Toronto. Je sais pas ce qu'ils vont faire avec ça, d'ailleurs. Mais c'est beau à voir. Puis c'est un beau fuck you, Maple Leafs, parce que ce marché-là est toujours bien pesant. Marner réussit. Fait qu'on va voir. Mais moi, je pense que peu importe le dénouement de cette série-là, ça sera en 6 ou 7. Marner est trop en avance les autres pour se faire passer par un...
1: Penses-tu qu'il pourrait faire un Jean-Sébastien Giguère de lui, c'est-à-dire gagner d'une cause perdante le Conn Smythe?
0: Ben oui, comme McDavid en 2024.
1: C'est vrai, mais ben oui. Il pas besoin de remonter en 2003.
0: Il est même pas allé le chercher, le Conn Smythe, d'ailleurs. Giguère avait été le chercher, larmes aux yeux.
1: Oui, c'était épouvantable.
0: C'est pourquoi il était le chercher?
1: Je sais pas. La gueule ravagée, la grosse barbe à lever ça dans les airs pendant que les Devils sont « Ouais, on a un coupe! »
0: Il l'a-tu levé? Il a juste pris le trophée puis...
1: Même ça, non, il l'a pas levé. Il se met à faire le tour de la glace avec son Conn Smythe. T'es une cause perdante.
0: Applaudi. Ah
1: ouais, quand même.
0: Parce qu'il joue en plus à Jersey.
1: Il me semble
0: que
1: c'est à Jersey.
0: Il me semble qu'il avait son chandail foncé, je me souviens.
1: Ouais, ouais, exact.
0: Fait que Marner le mérite, puis les Hurricanes, c'est vrai que c'est bizarre la situation, là, puis hey, pour vrai, j'ai pas écouté la game à soir en raison de la préparation de la chronique, là, mais c'est-tu Buzzy qui gauche? J'en ai aucune espèce d'idée, mais on avait le débat pour cette game-là à soir parce qu'Anderson.
1: Absolument, oui.
0: Frédéric Anderson, il a pas été yarb depuis le début de cette finale-là. Toujours un genre de petits buts chancelants qui passaient une fois dans le game qui faisaient une trop grosse différence.
2: Il n'a pas été yard toutes les séries. Là. C'est l'équipe, c'est la défense qui a fait qu'il y a eu un beau score de même. Parce que contre les Canadiens, c'était un but à tous les quatre tirs. Tu sais que les Canadiens n'étaient pas capables de tirer.
0: Ah ouais, c'était à peu près 4.5.
2: C'est la défense qui fait que c'est un bon goaler. C'est un bon goaler.
0: Games 4 et 5, là, il a été solide contre le Canadien. Il y a eu une coupe de chance puis il a fermé la porte. Mais c'est vrai que game 1 et 2, ouais, mais les tirait 12 fois dans le game, ça je te le donne. Là. Mais il avait tiré un peu plus dans les derniers matchs. Anderson avait été bon, mais Bossy a une saison solide. Là. Je sais qu'il est en bas du 900, mais sa fiche, c'est comme 31 victoires, 6 défaites. Là.
1: Ah ouais, quand même.
0: Il mérite d'être là. Mm-hmm. Puis je souhaite aux Kings d'aller chercher celle-là pour justement tirer ça en 7 matchs. Parce que la dernière fois qu'on a vu ça, une série finale de la Coupe en 7 matchs, c'est Bruins contre Blues. C'était en 2019. Parce que
1: l'année Cendrillon des Blues de Saint-Louis.
0: Ouais, exact, quand il était dernier dans le classement. Puis avant ça, tu remontes, là, c'est 2009, Penguin Red Wings. C'est cool, des Game 7. Là. Si tu peux avoir un peu de code d'écoute, je sais pas, les codes d'écoute ressemblent à quoi présentement aux États-Unis, mais je sais que la finale de l'Est entre le Canadien et les Hurricanes a battu des records. Là. Jamais on a eu autant de codes d'écoute pour une finale de l'Est. Mais c'est américain, fait que c'est cool.
1: Hey, parlant du Canadien un peu, Kent Hughes, l'été s'en vient... Le draft s'en vient, le repêchage. On a beaucoup de jeunes prospects. Est-ce que c'est encore pertinent pour nous de viser développement par le draft ou on est rendu à faire des moves d'un point de vue vraiment transaction?
0: Ben, je pense que Kent Hughes n'était pas prêt à aller aussi vite que ça, dans le sens...
1: De la reconstruction, tu veux dire?
0: Oui, parce qu'on voulait voir des kids se développer puis éventuellement percer l'alignement, même encore aujourd'hui, peut-être dans un an ou deux. Tu sais, je pense à Michael Hage ou Zarovski de ce monde. Mais les Canadiens sont en avance sur le plan, puis pas à peu près. Là. Si tu fais en sorte que tu n'auras peut-être pas le choix de faire des transactions pour aller plus vite que tu le pensais, puis tu as tellement de possibilités, man.
1: Mais surtout au niveau monétaire, c'est fou la place qu'on a, que le club qu'on a. C'est ça qui est débile.
0: Ah non, t'as une trollée de prospects qui sont A, B. Michael Hage est dans le A aussi, puis Ward Jr., il a été dominant cette année.
2: Zarovski.
0: Fait que ça a de la valeur. Zarovski, tu sais, c'est pas un Demidov, mais c'est un joueur qui peut jouer peut-être top 6 éventuellement.
1: OK.
0: Fait que t'as tellement, puis t'as Bryce Pickford aussi dans le junior canadien qui a marqué plus de 50 buts comme défenseur.
1: Ouais,
0: c'est fou,
2: un
0: man.
2: Défenseur offensif.
0: Je pensais pas qu'il devienne un Lane Hudson. Le gars aura peut-être pas une si grande carrière dans la ligue, mais ça reste qu'il y a une équipe où ça, c'est tabouette, un prospect qui met l'eau à la bouche. Fait que tu mets, mettons, un Age avec Pickford puis un choix de deux pour aller chercher un bon joueur. T'as le potentiel de le faire, puis c'est une des seules équipes dans la ligue qui, là, veut gagner puis qui est prête à payer pour aller chercher ses besoins, parce que souvent, t'as des clubs qui sont sur le bord de gagner. Exemple, Toronto, dans les dernières années, tu veux le faire, mais c'est parce que t'as plus de kit dans ta banque. T'as plus de choix au repêchage parce que t'as été chercher des joueurs de profondeur là, 2 ans pour combler ton top 9.
1: Y a-tu des gars disponibles dans la Ligue nationale? J'ai entendu parler de Vincent Trocheck, mais en même temps, j'ai l'impression...
0: Oui, mais il m'intéresse pas, Trocheck.
1: Non, moi non plus.
0: Je veux pas rien savoir de ce gars-là qui est passé dans la trentaine. Fait que ça fait comme pas que le corps actuel du Canadien.
2: Il y a un nom qui me vient en tête, celui qui a été supposé devenir à Montréal, mais que ça a chié d'appel à cause que le trade a été fait une minute après le trade deadline. Matthew Nyce. Ça va-tu se faire?
0: Ça arrivera pas.
2: Comme fait, non?
0: Non, ça arrivera pas, je pense. Parce que c'est vrai ce qu'il dit. On était à deux poils de fesses d'aller chercher un Matthew Nyce à Toronto, qui est un power forward, attaquant de puissance. Puis la transaction a avorté, je ne sais pas trop pourquoi. Je pense qu'on avait passé à minute, puis la Ligue a refusé la transaction. C'est-tu vraiment ça? C'est-tu une histoire de
2: stinage? C'est ce que j'ai entendu aussi.
0: Mais dans le trade, on avait probablement un gars comme Michael Hage. On avait peut-être un Pickford aussi dans l'échange.
2: Ça a l'air que c'était Zarovski.
0: Mais c'est Zarovski ou Hage. C'est vraiment entre les deux que ça joue. On n'a pas la confirmation à 100% de qui était là-dedans. Mais on était vraiment sur le bord d'aller chercher ce gars-là, ce qui aurait été, une très belle acquisition, mais je pense qu'on l'aurait payé beaucoup trop cher si tu mets un Michael Hage dans le trade. Là,
1: ça aurait fait la différence contre Caroline,
0: tu penses? Côté physique, je pense que oui. Okay. Mais Nice n'aurait pas pu combler l'aspect physique de l'entièreté du club du Canadien. On se comprend, ils se sont fait piler dans la face, pas à peu près. Puis on l'avait vu contre Washington l'année d'avant, puis c'était pas beau. Cette année, c'était moins pire, mais on voyait quand même qu'il y avait plusieurs trous. Je pense que Nyce aurait comblé un de ces trous-là, notamment sur le top 6, mais ça aurait manqué un gars, mettons, sur le quatrième trio. Après ça, un gros défenseur pour aider Hudson au niveau physique. Fait que Nyce aurait été bon, mais là, ce qui est arrivé à Toronto, changement de directeur général.
2: Ah,
0: oui, Brass Reliving. Bonsoir, il est parti. Là, on est rendu avec le gars de stats avancés qui faisait semblant de travailler en Arizona avec son écran d'ordi.
1: Lui, là.
0: Il gérait des Tim Hortons, même, avant d'être réengagé dans la Ligue nationale.
1: Je pense que si vous détestez Toronto, vous allez avoir des bonnes années. Les bonnes années à venir.
0: Mais tu peux-tu, en tant que partisan des Leafs, juste dropper, fuck off,
1: je suis Raptor, mais.
0: Les Golden Knights, au pire.
1: Ah oui, c'est ça.
0: J'ai vu des Leafs, c'est dans le game d'avant hier, des Golden Knights ou l'autre d'avant. Là. Ils sont allés à Vegas avec des chandails des Leafs, puis ils disaient, mon thérapeute me dit que ça me ferait peut-être du bien.
1: Ouais, voir quelqu'un qui gagne.
0: De changer d'idée. Fait que Matthew Nyce, honnêtement, avec la nouvelle direction, je suis plus sûr. Il y a Cooley à New York, qui est le même type de joueur, qui pourrait fitter peut-être sur le top 6 du Canadien. Gros bonhomme qui a 23-24 ans.
1: Logan Cooley?
0: Non, c'est Will Cooley.
1: Will, OK.
0: Ouais, c'est un joueur qu'on connaît un peu moins, mais c'est un gars qui va se faire connaître des prochaines années.
1: Je sors un nom de même, puis écoute, je le sors de mon chapeau. Je sais pas sa situation contractuelle, puis je sais pas s'il peut être intéressant, s'il est trop vieux.
0: Absolument pas.
1: Tom Wilson.
0: Tom Wilson, man. Il y a une clause de non-mouvement.
1: Okay.
0: On va voir s'il est prêt à lever sa clause. En même temps, si Ovi s'en va, c'est quoi le trip de rester? Puis ce qui a fait mal, c'est au deadline, John Carson.
1: Ouais,
0: c'est niaiseux, mais c'est un vétéran qui est là depuis le début des succès à Washington.
1: Ovi a dit que c'était le pire jour de sa carrière,
0: ouais.
1: Le départ de John Carson.
0: On trade Anaheim, fait que le message envoyé aux joueurs, c'est on reconstruit probablement. Fait que là, est-ce que Ovi veut rester là-dedans? J'ai l'impression, tu sais, il n'y a rien de confirmé qu'Ovi, là. Puis il n'y a pas de rumeur de il va signer demain.
1: Non. Il est assigné, lui, en plus.
0: Ah oui, ça, il est assigné. Il est joueur autonome cette année. Fait qu'ils vont se garder ou
2: il
0: ira
2: jamais ailleurs, là. Ovi, il va finir sa carrière à Washington.
1: Je peux pas croire.
0: Ah, ben, une année, si Gretzky a joué ailleurs, Ovi peut jouer ailleurs.
1: Vrai que tout se peut, mais il s'est tout le temps dit tellement bodé avec Ted Leonsis, le propriétaire des
0: Capitals.
1: Ouais.
0: Ça fait
1: je le verrais mal.
0: Ça ferait bizarre, mais je vois plus, mettons, un Pavel Datsyuk style, c'est-à-dire il va finir avec le SKA de Saint-Pétersbourg en KHL.
1: Mais ça, il a dit qu'il le ferait, anyway.
0: Ouais.
1: Tu sais, qu'il
0: est rendu à 40, il pourra plus le faire dans 2 ans, là, tu comprends?
1: Radouille le fait. Radouille le fait, man. Tu donnes un coup sur le compteur, tu recules ça de 2 ans.
0: T'as raison.
2: Donald Brashear, il joue encore.
1: Hey, by the way, là, cette année dans KHL, là, à chaque année, ils font comme leur équipe d'étoiles de la ligue, là, si on veut, là, tu sais, que 2, 3 avant, 2 défenseurs, puis ça. Puis Radou, man, à 107 ans, il est encore le meilleur ailier gauche de la
0: Ligue. Il a gagné la Coupe Gargarine avec Bob Hartley.
1: Oui,
0: c'est capoté, man.
1: C'est
0: je pense que c'est son 2e ou 3e titre. Au moins 2e dans KHL. C'est promené un peu. Là. Mais ça, c'était avant aussi parce qu'il est allé longtemps dans KHL. Parce qu'au début, il était drafté par Nashville. Puis il a passé la majorité du début de sa carrière là-bas. Après ça, il revenait à Nashville. Souviens-toi avec les Costitin, man.
1: Oui.
0: André avait été échangé à Nashville pour aller rejoindre son frère. Puis là, ça n'avait pas marché pendant toute sa vie. Ça foirait solide dans les games de playoffs. Radou puis les frères K.
1: C'est ça.
0: C'était pas beau. Puis après ça, il est reparti dans la Ligue continentale un genre de 2-3 ans.
1: Il me semble, ouais.
0: Et là, il est revenu avec le Canadien. Il a joué 1 an avec le Canadien. Après ça, il a signé un contrat de 4 ans, si je ne m'abuse, avec les Stars. Puis là, il est parti.
1: Il n'avait pas fini son contrat, il me semble. Y a-tu fini son contrat avec les Stars?
0: Je pense qu'il restait 1 an.
1: Ouais, j'entends aussi, ça se peut.
0: Ou du moins, il était sur le bord, là, mais c'est sûr que Dallas l'aurait gardé.
1: Radou, peux-tu revenir? Hey, man, il revient, j'achète son chandail day one.
0: Quoi qu'à Vegas, on sait jamais.
1: Oh, je parlais avec le Canadien. Hey, man, Demidov, Radou, je veux ça.
0: Ouais, mais là, avec le Canadien, il ne doit plus suivre Radou. Tu sais, dans NHL, son patin est à 87, il est rendu à 72.
1: Non, c'est clair, c'est clair.
0: Hey, c'est fou, là.
2: Parlant de vieux bonhomme, là, puis du Canadien, c'est pas dans tes sujets, mais je te le pitch de même, Gallagher.
0: Ouais, Gallagher.
1: Ah, mais ça m'a tellement fait chier.
2: Ouais, mais c'est Saint-Louis. 100% Saint-Louis.
0: Qui
2: l'a tué.
1: Hey, moi, j'ai de la misère. Ça va être la phrase des mots de l'émission. Là. J'ai de la misère à vivre ou me concevoir vivre d'un monde où je suis contre Brandon Gallagher. Après tout ce qu'il a fait pour le Canadien,
0: Les images de la finale 2021 là, avec le sang dans le front.
1: Le sang dans la face.
0: Partout,
1: hey, lui, il s'est tapé les années. Là. Ouais, Glenn Metropolite va nous emmener aux séries.
0: Ah,
1: il les a vécu ces années-là. Là.
0: Il est arrivé en même temps que Alex Galchenyuk, 2012. 2013. Puis là, tout le monde dit « Hey, Gally, chouette 5. »
1: N'as-tu mangé du Robert, lui?
0: Ça va toffer 1 an. Man, il a passé presque 15 ans avec le Canadien de Montréal, puis il a jamais arrêté. Puis moi, ce qui me déçoit là-dedans, là, c'est le méchant bon point que t'apportes, Louis. Là, c'est la série, c'est 3-1 là, pour les Hurricanes. 3-1, je veux dire, t'as 90% de chance de jamais revenir dans la série.
2: Embarqué.
0: Puis contre Tampa, il a Rabier Galli, premier chiffre, il a scoré.
1: Exact.
0: Je te dis pas qu'il va scorer à chaque fois qu'il va embarquer, mais le passage de grade devant le net, lui, il l'avait. Le leadership, il était là, tu sais, sur le banc directement. Tu sais, quand il est pas dans les gradins en haut, il peut pas crier, il peut pas rien faire.
2: Mais
0: juste le petit power qu'il peut apporter sur le banc. Moi, j'ai trouvé que ça manquait de classe envers Gallagher.
2: C'est manque de respect,
0: c'est un minimum d'habiller ce gars-là.
2: Saint-Louis devait du respect à Gallagher. Parce que Gallagher était là bien avant, puis Gallagher en a chié pas mal plus pour ce club-là que Saint-Louis. Puis Saint-Louis, il a craché dessus.
0: Tu parlais
2: ça,
0: de
2: c'était
0: la.
2: C'était vraiment pas un bon move.
1: S'il y a un gars dans ce line-up-là qui peut te donner une étincelle, c'est Brandon Gallagher.
2: Je comprends qu'il n'aime pas Jack High et qu'il ne voulait pas le faire embarquer, mais Gallagher n'a pas de raison de ne pas le faire embarquer.
0: Ah, puis tu parlais de Metropolite. Là, il y a eu. Ça, c'était comme fin 2008 dans ce coin-là. Mais quand Gallagher est embarqué, il y a eu quand même des bonnes années, là, les séries de finale de l'Est et tout. Mais quand je te parlais de la finale 2021, après ça, là, ça a été une dégueulasserie. Là, la saison d'après, il avait apporté Hoffman puis Christian Dvorak. Il y avait rien qui marchait. Et Galli était dans ce line-up-là. Ils ont fini dernier. Puis ils jouaient sur le top 6. Puis ils l'ont fait jouer sur le top 9. Puis il a jamais arrêté. On l'a monté, descendu, monté. Ça se termine, c'est juste ça qui est poche, ça se finit mal.
1: Il s'en va-tu comme direct à Vancouver? Ça a l'air d'être un peu écrit dans le ciel.
0: Il vient de là, puis il a joué son junior avec les Giants de Vancouver. Je vois pas où est-ce qu'il s'en irait, à moins qu'il y ait une équipe là, qui soit prête.
1: Seattle, peut-être, proximité avec la maison.
0: Peut-être,
1: aussi.
0: Mais les Canucks vont entrer dans un très long processus de reconstruction. Très long. Puis là, ben ils vont devoir être sous le plancher du plafond. Il faut que tu respectes le minimum. Puis Garley, un 6,5 à 1 an, je pense que c'est un contrat qui peut être intéressant pour les Canucks. Fin. Mauvais contrat, ça fit au bout, on va voir. Fait que Galli, c'est triste comment ça se termine. Puis on est reparti après, là, mais Tom Wilson, c'est sûr que c'est logique, mais c'est juste qu'il est dans la trentaine. Fait que je sais pas si ça intéresse le Canadien, mais en même temps, de voir Wilson et Anderson réunis, ce serait le rêve.
1: Ça change la game, là.
2: Ça pète de partout.
0: Le gros pic, je pense, qui va arriver cet été, là, c'est Nico Hischier. Je pense que le Canadien va aller le chercher.
1: Hey,
0: j'en parlais avec Truman tantôt, là, ils ont des grosses chances parce que Robert Thomas, avec les Blues, c'est un joueur de centre, là, qui fitrait parfaitement avec le Canadien. Là, il n'est plus sur le marché, de ce qu'on en comprend. Puis c'est Alex Steen qui va devenir DG de cette équipe-là à Saint-Louis. Peut-être des choses qui changent, du moins de ce qu'on en comprend. Ils veulent peut-être repartir ça puis avoir du succès rapidement. Fait que Thomas serait plus sur le marché. Puis là, je regarde ailleurs, t'avais Dylan Larkin qui a levé sa main en disant « Je veux quitter Détroit.
1: Ouais. »
0: Ah oui. On dit « Oh, Lynn, il y a un fit avec les Canadiens. » Puis c'est vrai, là, le gars veut faire les séries, puis le club veut gagner.
1: Il est vite, il roquette dans le cul, ce gars-là.
0: Exact. Mais là, il a dit « Je vais t'échanger à telle et telle place. » Il n'y a rien qui m'écœure plus que ça, d'ailleurs, là, de lever une clause puis de choisir où est-ce qu'ils vont déménager. Et que là, lui, il veut être échangé soit à Minnesota, à Vegas ou en Floride. Le Canadien est pas à Alice. C'est bizarre. Bizarre. Je pense qu'il va être échangé au Wild. Les Wild sont all-in solide. Les Panthers, peut-être, mais en même temps, de bâtir une transaction, ça va être tough. Mais Nico Hischier, il veut quitter Jersey. Ça marche pas depuis 2-3 ans. On essaye, mais on n'atteint jamais le prochain niveau. Puis il l'a dit publiquement, Nico Hischier, qui était prêt à quitter peut-être. Là.
1: Pas le gars plus physique non plus, fait que ça règle pas notre problème de robustesse en série.
0: Va chercher un Cooley ou un Matthew Nice.
1: Okay,
0: top
1: ouais,
0: 6. Pour ça te prend ça, puis ça te prend un gars de profondeur. Moi, je vois vraiment A.J. Greer, l'ancien des Panthers. Ben, en fait, il est avec la Floride, mais c'est un gars qui a gagné 2 championnats, puis il est capable de jouer physique en Boswell. Fait que là, t'ajoutes 2 gars de même, plus un Hischier au centre, qui là va produire avec Demidov. Puis Demidov, il a besoin d'un gars de même, parce que Jake Evans, pas lui, va t'apporter les points à la table.
1: Ouais,
0: on
1: s'entend?
0: Ouais. Fait que Nico Hischier, ça fit parfaitement. C'est juste que le prix de la transaction va coûter extrêmement cher. Puis après ça, bien cher, il reste un an de contrat à partir de cette année. Fait que tu vas devoir le re-signer, puis avec le plafond qui augmente, moi, je pense qu'il va demander entre 11 et 12 millions. Mais en même temps, tu peux te le permettre.
1: Ouais,
0: tu peux te le permettre. Parce que Suzuki, Caulfield, Slaff, 8,7 millions. Après ça, t'as des gars comme Lane Hudson qui sont à 8,8.
2: Non, et puis il faut pas sous-estimer qu'Andrews, il va y faire un deal comme il a fait aux autres. Tout le monde va penser qu'il va signer à 12 millions. Ils vont sortir le contrat 8,5, hein?
0: Ouais, puis c'est 5 billets.ca. That's it.
2: Ça va être... Mais là, toi, t'en oublies un. Là.
0: Qui?
2: Ben, celui qui est venu visiter des maisons à Montréal pour se préparer.
0: C'est pas vrai, cette affaire-là.
2: Ben oui, c'est vrai.
0: Non.
2: C'est vrai, certain.
0: Ça a l'air que sa blonde est venue au Grand Prix d'F1, mais que lui ne serait pas venu au Grand Prix.
2: Moi, je l'ai vu à Brossard, là.
0: Mais McDavid, man, c'est l'année prochaine. C'est l'année prochaine s'il l'échange. C'est l'année prochaine parce que son contrat de 2 ans embarque cette année. Avec 2 ans, 12,5, ce serait pas logique qu'il te signe prolongation, puis dès l'an 0 de prolongation.
1: Pas sûr, ouais.
0: Trade me fucking right. Ça arrivera pas. Fait que c'est un an de fenêtre là, qui peut arriver. Fait que si les Oilers choquent, là, 31 équipes vont lever la main pour demander ses services.
2: Ben, puis il a déjà magasiné sa maison à Montréal. c'est comme si c'était signé, ça.
1: Il va ramasser l'ancienne maison Angela Price a fait le sous-sol tout en patchouli.
0: Mettons que tu vas chercher Hischier puis que l'année prochaine McDavid est disponible, ben tu peux retrader Hischier au pire.
1: Ah ouais, c'est ça.
0: Non, mais il y a vraiment moyen encore. Tu sais, le Canadien est un des seuls clubs dans la ligue qui peut se permettre une transaction à la McDavid. Je sais que ça coûterait extrêmement cher, puis je te dis pas que ça va arriver.
2: C'est plus possible que jamais.
0: Le line-up du Canadien versus toutes les autres équipes dans l'Est parce qu'il sera pas échangé dans l'Ouest McDavid s'il a été échangé. C'est le Canadien qui fit là. Puis je regardais les autres clubs. Rangers sont pas prêts. La Floride, c'est un club qui est plus vieux.
2: Moi, je vous le dis, c'est déjà fait.
1: Hey, avant de. Parce que je sais que tu as un dernier documentaire, Spacecast, collaboration avec France 24 à nous présenter pour terminer cette saison-là. Mais tu m'as parlé, Louis, de questions qui ont été posées par les joueurs du Canadien au Combine.
2: Oui, mais les questions qui ont été posées aux joueurs des Canadiens au Combine. Puis, parce que chaque année. Les Canadiens ont comme cette réputation-là de poser des questions un peu bizarres aux joueurs qui vont peut-être ou peut-être pas repêcher. Puis, cette année, la question qu'ils ont posée, en fait, le genre de défi qu'ils ont lancé a fait beaucoup jaser. Puis, je vous en ai sorti 3 autres qu'ils ont posé dans les dernières années.
1: OK.
2: Parce que ça fait tout le temps les médias. Premièrement, celle de cette année, je vous la pose. En fait, je vous donne le défi puis je vous demande comment vous auriez réagi.
1: C'est des questions pour tester la personnalité, je présume?
2: 100%.
1: Okay.
2: Cette année-là, c'est pas compliqué. Ils sont dans le vestiaire. Il y a une poubelle dans le coin du vestiaire, OK? Ils donnent une puck dans les mains du joueur, puis ils disent, tu peux la lancer de n'importe où dans le vestiaire, la puck. Fait que tu peux te mettre à côté de la poubelle puis la dropper dedans, ou tu peux aller dans le coin. Par contre, si tu l'as pas, le Canadien ne te draftera pas.
1: OK.
2: C'est ce qu'ils disent. Après ça, vous autres, qu'est-ce que vous faites? Vous la lancez de où, la puck? Parce que là, il y a matière à réflexion. Tu sais, si ta pitch là, t'es un gars qui choisit la facilité. Si t'es un gars qui va dans le coin, t'es un gars qui aime le challenge, mais en même temps, t'es un cave aussi.
1: Ouais. Moi, je lui dirais, je vais aller la porter directement dans le fond parce que c'est mon plus grand rêve joué pour vous. Je passerai pas à côté de cette occasion-là. Fait que je choisis là. Ouais.
0: Ah, c'est bon,
1: quand même
0: ça.
1: Bon. Je dirais, c'est rare que la vie nous donne des chemins faciles pour atteindre nos rêves. Là, la vie me le propose. Je serais pas niaiseux qui va cracher là-dessus. Bang.
0: Direct dans le net.
2: Très, très bonne manière de réagir. Toi, Jordan.
0: Hey, man. Tu jettes ça de la bleue, je sais pas.
2: Ah, tu te mets dans le coin du vestiaire, puis all-in, tu pitches?
1: Ou dans le coin, accroché comme King Kong, ses vestiaires. Là. Tu manques ta shot dans la
0: niaiserie. Tu vas-tu en genre de super-héros ou...
1: Je sais pas.
0: Tu vas porter direct dedans, comme tu fais?
1: Moi, comme je t'ai dit, je t'interroge.
0: Parce direct. Que, tu sais, il y a un fond de crossoyage à quelque part. Là. Si tu réponds pas bien, ils vont faire comme, hey, lui, t'es un égocentrique.
1: Ouais, moi, c'est les fameuses questions d'entrevue. C'est quoi ton pire défaut? On répond tout. Ben, je suis tellement ponctuel. J'angoisse le monde.
0: Ah, ou moi, c'est la pire. Tu te vois où dans 5 ans?
1: Ouais, tu te vois où dans 5 ans? Non, moi, là, c'est quoi ton plus gros défaut au milieu de travail? Là? Oh, je suis tellement perfectionniste. Là. Tellement.
2: J'arrive trop à l'heure.
1: Ouais, c'est ça, j'arrive trop à l'heure. Je suis trop perfectionniste. Je me dévoue tellement. Même la compagnie. Là.
2: Exactement. Non, moi, je pense que je me mets dans le coin le plus loin possible.
0: Tu y vas,
2: j'ai confiance en moi. Puis je la garoche drette à côté. Puis je me fais pas drafter par les gars.
0: les Blue Jackets vont te pogner.
2: Mais fait que tu pitches de.
0: Non, je vais y aller comme Rich, je pense.
1: Ouais, vas-y, voilà.
0: Plus safe, là. On le veut. On veut être repêché par cette équipe.
1: À la fin, tu reviens vers eux autres, tu lui dis une affaire. Le pouvoir du mental.
2: la dureté du mental. OK, prochaine question. C'est une question qu'ils ont posée l'année passée. OK? Ils te demandent, t'es pris dans le désert avec un de tes coéquipiers. OK?
1: OK.
2: Vous avez le droit. En fait, devant vous, il y a une bouteille d'eau et un bat de baseball. La bouteille d'eau ne peut pas être partagée. L'autre personne, sans même te le demander, ramasse la bouteille d'eau tout de suite puis la cale. Qu'est-ce que tu fais avec la batte de baseball?
0: Il doit des palmiers dans le désert à quelque part.
1: Ils sont fous, les Canadiens.
2: C'est une vraie question qui sont posées au combine.
0: Moi, je spot, man. Tu regardes là, des milles à distance, puis à un moment donné, ah ben, tabarouette, il y a un palmier. Avec des délicieuses noix de coco.
1: Des noix de coco, t'as l'œil maintenant? Tu dis parce que je suis un sniper.
0: Avec le lait de coco.
2: Non, ça passe pas.
0: Tu peux pas le défaire au bat de base, là?
1: Ah, je peux pas dire, ah, moi, là, regarde, mon coéquipier, Seth Jarvis, je le finis là dans le désert.
0: C'est quoi,
1: ça se dit pas.
2: Non, mais là, tu vas mourir.
1: Ouais.
2: T'as plus d'eau, tu vas mourir.
0: Là, mon bâton.
2: T'es perdu dans le désert, c'est ta vie ou la sienne.
1: Je le dirais. Mes chers amis, moi, je suis un coéquipier exemplaire. C'est ce qui a marqué mon cheminement dans tout mon hockey junior. Je me dis que si Seth s'est tapé toute la gourde, c'est qu'il en avait besoin. Et puisque je suis un bon coéquipier, voici mon bâton de baseball qu'on va appeler ensemble. Tung, tung, tung, ça ouvre! J'essaie d'être un bon coéquipier.
0: Moi, je sais que, by the way, je vais mourir. Fait qu'aussi bien m'achever moi-même avec le bat de
1: baseball. À coup de
0: bâton? Ben ouais. Direct, ça attend en partant.
2: Ah non, mais moi, regarde-moi le rat, c'est mon coéquipier, mais il me pose même pas la question. Veux-tu... on joue à pile ou face ou rien. Mais là, le snake... C'est ma vie ou la tienne, puis lui, il pose même pas de questions, il la ramasse puis il la cale. C'est sûr, j'y casse les deux jambes, man. F you, m'a ramassé à terre la bouteille d'eau.
0: T'as-tu un guide de réponse de si tu réponds de même, maudit cave?
2: Non,
0: si tu réponds
2: on
0: de même,
2: le sait pas. C'est ça qui est fucké là-dedans. On sait pas c'est quoi le thinking en arrière. On sait pas c'est quoi la bonne réponse de ces questions.
1: Je mettrais deux pièces que j'y défais deux jambes, tu viens de pogner un serpent, là.
2: C'est encore drôle. C'est un combatif. C'est un gars qui lâche pas le morceau, qui va tout faire pour gagner.
1: Et contre son propre coéquipier.
0: C'est ça, c'est pas le gars des Panthers de l'autre bord.
2: Non, mais t'es tellement prêt à gagner que.
0: Que tu vas te défaire
1: ton coéquipier. Quand même, t'es semblable, t'es prêt à gober.
2: Exactement, parce que.
0: Moi, je suis resté moi, ça glace, mais mal à chercher à coupe.
2: Non, mais quand ton coéquipier, c'est un épée, tu prends la matière entre tes mains.
0: Ouais, mais t'es pogné avec en série, l'épée, tu peux pas l'échanger.
1: C'est ça.
2: Non, mais tu as cassé les jambes, là, il va rester dans les estrades.
1: C'est une façon de dire, je vais pousser mon coéquipier en goal.
0: C'est ça. C'est pourquoi ça que ça nous dit. Tu vas jouer avec les lions toute ta vie.
2: Exactement. Une petite dernière pour la route des Canadiens. Celle-là, l'autre, c'était celle de l'année passée. Ça, c'est celle de v'là 2 ans. T'as le choix. Tu ramasses un 10$ sur le siège de toilette.
1: Je garde.
2: Ou un 50$ dans le bol de toilette.
0: Ben, je vais le chercher, 50. C'est pas un problème.
1: Ça venait du cœur.
0: Rempli de pisse.
1: Y'a aucun
0: doute.
2: Déjà
0: t'es plongeur, moi. Je sais quoi.
1: Hey, man, mais c'est drôle que tu dises ça parce que moi, j'ai pensé à mes années où je travaillais à l'aéroport de Québec.
0: T'étais plongeur là-bas?
1: Oui, les cuisines de l'air et tout ça. Là.
0: OK.
1: C'est les moments les plus dégoûtants de ma vie. C'est dégueulasse.
2: Oh, c'est affreux.
1: Fait que sérieux. Moi, je considère anyway que le cash que j'ai dans mon portefeuille, là, il a pas été d'une bol. Je considère quand même plein de pépites et de matière fécale.
0: Le nombre de personnes qui se torchent derrière et qui se lavent pas les mains.
1: C'est ça.
0: By the way.
1: Fait que là, la seule différence, c'est que là, dans ton scénario, il est humecté. C'est la seule différence.
0: Ben, c'est pas compliqué après ça, branche un séchoir. That's it.
1: Tu sais quoi? On va dans un eBay game. 50$.
0: Eh oui.
1: Oh. T'achètes un jeu.
0: J'ai quoi comme jeu contre ça?
1: Ah, tu m'excuseras, mais mon 50 et 100 gadou. Aujourd'hui, c'est ça.
0: Mais ça reste un vrai.
1: Mais c'est un vrai.
0: Passe-le à la lumière.
1: Ouais, si passe-le à la lumière, tu vas voir qu'il allume en astifié à la lumière. Il allume, puis il bouge.
0: Un gros morceau qui est tombé dessus.
2: Ouais. Pas ça besoin de la lumière, puis il allume. Ouais.
0: 10$, ça bat, ça vaut quoi un 10$ à cette heure? Un Lay's au ketchup. Correct.
1: Fait que pourquoi cette question un peu semi-scato des Canadiens?
0: Ben, tu sais, si tu vas le chercher, en même temps, si tu vas le chercher d'en bas, ils vont dire.
1: Est à l'argent, ce gars-là va nous demander 13 millions.
0: Non, ben, je pense pas, mais ils vont dire, t'es un vrai.
1: Ah, t'es un plombier.
0: Il va aller d'un coin. Il va pas faire ça.
1: Eux autres, ils prennent vraiment ça au mot. C'est un plombier. Il fouille des toilettes.
0: Gorton puis Hughes, là.
1: Ils ont Joël Bouchard. Ils leur ont dit que ça lui prenait un plombier. Ils sont comme, OK, ouais.
0: Oh là. Il va aller chercher 50 dans la bol.
1: Regarde, any Pep Reich. Pep Reich.
0: Wow. Les caméras qui tournent seules, c'est freak, hein.
1: C'est très étrange.
0: Cool. Ouais. On est écouté.
1: Je suis vraiment je content que tu le mentionnes parce que souvent, je pense que je le vois, mais ça se passe tellement vite que je suis pas sûr, puis je suis trop gêné d'y en parler, puis je me dis, il va penser que je suis fou.
2: Non, les caméras bougent seules, ils se recentrent tout le temps envers le gars qui parle parce qu'on est constamment filmé, là, même quand on se publie pas, on est tout le temps filmé.
1: Ah ouais?
2: Ouais. Les segments, mettons on trouve que c'est un bon segment, on peut aller le chercher puis le publier sur YouTube.
1: OK.
2: Fait que c'est juste que les caméras se recentrent sur nous autres. Probablement que Jordan a commencé la chronique là, il s'est tassé là. La caméra l'a suivi.
1: Ils font un job comme si.
2: Ouais, c'est les AI, c'est pas. On n'est pas espionné, il n'y a pas de double gagnon.
0: Disparais-tu à un moment donné ou.
2: Non.
0: À vie.
1: Ah, mais je suis en train de me dire, pourquoi quand je demande de stabiliser le micro en arrière, ça se fait pas, puis Doom est tout le temps stand-by, il y a nous centrer à face, ses caméras.
0: Tu sais, le gars, il passe la journée, ses consoles de caméras.
2: D'un coup, que ce segment-là, on veut le ressortir.
1: Oui, c'est ça, OK.
0: On dit qu'on a engagé le producteur de Salut Bonjour.
1: Je me sens mieux, par exemple, de savoir que ça bouge seul, cette affaire-là. Je te dis, hey, je suis avancé dans démence. Ouais. Hey, on est arrivé, mon cher.
0: Eh oui!
1: Dernier documentaire, Spacecast, collaboration, France 24. C'est plus l'inverse, là. Je suis plus France 24 qu'à qui revient tout le crédit. Là.
0: Mais ils vous disent merci. Immense merci au Spacecast. Ils ont regardé vos sondages. Capote.
2: Ben, c'est grâce à eux.
0: Ils capotent.
1: Xavier Cuillère aussi, le défunt.
0: Ouais.
1: C'est ça, Xavier Cuillère. Caméraman qui est mort.
0: C'était ça au violon, monsieur.
1: Ah ouais, Xavier Violon.
0: On est proches. Mais c'est ça, ils sont bien contents de vos chiffres. Puis de ce qu'ils me disent, eux autres sont prêts à contribuer pour la suite. Là.
1: Ah, génial.
0: Si c'est nécessaire. Puis là, aujourd'hui, on s'attaque. Ouais, ils vont en cacher. Hein. Tu vas être dans l'UDA avec ça. Le sujet d'aujourd'hui, il est plus touché. Il y a plusieurs qui chassent quelque chose, en particulier au hockey, depuis des années. Puis c'est toujours comme une zone un peu floue. On n'ose pas trop. Puis ouais, c'est de même à chaque année, on ferme notre gueule. Le hockey, on deal avec. Fait que pourquoi c'est autant tout croche? On a enquêté. Ça a pris des mois et des mois, voire prochain an. Et on en est venu au résultat suivant. Je vous dis absolument rien, on va aller écouter ce documentaire-là.
1: On le découvrira.
3: Avertissement. Certaines scènes pourraient vous choquer. Nous préférons vous en avertir. Depuis des décennies, ils sont là, immobiles, impassibles, insensibles aux huées. Des hommes capables de voir une double échec à 180 pieds, mais incapables de remarquer un coup de bâton dans les dents. Qui sont réellement les arbitres de la Ligue nationale? Après 8 mois d'enquête, notre équipe a réussi à infiltrer ce que plusieurs anciens officiels appellent simplement l'initiation. Une cérémonie secrète à laquelle participe chaque nouvel arbitre avant son premier match. Nous sommes dans un chalet isolé du nord du Québec. Notre reporter Antoine Dauphin se fait passer pour un agent de sécurité. Il a avec lui un micro et un petit dildo en or.
4: Après ta rentrée à l'intérieur, là... On est au milieu de la forêt, au beau milieu de nulle part.
3: À l'intérieur, la soirée semble festive, la musique dans le tapis. Le plaisir est à son comble. Après plusieurs minutes, une vingtaine d'arbitres et juges de ligne expérimentés entourent 3 recrues. Personne ne parle. La musique arrêtée d'un coup. Et, pendant près de 15 minutes, silence total, sauf un générique qui revient aux 5 minutes. La chanson thème du film, Les Bagnoles.
4: Je comprends pas vraiment ce qui se passe. Tout le monde se regarde dans les yeux. Tout l'air bandé. Ah non. À ce moment-là,
2: là, moi, je viens de réussir à infiltrer, je regarde ce qui se passe, puis je comprends. Sweet fuck off.
0: Il faut dire une chose, on se parlait via CB. Moi, je suis pas là-dedans.
2: Okay,
0: là.
2: Okay.
0: Ouais, c'est ça. Je deal avec ce qu'il me raconte.
2: J'suis seul, on se parle dans l'oreillette, puis ouais. Là, j'ai, j'en connais un ou deux, je commencerai pas à nommer des noms, là, mais t'sais, on le sait c'est qui, là, il habite à Fossambault.
1: John Fraser.
2: Je regarde, puis je fais.
1: Terry Fraser, non, pardon,
0: c'est
1: pas John. Pas John.
0: John Kerry, c'est John, John c'est Fraser.
2: Fraser. Tu sais, j'essaye de comprendre ce qui se passe, puis je le vois clairement dans leur culotte que ça brasse. Ça brasse, ça brasse. Puis là, ils se fixent dans les yeux. Life
0: mais toi, t'as-tu regardé dans les yeux des gars?
2: Ben,
0: ou t'es, tu faisais
2: j'essaie,
0: quoi?
2: J'essaie
0: que t'es
2: de
0: comme
2: pas...
0: agent de sécurité.
2: Ben, c'est ça. Mais j'essaie de pas avoir d'eye contact avec eux autres. J'essaie de t'sais, de pas avoir l'air suspect, de pas trop les fixer. Mais à un moment donné, tu sais, il arrive ce qui arrive.
3: Puis vient la deuxième étape. Le cercle. Les recrues doivent fixer un écran géant diffusant des infractions évidentes. Coup de coude, accrochage, bâton élevé, pendant que les vétérans répètent en chœur. Mais le plus troublant reste à venir. Vers minuit, les participants sont conduits dans une salle éclairée par une unique lampe suspendue. Au centre, une roue. Une immense roue.
4: Plein de pénalités d'inscrits à la roue. C'est quoi cette affaire-là?
3: Obstruction, accrochage, rudesse, conduite antisportive. Et vue obstruée. Pourquoi? Personne ne le sait. Une des recrues tourne la roue. Il tombe sur accrochage. Il explique la pénalité.
5: Hello, sir. Good afternoon, sir. How are you doing? You are having problem with your computer. You are putting the laptop too much outside. Outside, it is getting little too much hot. Little too much hot.
3: Rien de particulier.
4: Là, il y a un gars qui vient d'enlever son chandail. T'es en train de se huiler les chaises avec de l'huile à massage. Il a l'air complètement lubrifié.
3: Par la suite, un des arbitres, West McCauley, vient s'asseoir sur son torse huilé et... Nous avons flouté les images, mais une orgie démarre avec une dizaine de juges de ligne. Antoine Dauphin, notre reporter, y participe. 50 minutes plus tard, à 2h17, une autre recrue tourne la roue. Il tombe sur la case, vue obstruée. Notre reporter Antoine Dauphin nous raconte ce qu'il a vu.
4: Là, deux arbitres viennent d'arriver avec un coffre outil. Ben, plein de trucs bizarres, ça a l'air coupant, cette affaire-là. Hey, voyons donc. Viens te crever les yeux. Hey. Et c'est ça, c'est...
3: Ce qu'ils ne savaient pas, c'est qu'ils allaient tous y passer. Les arbitres forment une ronde 20 minutes plus tard. Ils se tiennent les mains. Un après l'autre, ils se font crever les yeux par une aiguille de 12 pouces. Le sang gicle sur le sol. Au lever du soleil, les survivants reçoivent enfin leur sifflet officiel. Un sifflet qui, selon la tradition, ne doit être utilisé qu'en cas d'absolue nécessité et surtout si les Canadiens de Montréal sont sur la glace.
6: I really like the dog. Ils m'ont demandé d'accorder les buts même si Jakob Dobesch entre en contact avec un joueur. Yeah, alors j'ai dit oui, si je veux mon sifflet.
3: Fondu dans la noirceur, la plus totale.
7: It's a je rêve de devenir une arbitre un jour. À chaque fois que je vais voir un match, je prends quelques minutes pour les rencontrer. Et à chaque fois, jamais je n'ai eu de contact visuel. Je trouve ça étrange, mais je les adore quand même.
3: C'était Antoine Dauphin et Stéphane Montagne pour le Spacecast.
2: Wow. C'est ça. Les arbitres, dans leur initiation, ouais, se font crever les yeux. Ça se passe
0: dans le nord du Québec.
1: Voilà, moi, il y a un avant puis un après. Jus de saucisse.
0: Chien. Non, c'est chien saucisse.
1: Ah, chien saucisse.
0: Ben, c'est jus ou chien, okay. Là. Ben, je pense. Écoute, ça... je te dis ça, mais je sais pas si c'est plus lui qui le sait, là.
1: J'en ai pleuré. J'en ai les petits coins d'yeux humectés. Ça fait qu'aujourd'hui, là, de 19h à 22h, c'est un show où moi, je ris comme une petite conne, là. À chacun des
8: TikTok.
0: Mais on le sait, ils sont aveugles. Hein?
1: C'est hey, sûr, George, c'est... un gros merci, man, pour les chroniques merci tout au courant autres. De la saison. C'est pas mal la dernière de la saison.
0: Oui.
1: Peut-être qu'on va se lancer un coup de fil si les Hurricanes, ouais, les Hurricanes ou les Golden Knights l'emportent. Puis
0: Je me déplacerai à Raleigh s'il faut.
1: Oui, oui, ah, exact. Ouais. On vérifiera ça. Mais ben oui. Écoute, un gros merci, man, pour ton apport dans le show. On cherchait une façon de traiter le hockey, mais on n'avait pas le goût de tomber dans quelque chose d'ultra sérieux. Puis,
0: on essaye, comme on se l'était dit, de faire du sport.
1: On essaie.
0: On n'arrive pas tout le temps.
2: Et peut-être que l'année prochaine, on l'aura.
1: Oui.
2: La saison prochaine.
1: On m'a parlé de ta chronique très récemment. Puis il y a des événements de cartes ici et là à Québec. Puis on disait, vous devriez venir avec vos cartables que vous êtes buildés pendant la saison.
0: C'est vrai?
1: Oui, puis j'étais comme, je pense que vous allez être déçus. Là,
0: On a des genres de Chris Osgood avec les Islanders.
1: Ouais, c'est ça.
0: C'est Sony.
1: Notre top value, c'est 1,20.
2: J'ai une carte de Guy, là, avec les Nordiques.
1: Guy, ouais, avec les Nordiques.
0: Mais plaisir partagé, boy, c'était vraiment cool.
1: Ah, c'était vraiment le fun.
0: Un beau trip.
1: Allez, merci, George. On t'écoute demain. Est-ce que tu lis encore le retour demain?
0: C'est personnel.
1: C'est vrai que c'est une question qu'on défie.
0: Mais non, Diane, tu es de retour demain.
1: Okay. Ben, soyez là à compter de 15h pour voir si George a eu ses règles. Ses premières.
0: Enfin.
1: Hein? Enfin, il est une femme. Merci, George.
0: Allez, bon.
1: Petite pause, on est.
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2: Moi, si j'étais un politico, et je ne suis pas un politico, je serais très malheureux en politique. Pourquoi? Ligne de parti. Je respecte ceux qui se lancent en politique, là, mais regarde, vous êtes fait plus tough que moi. Là. Moi, la ligne de parti, oubliez ça. Et je lancerais toutes sortes d'idées, Dan. Je sais pas, je pense que je ferais dérailler le chef et je ferais dérailler le programme. L'une de mes idées. Puis, je suis conscient que c'est pas très populaire, mais... On est dans le besoin, là. Ça prend de nouvelles prisons. Ça, c'est mon idée à moi. Vous voulez gérer comme vous voulez, là. Le privé, public. Je sais qu'aux États-Unis, il y a des prisons privées, là. Au Québec et au fédéral, ça prend de nouvelles prisons. Pourquoi? Il y a plus de monde. Nécessairement, la dernière nouvelle prison qui a été construite, je ne sais pas c'est quand, Dan. C'est parce qu'il y a plus de monde qu'avant. Il y a plus de criminels qu'avant. Nécessairement, si on suit la croissance de la population. Et surtout que c'est devenu des prisons complètement folles, avec des cas, problèmes excessivement violents. T'as des gangs, ethniques. Il y a des groupes qui sont très durs à gérer. Et je donnerais surtout plus de pouvoir à nos gardiens de prison. Mais là, on n'en est pas là. C'est comme dans la grande catégorie « Je refais le Canada ». Ça, j'en ai pour des semaines. Là. Mais restons-en à ça. Parce que c'est en train de dégénérer et solide. Autant au provincial, à Saint-Ville, mais là, on va parler du fédéral. On va parler de la prison de Donnacona avec Mike Bolduc, le représentant syndical qui représente, entre autres, les gardiens de prison, qui est en ligne. Bonjour, M. Bolduc. Bienvenue à Radio X.
8: Bonjour à vous.
2: Je veux vous remercier d'abord. Êtes-vous gardien de prison ou vous êtes libéré syndical?
8: Dans le moment, je suis libéré syndical, mais j'ai commencé ma carrière, puis je travaille dans le moment au Centre fédéral de formation, puis je prends des postes de travail.
2: Bon, bien, d'entrée de jeu, je veux vous saluer. Je veux saluer les gardiens de prison. Parce que dans l'échelle sécuritaire, on va l'appeler comme ça, là, je trouve que ce sont les moins respectés de la gang. Les policiers ont besoin d'être équipés, ont besoin d'être appuyés. Parce que sans eux, c'est l'anarchie dans notre société. Ce sont les gardiens de la stabilité, les gardiens de la sécurité. Mais sans les gardiens de prison, ouvrez les portes, là, puis c'est un carnage. Là. Donc, les gardiens de prison, je trouve qu'ils ne sont pas assez appuyés. Mais ça, c'est un statement général que je fais d'entrée de jeu. Là. Je veux parler de la situation à Donnacona. Parce que là, ça semble s'accumuler. Les problèmes à Donnacona, les problèmes de violence et tout. Est-ce que, de votre vivant, selon votre expérience, est-ce que ça atteint vraiment une limite insupportable, Donnacona? Une prison qui est ouverte depuis une quarantaine d'années, hein, je pense, Donnacona?
8: Oui.
2: À peu près ça. Est-ce que c'est le pire du pire, là?
8: Je vais te dire que oui. On est rendu au bout du gouffre. C'est vraiment,
2: okay.
8: C'est vraiment le pire des
2: pourquoi
8: pires.
2: Pourquoi vous dites ça? Pourquoi?
8: Bon, pourquoi? Mais on va commencer, on va retourner un peu dans le passé où ce nous avons perdu qu'est-ce qu'on appelle les détentions des trous. Tu sais, tout le monde, on appelait ça des trous, là, dans le temps, là. Bon, on a perdu nos détentions.
2: La prison dans la prison.
8: C'est en plein ça, la prison dans la prison. On a perdu ça, ça a été remplacé par des unités d'intervention structurée, qu'on appelle nous autres les UIS. Puis là-dedans, c'est rendu un fun, où ce que les détenus, quand ils arrivent, puis tu sais, pour en revenir complètement au début, c'est qu'on l'a perdu, pourquoi? À cause d'une malgérance. À cause que, quand on a passé la loi C-83, je trouve que le Service correctionnel du Canada, et autant le gouvernement du Canada, s'est pas battu assez pour être capable de garder cet outil de travail-là qu'on avait. Puis que j'en tiens carrément rigueur à eux autres qu'on a perdu beaucoup à cause de ça.
2: Donc, plus de discussion sociale, moins d'isolement. Ça sent Trudeau? Ça sent Trudeau?
8: Ça sent libéral. Puis, faut pas oublier non plus que quand on a parlé de ça, ils ont fait un recours collectif. Les détenus ont tous vu ça. Ils ont tous vu voir ça. Les avocats ont tous vu ça. Fait qu'ils ont fait un recours collectif qui a coûté 26,5 millions aux citoyens canadiens que le monde ne le sait pas. Par rapport à quoi? Par rapport à la C-83 avec la loi Mandela en disant qu'on isolait ces détenus-là à longue période de temps, mais qu'est-ce qu'on ne disait pas? C'était la vérité où ce que plusieurs de ces détenus-là demandaient eux-mêmes d'être isolés pour leur protection, pour être capable de ne pas se faire passer à l'intérieur des murs en bon vieux français. Puis à cause de ça, mais on est obligé de payer des millions. Puis aujourd'hui, mais on vit les conséquences de ça depuis 2018, où ce que ces détenus-là s'autofinancent eux-mêmes avec l'argent qu'ils ont reçu du gouvernement, des taxes des payeurs, pour être capable de rentrer des drones et autres outils.
2: Ah ouais. Donc cet argent-là est allé où concrètement? Ça, vous m'apprenez ça, là, l'histoire du recours collectif. Pouvez-vous me répéter le montant, s'il vous plaît?
8: 26,5 millions.
2: Bon, mais il est allé où, cet argent-là?
8: Ça a été donné à tous les détenus qui ont fait des plaintes en disant qu'ils ont été plus longtemps que, mettons, 45 jours en isolement, 50 jours. T'sais, je peux pas te donner des montants.
2: OK, mais tous les détenus inscrits dans le recours collectif qui ont fait du trou ont accès à un montant.
8: Oui.
2: Hey,
8: on a eu accès à un montant de, mettons, tu sais, je te dis un montant de même, parce que comme, mettons, 140 millions, un tel. Mais dans cet argent-là, mais on l'a autofinancé pour rentrer ces drones et ces autres choses autofinancées par le gouvernement.
2: Est-ce que le gouvernement est au courant de ça?
8: Ben oui, c'est eux autres qui ont payé.
2: Non, mais est-ce que le gouvernement est au courant que ce sont des sommes qui sont détournées pour justement le trafic de drogue? Parce
8: oui,
2: que c'est ça que c'est, les drones. Mm-hmm. Ils sont au courant de ça?
8: Oui, parce que je le donne. Ils savent, parce que combien de fois je le dis dans les médias, puis je le dis dans nos patronales régionales, patronales nationales, mais ils nous regardent en disant, on a perdu la loi C-83, M. Bolduc, pour vous comprenez, c'est qu'ils ont gagné par rapport à ça, à l'intérieur des murs. Fait que c'est ça qu'on se fait répondre.
2: Qu'est-ce qui se passe, là? Qu'est-ce qui se passe? Êtes-vous laissé à vous-même face à une bande de débiles dangereux? Qu'est-ce qui se passe là? Pourquoi vous sortez dans les médias là? Ben, allez-y, je vous écoute, M. Bolduc. C'est pourquoi là? C'est-tu parce que c'est devenu invivable pour on devrait transporter des détenus trop dangereux à l'extérieur de la province, peut-être? Il y en a d'autres, évidemment, centres de détention partout au fédéral, là. On devrait en transporter dans d'autres provinces aussi. C'est ça qu'on fait, de toute façon, quand la soupe est trop chaude. Mais là, qu'est-ce qui fait que là, c'est si intolérable?
8: Ben, écoute, tu sais, faut voir une autre affaire aussi. T'sais, quand je parlais tantôt du recours collectif et tout, là, t'imagines-tu te mettre dans la peau des victimes? Comment ces victimes-là doivent se sentir? Que tous ces détenus-là qui ont fait ces actes-là, ils ont reçu ces montants d'argent-là, ces victimes-là qui sont assis chez eux, puis qui regardent ça, puis qui m'entendent pareil à matin parler de
2: ça. Sauf qu'il y a beaucoup de victimes qui sont des criminels eux-mêmes, toutefois. Là, oui, les victimes d'un criminel, j'en suis une victime d'un criminel, sauf que là, c'est parce que là, t'as la gang du Pic à Turmel qui ont fait des victimes chez les Hells. Là. Donc, je sais pas si ça pleure beaucoup.
8: Je comprends ça. Mais moi,
2: c'est
8: je te parle
2: un
8: d'une
2: univers
8: victime
2: particulier, vous comprenez. Là.
8: Je comprends très bien, mais je te parle d'une victime qui s'est fait enlever son enfant.
2: Vous avez raison. Je vous le donne. Bon. Pourquoi c'est si intolérable, là, mettons, ce matin à Donnacona?
8: Parce qu'ils ont perdu le contrôle. À cause que, puis en plus de ça, faut pas oublier non plus que le gouvernement a fait qu'il coupait un autre 132 millions. Fait qu'ils viennent enlever des postes en plus des agents de correction qu'on a de nos patrouilles, d'avoir plus d'agents en UIS, de nos colis volants. Ils vont tous couper ces postes-là en plus de faire ça. Fait que t'imagines en plus qu'on leur dit qu'on a perdu le contrôle, on leur dit que ça ne fonctionne plus dans les prisons, ben ils vont couper encore plus. C'est ça de même.
2: Moins de monde?
8: Oui. On est en manque de 350 agents de correction dans le Québec dans le moment qu'on se parle. Ouais.
2: Le plus tough, c'est-tu Donnacona? C'est-tu la Macasa? C'est-tu Port-Cartier?
8: Le plus tough, je veux pas dire que le plus tough est Donnacona, mais dans le moment, on peut regarder tous les yeux vers Donnacona. Regarde ton exemple, Donnacona.
2: Donnez-moi des exemples de pourquoi c'est tough.
8: Vous allez comprendre. Regarde dans le moment à Donnacona. Donnacona, premièrement, c'est que la gestion de population est mal gérée. Fait que quand on envoie, là, c'est comme à l'extérieur, là, des gangs de rue là, qui se tiennent ensemble, là, puis qu'ils font toutes leurs magouilles par en arrière, à l'extérieur des établissements. Ça arrive. C'est sûr, c'est le même à tous les jours. Sauf que quand tu les mets à l'intérieur, tu les mets toute la gang ensemble, où est-ce que tu as la réadaptation? Où est-ce que tu as le contrôle là-dessus?
2: Là, ils se donnent des trucs. C'est une université du crime.
8: Ben, ils sont tous ensemble. Ils sont tous ensemble, fait que ça continue. Fait que comment que la société aide ce monde-là, pareil? Tu sais, comme d'un sens, on va bien dire que, ah, on s'en fout, on veut pas les aider, mais c'est pas vrai. On est là par rapport à la réadaptation aussi, là-dedans, là.
2: Racontez-moi, concrètement, les ailes, dans telle aile, il y a les je sais pas, les Hells, l'autre, les Arabes, l'autre, les Autochtones. Je sais que c'est divisé là, selon des groupes et selon des appartenances. Pouvez-vous me décrire ça là, ce matin? C'est quoi qui se passe concrètement à matin? Là, là tu as deux groupes d'Arabes, là, c'est ça qu'on on a vu. Là. Je pensais qu'il y en avait juste un, c'est rendu qu'il y en a deux. Là. Bon, et décrivez-nous ça, là, c'est quoi là, qu'il y a à matin? Là?
8: Ben, ils vont mettre beaucoup, tous les Arabes, mettons, ensemble, au oui. complet. Donc, en partant, c'est quand même...
2: Il y en a-tu beaucoup?
8: Il en a pas mal. Je peux pas te dire le nombre exactement, mais il y en a beaucoup.
2: Les autres sont en guerre contre qui, là?
8: Ils sont en guerre contre eux autres.
2: Entre eux autres, ils chicanent.
8: Ben oui, beaucoup.
2: Parce qu'il y a deux groupes maintenant, là. Arab Power, puis un autre, OK. Les Hells, maintenant, sont où, eux autres?
8: Les Hells, on n'a quasiment plus dans les pénitentiaires, tu sais.
2: Puis la gang à Picturmel, les autres?
8: Oui, ils sont encore là.
2: Qui fait le plus de troubles?
8: C'est les Arabes.
2: OK. Qu'est-ce qu'ils font?
8: Ben, ils s'attaquent entre eux autres. Et puis en même temps, ils mettent...
2: Comme une guerre civile à l'intérieur d'une wing. Là.
8: C'est en plein ça. Ils se règlent leurs problèmes entre eux autres.
2: C'est assez violent?
8: Oui, beaucoup.
2: Par exemple? Donnez des exemples.
8: Tu sais, je vais dire l'exemple, juste le meurtre.
2: Quand le gym, ça donne pas le goût d'aller s'abonner au gym quand on voit ce qui se passe dans le gym?
8: Ben, t'entends ça. C'est que quand t'regardes ça, là, quand on appelle le 240, le gym, à Donnacona, t'regardes ça en avant, là. Mettons, là, que t'es un policier, OK? Peu importe, tu sois un policier, tu sois un agent de correction, est-ce que t'as décidé d'aller travailler dans ce domaine-là pour voir un meurtre live en avant de toi? Ou est-ce que tu peux rien faire? Non, jamais.
2: Il y a combien de gars qui ont été témoins de ça et de filles qui sont en congé, en burn-out ou en dépression?
8: Je suis même pas capable de nommer le nombre de personnes qui tombent au combat par rapport à des situations comme ça. Puis là, ils vont dire, c'est leur job de faire ça, c'est leur travail, c'est pas vrai.
2: Je suis prêt à écouter, là, avec empathie. Là. Je suis prêt à écouter. Puis combien sont menacés? Il y en a, moi j'ai eu des commentaires, moi j'en ai des gars qui travaillent là aussi, là, des chums, là. Il y en a qui ont été menacés, suivis à leur voiture, leur maison a été photographiée. Ils reçoivent ça par email. C'est-tu vrai, ça?
8: Ça, c'est... Écoute, je peux pas même bien commenter là-dessus parce que j'ai pas de preuves tangibles à propos de ça, mais des menaces de mort.
2: Dans les dernières années,
8: les dernières années, des menaces de mort, effectivement. Quasiment une fois par semaine, les agents mangent des menaces de mort par rapport aux détenus qui sont pas contents. Sais-tu pourquoi? Parce que ça vient encore où ce que je t'ai dit, où il n'y a plus de conséquences à leur acte.
2: C'est ça.
8: Donc, un détenu là qui va faire rentrer, mettons, comme dans le moment, là, les drones, là, quand ils rentrent, là, comme la semaine passée, on a saisi 20 lames là-dedans en céramique qui sont indétectables aux détecteurs. Fait qu'imagine combien de lames qu'on réussit à y aller capable de saisir par rapport à ça. Puis ça, c'est les celles qu'on est capable de voir. Vous voyez, c'est comme mettons comme un exemple, là. Ils vont faire rentrer 20 grammes de cocaïne par rapport à un drone. Tu sais quoi ce qu'ils ont comme amende là-dedans ou comme conséquence? Ils ont 30 piastres d'amende. Ils s'en foutent-tu, les détenus?
2: Pouvez-vous répéter ça, là?
8: Ils vont faire rentrer des drones.
2: Oui.
8: Ils font rentrer des drones, comme je t'ai dit,
2: autofinancés. C'est des balles de tennis ou des
8: drones? Oui, des balles de tennis, des drones, peu importe ce qu'ils lancent. Oui. Leur amende qu'ils vont avoir, c'est 30 piastres d'amende.
2: C'est une joke, là?
8: Non, c'est pas une joke. Il n'y a plus de conséquences à leur acte à l'intérieur.
2: Personne n'a peur.
8: Non. Ils n'ont plus. Fait que
2: vous n'avez plus de menaces, vous n'avez plus de levier pour faire imposer la paix.
8: En plein ça. Puis en plus de ça, comme je vous ai dit, les coupeurs de 130 millions, de 132 millions, fait que là, ils vont couper dans nos postes à nous autres par rapport aux colis volants, par rapport à autres postes clés qu'on a besoin puis qu'on n'est pas écouté. Le ministre là, de la Sécurité publique a été visiter Donnacona. Il était faire un tour à Donnacona pour voir comment ça fonctionnait. Tu sais, qu'est-ce que le ministre a fait? A rencontré les détenus, a tourné de bord, a pas rencontré la direction, ni le syndicat là-bas pour parler de qu'est-ce qui se passe, puis il est parti. Il était donné la main à une couple de détenus, puis il est parti.
2: Il est venu bien pareil.
8: Ça dit non, hein?
2: Vous avez besoin de combien de gardiens de prison pour que ça soit correct à Donnacona? Il vous en manque combien?
8: Ben, premièrement, tu sais, pour que, mettons, Donnacona, là, pour que ça soit, qu'on soit capable d'être fonctionnel, au moins 60. Puis, en quelque
2: 60?
8: Part.
2: 60? Il vous en manque 60?
8: Environ, à peu près, pour qu'on soit capable d'être fonctionnel au bout. Puis, tu sais, pour être capable d'être à la pleine capacité. Puis, faut pas oublier que c'est un maximum. C'est pas n'importe quoi. C'est un établissement qui est maximum là-bas, là. C'est pas un médium, c'est pas un minimum. Puis j'enlève à rien ces autres niveaux de sécurité. Mais celui-là, c'est un maximum. Puis là-dessus, là, t'imagines-tu l'employeur? Regardez juste bien comment ça fonctionne, là. L'employeur, cet été, l'été passé, on avait dit à l'employeur de pas ouvrir le pavillon I. Le pavillon I, c'est un pavillon qui est 96 lits à l'intérieur des murs, qui était fermé, puis qu'il était pour rénovation, puis il était prêt à tout le réparer, puis là, il était prêt à l'ouvrir. Fait que tu tournes d'abord, mais on leur dit, en patronal, écoutez, ne ouvrez pas ce pavillon-là parce que dans le moment, vous allez causer du temps supplémentaire obligatoire. Ça, ça veut dire que les agents vont être obligés de rester sur les bras, à pas savoir, ils savent quand est-ce qu'ils commencent, ils savent pas quand est-ce qu'ils vont finir. Donc, ces agents-là vont rester. Puis, pourquoi? Pour des activités des détenus, pour ouvrir un pavillon. On les avait dit, vous allez le savoir. C'est comme un disque caché connu que tu vas faire. Ils nous ont regardés, ils nous ont écoutés, puis ils l'ont ouvert pareil. T'imagines-tu le respect qu'ils ont pour leurs employés?
2: Voilà, c'est l'enfer. Merci beaucoup, M. Bolduc. Rappelez-nous, n'hésitez pas à nous rappeler s'il y a d'autres enjeux, il y a d'autres problèmes. Il faut suivre la situation de près. Mais avec Carney, elbows up, comme on dit, hein?
8: Ben, écoute,
2: elbows up, ça va changer.
8: Oui, ça va changer. Puis, tu sais, je dis aussi, mais je donne un gros merci à tous les agents de correction par rapport à tout leur travail qu'ils font, surtout à Donnacona dans le moment. Je sais que c'est pas dur, mais gardez le cap, on est là pour vous autres.
2: Merci beaucoup. Bye-bye.
8: Merci, bye.
2: 7h58. Elbows up, mon Dan. J'aime ça, moi, la discipline de même, c'est parfait. C'est très différent de sous Trudeau, hein, si t'as remarqué. On va à la pause et vous êtes dans Morin Live.
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3: Ah ben c'est un breaking news. C'est le gouvernement du Québec qui s'entend avec l'entreprise d'intelligence artificielle Coheire. C-O-H-E-I-R-E. Et eux autres, ils auront le mandat de moderniser l'État québécois, la fonction publique, et surtout de la rendre plus efficace.
4: Donc, ça veut dire qu'ils vont couper.
3: On veut rentrer l'intelligence artificielle au gouvernement.
4: Comment ça coûte cette histoire-là?
3: Ben là, c'est un mandat de... On leur donne un mandat de consultation, okay. Peut-être. Ben, on est rendu là.
4: Ben.
3: Hein? On est rendu là, comme rendu on dit. Il y en a-tu du gras coupé?
4: Il y en a.
3: Hey.
4: Est-ce que l'intelligence artificielle de la compagnie dont tu viens de nommer va déceler ça?
3: On est là-dedans.
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3: Rodolphe, comment ça va?
5: Bonjour Pierre, bonjour Nick. Allez. Écoute, je vais bien. Dernière semaine de l'Assemblée nationale, normalement.
3: Ouais, on sent ça, on sent l'excitation des écoliers là à la fin des classes. Et là, tu nous dis, bon, dernière semaine, il y a des projets de loi qui partent. On passe en rafale, toutes sortes d'affaires. La CAQ nous a habitués à ça hein, des dernières années, mais là, il y a des os, là. Il y a des affaires qui passent pas, là.
5: Oui, je pense qu'on peut dire, même si on n'est que mardi, puis que la session se termine à la fin de la semaine, que la Constitution, on oublie ça. On va voir aujourd'hui si le projet de loi concernant les boissons énergétiques va passer. Il y a des consultations actuellement qui sont en cours.
3: Mais des consultations forcées par le Parti conservateur du Québec.
5: Exact. Donc, on va voir si ça va être assez pour que, disons, ils s'abstiennent et ils laissent passer ce projet de loi.
3: Ouais.
5: La réalité, Pierre Pinic, c'est que on sait pas, l'élection va avoir lieu en octobre, mais on ne sait pas, est-ce qu'on aura 125 ou 127 députés, parce qu'on n'a pas tout, on n'a toujours pas voté concernant ce projet de loi. On sait que le député indépendant, Yuri Chassin, fait un peu de l'obstruction concernant ce projet de loi-là. Donc, on sait pas s'il y aura 125 ou 127 circonscriptions. Puis, écoute, imagine juste la logistique, là. Est-ce que tu nommes des candidats dans cette circonscription ou pas? Est-ce que tu imprimes des pancartes? On sait même pas le nom, en fait, qu'aura ces circonscriptions. Donc,
3: ça va
5: écoute,
3: vite pas mal, hein. Je trouve que ça va vite. Puis, ça va un peu à l'encontre de ce que le DGEQ avait dit aussi, là. Hein?
5: Oui, exactement. On se souvient que c'est passé en cours, etc. Puis, finalement, la cour a donné raison au DGEQ. Les partis se sont entendus en disant non. On ne respecte pas la décision, on le fait 127. Écoute, on va voir qu'est-ce qui va se passer. Il y a aussi cette fameuse loi Gabi-Renaud, que celle-là, je pense que on peut penser qu'elle va être approuvée. Celle-là, c'est pas quelque chose qui, c'est quelque chose qui fait l'unanimité. Il y a la fameuse, tu te souviens, M. Carney a fait cette grosse loi au fédéral pour approuver les grands projets, etc., etc. Le Québec veut faire la même chose. On appelle ça le Q5. Ça, c'était un projet de loi pour, comme ça, accélérer les grands projets. Pour l'instant, on va voir, parce que pour l'instant, c'est pas encore passé ce fameux projet de loi Q5. Et surtout, la question qu'on va commencer à se poser plus jeudi, c'est est-ce que ça va tout passer avec des baillons ou pas de baillons? Ça va être ça la question jeudi qu'on va se poser.
3: Ouais, s'il n'y a pas unanimité du côté de l'Assemblée nationale et il n'y a pas eu de consultation publique, elle ne peut pas passer, hein? Je pense que c'est ça. Ça se peut-tu? C'est quoi
5: Ben en fait, non, c'est vraiment qu'il faut, là, maintenant, actuellement, il y a des commissions, il y a ce qu'on appelle lire article par article, puis le problème, c'est que si des partis comme ça font des amendements, s'ils prennent la parole pendant trop longtemps, ben ça retarde.
3: Okay.
5: Puis après, ça fait qu'il n'y a plus assez de temps. Faut pas oublier, les députés peuvent aussi décider de siéger plus longtemps. Ça, c'est aussi une autre affaire.
3: Ouais.
5: Écoute, Pierre et Nick, vous connaissez la game. Ce qui passe pas maintenant, ben ce sera dans la plateforme électorale, puis ce sera les messages des partis en disant ben si vous nous élisez nous, ben nous on fera passer ça.
3: Voilà, plateforme électorale, la CAQ, Madame Fréchette, elle est nouvelle venue, cherche à recruter. C'est pas facile. Ça semble pas facile pour la CAQ actuellement.
5: Surtout que on ne sait pas encore, on n'a toujours pas la liste finale des députés, incluant des ministres qui se présentent ou qui se représentent. On se souvient que, par exemple, Mme Brigitte Legault, qui était la directrice du parti, avait donné un échéancier aux députés. De ce que je comprends, ils ont informé, ça veut dire le parti, c'est-à-dire le parti sait qui va se présenter et qui va pas se présenter. C'est juste qu'on dit

0: vrai qu'il laisse la liberté aux députés d'annoncer publiquement selon leur propre calendrier. Donc, c'est tout un deux jeux de communication. D'un côté, on a le Parti libéral qui a fait 9 annonces, par exemple, de candidatures cette fin de semaine. Ils avaient leur congrès à Sherbrooke. Ils ont fait des annonces. Hier, le Parti québécois a aussi fait une annonce concernant un ancien policier comme ça qui va se présenter. Puis, à l'inverse, ben, t'as la CAQ, qu'on sait toujours pas, même des ministres, par exemple, Martine Biron, on sait toujours pas si elle se représente ou si elle se représente pas. Donc, tu vois un peu qu'il faudrait que la CAQ se branche. Mais bon, disons qu'ils attendent peut-être aussi la fin de l'Assemblée nationale. Et des fois aussi, c'est l'opportunité pour eux de prendre la parole la dernière fois à l'Assemblée nationale.
1: Ouais, pour la CAQ, on l'avait vu, hein, c'est très difficile. Là, il y a 2 semaines, on avait vu un courriel circuler. Là, on cherche des poteaux là, dans certaines circonscriptions. C'est pas un bon signe là, quand tu es au pouvoir.
0: Non, c'est pas bon signe parce que ça montre que t'es un gouvernement usé, que t'arrives pas à te renouveler, que t'arrives pas à attirer des candidatures, que t'es pris un tout petit peu avec la même équipe, puis même certains députés qui, comme ça, ont été promus ministres, on sait que des fois, tu fais aussi un peu ça pour essayer de leur donner un petit coup de pouce pour leur réélection. Donc, on va voir qu'est-ce qui va se passer, mais c'est vrai que oui, ça donne pas une bonne image d'un gouvernement qui arrive à se renouveler quand tu n'arrives pas à attirer comme ça des candidatures.
1: Et tu as eu, je pense, c'est le président des jeunes caquis qui a annoncé en fin de semaine qu'il passait, lui, de la CAQ aux jeunes libéraux. Là, c'est sauf qui peut. Là, tout le monde sort du bateau.
0: Victor Pelletier, parce que j'étais à Sherbrooke, comme le congrès du Parti libéral était à Sherbrooke, je suis parti faire un petit tour. Puis oui, j'ai vu Victor Pelletier, ancien président de la relève de la CAQ, ancien candidat aussi de la CAQ avec, on se souvient, François Legault. Ouais. Et ce qui est arrivé, c'est qu'il a décidé de passer au Parti libéral du Québec. Son explication, ben, il est pas content concernant les déficits, il est pas content concernant la grosseur de la bureaucratie et il est pas content non plus concernant l'immigration. Donc, il est passé du côté du Parti libéral du Québec. Il y a aussi un ancien vice-président du Parti conservateur aussi, Ange, qui a aussi décidé de pas, qui était présent, je veux dire, au congrès du Parti libéral du Québec.
1: Ouais, pendant ce temps-là, la CAQ, elle, ben, Mme Fréchette s'enfarge, là, hier, se fait demander, êtes-vous dans le camp du oui ou du non? Je suis dans le camp des Québécois. Ça veut dire quoi, ça?
0: Ben, écoute, ça veut rien dire, puis t'as presque envie de lui dire, OK, mais s'il y avait un référendum, là, le camp des Québécois, ils se mettent de quel côté? C'est un peu ça la question qu'on a envie de poser à Mme Fréchette. Juste pour remettre tout en contexte à nos auditeurs, samedi, le chef du Parti libéral, Charles Milliard, ben, ça fait partie de son attaque qu'il a livrée à Mme Fréchette dans le discours en disant, moi, c'est très clair, je suis dans le parti du non. La CAQ, on n'est pas sûr parce que d'un côté, on a eu Jean Boulet qui a dit qu'il serait dans le camp du non. On a eu Mathieu Lacombe qui, honnêtement, il n'avait pas besoin de sortir, mais qui a senti le besoin de dire que le oui, lui, il était dans le camp du oui.
1: Mais c'est bizarre. Alors, Rodolphe, ça, c'est bizarre. Lui, Mathieu Lacombe, il est député.
0: Personne ne lui a demandé.
1: Lui, il est dans le coin de Gatineau. Là. Il n'y a pas plus fédéraliste que Gatineau. Là. Lui, il s'en va dire ça. Il vient de se tirer dans le pied. Là.
0: Ben oui, écoute, d'abord, on va voir est-ce qu'il sera sur la ligne de départ.
1: Mais d'après moi, il n'est plus là. Non, d'après moi, il n'est plus là, lui.
0: Ben écoute, je ne sais pas. C'est pour ça que je te dis, on n'a toujours pas la liste finie finale, comme on dit, des candidats. Ouais. Et M. Milliard qui a utilisé cette opportunité de dire, ben moi, Mme Fréchette est dans le camp du oui. Puis en fait, on lui a encore posé la question, puis elle continue à répéter, moi je suis dans le camp des Québécois. Donc moi, tout ce que j'ai envie de dire, c'est que c'est bien beau de dire je suis dans le camp des Québécois, ça veut rien dire, ça fait pas crédible. Puis surtout, quand la campagne électorale va vraiment commencer au mois de septembre, puis surtout quand il y aura des débats, je peux te dire que juste dire je suis dans le camp des Québécois, ça va pas passer.
1: Non, on va se faire ramasser là, dans un débat, là, si ça vient sur la table. Puis l'autre chose, la CAQ, c'est la troisième voie. Positionne-toi comme la troisième voie, puis joue là-dessus à 100 000 $.
0: Oui, puis surtout que, tu sais, sois honnête, M. Legault était honnête, a dit oui, j'étais souverainiste, exact. Oui, j'ai fait le budget de l'an 1, j'y crois plus, actuellement, je veux ça, point final, là, ça veut dire, M. Legault, on comprenait sa position. Mme Fréchette, c'est comme si elle a quelque chose à cacher, en fait, en disant je suis dans le camp des Québécois. C'est comme si, en fait, on sait qu'elle est pour le oui, mais elle veut pas le dire.
1: Ouais, puis c'est l'ancienne attachée politique...
0: Jean-François Lisée.
1: Ben, du PQ. Je veux dire, là, à un moment donné, je joue pont dépasse, là.
0: Ben oui. C'est pour ça que je te dis, quand tu dis que tu veux pas répondre, c'est que, honnêtement, tu penses. Puis là, je me mets juste dans la place de l'électeur moyen. Ben, quand tu te dis, ah, elle a quelque chose à cacher, ça veut dire qu'elle est dans le camp du oui.
1: Voilà. Garde à suivre. TGV, là, PSPP saute dans l'aventure du TGV. Lui, il est contre. Il dit que ça va finir à 200 milliards. Le bloc est contre. Là, finalement, il semble un bloc d'opposition, PQ, bloc anti-TGV. Ça va finir comment? C'est un projet fédéral, ça?
0: Oui, c'est un projet fédéral. On se souvient que Justin Trudeau l'avait annoncé. Justin Trudeau avait mis de l'argent concernant les fameuses études, parce que le problème du TGV, puis je vais être très franc, puis j'ai écrit dans Le Devoir il y a 2 ans sur ce sujet-là, même il y a 3 ans, c'est que, on sait pas combien ça coûte, on sait pas le tracé, ils font soi-disant des consultations qui, honnêtement, ça n'a pas l'air de bien fonctionner, parce qu'on a vu surtout l'Union des producteurs agricoles dans la région à Mirabel, exactement, dire qu'ils sont pas satisfaits concernant les consultations. Encore une fois, on ne sait pas combien ça va coûter. Le Bloc québécois est sorti lundi en disant que eux, ils ne peuvent pas actuellement supporter le TGV, surtout avec actuellement le statut des consultations. Et là, Paul Saint-Pierre Plamondon, qui sort aujourd'hui, qui lui maintenant, il demande la part du fédéral concernant ce projet-là. Moi, je pensais que ça coûterait 100 milliards. Le Bloc québécois dit que maintenant, ça coûterait peut-être 200 milliards. Mmh. Alors là, maintenant, Paul Saint-Pierre Plamondon, il demande le 22-23%, donc c'est à peu près 40 milliards de dollars. Puis il dit, donnez-moi ça, moi je vais le mettre dans les écoles, dans les infrastructures, avant d'en construire des nouvelles.
1: Mais sais-tu quoi, là, si le projet TGV va de l'avant, là, on comprend que la première phase, ça devait être Montréal-Ottawa. Là, tu viens de repousser ça. Ils vont faire peut-être une phase Toronto-Ottawa en premier lieu. Puis là, on parle quand même d'un projet qui va s'étaler jusqu'en 2050-2055. Fait que le Québec va se sortir de là, ni plus ni moins. C'est ce que je peux comprendre, si jamais le...
0: Ben, oui. Moi, depuis le début, j'ai de la difficulté à y croire, parce que je crois même que on n'a pas bien... Juste de dire on veut un TGV, c'est pas un bon débat, ça veut dire. J'ai analysé ça. Il faut à la fois un train qui va vite, mais un train qui s'arrête souvent. Oui. C'est ça un peu le problème. C'est parce que il y en a qui disent, hey, c'est pas vrai qu'on va réussir à faire de gare à gare entre Montréal et Québec, par exemple. C'est pourquoi à Montréal, on peut plus faire une gare au centre-ville. Il y a plus la place dans le tunnel du Mont-Royal. Ça veut dire que la gare ne sera même pas à Montréal.
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0: juste pour par compassion pour les gens qui sont pris sur la rive sud. Salutations, bienvenue dans le show, dans le Carbo Show.
1: Dans le show du matin
0: show
1: week-end.
0: Show du matin week-end à Radio X. Un petit peu de Pink Floyd, toujours bon. Salut Mélanie Paré.
1: Salut Carbo.
0: Ça va bien, belle journée?
1: Super belle journée, toi, ça va?
0: Oui, est-ce que t'as passé l'heure du dîner dehors?
1: Non, je suis allée m'entraîner sur l'heure du dîner.
0: Ah.
1: Ouais.
0: Ouais, là, c'est ça.
1: J'ai sorti de mon auto.
0: T'oses pas enlever à toi, hein? Mais on peut parler dessus.
1: Non, c'est ça, j'aimerais ça la laisser un peu.
0: On peut parler dessus, pareil. Un pas de stress avec ça. T'écouteras ça dans ton char?
1: Ouais, j'aimerais. En partant tantôt, je pense que je vais me mettre ça.
0: C'est du vieux Pink Floyd, mais c'est très, très bon. Comme de la musique, ça en fait plus, malheureusement. 26 degrés à l'extérieur avec un taux humidité un petit peu élevé, mais un ressenti quand même de 29 degrés. C'est pas si pire que ça. 14 degrés ce soir, on va aller faire un petit peu de moto avec mon amoureuse.
1: Ah, oh, c'est vrai, le fun.
0: 28 demain dans la journée. Peut-être des faibles averses de pluie, mais de possibilités dans la soirée de mercredi à jeudi. Jeudi, 29 degrés. Ce sera vraiment la plus chaude et la plus belle journée de la semaine. Et après ça, prépare ton parapluie.
1: Ah, ouais.
0: Ouais, prépare ton parapluie parce que ça sera de la snout. Comment tu dis ça? C'est de la...
2: C'est de la snout.
0: Voilà, c'est de la snout. Salutations.
1: On dirait qu'on entend la pluie en plus derrière.
0: Ouais, un peu, ouais.
1: Écoute.
2: C'est de la snout.
0: Ah, c'est de la snout. T'as bien raison. Salutations à Michel Poulain d'RT Restauration, qui est un fidèle auditeur qui nous écoute, qui est collaborateur aussi le week-end. Je te salue parce qu'il aime beaucoup quand je dis que c'est...
2: C'est de la snout.
0: Voilà, ouais. Merci. Ah ben... Mélanie, sinon, dans l'actualité, quand même, pas si pire, pas si tant pire. On a parlé de
1: pas
0: boissons
1: si
0: énergisantes. Hey, ça s'est transporté dans mon atelier aujourd'hui, les auditeurs, les auditrices.
1: Ah ouais.
0: J'ai
1: hein?
0: quelqu'un qui m'a dit, pis ça, j'ai trouvé ça intelligent, c'est une dame d'une quarantaine d'années. Elle m'a dit, écoute bien, Carbo, là. Moi, j'ai des enfants. Santé Canada autorise les boissons énergisantes. Et c'est autorisé par Santé Canada. Oui, oui, mais je comprends, là, il y a de la contre-indication lorsqu'on prend de la médication, puis on ne passera pas à soirée là-dessus. Mais si Santé Canada autorise, qu'est-ce que le Québec vient faire là-dedans? De cosser que le Québec vient faire là-dedans? Bon, je me dis ça, c'est un Christy de bon point. Si Santé Canada l'autorise, parce que quand même, ça faible risque, lorsque Santé Canada lève le flag sur un aliment qui peut contenir de la salmonellose, en l'occurrence la fameuse pistache, on le voit, la salade laitue romaine, des fois ça arrive, le cantaloup, on a des avertissements de Santé Canada pour dire non, mangez pas ça pour l'instant, ça se peut que ça vous donne la chiasse intense. Mais là, c'est ça. Alors, qu'est-ce que le provincial fait au travers du fédéral? Ben, ils font ce qu'ils font de mieux, c'est-à-dire... Se mêler deux affaires.
1: Mettre leur petit grain de,
0: et voilà.
1: De ciel.
0: Deuxième sujet, il est plus délicat celui-là, puis toi, tu vas en proposer un en plus.
1: Oui.
0: Deuxième sujet qui est délicat, ça concerne mon amie Mélissa Bédard.
1: Oui.
0: C'est mon amie dans la vie. On se fréquente, un vient chez nous, l'autre va chez eux, tu comprends? Depuis la séparation, on se voit moins, elle a beaucoup de contrats, chanteurs masqués là-dedans, là. Elle a une série de spectacles, elle a changé d'agence et tout ça. Puis évidemment, il est arrivé, personne, c'est pas une surprise pour personne. Séparation, Carl, son chum, c'est un chum dans la vie, même affaire. Et moi, personnellement, Mélissa et Carl, écoute, j'ai un grand respect pour eux. Puis je trouve que beaucoup de monde vont dans un endroit où ils devraient pas aller, c'est-à-dire pas se mêler de crise d'affaires. Bon. Par contre, que ce soit Carl, mon chum, le père, ou Mélissa elle-même, avec ses kids, ma petite Cici que j'adore, que vous avez vue dans plein de publicités, là, mode choc et compagnie, ou que vous avez vu le petit, parce que Mélissa tapisse le Facebook de tout ce qu'elle fait, là, elle chie, elle pète, puis elle l'écrit sur Facebook. Elle est comme ça, Mélissa. C'est une intense. Moi, je considère que c'est trop. Est-ce que je vais passer un commentaire sur ce que Mélissa dit? Non, absolument pas. Ce qu'elle a rapporté là, au restaurant, là, sur boulevard Lormière, bon, il y a une saga. Elle n'avait pas d'affaire à dire ça. Moi, personnellement, je ne l'aurais pas dit. Ce que j'aurais fait, j'aurais dit « fuck you » le restaurant, puis je n'aurais pas retourné. Tout simplement. J'en ai vécu des situations, je n'ai pas écrit ça sur Facebook, puis j'aurais une chance inouïe de torcher ici à Radio X, n'importe quel restaurant qui me fait suer, je pourrais le faire. André Arthur l'a fait comment d'année? Et puis, il y a bien d'autres animateurs aussi qui se sont gâtés. Ici, dans la boîte, la Radio X. Mais je ne vais pas là. Par contre, si j'ai apprécié un service, la qualité d'un serveur, d'une serveuse, la qualité de la nourriture, je vais probablement en parler sur mes réseaux parce que je veux, comme tout mon entourage, ben leur dire, regarde, c'est cool chez Flashbourg, à Charlebourg. C'est bon, top 15 des meilleurs Costco de la province. Parfait. Un peu à la manière de Beach Day Everyday, là. Le gars qui se mêle de tout.
1: Le placement de produits quand on fait des tests de poutine.
0: C'est ça.
1: Donc, ou de burger, ou peu importe.
0: Ou de burger, ou peu importe, il va le faire. Dans le cas de Mélissa, ou de l'ex à Mélissa, ben, ce qui est arrivé, c'est que, bon, ils sont allés au restaurant, puis un enfant est un enfant, et un parent est un parent. Et le parent d'aujourd'hui n'est pas le parent d'antan. Donc, ça va être un peu raccord à toi, parce qu'on va aller dans la nostalgie avec le sujet.
1: Oui.
0: Donc, on pourra en parler allègrement. Et l'enfant devient turbulent. Bon, l'enfant turbulent, l'enfant ça, après des vocalises, sa petite même affaire. Un restaurant que j'apprécie beaucoup, c'est un restaurant familial qui s'appelle le Saint-Hubert. J'aime ça, le Saint-Hubert. Moi, dans la vie, là, me paye un Saint-Hubert, ça me coûte 120$ à la fin de la soirée. Pris 2-3 consommations, un bon steak, des bons légumes, la salade de choux à volonté.
1: C'est excellent.
0: Ah, j'aime ça. Mais jamais que je vais aller dans la section familiale. Parce que moi, les enfants me tapent ses nerfs. Puissance 1000. Quand tu vas dans un restaurant, puis peu importe qui nous écoute, c'est pas facile, là, la vie de cet ainsi-là. Il y a des familles qui ont de la misère à rejoindre les deux bouts. Quand tu vas dans un restaurant, même si c'est familial, il y a un minimum de savoir-vivre à propos des familles. Là, je suis pas là, au restaurant à Loretteville. Mais je le sais pertinemment ce qui va arriver. Je les connais, les enfants, pertinemment. Je le sais, là, ce qui va arriver. Puis quand une famille ramasse un petit montant d'argent, peut-être un 120$, lui puis sa blonde, puis s'en vont dans un restaurant pas trop cossu, là, on s'entend, ce restaurant-là, j'ai pas besoin de le nommer, mais c'est pas très cossu. Mais quand même, t'as le goût de profiter de ta soirée. Oui, on en parle souvent, Mélanie. Le gars et la fille, chacun de chaque bord de la table avec le maudit cochonnerie de cellulaire. Mais sinon... Est-ce que t'as envie d'entendre gueuler, beugler, échapper les ustensiles, cogner sa table, crier ça, nanana? Pas nécessairement. Mais là, tu vas me dire, si tu veux être tranquille, reste chez vous, Carbo. Mais moi, quand je vais chez Saint-Hubert, je vais certainement pas demander une table à côté de l'espace jeu de Saint-Hubert.
1: Mais qui est correct, puis que c'est fait pour les enfants, donc les enfants ont le droit d'y aller.
0: Oui, parce que le parent veut s'en débarrasser de l'enfant.
1: Il va avoir une pause.
0: C'est ça. Fait que va dans l'espace-jeu, va dessiner ses murs avec le crayon, va jouer aux jeux vidéo, il y a un espace-jeu emmuré avec une porte libre-service, puis l'enfant, ce qu'il fait, c'est 12 allers-retours. Fait que si t'es assis à côté, c'est évident qu'il y a 12 allers-retours de flot alentour de toi. Premier coup, tu te fais accrocher, c'est tannant. Deuxième coup, c'est un peu plus tannant, mais troisième coup, ben...
1: Ouais,
0: mais je suis pas anti-enfant. J'en ai eu non. Des enfants. Par contre, j'ai le côté militaire un peu en moi. C'est certain que Gabrielle s'est arrivée à quelques reprises où elle voulait s'emporter, voulait pas bien se comporter au restaurant, quoique la bienséance, à l'époque, puis je le fais avec mes préfables, ben je les connais depuis toujours, ben au restaurant, on va au restaurant. On s'assoit sur la table, on dessine à l'endos du napperon, puis à la limite, au pire des pires, on va dans l'espace-jeu, mais on vient pas 16 fois voir maman, là. Tu comprends que... Donc, on a besoin d'une certaine quiétude. Le problème de Mélissa, c'est qu'elle l'a extériorisé. Puis le problème du monde, c'est qu'il se comporte en innocent, voire même plus cave qu'un enfant, c'est-à-dire de commenter puis de bullshiter puissance 1000.
1: Ouais.
0: Moi, je suis d'avis que Carl l'a échappé. Carl s'est pas aperçu qu'il dérangeait autour de lui. Le gérant est obligé de le dire suite à des plaintes de clients. Mais moi, mon réflexe, ce serait de plus aller là.
1: C'est difficile en même temps parce qu'on n'a pas vécu la situation.
0: Mais non, mais on peut s'en douter.
1: Sait pas. Oui, c'est ça, on peut s'en douter. Mais moi, je trouve que sans tomber sur le cas à Mélissa ou peu importe...
0: Mais non, je tombe pas dessus.
1: Non, c'est ça, mais je trouve que c'est intéressant de se remettre en question puis de se dire... de se dire que les enfants, là, peu importe l'âge qu'ils ont, là, il y a un minimum de respect à avoir quand même quand tu es en public.
0: Et ça commence à la maison.
1: Exactement.
0: Le bébé dans sa bassinette ou le bébé dans sa chaise haute, garoche tout le melon à terre. Moi, tu vas le faire une fois.
1: Pis ça arrive, il y a des passes de même, mais je veux dire, moi, si mon bébé de, exemple, 2 ans, il est dans sa passe qui garoche tout à terre, ben peut-être il y en a qui vont me juger, mais moi, personnellement, je vais peut-être pas aller au resto parce que je me dis, oui. Je vais le vivre chez nous, puis voilà. On va passer cette passe-là, on ira une autre fois.
0: Ouais, mais Carbo, j'ai le droit d'y aller. C'est un restaurant dit familial, il y a un menu pour enfants. Oui, mais si t'es pas capable de te comporter en être civilisé, intelligent, puis tu perds le contrôle avec l'enfant, ben c'est de valeur, demande l'addition, puis sac ton camp.
1: Mm-hmm.
0: Aujourd'hui, ça sera pas au resto, mon petit, ma petite.
1: Puis il y a des enfants qui sont très bien civilisés puis qui vont au resto, ben là. Oui. Vraiment, là.
0: Ben oui.
1: Puis qu'ils lâchent un petit cri une fois de temps en temps, ça reste des enfants.
0: Un enfant,
1: là,
0: c'est un enfant.
1: Exact.
0: Tu sais, à genoux sur la chaise, on dessine, parfait.
1: Mais ben oui.
0: Il n'y a pas de trouble avec ça.
1: Un petit dégât de jus de pomme. C'est pas grave, on s'essuie,
0: ben
1: on ramasse. Mais oui.
0: Des affaires qui arrivent. Mais là, ça devait être probablement à un moment assez intense. Je m'en doute beaucoup. Puis je l'ai déjà vu. J'ai déjà été témoin de bien d'autres situations dans ce genre-là. Moi, un resort, je vois pas d'un resort. J'aime pas ça. Moi, je suis un gars de road trip. Mais quand je vais dans un resort...
1: Là aussi, tu parles.
0: Critère voir. Numéro un, pas d'enfants. De grâce, pas d'enfants. Je n'en veux pas des enfants. Pourquoi? T'as reçu une balle. Ça saute à côté de toi. L'eau de la piscine dans le verre. Ben oui, mais tu l'as pas payé, hein, Innocent. Et payé 4 500$ pour le resort. Les payer. Mon verre. Puis là, ça ne tente pas d'aller faire la file parce que l'autre madame est en train de s'évacher puis de pisser dans la piscine au pool bar.
1: Au lieu de se sortir de la piscine un peu. Prendre une petite pause.
0: Moi, je les aime, les enfants. Mais je m'en éloigne. Parce que je suis rendu dans un statut de ma vie. Puis je te dis pas que si ma préfab arrive et qu'elle tombe enceinte puis un bébé arrive dans la famille, ou toi, tu m'arrives avec un bébé, moi, t'es le premier à l'avoir dans les bras. C'est normal, je suis fait de même. Là, j'ai hâte, Nick Cloutier va être grand-père d'un jour à l'autre, là. Qu'est-ce que tu penses?
1: Bien.
0: J'ai-tu hâte de le voir, moi? Le bébé? Fourette. Gaga Bérette. Mais, chaque chose à sa place. Respect attire respect.
1: Civilisé.
0: Mais le gros problème est là. Tu sais, je les vois, les parents, là. Hélicoptère, vont à l'école, transportent le sac à dos, le sac à lunch, hein? Capotent leur vie. Montre pas l'enfant comment se tenir ou aller faire le. Ils vont aller porter qu'ils se mènent en classe. Et là, à un moment donné, il slack un peu, là. Moi, là, dans ton sujet que tu veux nous proposer dans la nostalgie.
1: Oui, mais là, il y en a plusieurs.
0: Il y en a un, là. Qu'est-ce qu'on avait avant, là?
1: Les décisions, on avait. Qu'est-ce qui ont disparu? De notre jeunesse?
0: Oui, de notre jeunesse. Qu'est-ce qui a disparu? Fait qu'on peut jaser les auditeurs et les auditrices. Qu'est-ce qui a disparu de notre jeunesse? Ben, des parents autoritaires. Ça! Hey!
1: Non, mais moi, je voulais...
0: Ça! Arrête! Tu comprends? À un moment donné, il faut que ça arrête.
1: Ah oh, oui.
0: C'est assez.
1: Faut que tu mettes tes limites.
0: Oui. Là, fais ça comme il faut, puis ça va bien aller. Sinon, on s'en va tout de suite. C'est fini,
1: mais si
0: c'est terminé.
1: Mais si tu dis ça, puis tu t'en vas pas, puis il le fait,
0: non,
1: c'est là que tu perds
0: non, là, tu
1: un petit peu là-dedans.
0: Non, tu joues pas au cave, là.
1: Ah oui.
0: Ben moi, ça, je m'ennuie dans le temps. C'est ça que tu me demandes?
1: Ben oui, mais je te demandais aussi peut-être des souvenirs aussi que tu as, exemple, des activités que tu faisais avec tes chums d'amis ou d'aller au club vidéo, de te promener en vélo, des affaires que tu faisais avant que
0: moi,
1: aujourd'hui,
0: ça
1: a disparu complètement.
0: J'aimais ça aller à Roulatec pour Patinodrome.
1: Ça, j'aimerais tellement ça, Carbo, vivre une soirée de même. Pour vrai, là, je paierais tellement cher pour retourner dans le temps là, puis vivre une soirée
0: aux
1: de même.
0: Aux États, il y a des endroits, puis j'ai pensé avec ma blonde d'ouvrir un endroit comme ça.
1: Elle serait malade, je serais la première en avant.
0: Elle me dit, j'aimerais ça qu'on se parte une business.
1: Oui.
0: Ben, ça me prend une bâtisse, une superficie quand même appréciable.
1: Va te construire ça.
0: Puis du patin à roulettes avec de la musique au bout.
1: Hey, ça serait malade. Imagine là, qu'on se refait une roulatèque de même avec de la
0: des
1: disco.
0: Murs en tapis, de la décoration, des black lights, de la musique à pleine planche.
1: Là, tu t'habilles un peu dans ce style-là.
0: Oui.
1: Je paierais cher pour revivre ça.
0: Trouve-moi à toi une Xanadu.
1: Xanadu. Sauce pire que Jambalaya, ça.
0: Non. Xanadu.
1: C'est une pratique pour demain.
0: Ah, tu vas la trouver tout de suite.
1: C'est qui? J'en ai plusieurs.
0: Olivia Newton-John. Xanadu.
1: Ouais, j'ai ça.
0: Ah ouais, mets-moi ça, tu vas voir. Ça, là, c'est carrément ce qu'on a pu aujourd'hui. Hein, elle fait encore son nez de cochon, elle cherche.
1: Non, je sais, là, je l'avais, là. Ce sera pas long, là, je vous le dis, je l'ai. Live.
0: Voilà, live?
1: Ah, gars, je te passe ça, gars.
0: Hein? C'est live, mais c'est bon pareil.
1: Hey, imagine-nous.
0: Ben ça, là.
1: Sur nos roues.
0: Oui. Un patin, une bottine de cuir avec quatre roues, deux en avant, deux en arrière, là. Avec le break en avant. Les filles avaient des patins roues blancs, les garçons avaient des bottes noires, les lacets fluo, les jeans serrés, la brosse dans la poche d'en arrière, les cheveux au vent, la coupe un peu longueuil, gars-filles. Puis là, on faisait des spins. Puis là, à un moment donné, la musique était folle, là. Pleine folie comme ça.
1: Puis là, dans ce temps-là, là, tu te posais pas de questions. Tu te mettais un petit sourire de même, t'allais voir la fille, puis tu disais, ça te tente-tu de rouler avec moi?
0: Oui! C'était tellement de bon temps. Puis si tu voulais aller patiner au patinodrome ou à Roulatec, ben fallait que t'aies écouté tes parents. Fallait
1: pas. Sinon, tu pouvais pas y aller.
0: Et voilà, c'est ça de ça que je m'ennuie.
1: Ils tenaient leur bout.
0: Oui. Puis ils tenaient, là.
1: Oh, oh,
0: c'est pas une joke. 418-670-9098. Tu peux aller laisser Xanadu, c'était drôle. Ben oui.
1: OK, parfait.
0: T'as-tu vu ce film-là?
1: Non.
0: Ah, cherche ça sur YouTube, tu iras voir ça, Xanadu. C'est super bon, le film. C'est justement sur du patin comme ça. Allô, Radio X?
2: Salut!
0: Comment ça va, mon Hugo?
2: Jean, ça va-tu?
0: Ben oui. Hey, as-tu déjà patiné, toi, dans une place pour patiner?
2: Je sais pas, ça fait longtemps, là.
0: Ah ouais, hein, ça fait longtemps.
2: J'aime même pas ça, je suis tombé tout le temps.
0: Ah ouais, hein, tu tombais?
2: Oh oui, je suis tombé.
0: Fait que toi, tu seras pas bon pour jouer avec le Canadien de Montréal, là.
1: Ben, moi, qu'il soit bon avec les roulettes, mais pas le patin.
2: Ah, ouais, les patins à roulettes, là.
0: Hey, je t'ai cassé, mon Hugo, hein?
2: Ouais, je pense que oui.
0: À soir, tu te coucheras pas tard parce que demain, tu t'en vas travailler à l'église.
2: Ouais, c'est ça.
0: Ouais, c'est ça. À soir, c'est une petite soirée, là. Tu boiras pas trop de canettes.
1: Relax.
2: Je boirai pas trop de canettes, non. Non, ouais. Je vais manger tantôt après le show.
0: Ouais. Toi, là, quand tu vas au restaurant, là, puis tu vois des enfants turbulents, est-ce que ça te dérange?
2: À moitié.
0: À moitié?
2: Ouais.
0: Ben, c'est pas une réponse, ça, là.
2: Ben, oui, ça me dérange.
0: Oui, ça te dérange, hein?
2: Mais faut pas crier après les autres, là.
0: Ben non, faut pas crier après les enfants. Mais est-ce que tu trouves que les parents, des fois, l'échappent?
2: Au restaurant?
0: Ouais, mettons qu'ils s'occupent pas de leurs enfants, puis les enfants courent partout.
2: Ça arrive, oui.
0: Ouais, hein, ça arrive, hein. Bon, qu'est-ce que tu fais, là, après le show de soupe?
2: Oui.
0: Bon, parfait. Fait que, hey, merci d'avoir appelé, mon Hugo.
2: OK, salut, Mel.
1: Bye, Hugo, là, bonne soirée.
0: Bonjour pas...
2: tout, là.
0: Ouais, merci. Il oublie pas Mel, lui.
1: Jamais.
0: Jamais. Salut, bye.
2: Bye.
0: Bye. On va aller sur la 2. Allô, Radio X.
3: Salut, ça va?
0: Ben oui, toi?
3: Oui, hey, à Chaoui, on avait une patinothèque. C'était formidable.
0: Wow. Oui, hein?
3: Ah, je prie que c'était le fun.
0: C'est mort. Je sais pas pourquoi c'est mort, parce que c'était toujours plein, ça.
3: Ouais, mais tu sais, c'est l'évolution, tu sais. Parce que là, on retombe dans la nostalgie qu'on aimerait savoir ça, là.
0: Tu penses? Tu penses que si aujourd'hui j'ouvre ça, un centre de patinage intérieur à roulettes, tu penses que ça serait pas plein?
3: Oui, ça serait plein, mais il y a déjà un groupe, quelqu'un qui fait déjà ça. Quelques événements, là.
0: Oui, je l'ai vu, Patinodrome, sur Facebook, là.
3: Ouais.
0: Je l'ai vu, le groupe. Mais oui, il y a des événements, t'as raison. Mais il n'y a pas de place attitrée à ça. Comme dans le temps, on allait à Beauport ou on allait à Sainte-Foy, dans le parc Colbert. On allait au Patinodrome. Ça, il n'y en a plus, là, ça.
3: Ah, mais t'y penses-tu comment que les jeunes se planteraient avec leur téléphone dans la main?
1: Ils se passeraient tout dedans.
0: Mais ils l'auraient dans la poche d'en arrière. Nous, c'était une brosse, mais eux, ça serait le téléphone.
3: Non, ça, tu rouvres ça, là, puis tu mets un brouillage, pas de cellulaire.
0: Ouais, ça, c'est illégal au Canada. J'y ai pensé pour faire ça dans mon garage. Mais on n'a pas le droit de faire ça. Mais ça prend des murs de béton avec une cabane, là, avec des néons puis plein d'affaires électroniques, là, pour comme enlever le réseau.
1: Ouais.
3: C'est ça.
0: Fait que toi, t'es nostalgique de ça aussi? Tu n'avais un dans ton coin?
3: Oui. Oui, on avait une. C'est super le fun. Là.
0: Bon.
3: T'as tout le temps plein à côté. Là.
0: Ouais, c'est ça. Ben ça, je m'ennuie de ça. Hey, merci d'avoir appelé.
3: Hey, ça fait plaisir. Salut.
0: Salut, Mélanie. Les lignes sont pleines.
1: Mais oui.
0: On va aller sur la 3. Allô, Radio X?
4: Oui, salut, Carbo.
0: Salut.
4: Mais c'est Méo 225.
0: Méo 225. Un beau pisse penché, toi.
4: Écoute, tu m'as fait triper à ta barouette. Quand j'étais jeune, là, le dimanche au soir, j'allais à la Roulatec Montmorency.
0: Oui.
4: quand j'étais gentil, là, mon père, ma mère m'emmenaient là. Ils me dompaient là, tu vois, à 5h30, 6h. Ils s'en allaient jouer au quai, je sais pas trop. Ils revenaient me rechercher à 9h30, 10h. Tabarouette que c'était le bon temps. C'était vraiment du Xanadu. C'était du Michael Jackson. C'était, tu sais, là, Earth, Wind and Fire. Tu sais, là, tout ce que tu voudras. Là.
0: Ouais. C'était le bon temps, les... C'est de valeur que ça n'existe plus. Puis les jeunes, comme Mélanie, elle ne peut pas connaître ça. Elle ne l'a pas vu.
1: Moi, je ne connais pas ça, pas en tout. Mais vous aviez quel âge quand vous alliez dans les
0: boulettes de même? Moi, j'avais 14 ans. Je ne sais pas toi, là.
1: Ah.
4: 10, 12 ans, 13 ans. Les hormones commençaient à arriver. Puis les filles étaient toutes belles. Je te jure qu'avec le paquet de cheveux là, des années 80. Là,
0: ouais, les belles coiffures.
1: Ah, il y avait des belles coiffes dans ce temps-là.
0: Oui.
4: C'est ça, mais c'était le bon temps. Hein. On n'avait pas de TPS encore. C'est sorti en 94.
1: Hein. C'est ça, l'affaire.
4: mais Carbo, ce que tu parlais tantôt, là, avoir élevé nos enfants, là, ben les deux miens ont été élevés de façon très stricte. Au restaurant, je te jure que ça marchait douette. Puis il n'y avait pas de... Puis tu sais quoi? Mon plus jeune, il est devenu militaire. Il s'est en allé au collège à Kingston. Puis... Oui, je regrette des fois d'avoir été un peu trop sévère, moi et ma femme. Mais quand il est arrivé au collège, tu sais que c'est raide hein, pour être
0: ben officier. Oui.
4: C'est pas petit garçon à maman, là. Puis j'y demandais, puis comment ça va? Oh, c'était pas si pire. Pas si pire que ça. Ça a de l'allure.
0: Ben, il a été élevé dans le droit chemin, on va dans le dire comme respect. Ça, dans ouais. le respect. Donc, oui. Ça, là, ça se perd plus. C'est comme du vélo, là.
4: C'est une valeur. Puis, ils le savent. Puis, ils m'ont déjà remercié pour ça. Ils sont tous deux rendus à dépasser la trentaine, là. Puis, je vais te dire que je suis content parce que j'ai fait des bons... Tu sais, on a mis des bons citoyens sur le plateau.
0: Et voilà. T'as tout compris.
4: Puis, vois-tu, aujourd'hui, il est capitaine. Il va probablement être major dans pas long.
0: Bravo.
4: Le gars, il est douette. C'est merveilleux. C'est ma plus grande fierté. Regarde, c'est comme ça.
0: Ben.
4: Mais, regarde, t'as un cadre. Tu respectes le cadre. Amuse-toi dans le cadre, mais dépasse-le pas parce que je vais te ramener assez rapidement.
0: Ouais, t'as raison. Mais aujourd'hui, toi, t'avais un cadre, t'as imposé un cadre parce que t'en as vécu un. Mais aujourd'hui, il y a beaucoup de parents qui ont même pas le QI d'être parents. Donc, ils ont jamais eu de cadre parce que le parent leur a dit, vous êtes des enfants rois, les garçons, les filles.
4: Et voilà. Puis maintenant, c'est des enfants empereurs.
0: Et voilà.
4: Les enfants rois sont là maintenant, ils commencent à avoir des enfants empereurs. Écoute, c'est terrible, là, dans les garderies, tout le tralala.
0: Non, c'est fou raide.
4: Regarde, j'ai sacré mon camp dans Charlevoix, puis je suis content en tabarouette. Je suis les deux pieds sur le pouf la fin de semaine, je veux rien savoir. Je suis plus capable, la ville, Marchand et toute cette gang-là. Amusez-vous, taxez tout le monde, regarde, moi, je suis plus là.
0: Hey, merci d'avoir appelé.
4: Merci.
0: Salut.
1: Hey, Carbo, j'aimerais ça te demander, là. T'étais-tu beau avec tes pantalons au parking?
0: Ben oui, j'étais beau.
1: C'était beau?
0: Ben oui. Les pantalons.
1: J'aimerais ça que tu me retrouves une photo, là, de ça, moi.
0: J'ai.
1: Faudrait que tu m'amènes ça en fin de semaine.
0: C'est ma chum Manon qui a plus de photos de moi quand on était ados.
1: Mais là, demande à Manon, là.
0: Parce que moi, ma mère, t'sais, j'ai arrêté de leur parler, puis ils ont tout griffé ça au vidange.
1: Ouais.
0: Mais je vais demander. Mais Manon, Manon.
1: J'aimerais ça que tu m'en retrouves, là.
0: Une photo de moi jeune,
1: Ah oui.
0: Ah oui.
1: Avec ton beau petit kit, là.
0: C'était pas chic, là.
1: Ben non, mais...
0: Hey, je pesais 90
1: Quand on va se regarder, nous, là, dans 40 ans, là, on sera pas chic non plus, là. Ah, je veux dire, c'est tout le temps de même, là.
0: Mais tu sais, un adolescent, quand ça vieillit, c'est mieux quand c'est plus vieux.
1: Ouais, je comprends.
0: Pognais pas, moi.
1: T'avais pas eu ton glow-up encore.
0: Non, je pognais pas, ben je te dis.
1: OK. T'as eu ton glow-up plus tard.
0: Moi, j'allais cruiser. Mais tu sais, j'étais pas bon cruiseur. Juste avec ma voix au téléphone, ça allait bien. Quand il me voyait, il changeait de position.
1: Ah, c'est pour ça, la radio. Ouais.
0: Pourtant, j'étais un beau petit gars. J'ai dit, je vais t'en mettre des photos.
1: Moi,
0: j'aimerais
1: ça que tu trouves ça.
0: On va aller sur la 4. Allô, Radio X?
5: Salut, Carbo, ça va?
0: Ben oui, toi?
5: Ben oui, puis Mel aussi, ça va?
1: Ben oui, toi?
5: Ben oui. T'es déjà dans l'Ouest, Carbo?
0: Ben oui, j'ai fait le tour du monde.
5: Benz.
0: Ben oui.
5: Ben, High Rollers, t'as pas connu ça?
0: High Rollers, ça, c'est... Ben, je n'ai entendu parler parce que je l'ai vu sur les réseaux.
5: Ouais, c'est la place, il y a genre du bowling.
0: Ouais, c'est ça, comme dans le temps.
5: Je pense, si je me souviens aussi, il y avait peut-être une piste de patin, mais crème. Ça serait le setup parfait que tu devrais faire, mon homme.
0: Ouais.
5: Je pense que ça pognerait.
0: Ben, tu sais, ça serait une idée de job pré-retraite. C'est sûr que c'est sujet à avoir besoin d'employés, mais pas tant que ça. Parce que tu fais de la location. Ben non, tu fais de la location de patins, ça te prend un DJ. Tu es capable de très bien faire le DJ. Tu fais
5: même une... encore là, de nos jours, avec les espèces de boîtiers électroniques que tu as dans les McDo, pis ça, tu peux t'organiser avec ça.
0: Ben là. Oui, exactement. Mais ça serait une très bonne idée, là.
5: Ben oui.
0: Ben oui, ça serait.
5: Moi, pour revenir sur la nostalgie, là, t'as connu le rigolfeur sur l'Ormia?
0: Oui.
5: Hey, que je m'en ennuie.
0: Le rigolfeur?
5: Ben, je sais pas si c'était le mini-pot ou le golfeur, whatever ce que c'était, là.
0: Mais... Si l'ormière,
5: attends. Oui, ou le Vidéotron. Ouais. Il y avait le Vidéotron, ouais. Il y avait un mini-pot à côté quand j'étais jeune.
0: Ouais, ouais. Tout, maintenant, là, c'est une maison Smith qui est là. Tu sais, de l'autre ouais. bord, ouais, c'est ça. J'ai pas été à celui-là. Moi, j'ai été au rigolfeur des Galeries de la Capitale.
5: Ah, ben ouais, mais celui-là était place. L'autre ouais. était bien plus fun, il était dehors.
0: Mais jouer, ouais, ben oui, c'est vrai. C'était le fun. Il y en a encore des mini-pots. Des mini-pots
5: ah, il y en a vraiment pas beaucoup, là. On
1: vraiment moins qu'avant.
0: Ouais.
5: Mais moi, je me souviens, dans mon bon vieux temps, c'était ça. J'allais avec mon père au Vidéotron, soit des cassettes, dans le rigolfeur. Après ça, moi, je retournais à la maison, je jouais avec mes amis à console, à la maison, tu sais. Tout ce qu'on fait plus à cette heure.
0: Ouais, c'est ça.
5: Bref. Pour revenir sur le sujet des parents, ben, oui, t'as raison, c'est une question d'éducation, sauf que, tu sais, dans le cas d'un jeune enfant, 2 ans et moins, disons, ça fait partie du développement de l'enfant, là, à un moment donné, de lancer de la bouffe à terre, puis ça fait partie de la job. Là. Si t'as un restaurant familial, puis que t'offres le service aux familles, ben assume.
0: Tu sais, l'enfant, tu peux y faire déguster. Tu sais, j'ai été parent, là, mais je le suis encore. L'enfant, tu peux y faire déguster, découvrir des saveurs, mm-hmm. mais t'es quand même, quand t'es là, tu t'occupes de l'enfant.
5: D'accord. Donc, ça, je suis bien d'accord avec toi.
0: Si Chris, c'est le brocoli au bout de ses bras. Ben, tu vas le rattraper, le brocoli, ou tu t'arranges qu'il tombe pas sur la table du voisin. Tu comprends, à un moment donné?
5: Absolument, il y a un minimum.
0: Puis tu t'en occupes, gaga-gougou.
5: Mais c'est sûr que tu t'en occupes, mais entre toi puis moi, j'aime bien mieux un enfant turbulent qu'un enfant pogné sur une tablette.
0: Ça, absolument. C'est vrai. Parce qu'il y a tout et son contraire en même temps. T'sais, le parent voilà. va donner le cellulaire. L'enfant de 2 ans capable de manipuler le cellulaire sur les applications plus que la mère. Là. C'est ça pareil. C'est ça qui est plate. Mais t'as raison. T'sais, l'enfant a sa place. Moi, je suis pas contre l'enfant, au contraire. Non, les enfants. Mais à un moment donné, il faut qu'un parent soit un parent. C'est juste ça.
5: Effectivement, il faut être ferme à un certain point, mais tu sais, une gagne fer, c'est quoi? Une main de fer dans un gant de vélo.
0: C'est simplement. Ça. Exactement. Hey, merci d'avoir appelé.
5: Merci à vous autres.
0: Bye bye. On va en prendre le dernier avant la pause, Mélanie. Il est déjà 6h30.
1: Ça va vite.
0: Hey, c'est un 9 juin là, qui est extraordinaire, qui va passer à l'histoire.
1: Ça roule.
0: Ça roule, ma poule.
1: T'as pointu.
0: T'as pointu. Allô, Radio X.
6: Oui, allô.
0: Salut.
6: Salut. Écoute, moi, j'ai connu le patinodrome.
0: Oui.
6: Puis j'y ai été. Écoute, j'ai commencé à aller là, j'avais 10 ans, puis je suis née en 73.
0: OK.
6: Fait que j'ai vraiment vécu comme toute ma préadolescence, puis adolescence. Ma soeur, qui avait 5 ans moins que moi, je la traînais partout. Moi, c'était une défaite pour aller voir les petits groupes.
0: Ben oui. Ben oui, c'est sûr.
6: Puis, non.
0: Le patin.
6: On arriverait de même, là. Ça ferait fureur.
0: Oui, ça ferait fureur. Moi, je suis convaincu de ça. Puis, tu sais, dans ce temps-là, tes parents t'amenaient là, t'occupais de ta soeur, c'était parfait.
6: Ben, c'est ça.
0: Eux autres, ils étaient capables d'aller faire un brin de magasinage. Parce que c'était pas évident, le patinodrome, il n'y a pas grands autobus qui allaient là.
6: Non, quand
0: tes parents allaient te porter là, ben ils savaient, un, que tu étais là. Puis deux, ils savaient qu'elle allait te rechercher dans 2 heures. Ben dans 2 heures, on se voyait.
6: Ah oui. Puis justement, pour les enfants, effectivement, que je trouve qu'aujourd'hui, ben c'est pas tout le monde, mais c'est une généralité que les parents sont moins sévères que dans notre temps. Mes enfants, ils ont 20 ans. Non, ils sont plus savants. Moi, mes enfants, ils ont dans la vingtaine, puis ils sont très bien éduqués. Puis moi, si ça faisait le bordel dans le restaurant, moi, je les sortais du restaurant. C'était une récompense, le restaurant.
0: Mais oui.
6: Et non, une sortie tu peux bouger, tu peux faire une crise. Non.
0: Tu sais, à soir, on fait pas de vaisselle, on sort avec les enfants, on a du plaisir, on fait un tour de machine avant, un tour de machine après, tu comprends, on écoute de la musique, on regarde dehors, on va au restaurant, on a du fun. Mais là, tu te prives de ton petit plaisir quand l'enfant ne marche pas. Mais tu l'as fait. Puis l'enfant le sait qu'au prochain coup, s'il dépasse les bornes, ça va être encore pire.
6: Ben oui, mais
0: tu vas te faire garder.
6: C'est ça. Puis aussi, il faut avoir aussi une tolérance. C'est certain que tu vois que le parent, il essaie d'avoir une éducation à son enfant, puis il réussit à avoir le dessus. Correct, fine, là. Mais il y en a qui laissent vraiment tout aller, là, effectivement. Là. Puis ça, c'est vraiment désagréable.
0: Pas juste un restaurant, là. On dirait. Mais non, partout. Pas juste un restaurant, partout. Au cinéma, le banc de... Hey, j'étais assis dans l'avion. Première rangée en avant. Mmh. En arrière, une petite fille de 5 ans. Sa mère est à côté. La petite fille pioche à coups de pied dans mon banc.
6: Ouais.
0: Hey, après une demi-heure, tu dois être capable de dire à ton enfant, tu finis de piocher. Ben non, il a fallu que je me mette à genoux sur le banc, puis je regarde par-dessus mon dossier à la petite fille, sans parler. Là, la madame, mais du coup, on peut parler! Ben oui! Ben oui, c'est ça. Mais tu vois, c'est comme ça. Hey, merci d'avoir appelé.
7: De rien, ben.
0: Salut. On va faire une mini-pause, Mélanie. Parce que tu me fais des signes, là. C'est important d'aller encourager nos commanditaires. Les circuits sont pleins. Restez là. On revient. Un peu nostalgie, un peu parent. Qu'est-ce qu'on fait à soir? On jase.
1: On jase.
0: Voilà.
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0: Bon an, mal an. Beaucoup d'auditeurs, d'auditrices qui prennent le temps de nous écrire. Super drôle, c'est le fun. Il y a quelqu'un qui me dit pour l'éducation de mes gars. Un peu. On va cliquer. Bon, voilà. Beaucoup de textos. C'est bon, ça, hein?
1: C'est très bon.
0: Ouais. Pour l'éducation de mes gars, ça a été militaire. Tout le monde me disait que j'en faisais trop. Tu es trop dur avec les enfants. J'étais juste en mode militaire. La scolarité, c'était leur porte de salut. Ça, je comprends exactement ce qu'il me dit. Deux TDA avec des dysphasies, dyslexie. Et en plus, bégaiement. Tout le monde me disait, arrête, ça va faire des mécaniciens ou des vendeurs de chars usagés. Gros jugement. Moi, je me suis dit que malgré des handicaps de même, je fais la même chose de tout, que tout le monde pour eux. Alors, eux aussi, ils peuvent, si moi, je fais des efforts. Fait que là, je vais les tenir, j'ai les tenus occupés côté sport pour qu'ils se dépensent des arts martiaux, du hockey, du soccer, du football. Je me suis occupé tout seul d'eux. Maintenant, à 15 et 18 ans, avec des notes de 90 partout, un en sciences nature et l'autre au programme international, ils ont les aptitudes pour faire ce qu'ils veulent de leur vie. Ils me remercient d'avoir été dur. Ils ont eu le choix de métier qu'ils veulent, puis c'est ça qui est important. Le plus vieux regarde pour revenir vers un métier manuel, malgré ses grosses notes. Il a un excellent sens entrepreneur. Il n'y en a pas de saut métier. Ce que tu as fait, là, que tu me résumes dans ces lignes-là, là, c'est que tu as été un père.
1: C'est la base. C'est vraiment ça. Puis écoute, that's regarde, c'est sûr que quand ils sont jeunes, peut-être qu'ils trouvaient ça dur, puis disaient, hey, mon père est sévère, mon père est sévère. Mais regarde aujourd'hui comment ils sont contents, ces gars.
0: Oui.
1: Puis qu'ils vont le remercier toute leur vie. Puis ce qui va faire en sorte aussi qu'il y a probablement une très bonne relation avec ces gars.
0: Ben oui.
1: Voilà.
0: Pis ils feront pas de marre d'école, ils n'écœuront pas les éducateurs, les éducatrices. Tu sais, à un moment donné, là, être parent, c'est un bon père. Je peux pas faire autrement. Je peux pas t'approcher d'être trop sévère. C'est pas vrai. T'es sévère selon ce que t'as connu, puis selon ton jugement. Bien, personne jamais va te reprocher d'être une mère autoritaire ou un père autoritaire. Ah, le Doc Mayo, il va dire, « Ah oui, t'es inversé de vos proches jumeaux, c'est hein, féminisé! » Mais non, mais il parle plus de Doc Mayo. Puis, arrange-les à ta manière, ta vie. Puis tu verras. Si t'es fait trop chier, les enfants vont prendre le bord puis tu leur parleras plus. Mm. Ça s'arrête là.
1: Il y a un auditeur ici qui dit « Bonjour, je suis éducateur. J'ai fait un programme éducatif dans lequel je parlais d'autorité. On m'a demandé de retirer ce mot qui n'avait pas à voir dans l'éducation au Québec. » C'est parce que oui, là, on a besoin. Là. Faut que t'aides l'autorité sur ton enfant. Voyons donc, sinon il va faire ce qu'il veut. C'est ça le problème, dans le fond.
0: Aujourd'hui, on dénonce dans les CPE la violence silencieuse. L'enfant fait son petit caca. Ben s'il ne veut pas être changé, on le laisse de même. Parce que sinon, c'est de la violence silencieuse si tu le contrains à changer son petit caca qu'il a fait dans ses petites culottes. Carbo, je suis un prof au secondaire, puis je suis sûr que je vais avoir laissé une trace dans la tête de ces jeunes-là. Même si j'étais autoritaire, mais j'ai réussi à les réveiller. Ben c'est ça. T'es certain de ça? Ça, là, moi, des profs autoritaires, j'en ai eu à l'école. Saka Aminou, mon prof en électricité. Saka, c'est un grand noir. Gros bâti, des gros bras. Il t'avait une paire de mains, là. quand il m'a ramassé là, par la feuille de la clavicule, entre la clavicule et le gras d'épaule, je pensais de mourir. Je pensais de capoter ma vie.
1: Mais là, aujourd'hui, il pourrait plus faire ça.
0: Jusqu'à temps que je m'écrase sur ma chaise. Puis ce prof-là, là, c'est lui qui m'a donné le plus de temps à l'école. C'est lui qui m'a dit, à l'âge de 14-15 ans, un jour, tu vas être entrepreneur. Alors que tout le monde, même mon propre père, me disait, « Voyons donc, t'es un esti de bon à rien. Je te fais pas confiance. » Lui, il l'avait vu. Puis quand il... Là, je l'ai perdu de vue, Saka. Mais quand il a su que j'étais à mon compte en mécanique, il avait tout compris. C'est ça. On appelle ça les ouïes. Se faire serrer les ouïes.
1: Ah.
0: On va aller sur les lignes, sont pleines. Allô, Radio X?
7: Oui, salut, Carbo.
0: Ah, ben tabarnouche. Comment ça va?
7: Ben, pas pire, toi. Hey, Carbo, il faut que je réagisse absolument. Ça va faire rire le monde. Écoute bien ça.
0: Attends un peu.
7: Oui.
11: Mesdames, messieurs, s'il vous plaît.
12: Et patati. Et patata. Et patati.
11: S'il vous plaît.
0: Oui!
1: Pat, oublie pas, c'est une minute.
7: Oui, oui, c'est ça. Je vais faire ça bien vite.
1: Parfait.
7: Écoute, t'as-tu connu Carbo, la récréatèque à Laval?
0: La récréatèque? Non, moi, je suis pas un gars de Laval, je suis un gars de Québec.
7: Bon, parce que nous autres, ils veulent faire un go-kart, ça, t'as beau part, mais moi, je verrais ça, tu sais, avec, comme tu disais, golf, ping-pong, tennis, high-life, volleyball, toute la kit. Mais je vais te dire une chose, Carbo, si toi, tu passes ça, là, te fournirait même la table de Mississippi, mais c'est pas un bon projet. Sais-tu pourquoi?
0: Non.
7: Parce qu'ils vont, défaire les roues de patins, ils vont se filmer, puis ils vont envoyer ça sur TikTok, puis ils vont t'appeler après. Fait que moi, je te suggère, sais-tu de quoi tu devrais t'en aller, Carbo?
0: Oui.
7: T'en aller dans les minéraux. Parce que là, j'ai découvert un minéral qui va dépenser l'or, puis même l'argent.
0: Ah sais, ouais? Et dans le fond de la rivière?
7: Non.
0: Dans
7: l'asphalte.
0: L'asphalte. Oui.
7: Ben oui, parce que ça serait payant, mon Carbo, pour toi.
0: Ah,
7: je te laisse mettre ça un beau
0: bonjour. Hey, salut.
7: Bonne fin de semaine.
0: Merci, mon petit Pat.
7: Bye.
0: Bye. Faut pas tout mélanger, là. Ça prend un centre de patin, peut-être quelques machines d'arcade, mais c'est pas là pour être ses écrans.
1: Non, c'est ça.
0: Les enfants, on va porter les enfants au centre de patin pour patiner puis écouter de la musique cool.
1: Tout à fait.
0: Aujourd'hui, ça pourrait être des thématiques. Années 80. Country.
1: Oui, country aujourd'hui, oui. Ça pogne beaucoup, oui. Avec les jeunes.
0: Et tu te sers de la piste de patin pour faire exactement des moves de patin country.
1: Hey, c'est bon, Carbo!
0: Non,
1: on a un projet ici, là.
0: Oui, on a un bon projet. Ce n'est pas le bon projet, monsieur le maire. C'est pas un bon projet. Oui, c'est une bonne idée.
1: Hey, on faut soumettre notre idée à quelqu'un, Carbo. Là.
0: C'est moi, l'entrepreneur.
1: OK, parfait. On s'appelle à soir.
0: Allô, Radio X.
13: Salut.
0: Salut, ça va?
13: Oui. Moi, je m'appelle du bon Palladium. Pas de Palladium.
0: Patinodrome.
13: Patinodrome.
0: Oui.
13: Avec les tours de vitesse.
0: Oui, on faisait ça.
13: Oui, puis la toune, c'est Puzzle.
0: Puzzle.
1: Puzzle.
0: Oui, puis ça, c'était sur le concours de vitesse?
13: Oui, en plein ça.
0: Puzzle. T'en rappelles les murs, là, les murets, ils étaient en tapis?
13: Oui, en plein ça.
0: Des fois, ça chauffait à le poil des bras, hein?
13: Mon Dieu, ça chauffait, puis quand tu étais capable d'en plaquer, ben, tu le plaquais avec, comment dire, facilement, là.
0: Ah, oh ouais, un bon petit coup de fesse, puis là, l'autre prenait le bord. Puzzle, ben, on cherche ça, mais on le trouve pas.
1: J'ai un artiste qui s'appelle Puzzle, c'est pas ça?
0: Non, c'est le titre de la toune, hein?
13: Non, c'est l'artiste P-U-2-Z-L-E.
0: Ah, oh, c'est l'artiste?
1: Ah, c'est l'artiste.
13: Ouais.
0: Mais le titre de la toune?
1: Ah oui, j'en ai une petite toune, là.
0: Ah ouais, donc, mais non, ça, hop, là. Ça?
13: Non.
0: Non.
1: C'est laquelle, la toune, mettons?
13: C'est clap to
0: hand,
13: clap to feet.
0: Clap your hand and clap your feet?
13: Oui.
0: Ah ouais, hein, ça me dit quelque chose, cette toune-là. C'était bon dans le temps, hein?
13: C'est bon.
0: Demain, on va faire de la musique et je vais te la trouver. L'as-tu, clap your hand and clap your feet?
1: Je suis là-dessus, là. Me pratique pour demain, on fait un avant-goût, tout le monde.
0: Je me souviens de la toune. Mais je vais la chercher, c'est pas ça le titre de la toune. Je vais te la trouver demain, hein, Shirley.
13: Parfait. Ou sinon, ben, je te l'enverrai ce soir.
0: Ouais, envoie-moi-le par Messenger.
13: Parfait,
0: oh,
13: salut.
0: Merci, bye-bye.
13: Bye-bye.
0: Ouais, c'est... Funky Town, je pense que c'est.
1: Ah oui?
0: Ouais. Me semble que c'est ça.
1: On prend un autre appel, je vais te trouver ça.
0: Allô, Radio X?
14: Salut, Carbo.
0: Salut, comment ça va?
14: Ça va bien, toi?
0: Tabarnouche, bravo! Fait longtemps qu'on t'a entendu.
14: Ben là, je vais pas trop vous déranger.
0: Ben, tu me déranges pas, moi. Tu me déranges jamais, moi.
14: OK.
0: Ouais.
14: La nostalgie, Garbo, moi, c'est par rapport à Québec, c'est le cinéma d'Éon qu'il y avait dans le centre-ville.
0: Hey, hein? Ça, c'était le fun à Saint-Roch. Aujourd'hui, là, c'est l'Aube-Rivière qui est là. Puis le YMCA qui prend place.
14: OK.
0: Ouais.
14: Moi, dans mon jeune temps, là, j'ai passé quelques belles soirées là, mettons.
0: Ben oui, c'était le fun. On était capable d'aller voir des films, puis on était en ville, hein? Il y avait le Maï Saint-Roch dans ce temps-là.
14: Aussi, là, mais surtout, là, surtout ça. Puis pour en revenir à l'éducation des enfants, les réseaux sociaux, puis tout, là, c'est un peu ça que vous parliez à soir.
0: Bien sûr.
14: Ben, tu sais, ben, garde, pour ce qui est des enfants au restaurant, moi, Carbo, là, restaurant, je vais là au. À tous les jours, je vais manger au restaurant, des fois, deux fois par jour, puis je vais surtout à Fromagerie Victoria à Donnacona.
0: Ouais, c'est une belle place, ça.
14: Tu y vas-tu de temps en temps?
0: Ben oui, à Fromagerie, mon chum Dan Bouchard, tu sais, c'est mon ami dans la vie, là.
14: À Dona?
0: Oui.
14: Le gars? Le propriétaire?
0: Ouais.
14: OK. Non, ben non, je les aime bien, je vais là pas mal tous les jours, puis c'est super, là, tu sais, ça a une coche de plus, tout ce qu'il y a autour. Puis, je vais te dire que dans un restaurant, des petites familles, il n'a pas bien bien.
0: Ben, il n'y a pas d'argent. Le monde n'a pas d'argent.
14: Je vois pas de petites familles bien bien.
0: C'est ça qui arrive. Aujourd'hui, aller manger, là, deux parents, deux enfants, là, ça coûte 100-120 piastres clair. Ouais. Tu comprends que, moi, là, à un moment donné, c'est normal qu'à un moment donné, on choisit nos combats, là.
14: Oui, c'est certain. Puis... là, ben, moi, les réseaux sociaux, pis toute cette bullshit-là, je veux rien savoir de ça. Pis,
0: ça va bien?
14: Ben oui, mais le Sobédard, je sais c'est qui, mais tu sais, moi, j'ai rien vu, là. J'ai rien vu de. Par rapport à ses médias sociaux à elle. Puis, elle a-tu du trouble au restaurant? C'est ça que j'ai.
0: Ben oui, c'est parce que là, ce qui est arrivé, c'est qu'elle a pris part parce que son ex-conjoint, le père de ses enfants, est allé au restaurant, okay. Puis s'est fait dire par le gérant. Peut-être le prochain coup, il faut faire attention parce que là, je vois. Mais tu sais, Mélissa, elle, ben, avec son grand cœur d'amour, elle a dénoncé ça sur les réseaux, mais là, elle s'est faite varloper là, par Jeff Fillion, par tout le monde. Là. Tu comprends? Tout le monde l'a ramassé. Là.
14: Okay.
0: Parce qu'évidemment, quand t'es pas là, tu peux pas commenter ce que ton ex te dit non plus.
14: Oui. Mais sans vouloir rentrer dans sa vie à elle et son chum, là, c'est du monde qui ont quel âge à peu près? Là.
0: Mélissa a 40 ans, l'âge à Stéphanie, hein, 40 ans.
14: 40 ans?
0: Ouais.
14: Puis le gars, c'est un gars...
0: un petit peu plus vieux, là, 45. Le Carl doit avoir 45, oui.
14: OK. Ben, en tout cas, regarde, moi, j'ai été élevé d'un temps, là, dans les années 80, là, quand j'allais à l'école, au secondaire, là, l'autorité, il y en avait.
0: Il y en a toujours eu, il y en avait partout.
14: Ben oui, il y avait de l'autorité dans ce temps-là. Puis moi, ben garde, mon père était professeur, puis c'était un des professeurs les plus autoritaires qu'il n'y avait pas de l'école secondaire. Fait que l'autorité, je sais un peu c'est quoi.
0: Puis l'autorité a sa place, même en 2026. Moi, je continue de le réclamer, l'autorité, parce que là, les enfants vont faire des affaires sans lendemain.
14: Ouais, mais l'autorité, tu sais, l'autorité puis les médias sociaux puis tout, tu sais.
0: Mais là, tu mélanges, là. L'autorité, c'est quelque chose. Mais les réseaux sociaux, c'est d'autres choses, là. Tu comprends?
14: Ouais, mais tu sais, je mélange pas. Oui, faudrait mélanger un peu. Tu sais, faudrait qu'il y ait de la réglementation par rapport à ça, là.
0: Il y a bien des pays qui essaient de travailler ça, là. Le temps d'écran, les réseaux sociaux aux jeunes de moins de 16 ans. Il y a bien des endroits dans le monde où on veut même réglementer le temps d'écran des parents devant les enfants. Un peu comme des parents qui fument dans le char et qui n'ont pas le droit de fumer quand il y a des enfants dedans.
14: Ouais, mais tu sais, les enfants de 15 ans, tu vas dire que je mélange, mais il y a la question des Red Bull pour les enfants de 15 ans.
0: Ça, on en a parlé hier, ça, grand méchant loup.
14: Ouais, mais j'ai pas écouté hier, mais on en parle gros de cet incite.
0: Oui.
14: Les enfants de 15 ans qui sont au Red Bull, là, à 9h30 le matin, là, c'est un peu à l'image des parents, selon moi. Aussi,
0: c'est exactement à l'image des parents, mais si Santé Canada l'a autorisé, moi, tu sais, je vois pas qu'est-ce que le provincial vient se mêler là-dedans.
14: Ben non, mais le provincial, faut qu'ils se fassent voir, eux autres, Carbo, là. Tu sais, faut être assez intelligent pour lire entre les lignes. Eux autres, ils ont besoin de se faire voir ces espèces d'idiots-là.
0: T'as bien raison. Hey, je suis obligé de te quitter parce que là, c'est déjà terminé.
14: Parfait, bonne soirée.
0: Hey, salut, le grand méchant loup, là. Faisait longtemps qu'on t'avait pas jasé. Je me demandais bien ce qui se passait avec toi.
14: Non, non, regarde, tout va bien, mais je vais te rappeler si ça te fait plaisir.
0: Ben, regarde, tu t'appelles de temps en temps, puis c'est le fun. Salut!
14: Salut.
0: Bye. Chez nous, c'est réglementé, Mélanie. Quelqu'un me texte ça. Chez nous, c'est réglementé tout ça.
1: Tout ça.
0: Les réseaux sociaux, le temps d'écran, les boissons énergisantes. On réglemente. Ça en prend des règlements. Il faut que l'enfant Je te dis pas, il faut que l'enfant ait peur puis il mange une volée, ça n'a pas rapport.
1: Non,
0: tu sais, moi, mon père a fessé sous moi, ma mère avec sa cuillère de bois. Non. Ça, là, tu sais, il faisait tout ça, les mères. Hein? Brossait du mélange à gâteau. Là, ça faisait pas leurs affaires. T'as sacré un coup de cuillère de bois. Puis après ça, te faisait lécher la cuillère de bois avec du mélange de gâteau dessus. Mais elle venait de te fesser après. Je l'ai connu, ça, là. Je l'ai vu, là. Une mère fuckée, là.
1: Tu l'as vécu.
0: Ben oui, tu déranges ton père. Paf! Voyons, si, ouais.
1: Il y a une manière de se faire respecter.
0: Parce que ton père, il a fait des gouttes pour que j'arrive, là. Fait qu'il va falloir qu'il... Mais dans ce temps-là, c'était le même.
1: Ben oui.
0: Là, je dis pas de violenter l'enfant, au contraire.
1: Du tout.
0: Je déteste ça. Mais, de dire, hey,
1: t'as assez. Il y a manière de se faire respecter sans utiliser la violence.
0: Là, c'est assez. Ça existe. Tu l'enlèves.
1: Exactement.
0: Tu as déboulonné des roues de char, plus de scooter, plus de téléphone. Fini.
1: Tu fais des niaiseries à l'école?
0: Ouais.
1: Terminé.
0: Fini.
1: Là, à la fin de semaine, tu vas trouver le temps long à Christy. Ouais. Même tes activités.
0: Avant de revoir ton scooter, tu vas me prouver quel bénévolat que tu as fait.
1: Ouais.
0: Puis tu t'organises toi-même pour faire ton bénévolat. Puis après, peut-être que tu vas revoir ton cellulaire. Puis après, peut-être que tu vas revoir ton scooter. Ouais, mais je peux pas enlever mon bénévolat à pied. Ben oui, tu vas marcher. C'est ça que tu vas faire. Tu vas marcher. Puis tu me ramènes un bon, un certificat, une lettre de référence comme de quoi que tu as fait tant d'heures de bénévolat.
1: Je voudrais pas être ta fille.
0: Ça va, pause.
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0: Mets mon bénévolat à pied. Ben oui, tu vas marcher. C'est ça que tu vas faire. Tu vas marcher. Puis tu me ramènes un bon, un certificat, une lettre de référence comme de quoi que tu as fait tant d'heures de bénévolat.
1: Je voudrais pas être ta fille.
0: Ça va, pause.
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0: chup chup. Chup chup chup. C'est ça, Shirley, que tu cherchais tantôt. Ben oui, au patinadrome. Ça, c'était bon. T'as peu que ben.
1: Tu fais des mouvements là-dessus.
0: Mais non, tu patines, sacrément.
1: Oui, mais tu fais des mouvements en même temps que tu patines.
0: Non, tu patines. Hein?
1: T'es bien poche. Ben, à notre roulatech, là, il va avoir des mouvements à faire quand tu patines,
0: ouais.
1: OK?
0: Bon, regarde l'autre, là. Tu vas te faire filmer, tu vas te faire mettre sur TikTok.
1: Mais non, pas le droit de téléphone, tu sais, ça pognera pas le réseau dans notre roulatech.
0: Ça lit le refrain, là.
1: OK.
0: Ah, ça.
1: C'est fort!
0: C'est bon, hein? Demain, ça sera de la musique dans ce Carbo Show, oui. Puis peut-être qu'on va faire ça, justement. Tu sais, nostalgie, années 80.
1: Ah, c'est bon!
0: La vieille musique dans ce style-là. Dis-moi non, le titre de la toune de ça. Là, que...
1: Weekend Rock.
0: Weekend Rock.
1: Ouais.
0: De
1: Puzzle.
0: Puzzle, voilà. Shirley connaît tout ça.
1: Elle connaît ça.
0: Merci encore une fois. J'ai un auditeur qui me dit, avant, je t'aimais moyen. Maintenant, je t'aime un peu plus.
1: Bon, c'est mieux que rien.
0: Bon, il y a début à tout, hein? C'est ça. C'est ça. Simple de même. Facile comme ça. Le Spacecast attend Louis Gauvin, debout de ploter là. On va y laisser toute la place. Merci aux auditeurs et aux auditrices. Et j'espère que vous serez prudents. Faites attention aux machines. On se voit demain. Au revoir.
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8: Salut, comment ça va? Bon mercredi. Bienvenue dans Good Morning Québec. Je m'appelle Nick Cloutier. Nous, du moins, est en vacances. Très, très, très heureux de vous retrouver en cette 10e journée du mois de juin à l'antenne de choix à 98.1 Radio X. J'espère que ça va bien. J'espère que vous passez une belle semaine. Il fait beau, c'est l'été, c'est le fun. Et encore super beau matin sur la ville de Québec. Je suis arrivé à motocyclette. C'est le fun en tabarouette, il n'y a presque personne sur la route. Je prends toujours le boulevard Champlain et quand il n'y a pas de nuages comme ce matin, là, tabarouette, le soleil se lève au loin, t'as le fleuve Saint-Laurent. On a une belle ville à Québec, c'est le fun. D'ailleurs, c'est un très beau matin, c'est la première fois que je voyais des gens se rendre au bureau, au travail, je sais pas. Là. Des gens qui travaillent peut-être à 5h tapant le matin, en décapotable le toit ouvert. Je dirais que c'est rare le matin. Et salutations aux gens très courageux qui font du jogging, qui partent, je sais pas, ils se lèvent à 4 heures, prennent un verre d'eau, un café, puis envoient, on fait du jogging sur le boulevard Champlain. Ça prend du courage. Je les salue. Et loin de moi l'idée de vouloir partir le débat que Jordan a lancé dans le retour de Radio X. Vous pouvez réécouter ça d'ailleurs sur RadioX.com. Tous les extraits sont là. Concernant les hommes qui font de la course sans T-shirt, en chest. Ça a l'air que c'est mal vu, selon Jordan Boivin. Loin de moi l'idée de vouloir partir un débat. Si vous voulez en discuter, la messagerie est là. 88-670-9098. Le temps est court ce matin jusqu'à Montréal Live d'ici 6 heures. Beaucoup de choses à l'actualité, donc allons-y de ce pas. Tout d'abord, sondage mené par la presse au Québec. C'est un sondage de la firme Synopsis qui a été réalisé pour le compte de la presse en ligne. 1000 répondants en ligne concernant le gouvernement fédéral et la satisfaction de Mark Carney. Bon, bien qu'au Québec, Mark Carney demeure quand même très, très... les chiffres sont quand même positifs. Il y a une tendance à la baisse tranquillement. Est-ce que c'est positif? Est-ce que c'est négatif? Je vous raconte ça rapidement. Là. Donc, le taux de satisfaction envers Mark Carney drop un peu en bon français. S'il y avait des élections fédérales qui avaient lieu aujourd'hui, le Parti libéral du Canada récolterait quand même 47 % des appuis du Québec. Dans ce chiffre-là, on fait la répartition des indécis, évidemment. Là. On dit qu'il y a quand même une diminution comparativement au mois de mai. Le sondage de juin diminue, en fait, pour Carney, 2 points de pourcentage comparativement au sondage du mois de mai. Le deuxième qui arrive en tête de liste, c'est le Bloc québécois, qui obtiendrait 25 % au Québec, qui baisse également, lui, de 2 points au profit de... Je ne sais pas si c'est une bonne nouvelle, une petite tendance vers la hausse du Parti conservateur qui arriverait troisième, 17 % avec 1 point de pourcentage de mieux si on compare au mois de mai. Le NPD n'est pas là, Parti vert n'est pas là non plus, mais là où je trouve que ça fait mal, et je trouve que malheureusement, Pierre Poilievre au Québec, c'est difficile. On dirait que ça passe pas. C'est au niveau de la satisfaction des chefs de ces partis-là. Mark Carney, Yves François Blanchette et Pierre Poilievre. Mark Carney, là, au Québec, même si ça diminue, demeure qu'il y a 56 % des Québécois qui ont une opinion favorable de Carney. 29 % seulement se montrent peu impressionnés. Fait que Mark Carney, même si ça baisse, là, il était, ça baisse quand même pas mal parce que le taux de satisfaction, si ma mémoire est bonne, était de 63 %. Ça a changé, on baisse à 56, presque une perte de 10 %, mais plus de la moitié... En fait, en majorité, 56 % des Québécois sont bien, bien, bien contents de Marconi. Mais on voit que la tendance, tranquillement, s'en va à la baisse. Bon, tu vas me dire, c'est juste un mois de mai à juin, mais quand même, en deuxième position, Yves-François Blanchet du Bloc québécois, 42 % qui disent avoir une opinion favorable. Mais c'est Pierre Poilievre au Québec. Les Québécois, tant barouette. On dirait que ça passe pas. Très, très, très sévère. 23 % seulement qui disent avoir une opinion favorable de Pierre Poilievre. 59 % disent avoir une impression négative. Tu sais, je le sais pas. On a changé l'image. On essaie d'être près des gens. Mais encore une fois, le chef du Parti conservateur du Canada, c'est difficile. C'est difficile. Ah, Carney, on a confiance en lui. Bon, le Bloc québécois, on comprend. Là, au Québec, pas mal le seul endroit où on va récolter des députés. Mais au niveau de Mark Carney, ça demeure encore... espérons que cette tendance à la baisse perdure. Peut-être que les Québécois, tranquillement, se réveillent. On dit sur la messagerie, les médias le dépeignent, ouais, c'est ça. Comme le pire diable, comme Duhaime. Le monde écoute LCN, Radio-Canada, ouais, c'est ça. Il y a une impression, pis c'est sûr que les médias au Québec n'aident vraiment pas la perception du chef du Parti conservateur du Canada. Même chose du PCQ. Et qu'on les tasse dans le coin. D'ailleurs, concernant le Parti conservateur du Québec, la semaine dernière, le gouvernement de la CAQ, vous le savez, voulait adopter un projet de loi de façon hâtive pour interdire la vente des boissons énergisantes aux moins de 16 ans. Le Parti conservateur du Québec et Maïté Blanchet-Vézina disaient « Ouais, mais attendez un peu, là. On peut-tu prendre le temps d'écouter des experts puis de faire... une commission parlementaire là-dessus, puis d'étudier ce projet de loi-là. Et dès que ça a sorti, on a eu l'histoire du pamplemousse, puis là, on a dit, ben, on sait bien, hein, les partis conservateurs du Québec veulent juste tout bloquer. Puis là, tiens donc, grâce au Parti conservateur du Québec, on a pu entendre hier des experts dans cette commission-là concernant le projet de loi c'est le projet de loi 9, hein, qui vise à interdire la vente de boissons énergisantes aux jeunes de moins de 16 ans. Là, maintenant, il y a des députés indépendants qui sont pas convaincus. Est-ce qu'on va leur réserver le même traitement, là? Hein? Pierre Dufour, qui siège maintenant comme indépendant, lui, dit que... Ben, pourquoi 16 ans? C'est parce que le Santé Canada déconseille la consommation de boissons énergisantes au moins de 14 ans. On peut-tu s'accoter là-dessus? Lui, Pierre Dufour, il dit pourquoi 16 ans, là? Lui préférait que ce soit 14 ans, l'interdiction. Et il y a Youri Chassin également qui soulève des questions. Là. Lui a demandé deux amendements au projet de loi, dont la mise en place de mesures pour vérifier la portée de l'interdiction de la vente de boissons énergisantes aux jeunes. Hier après-midi, on dit que Youri Chassin attendait encore des réponses du gouvernement. Mais là, est-ce qu'on va dire « Ah ah! » Pierre Dufour, Youri Chassin, ils sont contre la santé des jeunes ou vont avoir le même traitement médiatique qu'on donne au PCQ et l'histoire du pamplemousse, là? C'est une bonne question. À date, j'ai pas vu ça. C'est sûr que, bon, la commission a lu hier, là. Fait qu'on a entendu des experts. Je comprends, là, que on veut adopter cette loi-là suite au décès, je vous le rappelle, de Zachary Miron. Qui est décédé à cause d'une consommation de boissons énergisantes et de médicaments contre le TDAH. Là. Mais encore une fois, au niveau de l'interdiction, je pense qu'il y a beaucoup de prévention à faire. Si on déconseille au niveau de Santé Canada la consommation de boissons énergisantes en bas de 14 ans, il y a peut-être des pharmaciens et des médecins qui peuvent faire leur job. D'ailleurs, on en parlait avec Pierre Couture hier, puis un auditeur qui m'envoyait via la messagerie lui... s'est fait prescrire des médicaments pour le TDAH plus tard, là, mettons, dans trentaine, dans quarantaine, je me souviens pas trop, et que le médecin lui avait dit clairement, écoute, très déconseillé de prendre la boisson d'urgence avec ces médicaments-là, peut avoir une interaction, puis ça peut être dangereux. Ben, tu vois, le médecin a fait sa job dans ce cas-là. Pharmacien aussi peut faire sa job, tu sais, il y a des contre-indications. Je dis pas qu'ils la font pas, là, mais tu sais, quand on dit, mettons, aux parents qui viennent chercher les médicaments, Là, votre jeune, 12, 13, 14 ans, ce médicament-là, s'il consomme des boissons énergisantes, peut être très, très, très dangereux. C'est de surveiller ça. Jamais été pour l'interdiction, mais bref, les consultations qui ont eu lieu hier devraient se poursuivre. Est-ce que... Ah, puis c'est vrai, il y a Isabelle Poulin aussi. Madame Poulin, elle, a dit que... Bon, elle se rangera... Elle ne votera pas contre le projet de loi. J'essaie de retrouver là, le segment... Madame Poulet, elle, ce qu'elle demande, c'est des amendements au projet de loi parce qu'elle veut qu'on encadre le marketing en lien avec les boissons énergisantes, mais elle ne s'opposerait pas. Elle ne s'opposera pas, Madame Poulet, elle, à l'adoption de la loi. Fait que c'est ça, il y a des députés... je pense que dans un processus démocratique, là, on y va de la bonne façon. On écoute des experts, on pose des questions, on essaie d'amender des choses dans un projet de loi... je trouvais que c'était très rapide pour ce qui est de l'adoption, mais là, la CAQ et Christine Fréchette essaient de faire adopter plein de lois avant la fin de la commission parlementaire qui est ce vendredi. Fait que là, on essaie de faire ça. Après ça, c'est l'été. On va s'en aller en campagne électorale tranquillement. C'est les élections qui s'en viennent. Je pense que la CAQ essaie de se dessiner un beau bilan de fin de session. Autre chose avant d'aller à la pause, des détails concernant les fermetures de route et le Festival d'été de Québec. Ouais. On le sait que là, on est en train de dévier la circulation. Grande Allée est devenue l'endroit où les métrobus passent maintenant au lieu que ce soit René Lévesque. Puis là, on apprend que Grande Allée durant le temps du Festival d'été de Québec, ce sera plus accessible aux voitures à partir de rue Hollande. Rue Hollande, là, c'est un peu avant la station ici. Fait que ça va être vélo-autobus seulement pour se rendre dans le Vieux-Québec pour le Festival d'été de Québec. Ça va être fermé, évidemment, à partir de 15h30 pour les gens qui veulent aller au Festival d'été. Là. Mais ça va être long. On dit, ah, ben on va prioriser... les gens devraient prioriser René Lévesque. Mais en même temps, René Lévesque, Christy, des comptes partout vont être fermés à plusieurs endroits. Donc, ceux qui veulent aller au Festival d'été de Québec en auto, oubliez ça, là, par grande allée. Ce que je comprends pas, c'est que on n'essaie pas de trouver des solutions pour les gens qui veulent y aller en voiture. On veut absolument convaincre les gens de prendre le vélo puis l'autobus. Pourtant, les proportions des déplacements pendant le FEQ, on a les chiffres. 84% des gens, ils vont en voiture. Ben oui, parce que t'as du monde de l'extérieur un peu partout. Eux autres, ils vont prendre leur char puis ils vont aller essayer de se rapprocher le plus possible des plaines d'Abraham pour assister au spectacle. Si tu as 84% des gens qui sont en voiture, 10% en transport en commun et 4% en vélo, trouve des solutions. Essaye pas de faire en sorte de convaincre les gens de prendre des navettes puis le vélo. Là. C'est là où moi j'ai de la misère puis je dis, ah oh non, c'est pas une guerre à l'auto. Ouais, mais là, t'es aide pas partout. Ça va être difficile de se rendre au Festival d'été de Québec. Par Grande Allée, par René Lévesque. Si t'arrives de l'ouest là, ou des ponts puis que t'es de l'extérieur de la région de Québec, tu peux prendre le traversier, mais à un moment donné, c'est saturé ça aussi. Fait que tu veux traverser par le pont, t'en venir tranquillement avec ton auto parce que tu pars de la Beauce de Victo. Tu pars de Trois-Rivières, tu pars de Saint-Apollinaire, de Montmagny. Name it, là. T'arrives, t'as une place où tu peux traverser, c'est le pont La Porte, pont de Québec. T'as pas le choix de prendre Grande Allée. René Lévesque qui va être compliqué, chemin Sainte-Foy. Fait qu'à partir de la rue Hollande, un peu ici avant la station, là, à partir de 15h30, pour d'ouest en est, Grande Allée, oubliez ça, durant la FEQ, ça va être fermé. Fait qu'on dit des navettes qui vont partir de Sainte-Foy, là, Bourgneuf, Charlebourg, Beauport. Des stationnements incitatifs, bon, on le sait, on connaît la chanson durant le Festival d'été de Québec. J'ai rien contre ça, là, moi, je suis... Quand j'habitais Québec, maintenant je suis sur la rive sud, plus compliqué. Quand j'habitais Québec, j'allais au Festival d'été, j'y allais en transport en commun. Stationnais près de Charlebourg, près de la 41e rue, puis je prenais la navette de là, puis ça allait bien. Mais quand t'es d'autres bords, ah oh ouais, tu peux prendre la STL, ben, tabarouette, t'es pas revenu chez vous. Là. Fait que bref, ça va être un peu plus compliqué. Le temps file à une vitesse vertigineuse. On fait une pause, on revient, bougez pas.
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4: Vous êtes nombreux à réagir au 418-670-9098. Merci de le faire. Beaucoup de gens qui disent que le truc pour se rendre dans le Vieux-Québec d'ouest en est, c'est Champlain. Effectivement. Et pendant que la trame jouait, j'étais en train de regarder un reportage à LCN concernant les vacances où on nous dit que les Québécois boudent toujours les États-Unis. Mais oui, après ça, on nous montre les chiffres. Pourquoi ils boudent? On dit 65% c'est à cause de la politique, puis 63% la télé est loin, là, je sais pas si j'ai vu les bons chiffres. Là. Mais en deuxième position, c'est parce que ça coûte cher. Ben c'est ça. Le taux de change, puis les gens ont plus d'argent. Mais encore une fois, on veut vous convaincre que Donald Trump est méchant, puis Carney est si bon que ça. Un auditeur d'ailleurs qui a raison devrait un peu plus fouiller au niveau des journalistes à Radcan puis à LCN, peut-être concernant Brookfield. Peut-être bien que le taux de satisfaction au Québec bougerait puis déchanterait un peu. Là. Rapidement, au niveau du sport, pendant que l'animateur numéro 1 du matin fait son entrée, Dominique Morin, ça va suivre après dans quoi, quelques minutes. Ma prédiction ne tient plus, les amis. J'avais dit que Vegas gagnait la Coupe Stanley en 5. Ça se peut plus. Caroline, hier, ont pris la meilleure décision au niveau hockey, c'est-à-dire mettre Bossy dans les buts. Fait une sapristi de job hier. Mais écoute, ça a été un match serré encore une fois, mais le gardien de la Caroline a fait la différence hier et le capitaine de la Caroline. Puis on dira ce qu'on voudra des Hurricanes. Ils ont la capacité, dans plusieurs séries qu'ils ont jouées pour se rendre en finale de la Coupe, à marquer rapidement en début de match. Ils l'ont fait, je pense, 4 matchs sur 5 contre le Canadien. Ils marquaient dans les 2-3 premières minutes du match, ça fait une différence. Les Golden Knights ont pris des mauvaises punitions, entre autres avec trop de joueurs sur la glace. Tu peux pas te permettre ça en finale de la Coupe Stanley. Là. C'est du coaching 101. Là. Si tu veux gagner, il faut pas que tu fasses d'erreurs de ce genre-là. Fait que il y aura au moins 6 matchs, mais j'ai l'impression que ça va peut-être aller à 7, cette histoire-là. Et rapidement, il y aura un combat de boxe, compétition de boxe, voilà, au Capitole de Québec. 5 boxeurs de la province, dont 3 de la région de Québec, qui vont essayer de remporter les matchs. C'est un gala qui va avoir lieu le 11 juin prochain, pas mal demain, ça, au Capitole. Entre autres, on dit que l'événement principal de la soirée va opposer le boxeur de Québec, Wilkins Mathieu, 21 ans, au vétéran brésilien de 36 ans qui s'appelle Esquiva Falcao. Fait que voilà, gala de boxe au Capitole demain. Fait qu'on va souhaiter la meilleure des chances à Wilkins Mathieu, que je ne connais pas. Mais toujours été un bon amateur de boxe. Et là, je suis en train de défoncer. On va à la pause, au retour, mort live.
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3: En direct de Grand Allée à Québec, bienvenue dans Moret Live en cette édition du 10 juin 2026. Dan Gravel aux commandes, comment ça va?
4: Yes, sir!
3: Et Nick Cloutier, que vous avez entendu dans la demi-heure.
5: Yes.
3: D'abord, il y a un feu.
4: Oui, il y a un feu.
3: Donner l'heure juste?
4: C'est difficile de donner l'heure juste parce que je suis pas capable d'avoir de réponse. Ça, là, vous comme quoi on avance dans la vie, mais ça veut pas nécessairement dire que c'est pour le mieux, là. En 2001, quand tu faisais le round-up, tu appelais la police de Sainte-Foy, il y a quelqu'un qui te répondait à 5h le matin. Oui. Charlebourg. Beauport, Québec, évidemment. Il y a toujours quelqu'un qui répondait « Ouais, allô, ouais, salut, je t'appelle tel média, qu'est-ce qui s'est passé? » Puis il disait tout ce qui s'était passé dans le
5: live. C'était pas une boîte vocale. Là.
4: Ah non, c'est ça. Puis « Un vol à mer à telle place. »
5: J'aimais
4: tel
5: ça,
4: vol...
5: moi.
4: Ben, moi aussi, j'aimais ça. Ça nous permettait de faire des... Mais là, j'imagine c'est parce que les médias appellent plus. Fait que là, c'est des boîtes vocales qui datent du 5 juin. C'est parce qu'on est le 10 aujourd'hui, là. Fait qu'il y a un incendie sur Sainte-Geneviève. C'est dans le secteur du proxy, là, dans le secteur du dépanneur du Tim Horton qui est dans ce coin-là. Je peux pas. Je peux pas vous dire ce qui est en feu, mais il y avait du trafic avec des sirènes puis du wou wou wou wou wou pas mal ce matin.
5: Okay.
4: J'ai croisé 4 chars de police, 2 trucks de pompiers sur enquête en m'en venant. Puis sur Charest, je voyais encore des trucks de pompiers sortir de la ville puis s'en aller vers là.
5: Ah, c'est majeur.
4: Fait que j'imagine que c'est un gros feu qui est dans ce secteur.
5: OK. Tenez-nous au courant, s'il vous plaît, 88-670-9098. OK. Qu'est-ce qui se passe ce matin? Il y a des nouvelles qui devraient prendre de l'importance, mais qui en prendront pas. Vous savez qu'on est dans une période préélectorale, donc à ce moment-là, il y a comme un trip. T'sais, on veut vivre notre moment fraîchette, puis on veut vraiment... on est là-dedans. Là. On est beaucoup là-dedans, puis je vous arriverai avec les résultats de sondage. Le plus récent sondage qui est publié ce matin dans la presse. Mais ça, c'est le genre d'histoire que j'aime. Mais savez-vous quoi? Ça aura zéro impact. La VIP de l'Assemblée nationale. Et je vous montre la photo. Gracieux, c'est le Journal de Québec. Donc, je donne les sources. Je le sais que ça fonctionne pas à l'envers. Là. Je sais que des fois, on sort des coquineries ici dans Moret Live et sur d'autres... dans d'autres émissions. Renaud Labrec, entre autres, le journal cite pas. Mais c'est pas grave. Regarde, moi, ce matin, là, je suis bonne humeur. Je suis généreux. Donne les crédits. 20 000 piastres, 2 billets d'avion. Chantal Soucy, il n'y a pas de souci. Elle voyage partout. Côte d'Ivoire, cette fois-là. Oui, mais c'est une mission!
4: Ben oui, ben oui!
5: C'est une mission! Elle est posée avec toutes sortes de monde qu'on ne connaît pas. Des petits-enfants, des grandes personnes. Hein? Et évidemment, ce sont des Ivoiriens. Elle, d'ailleurs, on lui a demandé, t'sais, on lui a donné ses comptes de dépenses, puis elle a dit, ben... moi, j'y vois rien. Vous êtes dans Salut, bonjour, Dan.
4: Oui, c'est ça. Du
5: 22 au 24 avril, elle est allée... Puis attendez, c'est quand même gros, là. C'est le réseau des femmes parlementaires de la francophonie. Tu sais, si vous voulez vous donner un titre ampoulé, là. Tout est dans le titre, OK? Tout est dans le titre.
4: Ah.
5: C'est comme Canadian Tire, c'est gros, c'est canadien, c'est le pays. C'est huge. T'sais, tout est dans le titre. Sport expert. Hey, c'est des experts du sport. C'est sûr qu'ils vendent des hockey, ils vendent des raquettes. Si tu joues au ping-pong, pickleball maintenant, ils en vendent, c'est sûr.
4: Boulingrin, c'est des experts.
5: Boulingrin, c'est des experts, ils sont là. C'est sûr, c'est garanti. Donc, il y a un nouveau musée qui ouvre ce matin au Québec. Faut que tu mettes national dans le musée.
4: Oui.
5: Donc, ça peut être le musée national... du boulingrin.
4: Ben voilà, c'est ce que j'allais dire aussi.
5: C'est gros. C'est là, tu peux gros. Charger 25$ à ce moment-là pour l'entrée. Donc, ça, cette réunion-là, c'est le réseau des femmes parlementaires. Femmes, OK, inquestionnable. Donc, tu peux pas questionner. les femmes parlementaires, quoi, hein? T'es contre ça, hein, les femmes au Parlement, hein? Donc, tu fermes ta gueule. De la francophonie. Hey, ça, c'est gros. C'est francophonie. Alors que, dans le fond, et je le répète, et je l'avais dit quand même à maintes reprises lors du congrès de la francophonie ici à Québec dans le temps de John Charest, fait longtemps quand même. Fait longtemps. On était dans le show du matin à l'époque, en 2005, autour de ça. J'avais fait des capsules pour souhaiter la bienvenue à des dictateurs africains. C'était un peu le début de Morel Live dans ce temps-là. Et paraît-il qu'il y a un dictateur africain qui avait dit à un chauffeur de taxi, parce que le chauffeur de taxi, c'était un liveur, il nous l'avait, ben, liveur, dans ce temps-là, Morel Live n'existait pas, là, mais c'était un auditeur, il nous avait écrit qu'il voulait qu'on appelle la police pour qu'on m'arrête. Hein? C'est un bon dictateur.
4: Ben oui, non, hein? En vrai, ben oui.
5: Puis moi, j'avais salué les pays africains, ben pas ouais. Tous les pays africains, mais les pires, là. Donc, en telle année, on a fouetté des gays, on a fouetté des lesbiennes, mm-hmm. des pays homophobes. Il y en a quand même un peu des pays homophobes dans le monde, là, je te dirais.
4: Il y a un pays africain, justement, qui a récemment renforcé ses lois.
5: Ouais, c'est-tu le Zimbabwe?
4: Non, j'ai pogné un gars.
5: Mauritanie.
4: Je te reviens dans le...
5: Mauritanie, je pense aussi.
4: Mais, non, parce que c'est un club qui fait la Coupe du Monde.
5: Ah oui?
4: Ouais, ouais. Donc, c'est pour ça que ça avait fait manchette, entre autres, parce que, tu sais, c'est quand même des pays qu'on voit, là. Je vais essayer de te le trouver, là. Okay.
5: Mais elle voyage, donc, caquiste devant l'Éternel, une bonne caquiste, Saint-Hyacinthe. Hey, gars, ça, t'es dans le deep cac, pas à peu près, là. Saint-Hyacinthe.
6: T'es assez en arrière, d'après moi, là.
5: Comment?
6: T'es assez en arrière, là, au Parlement, là.
5: T'es assez en arrière, mais t'es assez en avant, tu pêchais à l'avion, par exemple. Parce qu'elle s'est pognée un billet première classe. Elle s'est dit que dalle, j'en ai rien à foutre. Anyways, qu'on passe pas, c'est gratuit, c'est inclus, les gros fauteuils, comprends-tu? Elle est déjà allée, elle était ici. On a fait un montage avec ça. Dan, on s'était amusé avec des... Je me souviens plus ce qu'on avait fait. Je pense qu'on a fait un montage avec la musique de Tahiti, la musique des îles. Puis, en tout cas, j'avais déconné là-dessus. Il n'y a pas de souci. Moi, il n'y a pas de souci. Je pense que j'avais fait de quoi avec ça. Pas de souci. Je sais pas si j'avais improvisé ça. Des fois, on déconne en improvisant, mais des fois, on enregistre. Là. C'est le Sénégal dont tu parles, je pense,
4: oui,
5: Dan.
4: C'est le Sénégal.
5: C'est un liveur qui te répond.
4: Parce que y a un gag qui circulait beaucoup en France parce que les deux joueurs de milieu de terrain, leur nom de famille, c'est Gay. Puis le gag, c'était faudrait qu'ils comprennent que sans Gay, il n'y aurait pas de demi. Il n'y aurait pas de milieu de terrain.
5: Oh. Donc, il n'y a pas de souci. Il faudrait quasiment la remercier, en fait, parce que, regarde, on explique ici, du côté de l'Assemblée nationale, hey, c'est une belle gang de faux culs, pareil. Hein. L'Assemblée nationale, j'y reviens d'ailleurs, Red Bull, on tombe en mode Red Bull après. Fait que prenez votre Red Bull, restez bien vivant, vigoureux à 6h08. La vice-présidente a mis en évidence que les avancées en matière d'égalité entre les hommes et les femmes reposent à la fois sur des cadres juridiques solides et sur un suivi rigoureux des engagements internationaux. C'est n'importe quoi! Tu sais, c'est une plante verte. D'arrière-ban, comme tu dis, Nick, c'est pas...
4: C'est ça.
5: C'est, elle avait été si bonne que ça, Legault l'aurait nommé...
4: ministre.
5: À la culture.
4: Ah oui,
5: peu importe,
4: voilà.
5: Ministre.
6: Là, quand tu étais en arrière, ministre adjoint. En avant, des fois.
5: C'est ça, ministre délégué, quelque chose de même. Donc, c'est une mission de 2 jours. Qui a coûté plus de 58 000. Ça, c'est au Brésil aussi.
4: 2 jours.
5: Il y a eu un autre voyage au Brésil, 58 000, 2 jours. Dans ce cas-là, juste 2 billets d'avion. 2 billets d'avion, là. En ivoire, il n'y voit rien, mesdames, messieurs. 20 000 piastres.
4: J'ai magasiné.
5: Oui.
4: 1652, avec 2 escales.
5: Oui.
4: Je pars demain.
5: OK.
4: Puis je me rends...
6: Tu reviens à ce prix-là, là.
4: Non.
6: Tu te rends là-bas.
4: 1652. Ah non, aller-retour, je reviens.
5: Ah, hein. Ben, coudonc, oh. Regarde.
4: J'arrive à. Je partirai à 18h05 demain, puis j'arriverai vendredi à 17h15, heure de.
5: Puis je serai en mission, Dan!
4: Puis je serai en mission.
5: C'est quoi ton thème de mission? Faut que ça soit un titre en poulet. T'es là pour sauver les jeunes, la santé.
4: Oui, les jeunes.
5: Faut qu'il y ait un peu de valeur humaine là-dedans. Ça, c'est un bouclier, hein? J'y vais pour le cancer, tu sais, genre.
4: Ouais.
5: Hey, t'es pour le cancer, toi? Non, regarde, moi, je suis là pour.
6: Tu représentes le Québec?
4: En fait, c'est les jeunes en questionnement sur leur genre. à Abidjan.
5: Ça, c'est très, très bon.
6: Mais comment ça se fait que tu peux pas représenter le Québec par Zoom? T'es obligé d'être là deux jours?
5: C'est des gâteries, c'est des nananes.
6: Ouais, je sais pas.
5: C'est des nananes, c'est des gâteries, c'est des... C'est à ton tour, puis vas-y, puis garde. Ils n'y voiront rien. Les journalistes l'ont vu. Mais savez-vous quoi? Que dalle. Que dalle. Parce que le Québec veut vivre son moment. She's fresh, exciting. She's so exciting to me. Comme le chantait le philosophe Kool and the Gang. Et je vous le dis, mon colique de colique. D'abord, PSPP, oh!
6: Ça va pas bien.
5: PSPP, mais il est encore...
6: Oui, il est encore là.
5: Il est encore là. 31%. C'est Charles Milliard qui est carrément dans les pelules. Oh boy, oh boy, oh boy, oh boy, par 5. Mais Fréchette gagne 3. Je vous le dis. Sondage La Presse ce matin. Donc, 31... 25-21. Là, vous allez dire, ben, Morin, dis-les donc, hein, qu'ils sont à 25, les libéraux sont forts. OK. On va régler le col des libéraux tout de suite, si vous voulez. Là. Vous insistez, parfait, on va le faire. Comté francophone, chez les Frenchies, 16%. C'est pas bon, là. Et j'ai demandé à Grock, il me semble que c'est weird, 16%. Donne-moi des exemples de sondages wacko dont le résultat est 16%. Bon, il est allé wacko, là. Pas pire. Il est allé wacko, pas
4: demandé.
5: Pire. J'y ai demandé, il a répondu. 16% des Américains ne savent pas ou ne croient pas que Hitler est mort. Ça, c'est wack, là. Ça, c'est vraiment wack. Ah, écrivez-moi pas si vous êtes là-dedans, s'il vous plaît, là. Gardez ça pour vous autres, dans votre petit intérieur. 16% des Américains croient à l'existence de Bigfoot. Tu sais, le temple sur le chandail de l'avalanche, là.
4: Mais ça,
5: c'est un gag, là.
4: Ben oui, mais ça arrive souvent qu'il y a des sondages qui sortent. Pis, c'est comme une question piège que des sondeurs posent aux États-Unis parce qu'il y a réellement du monde qui pense que Bigfoot existe.
5: Oui.
4: Harry et Lee Anderson, là. C'est une histoire vraie, cette affaire-là.
5: 16% des Américains croient que le Chupacabra existe. C'est quoi ça? C'est une créature, dit-on, légendaire. C'est comme le monde du Loch Ness, là, genre. Là. OK. 16% croient que QAnon... 16% des Américains qui connaissent QAnon disent que les infos partagées sont exactes en tout temps et en tout lieu. 16% des répondants dans un sondage sur les théories du complot 9-11 pensent que le gouvernement américain est activement... impliqué dans les attentats. T'sais, autrement dit, ça a été téléguidé par la Maison-Blanche.
4: C'est George Bush qui a fait sauter
5: Inside
4: ça.
5: Inside job.
4: Il a baisé ce piton.
5: Avec les Juifs.
4: Le piton est en dessous du bureau dans sa classe en Floride.
5: Oui, il l'a fait.
4: C'est pour ça qu'il fallait qu'il se rende dans ce classe-là.
5: On le voit au ralenti.
4: Exactement.
5: Dans la vidéo.
4: Frame by frame.
5: Mais ben, c'est une image hyper pixelisée. Là.
4: Oui.
5: Mais c'est ça!
4: Ben oui, c'est son doigt.
5: La main!
4: La bague!
5: C'est la main, la bague! La bague, Dan! Et 16%, mais j'ai un autre chiffre à vous donner. Attendez, ah, je le lis. Ah oui, je le lis ici. Et ça, c'est pas le journée à matin. Qui dit que... qu'est-ce qu'il dit? T'es un peu... Chez l'électorat francophone, son retard est encore plus grand... Le Famélic, 8% des sondés jugent qu'il est le plus compétent ou digne de confiance.
4: Wow!
5: À quasi-égalité avec les représentants conservateurs et solidaires. Solidaires et conservateurs, c'est des partis régionaux. On met ça au clair. Mm-hmm. Solidaires, c'est le plateau. Donc, bravo aux solidaires qui se présentaient à Amos ou à Percé, là. Parfait. Et conservateurs, c'est Québec. Québec, Beauce, Lévis.
6: Oui.
5: C'est local.
6: Belle chasse.
5: Tu sais?
6: Ça va être ça.
5: On va pas faire de la peine à Ange, là, qui a changé de parti en fin de semaine. Là. Mais Ange, il a pas été élu, puis il sera pas élu.
4: Non.
5: Mais lui, il veut être élu. Là, il s'en va, libéral, Terrebonne. Mais c'est un franco. C'est un comté franco aussi. Donc, c'est vraiment juste les Anglais. C'est le parti des Anglais. C'est Milliard. Mais est-ce lui le problème ou la carrosserie? Moi, je pense que c'est la carrosserie. Je pense que c'est le parti. Je pense que le parti
6: les
5: est
6: brownies,
5: complètement fini. Les brownies.
4: Le véritable problème... C'est que malgré ça, ce sera quand même l'opposition officielle.
5: À cause des Anglais.
4: À cause des...
5: Macaroni.
4: Ouais.
5: Les femmes n'existent. Là, les femmes existent. Ils n'existaient pas là, dans son projet de loi. Là. Macaroni,
4: ouais, en fait. C'est ça n'existait pas.
5: Ça n'existait pas. Là, ça existe. D'ailleurs, on en a parlé hier au Parlement. J'y arrive au Parlement. Là. Ils en ont parlé, mais là, c'est Manon Massé, le Catalan. Là. Il y a aussi des noms binaires. Donc, Manon qui s'en va quand même. Donc, Manon, c'était peut-être la dernière clip de Manon. Qu'en sais-je?
4: C'est le dernier des Mohicans, Manon. Je suis désolé, là, mes QS. J'ai jamais voté pour eux autres. J'ai jamais passé proche de voter pour eux autres. Même, je les ai toujours trouvés wacko. Mais au moins, ils ont réussi à se rendre crédibles au fil du temps.
5: Auprès
4: de leur clientèle, c'est sûr. Avec Amir Kadir, avec Françoise David, avec Gabriel Nadeau-Dubois et Manon Massé aussi. Mais là, c'est l'école étudiante. Là.
5: Ah, c'est carrément ça, c'est le Parlement étudiant. Avec Boulris, les mains dans le lunch au fédéral. Là, il a fait un petit vidéo hier et tout. Mais elle, c'est vrai que c'est une hardcore. C'est Manon Massé qui s'en va. Red Bull. Je vous donne ça, boum, Alain, comme ça. Le pamplemousse n'est plus dans la discussion.
4: Éric Ogier de pamplemousse aujourd'hui.
5: Oui, quand même. Les Tigers, qu'en entraînement. Oui, c'est vrai.
4: Oui, tout est dans tout, le matin.
5: c'est comme si le subconscient avait opéré.
4: Absolument.
5: Il a à peu près 100 t-shirts.
6: C'est la boucle.
5: Dans le milieu de la pile.
4: Oui, oui. Il a fallu que tu ailles le chercher.
6: Le subconscient, c'est fort.
5: C'est peut-être vrai, là, ce que Dan dit.
6: Oui.
5: Donc, j'ai mis un chandail de la Ligue des Pamplemousses ce matin.
4: Oui, il est beau, d'ailleurs.
5: Mais je prends un Red Bull. Donc, ça s'annule. Ça s'annule pas, ça s'accentue.
4: Moi, je pense que t'es en train...
5: Je pense que je me rends pas à 10 ans.
4: T'es en train de croiser les effuses.
5: C'est donc bien bon, ton analyse. Donc, la psychanalyse de Dan. Donc, c'est ça, c'est réglo. C'est pas réglo, c'est réglo du côté du M, donc ils porteront pas ombrage à ce projet de loi-là. Donc, c'est Thipierre Dufour. Il arrive avec une curve, Thipierre Dufour. Ouais. L'Abitibien qui décide de mettre une bite à Tibi dans la route de Sic, dans le breuvage, en disant, colique, j'ai pas été nommé ministre, et avant de partir, je décide de vous faire chier. Et pas à peu près. Mais il arrive avec une méchante curve. Le fédéral dit sur la CACANE 14 ans.
6: Des conseillers au moins de 14 ans.
5: Lui, du moins, là, je veux que ce soit comme le fédéral. Ben, il veut plus de ça.
6: La question se pose. Pourquoi 16?
5: La question se pose. Effectivement, la question se pose. Et bonne sa twist. Je suis pas d'accord avec lui. Je veux dire, que vous soyez d'accord ou pas, n'en demande pas moi qu'allez vous acheter une canette de Monster ou une canette de Red Bull. C'est écrit. T'sais, donc, à ce moment-là, pourquoi la santé publique du Québec n'est pas en concomitance et en cohérence avec Santé Canada, puis ses fonds. Donc, l'autre affaire, c'est vrai. Dufour déplore que le gouvernement ait offert un temps de parole de 5 minutes à l'opposition pour déposer des amendements. C'est nettement insuffisant. On dit que si on refuse, le projet de loi va mourir au feuilleton. Je m'excuse, mais s'il faut prolonger la session de 3-4 jours, qu'on la prolonge.
6: C'est quoi qui presse? C'est quoi le point? C'est ça qui m'agace, moi. Vite, ça presse, là, vite. Faut s'en aller, là, regarde.
5: Le dessin,
6: les valises sont faites, là. J'ai hâte de décrisser, là. Je m'en vais dans mon comté. Ben,
4: parce qu'elle a besoin de mettre des trucs dans son CV pour la campagne.
6: C'est le dessin.
5: Ouais, mais donne-moi 3-4 jours de plus, Dan, au moins pour aller au fond des choses.
4: Ouais, mais vendredi, là, faut que le monde parte en vacances. Ça, c'est important. C'est important que les gens aient fait du travail de comté à partir de samedi prochain.
6: Les hot dogs.
4: La campagne, pareil, hein? La campagne électorale commence samedi, là.
5: Ah oui.
4: Puis le pire, c'est que tout ce monde-là...
5: Ils veulent quitter leur condo de Québec.
4: Tout ce monde-là vendredi. Riait quand même de Bob Kennedy Jr. avec le sucre des céréales. Là.
5: Dan, colique. J'adore.
4: J'ai de l'air endormi un matin, mais je suis pas si pire que ça.
5: Non, mais c'est toi qui disais que t'étais endormi.
4: J'ai les yeux endormis, mais le cerveau est correct. Non. Là.
5: J'y arrive, le sucre. J'adore. Dan, 1-0. Top corner. La santé publique veut tuer, j'y arrive au sucre. Mais Red Bull, deuxième chapitre, c'est ce matin, je suis en train de déshabiller mon Morel Live Post, mais c'est pas grave. Il y en a qui sont pas réveillés là, à l'heure actuelle, fait que tantôt je vais répéter. La santé publique dit, OK, on a les chiffres là. Il y a juste 6% des jeunes de 12 à 17 qui en prennent. Une fois par semaine. Est-ce qu'on est en train de tuer une mouche avec un canon? C'est ça, là. La majorité des jeunes, parce qu'on parle des jeunes de 12 à 17 ans, n'en prennent pas. 67% n'en prennent pas.
6: Donc, il n'y a pas de problème.
5: Puis là, c'est sûr que là, ça ne fait pas être le 100%, mais ça, c'est toujours des sondages. Puis là, il y a toujours 2-3%. Hein, je ne connais pas Red Bull. Il y a tout le monde, toujours des poissons rouges là, dans l'aquarium. Là. Mais ça, c'est, je vous cite donc l'INSPQ. Autrement dit, il y a 6% des jeunes qui en prennent. Mais ça prend une loi. Pensez-y.
6: Oui. Ben, Christine Fréchette va pouvoir arriver en campagne et dire, vous voyez, on a. Je pense que la phrase, ça va être on a agi.
5: Ah, c'est une pièce de théâtre, absolument.
6: Dans tel dossier, on a agi. On a livré. Voilà, c'est tout.
5: Pis c'est encore malaisant d'être contre. T'sais, là, ils ont amené les parents. Les parents sont là. Vas-y, pis c'est dégueulasse. On a des enfants, vous avez des enfants, c'est dégueulasse ce qui s'est passé. Là. Personne qui veut vivre ça. Mais t'as papa un moment devant toi, les bras croisés, t'as regardé. Fait que, la twist à Pierre Dufour était habile. J'arrive à la twist du sucre. Effectivement. Mais ça, c'est le Trump Derangement Syndrome, Dan, là, qui explique ça. Là. Parce que si Kennedy, sous Obama, bannit les céréales sucrées, il est extraordinaire.
4: Ah oui, ah oui. Il y a des t-shirts.
5: Oui, il y a des t-shirts. Un vrai Kennedy, il est meilleur que son oncle. Il est meilleur que lui. Ça prend quasiment un monument en son honneur parce qu'il a combattu le Fruit Loops avec les maudits colorants cancérigènes. Donc, l'INSPQ nous arrive en disant le vrai problème, au fond, nous dit Jean-Bernard Gamache, c'est le sucre. L'Institut a mis en lumière le fait que les boissons énergisantes sont avant tout des boissons à forte teneur en sucre. Ça, là-dessus, il y a quand même le Red Bull Light, là, le sans sucre. Ça existe. Là. Des Monsters sans sucre, des cibles, des ça. Je ne suis pas en train de vous dire que c'est extraordinaire et que c'est santé. Ce n'est pas ça du tout que je vous dis. Là. Mais je vous dis que le sans sucre existe beaucoup. Là, et ça se vend beaucoup. Là. Ceci étant dit, il y a raison sur le fond Gamache, que c'est sucré. Et il a souligné que la consommation de boissons sucrées est à l'origine d'un fardeau significatif de maladies évitables dans la population. Bien, la consommation de sucre. Donc, soyez cohérents, on voit que c'est un spectacle politique. Le combat contre le sucre, si c'était vraiment une top priorité nationale, les gâteaux Vachon n'existeraient pas. Bien, ils existeraient
4: en
5: marché noir, interdit au moins 18 ans. On pourrait en acheter sur Amazon. Tu vois le genre, là? Ça serait pas dans les Maxi, les Super C. Hey, la première affaire que tu vois, des épiceries. Ben moi, je fréquente beaucoup le Maxi, là. Pour ce qui est de la viande, puis tout ça, des choses plus... tu sais, le poisson, je l'achète. Oui, j'ai des sources. Le tartare, puis le bœuf, le poulet, tout ça, chez Pépé. Mais tout ce qui est les grosses batches, le canage, le ci, le ça, c'est Maxi. Regarde, tu peux pas battre Maxi. Fruits et légumes, c'est Maxi. Regarde, je viens de faire un peu, mais regarde, j'y vais. C'est ça, c'est la vérité. C'est en bas de chez nous. Puis tu peux pas battre ça. Sauf que quand tu arrives d'un Maxi ou d'un Super C, c'est des Christie de pyramide de Joe Louis. C'est ça. Là. Puis du pain blanc. C'est ça que c'est. Puis des barres tendres. Les bâtantes. Ah, c'est des bâtantes, c'est santé, il y a des pinottes dedans. Hey, sacrifice, tu regarderas le sucre, il y a à peu près 45 grammes de sucre par barre. Si la santé publique était sérieuse, il combattrait le sucre comme du monde. On me dit que c'est dangereux, mais c'est pas dangereux tant que ça. Tu sais, la cigarette. Ah, c'est dangereux.
4: C'est l'exemple que je veux te donner, moi,
5: mais,
4: la cigarette.
5: Mais, ah, on est taxes. On bannit les cigarettes, on n'a plus de taxes.
4: Moi, la cigarette.
5: C'est pas créé ça.
4: La cigarette 18 ans et plus, c'est pendant que je suis au secondaire. Moi, que la réglementation est passée. Oui. 18 ans et plus au secondaire, peux-tu dire que ça fumait toujours
5: mais
4: à l'école,
5: oui.
4: là?
5: Mais oui.
4: On avait tout un chum que sa mère, ça ne dérangeait pas. On avait tout un chum. Pis...
6: Et ou un dépanneur clandestin qui ça ne dérangeait pas.
5: Vous avez fumé tous les deux, là.
6: Mais oui,
4: c'est okay. ça. Mais tu sais, on avait tout un chum ou une chum, là, sa mère ou son père. On avait un party. Il disait, c'est beau. Il allait s'acheter une caisse de 24, trois paquets de players. Allez, les gars.
6: Voilà.
4: Bonne soirée.
5: That's it.
6: Mais il y avait le dépanneur, nous, qui vendait à l'unité parce qu'on n'avait pas tout le temps de l'argent pour un paquet au complet. Fait que t'allais au dépanneur X, que je n'aimerais pas, qui n'existe plus, mais...
5: Si c'était vraiment...
4: Il disait, c'est beau, il allait s'acheter une caisse de 24, trois paquets de players. T'as les gars.
6: Voilà.
4: Bonne soirée.
5: That's it.
6: Mais il y avait le dépanneur, nous, qui vendait à l'unité, parce qu'on n'avait pas tout le temps de l'argent pour un paquet au complet. Fait que t'allais au dépanneur X, que je n'aimerais pas, qui n'existe plus, mais...
5: Si c'était vraiment dangereux, et ça l'est dangereux, et ça l'est dangereux,

0: Pas beau, là, en passant, quelqu'un qui meurt d'un cancer du poumon, je vous souhaite pas d'être témoin de ça, là, l'agonie de quelqu'un qui a un cancer du poumon, là, c'est pas chic. Et donc, si on était vraiment sérieux, on bannirait ça. On n'est pas sérieux, ce n'est pas sérieux. Ils ne le font pas, donc c'est pas sérieux. Ah, il était sérieux durant la pandémie, par exemple, en nous encabanner. Ah, non, ça, par exemple. Donc, c'est ça que je vous dis, c'est que la santé publique, depuis la pandémie passée, depuis qu'on a compris que la maladie du hamburger, là, c'est correct, là, on a compris, là, les boulettes. Il y a beaucoup de monde qui se tourne les pouces et qui regarde le parking par la fenêtre. Là. Donc, voilà.
1: C'était fait beau, hein?
0: Fait beau. On parle-tu de la gonorrhée? Non, on a émis un communiqué la semaine passée là-dessus. Chlamydia? Non, la semaine d'avant, Roger, on a...
1: Ouais, mais c'est bon pour le pharma.
0: Le condom! Hey, le condom, les jeunes, ça existe? Ouais, je pense qu'ils savent que ça existe. Hey, le sida, c'est revenu? Ouais, pas vraiment. Ah, mais on va parler de sucre. OK.
1: Ça colle, tu vois.
0: Pierre Poilievre, c'est quoi le problème?
2: Bonne question.
0: Pierre Poilievre, forever
2: les
0: and
2: médias,
0: ever.
2: Les médias, donc.
1: Ben, c'est sûr.
2: Ben oui.
1: Hey, le Mark Carney, là, c'est... En fait, ça pourrait être le méchant dans un James Bond.
0: Ah, Mark Carney, c'est Clotaire Rapaille. Son nom de méchant, ça serait Clotaire.
2: Clotaire
0: avec une canne, avec une tête de mort. T'sais, ça me fait peur, ça, un méchant qui a une canne.
2: Un peu comme le vieux pingouin à Batman.
0: Oui.
1: Une canne dans la main droite, puis un chat dans la main gauche.
0: Oui. Oui, Clotaire.
2: C'est un monocle.
0: Il y a un gros globe terrestre noir.
2: Oui.
0: Il n'y a pas de pays sur le globe terrestre. C'est une boule noire.
1: Ouais.
0: C'est un pays unique.
2: Son assistant
0: c'est le
2: s'appelle
0: monde.
2: Brookfield.
0: C'est le monde. Ouais, un B, mais en lettres gothiques.
2: Ah oui.
0: C'est épeurant, ça aussi, des lettres gothiques.
1: Très épeurant.
0: Ça fait sérieux. Un B dans un cercle.
2: Parle à l'anglaise. Air broke. Broke.
0: Puis là, il regarde.
2: Selon UK.
0: Il regarde les télés, puis avec les manettes. Il y a des manettes. Mais Poilievre, je reviens là-dessus, là. Quand même, on peut s'entendre sur 60, 59%. Oui, OK, 60. 60% des Québécois, donc 6 sur 10, donc 3 sur 5, Pierre Poilievre les écœurs. Tu sais, tout arrive d'une salle, mettons, un restaurant, pis ça, tu prends le micro, Pierre Poilievre! Là, tout le monde dégobille dans les assiettes. Tout le monde restitue. C'est un cas de calinette.
1: Le magret de canard de retour, sa nappe blanche.
0: Ah non, regarde, c'est... c'est l'enfer. Là, c'est le Poilievre! Là, tout le monde se vide. Tout le monde se vide les intestins. Pourquoi? J'ai de la misère à comprendre. Mais ça, à un moment donné, je devrais l'accepter, là. Il y a des questions sans réponse. Tu sais, prenons l'exemple de pourquoi Nickelback est si détesté.
1: Ouais,
0: mais Nickelback, il y a des Christy de Bonne-Toune de Nickelback.
2: Ben oui.
0: Ah non, Isaïe, pourquoi? Ah, Isaïe, ils sont catènes. Ouais, mais il y a des tunes rock, des bonnes tunes. C'est des gars qui sont capables de composer. Un gars de musique, d'après moi, ils sont catchy. Là. Les gars savent écrire. Là.
2: J'ai déjà fait un test avec Nickelback, OK?
0: Oui.
2: Je faisais jouer des gens qui disaient « Ah, oh, pas bon, on a écœuré d'entendre, on aime pas ça, Nickelback. »
0: Ah, j'aime ça.
2: Puis tu fais jouer des tunes.
0: Moins connu.
2: Sans dire tes places, ouais. T'es mets dans le plat de salade. Là. Puis à un moment donné, hey, « c'est donc bien bon, ça. C'est quoi? » C'est du Nickelback.
0: C'est ça. Tu mets les hooks ou tu mets les débuts.
2: Fait que t'aimais pas ça tantôt, tu m'as dit « Ouais, mais je connais pas celle-là. »
0: Il y a des tunes très rock, souvent, c'est des tunes qui arrachent.
2: Ben oui, mais hein, okay, oui. Un son pesant.
0: Oui.
2: Comprends que ça a été... On les a trop entendus, là, mais... l'autre point, c'est que c'est ça, c'est qu'on se fie sur ce que les autres disent. Beaucoup. Ah, moi, je suis pas capable, Poilievre. Pourquoi?
0: Ouais.
2: Ben, parce que.
0: J'aime mieux un déficit que Poilievre. Ah, c'était quoi, là, la vieille niaiseuse, là? Qu'est-ce qu'elle disait, la LCN, là? La vieille niaiseuse?
1: J'aime mieux une dette que Poilievre.
0: Hey, ça, là, je m'excuse, il n'y a pas de revenez-y. C'est une vieille niaiseuse. Il n'y a pas. Fais attention. Ah non! Quand tu dis ça, excuse-moi, là, t'es complètement disqualifié. Si tu as RDI.
3: Vraiment, j'aime mieux une dette que Poilievre.
0: Moi, je pense que c'était à RDI, ça.
1: Ouais.
0: Ben, ils en ont fait des vox pop, on se comprend-tu? Ça date de l'élection. Ça date de la dernière élection.
1: J'aime mieux une dette que Poilievre.
0: Non, ça, c'est de la maladie mentale profonde, là.
2: Ils n'ont aucune idée de c'est quoi le programme du Parti conservateur du Canada.
0: Aucune idée.

0: aucune idée de ce qui est proposé. Il ne se fie qu'à la réputation. Là, généralement, les gens disent « Ah non, je l'aime pas. » Ben moi non plus, je l'aime pas.
1: C'est ça. Tu vas demander aux gens « C'est quoi vos priorités? » Moi, je veux un plus petit gouvernement, payer moins de taxes, moins d'impôts, la dette, je trouve ça lourd pour nos enfants, etc. J'aimerais ça qu'on développe nos ressources naturelles. Merci. Ça, c'est le programme de Pierre Poilievre.
0: Ah, si je l'aime pas.
1: Lui, c'est l'enfer. Ah.
0: Me revient pas, sa face me revient
1: ouais,
0: pas.
1: Ouais, sa face me revient pas. Il est contre Trump.
2: C'est un mini Trump.
1: C'est un mini Trump. C'est débile.
3: Ouais.
1: J'ai mis une petite photo quand même. C'est un beau souvenir. C'est Red Bull Crash Test. Ça avait été vraiment très nocif pour la santé. D'après moi, ça aurait pas eu lieu à Québec. Red Bull Crash Test pendant 8 ans, Québec.
0: On aurait carté.
1: On était content, là.
3: Là, pour moi, ils reviendront plus.
1: Non, je pense que. Ben, là. C'est confirmé, Dan?
3: Ah, c'est confirmé.
1: 6h31. J'ai suivi ça en Angleterre.
3: Ils vont-tu demander à Red Bull de flouter? Hein? Ils vont-tu demander à Red Bull de flouter le logo ces formules-là l'année prochaine?
1: Oui.
3: Ben là, Max. Écoute, on y va en ligne.
1: On y va en ligne. Ouais. Oh, man. Là, ça prend des panneaux blancs au Grand Prix à Montréal.
3: Oui.
1: Des stickers blancs.
0: Tu n'auras juste... pas le droit de venir.
1: Max Verstappen, elle casse
0: pas le droit. Tu peux pas venir. Comme dans le temps des cigarettes.
1: Non, là. Ils peuvent venir, mais c'est le casse blanc.
3: Ouais. Ah. Sans comment dire, comme les Apex dans le film.
1: Comme les Russes. Comme les Russes. C'est l'équipe. L'équipe de F1 de Max.
3: Oh oui, c'est ça. C'est,
1: tu mets ça flou. Là. Alors que c'est Adjar qui a eu un podium, d'après moi, le week-end passé. Là. C'est Max, son char est étouffé. Vous avez vu ça?
0: Ben,
1: Max,
0: c'est le plus
1: grand prix de Monaco. Là, son char est étouffé.
3: Ben, Max, il chauffe en boudin. Là.
0: Ouais, là, je comprends. Le char va pas bien.
1: Mais le char est étouffé.
3: Ben oui,
1: même nous autres, ça arrive pas quand on quitte la station à 10h15.
3: Ça arrive jamais.
1: Catch me if you can. T'as-tu ça dans ton deep? Le catch me if you can du gars d'Air Canada? Ça, c'est ça aussi.
3: Non, j'ai pas ça dans le deep.
0: Oui.
1: Non, ça, faut parler
0: pas
1: de ça.
0: Pas de licence.
1: T'sais, la confiance. Des exemples. T'embarques d'un avion. Tu te fermes les yeux, tu ronfles comme Dan Gravel.
3: Oui.
1: Tu penses que le pilote a ses credentials. Tu vas au restaurant. T'es persuadé que le chef crachera pas dans ton assiette. Tu fais confiance. Tu le sais pas, là, ce qui se passe. Peut-être qu'il se gratte à la bonne place, il revient, il fait tes patates pilées. Tu le sais pas, tu le vois pas, il y a pas de caméra. Tu fais confiance. Tu fais confiance à la gardienne au CPE qui garde ton enfant. Tu fais confiance au prof qui peuvent raconter toutes sortes de gagagougou, surtout au secondaire. Tu fais confiance parce qu'il n'y a pas de caméra. Et là, tu fais confiance à Jeffrey Wall. Colique! C'est Catch Me If You Can, c'est carrément ça. C'est le film Catch Me If You Can qui se déroule sous nos yeux. 59 ans, 900 vols à bord de gros avions sans avoir son permis. Puis là, on n'est pas en train de dire qu'il était purement incompétent. C'est juste qu'il y avait des documents frauduleux.
3: C'est ça.
1: Puis il n'y avait pas de licence requise,
3: il
1: valide.
3: Il était formé pour piloter des avions, mais la réglementation exige que tu renouvelles ton permis, puis lui, il ne le renouvelait pas.
1: C'est ça.
3: Pendant 17 ans, il a travaillé 27 ans dans l'aviation, pendant 17 ans, pas de permis.
1: Donc, c'est une enquête criminelle. Ça a été ouvert, l'enquête criminelle, contre, en janvier. Là, c'est parce que là, on est le 10 juin. Là, ça serait peut-être bon qu'on arrive à une conclusion. Là.
3: Au moins, dans Catch Me If You Can, il faisait juste ramasser la paye, puis là, t'es pas.
1: Oui, Catch Me If You Can, c'est un bon film.
3: C'est malade.
1: Hein, les filles tripaient, tout. Tourné, entre autres, à Québec.
0: Oui, la fin. Oui.
1: Dans le petit Champlain.
0: Oui, exactement. Ou l'église, là.
1: Autre chose qui va mériter d'être jasée, puis ensuite, on ira au deep. L'immigration. Puis là, je sais que Radio-Canada nous ont cadré et vont continuer de nous cadrer. Ouais, parle-en pas trop. Si t'en parles trop, c'est raciste. Tu pourrais provoquer des manifs. Puis s'il y a des pingouins qui arrivent avec une banderole, je m'ennuie de Québec blanc, mais ça va être un peu de ta faute, etc., etc. Mais moi, je pense qu'il faut en parler. C'est une nouvelle qui est passée un peu inaperçue. Trop inaperçue, à mon avis. On a besoin de 20 écoles. En passant, j'ai écouté la radio de Québec hier. J'ai écouté Radio X, mais c'est pas de Radio X dont je parle. Mais 20 écoles, je suis plus capable. Je passe le commentaire. Ceci étant dit, je suis pas exempt d'erreur non plus. C'est juste que un moment donné, parce que je l'ai entendu 20 fois. Là. 20 écoles, on a besoin de 20 écoles, 20 écoles, 20 écoles. C'est 20 écoles. 20, hein, on peut-tu... on le dit en anglais, hein, on s'en tire. On s'en tire. Débordement extrême, la construction de 20 écoles réclamées dans la région de Québec. Selon les propres données du ministère de l'Éducation, l'immigration contribue au phénomène, mais de façon limitée. Ah non, on pense que des racistes. Puisque le nombre de nouveaux arrivants dans la région a atteint un certain plateau récemment. Donc, ça a atteint un plateau, là, c'est correct. Gang, hein, on est inclusif, OK, gang, let's go, là. On parle d'autres choses, sinon on va penser des racistes. La proportion d'élèves issus de l'immigration atteint 44,4% cette année, comparé à, il y a 10 ans, 25. 44 à 25, mettons une game de foot, là, mettons lundi, Dan, on va parler de... 44 à 25, je pense que c'est une volée.
3: Non, non, tu regardes pas le quatrième quart, là.
1: C'est bien dit. Multiplication de 1,7. En absolu, le nombre d'élèves issus de l'immigration est passé de 2800 il y a 10 ans à 6700. Dans le même laps de temps, le nombre d'élèves non issus de l'immigration a augmenté de seulement 191. Donc, dites donc la vérité. L'immigration causait ça. Sans être méchant, c'est un fait. Il faut les éduquer, les enfants. Là, je ne suis pas du tout dans le discours de « Ah, ils restent à la maison, puis pas tout. » Ils sont ici. Là. Disons que... Mais c'est juste de réaliser la problématique et de réaliser le fait que c'est Trudeau qui est derrière ça. Maintenant, Trudeau, il n'est plus là, je comprends, mais calique, il y a quand même quelque chose qui se passe là. Et Trudeau, pendant ce temps-là, pogne des culs, pogne des fesses. Ça, sa blonde. Ouais, mais Poilievre pogne le derrière de. Comment elle s'appelle, sa femme? Anna, là. Il fait un tour de coffre de char. Puis là, je fais le rappel en montrant la photo ce matin. Quand il pogne le derrière de
0: Katy Perry.
1: Cathy.
3: Ouais.
1: Juste un rappel comme ça. O'Toole avait demandé une bière à sa femme.
3: Ouais.
1: Il s'est fait politiquement assassiner.
3: Hey, il a fallu qu'il amène un verre de rosé le lendemain.
1: Tu t'en souviens de ça?
3: Ben, je m'en souviens très bien.
1: C'est une vraie histoire, cette affaire-là. C'est une vraie histoire. Mm-hmm. Tu sais, il a fait du jogging, tout ça, m'amènerait-tu une bière? C'était super sympathique.
3: Il
1: n'avait
3: même pas demandé. Il amenait la bière.
1: Il amenait la bière, t'as raison, Dan. C'est encore pire.
3: Ben oui.
1: Et là, vous avez Trudeau. Ben oui, mais les pains belges de Radio-Canada et de CBC vont le défendre. Enfin, il est affectueux. Hein? C'est pas un mort toxique, il est affectueux. Ça va être quoi, la twist, Dan, Nick? Ben, il est affectueux, il s'exprime.
3: Voilà.
0: Ben oui, prends soin d'elle.
1: Ça, c'est pas un mâle violent, c'est pas un mâle toxique. Non, c'est un mâle qui s'est exprimé ses sentiments.
0: Elle avait offert son consentement avant la photo.
1: Oui!
3: Justin Trudeau, c'est Monsieur Green Flag.
0: Oui, ça, tout va bien.
3: Il fait jamais rien de louche.
1: On se lâche lousse, c'est le deep, let's get deep.
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3: Imagine, t'as une vie de famille normale, tout ce qu'il y a de plus... T'as accompli ce que tu espérais. Tu sais, quand tu visualisais adulte, tu te voyais avec trois enfants, marié, une bonne job, une retraite, des projets. Puis un bon jour, à 4 heures du matin, excusez madame, c'est la police. Votre mari est-tu là? C'est ce qui est arrivé à la femme de Dominique Laroche.
1: Oh!
3: Et elle fait des vidéos sur TikTok un peu pour... Je pense qu'elle fait ça pour s'aider. Tu le sais, Doom, ça fait du bien d'en parler, ça fait du bien d'être compris, ça fait du bien d'être entendu.
1: Oh oui.
3: Et puis...
1: C'est juste qu'elle n'est pas dans l'histoire. Par contre, c'est comme... On n'a jamais entendu parler d'elle. C'est une cause qui essaie de judiciariser. Et là, elle fait des vidéos. Là.
3: Sauf qu'elle, visiblement, ça a été très difficile. Puis elle se sert de ça pour pouvoir s'en sortir.
6: La part de mes enfants a été arrêtée pour agression sexuelle sur mineurs. Mais avant, laisse-moi t'expliquer. La vie était comme avant. J'ai rencontré Dominique, j'avais 22 ans. La journée avant l'arrestation, j'avais ma vie de rêve. trois beaux enfants en santé, une maison au lac Beauport, deux condos en Floride, un motorisé, lui une belle job, moi une belle job, assez d'argent pour voyager. Depuis les 10 dernières années, notre projet, c'est d'aller vivre en Floride en famille. La vie était belle. Mais un matin, ça cognait à la porte. Je me suis réveillée, puis c'était quatre policiers. Puis là, ma vie, elle s'est complètement effondrée. Bon, finalement, ma vie était pas si belle que ça. Retournons à ce que je disais. Mon ex-conjoint, le père de mes enfants, a été arrêté pour agression sexuelle sur mineur. J'étais décrissée. Je vous le dis, il y a 5 ans, là, complètement démolie. Je ne comprenais rien de ce qui se passait. Puis, il a fallu que j'entreprenne un processus de guérison. J'ai passé à travers une thérapie conventionnelle. Ça ne l'a pas fait. Et sur mon chemin, j'ai eu la chance de pouvoir rencontrer une coach PNL qui m'a fait découvrir comment le cerveau fonctionnait. Puis de là, m'a amené à travailler ma guérison avec la neuroscience.
3: Ça en fait beaucoup des victimes quand tu agis de cette façon-là.
1: C'est la première fois que je l'entends. Là. C'est troublant. Là.
3: Ah oui, c'est troublant.
1: C'est vraiment troublant. Là.
3: Ah oui, c'est troublant.
1: Est-ce qu'elle se nomme?
3: Ben oui, le compte est à son nom. Moi, je ne l'ai pas pris. J'ai okay. pas,
1: non, non.
3: Je l'ai pas pris.
1: C'est public, là.
3: Oui, exactement.
1: Wow.
3: C'est public. Moi, j'ai ouvert mon TikTok hier.
1: Je suis content que tu fasses jouer ça ce matin. Les victimes collatérales d'une agression sexuelle.
3: Voilà.
1: Judiciarisée parce qu'il est en prison. Oui. On dit qu'il a mangé une baffe en prison. Quand on a appris ça ici, on s'est mis à pleurer pour la gang.
0: Ouais, mm-hmm. ça paraît que ça vient avec, hein, les humeurs.
1: Ouais. Il y a un package. Il y a un package.
3: Ouais. Quand on a appris ça, on a fait un podcast. On l'a pas encore sorti, là, mais...
1: Ouais, ça s'appelle Pleurons ensemble.
3: Ouais, exact.
1: Mais oui, dans les prochaines années, vous surveillerez ça. Là.
3: Mais non,
0: ça avait été démunisé.
3: Moi, je trouve ça bien qu'elle le fasse aussi. Parce que de garder ça, puis visiblement, le garder au niveau de son entourage, ça faisait pas. Elle avait besoin de l'exprimer, puis c'est correct qu'elle le fasse aussi. Là. Il y a plusieurs vidéos, je ne les ai pas toutes regardées. Mais quand même, je trouvais ça assez intéressant de vous le partager.
1: Bravo, bravo. Puis ça y fait du bien de le faire, puis ça nous fait prendre conscience, effectivement. Que...
3: Oh oui.
1: Donc, c'est la programmation neurolinguistique, le PNL. Ouais. Je connais pas, mais regardez. C'est ça. Regarde, bravo, félicitations. Puis, lui est en prison. Donc, je sais pas sa peine. Je sais pas si sa peine a été très lourde, là, mais... Je ne sais pas si la justice s'est tenue debout dans son cas à lui. Je n'ai pas de souvenir de ça, là, la peine dans le cas de
3: non,
1: la
3: moi non plus, je n'ai pas de souvenir.
1: Mais le procès, c'était assez lourd à suivre.
3: Oh oui, non, effectivement. Puis,
1: il était dans le déni, là?
3: Dans le déni, beaucoup. Ouais. Ce n'est pas un gars qui a aidé la victime pendant le procès, on s'entend. Les gars, les soldats, les filles, les guinées, on chantait ça quand on était jeunes. Hey, mais là, c'est plus le même. Là. Je te fais entendre un extrait d'un podcast où les filles sont bien meilleures que les gars.
7: Selon moi, la raison pourquoi on est meilleur que les hommes, c'est que avant on s'occupait du foyer exclusivement. Là, on s'occupe du foyer et on a une carrière pareille comme nos homologues. Donc, on a les deux chapeaux. On est.
1: Ouais, on l'a joué.
0: On l'a joué, c'est une passe.
1: Ça me dérange pas. C'est sexoral. Ça joue à sexoral, je pense. J'ai vu non, ça. Il y avait le logo de sexoral en haut.
3: C'est pas.
1: Je l'ai vu en vidéo, mais Nick l'a joué la semaine passée.
3: C'est
1: pas grave. Là,
3: mais dans... Non, c'est correct. Je me disais que c'est apéro-sexe, le podcast.
1: Oui, c'est ça.
0: Apéro-sexe, OK. Ouais. Ah, ils sont beaucoup meilleurs que les hommes. Hein, puis les hommes n'ont pas évolué au même rythme. Ouais, c'est ça l'histoire.
3: Je vous fais entendre maintenant. Écoute, c'est. C'est la Coupe du monde de soccer. Ça commence demain.
1: Oui, j'ai hâte. Je suis dedans, là.
3: Il y a plusieurs villes américaines où, hier, en plus, les États-Unis, ils ont fait une espèce de rassemblement avec les fans qui chantaient. Et vous allez faire un saut, gang. Vous allez voir que l'autre bord, il arrive avec toute qu'une armée, là.
1: Les pays africains confinés à cause des Ebola aussi. Là. Ça, c'est une histoire rock'n'roll en maudit, aussi, là.
3: Donc, comment ça marche à New York pour aller voir une partie de football, mettons, ou aller voir les Devils du New Jersey?
1: Oui.
3: T'es à Manhattan. Tu t'en vas à Penn Station.
1: Tu prends le train.
3: Comme
1: on a fait nous autres.
3: Tu vas jusqu'à Secaucus, puis de là, il y a une navette qui t'amène soit à MetLife ou soit aux Devils.
1: Tu l'es, en passant à New Jersey. Tu le sais quand t'es arrivé.
3: Oui,
1: là.
3: C'est ça.
1: Quand t'es arrivé, là,
3: quand
1: tu
3: sors
1: sais,
3: du tunnel, tu
1: ça le sens,
3: sens
1: ça se voit. Mmh. New Jersey, c'est possiblement l'état le plus laid, là.
3: Un des états le plus laid, avec la Pennsylvanie. On est obligé de mettre... Je comprends que Philadelphie, c'est une belle ville, là. Mais
1: West Virginia, par contre, là, tu regarderas le monde, West Virginia.
3: Non, je sais.
1: Prends un niveau, là. Va t'acheter chez Canac un niveau.
3: Ah, non,
1: regarde, voir si les yeux sont de la même égalité. Là.
3: C'est pas toutes des belles places. Le paysage de Yellowstone, c'est pas les États-Unis. Ray Lalonde va te raconter maintenant comment ça va se passer, partir de Penn Station le jour de match pour aller à Secaucus.
8: Nathan au New Jersey, à Secaucus, au lieu le stade de MetLife Stadium qui va être la finale. Je me souviens quand j'étais à New York, puis je voulais voir un match des Giants, tout ça de l'autre côté, ou même à l'époque des Devils, ça coûtait comme 7-8 $ pour un billet d'autobus. Aujourd'hui, le prix actuel, c'est 12,90 $. Pour la Coupe du Monde, un spécial 150 $ pour le même billet.
9: Pardon?
8: Ouais. Pour faire l'autobus entre Manhattan et traverser la rivière de l'autre côté.
10: Ouais, c'est la Coupe du Monde.
9: Mais c'est ça.
3: 150 $ le train.
1: Ah, c'est
3: les jours de match à MetLife.
1: Non. C'est à TV que ça se passe, là. À TV, dans des endroits de peuple. Si la France joue, je veux un spot de Français. Là, on est à Québec. À Montréal, c'est plus éclaté et c'est plus ethnique, entre guillemets. Mettons le Portugal. J'aimerais ça que des Portugais. Portugais à Québec n'a pas bien. Il y en a plus à Montréal. On est d'accord là-dessus, là. Ben, tu regardes ça à TV. Sais-tu quoi? J'ai autant de fun. Tu prends un verre, ça crie, tu comprends rien de ce qui se dit autour de toi. J'étais allé voir le Brésil au dernier mondial. Le Brésil, il y avait un rassemblement, un gros rassemblement de Brésiliens à Québec, dans un centre communautaire. Il y avait loué une salle communautaire à Québec. Je me souviens pas où, c'est pas loin de la rivière Saint-Charles. Puis il y a un liveur qui m'avait invité. Mais tu sais, j'avais pas rapport, là, pour vrai. Tu sais, j'étais allé, puis je suis reparti, là, parce qu'il y avait le lunch, les enfants couraient. T'sais, moi, j'avais pas rapport, là. Mais le gars était super gentil de m'avoir invité, là. Mais c'est le fun! Au lieu de ça, ce que tu nous décris, puis là, on pourrait y aller avec le détail des billets, ça commence demain, 150 $, c'est malade. Tu restes chez vous, là.
3: Ben oui.
1: Tu restes chez vous, là. Mais mettons que ton équipe perd. Tu sais, comme les Knicks, et ceux qui ont payé 20-30 000 $,
3: ah ouais.
1: Tu me diras que c'est Chalamet, puis ils ont les moyens, là. Les Chalamet de ce monde... Les Knicks ont quand même perdu, là. Le premier match à MSG.
3: Oui.
1: T'sais, donc, ça se peut que ton club perde. Ça,
3: ben oui.
1: Point,
3: il y a du monde...
1: Ça t'a coûté 20-30 000 $. Là, j'exagère, mettons. Sans exagérer, ça peut te coûter 4-5 000 pour vrai, là. Mm-hmm. Un match de
3: ben oui.
1: Coupe. 4-5 000.
3: Puis même au Canada,
1: ton équipe a perdu 2-1 avec un penalty.
3: Voilà.
1: T'as la face de bœuf pendant 2 semaines, 3 semaines, 4 semaines de temps jusqu'à temps que tu reçoives ton compte Visa.
3: T'en as du monde qui ont payé 2000 $ du ticket pour aller voir le Canadien se faire clencher par les Hurricanes.
1: Je sais.
3: Parlant des Hurricanes, ils ont gagné hier.
1: Ben oui. Ah, je les déteste.
3: C'est un bon match, je pense.
1: Ah oui, c'est... La décision de changer le gardien était la bonne.
3: Oui.
1: Vraiment.
3: Bassi,
1: il est vraiment bon.
3: Je suis obligé de vous dire que c'est une bonne décision. Quoique, je n'étais pas contre. Là. Mais
1: ça m'a juste donné de l'air aux Canes parce que Vegas...
3: Jordan Staal, quand même, un but dans un quatrième match de suite.
1: Ouais,
3: il égale le record de Mike Bassi en finale de la Coupe.
1: Le vieux Staal est encore capable.
3: Oui.
1: Magané, hein? As-tu vu le point de presse avec Bassi à côté, là? Staal est magané, là. Il se lève un matin, c'est sur sa table de nuit, là. Ouais, quand il avait 21 ans, il y avait une boîte de condoms, tu sais, c'était amusé, c'est correct.
3: Oui, c'est ça.
1: Mais aujourd'hui, il y a du Deep Cold, de l'antiphlogistine.
3: Du Voltaren.
1: Du Voltaren. Puis un petit Pepsi, le restant du Pepsi d'hier.
3: Puis du tape. Puis du tape pour se taper les
1: cheveux. Et du tape.
3: Les poignets, oui.
1: Il est pas capable de se lever, là, matin. Là.
3: Un matin, c'est tough.
1: Faut qu'il se donne un élan.
3: Ouais. À Vegas, ils ont fait venir les filles du casino, là.
1: C'est réglé, Dan.
3: Ils vont trouver une façon.
1: MGM.com.
3: Ils vont trouver une façon de le lever. Donc, voilà.
1: Ouais, là, je pense qu'ils sont pas mal rendus en Caroline. Je pense qu'il a dormi dans son lit.
3: La portion du match que j'ai regardé hier avant de me coucher, j'arrêtais pas de me dire, mais à quel point je trouve ça laid, le gilet des Knights de Vegas. Moi.
1: Je suis pas d'accord. Ça fait très quétaine, ça fait Vegas.
3: Ah oui, je comprends, mais je préférais...
1: Le brillant. Parce que j'ai touché au vrai chandail.
3: Ben, j'y ai pas touché, mais je le vois, là.
1: C'est un feeling dégueulasse.
3: Il y a comme un brillant dedans. Là.
1: C'est ça. Il y a un brillant dedans. C'est comme un foil.
3: Ah oui,
1: c'est comme c'est comme du foil bouchonné.
3: Mais c'est parce que leur
1: quand t'as chaud, là, ça doit piquer, là, c'est l'asile.
3: Leur premier gilet, le gris, là. Lui, je le trouvais super beau.
1: Oui,
3: hein.
1: Il est beau.
3: Et je comprends pas pourquoi ils ont fait le switch sur la moutarde. C'est,
1: Ouais, moutarde gold. Gold mustard, comme ouais. ils disent.
3: Mais hein? c'est effectivement Kedan.
1: Mais c'est Kedan, ça fait Excalibur. Ouais, mais c'est Kedan au bout. Moi, je suis allé à Vegas la première année. Vegas. C'est Excalibur. Il y a un chevalier au milieu de la glace, là. Ouais. Avec Vegas, une épée.
3: Tout est Kedan.
1: Ouais, mais il faut!
3: C'est dans le film Casino, à la fin, là, que le personnage du Vegas s'est rendu à Walt Disney pour les adultes. Oui.
1: Mais il y a une tour Eiffel en plastique, les boys.
3: Je sais.
1: Il y a une tour Eiffel en plastique.
3: Je sais, une statue de la liberté en plastique.
1: Ah, oui, ben, oui. Ouais, tout est dit, là. Tout est faux.
3: Je sais tout ça.
1: Tout
3: là.
1: Est faux. Les lèvres sont fausses. Les seins sont faux. La tour Eiffel est fausse. Mais ton cash, c'est du vrai, par exemple.
3: Oui, le cash, ça, c'est le vrai.
0: Ouais, l'impression de gagner aussi est fausse.
1: Oui.
3: Tu veux te refaire.
1: Il n'y a pas d'horloge dans les casinos. Hein. Ça sent-tu la cigarette aussi, parlant de cigarette? Là. Ils ont beau mettre les ventilateurs que tu veux.
3: Il y en a qui sont moins pires que d'autres.
1: Oui, il y en a. Les casinos cheap. Là.
3: Mais le Flamingo, là, tu rentres là-dedans, le tapis.
1: Ah, c'est l'asile.
0: C'est le même qu'en 1950.
3: Ça fait 40 ans qu'ils se fument la cigarette là-dedans.
1: C'est l'enfer. Première fois, je suis allé. Je voulais pas payer cher. J'ai couché à la tour. Il y a une tour au nord de la strip. C'est la stratosphère,
3: oui,
1: c'est
3: oui,
1: ça?
3: Oui, oui, oui.
1: 63 piastres la nuit, genre. Parce qu'il va l'attirer des gamblers.
3: Mm.
1: Je pense que je sens encore la cigarette dans mon nez. Ça fait 15-18 ans que je suis allé. Là. C'était débile.
3: Nice.
1: Le dernier voyage que j'ai fait, c'était un escale qu'on avait fait. On a couché au New York. Ça aussi, là, c'était pas yaou. Là. Ça aussi, je sais que c'est pas New York. C'est...
0: À ce temps, des hôtels.
1: C'est pas New York beaucoup, là.
3: Non, je sais.
0: Hein? Je dis maintenant, il y a des forfaits d'hôtels
1: oui,
0: qui attirent des Québécois, entre autres des Canadiens, avec des forfaits tout inclus, là.
1: Ah oui?
0: Ouais, c'est Kenny. Nouveau, là.
1: Dans le gros cochon.
3: Dans le nouveau resort, le El Cubano.
1: Ah oui, les Québécois, hein, on va y aller.
0: Non, j'ai vu ça.
1: Ah oui.
0: Tabarnak. Voyage Las Vegas, tout compris. Hein?
3: Vegas,
0: hôtel, tout.
3: Vegas, tu trouves un hôtel pas cher, tu manges au In-N-Out Burger, ça va bien aller.
1: Mais le Venetian, il a l'air beau, par exemple. Encore là, ouais, c'est
3: le Venetian,
1: du fake.
3: Moi, c'est là que j'étais. Ben oui, c'est du fake.
1: Tu sais, la gondole, c'est pas une vraie gondole, ben oui, c'est pas un vrai italien, c'est pas un vrai canal.
3: T'arrives dans le hall, ça sent le chlore.
1: C'est pas de la vraie eau.
0: Il y a rien de vrai.
1: Hein?
0: Il y a rien de vrai.
1: Il y a rien de vrai. C'est du fake, Muremure.
3: Donc, voilà pour Vegas. On a eu une... Là, je m'en vais faire un gag, mais qu'est-ce que tu veux, c'est ça. On a eu une copie, une retranscription. En fait, pas une retranscription, je te dirais. Ça a linké le message que Dylan Larkin... En fait, c'est la conversation qu'il a eue avec son agent.
1: Ça a linké?
3: Ça a linké, ouais, écoute,
1: linké ou linké?
3: Linké.
1: OK.
3: Je vous le fais entendre, traduit en français.
10: Hey, Bernard! Contacte Détroit, puis donne-lui de la bullshit. Ouais. Ouais, c'est bon ça.
1: C'est bon.
10: Hey, une minute. Ned, c'est quoi échanger en anglais?
11: Train me right fucking now.
10: Train me right fucking now.
11: Accroche. Moi, un autre.
1: C'est bon, un maudit.
0: Maman, Floride, c'est là qu'est le moton.
1: Ouais, Floride, Vegas ou l'autre club. Là,
3: Yvon Barrette, son nom, le gars.
1: Oui.
3: Je pense que c'est ça, hein, Yvon Barrette.
1: Ça vient de où, ça? C'est quoi
0: c'est la Slapshot.
3: C'est Slapshot.
1: Non, Slapshot, mais Détroit. C'est pas dans la conversation, me semble. C'est-tu Détroit?
3: Non, mais c'est parce que lui, il veut être échangé à Détroit. Fait qu'il dit appelle Détroit et donne-lui de la bullshit.
1: Mais non, mais je sais que c'est un attrait Slapshot, mais le mot de Détroit, tu as été rajouté ou c'est vraiment
3: dans ta Détroit.
1: C'est vraiment Détroit, c'est non, ben bon.
3: C'est vraiment Détroit.
1: Ça, il faut le regarder en français.
3: Oui,
1: c'est incontournable. C'est bon en maudit,
3: oui.
1: C'était un bon flash, ça.
3: Je vous fais entendre ce gars qui a eu ça sur Facebook.
1: Accroche!
3: Je vous fais entendre un extrait de l'extra podcast. Avec André Robitaille, jusqu'à date, vous ne l'avez pas fait jouer l'extrait.
1: Non.
3: Il a fait un entrevue avec le gars qui fait Youpi au Canadien. Ben, là, je veux pas briser quoi que ce soit, là. Mais Youpi, il y a quelqu'un
1: dedans.
3: C'est un
1: humain,
3: là. Ouais, il y a quelqu'un dedans.
1: Arrête.
3: Oh. Je vous le fais entendre.
12: J'incarnais Youpi, c'était le fun. Mais dans le fin fond de moi, là, je vais avouer quelque chose en ce moment, là. Je suis un fan des Brooms.
13: Non.
12: Ouais, j'ai déjà fait Youpi avec un t-shirt des Bruins en dessous, puis quand t'es Youpi, t'es Youpi, whatever.
13: Ça, c'est fun. C'est très grave.
12: Je sais que c'est grave.
13: Ça, c'est très, très grave.
12: Je viens me chercher.
13: C'est pas à qui tu parles. Tu viens-tu nous dire que t'avais un chandail des Bruins en dessous, que personne savait que tu l'avais?
12: Ouais.
13: T'es bien baveux, là.
12: Ouais. Je m'étais dit, je vais faire ça. C'est sûr, je fais ça. Puis j'animais.
3: C'est assez drôle.
1: Ah oh oui, c'est drôle. C'est comme, mettons, Badaboum, il y a un chandail du Canadien.
3: Ouais. Oui, c'est
1: dans
3: ça.
1: Badaboum.
3: C'est comme la pièce canadienne dans glace à Salt Lake City.
1: C'est ça.
3: Dans les autres nouvelles, digne du Deep, ben, décès de Sophie Fauché hier.
1: Oui, quand même, une grande... Ouais. Puis elle jouait du dramatique comme du farfelu, puis du grotesque.
3: Voilà.
1: Puis du vaudeville.
3: Beaucoup de traductions. On faisait Queen Latifah, entre autres, les traductions québécoises. C'est elle qui les faisait.
1: Oui?
3: Ouais.
1: T'as-tu un cœur à ses raisons?
14: Bonsoir, madame.
15: Louis, j'aimerais une table, mais de grâce, le plus loin possible des pauvres.
14: Suivez-moi, je vous ouvre le chemin. Détournez vos regards, sale pauvre!
15: Portez-vous chanceux qu'on vous laisse manger, lépreux!
14: Voici, madame.
15: J'ai cru y laisser ma peau. Oh! Voici mon fils, Brad.
16: Bonsoir, je suis Brad Montgomery, candidat à la mairie de Saint-Andrews. Un vote pour moi, c'est un vote pour ceux qui mangent au restaurant.
15: Non, Brad, ils sont
1: pauvres. Ah, c'est malade, ça.
15: Ah, wesh!
1: Ça donne le goût de le regarder encore.
3: Ouais, je pense qu'ils sont disponibles en streaming, genre sur Amazon.
1: C'est vraiment bon.
3: Mais il reste que le classique de Sophie Fauché, ouais. C'est...
17: T'es beau, mon cochon.
3: Dans Ding et Dong, le film.
1: Oui.
3: Où elle jouait la blonde de Serge Thériault.
1: Oui, encore.
17: T'es beau, mon cochon.
1: Wow. Ouais. Il pogne la face, t'es beau quand t'es en colère.
3: Tu dégages, puis il dit, mais ça me que je sens pas tant que ça.
1: C'est ça.
3: puis je vais terminer entre. Hier,
1: oh, c'est bon ça.
3: Hier, on parlait de jeunes de 9-10 ans qui jouaient du drum. Je me suis perdu un peu dans les vidéos hier.
1: Ouais.
3: J'en ai sorti deux. D'abord, un jeune garçon de 9 ans. Écoute ça, man.

0: 9?
1: 9 ans. Hey, hey, hey, hey. Non, c'est l'asile.
0: C'est l'enfer, là.
1: C'est l'enfer. Rush, deuxième show hier, LA. Ils ont changé le setlist. Donc, c'est quoi le setlist qu'on va avoir pour le Centre Bell? Je le sais pas. Ils ont rajouté vite comme ça The Analog Kid, The Trees. Ils ont ajouté également Passage to Bangkok et Closer to the Heart. Closer to the Heart, ça, c'est baveux de l'enlever. Si t'achètes un ticket, je vais te savoir Closer to the Heart. Pourquoi, tu sais, ça reste un classique, un monument, là, un pilier de la discographie puis de la musicographie de Rush. Donc, deuxième show hier avec Annika, dont les commentaires sont glorieux. Les gros drummers dans le monde ont tous commenté ça, là. C'est quand même une drummer.
0: Ben oui, c'est
1: dans
0: ça,
1: un
0: c'est...
1: band majeur, tout le monde est trip. Tout le monde trip.
0: Ben, c'est une drummeuse. Puis là, je te fais jouer une drummeuse de 11 ans. OK. Donc, une jeune
1: fille. C'est là, c'est ça. Les kids sont-tu bons, hein?
0: Et écoute ça.

0: C'est l'enfer, wow. Hein?
1: La future génération de musiciens grâce à YouTube et TikTok vont être écœurs, hein?
2: Oui.
1: On voit-tu la même chose, Nick, avec la guitare?
0: Oui.
1: Hier, j'en ai vu.
0: Oui. Je ne l'ai pas sorti parce qu'on parlait de drum, mais tu sais, je me suis perdu dans cet algorithme-là hier.
1: Oui, c'est un rabbit hole. Une jeune guitariste, c'est entre 8 et 10 ans, là, jouer du Malmsteen. Là, tu dis, voyons comment ils font pour apprendre ça. Mais maintenant, TikTok, YouTube.
2: Comment tu prononçais son prénom? Wayne Wee.
1: C'est Ingui Malmsteen,
2: exactement.
1: C'est un virtuose de la guitare.
2: Absolument.
1: Avec des solos de malade.
2: Puis la jeune. Elle
1: jouait une partie. Je ne dis pas qu'elle faisait la tourne au complet, mais avec la trame en arrière, avec la vraie tourne en arrière. Mais tabarouette, tu dis, Christy, il n'y a pas de note qui est accrochée, là.
2: Wow.
1: Fait que je pense que la nouvelle génération de musiciens, guitaristes, drum. Là, j'ai pas vu beaucoup de claviéristes jeunes et de bassistes jeunes.
0: Non plus. Puis du monde qui nous joue du Louis Armstrong non plus. Il y en a pas bien.
2: Au pipeau, là. Il y en a pas bien.
1: Oui.
2: Ben, à la flûte.
0: Il y a Geneviève Guilbeault, là. Mais on est encore loin de White Christmas.
2: Accroupi sur son divan. Ouais, on est loin.
0: Ouais.
2: On est très loin. C'est-tu tout?
0: C'est tout.
2: Yeah!
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2: 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Coup de chapeau, hein, comme Régent Léveillé à TVA dans le temps. Coup de chapeau à l'Auto-Québec. Ben, vous allez comprendre, là, c'est pas que je veux donner un coup de chapeau à propos d'un gratteux puis tout ça. C'est juste que on reste dans les feux, on reste dans le pyrotechnique. Tu sais, il y a eu du gaga-gougou des dernières années. Il y en a dans telle ville, même à Trois-Rivières, je pense qu'ils ont fait ça. On va enlever les feux, gaz à effet de serre. On va mettre une danse de drone dans les airs. Puis on va essayer d'être impressionné. D'ailleurs, les drones, ça a peut-être moins bonne réputation. Là, c'est parce qu'à tous les jours, attaque de drones en Russie, attaque de drones en Ukraine, attaque de drones en Iran, attaque de drones dans le détroit d'Ormuz. Hey, les enfants, on s'habille, là, on s'en va voir un spectacle de drones. C'est comme... Le mot a comme évolué. Donc, c'est le 30e anniversaire célébré en grand et il y aura de la boucane. J'adore ça. Festif et éclaté. Et on utilise, oui, pyrotechnique. Pyro, ça vient-tu du grec, ça? Pyros, le feu. Faudrait que j'en garde mon grec. J'ai étudié le latin, mais j'ai pas étudié le grec. Pyro musicaux. Et que j'adore ça. Du 4 au 22 août, le directeur Jean-François Archambault, il faut que ça pète. Donc, let's go. Quand même 1,3 million de spectateurs. Moi, je trouve que c'est saucé comme estimation, là. Mais gars,
0: ça va
2: peut-être... C'est un coup de chapeau. Il a raison. C'est un coup de chapeau. Bravo, ça prend de la boucane. Il faut que ça pète.
0: Mais tu sais, si vous avez du temps à perdre, les derniers Jeux olympiques qui ont eu lieu en Chine, les Jeux d'hiver de 2020, les derniers Jeux d'hiver, là, 2022, ils avaient fait un spectacle de drone au lieu des feux d'artifice. Puis, je vois, c'est plate à dire, là. Mais les feux d'artifice peuvent pas accoter cette précision-là.
2: Un feu d'artifice, c'est un feu d'artifice.
0: Je sais, Doom. C'est deux spectacles complètement différents.
2: Exactement.
0: Mais ça n'empêche pas au drone d'être... Ça donne un
2: Christ. Mais boit pas mon plaisir, là.
0: Non,
2: c'est un coup de chapeau,
0: ouais,
2: là.
0: Oui, t'as raison, coup de chapeau.
2: Je suis positif en matin, Dan.
0: Je te lève le mien.
2: On veut du soccer à Québec. C'est juste que je salue les boys, coup de chapeau. Je m'en allais être négatif, tu vois. Je porte à gauche.
1: On ramène.
2: Je porte à droite.
0: Non, c'est ça.
2: Je me recentre.
0: Faut que...
2: C'est ça. Luc Blouin, Fergus Brett, qui est peut-être parent avec Olivier Brett, qui connaît le soccer, qui est super intéressant à RDS, à qui je vais tenter de parler la semaine prochaine concernant la Coupe du Monde. Ouais, peut-être qu'il est parent, là. Puis c'est un tripeux. Puis Martin Lavallée est là. Je ne les connais pas. Mais eux autres, ils veulent amener la Premier League... On va le dire en français, là. La première ligue canadienne de soccer. Je veux qu'il y ait ça. Et là, on parle que, bon, ça chantait fort, on était contents. En fin de semaine, il y a du monde, même s'il n'y a plus. On était de bonne humeur. Mais ça, on le sait, là, qu'on a marché. On n'est pas obligé de dire, ça applaudit samedi. quand il y a eu un but. Ouais, mais on n'est pas des imbéciles.
0: Ils ont chanté Sweet Caroline à 54 minutes.
2: Ouais, c'est ça, là. C'est une ville, là, de quoi, 800 000, en tout cas, c'est-à-dire un peu, c'est un million, là. Hein, Dan, à peu
0: ouais,
2: près ça?
0: Agglomération d'un million.
2: C'est ça. Je pense qu'on est capable. Donc, le chiffre qui circule pour le Supra, la valeur, on dit que c'est 10 millions. Le projet, donc, à suivre. Pour
0: on les appelle comment, hein?
2: Ouais, mais moi, je pense que ça prend plus un stade. Là. C'est ça qui manque, Dan. Parce qu'ils sont contents d'être contents. J'embarque là-dedans au bout. Oh, je suis positif, je viens de vous le dire. Mais ça prend un stade, mais toi, t'es dans le nom. T'es déjà cette étape...
0: Mais cette ligue-là pourrait jouer au stade TELUS facile, là.
2: Moi, je pense que oui.
0: Oh, oui. Mais moi, j'y vais avec le Québec FC. J'aime ça, des noms de...
2: FC Québec. Québec FC.
0: OK. Ouais.
2: Represent.
0: J'aime ça, des noms de soccer de même, moi.
2: J'aime ça. On y va.
0: Québec
2: c'est confirmé.
0: FC, let's go. Je vais faire
2: le nom
0: des t-shirts
2: de la mascotte,
0: aujourd'hui.
2: C'est quoi, la gang? La mascotte, ça prend une mascotte.
0: Mais... François Charrette, FC.
2: ça prend un stade aussi de CFL, parce qu'il ne faut pas oublier la LCF, la CFL. Là. C'est donc un stade qui regroupe les deux, il me semble que ça se fait. Faudra en parler à Bruno, mais là, il est bien occupé, il est en mission. En Belgique ou en Italie ou qu'en sais-je.
1: Je rencontre beaucoup de monde. La réponse est oui.
2: Il fait des câlins ben
1: oui.
2: Du monde. Oui. Pis,
1: beaucoup d'amis.
2: On va fermer le vieux Québec.
1: Le Québec.
2: En fait, il dit pas de même, on va fermer le vieux Québec, mais c'est pas mal ça le plan.
1: Hey.
2: Nick, t'en as parlé dans le détail oui. Quand même. Vieux Québec, le FEC, qu'est-ce qui va arriver?
1: Ben, en fait, chaque année, durant le festival d'été, on ferme Grande Allée. On
2: mais
1: le
2: là,
1: sait,
2: c'est
1: là.
2: Une coche au-dessus.
1: Mais là, effectivement, ça veut dire qu'à partir de la rue Hollande, qui est ici, juste avant la station, là,
2: oui.
1: À partir de 15h30, durant le festival d'été de Québec, la Grande Allée devient uniquement accessible pour les autobus et les vélos.
2: Moi, je peux pas venir me parquer à Radio X.
1: Tu travailles à 3h35, non.
0: Ils vont te faire passer par la...
1: Tu vas passer par Champlain et où...
0: Champlain.
1: Mais le toit arrive de. Ouais.
0: Comment ça s'appelle, la Christine Rue à côté ici?
2: La petite rue de côté.
1: Oui,
2: là.
1: La petite rue de côté. Parce qu'on dit là, ça va être
0: Thornhill. Oui, c'est ça, Thornhill. Ils vont le faire rentrer. Pareil comme dans quand ils faisaient des lions dans des arbres dans les bois de Coulonges.
1: Oui, c'est vrai. Quand j'ai commencé ici, c'était ça, là, les sculptures d'arbres. C'était le bordel à venir ici.
2: J'aurais passé le Weed Eater là-dedans.
1: Mais c'est ça, tu vas arriver par René Lévesque, qui a déjà plein de comptes puis plein de fermetures. Ou tu vas prendre chemin Sainte-Foy, puis tu vas faire, excuse-moi le terme, focailler, là.
2: Oh oui.
1: Puis tu vas prendre la petite rue, puis tu vas t'en venir ici. Mais d'ouest en est, ça va être moins pire. C'est pour te rendre au festival d'été. Ce que je disais ce matin, c'est que si tu habites dans la ville de Québec, tu connais déjà pas mal les rouages, mais si tu arrives de l'extérieur, ce qui est principalement la clientèle
2: c'est
1: du festival
2: veut,
1: d'été,
2: frais,
1: ben
2: là.
1: Oui. T'habites à Victo, t'habites à Saint-Apollinaire, Montmagny, Rivière-du-Loup, La Beauce, tu veux arriver à Québec, tu vas arriver par le pont, puis là, t'es fourré. Parce que tu vas prendre le boulevard Laurier, qui est un bordel, va pas là. Il va rester Champlain.
2: Donc, c'est une ville emmurée. Ça va être emmuré.
1: Ce qui est intéressant, là, dans ce que j'ai sorti ce matin, c'est les statistiques, les chiffres. Des gens qui est-ce que les gens prennent plus le vélo, prennent plus l'autobus?
0: Ben, prennent le char, 80%.
2: Ben oui, si tu viens de Trois-Rivières, si tu viens de
1: 84%.
0: Si Val-Bélair.
2: Val-Bélair, ben oui.
1: 84% des gens se déplacent en voiture durant le FEC. Pourquoi t'accommodes pas ce monde-là, là? Trouve des solutions pour ces 84 personnes-là. Ces 84%-là en char.
2: Y a-tu des réactions de commerçants et de restaurateurs?
1: Parce ben, qu'hier, à part celle d'hier,
2: ça
1: pas vraiment.
2: A fait jaser, là, mon entrevue avec le gars de Lanty, là. Ouais. Pour qui vous avez voté? Oui, ça se pose comme question. Ouais, mais c'est vrai, j'y avais pas pensé. Les commerçants, vous êtes en retard sur la parade. À force d'être des cheerleaders du maire, à force de taper des mains, pis c'était ça dans le temps de Régis aussi. Ah, puis là, je m'opposerais pas à Régis, c'est un boulé. Lui aussi, c'est un boulé marchand, là. Tu sais, je parlerais pas contre, c'est un boulé, donc c'est un beau projet, puis je leur fais confiance. Ouais, mais il te met ça par en arrière, bang. Ah, mais j'ai fait confiance, les amis. Donc, ma question, elle est tout à fait légitime.
1: Ben oui.
2: Est-ce que ça vient pleurer, là?
1: Ben, en tout cas, j'ai pas vu
2: parce
1: de réaction jusqu'à maintenant.
2: C'est une anti-voiture qu'on a à l'hôtel
1: absolument.
2: De ville. Mettez-vous ça dans le coco, là. Mettez-vous ça dans le coco. Comprenez que ce gars-là... Hey, j'ai mis, la semaine passée, traduit en passant, parce que c'était en anglais. Il y a des gens qui comprennent pas l'anglais. En tout cas, il y a des gens qui lisent pas l'anglais encore, là. Un peu particulier, mais en tout cas, je respecte ça, là. Là, je mets traduction maintenant. Grock, traduis-moi ça. La programmation de la conférence qu'il va co-animer à partir de demain en Italie. À partir de demain, Rimini en Italie, c'était écœurant. J'ai mis les photos, j'ai mis la programmation. Mais c'est un congrès anti-voiture. C'est un congrès anti-voiture. Lui, il va chercher des trucs pour mettre encore plus de pistes cyclables. C'est écrit. Je l'ai mis sur Facebook. J'ai fait un bloc là-dessus la semaine passée pendant que tu étais en vacances, Dan. C'est en français. Parce que je l'ai fait traduire. Arrivez-moi pas dans deux ans, ça va pas. Non, non. Il y a un plan. Il est avec d'autres maires. C'est dans une espèce de sphère, une globosphère. Il y a comme une nébuleuse mondialiste pro-vélo. En tout cas, c'est anti-voiture. Là. Fait que mettez du vélo là-dedans, des trottinettes, tout ce que vous voulez. Tout ce qui est anti-voiture, il est là-dedans. Donc, arrivez pas. Moi, il est surpris, là. J'ai bien, bien de la misère avec ça. Donc, tu es en train de dire que c'est ça.
1: Ah, ça va être compliqué.
2: Le film
1: là.
2: Dans lequel on va jouer, c'est de l'anti-voiture. Là.
1: Ben, absolument. Puis, tu sais, là, je t'ai dit qu'en
2: avec
1: semaine.
2: Avec un reportage anti-bruit cette semaine. Il y a trop de bruit.
0: Ben oui, il y a trop de bruit. Là, voyons.
2: Hein? Vieux Québec, trop de bruit. Là, on enlève les voitures.
1: 15h30 la semaine.
2: Vieux Québec, sans voiture.
1: Là. Mais la fin de semaine, c'est à partir de midi là, que c'est bloqué à Hollande. Là. Le samedi puis le dimanche à midi, tu ne passes plus. Puis quand tu circules sur Grande Allée d'ouest en est, c'est-à-dire pour t'en aller vers Laurier-Québec, là, oui, tu vas pouvoir prendre Grande Allée, mais ça va être une seule voie. Parce qu'il y a une des deux voies qui est réservée pour les autobus.
2: Alors, quand, festival d'été, je ne vois pas festival d'été. Je pense allez-y, c'est plus... allez-y, bravo. Les ports sont vendus. Le fait que les autres s'en balancent sont vendus. Le cash est dans c'est mal. Ça. Le cash est dans mal. Là.
0: Pour le fait que la vie des gens qui sera le plus enfantchienisé, c'est...
2: Les résidents aussi.
0: Les résidents puis ceux qui vont au FEC. Les commerçants sur Grande Allée pendant le festival d'été, eux autres, tout ce que ça va leur amener, c'est du monde qui vont patienter en se mettant la paire de fesses à la terrasse. Ouais.
2: Ils vont se mettre chaud plus.
0: C'est une occasion d'affaires plus pendant le FEC pour les commerçants.
2: Oui.
0: Mais à long terme, c'est sûr que... Tu sais, tu veux pas que le vieux Québec devienne un Walt Disney pour les vieux.
1: Oui, mais...
0: Tu sais, genre, il y a personne...
2: Avec des vendeurs de T-shirts, j'aime le Québec.
0: Il y a personne, puis à partir de 9h le matin, il arrive des autobus de Chinois, de Néerlandais, de peu importe, avec un guide qui a un drapeau, puis un porte-voix.
2: Mais ça, c'est arrivé.
0: Puis il dit, ici, avant, il y avait un boulet de canon dans l'arbre.
1: Mais là, pour cette année, c'est pas pire,
2: tout le monde
1: les commerçants.
2: En photo, mes gars sont allés au petit séminaire. Les Chinois, dans le cours d'école. Hey, mes gars arrivaient le soir, répète, sais-tu quoi? Les Chinois sont encore venus. Là, ils sont fait poser dans la cour d'école. Parce que c'est historique quand même. Il y a des films dont les portions ont été tournées dans la cour d'école du petit séminaire. Mm-hmm. C'est beau, là.
0: Mais
2: là
0: c'est
2: des plus belles scènes de Québec. Ah, les Chinois sont venus. Ils sont fait prendre en photo. Ils sont rembarqués dans l'autobus.
0: Puis là, tu entends les guides avec le porte-voix. Wong! Hang on, non!
2: Là, ils courent vers l'autobus. Puis ils s'en vont au Chute Montmorency.
0: Voilà.
2: On connaît le trajet.
0: Exactement.
2: Hein?
0: Chute Montmorency. Prend le train jusqu'à Charlevoix. Passe par le fjord du Saguenay, s'en va à Dorval, bye bye.
2: Le vendeur de crème à glace à Sainte-Pétronée, il voit l'arrivée du bus de Chinois, là.
1: Bon?
2: Bad news en étole, là. Hein? Du trempage, va en avoir. Et à peu près 82 Chinois. Ah ouais, ils vont tous prendre une molle.
1: Trampé?
2: Clac, clac, clac, clac, clac, il y a une tendinette à la fin de la journée.
1: Tu sais, oubliez pas que Grande Allée, là, les commerçants avec les terrasses là, sur Grande Allée fermées, c'est la dernière été, là.
2: Oui.
1: C'est le dernier été, parce qu'après ça, là, ils vont être obligés, à cause des travaux du tramway, ils vont être obligés de construire leur terrasse en arrière ou les vidanges.
2: Exactement. Parce que les bus vont passer...
1: Sur Grande Allée, en face des restos.
2: Carrément, là. Même que tu vas aller construire sur le trottoir, l'autobus va passer un pied de toi.
1: Tu vas aller dîner au souper avant ton spectacle en arrière ou les containers?
0: Ouais.
1: Voyons donc.
0: C'est quoi ton fromage dans le mac and cheese? Hein? Il me semble que ça sent fort.
1: Il n'y a pas de fromage dedans.
2: Mais j'ai été témoin quand même. L'atelier, ont fait, je l'ai vu, là, ils ont fait de quoi de vraiment beau. Hein. Par contre, eux autres ont été brillants. Là. Je ne sais pas les autres. Là, à un moment donné, je ne suis pas un prospecteur là, pour faire un vox pop partout. Mais je l'ai vu, là. Eux autres ont été brillants.
1: Je comprends.
2: C'est l'agrandissement de l'atelier puis de l'Ophélia en arrière. Là. Mais permanent. Là.
1: Ah, mais c'est pas
2: un abri tempo. Là.
1: T'aimes ça être sa terrasse sur Grande Allée parce qu'il y a du monde, parce qu'il y a une effervescence. T'es en arrière.
2: Mais eux autres, c'est permanent.
1: Building.
2: Fait que dans 7 ans, l'hiver, il va y avoir encore du monde en arrière.
1: Ah, oui.
2: Tu comprends? Marchand sera plus là. Mais eux autres vont continuer de faire du cash. Puis le temps des fêtes, ça va virer. Je pense que c'est 150 places de plus en arrière. Chose de même. C'est quand même gros. Mais les gars. C'est sûr que on se laisse le choix. Voudriez-vous avoir la Grande Allée comme d'habitude? Ben oui, tout le monde vote oui. Là. C'est Marchand avec ses Christy de folie. Puis pour reprendre la balle au bon de Pierre, hier, il l'a répété là, dans le show. Il est où le deal sur le tramway? C'est une projection qu'on fait à partir d'un montant qu'on a lancé dans un communiqué. Là. C'est hypothétique, là. Mm-hmm. Mais c'est à suivre, comme dirait Pierre. À 7h13, on y va-tu dans le poste, tranquillement?
0: Ben, t'es dedans, là.
2: Ouais.
0: Oh oui.
2: L'as-tu passé, le thème?
0: Ben, j'ai passé le thème, la commande.
2: Ça rien, mais OK, bon, continue.
0: T'es rendu à deux nouvelles de fait.
2: La troisième nouvelle, c'est une mauvaise nouvelle pour Anthony Ferland. Petit prof de musique. Zing, zing, zing, la flûte. Hey, lui, ça ira pas bien, là. Punk 2 ans dedans. C'est 2 ans d'emprisonnement, c'est pas 2 ans de Netflix, là. Un petit prof, il nomme pas l'école, là, mais c'est la commission scolaire des premières seigneuries. Mmh. Agression sexuelle. Rapport sexuel sur une élève de 15 ans. Quand t'es mineur, tu touches pas à ça. Quand elle est mineure, tu touches pas à ça. Ça me semble, c'est pas... T'es prof. Jugement, c'est le premier talent que t'as, la première aptitude que t'as. Là, il l'a emmené chez elle, puis en tout cas. Il tombe en amour, puis là, la masturbation, fellation, cunnilingus et tout. Méchant cave. Et il s'en va en dedans. Donc, la turlute n'ira pas bien.
0: Non, c'est ça.
2: La turlute n'ira pas bien. 7h14, qu'est-ce que j'ai à part ça? Petit Pierre Poilievre, 59% des Québécois le détestent. On est dans le dôme?
0: Ouais.
2: On est dans le dôme. Vous avez la photo de Trudeau qui pogne les fesses de Katy Perry. Mais il a le droit! Il est fin, il est bon, c'est un homme
1: de grande valeur. Elle a consenti.
2: Oui, elle est pleinement consentante. Ça, c'est un homme qui respecte les femmes.
1: Ben oui.
2: Puis pendant ce temps-là, rappelons qu'O'Toole, ouais, il n'avait même pas demandé une bière à sa femme. C'est sa femme qui avait donné une bière. Ah, maudit macho, ouais, maudit sale.
1: Les experts vont analyser ça, là, puis vont dire, vous voyez, ce n'est pas un sourire qui est fauné. Hein. Vous voyez, c'est pas un sourire qui est forcé, voilà.
2: J'ai suivi ça hier après-midi. Ça n'a pas fait jaser ici. En Irlande, Irlande du Nord, Belfast, un Soudanais qui ont complètement échappé. Et il s'est jeté sur quelqu'un en plein milieu de la rue. Un gars de 30 ans. Il a commencé à décapiter quelqu'un. Ça va pas bien, là. Le système d'asile, le politique, c'est la une de tous les journaux en Angleterre. Donc, si vous remettez ça en cause, les amis, vous êtes racistes, là. Le système de demandeurs d'asile, là, c'est vous êtes raciste si vous commencez à questionner. Nouvelle dont j'ai pas jasé encore, bien 7h15, mais quand même, c'est digne de mention. Le nombre de conditions non respectées en vertu du code criminel. Violence conjugale. Il y a des conditions à respecter. Il faut pas t'entrer en contact avec ton ex, etc. Et c'est violé mur à mur. Violence conjugale. La moitié des gens qui sont libérés ne respectent pas les conditions, la moitié. Mais c'est parce qu'en 2018, c'était 15%. Là, c'est monté à 20, 30, 37, 43, 45, 47, 49. Il y a comme un problème. Ça prend un serrage de vis. Please, serrage de vis. Les 20 écoles réclamées dans la région de Québec. C'est quand même 20 écoles. Des écoles au Québec. Ça coûte combien construire une école au Québec? Le prix?
0: Trop cher.
2: Trop cher? Bon, ben, fois 20. C'est ça que ça coûte. Puis vous n'en aurez pas fois 20. Vous n'aurez même pas deux.
0: Non, on met des tentes roulottes.
2: Des tentes roulottes en arrière. Ça va être beau l'hiver, moins 27.
0: Moi, on a trouvé un beau mot, là. C'est des.
2: Ouais, il y a un mot, là. C'est des modulaires. Ouais. Ouais, c'est ça. Puis mettez vos manteaux, là, en février. Mais c'est comme ça, hein? Mais c'est comme ça, hein? L'Institut national de la santé publique, hier, devant. L'Assemblée nationale, en fait, la commission parlementaire sur le Red Bull, là, sont venus dire « Ah non, c'est le sucre l'ennemi. » OK, parfait. « C'est le sucre l'ennemi, banni les gâteaux. » Tu bannis pas les gâteaux, bon, c'est pas le sucre l'ennemi. Si c'est l'ennemi, l'ennemi est là, il est là, l'ennemi, hein, comme le chantait Pierre Flynn. Ouais.
1: « L'ennemi est là. »
2: Tu le chantes, hein, Pierre Flynn?
1: Non, pas tant.
2: Qu'est-ce que j'ai à part ça, le Red Bull? Est-ce qu'on tue une mouche avec un canon? 6% des jeunes de 12 à 17 ans prennent du Red Bull. C'est le chiffre qu'on a appris hier. Petit Pierre Dufour, le caquiste qui avait de la peine parce qu'il n'est plus ministre, lui, il a décidé ouais, je vote contre. Ça passera pas, là. Ça passera pas à l'Assemblée nationale parce que petit Pierre Dufour de l'Abitibi, l'Abitibi, il va voter contre parce que lui dit sans canette, c'est 14 ans et moins, ou moins de 14 ans, pour Santé Canada. Mm-hmm. Lui, il veut la même affaire. Sondage Parti libéral, c'est en déroute. Vous avez la montée de la CAQ. Je peux finir avec ça. La CAQ qui va peut-être revivre un autre moment CAQ avec Fréchette qui est en pleine montée. Les gens adorent leur moment Fréchette. Ben, c'est sûr que le chèque dans mal, hein, ça a aidé, c'est sûr. Hein? Ah, 100 piastres, gardons, on met le fun. 150 piastres. Tu vas voir. Fréchette est bonne.
1: Tranquillement. Avec son bon bilan, d'après moi, la CAQ minoritaire, c'est pas impossible.
2: C'est pas impossible du tout.
0: Ah, ça arrivera pas.
2: Et c'est une prédiction de Nick Cloutier.
0: Ah oui, ça arrivera pas.
2: Pourquoi?
0: Ben, parce que je pense que...
2: Le PQ est encore très, très fort et en zone majoritaire.
0: C'est ça, puis dans les belles places, tu sais, comme la Couronne de Montréal, le PQ majoritaire, tu sais, tout ce qui s'appelle le 4-5-0, les comtés des Patriotes, et... La CAQ à Québec, ça ne peut plus revenir. Donc, si tu n'es pas capable d'aller chercher la Couronne de Montréal et Québec, mathématiquement, ça devient difficile d'être minoritaire.
2: Tu as parlé de la Couronne Nord, je vais finir avec ça. Le TGV, j'en ai pas parlé, mais le PQ est contre le TGV. Là, tout le monde déchire sa chemise ce matin, même Martineau. Je ne sais pas ce qui se passe avec le PQ. Les amis... Ça n'a rien à voir avec le train-train. D'ailleurs, ce train-train-là devrait être beaucoup plus critiqué que ça. Là. Ils sortent même pas le prix du billet Québec-Toronto puis ils veulent combattre l'avion. Là. C'est ça que c'est. Là. Il y a une personne...
0: C'est ça que c'est?
2: Non, mais il y a une personne qui existe. Il n'y en a pas cinq. Elle a le choix. Elle va aller à Toronto. Je prends le train TGV ou l'avion. Elle ne peut pas se décupler. Là. Elle va faire un choix. Là. Ce choix-là sera fait sur le prix. La vitesse, les amis. Là. Moi, j'arrive à Toronto à quelle heure? Mettons, prends Montréal-Toronto. Là. C'est peut-être un meilleur exemple. Là. Parce que quelqu'un qui a un meeting, mettons, à Toronto, part à 4 heures du matin, il arrive à temps pour son meeting. Québec-Toronto, je suis pas sûr que tu arrives à temps pour le meeting, là, mais il y a le prix là-dedans, là, le prix. Il n'y a personne qui parle du prix. Il y a eu une étude du HEC, ça, il y a plusieurs mois de ça. Les Canadiens sont prêts à payer juste 20$ de plus le prix du billet. 20$ de plus que ce qui coûte à Via Rail. Mais le prix, là, ça risque d'être 300-400$ de plus. Mais l'histoire du PQ, et je vais finir avec ça, c'est que le PQ, il voit très bien que le bordel est pris avec des agriculteurs. Agriculteur égale UPA. UPA égale syndicat. L'UPA très organisé. Ils ont fait sauter les pieds à Max Bernier, là. S'en souviennent. Les stratèges du PQ, c'est pas des tatas, là. Eux autres, ils se disent, ouais, ça nous tente-tu de faire une campagne électorale avec des fermiers qui tiennent des épis de blé d'Inde dans les mains puis qui se mettent à crier puis à bloquer l'autobus de PSPP? Ça nous tente-tu de vivre ça, nous autres? Non. Donc, on est contre le TGV parce que le TGV va passer sur des terres agricoles. C'est sûr que là, la twist de PSPP puis le narratif canadien puis tout ça. Non, non. L'histoire, c'est l'UPA. Ils ne veulent pas l'UPA devant l'autobus bleu. Et c'est tout. C'est ça l'histoire. Puis je te dirais que c'est une très bonne stratégie électorale. 7h21 et vous êtes à Radio X.
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0: Patrick Paquette, comment ça va?
1: Ça va bien, bon matin.
0: Bon matin. Tramway, les gens pleurent, les gens se rendent compte que, je vais perdre mon parking. Ça va être bruyant, mais ça, c'est plus tard, là. Je saute les étapes. Ça va être bruyant, ça. Attendez, ça s'en vient.
1: Oui.
0: C'est deux voies au lieu de quatre. Le Grand Allée, par exemple. Donnons cet exemple-là. Je perds ma terrasse. Oui, oh, oui, mais ça, on l'avait dit. Donald Charette qui s'en vient, il l'avait dit il y a 2-3 ans, mais plus que ça, même il y a 4 ans, dans le temps du BAP, les rapports. Mais c'est ça. Patrick, toi, t'as les rapports depuis longtemps.
1: Oui.
0: Les inconvénients, on les connaît depuis longtemps. Et je veux pas passer pour un gars qui manque d'empathie envers les gens de l'anti et compagnie, là. Je veux qu'on trouve une entente, je veux qu'on soit intelligent, mais ça, c'est la balle est dans le cours de l'hôtel de ville. Là. Moi, j'ai rien à boire là-dedans. Là. Mais toi, tu as évolué sous la bombe aussi. Et le plan, ce matin, on va prendre le temps de l'expliquer. Sous la bombe, ce redessinage-là de Saint-Roch, c'était déjà sur la table et c'était déjà connu. Là. C'était connu. Prends le temps de nous raconter ce qui est connu et ce que tu sais. Et ce qu'on aurait dû savoir, surtout?
1: Bien, la seule chose qui a changé depuis le tracé... Le premier tracé avait 23 kilomètres. Le dernier connu, là, celui qui est sur papier en ce moment, il y a 19,3. Puis à un moment donné, Thibault avait changé le tracé pour s'en aller à Destimoville. Puis en plus, on l'a ramené à Charlebourg. Mais le premier tracé, dans le temps de la bombe, qui allait jusqu'à... Dans le fond, on traversait... le pont Drouin. On fait un nouveau pont qui va être à côté du pont Drouin. Il y a eu la première rue, puis après ça, on monte tout le long sa 3e avenue jusqu'à la 76e. Moi, je me rappelle à l'époque, surtout qu'on parlait de la dalle de béton,

0: rappelez-vous, ce qu'on insistait beaucoup, on disait, savez-vous, là, je vous pose la question ce matin, et puis, tu sais, c'est sûr qu'on se répète, puis on dit, on l'a dit plusieurs fois, puis Donald Charrette l'a dit, moi, je l'ai dit en entrevue chez vous, vous l'avez répété avec d'autres intervenants, mais on va le faire encore ce matin. On parlait des intersections à l'époque. T'sais, on l'a parlé, là, j'ai écouté l'entrevue hier, justement, avec, je pense que c'était Carl-Emmanuel Picard de l'Antiport, oui. Je ne me trompe pas, c'est ça. On va y revenir, mais on parlait des intersections seulement, et puis on a parlé des pompiers, on a parlé des services, on a parlé d'un paquet d'affaires, mais si on parle seulement des modifications, ça c'est encore d'office, là. Ce matin, une fois que le projet de tramway va être réalisé, le nombre d'intersections qui va être modifié pour les automobilistes, le nombre est de combien?
1: J'ai aucune idée, là, les chiffres, je les ai pas, les chiffres, là.
0: Bon, c'est Dominique, puis c'est pas important, mais on le dit ce matin, c'est pour montrer l'ampleur du projet.
1: Vas-y.
0: Puis comment que les gens, parfois, ils s'intéressent plus ou moins, puis là
1: c'est de l'information publique, en passant. Combien les intersections, bisouillées, là?
0: 243.
1: Donc, des intersections où avant, je pouvais virer à gauche, je pourrais plus. Exemple, chemin Sainte-Foy. Tu pouvais descendre la côte Saint-Sacrement, tu peux plus. Ça, c'est il y a plusieurs mois de ça, là. Mais ça, c'est un exemple parmi d'autres.
0: C'est exactement.
1: Qui n'a rien à voir avec le tramway. Ben, le tramway ne passera pas sur cette rue-là. Là. Mais je donne un exemple de redessinage urbain.
0: L'exemple est parfait, Dominique. C'est parfait. Tu l'as très bien expliqué. Ça ne peut pas être plus clair que de la façon que tu viens de le nommer. Maintenant, on va faire les intersections que tu ne pourras plus traverser. Ça veut dire que là, il y a complètement une interdiction. Ça veut dire qu'avant, tu pouvais prendre ton automobile, puis tu pouvais traverser. Ça veut dire que tu peux traverser, supposons, la 18e, la 46e, la 42e. On va parler surtout des gens de Limoilou, les gens de Saint-Roch. On va parler de Montcalm, les gens de Sainte-Foy. C'est 148 intersections. 148 intersections que tu n'as plus le droit du tout de traverser. En ce moment...
1: Donc, pour aller chez vous, il faut que tu virailles.
0: Ce matin, là, il y a 148 intersections que les gens, depuis ce matin, depuis 6 heures ce matin, pour se rendre au travail, se rendre à leur lieu de travail, ils ont traversé ces 148 intersections-là. Là, à partir du... Une fois que le projet de tramway va être réalisé, ça va être un détour, on va devoir emprunter d'autres intersections, puis il va y avoir plus de trafic, il va y avoir plus de congestion, ça, c'est clair. La fameuse dalle de béton, j'avais parlé avec... le plus grand spécialiste qui a mis le tramway, dans le fond, les autres, leur colonne vertébrale est en métro léger. On va y revenir tantôt parce que je sais que tu veux qu'on en parle. Si on parle la M2, la M10 est en métro léger, puis après, ils ont pris des tramways pour se rendre où est-ce qu'il y a des développements. Pas pour faire du développement, où est-ce qu'il y a des développements en ce moment en quartier résidentiel. Puis le spécialiste de tramway de Toulouse me disait toujours, pourquoi vous avez une dalle de béton? Puis il comprenait pas parce qu'il dit... Il n'y en a pas dans le monde entier des tramways avec des dalles de béton de 10 ou 11-12 pouces d'élevée. Dans le fond, il dit, pourquoi vous voulez faire ça? C'est pour le côté accidentogène, parce que nous, on a des hivers, on a beaucoup de neige, on a du déneigement à faire, on a de la glace, puis là, on a peur, justement, qu'il y ait beaucoup d'accidents d'automobiles envers le tramway. Et ça, on a parlé de ça, on a parlé des intersections. Après, on a parlé de la couronne qui devient complètement piétonne, qui va être alloué seulement pour le tramway, dans le fond. Seulement le tramway va passer sur de la couronne, mais plus les vélos, en plus, après les piétons, que Dorchester va devenir quatre voies, puis c'est pour ça qu'on l'a réaménagé de Dorchester. Ça fait déjà quoi, les gars, c'est 3-4 ans, les travaux, c'est au moins 2 ans qu'ils sont terminés, les travaux sur Dorchester, là. Ça a été, vous le savez, on a changé les tuyaux, on l'a tout refait au complet. Tu sais, il n'y a rien de nouveau là-dedans. Moi, hier, j'écoutais l'entrevue, puis je me demandais, il était où, lui-là, là? On a perdu un épisode, là.
1: C'est ça.
0: Mais comment de gens qui sont allés voter à la dernière élection municipale de novembre dernier, là, puis que ces gens-là sont pas sensibilisés ou qui n'ont pas écouté, qui n'ont pas suivi l'actualité. Je parle pas des auditeurs de Choix FM, là. Les auditeurs de Choix FM sont au courant, là.
1: Oui.
0: C'est clair que Carl-Emmanuel Picard, là, c'est pas un auditeur aguerri de Choix FM, là, qui est passé en entrevue chez vous hier, là. Parce que les auditeurs de Choix FM sont au fait de ce que je suis en train de vous expliquer ce matin, parce qu'on n'est pas un, deux ou trois interrupteurs, on en parle régulièrement de les impacts que le tramway va avoir sur la vie, sur la vie quotidienne des citoyens de la Ville de Québec lorsqu'il va être en opération. Là.
1: Oui. Bon. Tout est là.
0: Oui.
1: Donc, c'est ça. Il s'agit de les informations sont là. Maintenant, c'est l'effet engourdissement, moi, j'ai l'impression. Ah, je suis tanné d'entendre parler du tramway, qu'il fasse le maudit tramway.
0: Ah, les gens sont tannés d'entendre parler.
1: Ils sont tannés d'entendre parler. Oui. Et là, à un moment donné, la pépine ou le pelle-odeur est rendu devant chez eux. Puis à côté, le gars s'est fait exproprier. Ils sont en train de démolir la maison. Oui. Hein? Qu'est-ce que j'étais pas au courant? Mais c'est ça, l'histoire. Vous devez être informé. Prenez vos informations où vous voulez, mais elles sont publiques, ces informations-là. Et là, tu viens de donner deux chiffres qui sont quand même assez importants. Maintenant, pour le reste, qu'est-ce qu'on peut rajouter?
0: On avait d'autres solutions, on l'avait proposé. T'sais. Je veux dire, on avait apporté lors de la campagne de 2021, je ne vais pas y revenir, mais on avait apporté un métro léger parce que on parle toujours de la réalisation du projet de tramway. Puis là, dernièrement, le débat qu'on a fait sur les ondes de Choix FM, que ce soit moi ou Stéphane, on revient souvent justement avec le financement puis le fameux 7,6 milliards. On sait très bien que le tramway ne coûtera pas 7,6 milliards. Je l'ai donné dans ma dernière entrevue, je ne reviendrai pas. De quelle façon qu'on avait anticipé le fameux chiffre de 7,6 milliards.
1: Mais ça, c'est Thomas dans le Nouveau Testament.
0: Dans le Nouveau
1: Testament. Il faut toucher les trous des clous dans la main du Christ. Fait qu'eux autres disent « Non, il n'augmentera pas, j'ai pas vu le papier. Allô le coco, tous les projets au Québec explosent. Toute la gang, cabanon... Toutes les publics, n'importe quel projet de musée, de viaduc, de route, l'élargissement de la 20, là, bord, tout explose. Sauf que, non, la chance est dans le champ, j'ai pas vu le papier, tant que j'ai pas vu le papier, c'est 7 milliards. Faut être un abruti, dire une affaire de même. Exploser. Ceci dit, je suis pas capable de vous montrer un papier un matin, je l'ai pas le matin. Je n'ai pas le papier, OK? Par contre, fiez-vous au prix que ça coûte, les infrastructures publiques, partout au Québec, quel que soit le projet, il n'y a pas un projet qui tombe pile poil. Et dans le cas du Centre Vidéotron, arrêtez de m'en parler, là. Régis, il a été très, très bon dans sa gestion politique du dossier. Il a tout sorti l'aménagement autour du projet. Il a sorti ça de la facture du projet. Donc, résultat, c'est sûr que ça a coûté 400 millions. Mais l'aménagement, il l'a sorti du projet. Le parking, les voies d'accès, tu le sais, Pat?
0: Un projet...
1: C'était un magicien au petit pied, c'est le cas
2: de le dire. Non seulement ça, il a bâti un aréna de 250 millions à Pittsburgh qui a annoncé à 400.
0: Ben oui, c'était un projet avec 600 espaces de stationnement quand il en fallait 3500, 4000, puis qu'on parle des échangeurs, qu'on parle de ciment, qu'on parle de la passerelle, qu'on parle de n'importe quoi. Oui. Tout a été mis à part. Tu l'as très bien expliqué, Dominique.
1: Oui.
0: Puis là, les gens vont se surprendre. Puis, Dan, tu m'as parlé justement lors de notre dernière entrevue. Moi, je me base sur Capital Mobilité. Capital Mobilité, en novembre 2023, quand ils ont dit qu'ils se retiraient du projet parce qu'il n'y avait pas justement les fameuses lettres patentes de garantie de 5 milliards de dollars, écoutez, la facture est à 11,6 milliards. J'invente rien, là. Le consortium qui était en lice, le dernier consortium en lice, en novembre 2023, Capital Mobilité, avait une facture de 11,6 milliards. Lui, il a été mis dehors, en fait. Il a été retiré, puis il s'est retiré de lui-même parce qu'il n'était pas prêt d'aller chercher l'aide de garantie bancaire. Mais en plus, le maire ne voulait pas avoir d'un consortium qui dise, écoute, je suis le seul en lice, c'est à 11,6 milliards. Puis la CDPQ Infra, eux autres, en plus, ils retournent en appel d'offres. Il engage deux nouveaux consortiums, puis les deux nouveaux consortiums qui sont en train de réaliser les plans, dont celui qui fait l'infra, il est encore le seul en lice. Puis on pense que la facture va baisser, puis le maire veut traiter les gens qui pensent que la facture va monter en 7,6 milliards, qu'on est convaincu que l'affaire est plate. Sérieusement, là. Mais non, mais quand je dis qu'on se fait rouler dans la farine, puis là, après ça, quand on arrive aux élections, là, on se demande pourquoi qu'on est déçu, surtout des élections municipales. On dirait que les gens n'ont pas encore compris. Les électeurs, puis là, je m'excuse auprès des auditeurs, auprès des électeurs, mais surtout au municipal, on a deux votes. On a un vote pour le maire, puis on a un vote pour le conseiller. Puis là, les gens, ils arrivent dans l'urne, puis ils disent, comment ça, j'ai deux papiers, là. Moi, je vote pour le maire, puis là, après ça, moi, je vote pour un conseiller, mais là, je viens de voter pour le maire, je vais voter pour le conseiller du maire, puis on rentre un maire majoritaire.
1: Les gens ont voté en imbécile, sauf votre respect, votre honneur.
0: Hey,
1: Ils n'ont pas voté pour un gouleur. Si tu aimes Marchand, vote pour un gouleur. Vote pour quelqu'un qui va le surveiller. Vote quelqu'un qui va garder le net. Non! C'est ça! J'ai de la visite qui s'en vient. Faut que ça soit vite. Regarde. Marchand, c'est qui? Comment il s'appelle? L'autre? Ben, parfait. Ben non! On a voté comme des cabochons. OK, Marchand, oui, mais donne-y un gardien, donne-y une opposition, donne-y quelqu'un qui va le surveiller, un maire sous surveillance. Ben Il n'y a rien de mieux que ça. On a ça au municipal. Au provincial, c'est la prépondérance de députés qui fait que c'est le PM. Tu as deux votes, comme tu viens si bien de le dire. Pas compliqué. Là.
0: Ben oui, puis on l'a pas au municipal, on l'a pas au provincial, ni au fédéral, on l'a seulement au municipal. Puis on dirait qu'on l'a compris seulement en 2005, parce qu'en 2005, justement, il y avait Mme Boucher qui se présentait à l'époque contre Claude Larose puis Marc Bellemare. Puis là, les gens, ils ont dit, OK, Mme Boucher est indépendante, elle n'a pas d'équipe, elle n'a aucun conseiller municipal. Les gens, ils ont voté Mme Boucher, puis là, ils devaient voter pour un conseiller municipal. Et là, on dirait que les gens, cette année-là, l'ont compris. Et là, Mme Boucher, lorsqu'elle a débuté son mandat, c'est sûr qu'elle était minoritaire, puis qu'on avait une majorité, d'opposition au conseil municipal. Mais sérieusement, quand on regarde la dernière année, puis on l'avait mentionné, ça aussi, on l'a mentionné, on dit, écoutez, si les gens veulent voter pour Marchand, au moins de pas le mettre majoritaire, parce que là, sinon, on lui donne un chèque en blanc pour son tramway, on lui donne un chèque en blanc pour la taxation, on lui donne un chèque en blanc pour monter la taxe sur les matriculations, on lui donne un chèque en blanc pour nous taxer sur l'essence, parce que c'est pas encore fait, mais ça va venir.
1: On va passer. Il y a des images pas le fun que je vois. La main dans le moulin à viande, mais moi, j'ai des images de la tête, notre tête va être dans le moulin. Là. Des mauvais films de mafia. Là. On va passer au cash tout à l'heure.
2: Dis aux enfants des vitesses 6 cette semaine.
1: Mais non, c'est pas un film pour enfants, là. La saucisse cette semaine, il n'y aura pas de dog au menu.
0: On prend même en réalité là, pour l'antibord, là, quand il dit qu'il perd ses stationnements, là, les stationnements, ça va s'empirer. Là. On pense que les stationnements continueront pas de disparaître.
1: Ça reviendra pas, là, les stationnements. Hey, t'as-tu vu la programmation d'ailleurs? Je le répète, mais je réitère les gens, si vous êtes sur Facebook de Morin Live, descendez un peu. La semaine passée, j'ai fait des posts là-dessus. Traduit. Donc, c'est demain que commence la conférence gauchiste progressiste en Italie sur le transport. Et lui, c'est une espèce de co-président, co-conférencier avec une collection de gens qu'on veut pas rencontrer là, et qui font l'apologie justement des pistes cyclables. Il n'y en a pas assez, ça en prend plus encore. Let's go. La mobilité, la santé. C'est le baratin qu'on entend là, à tort et à travers. Là. C'était peurant. Là. Il va revenir d'Italie. Là, il va avoir les yeux comme des deux piastres. Là. J'ai l'impression qu'on va passer au cash et pas à peu près. Il est en mission, hein? Mon cher Pat, il est en mission, notre maire.
0: Il est en mission, il reste encore plus que trois ans, on va dire.
1: Trois ans
0: et un tiers, puis c'est loin d'être terminé. Là. Les gens, là,
1: Non, non, ils n'ont pas idée, on n'a pas idée. Ça va coûter 25 millions par année, l'entretien de ce tramway-là, par le RTC qui n'est pas capable de se gérer. Non, c'est sûr qu'il va avoir une taxe spéciale, là.
0: 25 millions, Dominique, j'y crois pas. Là, 25 millions, là, on parle de l'entretien, mais on parle pas encore de il va falloir le faire rouler, ce tramway-là. Il n'y a pas un que l'entretien, là.
1: On va prendre du staff. Moi, j'ai parlé avec beaucoup de chauffeurs, beaucoup de livers là-dedans. Il n'y en a pas un chrétien là-dedans qui est pour ça. Ah, il faut que je te laisse, Pat, sinon moi j'ai un bouncer, puis ils vont me sortir les deux pieds par en avant. Pat, tu viendras faire ton tour la semaine prochaine pour dans mon cas, petite dernière, tu peux venir n'importe quand, mais moi je finis la semaine prochaine. J'aimerais ça te rencontrer. J'ai une conférence aussi sur les flat earthers, la terre est plate, donc on s'en reparle.
2: Ouais, tu vas faire ça, c'est bon.
1: Salut, bye. La terre est plate comme une galette.
2: Artémis, ce grand mensonge.
1: Tout est un mensonge, Dan.
2: Oui, absolument.
1: Même le Canadien est un mensonge.
2: Ben,
1: c'était des acteurs.
2: Oui.
1: Ça n'existe pas, le Canadien.
2: Non, même l'uniforme.
1: C'est l'intelligence artificielle.
2: Et voilà.
1: Regarde, ça avait été gouré, toute la gang. On revient.
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2: OK, Circulation de Québec ce matin, vous l'aurez deviné, on l'a dans le pâté au saumon. D'abord, juste revenir sur qu'est-ce qui s'est passé hier, hein, sur la rive sud. Ça semble-t-il que ça a été un dawa complet, mais c'est encore demain matin. Si vous êtes à la tête des ponts, c'est très, très lourd l'accès au pont Pierre-Laporte ce matin. C'est vraiment compliqué. Si on regarde du côté de la rive nord maintenant, Charest à partir de Jouvence, secteur Jouvence, où c'est ralenti, ça reste par choc, ou du moins au ralenti, jusqu'à temps qu'on arrive en ville. Il y a des travaux également en ville à partir de Saint-Sacrement. Ça cause beaucoup d'ennuis également. Capitale, ben, c'est comme le complètement jamais. Si on regarde du côté de Val-Bélair, c'est encore lourd ce matin entre, je vous dirais, l'école La Chanterelle, même un peu plus. On peut se rendre jusqu'à la Caisse Pop là, et Henri IV en passant par Industriel, très très lourd. Puis on économise rien en passant par Pionce parce que c'est compliqué également d'aller chercher Henri IV du côté de Sainte-Geneviève. Et, continuez de nous écrire au 418-670-9098 pour nous dire ce que vous voyez sur les routes. 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
1: Ça brasse. Donald est là. Ça brasse, Dan. Hein? Ça brasse. T'es en ville. Il y a du stock à jaser. Donald qui va revenir durant l'été. Stay tuned. Il n'y a pas de reprise en passant à Radio X durant l'été. C'est une bonne nouvelle. Puis il n'y en a plus depuis une secousse, je vous dirais. Mais tu sais, c'est pas le temps des fêtes. Ça continue. On est live. M Live qui sera très live. Restez à l'écoute. 7h48 avec, bien sûr, Simon Laberge qui lui aussi est à l'écoute. Mais encore faut-il l'écouter, lui, quand il parle. S'il vous dit, la maison, je la vends 525 000. Oh, on est autour de la table. On se dit, oh boy, on n'a pas payé ça cher, cette maison-là. C'est le temps de s'enrichir. Le timing est bon. On peut attendre. Puis on peut réfléchir aussi. On peut prendre notre temps. Puis il va vous accompagner, justement, dans la démarche. Simon ou quelqu'un de son équipe, c'est quand même pouf. C'est pas facile. C'est parce que t'achètes pas un paquet de gomme, là. Puis tu vends pas un barbecue sur un marketplace. Tu sais, tu vends une maison. Donc, il y a quand même une structure là, à aménager. Il y a quand même des photos à prendre. Et Dieu sait que j'en ai déjà parlé. Des photos du salon, la cuisine, les fameuses petites assiettes. Oui, oui, le coussin avec les chats. Et la fameuse toile. C'était à la mode, ça, des toiles tricotées. Ma tante, elle faisait ça, Dan? C'était en mode à un moment donné, des toiles tricotées.
2: Ouais,
1: je sais pas comment t'appelais ça.
2: Je me souviens plus, moi non plus, comment t'appelais ça.
1: Donald, tu te souviens de ça? Tu sais, les toiles, il y a comme un tableau, là, c'est comme en tricot.
2: Ah, ouais,
1: c'est comme
2: oui.
1: Une grosse pantoufle.
2: C'est.
1: Hein, comment que ça s'appelait? Donc,
2: du macaroni? Point de.
1: Non, oui, je pense que
2: du
1: c'est
2: point
1: là-dedans.
2: Point de.
1: Là. Ouais.
2: Ah, ouais, t'es allé, oui, avec une. Ah, ouais, t'avais une ferme, là, puis là, tu passais du dessus là-dedans.
1: Mais mon point est le suivant. Quand Simon va arriver avec le Kodak, il faut que t'enlèves ça. Et tu vas vendre vite, vite, vite. Ça marche-tu? Au revoir.
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4: Dom, je m'excuse, je suis obligé d'arrêter là parce que tu sais qu'on est de l'ami de la vérité. C'est point de croix. C'est des points de croix, ça s'appelle.
3: Point de croix.
4: Ouais, point de croix où tu tisses un cadre.
3: Il y a quelqu'un qui nous écrit de pointe à la croix en Gaspésie et on dit que c'est très à la mode.
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6: Salut Donald.
7: Oui. Bonjour.
6: Le Saint-Roch Gate, qu'est-ce qui se passe dans Saint-Roch? Pourtant, beaucoup d'informations ont été diffusées ici, dedans, mort et live, gracieuseté de toi-même. Oh, là, j'entends, c'est le temps de te réveiller peut-être, Donald. Ta montre? C'est le temps d'aller jogger? C'est qui?
7: Ça sonne. Ça sonne dans le studio.
6: C'est l'heure de réveil de Dan. Ça sonne. C'est drôle. Mais c'est pas moi, en tout cas. C'est pas moi non plus. Non, ça a arrêté de sonner. C'est extraordinaire. Ça a arrêté de sonner. Saint-Roch, qu'est-ce que t'en dis? T'as entendu l'entrevue qu'on a réalisée avec le gars de l'Anti? T'as entendu Pat Paquette? T'en dis quoi de ça? Toutes des chiffres que t'as diffusés, mais je veux t'entendre. Let's go.
7: Ben écoute, il faut regarder. Il y a eu une séance d'information cette semaine dans Saint-Roch pour les citoyens. Là. Et ça a rappelé en fait des données qu'on avait déjà, et qu'on avait déjà sorties ici, entre autres. Tu sais, c'est des choses qui étaient déjà connues. Il faut mesurer l'ampleur des changements dans Saint-Roch. Là. C'est énorme, là.
6: C'est les... Est-ce nouveau?
7: Ben, c'est nouveau.
6: Est-ce une surprise?
7: Pas vraiment, sauf que les gens s'y intéressaient pas auparavant. C'est ça le constat. C'est que les gens, tant qu'ils l'ont pas, c'est pas arrivé, là, ils disent ça arrivera pas, ben le tramway sera pas. T'sais. Alors, ils ont pas pris ça au sérieux vraiment. Et sauf que là, on le voit, là, et les gens ont une présentation au lundi. Beaucoup de gens sont allés y voir, là. Puis il faut dire que les déplacements dans ces rocs, là, vont être extrêmement complexifiés. Là,
6: donne-nous du data. Bon, écoute, des chiffres, des faits.
7: Bon, écoute, ça va déjà été démontré à l'époque. Là, on rappelle, le bon, donc ça va devenir à quatre voies de la Couronne. On va installer un train sur de la Couronne. Alors, il va y avoir un train qui descend de la Couronne, qui sort là, de la falaise, qui descend sur de la Couronne. Donc, ça devient à peu près pas traversable. Là. C'est-à-dire que les gens actuellement qui rentrent à Québec puis qui tournaient à gauche là pour aller dans les rues, etc., là, ils pourront plus y aller. Alors, ça va être interdit, entre autres, le jour, tu pourras plus tourner à gauche tout le long de la Couronne. Et ça veut dire aussi que dans le cas des gens qui vivent dans Saint-Roch, là, il va y avoir beaucoup de sens unique, d'interdiction de tourner à gauche, à droite. Alors, il y a beaucoup de changements qui vont faire un...
6: Moi, je l'avais dit. Donne des faits. Donne des noms de rues, là. Moi, j'aime ça, le people.
7: Ben, la on y salle va dans le communautaire de la Reine, tu sais, l'Allemand, toutes les rues, là. Boulevard Charest, la rue Sainte-Hélène, la rue du Prince-Édouard. Tiens, je vais donner un exemple. Oui. Actuellement, les camions qui arrivent sur Laurentien, ils passent au Prince-Édouard, puis ils vont tourner à côté du Palais de justice, puis ils vont rejoindre soit la White Birch, soit le port de Québec.
6: Absolument.
7: Ça, ce sera plus faisable. Parce que là, il y a un train qui est là, alors tu ne pourras plus passer là. Alors, il disait déjà à l'époque qu'il va falloir qu'il aille tourner, normalement, il devrait tourner sur Charest. Mais là, les camions, ils disaient que les 53 pieds pourront pas tourner sur Charest, parce que ça tourne trop carré. Mm. Alors, et en fait, quand on disait...
6: Jack Knife est passé, c'est ça. Passé fermé.
7: C'est très... Alors, c'est avant, ça. Il prenait un peu avant, là. Alors, tout ça est modifié, puis on enlève évidemment la passerelle Adrien Pouliot, là. Elle va être démolie là, ces jours-ci, là, qui se permettait d'aller, entre autres, au baseball, là. Alors, tu sais, écoute, alors, c'est sûr, puis moi, je regardais, pour les gens qui vivent dans les quartiers, dans ces quartiers-là, là, écoute, ça va être un labyrinthe, là. C'est-à-dire que t'as des rues que tu peux prendre, il y en a que tu peux pas prendre dans un certain sens. Et je me rappelle, il y avait une consultation à l'époque, puis il y avait des citoyens qui disaient, ben moi, je reste à la rue Prince-Édouard ou je reste sur de la Salle. Comment je vais faire pour me rendre chez nous? Et là, le représentant de la ville, t'as voulu l'expliquer, ben là, tu tournes à gauche à la prochaine rue, tu retournes à droite, tu reviens. Alors, tu fais un grand détour et tu reviens chez vous parce que il y a beaucoup de rues qui seront pas traversables, tu sais.
6: Tu vas arriver du bureau, il va être 5 heures. Tu textes ta blonde, tu y écris, tu y parles. « Hey chérie, je suis arrivé, là, il est 5 heures, que... oh, tu sais, j'ai hâte de te voir. » Sauf que le temps de virailler, il va être rendu 6 heures moins quart. Ouais. Tu vas être rendu chez vous. Le tableau, on va te demander « T'étais où? » « Moi, mais j'étais ici. » « Non, t'étais pas là. T'étais passé où, Dan? » Ça va te faire questionner. « Ouais, mais je passais sur de la Reine, puis du Roi, puis Prince-Édouard, puis ci, puis ça. » J'ai bisouné. Ouais, pis, donc, ça sera vivre dans un labyrinthe.
7: Et par le même fait aussi, on va éliminer un paquet de stationnements. On l'a dit, là, il y a une soixantaine de cases de stationnement qui vont disparaître parce que...
6: Dans Saint-Roch, une soixantaine?
7: Ouais, sur Dorchester, dans ce coin-là. Je pense que le gars de l'Anti en a parlé, là. On oui. supprime en même temps. Parce qu'à Québec, les cases de stationnement, c'est une espèce en voie de disparition. T'sais. Partout où la ville intervient, les cases de stationnement...
6: Mais c'est pas la guerre à l'auto, là. T'sais,
7: disparaissent par la même occasion. T'sais.
6: Mais c'est pas la guerre à l'auto, hein?
7: Alors... Moi, je m'inquiète beaucoup. Hein? Non, pas pour tout.
6: Non, mais c'est ça, je tiens juste à... C'est comme un avertissement
7: merci de,
6: dans un...
7: de me rassurer.
6: Un avertissement de, comme ça, un paquet de cigarettes, là. Alors, ceci n'est pas la guerre à l'auto, là.
7: Tu sais, au bout de la ligne, ça veut dire quoi pour moi, entre autres, pour les commerçants de Saint-Roch? Là, je me demande, on a vu ben celui qui est venu, là, puis je voyais le jeune le propriétaire de magasin qui dit, garde, là...
6: Mais
7: moi,
6: il va fermer, là.
7: Ben, je suis...
6: Il y a en face d'un gars qui opère une shop qui va fermer, là.
7: Parce que le gars qui vend des Saint-Joseph est en partie à sens unique, l'autre partie en l'autre sens. Ça va être extrêmement compliqué, passer par la rue Caron, etc. Alors, je pense que moi, ce que je crains, là, c'est une dévitalisation du quartier. T'sais, parce que là, les commerçants, qui va avoir envie d'aller virailler dans Saint-Roch, là?
6: Marchand va tuer le quartier.
7: Ben, il y a un risque. Moi, je trouve qu'il y a un risque réel.
6: Par son plan.
7: Parce que, tu sais, les travaux vont durer longtemps, il y a un risque réel.
6: Ouais, mais choisir, c'est renoncer, hein?
7: Ouais. Et je vous signalerai, ça impacte les gens de Saint-Roch, mais aussi, il faut comprendre aussi que les gens qui arrivent par Laurentien, qui rentrent à Québec, là, ça va être, là, il va y avoir d'abord une gare de train qui va être là à Saint-Roch, en face de l'Aquarouge, et là, tu tombes sur une voie partagée. Alors, ça veut dire que ça va ralentir énormément et que ça va bouchonner, tu sais. Alors, ça impacte, je pense, tous les gens qui viennent à Québec. Alors, tu sais, il faut se rendre compte de l'impact de tout ça. Alors, moi, ma crainte, c'est ça, c'est que il y a une perte de vitalité là, dans Saint-Roch au fil au moins durant les travaux. Puis les travaux vont durer longtemps. Là.
6: Longtemps étant combien de temps?
7: Ben, écoute, on ne sait jamais tout à fait, là, parce que ça dépend toujours, mais tu sais, on parle de plusieurs années. Il y en a qui parlent que tout le projet de tramway va durer une dizaine d'années, peut-être. Là. Dans ce coin-là, combien de temps que ça va durer?
6: Très bon pour les restaurants. Très, très bon. Entre autres. Hein?
7: Ben, toi, les petits commerces.
6: Mais ça fermera, hein? Il l'a dit, le gars de la chambre de commerce. Bois vert. Mais regarde, il faut ce qu'il faut, hein? Ça fermera. Mais il y en a d'autres qui vont rouvrir. Ah, really? Il y en a d'autres qui vont rouvrir. Ben oui, on subventionnera. Donc, on va donner des petits chèques à des shops qui ont de la misère à vivoter. Puis s'ils ferment, ils fermeront. Puis il y aura un autre programme de subvention, un peu comme l'Allier avait fait, hein, pour revitaliser Saint-Roch, on s'en souvient. Le nouveau Saint-Roch, hein? T'en souviens, là, tu
7: sais? Oui, ça marchait pendant un certain temps.
6: On a subventionné Hugo Boss quand même, c'est arrivé, là.
7: Oui, mais tu sais, on a quand même lancé les jeux vidéo à l'époque. Tu sais, il y a eu quand même un boom à l'époque.
6: Avec Bernard Landry.
7: Oui, tu sais, qui avait beaucoup subventionné, etc. Ils ont créé une industrie là, qui est en difficulté, mais à l'époque, ça fonctionnait avec le jardin. Tu sais, le jardin Jean-Paul Allier était devenu le symbole de ça, et on avait développé... Là,
6: ouais, dans le temps du journal Le Soleil, mais il n'y a pas de seringue dans le gazon quand tu prenais une marche. Aujourd'hui, c'est tout autre.
7: Ouais. Alors, écoute, alors, puis là, le jardin Jean-Paul Lally qui est en décrépitude, là. Alors, écoute, pour Saint-Roch, c'est majeur. Je pense que ça vaut beaucoup. Mais c'est vraiment la nouvelle, c'est la signature de l'administration Marchand. C'est ça qu'ils veulent, tu sais. Alors, en disant qu'on va souffrir, mais ça va être tellement mieux dans 10-15 ans. Écoute, c'est encore à voir, là. Pour l'instant, tout ce qu'on va suivre.
6: Donc, tu crois que la Terre est plate?
7: Ah, écoute, je fais partie, effectivement, semble-t-il, des douteux.
6: C'est plate comme une galette. Une galette sarrasin, hein? Ben, c'est ça que tu dis, hein?
7: C'est quand même assez insultant de se faire dire
6: ben
7: ça.
6: Oui, c'est insultant.
7: De se faire dire ça par le maire de Québec, là. Si moindrement t'émets des doutes ou que tu sors des informations, là, t'es un complotiste ou t'as rien compris, tu sais.
6: C'est vraiment... compris. Non, et surtout, il a rajouté, et on ne peut rien pour toi. Tu penses que la Terre, c'est comme une galette de sarrasin? Puis on ne peut rien pour toi, là. On ne peut pas t'aider, là. Y a, non, autrement c'est... dit, au moins, s'il m'avait dit, tu sais, au moins, il y a des soins,
8: t'es
6: on va t'aider.
8: T'es pas récupérable.
6: T'es pas récupérable.
8: Il n'y a rien à faire.
6: Il a comme fermé le livre, là, à grandeur.
8: Ce sera Namur en Québec.
6: Un peu de respect, quand même, il est en mission, là.
7: Ben oui, c'est sûr que c'est un missionnaire, ça, c'est évident que c'est
6: ah, c'est clair. Il est en Italie. L'as-tu vu le programme que j'ai posté?
7: Ouais, j'ai vu ça, ouais.
6: De la mission, hein? C'est quand même une mission en Italie où on va parler de pistes cyclables. Il en manque à Québec, des pistes cyclables. Je trouve que les vélos. Ils n'ont pas leur place. À part ça? Ah, c'est un beau sondage. Hey, Mme Fréchette, les chèques, ça marche pas pantoute, hein? Et Mme Fréchette est en feu. Et le pharmacien, on se rend compte que ces petites pelules, c'était du placebo.
7: Ben écoute, c'est ça. Il y a un sondage dans la presse ce matin, un sondage Synopsis, là, qui nous dit que l'opération de Mme Fréchette fonctionne en bonne partie. Là. Elle a pris 3 points dans les sondages. Elle est à 21%. Celui qui souffre le plus, c'est Charles Milliard. Il a perdu 5 points, là.
6: 1 000 milliards de 1 000 sabords, comme dirait l'autre. Hein?
7: Alors, ce que le sondage dit, c'est qu'il n'est pas très connu. Puis quand les gens le connaissent, ben, ils ne l'aiment pas beaucoup, tu sais. Parce que dans le fond, il ne dit pas grand-chose, il est différent, là. Alors lui.
6: Prends ma pilule, t'auras plus mal à la tête.
8: Ouais, mais c'est pas, je n'ai pris 6 de tes pilules, puis j'ai encore mal à la tête. Le pharmacien, ça n'a pas marché, là.
7: Ouais.
8: Hein? Puis j'avais pris un brownie avant. Puis j'ai remplacé le gars du brownie, ça lève pas. C'est... D'après moi, c'est le carrosse qui est magané. Hein? Ça se peut-tu? Le Parti libéral est magané, je pense.
7: Ouais, le Parti est magané. Lui, il n'est pas connu. Puis il y a des positions un petit peu là, comme sur la langue cette semaine. Là. Il a dit, bon, écoutez, là, on va avoir un nouveau projet beaucoup plus ambitieux, mais on n'en sait rien. Là, alors, il y a beaucoup de flou.
8: Il essaie de vendre de l'eau tiède.
7: Alors,
8: sur Macron, c'est vrai. Hein? Alors, je suis ni pour ni contre, bien au contraire. Oui, la clause non-obstant, mais non, on ne l'appliquera pas. Mais oui, on va l'appliquer. Prends mon eau, Dan, ni chaude ni froide. Goûte à ça, tu vas aimer. Je souris beaucoup, donc je suis là pour vous. Hey, excuse-moi, il tire à 16 % des comtés francophones. Oui. Il y a plus de monde qui croit qu'Elvis est vivant, quasiment. Ça va pas bien pour lui, là. Mais PSPP, s'il parle pas de référendum, il est encore dans le match beaucoup, là. Il est majoritaire, il est en zone majoritaire encore ce matin.
7: Il est à, ben là, il est à 31 % puis il est à... En tout cas, il est encore
8: de
7: majoritaire.
8: Il a baissé de 2, ce qui est... Mais c'est fréchette, l'effet fréchette.
7: Ouais.
8: C'est quoi? Définissons l'effet fréchette ce matin.
7: Ben, l'effet fréchette, c'est qu'elle a essayé d'incarner la nouveauté. Je pense qu'elle a réussi en partie. Sauf que dans ce sondage-là, il y a aussi un avertissement. Ils disent que depuis que la Chambre a repris, depuis que l'Assemblée nationale a repris, elle a baissé légèrement dans le taux de satisfaction. Parce que là, elle se fait rattraper par le bilan de François Legault, tu sais. Mais ceci dit, à 21 % elle est dans une zone qui commence à être un peu payante. Si ça montait à 23-24, ça deviendrait sérieux. Là.
8: Soignons, pis, et soyons sérieux, puis là, je me parle à moi. Là, je suis sérieux dans l'analyse, pour vrai. Parce qu'on déconne un peu ce matin, on a l'esprit léger. C'est quelqu'un qui est meilleur dans sa communication. Je l'avoue. Je vote pas pour elle. Mais avouons qu'elle est meilleure dans sa communication, parce que c'est ça que c'est de la com, la communication. Ben, tu sais, moi, j'aime pas ça, quelqu'un qui utilise des parents dont l'enfant est mort après avoir bu une boisson. Là. Moi, je trouve que c'est de la politique crasse. C'est mon opinion. Hey, vite, vite, vite, si ça passe pas, tu passes pour un écœurant. Red Bull, moi, je trouvais ça assez spécial, ce qui s'est passé. Mais les Québécois en redemandent. Si tu veux, je te dis, les Québécois tombent là-dedans. Oui, mais elle va nous protéger. On va en parler d'ailleurs avec Jean-François plus tard dans l'émission, Jean-François Caron. Ouais, mais on nous protège, ça prend le gouvernement, ça prend des lois, ça prend ci, ça prend ça. Les Québécois en redemandent. Est-ce que ça sera un duel PSPP Fréchette, tu crois?
7: Ben, écoute, à l'heure actuelle,
8: si
7: on suit au sondage, par contre, ce que les sondeurs disent, c'est qu'on se dirige vers une lutte à trois, là, parce que, tu sais, il peut y avoir encore du mouvement durant l'été. Et là, ce qui semble être favorable à Mme Fréchette, c'est que là, ce sont les 55 ans et plus qui se rallient tranquillement à Mme Fréchette.
8: OK. Les 55 et plus. Et ce qui inclut les boomers de 65 et plus aussi.
7: Ouais, les boomers de 55 ans et plus, c'est probablement aussi beaucoup de femmes, tu sais, qui se retrouvent là, dans
8: la ouais, le vote féminin.
7: Alors, le vote féminin est important. Moi, je connais
8: très
7: beaucoup
8: important.
7: De femmes qui disent, on est impressionné, une femme qui est là, ouais, etc. Oui. Ça joue aussi, tu sais.
8: Oui, ça joue.
7: Alors, c'est là, c'est de voir, est-ce qu'elle a atteint, elle a la chambre à jaune cette semaine, est-ce qu'elle a atteint un plafond avant l'été ou si ça peut progresser durant les vacances, tu sais. C'est ça qu'il faut leur surveiller.
8: Puis, Éric, ben, c'est local. Je n'ai pas les données d'ici, là, donc je peux pas en parler. Là. Mais Éric et le Parti conservateur du Québec tiraient de la patte à deuxième, selon le dernier léger, dans la région de Québec. Le premier parti, c'est le Parti québécois. Pour terminer, Dan, on est-tu du temps encore?
9: Oui, on a du temps. Je vais te gauler ça, certainement.
8: Ouais.
9: Trois minutes, on a deux desserts. Mousse
8: parfait.
9: À chocolat à volonté.
8: C'est bon, vas-y, le tiramisu d'abord.
7: Ben écoute, une dernière chose sur les sondages. En Québec 125, je regardais hier, d'après Québec 125, là, actuellement, le Parti conservateur pourrait aller chercher 8 comtés dans la région de Québec. Là, ça varie toujours entre 8 et 12.
8: Quand même!
7: T'sais, alors, écoute,
8: incluant Rive-Sud?
7: Oui, tu sais, Beauce-Nord, Beauce-Sud, etc., là, de Chauveau. En tout cas, il y a plusieurs comtés qui ont l'air à l'heure actuelle prenables. Ceci dit, écoute, je voudrais juste mentionner avant de partir, parler des projets de loi, parce que à l'Assemblée nationale qui ajourne demain, là, tu sais, d'abord, elle ajourne très tôt, là, elle ajourne le 12 juin, tu sais. Moi, je me rappelle quand je travaillais à l'Assemblée nationale, on siégeait jusqu'au 23 juin, là, tu sais. Il aurait pu facilement rajouter des jours de session à Québec, tu sais. Il aurait pu facilement rajouter cette semaine, la semaine prochaine, là, sans que ça provoque des meutes. Même, il y a des députés qui le demandaient. Donc, il y aurait eu moins d'embouteillage des projets de loi. Là, on dirait que la CAQ, elle veut renoncer à rien. Alors, elle surveille ses clientèles. Fait qu'elle donne des projets de loi. Il y en a comme 19 ou 18 encore, là. Puis elle veut, on dirait qu'elle veut toutes les faire passer en même temps. Alors, ça, c'est impossible. T'sais. Alors, faut que tu sélectionnes, faut que tu priorises, faut que tu élimines des projets de loi qui n'ont aucune chance. Entre autres, celui sur la Constitution.
8: La Constitution, bah
7: c'est
8: oui.
7: La première chose. Tout le monde est bien conscient.
8: Un projet de fou, là.
7: Ça passera jamais, mais tu perds du temps en commission parlementaire à regarder ça pour faire plaisir à Jeannin Barrette puis le garder sous la tente.
8: Faire plaisir aux nationalistes.
7: C'est ça. Alors, tu dis, garde, on veut faire puis on va déplorer que ça marche pas. Alors, si à un moment donné, là, mets tes culottes puis décide que tu veux prioriser puis choisis des projets de loi. Alors, puis ou sinon, ben, prolonge la session puis donne plus de temps aux parlementaires.
8: Mais oui, c'est quoi l'urgence? C'est comme si le feu était pogné dans la cuisine.
7: Ouais, puis tu sais,
8: il
7: faut rappeler que l'Assemblée nationale n'a pas siégé pendant des semaines de temps à cause de la course au leadership, tu sais. Alors, le temps parlementaire a été amputé beaucoup. Puis là, on s'en tient à une date qui a été décidée il y a bien longtemps, le 12 juin. Alors, ça, c'est un peu ridicule. Et il aurait pu facilement continuer, s'ils sont sérieux, continuer à siéger, là.
6: Merci beaucoup, Donald. Après la pause, le fameux recyclage de canettes, on en parle, on est tanné d'en parler, le gouvernement a centralisé ça, mais savez-vous quoi? On a une belle solution pour vous. Morel Live, en mode solution. 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On en parle. On parle de botte ta canette au retour.
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5: À la tête des ponts, c'est costaud encore une fois ce matin. Vous le savez, avec les travaux qui se rajoutent, là, on a 4 mois de beau temps puis 4 mois de travaux au Québec. C'est pas mal ça qu'on est en train de vivre. Si vous êtes sur la 20 direction Est, direction Ouest ou encore la 73, l'accès aux pompiers à la porte est difficile. Même chose sur Charest. C'est à partir de la sortie chemin du lac à Saint-Augustin où ça commence à être ralenti. C'est comme ça jusqu'à la hauteur de la ville. Charest, ce matin, c'est très compliqué. Capitale, c'est comme d'habitude dans les deux directions. C'est lourd. Henri IV, direction sud, dans le secteur du boulevard Charest, de Hamel à Charest. Très, très compliqué. Ça reprend également par la suite dans le secteur des travaux. Et évidemment, quand on va vous parler de Val-Bélair, c'est encore très, très lourd. 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Continuez de nous écrire au 88-670-9098 en tout temps pour nous dire ce que vous voyez sur les routes cette année. 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
3: On a parlé beaucoup de consignes en ondes ici cette semaine. Est-ce que vous consignez? Oui, non. Pourquoi? Il y en a qui continuent à aller à la grosse machine dans l'entrée de l'épicerie. Ça, ça va décoller. Un bon topo, on va le dire. Zappa, il est quand même... C'est pas le pire à TVA. Puis ça a commencé comme ça, la jasette. Remarque, on en parle depuis quand même longtemps. Là. Mais quand il y a un gars comme Zappa qui est dans l'église de Québécois, qui chante beaucoup les louanges du gouvernement, bougonne pas... Là, Zappa a donné vraiment un coup de pied dans canis, dans cacane, c'est le cas de le dire. Et ça va pas très bien, consigne action. Ça coûte très cher, c'est lourd. Et je sais pas trop où on s'en va avec ça pour vrai, parce qu'on ça allait bien avant, mais là, ça a l'air qu'il faut rendre ça plus compliqué. Et il y a des régions du Québec qui sont vraiment délaissées par ce système-là, qu'on pense, entre autres, à la région de Portneuf. Bon, qu'est-ce qui arrive à ce moment-là? La nature horreur du vide, et c'est là que... On peut pondre des idées intelligentes, des gens qui se prennent en main, des gens qui décident de faire de l'argent avec ça et des gens qui décident de valoriser du monde. Et quand j'ai fait un post Facebook hier là-dessus, hier ou avant-hier, il y a quelqu'un parmi la gang de Livers de Portneuf, quelqu'un qui m'a écrit, qui m'a dit « Hey, Morel, regarde ça, botte ta canette. » C'est donc bien le fun, ça. Botte ta canette. C'est donc bien le fun. J'ai en studio, on a le privilège de recevoir Dan en studio, Jérémy Bichotte et Xavier Bichotte. Comment ça va? Bienvenue.
4: Ça va très bien.
3: Xavier et Jérémy, également le père qui l'accompagne. Bon, d'entrée de jeu, on peut le dire, autiste. Oui. C'est toujours touché, ouais, vous l'avez dit qu'il est autiste, ça. Non, c'est affiché. Là.
5: Oui, c'est affiché en fait. C'est pour ça que Botte ta canette existe. Puis oui. Ceux qui iront sur sa page Facebook, bien, ils vont pouvoir avoir le résumé au début de ce qu'est Botte ta canette et pourquoi. Puis c'est parce que Xavier est autiste.
3: Peut-être vous approcher un peu peut-être
5: c'est
3: du
5: parce
3: micro.
5: Que Xavier oui. est autiste. Oui. Il y a aussi un paquet d'autres problèmes. Là, difficultés d'apprentissage diverses. Donc, non, il n'y a pas de problème.
3: Quelle bonne idée, Xavier! Une bonne idée!
4: Merci beaucoup.
3: Hein? C'est venu comment, cette idée-là?
4: À la base, c'était mon petit frère qui avait parti cette entreprise-là.
3: OK.
4: Et...
3: Tu voulais faire des sous?
4: Ouais.
3: Ça se peut-tu? Hein? Tu voulais faire des sous, puis il y a des canettes vides.
4: Ouais.
3: Avec 1 plus 1 égale. Puis à la base, vous me racontiez que ça allait plus ou moins bien à l'école... Il fallait trouver des moyens de valoriser votre gars.
5: Ben c'est ça. Xavier, en fait, au début de sa scolarité secondaire, ça s'est bien passé. C'était oui. extraordinaire. Mais avec le temps, il est arrivé plusieurs problèmes. Puis il y a eu de l'intimidation aussi. Oui. Puis Xavier nous a fait part de son désir de lâcher l'école. On n'était pas trop d'accord avec ça parce que l'école, c'est important.
3: Oui.
5: Mais on a parlé avec lui puis on s'est rendu compte qu'on était rendu là. Mais en même temps, Xavier ne pouvait pas juste être à la maison. Pour nous, c'est important qu'il ait une vie sociale, qu'il rencontre des gens, puis surtout qu'il travaille, qu'il apprenne la valeur du travail. Fait qu'on a parlé avec Xavier de ce qu'il aimerait faire. Puis, comme il a dit, son petit frère, Philémon, il avait parti d'une petite entreprise de canettes pour s'acheter un Mister. Puis, Xavier a dit, ben moi, je pourrais continuer ça, les canettes. Donc, en fait, c'est un projet parce que dans Portneuf, on adore Portneuf. C'est extraordinaire, les gens sont gentils, mais c'est petit, puis il n'y a pas beaucoup de services pour les jeunes comme Xavier. Fait qu'on a monté un projet pour valoriser Xavier, qu'il se sente mieux, puis aussi pour qu'il puisse continuer à faire l'école. Maman est enseignante, donc c'est maman qui fait les posts Facebook, mais avec Xavier. Les idées, ils les trouvent ensemble, puis ça permet à Xavier là, de continuer la lecture, l'écriture. Puis après ça, ben quand on fait les tournées, Xavier a développé beaucoup d'entre gens avec les gens. Au début des tournées, là, Xavier, il allait pas voir les gens tout seul, il fallait que papa y aille. Là, maintenant, Xavier, il va tout seul, il est content, il parle avec les gens. Ça lui a fait beaucoup de bien pour son estime, après ce qu'il a vécu.
4: À part avec les nouveaux clients.
5: Ah, les nouveaux clients.
3: Les nouveaux clients. Ouais. Comment ça marche? Xavier, raconte-moi une tournée, comment ça marche? On part le matin, qu'est-ce qui se passe?
4: On part le matin.
3: Oui.
4: Et on finit quand même assez tôt le soir.
3: Qu'est-ce qu'on fait? Qu'est-ce qu'on... On part, au matin, on part, on fait une tournée, là, dans Portneuf. Qu'est-ce qu'on fait? Il y a des rendez-vous, j'imagine, les gens vous contactent, passent à la maison, telle adresse, qu'est-ce qu'on fait?
4: Ben ça, je vais laisser mon père le dire.
3: Oh oui, il est un peu gêné aussi, là, avec la radio, là, ça peut être un peu...
5: Xavier,
3: les spots, la radio. Il y a Dan aussi qui l'intimide.
6: Ouais, je comprends.
5: Dan est intimidant avec sa casquette.
3: Ah, oh, c'est effrayant. Vous ramassez des canettes, expliquez-moi le fonctionnement de la compagnie.
5: Ben en fait, maman et Xavier, ils font un post Facebook.
3: Oui.
5: Puis ils en font plusieurs, en fait. Puis aussi, ils donnent les journées où on fait les tournées.
3: Oui.
5: Alors, ces journées-là...
3: Mettons qu'il y a une tournée demain. Qu'est-ce qui arrive?
5: Mettons qu'il y a une tournée demain. Bien, sur la page Facebook, c'est dit. Telle date, il y a une tournée. Puis là, les gens, en fait, envoient un message sur Messenger.
3: Moi, j'ai un sac de 500 canettes.
5: Un sac de 500 canettes. Ça, c'est bon, ça. On va aller
3: là,
5: chercher.
3: J'exagère un peu. Mettons, mais là, je veux vous compter.
5: Deux sacs de 240 canettes.
3: Oui. Mettons. Comment
5: 480.
3: Ça marche?
5: Comment ça marche? Vous envoyez un message, tout simplement.
3: Oui.
5: Puis là, ben, on vous dit qu'on va passer entre telle heure, telle heure. Donc, soit que vous mettez les sacs dehors, ou encore, Xavier, il va...
3: Là, il y a une relation de confiance, parce que vous ne les comptez pas les canettes, là.
5: Ben, ça dépend, ça dépend. Près. Quand c'est un sac complet, Xavier, qu'est-ce qu'on fait quand c'est un sac complet?
4: Mais si c'est un sac complet, là, des fois, on improvise.
5: On le sait qu'un sac complet, c'est 240. Donc, okay. Xavier redonne 12 $. C'est 24 $ un sac. Il redonne 12 $ à la personne.
3: Vous donnez la moitié de la consigne.
4: Oui.
5: Exactement. Donc, la façon que ça fonctionne, c'est que les gens, ils nous donnent soit leur numéro de téléphone pour les virements Interac. Donc, dans la semaine, avec Xavier, on compte. Puis après ça, on envoie un message aux gens pour leur dire qu'on va leur redonner tant. Puis Xavier leur fait un virement Interac. Tout simplement.
3: Et ensuite, ces canettes-là, vous allez les porter chez Consigne Action ou dans une machine ou pour aller récupérer l'entièreté de la consigne? Là.
4: C'est plutôt Consigne Action qui vient à nous.
3: Ah
4: vu
3: oui?
4: Avant, on mettait les machines d'Aigobeuse.
3: Hey, ça, c'est long, hein? C'est long,
4: ça, c'était
3: hein?
4: Long à sacrifice, mon gars.
5: C'était trop long parce que Xavier en ramasse beaucoup.
3: Oui.
5: Donc, il est venu un temps où on pouvait juste plus les amener dans les centres consignation. Il y en avait trop.
3: Là, qu'est-ce qui se passe?
5: Ben, on rentrera peut-être pas dans les détails, mais quelqu'un qui vient chercher. De la pression, puis oui. Consignation, finalement, ils viennent les chercher chez nous.
3: Non.
5: En fait.
3: Ils vous payent l'entièreté de la consigne.
5: Tout simplement.
3: Vous avez versé la moitié de la consigne. Vous gardez l'autre moitié.
5: Ouais.
3: Ça marche-tu bien?
4: Oui.
3: Oui. Beaucoup?
4: Ça marche très
3: un
4: bien.
3: Un peu, beaucoup, très bien.
5: Ça marche bien.
3: Oui.
5: C'est correct. Xavier est content.
3: Mais on aimerait ça que ça explose.
5: Ben,
3: moi, j'ai raconté ça à ma blonde hier. Elle dit, let's go. On ramasse les canettes. Parce que nous autres, on, à un moment donné, je sais pas, cette année, je sais pas quoi, puis par lâcheté ou par paresse, on met ça dans notre bac bleu, puis tout ça. T'sais, à un moment donné, c'est vrai, pareil, on n'a pas... Le réflexe, là, que tout le monde... En plus, le reportage, on va se le dire, le reportage de Zappa de TVA est pas très appétissant. Là. Les line-up dehors, la moitié des machines qui marchent pas. Tu sais, tu te dis, ouais, mais colique, j'ai pas le goût.
5: En même temps, c'est triste parce que les gens ont payé 10 cents.
3: Je le sais! Je le sais! Mais regarde, il faut faire quelque chose. Le réflexe, là, que tout le monde... En plus, le reportage, on va se le dire, le reportage de Zappa de TVA est pas très appétissant, là. Les line-up dehors, la moitié des machines qui marchent pas. Tu sais, tu te dis, ouais, mais colique, j'ai pas le goût.
5: En même temps, c'est triste parce que les gens ont payé 10 cents.
3: Je le sais! Je le sais! Mais regarde, il faut faire quelque chose. Là, dans quel village que vous opérez?

0: Des fois dans la ville de Québec.
1: OK.
0: Et des fois à l'autre bout de Portneuf.
1: Mais là, on est de quel bord d'autoroute là, cette semaine?
2: Ben, en fait.
1: Es-tu à Saint-Raymond ou on est à Donnacona?
2: En fait, on est partout. On est vraiment partout. Quand on fait la tournée, là, c'est une grosse tournée. C'est beaucoup de clients. Puis on fait vraiment le tour. Nous, on habite à Saint-Alban.
1: Oui.
2: Fait que on part l'itinéraire. On se fait un itinéraire, un client après l'autre. Puis des
0: on
2: fois.
0: Va on va le plus loin jusqu'au plus proche.
2: Ouais.
1: Ça le valorise. Fois... Ça le valorise. Mais là, il y a d'autres parents. D'autistes, peut-être, qui nous écoutent. Puis j'ai pas vu les textos, Dan, ce que ça dit, mais pourquoi que ça pourrait pas faire des petits, ça, et que ça SM à Québec, Charlebourg, Beauport, Lac-Beauport, Stoneham, que ça fasse des petits, botte ta canette, fait des petits, pour valoriser les jeunes.
2: Ben en fait...
1: Et aider le monde aussi. Tout le monde est gagnant là-dedans. Tout le monde est de bonne humeur.
2: Ben oui, tout le monde, certain. Puis c'est sûr que quand on a parti ça, c'était vraiment pour Xavier. Puis c'est sûr que papa-maman l'aide beaucoup, là. Xavier paye mon gaz.
1: Ah oui, c'est normal. Oh, OK, c'est parfait, ben oui.
2: Puis le Big Mac de temps en temps.
1: Bon, c'est quand même, oui. La traite, le break. Break syndical.
2: Mais c'est sûr que, vu l'engouement pour oui. Botte ta canette,
1: ouais.
2: Avec sa maman, Viviane,
1: oui.
2: on a déjà parlé de l'idée que peut-être qu'un jour, ça pourrait venir en aide aussi à d'autres jeunes qui sont comme Xavier, pour qui c'est difficile d'avoir un travail parce que Xavier n'est pas capable de se concentrer longtemps. Il n'est pas capable de travailler longtemps parce qu'il devient épuisé vite. Donc, on ne sait jamais. C'est sûr que j'ai un travail à temps plein. On ne rentrera pas là-dedans.
1: Je comprends. Ça, mais les gens peuvent vous contacter à tout le moins. Là.
2: Oui,
1: c'est le Facebook, donc la page Facebook « Botte ta canette ».
2: Tout à fait.
1: Facile.
2: C'est sûr que venir à Québec pour le moment pour aller chercher un sac, ça serait
1: ben non,
2: compliqué.
1: Non, non, non, non.
2: Mais si à Québec, il y a des gens qui ont beaucoup de sacs, ben là, ça pourrait valoir la peine là, pour Xavier.
1: Ou quelqu'un dont l'enfant veut s'impliquer.
2: Ben,
1: parce que ça le valorise. T'es content, t'es de bonne humeur, t'aimes ça?
0: Oui.
1: Là, si je te dis que tu retournes à l'école demain matin, qu'est-ce que tu dis, par exemple?
0: Je m'explose la tête.
1: Ah, oh, franchement, le directeur a appelé, là. Il veut que tu aies fini l'année scolaire. Ça n'arrivera pas, c'est des blagues. Là, il a l'air heureux, il a du sourire, c'est le fun. Mais bravo!
2: Puis là, il y a des nouveaux projets. Là. Comme là, il a installé des bacs. Xavier, il y a des bacs, des barils, 45 gallons.
1: Oui.
2: Identifié botte à canette. Puis là, il en a mis un peu partout sur le site de Motocross Deschambault. On veut les remercier. Puis s'il y a des entreprises là, qui veulent que Xavier mette des bacs sur leur site.
1: Il va les récupérer.
2: On va les récupérer. Plein. Quand ils sont pleins, on va les récupérer. On remet des sacs, puis on part avec ça.
1: Botte la canette, c'est le Facebook. J'ai un T-shirt officiel de Botte la canette. Troisième appel, Nick, 418-670-9098. Merci beaucoup d'être passé.
0: De rien.
1: Hein? Merci beaucoup. Puis on vous contacte sur le Messenger. Vous répondez vite. C'est le père qui répond vite ou la mère?
0: C'est plutôt la mère.
1: C'est la mère qui nous écoute actuellement.
2: C'est sûr. On
1: va saluer. C'est un beau projet de famille. Merci beaucoup d'être passé. C'est le fun. Je trouve ça vraiment cool. Puis ça serait le fun que ça SM qu'il y ait beaucoup de botte la canette partout au Québec. Et surtout dans la région de Québec. C'est vraiment trippant. Merci beaucoup d'être passé. 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
1: 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Et pendant ce temps-là, ils sont en train de jaser dans le lounge. Je trouve ça le fun. Phil a donné un hoodie de Radio X à Xavier. Je trouve ça cool. Je trouve ça cool. 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
1: Oui, juste, je fais le message, mais je suis en onde. Nick, avant qu'il parte, récupère la photo, ça va être la photo de l'extrait. Parce que Dan et moi, on s'est fait prendre en photo avec Xavier. Donc, va chercher la photo. J'ai oublié. Ça va être la photo de l'extrait de Botte ta canette. Bon, oui, on est comme ça, on fait de la radio live. Ça peut pas être plus live que ça, je te dirais. 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
1: Et puis, t'as raison de me le faire remarquer. J'ai un chandail de la Ligue des Pamplemousses. On va déconner tantôt. Je m'en suis même pas rendu compte, Dan. J'ai le chandail de la Ligue des Pamplemousses. Non, non, Madame Fréchette, ne faites pas ça. Oui. Ne bannissez pas le pamplemousse.
10: Le cerveau prend des décisions à ta place.
1: T'as raison.
10: Oui.
1: T'as raison. Comme Nick, il s'est mis un t-shirt de la brouboufe, tu sais, regarde. Non, c'est pas vrai. Nick, il est tout bien habillé, là, regarde. Il est en train de... Non, oui. Il est so-so, qu'il oui. dit. C'est correct. Il était bien en Nick. OK, parfait. Viens en aller. Peux-tu dire qu'eux autres sont là pour te gâter? Ils sont bien équipés. Le spécial cette semaine, ça a comme pas de bon sens. 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Puis-je avoir des baby back ribs? Oui, vous en aurez. À volonté, ou presque. Et samedi, en passant, rappelons-le, c'est quasiment Dan Gravel en vedette. Bon, ils vont faire des remotes, là, mais tu donnes quand même une prestation. C'est en pas pour rire. Hein?
10: On va essayer, on va essayer.
1: C'est le Pépé Fest, en
10: mais
1: plus.
10: C'est difficile
1: hein?
10: de battre tout le goût et ouais. Puis les Pépé, saveurs.
1: Pépé Fest avec Tony. Tony qui est là, hein, je pense. Tony est là.
10: Tony est là.
1: Tony donne un Christy Show. Tony, c'est un personnage. Là.
10: Ben, écoute...
1: Hein? On est-tu d'accord?
10: Je te dirais que, regarde, je vais te les nommer. Là.
1: Oui.
10: Tu as plusieurs équipes de compétition de barbecue qui vont être là. Puis yeah! là, vous allez pouvoir goûter des microbrasseries en dégustation, yeah! des artisans passionnés.
1: Oui.
10: Une tonne de bouffe délicieuse, Doom.
1: Ça se peut que je sois accompagné de ma blonde.
10: Oh!
1: Mais elle est belle, hein? Fait que, regarde, ben j'aimerais ça revenir avec.
10: C'est ça. C'est...
1: J'aimerais ça revenir avec à la maison. Je vais y parler.
10: Quitte-toi pas, je te coupe, de toute façon.
1: Le plus long live ever, hein? Dis que, non, là, il a pu payer. Il a payé juste pour 45 secondes.
10: C'est ça. C'est ça.
1: 10 à 16 heures. Plusieurs équipes sur place, dont Dan Gravel. Manque pas ça. Samedi, Dan live. Et bien entendu, chez Pépé Hallé.
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1: Salut Jean-François, comment ça va?
20: Bien toi?
1: Très bien. Puis je me sens mieux, hein, parce qu'il y aura plus de règlements encore au Québec. Regarde, moi, là, je sais pas en tout, quand même comporté. Puis avec un petit peu plus de règlements, je pense qu'on va y arriver, Jean-François.
20: Non, vous devriez y arriver.
1: C'est comme ce matin, je te donne un exemple. Ce matin, j'ai bu une bouteille de Fantastique et je trouve ça très fantastique.
20: Comment tu te sens?
1: Je me sens fantastique. Comment ça,
20: Bon, c'est bien.
1: Juste que je suis vert et j'ai les yeux à l'envers. Le gouvernement me l'a pas dit.
20: Oh, mais ça nettoie le dedans.
1: Ben, c'est ce que je me dis, hein, gars. J'ai besoin de me purifier, de temps en certain. C'est ça.
20: Non, ben, écoute, ben, c'est ça, je te disais ça avant d'entrer en onde parce qu'il y a quelqu'un qui est de passage à Québec qui m'a envoyé une photo de la base-ville hier.
1: Oh, wow.
20: Puis, tu sais, on voit évidemment sa saleté qui est devenue quasiment légendaire, ses commerces fermés sur Saint-Joseph. Mais il y avait aussi sur la photo le centre de l'église, la Scientologie. Ce qui m'a rappelé un événement qui s'est passé il y a environ 15 ou 20 ans. J'avais un ami qui se promenait dans le secteur, puis il y a une madame, une scientologue, qui se tenait à proximité de l'église, qui lui a gentiment tendu un dépliant. Puis mon ami a refusé le dépliant en disant « Désolé, madame, je suis pas une personne vulnérable qui ressent le besoin de donner tout mon argent à une cause ésotérique. » On l'avait bien ri à l'époque, puis on se disait « T'sais, non, mais t'sais, faut-tu être un peu con pour croire à des sottises dignes de la science-fiction. »
1: La Dianétique.
20: Ben oui, tu sais, qui en comparaison rendent la doctrine raélienne crédible.
1: Ben oui.
20: Tu sais, c'est un peu pathétique de voir des adultes remettre leur vie entre les mains de charlatans, de gens qui veulent simplement s'enrichir à leurs dépens en leur offrant une pseudo-protection contre tous les maux de la vie. Sauf que quand tu regardes l'évolution de la société québécoise aujourd'hui, tu te rends compte que les Québécois sont scientologues dans l'âme. Puis leur église, ben c'est l'État, c'est le gouvernement. Oui. C'est l'ultime rempart à leurs yeux contre tous les problèmes de la vie puis de la société. C'est un fantôme politique qui est complètement inefficace, auquel ils vont se dévouer corps et âme, puis ils vont lui redonner leur argent durement gagné, comme les scientologues le font avec leur église. Fait que, tu sais, l'inefficacité de l'État, comme l'inefficacité religieuse, et va toujours être masquée par ce qu'on appelle des pétitions de principe, qui, tu sais, lorsqu'elles sont répétées sans arrêt, ça devient des croyances acceptées, puis on n'accepte plus de les remettre en question. T'sais, par exemple, sans l'État, la société sombrerait dans le chaos, parce que c'est l'État qui maintient l'ordre social. Ou encore, le système public offre des soins de qualité, parce qu'il est administré par l'État. Ou l'État est le mieux placé pour résoudre les problèmes sociaux, parce qu'il dispose des moyens nécessaires pour les résoudre. Donc, au final, ça fait en sorte que les citoyens, comme des sectaires, finissent par remettre entièrement leur salut entre les mains de l'État, puis ils vont finir par se déresponsabiliser complètement, puis ils perdent graduellement leur liberté. Donc, ils confient tout ce qui relève de leur vie à des faux curés, dont le seul objectif, c'est de les instrumentaliser pour qu'ils puissent eux-mêmes exister puis s'enrichir, parce que, tu sais, faut le dire, là, un politicien étatiste, c'est un gourou. C'est quelqu'un qui cherche à exister grâce à la vulnérabilité des gens, en leur faisant croire qu'il va agir pour les protéger, en mettant à leur service les outils de l'État. C'est comme un curé. C'est quelqu'un qui ne peut exister socialement sans l'institution. Puis pour moi, le meilleur exemple, là, en date, ces temps-ci, c'est la loi pour empêcher la vente des boissons énergisantes aux moins de 16 ans. T'sais, pourquoi? Bon, ben, c'est qu'un jeune en est mort. C'est dramatique, c'est terrible pour les parents, mais c'est quoi le réflexe que les gens ont? Ben, il faut que l'État intervienne. Alors que la véritable responsabilité ici, là, c'est le rôle parental, hey, de pas laisser ses kids boire des bombes de sucre caféiné.
1: 6% des jeunes, c'est la santé publique qui est allée dire ça hier, 6% des jeunes prennent une fois par année un Red Bull. Quand je dis jeune, c'est entre 12 et 16 ans. Là. On donne la fourchette. Est-ce qu'on a tué une mouche avec un canon? Ah, pouf, c'est pas grave. L'État va s'en occuper.
20: Oui, mais il y a eu un mort. Est-ce qu'on peut pas accepter les morts?
1: Oui, c'est...
20: Retournez, là, à l'époque de la pandémie.
1: Risque zéro, exact.
20: Risque zéro.
1: Grand-maman pourrait mourir.
20: Ah, fait qu'il faut fermer les écoles pendant deux ans. Parce qu'il y a une minorité d'individus, puis en jeu de minorité, c'est une toute petite minorité d'individus qui sont vulnérables, susceptibles d'en mourir. Fait qu'il y a ce danger-là, faut que l'État intervienne. Il y a un enfant qui se pend avec des stores verticaux, faut que l'État intervienne pour bannir les stores verticaux. Il y a un enfant qui est mort à cause d'un mélange de médicaments puis de boissons énergisantes, ben, il faut absolument là interdire tout ça. Tu sais, quand tu vis dans une société où le salut, ton salut dépend de l'État, pourquoi est-ce que les gens ils se responsabiliseraient? Pourquoi est-ce que les gens auraient le réflexe de se dire, ben voyons, tu sais, j'ai pas besoin d'un gourou pour me dire quoi faire, pour comment orienter ma vie. Je sais ce qui est bon, puis je sais ce qui est mauvais pour moi.
1: Tu sais, il y a quelque chose d'hypocrite là-dedans aussi. Je fais une parenthèse. La santé publique, hier, il dit faut combattre le sucre. Ben, c'est hypocrite au bout de ça. Tu sais, si tu combats vraiment le sucre, si tu t'écoutes quand tu parles, quand tu le dis, ben à ce moment-là, pourquoi il y a encore des montagnes puis des pyramides de Joe Louis quand tu rentres d'un Super C puis d'un Maxi? Tu sais, si tu combats le sucre, c'est totalement hypocrite. Ben, si tu combats vraiment le cancer du poumon, pourquoi tu permets encore les cigarettes? Tu sais, mais on a besoin de les taxes. Ouais, mais là, si tu combats vraiment le sucre, c'est incongru. Là.
20: C'est parce qu'il y a encore personne qui est mort en s'étouffant avec un Joe Louis.
1: Ouais, c'est ça
20: qui arrive. Quand ça va arriver avec un petit cul de 15 ans, qui en aura mangé 5-6 en 15 minutes, là, puis qu'il va y avoir une mère épleurée à la télévision appuyée par Québec solidaire et compagnie, là, il va falloir imposer une loi pour interdire les Joe Louis.
1: La grosse manchette de Journal de Québec, mort en train de manger un roulé suisse. Étouffé par un roulé suisse. Let's go, audience publique. Vachon appelé à la barre.
20: Commission parlementaire.
1: Le Vachon Gate.
20: Ouais. Mais tu sais, je vais vous sortir un gros mot de politologue un matin. Tu sais, au 18e siècle, le siècle des Lumières, ça aurait été la période dans l'histoire en Occident où on a cherché à s'extraire des fers de la religion pour que les gens puissent se comporter, agir de manière autonome dans leur vie individuelle puis collective. Mais le problème, c'est qu'après avoir tué Dieu, pour reprendre l'expression de Nietzsche, on l'a simplement remplacé par d'autres croyances religieuses. Fait que ça a été ce qu'on appelle la réappropriation de la matrice théologico-politique. Donc, on a élevé l'État et ses représentants à des rôles divins, avec la même conséquence que la religion a eue sur nos vies. On se retrouve privé de notre autonomie pour croire à des bobards aussi ridicules que les croyances réeliennes ou de la scientologie.
1: Ah, j'adore ton analyse ce matin. T'sais, prenons l'exemple du fédéral, là. Il faut interdire les médias sociaux aux moins de 16 ans. Ouais, mais si tu vas au restaurant puis tu donnes ton téléphone à un kid de 8 ans en disant « Va te promener sur le web. » Ouais, mais t'es un cave. T'sais, parents et le téléphone, il est supposé avoir une laisse, là. Il est supposé d'avoir une surveillance. Non, le fédéral va s'en occuper.
20: Ben oui.
1: Un autre exemple, le contemporain, là.
20: C'est ça, PSPP va imposer une loi là, pour interdire les réseaux sociaux, là, parce qu'il y a un problème.
1: Carney veut le faire.
20: Donc, il y a un problème, faut que l'État intervienne. Donc, c'est des bobards, tout ça, parce qu'en réalité, le cœur du problème... En fait, à la base, c'est pas un problème, parce que tu l'as dit toi-même, la consommation de boissons énergisantes chez les jeunes, c'est marginal. Oui. Mais les gens, à force de se faire répéter ces choses-là, ils en viennent à croire que c'est vrai, c'est dramatique, c'est la pire des tragédies, c'est le plus grand des dangers, puis on doit agir immédiatement. Croire à ça, là, je m'excuse, c'est croire à la chasteté de Marie-Madeleine puis de la Vierge Marie, là. C'est exactement la même chose, ça fait absolument aucun sens. Tu sais, puis là, vous avez des gens qui nous écoutent puis qui vont écouter ce que je dis après, parce que ça va être relayé par les dénigreurs habituels de Radio X. Ils vont dire, Caron, il faut dire ça. Faut pas l'écouter. Tu sais, c'est comme la légende, là, encore une fois, Nietzsche, de l'homme avec sa lanterne qui descend de la colline puis sur la grande place du village, lance sa lanterne au sol puis crie, Dieu est mort. Puis là, tout le monde le regarde avec perplexité en se disant qu'il est certainement fou pour dire une chose pareille. Elle dit, voyons, Dieu peut pas être mort, on a besoin de lui. Mais c'est comme l'État. Tu dis, t'es en train de dire aux gens, on n'a pas besoin de l'État dans nos vies. Laissons les gens se responsabiliser par eux-mêmes. Laissons-les être autonomes. Puis vous allez voir, ça va bien se passer. Fait que les gens qui disent ça, ils vont dire, mais pourquoi est-ce que vous souhaitez le démantèlement de l'État? Parce que si l'État disparaît, ça va être une catastrophe. Il va se mettre à pleuvoir des grenouilles, puis l'eau du Saint-Laurent va se transformer en sang. Ben ça, c'est pareil avec les gens qui disent « Non, c'est pas à l'État de s'immiscer partout dans nos vies. On est capable de prendre nos décisions par nous-mêmes puis d'en assumer les conséquences comme des adultes. » Ben, on prend ces gens-là pour des fous. Parce qu'au Québec, l'État, c'est Dieu. Remettre en question sa pertinence, c'est commettre un péché. Ça, c'est le cas avec Duhem puis le Parti conservateur. Hein, comment ose-t-il s'opposer à une loi pour interdire les boissons énergisantes aux jeunes?
1: Oui, pour parce qu'un jeune qui est mort, oublie pas dans ton analyse, la vertu. Hein, nous, on est du côté de la famille qui a de la peine. Donc, t'es contre, donc t'es un salaud. Il y a un aspect là-dedans excessivement vicieux de manipulation émotive. Alors qu'on on a tous la peine, là. C'est dégueulasse là, de mourir de cette façon-là. C'est écœurant. Mais si tu oses questionner, ah ah, sans cœur, la droite, pas de cœur encore une fois, gang des cœurs. Hein?
20: Des mauvaises personnes. Mais tu sais, moi, quelque part, je préfère des gens malades en raison de choix malheureux qu'ils ont faits. Moi, je préfère qu'il y ait des fractures au terrain de jeu, des commotions en jouant au roi de la montagne, plutôt qu'un État réglemente et qui interdit tout.
1: Des gens qui ont mangé 4 poutines par semaine pendant 30 ans, que ça se peut qu'ils meurent effectivement d'un cancer de l'estomac ou de l'intestin. Oui, mais c'est parce que... Il faut vivre avec les conséquences. Ça, c'est comme le vote. Et je le répète souvent, ça, Jean-François. Les gens, ils ont voté pour le tramway. Qu'est-ce que je voulais qu'on fasse? La moitié sont restés assis sur le cul, puis les autres, ils ont élu Marchand. Puis il est trop niaiseux pour y donner un gauleur, donc ils ont élu Marchand, puis des conseillers Marchand. Ah ouais, on y va avec ça, full sauce. Les servir de bord en disant, oui, ça va bloquer les routes ici et ça. Le vote, c'est comme la cigarette. Avant. C'est ça, le vote, c'est comme la cigarette. Les gens ne sont pas responsables de leurs décisions. Il y a comme une vacuité, une grande vacuité qui s'est installée. Et avec un automatisme, moi, je vote. On est allé voter, nous autres. C'est pas, on va gagner nos élections. Ouais, c'est pas un concours. C'est pas un concours, là.
20: Pas Star Academy.
1: C'est ça.
20: Mais tu sais, Mais tu sais, dans ce cas-ci, les mauvais choix des gens, tu sais, regarde.
1: C'est ça.
20: Si t'es un adulte, là, bois ou bois pas ce que tu veux boire, mange ou mange pas ce que tu veux, c'est ton choix. Tu sais, si tu décides de boire 6 canettes de boissons énergisantes par jour, ben attends-toi à pas filer super bien.
1: Ben, il y a des alcooliques à matin qui vont s'acheter du Tanqueray à Régie des alcools, là. Il y en a, ben, librement, qui vont y aller, qui souffrent de cirrhose du foie, puis qui vont mourir, mais qui y vont. Puis à un moment donné, il faut que tu assumes tes choix. Ma mère a fumé jusqu'à la fin de sa vie. Elle savait qu'elle avait de la misère à respirer, elle toussait tout le temps. J'ai dit, mais arrête. Elle a vécu ça. Ça a été son choix. Il faut, à un moment donné, saisir l'occasion de se réveiller et de dire, oh, ça a un impact, mes décisions. Hein?
20: Oui, oui, mais c'est mes décisions. Tant aussi longtemps que ça n'a pas d'impact sur la vie, la santé des autres, ça reste tes décisions, puis il faut les accepter. Mais à partir du moment où tu n'es plus capable d'accepter les mauvaises décisions des gens, puis t'en viens à penser que pour toute mauvaise décision, il faut que l'État intervienne, ben là, c'est quoi la différence entre ça puis les 613 règles du Talmud que les Juifs doivent suivre? Fais pas ci, fais pas ça, gna gna gna. C'est exactement la même chose, c'est la même logique. Puis plus paradoxal, les gens qui sont d'accord pour des interventions comme ça, réglementaires de l'État, ça, c'est des gens qui osent plaindre les croyants orthodoxes des différentes religions, d'être obligés de se soumettre à différentes règles vestimentaires. Ils disent « Ah, oh, pauvres autres, hein, ils font pitié. Leur religion leur a enlevé leur libre arbitre. » Sans se rendre compte, ces gens-là... Ils sont tout aussi aliénés que les orthodoxes religieux. La seule différence, c'est qu'ils portent pas de boudin ou d'hijab. Mais dans les faits, ils sont autant capables de décider par eux-mêmes ce qu'ils doivent faire. Puis leur perspective à eux, c'est que l'État doit intervenir, doit réglementer leur vie. Puis ils en redemandent et ils veulent imposer cette logique-là aux autres. C'est une logique de taliban ici, là. Puis, tu sais, c'est plate à dire parce que les Québécois sont politiquement parlant, là, pris dans un clusterfuck partisan. Parce que tous les partis, sauf un, défendre le même modèle étatiste. Modèle qui est lui-même soutenu par les médias de masse. Fait que tout parti qui propose de réduire le rôle de l'État, l'interventionnisme de l'État dans la vie des gens, et plutôt d'essayer de responsabiliser les gens, puis leur faire accepter leur choix pour ce qu'ils sont, dans la mesure où ça n'a pas d'impact sur la vie et la santé des autres, ben, un parti comme celui-là est excommunié d'office.
1: Oh oui.
20: Parce que, écoute, tu t'attaques à l'État. Donc, au Québec, s'attaquer à l'État, c'est un hérétique, c'est s'attaquer à Dieu.
1: C'est une extraordinaire chronique. Extraordinaire chronique. Merci encore, Jean-François. C'est juste
20: merci,
1: parfait.
20: Merci, bonne semaine.
1: Merci, bye-bye.
20: Ciao.
1: C'est tout un coup de poing. C'est une chronique extraordinaire. Je pense que je vais la réécouter. Je réécoute rarement le show parce que je me dis que la vie est courte et il faut bâtir de quoi de nouveau. Là, mm-hmm. Je me réécoute pas là, en reprise. Là. Mais je t'avoue que j'ai le goût de réécouter ce segment-là. Il est vêtu, ma foi, de manière tout à fait tropicale
19: ouais, on dirait,
1: pour l'occasion. On dirait Crocodile Dundee mélangé avec Kokomo, le vidéo de Kokomo. Ma foi, est-ce le basement des Beach Boys? Non, c'est vraiment Marc Bouchard. Et il s'en vient. Et Dieu sait qu'il n'est pas venu en Ferrari électrique, hein?
21: Sauvons grand-maman. Grand-maman a pris beaucoup de place. A coûté très cher.
22: J'aime bien ma grand-maman.
21: Grand-maman, tu nous coûtes cher.
22: Elle fait des tartes souvent. 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
1: Circulation, encore une fois, c'est compliqué ce matin. À bien des niveaux, à bien des endroits. La tête des ponts, évidemment, comme d'habitude. Mais là, ça s'est rentré dans l'ordre, je vous dirais. C'est essentiellement pour les gens qui arrivent de la Beauce, là, de la 73. Charest, ça a été compliqué tout le long dans le secteur. Saint-Augustin, Jouvence, Champigny. Capitale, ben, c'est comme d'habitude. Puis c'est encore très compliqué sur Industriel dans le secteur Val-Bélair. 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
1: En passant, écrivez-nous. Marc est en studio avec nous, puis il y a deux segments. La chronique, on va parler de charges chinois, entre autres, quelque chose qui va vous faire réfléchir. Également, vos questions. Qui seront lues par Dan? 418-670-9098. Let's go. Il y a deux segments ce matin, puis on a du temps avec Marc. Je trouve ça plaisant. 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
1: Salut Marc, ça va bien?
0: Oui, ça va bien, toi.
1: On est en train de jaser de l'été, puis de où on pourrait aller et tout. En passant, très drôle, là, le sondage de TVA. Ah, il n'y a pas personne qui va aller aux États-Unis, c'est drôle. J'ai fait le sondage en fin de semaine sur le Facebook de More Life. Plein de monde vont aux States. C'est sûr qu'il y en a beaucoup qui sont au Québec. C'est correct aussi, c'est parfait. Mais il y en a encore beaucoup qui vont aux États-Unis. C'est pas vrai que les États-Unis sont... Oui, moins qu'avant, il faut le dire, mais de là à dire que qu'on boude mur à mur les États-Unis, moi, je crois pas ça. Je crois pas ça.
0: Moi, je suis obligé de vous dire que moi, je les boude.
1: Oui, okay? Ben, c'est correct, ça.
0: Parce que, entre autres...
1: Mais y allais-tu avant, aux States?
0: Oui, j'y allais.
1: Ouais.
0: J'allais, là, sur la côte est un peu. La raison de ça, en fait, c'est qu'ils ont attaqué directement mon industrie, qui est celle de l'automobile.
1: Je comprends.
0: Fait que pour moi, c'est comme un...
1: Ils veulent t'empêcher de manger, comme disait Arthur.
0: Exactement. Arthur fait qu'à un moment donné, ça, je me dis... Garde,
1: ils veulent m'empêcher de manger. Arthur disait ça.
10: Ouais. Ils veulent empêcher mes enfants de manger.
1: C'est ça qu'il disait.
0: Ben, fait que moi, c'est de même que je me sens,
1: ben,
0: puis j'y vais pas.
1: Comprends,
0: puis, mais je suis allé, tu sais, je suis vraiment dans mes principes. Là.
1: Oui.
0: Même les lancements de voitures faits aux États-Unis, j'ai dit non. Là.
1: Et colis.
0: Non, moi, j'ai décidé que pendant un bout de temps, tant qu'il n'y aurait pas un règlement au niveau de l'automobile... Pour moi, c'est sauver mon industrie. C'est niaiseux, c'est un petit geste, puis ça veut probablement rien dire.
1: Mais les Chinois avec les chars.
0: Mais là, ça va être
1: criminel, comme dit le Pentagone.
0: Ouais,
1: quand même.
0: En fait, là, ça c'est particulier. Ça, là, c'est Donald Trump à la maternelle. Ok, on va régler ça. J'ai voulu te voler l'argent de ton lunch. Tu m'as dit non. T'es allé voir le prof pour me stouler. Là, je te boude puis je te place à la blacklist. C'est exactement ce qui s'est passé. Donald Trump a imposé des tarifs aux Chinois. Il y a deux compagnies qui ont protesté, dont une en cours, c'est BYD puis NIO. OK? BYD est allé plus loin, ils ont implanté une usine au Mexique.
1: Tintoué!
0: OK? Et c'est quoi les deux seules compagnies qui sont dénoncées par le Pentagone? Ben, c'est BYD puis NIO.
1: C'est une vengeance.
0: Pourtant, compagnie Geely, la compagnie BAIC, la compagnie Leap Motor, eux autres ne sont jamais affectés par les propos. Pourquoi? Parce que Leap Motor appartient à 25% à Stellantis. Fait que jamais les États-Unis vont attaquer Leap Motor, évidemment. Geely, ben, c'est Volvo, puis ils ont une usine aux États-Unis, Volvo.
1: Ah, ils sont corrects.
0: C'est des bons Chinois. BAC, ils sont propriétaires de Mercedes-Benz, en partie. Fait qu'évidemment, c'est encore des bons Chinois. Fait que... C'est vraiment une pure vengeance à l'égard des compagnies qui ont osé tenir tête aux États-Unis. Puis on sait tous que ça va finir par se tasser. Puis comparez-moi pas ça à Huawei, là. Parce que Huawei, là, c'était des systèmes qui allaient impliquer dans les réseaux. C'était des systèmes commerciaux. C'était des téléphones cellulaires qui contiennent pas mal plus ma vie que mon char.
1: Ben oui, ben oui, ben oui.
0: Fait qu'on n'est pas dans le même monde, là. Je vous dis pas qu'ils sont parfaits.
1: C'est une vengeance contre Carney aussi, faire
0: ben
1: chier.
0: Oui.
1: Parce que si, au final... Et ça va arriver, la décision. Là. Il y a des chars chinois qui sont arrivés au port de Vancouver. Il y en aura qui seront à vendre d'ici les fêtes.
0: 2910,
1: d'ici le temps des fêtes, c'est dans six mois. Hein?
0: 2910 permis ont été octroyés déjà à des compagnies pour l'importation de véhicules chinois.
1: Quand est-ce qu'il va y avoir des concessionnaires à Québec?
0: Ben, ça, c'est la grande question. Parce que là, on parle des véhicules chinois. Puis je vous dis pas qu'ils sont parfaits. OK, là, on va dire... accusez-moi pas de vous dire que les Chinois sont parfaits.
1: Il n'y a personne de parfait.
0: Là, on a un problème avec les véhicules chinois en Europe. C'est que là, les Chinois sont arrivés massivement. Ils ont amené plein de véhicules avec des nouvelles technologies. Ils n'ont pas été capables de développer leur réseau de distribution, puis leur réseau de concessionnaires, puis leur réseau de réparation comme ils devaient. Ce que ça fait, c'est que les voitures d'occasion ne se vendent plus ou se vendent à des prix ridicules. Hey, après 3 ans, une voiture électrique en Europe, sa valeur, c'est 38 % de sa valeur neuve. OK? Chez nous, après 4 ans, c'est 52 %. Fait que ça veut dire que là-bas, ils perdent...
1: Ils s'en vont dans le neuf au lieu d'y aller dans le used.
0: Pas ça. C'est que, ce qui se passe, c'est qu'au niveau du used, il y a eu trop de voitures chinoises qui sont arrivées, donc le marché a été inondé. Ce sont des voitures dont on ne connaît pas vraiment la fiabilité parce que ça fait 3 ans qu'ils sont en vente. Ils arrivent avec des nouvelles technologies. Donc, ils rendent désuètes les voitures existantes parce qu'ils ont des meilleures technologies. Ils sont arrivés en masse... T'arrives avec des nouvelles compagnies qu'on connaît pas. Est-ce qu'elles vont survivre ou pas? Tu le sais pas. Fait que les consommateurs sont insécures. T'as pas de réseau de distribution puis de réparation. Il y a certaines compagnies d'assurance, entre autres au Royaume-Uni, qui ont doublé les primes d'assurance sur les voitures électriques chinoises parce qu'ils sont pas capables de les faire réparer.
1: Fait que concernant les chars chinois versus ces téléphones, effectivement, moi, je fonctionne avec le téléphone branché. Il y a plein de monde qui écrivent, des gens 95% des gens branchent leur cell dans le char.
0: Oui,
1: mais c'est ça aussi. T'sais, on est filmé constamment, on est suivi constamment. Tu sais, hey,
0: c'est quoi la compagnie?
1: Je parle d'une patente dans le salon avec ma blonde, hey, tel savon à linge, pouf, les pubs sur Facebook, des posts de Tide. On est écouté, mon Marc, mur à mur, par tout le monde.
0: Quelle est la compagnie qui actuellement a le plus de poursuites? La compagnie automobile qui actuellement a le plus de poursuites pour l'utilisation des données personnelles?
1: C'est une compagnie américaine, je sais
0: General
1: pas.
0: Motors.
1: OK.
0: Fait que tu sais, à un moment donné... Oui.
1: La seule ils savent où on est, ils savent où on va.
0: Ben oui, la seule différence, en fait, c'est qu'ils ne veulent pas qu'il y ait accès à des données sensibles. Ils leur ont interdit... La seule chose qu'ils ont interdit pour le moment, c'est interdit d'avoir des contrats de défense. Mais ça ne les empêche pas de rouler aux États-Unis. Mais c'est là que ça va devenir le fun. Parce que là, il y a une deuxième loi qui a été présentée, étonnamment par deux sénateurs démocrates, hein? ça m'a un peu étonné, qui veut interdire l'accès au sol américain aux voitures chinoises.
1: Et ça veut dire que tu ne pourras pas aller aux States avec ton BYD que tu achètes au Québec.
0: Mais tu ne pourras pas aller aux States avec ta Polestar 2. Tu ne pourras pas aller aux States avec ta Tesla 3 achetée au Canada parce qu'elle était fabriquée.
1: Ils vont donner une photo de modèle au douanier.
0: Ils vont donner une liste de numéros de série.
1: What kind of car is that? OK. Ouais. Turn around.
0: Tu vas avoir une liste de numéros de série qui vont être enregistrés quelque part, puis tu ne pourras pas rentrer. Puis comme je te dis, ce n'est pas uniquement les BYD qui sont strictement chinois. Là. Ça voudrait dire les Volvo, les Polestar, les Tesla 3. N'importe
1: ça
0: quoi.
1: Ça n'a ni queue ni tête.
0: Ça n'a aucun sens.
1: Non, mais ça,
0: on sait bien que
1: ça n'arrivera pas. Là.
0: C'est du chantage.
1: Moi, je pense franchement à un cartoon. Là.
0: Ben oui, c'est du chantage pour avoir un investissement économique. Parce que là, actuellement, les autres compagnies sont en train de se contrer au Mexique puis ça les met en maudit.
1: Check bien ça, le président Xi vient à Maison-Blanche là, dans une couple de mois. Là. Lui, il arrive avec sa gang. Parce que nous autres, on est arrivés avec notre gang. Là, on est arrivés à une coupe d'avion. C'est tout ça, le gratin qui était là en Chine. Fait que lui, il va arriver avec le gars d'Alibaba, le ci, le ça. Check bien ça. Boum! Une usine à Chattanooga.
0: Ouais.
1: Une autre usine. Oh, là, Trump! Oh. That's so great!
0: Voilà. Là, ça va devenir les amis.
1: Mais oui, make America great again.
0: Puis là, on va vendre
1: le drapeau chinois, le drapeau américain, se serre la main.
10: Puis les Américains vont payer leur BYD 15 000 piastres de plus que les autres.
0: Exactement. Fait que, tu sais, c'est pour ça,
1: ça
0: que.
1: Ça peut arriver. Hey, les iPhones sont faits en Chine.
0: Tout est fait en Chine.
1: Il y a combien de Chine? Les tablettes, les Lenovo, toute la gamme.
0: Les systèmes électroniques qui sont faits en Chine.
1: C'est ça. Les laptops, les ordi. C'est ça. Exact.
0: C'est de la
1: paranoïa. Pour se calmer les nerfs.
0: Ouais.
1: OK. As-tu conduit un manuel en passant? Hein?
0: Hey,
1: t'as l'air à triper à fond.
0: Mazda 3 manuel. Je l'ai réservé comme ça. J'avais le choix entre la automatique et la manuelle. J'ai opté pour la manuelle.
1: Ça va-tu mieux, manuel?
0: Moi, j'ai un plaisir fou.
1: Écoute, Dan, il trippe au bout.
10: Ben oui, c'est plus le fun. C'est sûr, c'est plus le fun. Tu fais toujours quelque chose.
0: Puis t'es en contrôle. C'est toi qui as le contrôle du régime moteur. C'est toi qui décides à quel moment tu vas chercher ta puissance. C'est que, tu sais, quand tu fais un dépassement, là, tu rétrogrades, tu t'insères dans le fil. C'est le fun en tabarouette. Quand tu décides de prendre des courbes, d'insister un peu. Écoute, sérieux, la manuelle me rend rebelle. Me donne envie quasiment de faire des affaires pas légales parce que j'ai l'impression d'être en parfait contrôle.
10: Le son du moteur, hein? Tu pèses sa cloche, tu changes de vitesse, le moteur change. C'est toi qui as fait ça.
0: Exactement. Ah, c'est honnêtement, moi, je trippe manuel. Malheureusement, des manuels, ben, ça se vend juste pas chez nous. On parle de moins de 5% dans bien des cas de vente de voitures manuelles. Je vous l'ai dit l'autre fois, je vous la répète, le meilleur antivol, achetez-vous un char manuel. Il n'y a pas un jeune qui sait conduire ça.
1: Le Justin Trudeau nous écrit ici, Justin. je le sais, je connais son adresse. Il dit qu'il ne veut rien savoir de ça, puis il n'aurait plus les mains libres pour tapoter les fesses de
0: Cathy. C'est ça.
1: Il est contre ça. Regarde, moi je respecte ça. Un gars qui s'exprime, là.
0: Mais tu sais, à quoi tu penses que sert la conduite autonome?
1: Non, mais moi, voilà. Dit-on en riant.
0: Hein?
1: Trois mondes niaiseux, disent-ils en riant.
10: Trois épais.
0: Qui n'ont pas bu assez de café ce matin. <C'est ça. rire>
1: 9h15, vos questions, let's go, on fait débouler ça. On fait sauter la messagerie, comme dirait Gary. Et Dan va s'occuper de vous dans quelques secondes.
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10: On vous rappelle... La circulation dans la région de Québec ces jours-ci, c'est comme en politique. Quand c'est jaune-orange, on évite, c'est le cas. C'est vraiment où il y a des constructions que c'est compliqué. Sur la 20, direction S à la hauteur de Taniata. Compliqué à Val-Bélair, compliqué sur Laurentienne. Donc voilà, c'est vraiment le secteur des travaux qui peut rendre ça compliqué. Même chose sur Henri IV, direction Sud. 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
14: Pour les extraits, allez-y, c'est sur le site. Ils sont tous sortis. Let's go. Et Nick a fait ça. Il y a quand même de la bonne dope ce matin. Vous allez vous amuser. Marc est avec nous. Les questions viennent de rentrer et on en a en masse. Questions de char. Et par la suite, on ira en prolongation avec Marc. Quand l'émission sera terminée, ça sera sur son Facebook. Vas-y, Dan.
15: Voilà. Salut, Marc. Je suis en route vers le concessionnaire. Ils veulent m'offrir un Bronco 2026 au même prix que mon Bronco 2023. Est-ce que tu es au courant s'il y a quelque chose avec le 2026, s'il y a un problème? Parce que j'adore le 2023.
16: Il n'y a pas de changement.
15: Pas de changement?
16: C'est le même véhicule. Il n'y a pas eu de changement radical. Ce qu'on a fait, c'est qu'on a modifié des petits groupes d'options. On a changé certaines couleurs, mais c'est exactement le même véhicule. Donc,
15: Il va avoir 3 mois d'XM, puis ça va sentir la colle. Là.
16: Il va avoir le Ford Pass pendant 3 ans, gratis. Puis, donc,
14: moi, je parle pas.
15: J'ai une question pour Marc. J'hésite entre un Honda Pilot et un Telluride 2025. C'est quoi le meilleur?
16: C'est deux véhicules différents.
15: Mais il parle de capacité de chargement et de remorquage.
16: Le Pilot. Le Pilot va être le plus efficace dans ce cadre-là. Le Telluride est un excellent véhicule, mais c'est plus un véhicule à connotation familiale. C'est l'équivalent du Hyundai Palisade. C'est donc des VUS de ville, je te dirais. Il a quand même une bonne capacité de remorquage, puis il va faire la job, là. Mais le Pilot est conçu, surtout dans la version Trail Sport, il est conçu plus pour ce genre de travail-là.
15: C'est bon, là, parce qu'on a beaucoup de gens qui ont réagi sur les États-Unis et les véhicules chinois. Là, j'essaie de passer par-dessus ça. Question pour Marc, voilà. Est-ce que dans le Ford Maverick, il y a assez de place sur les sièges arrière pour un siège de bébé?
16: Oui, c'est un VUS. Littéralement, c'est... Écoutez, on n'a pas... Ce qui est le fun, c'est qu'on a créé un intérieur quand même unique là, au Maverick, mais ça demeure à peu près l'équivalent d'un Bronco Sport à l'intérieur. Donc, vous avez à peu près les mêmes capacités que ce genre de VUS.

0: Tesla. Évidemment, je vous rappelle, c'est un VUS compact, là. Vous ne pouvez pas mettre un siège pour les jumeaux puis traîner là-dedans en même temps. Mais oui, ça fait un job pour un.
1: Parfait. Est-ce qu'on sait si Nissan va ramener le Frontier au Canada l'an prochain?
0: Ben, écoutez, la question est de savoir est-ce que les tarifs et est-ce qu'il y aura entente formelle au niveau de l'automobile pour savoir ce qui va se passer avec les États-Unis. Techniquement, oui. Ça va même plus loin que ça, en fait, parce que Mitsubishi pourrait nous présenter un pick-up basé sur celui de, le Frontier de Nissan. Donc, ce serait ça aussi pour être l'avenir. Mais encore une fois, c'est une question de négociation de tarifs.
1: Ma location de Hyundai, Hyundai Venue se termine dans 2 mois, mais j'ai pas encore 40 000 kilos. Est-ce que ça vaudrait la peine que je rachète le résiduel à 11 000?
0: C'est sûr que oui, vous allez avoir un véhicule que vous connaissez bien. Si vous l'aimez, allez-y, ça vaut la peine. Moi, je vous le dis, le Venue, c'est un véhicule que je n'ai pas du tout aimé. Je trouve que c'est un véhicule qui est sous-motorisé, qui a été mal assemblé. Mais si vous l'aimez et que vous avez fait 40 000 km avec, à 11 000, vous n'aurez pas meilleur prix que ça pour la racheter quelque part.
1: Peut-être quelqu'un qui veut se partir d'une compagnie. Ouais, peut-être quelqu'un qui veut se partir d'une compagnie limousine. Le Lincoln Town Car, est-ce qu'il y a des problèmes avec la voiture?
0: Ben non, mais c'est... Écoutez, c'est une mécanique qui date d'à peu près 20 ans. Ça n'a pas changé pendant des années. C'est un véhicule qui est solide, qui a une infrastructure absolument solide. Vérifiez la corrosion, cependant. Là, c'est peut-être un véhicule qui est fragile à la corrosion en dessous. Mais pour le reste, il n'y a pas de problème là-dessus.
1: F-150, 2,7 litres ou le Silverado, même moteur. Qui a le meilleur rendement général, la motorisation?
0: Allez l'essayer. Écoutez, au niveau mécanique, ça s'équivaut. Un a des forces, l'autre a d'autres forces. Ce sont deux véhicules qui sont excellents, qui sont bien faits. Dans le monde de la camionnette, là, le Silverado, le F-150, le Ram est peut-être un petit peu moins fiable, mais dans l'ensemble, les capacités sont les mêmes. C'est vraiment comment vous allez vous sentir, le genre de conduite que vous préférez et le genre d'intérieur que vous préférez. C'est des intérieurs très différents, GM étant plus chromy, je vous dirais, que le F-150.
2: Il reste un gros 12 minutes.
1: Ben oui, on a des questions.
2: Let's go, on déboule ça.
1: Subaru WRX manuel, ça sera ma quatrième. Actuellement, j'ai une 2017. Là, je n'achète une. Le moteur 2,4 litres, est-ce qu'il y a une grosse différence avec le moteur 2 litres?
0: Oui, il y a une bonne différence. C'est un moteur qui est plus réactif aussi. C'est un moteur qui est vraiment agréable. Vous allez avoir du fun, je vous le dis. Moi, j'aime beaucoup la WRX. D'ailleurs, je vais en avoir une à l'essai d'ici 2 semaines et j'ai bien hâte.
1: Question pour Marc. Mon conjoint et moi allons bientôt vivre 6 mois en Ontario, 6 mois en Floride. Nous pensons acheter un RAV4 ou un Subaru Forester. Est-ce que les constructeurs ou autres constructeurs ont une meilleure réputation pour le service après-vente d'un pays à l'autre?
0: Écoutez, je vous dirais que le Subaru est extrêmement populaire au nord des États-Unis et a un gros réseau de distribution et de concessions au nord. Maine, New York, tout ça. Dans le sud, c'est beaucoup moins évident. Vous allez plus avoir de facilité avec un Toyota, vraisemblablement.
1: J'ai un RAV4 2016. Il y a 82 000 kilos. Je n'ai pas de problème avec, sauf les freins qui demandent un peu plus de soins. Est-ce que ça vaudrait la peine de le conserver encore longtemps?
0: Ben oui, même si vous allez avoir... Si vous décidez de le vendre, vous allez quand même avoir un prix qui va probablement vous surprendre. Parce que les RAV4, là, c'est tout le monde court après ça, comme ça n'a aucun sens. Donc, vous aurez un bon prix, mais si vous ne voulez pas investir, vous avez un véhicule qui va vous durer encore plusieurs années, il n'y a aucun problème.
1: Ouais, puis une job de brique, des fois, de temps en temps, il faut le faire.
0: Oh, il faut le faire de toute façon. Puis, c'est un véhicule 2016, là, je veux dire, il y a quand même un certain entretien, puis certaines vérifications à faire, c'est évident. Mais à 80 000 km, vous avez un véhicule qui est encore super solide.
1: Restons dans le RAV4. Est-ce que c'est normal que je ne trouve pas de RAV4 2026 chez les concessionnaires Toyota à Québec?
0: Normal, c'est peut-être un grand mot. Le problème, en fait, c'est qu'effectivement, c'est un véhicule qui est extrêmement populaire. C'est un de ceux encore qui demande beaucoup d'attente parce que, il est fabriqué au Canada, mais ils ne fournissent pas à la demande. Ça va vraiment très, très bien. Si vous voulez... attendez, mettez votre nom sur une liste. C'est pas si long, là, on s'entend. Là, vous n'avez pas d'attente de 8 mois, là, mais c'est normal qu'il y en ait peu en stock.
1: Le monde cherche beaucoup des VUS. Hein. La prochaine question, c'est encore des VUS. C'est bizarre parce que En Europe, il y en a encore beaucoup, beaucoup des petits chars, là. Tu sais, des petits ici, chars de base manuels.
0: Ici, on n'en a plus.
1: C'est fou, hein?
0: Je vous mets au défi de me nommer 3 autos vendues en bas de 25 000 $ au Canada.
1: Mais il n'y en a pas.
0: Il y en a à peu près plus.
2: Bon, on n'a qu'à regarder le catalogue de Volkswagen en Europe. C'est extraordinaire.
0: Mais ça, Volkswagen.
2: C'est extraordinaire. Mais le catalogue de Volkswagen ici au Canada, ça fait pitié, là.
0: Moi, c'est la compagnie qui me donne le plus de frissons, cette compagnie.
2: Hey, la Polo, là.
1: La Polo.
2: Ça serait vendu, là.
0: La Polo.
2: 13 à 12 ans.
0: Comme
2: des œufs.
0: Ils ont eu la Hop, ils ont eu la Polo. Ils en ont plein.
2: Mais la Polo, t'envoies en Europe. Je ne sais pas si t'en as
1: vu. J'en ai vu énormément. Donc, oui. Entre autres, la Mantel Sport qui appelle la GBI, une affaire
2: oui.
1: de même. Là.
2: Oui.
1: Ça a l'air de rouler sur un moyen tâche, ce char-là.
0: Oui, et puis ils ont plein de modèles. Puis même dans les VUS, même dans les. Ils ont toutes sortes. Ils ont des pick-up.
2: Mais je comprends pas pourquoi qu'on n'importe pas plus que ça.
0: Volkswagen, écoutez, si vous êtes capable de m'expliquer la stratégie de Volkswagen, là, je vais l'apprendre avec plaisir parce que je la comprends pas. On nous enlève.
2: Frais de l'argent?
0: Modèles. Ben oui. Puis ils sont pas capables de. Je veux dire, au Canada, on n'a plus grand-chose. Écoutez, on n'a plus de Golf. C'est pas compliqué, là. On n'a tout simplement plus de Golf. L'entrée de gamme, c'est la Jetta maintenant chez du côté de Volkswagen. Ça commence à être gros, là. T'sais. Fait que je comprends pas.
1: Bonjour, ça me prend absolument un VUS, mais un fiable. Je veux le garder 10 ans sans me ruiner. Lequel vous me suggérez?
0: Écoutez, la question 9. Est assez vague parce qu'évidemment, on parle de VUS, si vous le voulez, un petit VUS urbain, un VUS compact, un VUS de grand format pour trois rangées. Je ne sais pas. Allez-vous aller hors route ou pas? Allez-vous avoir du remorquage à faire ou pas? Donc, c'est assez vague comme question. Je vous dirais qu'en général, on s'entend pas mal tout le monde pour dire que les Toyota sont parmi les plus fiables, mais aussi assez dispendieux. Il y a l'Honda CR-V qui est intéressant, mais qui est encore une fois assez cher. Écoutez, honnêtement, soit vous précisez votre question ou écrivez-moi là sur Facebook. Je vais être en mesure de mieux vous donner une réponse parce que là, c'est un peu trop large.
1: Est-ce qu'un Volt 2013 avec 288 000 kilos peut être une bonne option comme deuxième véhicule?
0: Faites vérifier la batterie. C'est ça qui va répondre à votre question. Rappelez-vous que la Volt, à cette époque-là, faisait à peu près 80 km en autonomie électrique. Si la batterie a perdu énormément de sa capacité, ça ne vous donne rien d'acheter ça. Donc, faites vérifier la puissance de la batterie. Si vous avez une bonne batterie capable, oui, c'est un véhicule qui est le fun et qui était bien pensé. D'ailleurs, je n'ai toujours pas compris pourquoi ils ont arrêté de le faire.
2: Ça se fait inspecter une batterie, là.
0: Oui.
2: Comme quand tu fais inspecter un vieux Mustang que tu veux acheter.
0: Oui.
2: La batterie peut se faire analyser par un...
0: Vous allez chez un concessionnaire.
2: Sans dire un électricien, là, quelqu'un qui connaît ça, mais qui va évaluer la force de la batterie.
0: Vous allez chez un concessionnaire et il va évaluer les capacités.
1: Qu'on met la langue dessus, là, pareil comme une batterie carrée.
0: Ouais. Si tu fais ça, Dan, je veux voir, par exemple.
2: Enlève tes mitaines, mets tes mains dessus en même temps. Mets tes pieds dans l'eau.
0: Mais je veux quand même une photo. C'est la première fois que je vais te voir avec une permanente. Mais effectivement, n'importe quel concessionnaire qui répare des voitures électriques a l'équipement pour vérifier la batterie.
2: Okay.
0: Vérifier qu'est-ce que ça donne. Si c'est rendu à 50%, ça vaut pas la peine.
1: Quelqu'un, quand on parle d'un projet ici, un véhicule qui, disons-le, ça commence à être antique. Toyota MR2 ou Pontiac Fiero? Moi, j'ai mon choix.
0: Ben, la MR2. Ah,
1: moi aussi.
2: La Fiero, c'était tout un classique, par exemple.
1: Mais la MR2 aussi.
0: La Fiero, c'était une chevette avec une carrosserie différente.
2: En plastique.
0: T'sais, mais non, allez-y pour la MR2, c'est même pas une question. Là.
2: Je vais aller voir sur le web MR2, à quoi ça ressemble.
0: C'est les petites deux places qui sont vraiment mignonnes. Ouais. Là.
1: Les années 80, parce que je pense qu'il y a des modèles qui sont en train de revenir flambants. Là, mais Ridgeline ou Maverick?
0: Écoutez, Ridgeline est plus gros. Moi, j'aime le Maverick. J'aime la façon dont il se conduit, même s'il y a eu des petits problèmes récemment au niveau des rappels. Là. C'est un véhicule qui est le fun à conduire, qui est agréable. Le Ridgeline en est à sa dernière année, probablement. Écoutez, moi, j'irais vers le Maverick, mais c'est un choix très, très personnel.
1: Tu l'aimes, le Maverick, toi?
0: Moi, je l'aime. Ça a été mon camion de l'année passée. Puis honnêtement, je continue de penser que c'est un excellent véhicule. Le Ridgeline est bon, là. Mais il coûte plus cher de gaz, il est plus gros. Il y a des éléments super intelligents. Il y a un coffre scellé en arrière dans la boîte. Ça, vous n'avez pas ça nulle part ailleurs pour transporter du stock. Je trouve ça le fun. Mais il y a comme quelque chose de plus gros et de plus coûteux du côté du Ridgeline.
1: Pourquoi les 4Runner rouillent autant? Qu'est-ce qu'on peut faire?
0: À part des traités pour les anti-rouilles, et ce qu'on devrait toujours faire d'ailleurs avec nos véhicules, il n'y a pas grand-chose d'autre qu'on peut faire.
1: OK, j'écoute. OK, c'est trop long à aller chercher la question. Salut Marc, je suis rendu à 125 000 km sur mon Accord 2014, 2.4 litres CV. Devrais-je le remplacer, mon huile de devrais-je remplacer mon huile de transmission? Si oui, est-ce que je suis mieux de faire affaire avec un concessionnaire Honda?
0: Ben, moi, je vous dirais que oui. Vous devriez la remplacer. Ça, que ça n'ait pas déjà été fait, ça m'étonne. Là. C'est une 2014 quand même. Mais oui, vous êtes toujours mieux de faire affaire avec un concessionnaire. Surtout que vous avez un véhicule qui date d'une douzaine d'années. Mm-hmm. Je ne suis pas convaincu que le garage du coin de rue a nécessairement tout l'équipement et l'expertise pour s'assurer que ça va être bien fait. Fait qu'aller donc chez le concessionnaire.
1: Un Grand Wagoneer 2022 6.4 litres émis au gaz. Tu vas en ramasser ou non?
0: Ah, il est au gaz. C'est définitivement un véhicule au gaz.
2: Vous ça allez... boit, mais c'est puissant. Oui.
1: Ça boit comme un Polonais.
0: Ouais. C'est vraiment, là, c'est extrêmement gourmand. C'est bon à ramasser. Moi, j'irais pas, honnêtement. Je trouve ça trop coûteux de gaz, puis la contrepartie est pas assez grande, mais c'est un véhicule qui est confortable, par contre, puis qui est impressionnant, là. Mais je trouve que la contrepartie est pas là.
2: Dans les gros camions, là, la lune du Car and Driver ce matin, on commence à dévoiler les modèles 2027. Le Silverado, entre autres, 2027 est à retenir.
0: Oh oui.
2: T'achètes-tu?
0: Oui.
2: Oui?
0: Oui.
2: OK.
0: Mais tu sais, écoutez, au niveau...
2: C'est la nouvelle génération de Silverado qui va être vendue à partir du mois de décembre.
0: Exact. Mais au niveau des camions, là, je vous le dis, là, les trois Américains sont imbattables. Ça, là, cherchez pas ailleurs, les trois Américains. Même si Toyota nous dit qu'ils font des Tundra, qui sont pas des mauvais camions, là, mais il y a quelque chose dans les camions américains qu'on n'a pas réussi à reproduire nulle part ailleurs.
2: 5,7 litres, un V8.
0: Ça, c'est le même.
2: 355 poney.
0: Ouais.
1: Pas pire.
2: C'est du cheval, ça.
1: Ouais. Ceci, hein? Ça doit marcher au gaz. La Porsche Macan électrique turbo, t'en penses quoi?
0: Trop cher. Son problème, c'est ça. C'est un bon véhicule. C'est un véhicule qui est agréable à conduire. Mais c'est un véhicule qui est extrêmement dispendieux. Si vous allez le chercher dans une version ordinaire, il va être à 100 000 $ et plus. Ça demeure un Macan, là. Ça demeure un petit compact. Je trouve ça très dispendieux.
1: Le Yukon, qui est un territoire canadien, ou le Tao, qui est une ville américaine, tu choisis quoi?
0: Bonnet blanc, blanc bonnet. Regardez les prix que vous avez, regardez les deals que vous avez, regardez, essayez les voitures, regardez les groupes d'options qui sont disponibles. Moi, j'ai un faible pour le Yukon, et ça n'a rien à voir avec l'appartenance canadienne, Dan, avant que tu chiales. C'est vraiment parce que j'aimais mieux le Yukon. Je trouve qu'il y a plus de meilleures options, mais c'est une question très personnelle.
1: Tesla modèle Y, est-ce que je prends le all-wheel drive ou encore le propulsion peut faire?
0: Ben, écoutez, moi, je vous dirais que sur une voiture électrique, en général, la propulsion est suffisant si vous mettez des bons pneus. Il n'y a pas de problème, mais c'est sûr que si vous allez dans des conditions plus difficiles, le rouage intégral est toujours une bonne option. Si vous allez, comme je vous dis, dans des conditions qui l'obligent, si vous faites de la ville, là, vous n'en verrez pas une grande différence.
2: Bon, il y a le dévoilement des nouvelles photos. Je continue. Nouvelles photos sur Car and Driver ce matin. La Camaro qui va être relancée ou remodelée par Chevrolet 2029. À deux portes. On dit que ça va emprunter le moteur de la Corvette V8, 535 chevaux. Moteur 6,7 litres. Ça a l'air d'être une machine, là.
0: Oui.
2: T'aimes-tu ça?
0: Sauf que c'est un concept. C'est un rendering. C'est pas un dévoilement officiel.
2: It's making a triumphant return.
0: Ouais.
2: For the 2029 model year.
0: C'est l'idée. On va relancer. Okay. Sauf que la question.
2: Tu y crois-tu?
0: Non. Très peu.
2: Pourquoi?
0: Parce qu'il n'y a pas de marché.
2: Il n'y a pas de place dans le marché.
0: Il n'y a pas de marché.
2: Le marché est occupé par la Corvette, entre autres.
0: Oui, puis ils ont mis beaucoup, beaucoup d'efforts sur la Corvette. Ils ont sorti toutes sortes de déclinaisons.
2: Les compétiteurs aussi.
0: Il y a peu de compétition. Okay. Dans ce monde-là, il y en a de moins en moins, puis il y a de moins en moins de marché. Pour
2: Charger, ce n'est pas une compétition.
0: Ben,
2: oui et non.
0: Oui et non. C'est plus. Puis tu vois, le Charger, là, il est offert dans toutes sortes de versions. Deux portes, quatre portes.
2: Le V8 L4 en 2027. Qui a l'air d'une bête sauvage.
0: Hey, ça va être fou, là.
2: 700 chevaux!
0: Oui.
2: Oh, Dan, ouais. Donne pas ça à Dan Gravel.
0: Là, tu vas avoir un Demon qui va arriver à 850 chevaux pas longtemps après.
2: Oui, c'est ça. Alors voilà.
1: Voilà,
2: c'est tout. Merci beaucoup, Marc. Et pour continuer la prolongation, c'est sur ton Facebook, Gotchard.
0: Gotchard Podcast, qui est le meilleur endroit pour poser vos questions. Autant aller écouter le podcast, évidemment, sur les plateformes, mais la page Facebook s'appelle Gotchard Podcast. Posez vos questions. Sinon, mais regardez Virage. Je vous avais promis une belle chemise pour aller avec ma voiture la semaine passée.
2: C'est vrai que ça a fuité.
0: Hein? Avouez
2: c'est vrai que ça a fuité.
0: C'était clair. J'en ai une autre cette semaine pour les vacances.
2: Et c'est la dernière de Virage.
0: Ouais.
2: Donc, avec le Mazda manuel que tu conduis.
0: Non.
2: Non,
0: on va mettre l'Infiniti QX65 parce que la Mazda 3, en fait, elle n'a pas changé. Donc,
2: okay.
0: On la présente, mais on en parle brièvement.
2: Et voilà, c'est la fin. mais ça sera un début en revenant.
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1: Les jokes que je peux plus faire en ondes, je les mets en story sur mon Facebook. Allez faire un tour ce matin, je pense que j'en ai une popée. 9h54, Pierre Couture s'installe. Et puis, Jean-Claude sera là par la suite. Puis nous autres, on se dit, passez donc un bon mercredi. On s'en parle demain. Bye bye.
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26: Hey, c'est Jordan. Une grosse victoire des Hurricanes hier au T-Mobile Arena de Las Vegas. Ils sont ainsi venus à bout des Golden Knights par la marque de 5-3 et surtout, ils égalisent la série 2-2 en plus de retourner jouer à la maison avec le momentum. C'est Captain Jordan Staal qui a marqué le gros but victorieux suite à un revirement brouillon dans la zone des Knights. Nikolaj Ehlers a complété dans un filet désert. Prochain match jeudi. La finale de la NBA se poursuit ce soir avec des billets à 140 000 $ chaque courtside. La crème de la crème au Madison Square Garden. Les Knicks mènent 2-1. Les Spurs ont remporté le dernier duel après une séquence victorieuse de 14 matchs de suite pour New York. Ça débutera à 20h30. Et c'était le retour de la queen du tennis hier, Serena Williams. Je vous rappelle qu'elle est sortie de sa retraite après 4 ans d'absence. Et elle a remporté en duo avec la Canadienne Victoria Mboko au tournoi Queen's Clubs. Encore beaucoup de puissance dans ses coups, ultra solide en général. Elle est encore en shape pis pas à peu près. Good job, Serena.
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5: Ouais, 10h01 minute. Bienvenue à Couture dans le mid pour les deux prochaines heures. On sera avec vous, Nick.
6: Yes.
5: Ça va?
6: Ça va.
5: Comment va tes Vegas?
6: Ouais, je l'ai dit à matin, ma prédiction ne tient plus.
5: Tient plus, mais Caroline ne lâche pas du tout, du
6: en
5: tout.
6: En fait,
5: du tout,
6: la meilleure décision que les Hurricanes ont pris, c'est de changer de gardien.
5: Ben oui. Mais je pense que Anderson a eu une commotion cérébrale.
6: Ah ouais?
5: Que je comprends.
6: Mais en tout cas, il a fait une sapristi job, le goaler, hier. Il a été meilleur qu'Anderson.
5: Hey, ce gars-là, là, il était au ballotage.
6: Lui qui a gagné le match hier. Buzzy. Stahl aussi, là.
5: Buzzy, ouais. Hey, 37 ans, Jordan Stahl.
6: Tu as vu le but à moitié couché, ça?
5: Jordan Stahl, 37 ans, puis il joue comme un jeune de, quoi, 25 ans. Fait que, tu sais, ceux qui disent que le Canadien était fatigué, ce gars-là, 37 ans.
6: Non, non.
5: Puis Buzzy, le goaler.
6: Bossy.
5: Bossy.
6: Bossy.
5: C'est pas.
6: Il a fait une sapristi job.
5: Ah oui, ses parents étaient là. Mais écoute, ce gars-là a été au repêchage. Il était au ballotage.
6: Moi, je mets les Golden Knights gagnants quand même. As-tu vu comment ils sont revenus hier?
5: Ouais.
6: Il s'en est fallu de quelques millièmes de seconde pour que ce soit une game égale, là.
5: Mais si le goaler goal comme il a goalé hier, est-ce qu'on regarde? Ça
6: mais tu sais, les Golden Knights se sont tirés dans le pied un peu avec la punition en ayant trop de joueurs sur la glace. Ouais, là, Tortorella l'a échappé, là.
5: Ouais, mais on avait dit 6 ou 7. Toi, t'avais dit en 5, Vegas.
6: Ben oui, mais là, ça marche plus.
5: Moi, j'ai dit Vegas en 6 ou en 7. Ben, regarde, ça peut virer d'un bord. Là.
6: Ça va aller en 7, Pierre.
5: Voilà, voilà, voilà, voilà. Hey, il va faire beau, là. Ceux qui tripent sa météo, là, il va faire 30 aujourd'hui. C'est la journée de la semaine, je pense. Demain, ça va être plus nuageux de ce qu'on voit là sur les radars et vendredi aussi. Mais aujourd'hui, 30 degrés. On est autour de ça. Là. On dit qu'il fait à peu près 24-25. On va aller chercher 30 degrés. Et du
6: bon
5: soleil,
6: ça.
5: Mur à mur. Gars, profitez-en, amusez-vous, allez jouer au golf. Courez, batifolez dans les herbes folles. Il n'y a pas de trouble avec ça.
6: Wow. Qu'est-ce que tu es en train de dire là, Pierre?
5: Oui.
6: T'as pas vu les avertissements? C'est dangereux ce que tu dis, là.
5: De quoi?
6: Ben, de rester dehors, de courir, de jouer au golf,
5: non, sortez,
6: là,
5: sortez,
6: ça te prend plein d'éléments, là.
5: D'accord, mais là...
6: Tu sais, faut t'amener combien de bouteilles d'eau pour faire ça, là? C'est dangereux, là.
5: Regarde, on va... Je sais pas, là, où on s'en va avec ça. Hey, Costco, 1,679, l'essence dans la région de Québec, c'est le meilleur prix de ce que je vois. Il y a du 1,639 dans la région de Montréal, mais c'est plus vers les lignes, dans le coin des Mingford. Les autres, je pense qu'ils s'adaptent avec les Américains. Donc, Costco, c'est encore le meilleur prix. Et ça a baissé hier. Aujourd'hui, ça remonte un peu. On a eu aussi, là, ça vient de tomber, le taux directeur de la Banque du Canada maintenu à 2,25. On va avoir la Fed à 14 heures. Moi, je ne m'attends pas à ce que la Fed bouge. On s'attend à un statu quo. On a eu l'inflation ce matin aux États-Unis à hein, 4,2% pour le mois de mai. Nick, ça monte, là. 4,2, c'est très élevé. Et c'est le niveau le plus élevé depuis 3 ans aux États-Unis. Je pense pas que la Fed va bouger là, mais si, écoute, si jamais la Fed monte les taux, les marchés boursiers vont débarquer là, sur un moyen temps.
6: C'est sûr, puis c'était prévisible qu'on maintienne là, puis qu'on gèle.
5: Ah oui. Non, non, là, ce qu'on comprend, c'est que il faut pas bouger trop, parce que oui, si tu montes les taux d'intérêt, ben c'est toute les taux hypothécaires qui montent, là, tu es en train de ralentir déjà que l'économie. Quoique l'économie américaine est solide, là. On l'a vu, 172 000 emplois créés le mois dernier. Au Canada, c'est plus fragile. On a eu 88 000. On sort comme d'une récession technique, mais on est fragile aussi. Fait que la Banque du Canada ne pouvait pas monter les taux. Je pense qu'on va attendre encore un peu. On va voir aussi le prix du pétrole. Parce que là, Trump a encore dit là, on va bombarder l'Iran. Les Iraniens ont abattu un hélicoptère américain, un Apache. Et là, la
6: oui.
5: foire est pognée. Tu vas me dire, je voyais bombarder comme ils n'ont jamais été bombardés. Donc, il faut en prendre pour en laisser. Là. Mais c'est pour ça aussi que les marchés boursiers, l'inflation qui monte, la guerre qui repart.
6: On est loin du 30 jours. Là.
5: Non, non, on est loin. Au début, hein, c'était quelques semaines. Là, 30 jours. Après ça, un cessez-le-feu. C'était un cessez-le-feu de 10 jours.
6: Ah ouais.
5: 14 jours, 30 jours. Regarde, on ne sait plus. On sait plus où on s'en va avec ça. Je pense que Trump doit sortir de ça, puis il n'est pas capable. Je ne sais pas comment il va sortir. Les Iraniens sont plus toughs qu'on pensait. Mais c'est pas terminé, ce feuilleton-là. Après ça, hey, Justin Trudeau, là, c'est correct, là?
6: Ouais, oui, les photos sur le tapis rouge, Pierre.
5: Non, mais je veux dire, c'est quoi, là? Justin Trudeau, il joue à quoi?
6: Il joue à rien.
5: Non, mais qu'est-ce qu'il fait sur le tapis rouge? C'est pas lui, ben, à vedette, là?
6: C'est pas grave, elle l'amène avec, ah, ouais, avec elle. Dire, là.
5: Justin Trudeau, il nous a mis dans la merde pendant 10 ans de temps.
6: Oui, mais là, c'est plus ça. Il est plus là, Pierre. Maintenant, il vit sa vie avec une pop star qui est Katy Perry. Pis,
5: Moi, j'en veux pas de Justin Trudeau.
6: T'es pogné avec.
5: Mais lâchez nous avec Justin Trudeau. En plus, ça va pogner à la fesse de sa blonde. Ouais.
6: Là, ah, va... mais écoute, elle a donné son consentement, Pierre.
5: Ah, OK. Non, arrête la conversation là. Je veux rien savoir de Justin Trudeau.
6: C'est beau.
5: Je veux rien savoir. On peut-tu avoir la paix?
6: Oui.
5: On l'a eu 10 ans ici, puis là, il recommence. Il recommence à faire des. Le garde, je suis plus capable.
6: Là, je Attends, pas... elle va venir habiter à Montréal, là.
5: Elle va payer des impôts à Montréal. Elle va trouver que ça coûte cher les impôts au Canada, là.
6: C'est peu qu'elle change d'idée.
5: Elle est.
6: Est-ce que Justin va lui dire c'est un peu de ma faute, Cathy, si ça coûte cher?
5: Katy Perry, elle vaut combien? En termes de fortune, elle doit valoir... tu vois, là, je regarde vite, rapidement, elle vaut 400-500 millions.
6: Wow!
5: As-tu besoin de ça, elle, s'en est au Canada?
6: Pense pas. Ben, elle peut faire ce qu'elle veut, là.
5: Ben oui, j'espère. C'est...
6: Mais là, ils vont taxer les riches, là.
5: Ça en dit long, pareil.
6: Pas si c'est le même discours.
5: Tu fréquentes Justin Trudeau, ça peut en dire long aussi, là. On arrête ça, là?
6: Okay, ben, c'est toi qui voulais plus en parler.
5: Bon, ça, là. Trump avec l'Iran, puis aujourd'hui, ça va faire jaser aussi, là, c'est Bill Gates qui comparaît devant un comité de parlementaires aux États-Unis avec l'affaire Epstein. On savait que Bill Gates et Epstein avaient des relations. C'est pas une grosse année, hein, pour Bill Gates, là. Depuis même plusieurs années, Bill Gates est en train de l'échapper solide.
6: Ouais.
5: Là, on va mettre encore en lumière ses relations avec Epstein, l'île enchanteresse aussi. T'es allé là, lui, une couple de fois. S'est promené aussi en avion, là. C'était Lolita Express. Pas nier ça non plus. Il a dit qu'il a fait des erreurs, mais il doit vivre avec ça. Là, on va l'amener devant un comité, la Chambre des représentants. On va essayer de lui poser des questions. Ça va être à surveiller. L'interdiction des réseaux sociaux, Ottawa déposerait aujourd'hui un projet de loi pour encadrer l'utilisation des réseaux sociaux pour les moins de 16 ans au Canada. Ça a déjà été fait en Australie. On dit qu'on s'inspire beaucoup du projet de loi australien. Pour le Canada. Beaucoup de pour, beaucoup de contre. Beaucoup de médias pour. Moi, c'est ça qui m'inquiète. Les médias sont très, très pro-gouvernement, très pro-mesure. Puis là, tu as des experts qui disent, attendez, là, les jeunes, ce qui va arriver, un, ils vont contourner soit avec des VPN ou on va les garrocher sur des sites obscurs. Ils vont s'en aller sur des réseaux sociaux dans le dark web. Et là, tout est possible, là aussi. Fait que, tu sais, ça n'a pas arrangé. En Australie, on l'a vu, hein, les jeunes Australiens ont comme contourné les mesures. VPN, c'est une chose, mais là, on va commencer aussi. J'ai hâte de voir les détails de ce projet de loi-là. Mais tu sais, on va-tu demander des pièces d'identité aux jeunes pour qu'ils puissent avoir accès aux réseaux sociaux?
6: Ça ressemble à ça.
5: Va être fucké, là.
6: Là, tu sais, on en jasait hier un peu. Puis JC venu en studio dire, ben, c'est parce que ça va aller plus loin que ça, là. À un moment donné, ils risquent peut-être... De venir fouiller dans vos vies carrément. Là.
5: Ben non, mais ils fouillent déjà dans nos vies.
6: Ben oui, mais
5: là,
6: plus.
5: Ça, là, tu le vois, là, ils s'intéressent beaucoup à ce que vous dites en ligne. Après ça, ben c'est ils vont croiser des données. Tu te vantes que tu t'en vas en vacances à telle place, mais tu fais tel salaire. T'sais, ils le font déjà avec Revenu Québec. Là. Au Québec, on est pas mal pisté en passant. C'est organisationnel. Le gouvernement du Québec et puis le gouvernement du Canada, mais surtout au Québec, ils sont pas mal dans nos vies, pas mal. Donc, ça va être à suivre. Je ne sais pas comment on va expliquer tout ça. Il n'y a pas beaucoup d'opposition. Tout le monde a l'air d'être content. Le gouvernement, de plus en plus, on en donne beaucoup. On en a parlé hier, mais on en donne beaucoup au gouvernement. Et ça semble être satisfaisant pour tout le monde. Jusqu'à temps qu'il arrive, puis il débarque. C'est un peu comme le monde a voté pour Bruno Marchand puis le tramway. Puis quand ça touche ta business, à
6: ouais,
5: toi...
6: Ouais, là, c'est différent.
5: Ah, OK.
6: Moins au courant. Hein?
5: Ouais, j'étais pas au courant. Mais non, mais c'est à toi de être au courant, là. Air Canada, c'est capoté, ça. Le pilote s'est fait buster. Lui, il a fait 900 vols. Il n'avait pas les papiers. On dit qu'il était très compétent, Mais il n'y avait pas les papiers.
6: Ah, mais il ne renouvelait pas sa licence. Je ne sais pas comment on appelle ça. C'est pas un permis.
5: En fait, lui, il avait un permis pour notamment sur. Il ne pouvait pas transporter. Il avait un permis pour certains appareils commerciaux, mais il n'était pas autorisé à transporter des passagers à titre de commandant de bord.
6: Ah, non, c'est ça. Il n'avait pas renouvelé certaines affaires. Là.
5: Et commandant de bord, c'est un salaire différent qu'un pilote, juste pilote de vols commerciaux. Là. D'appareil.
6: Ouais, c'est capoté, ça.
5: Donc, lui, il a touché des. Là, on l'accuse de notamment de.
6: Ben, c'est comme une fraude, là.
5: Fraude. Il y a 7 chefs d'accusation. Mais c'est quasiment l'histoire de Catch Me If You Can.
6: De le film avec.
5: DiCaprio.
6: DiCaprio et Tom Hanks. Qui, d'ailleurs, la finale a été tournée ici à Québec.
5: Oui. Et là, lui, dans le cas du pilote en question, c'est un Ontarien. Lui, il était arrêté, là. Là, il y a des chefs d'accusation. 27 ans de carrière, 900 vols. Où il y aurait eu de l'imposture. Mais en même temps, aujourd'hui, c'est tout électronique. Hein? Je ne sais pas si tu le sais. Là.
6: Oui.
5: Tu embarques, le vol part, puis c'est des. Tu peux même pas. Tu n'as même pas le droit de toucher à quelque chose. Là.
6: Tu vas gérer l'imprévu.
5: Oui. C'est là.
6: Ah, il y a une météo défavorable. On va demander d'être dérouté. On va changer la route de l'appareil.
5: Ben, souvent, l'appareil, ça, elle fait tout seul. Mais si maintenant, tu as à prendre la barre pour une urgence, où on l'avait vu avec dans le cas de Piché, là, le commandant Piché.
6: Ouais, là, tu prends des décisions, c'est ça. Là... Mais ça, c'est l'expérience qui rentre en ligne de compte.
5: Là, tu vides les réservoirs d'essence d'un bord vers de l'autre bord, puis tu te retrouves avec plus de kérosène.
6: Mais quand c'est ça, la procédure.
5: C'est ça.
6: Mais j'en sais avec des pilotes, puis parce que j'en connais, là, qui travaillent sur des gros porteurs, des avions de ligne. Il y a beaucoup d'affaires à gérer quand même dans le cockpit. Là, par
5: Non. Il gagne le salaire.
6: Il gère.
5: Hey, t'as 300 passagers derrière de toi, là. Tu dépends, il y a 300 personnes dépendent de toi, là. C'est sûr, mais regarde, c'est parce que les autres, Air Canada, l'ont payé pour des certifications qu'il n'y avait pas. Quelqu'un qui falsifie son CV pendant des années, il fait à croire son employeur qui est, je ne sais pas, diplômé puis là, il a touché un salaire important grâce
6: mais
5: à ça.
6: Mais lui,
5: là.
6: Avait les compétences pour le faire, c'est juste qu'il ne renouvelait pas son autorisation.
5: Mais 5 minutes, là, tu dis que tu es commandant de bord et tu ne l'as pas. Pourquoi il ne l'a pas vérifié non plus?
6: Ça, c'est un bon point.
5: Y avait-tu des vérifications? Là, c'est Air Canada là, qui a de l'air fou aussi là-dedans. Là. Eux autres, est-ce qu'ils faisaient la job? Est-ce qu'ils vérifiaient?
6: Ouais, si tu as un permis à payer chaque année pour être commandant de bord, là, mais faut que quelqu'un vérifie ça. Là.
5: Exactement. Fait que, beaucoup de zones d'ombre. Est-ce que c'est systématique ou c'est tout le monde qui est vérifié ou qui n'est pas vérifié?
6: Je sais pas.
5: Là, ça lève des drapeaux. Drapeau blanc, drapeau jaune, drapeau rouge.
6: Un gros drapeau, je pense.
5: 27 ans de carrière. Mais lui, c'est parce qu'il a empoché des millions de dollars, là. Hey, ces gars-là ont des bonnes payes, là. C'est du quoi, 300, 400, 500 000 par année?
6: Lui, il dit, moi, je ne paye pas mon renouvellement. Je ne paye pas, moi.
5: En tout cas, c'est comme si on t'a un brevet, paye pas le brevet.
6: Ouais.
5: Les ordres au Québec, il y a beaucoup d'ordres qui encadrent les professions. C'est très sévère, hein. Quand tu ne payes pas ton renouvellement, ton ordre, là, il t'enlève carrément ton droit de pratiquer. Les infirmières.
6: Oh, oui, je comprends.
5: Là, je comprends pas qu'ils n'ont pas pas de vérification. Il a peut-être testé la machine, mais il a dit, un an.
6: Deux ans, 14 ans.
5: Comme ça. Voilà. Hey, les aiguilles bougent. Ça continue de bouger. Le PQ reste stable, par exemple. Le PQ reste, selon un sondage Synopsis, la presse, le PQ reste à 31%, mais Mme Fréchette de la CAQ monte.
6: Elle monte, Pierre.
5: 3 points. Elle était à 18, monte à 21. Selon Synopsis.
6: Je réitère ce que je te disais. Christine Fréchette remonte.
5: Ouais, mais toi, tu disais qu'elle allait au pouvoir, là.
6: Moi, je dis qu'elle va peut-être être élue minoritaire, là.
5: Ouais, mais c'est pas
6: ça. Je maintiens ça.
5: Ben, tu disais pas ça. Tu disais élue majoritaire.
6: Non, j'ai toujours dit minoritaire.
5: Mais non, tu disais qu'elle allait renverser tout le monde.
6: Elle est en train de le faire.
5: Ben là,
6: son parti était à 9, 8.
5: Ouais, mais elle va s'essouffler, là.
6: Non, elle va présenter un bilan pour dire qu'elle a agi. Ils vont donner de l'argent. Les Québécois vont être contents. Madame Fréchette est bonne. As-tu vu dans le sondage?
5: Oui, mais c'est les 55 ans et plus, surtout. Hein, amène chez les 55 ans et plus. Donc, c'est les boomers, entre autres. Moi, j'ai 54 ans. Mais je voterai pas pour la CAQ. Là. La CAQ, c'est fini. C'est ever. C'est terminé.
6: C'est-tu où j'accentue mon argumentaire sur le fait qu'elle va être minoritaire? C'est pas, je vais te le dire, là, je suis en train de retrouver l'article là, du sondage. C'est sur ces points-là. OK? Parce qu'on a demandé aux répondants parmi les chefs de parti suivants, lequel ou laquelle correspond le mieux, mettons, au qualificatif? Compétent. Ben, Christine Fréchette remporte à 25%. Le plus qui inspire le plus confiance. Qui gagne? Fréchette. Qui fait preuve de leadership. Ah là, c'est PSPP, mais à 24%, mais Christine à 22%.
5: Ouais. Ça, c'est tes arguments à toi. Moi, j'en regarde.
6: Non, mais c'est le sondage.
5: Ouais, je comprends, mais c'est, tu t'appuies là-dessus, là.
6: Ouais.
5: Pour dire que Fréchette va... C'est ça qui va
6: virer de bord.
5: Insatisfaction est en hausse de 7 points. Les Québécois sont insatisfaits du gouvernement de pas Legault, mais Fréchette. 44%. Satisfait, 38%. Et neutre, 18%. Ça s'invente pas, là. Donc, le taux d'insatisfaction envers son gouvernement augmente. Elle s'en va cet été, ça va jaser beaucoup, là. Les gens vont dire, ouais, elle n'a pas fait ci, elle n'a pas fait ça, elle fait ci. Fait que moi, je suis pas sûr.
6: On verra. C'est sûr que dans le coin de Montréal, ça va être difficile. À Québec, on oublie ça. Fait que ça se peut que c'est soit là que ça se joue, mais...
5: À Québec, elle est première. T'as-tu vu? Québec, répartition groupe d'âge dans la région de Québec. Ben surtout, dans la région de Québec, elle est passée devant le PCQ. C'est capoté, ça aussi. Répartition régionale est à 29% à montée de 7 dans la région de Québec.
6: À Québec?
5: 27%, ouais, là, c'est le PCQ.
6: Ça va mal.
5: Puis le PQ est à 24.
6: Je veux pas gagner mon pari, moi, là.
5: Mais Montréal.
6: Je te le dis.
5: Montréal est troisième.
6: Ouais, c'est là que ça fait mal.
5: Le Parti libéral est...
6: À cause du nombre de députés, mais...
5: Ouais.
6: Ne sous-estime pas le pouvoir de la CAQ, Pierre.
5: Mais elle est troisième.
6: M'en reparlera au mois d'octobre.
5: Moi, je te le dis, ouais, non, je sais. Je veux juste essayer de t'astiner.
6: Tu fais bien.
5: Hey, mais t'as 21, 25, le Parti... Là, le Parti libéral, Charles Milliard, va falloir qu'il se redresse, là.
6: Oui, puis le Parti conservateur de l'ouvrage à faire aussi.
5: Il est perdu, là. Charles est perdu, là. Il a monté vite, mais là, il sait plus, là. Oui, non, on sait pas trop. Ouais, il est non, on comprend, là. Mais, tu sais, ils sont plein d'enjeux, ils hésitent. Ça, c'est pas bon. La CAQ monte, mais la CAQ a donné beaucoup de nananes.
6: Ah, puis c'est pas fini.
5: Ouais, mais la capacité de payer est où? Elle s'en fout, ils s'en foutent de ça.
6: C'est pas important, ça.
5: Et le PQ 31, lui, il galvanise, il consolide, mais tu sais, il y a quand même l'appui à la souveraineté, c'est juste 30%. Donc, tu as du monde qui vont voter PQ qui sont pas souverainistes.
6: Oui, c'est ça, c'est là que ça va changer. Et moi, je pense qu'il y a encore des gens qui vont débarquer du bateau du PQ puis qui vont se ramasser où? Chez Christine.
5: Mais elle est pas sûre. Je sais pas si tu as vu aussi sa réponse. Elle a dit, moi, je suis dans le cas des Québécois. Ouais, dans le cas de souveraineté, oui ou non. Elle va falloir qu'elle change, là. La troisième voix de Legault, c'était on n'est pas souverainiste.
6: Moi, j'espère que je vais avoir tort, là. Puis que tu vas avoir raison, Pierre, mais c'est pas ce qui se dessine.
5: Ben, moi, je vais vers un gouvernement. Là, pour l'instant, c'est un PQ majoritaire. Il n'y a pas de doute, là. Mais comme je te dis, la CAQ est troisième dans bien des comtés. Fait qu'elle arrive après, avoir monté. J'imagine qu'on parlait de 7-8.
6: Moi, je pense qu'elle va dépasser milliards. Là.
5: On parlait de 7-8 comtés la dernière fois. Là, peut-être une quinzaine de comtés, peut-être. Elle suit. Mais dans la région de Montréal, elle est troisième. Dans la région de Québec, elle est première.
6: Tu sais, il va falloir qu'il n'y ait pas trop de bâtons dans les roues pour Christine Fréchette. Tu sais, dernière nouvelle qui vient de sortir, la vérificatrice générale du Québec critique le gouvernement pour l'absence de planification et de suivi rigoureux dans les investissements publics en lien avec la filière batterie.
5: Ben oui.
6: Mais ça peut revenir aussi d'en face, là.
5: Ben, elle a tout le fardeau de la preuve avec tout le gouvernement. Elle traîne tout le reste. Elle traîne le reste de Le go, entre autres, là. Et regarde, là, tu vois, mission parlementaire en Côte d'Ivoire, il y a des histoires qui sortent aussi. 20 000 $ pour deux billets d'avion. C'est Chantal Soucy, députée caquiste, est allée en Côte d'Ivoire du 22 au 24 avril. Hey, ça a coûté 20 000 $ de billets d'avion. Elle puis son assistant. Pour Mme Soucy, ça a coûté 9 068 $. C'est une demande d'accès à l'information qui a été faite par le Journal de Québec. Et son assistant... Lui, il a coûté 11 000. C'est capoté, là. Son conseiller, 11 000 piastres de billets d'avion.
6: Pas de problème pour deux jours.
5: Et on voyage en première classe.
6: Ah ben oui, le fou.
5: C'est capoté. Eux autres, ils voyagent en première classe.
6: Bien oui, Pierre.
5: T'en vas en Côte d'Ivoire.
6: Bien oui.
5: Qu'est-ce qui se passe en Côte d'Ivoire?
6: Mais c'est autorisé, ça. C'est autorisé parce que c'est un long vol.
5: OK. Et on est allé au Brésil aussi. Récemment, ça a coûté 58 000 piastres. Donc 47 000 $ en frais de transport. Compagnies aériennes font du cash comme de l'eau.
6: Ouais, mais qui paye?
5: Ben nous autres, toi. Les poissons. Les poissons sont là. Voilà. Et autre chose, là, on demande aussi, on s'en va vers l'intelligence artificielle. Le gouvernement du Québec vient de prendre une entente avec KR. J'en ai parlé hier vaguement. Mais tu sais, le gouvernement du Québec demande pour améliorer l'efficacité, la productivité, mais le gouvernement du Québec n'a pas toutes les données. Ils ne savent pas trop. Hey, à un moment donné, ils ne savaient même pas combien il y avait de fonctionnaires qui travaillaient pour le gouvernement. Martin Coiteux avait sorti ça à un moment donné, il avait dit j'ai aucune idée. Il m'a demandé combien il y a de monde. Je suis sûr qu'ils n'ont aucune idée aujourd'hui. Ils ont à peu près un équivalent de, mais ils ne sont pas trop au courant. Il y a plein de données comme ça. La productivité de leurs employés, ils ont-tu des données là-dessus? Tu sais, t'as beau demander à l'intelligence artificielle d'être plus intelligent que toi, mais si t'as pas les données de base pour demander à l'intelligence de travailler sur telle donnée, mais le gouvernement, il y a beaucoup de données qu'ils n'ont pas. Le faux professeur en parlait aussi au gouvernement. Il disait que quand on demande des statistiques très, très précises à des agences gouvernementales, ils n'ont pas l'information sur eux autres même. Ils en ont pour plein de données dans la société, là. Mais pour eux autres, leur organisation, productivité, sont-tu bons, sont-tu pas bons? Tu sais, quand on dit des indicateurs de performance, ils n'ont même pas ça.
6: Ouais.
5: Une bande, les gens ont-tu pour leur argent en santé, des indicateurs de performance? Plein, c'est flou. Ça demeure flou. Fait que, tu sais, je veux bien là, que l'intelligence artificielle arrive au gouvernement, mais ils vont dépenser puis ils vont rajouter ça à la dépense. C'est ça qui risque d'arriver. Voilà, notre invité chroniqueur politique, Luc.
6: Stratège.
5: Oui, stratège. Luc, comment ça va?
3: Ça va très bien, vous, les amis.
5: Oui, ça va bien. Écoute, Luc, 31% le PQ, Mme Fréchette remonte.
3: Oui. Effectivement, depuis un mois, là, depuis qu'elle est première ministre, elle a eu énormément de visibilité. Hein? Elle a été partout. Elle a augmenté sa notoriété, en plus, dans des visibilités là, positives. Donc, elle est rendue à 21%. Est-ce que c'est un plafond? Est-ce qu'elle va rester là? Ça a été plus dur là, les deux dernières semaines. Là. Ça a parti mal avec le email de son ministre des Finances qui dit que on n'aime pas ça, un premier ministre qui dépense à tout vent.
5: Ouais.
3: Alors, est-ce que ça va demeurer stable? Je pense que l'électeur, présentement, il magasine, Pierre. On dit que c'est un électeur qui est disponible. Il change beaucoup d'idées. Une semaine, il va voter pour quelqu'un. La semaine après, il peut voter pour quelqu'un d'autre. L'électorat, là, il est présentement, là, il est disponible. Donc, ça va être une question de visibilité, une question de campagne électorale. Qui est le meilleur?
5: Ouais, Luc, on te perd. Est-ce que le son est bon? Est-ce que tu es capable de
3: bouger? Oui, moi, je vous entends très bien.
5: OK, là, on t'entend mieux. Moi, je t'engage, Luc Ouellet, je t'engage comme conseiller pour la CAQ. Qu'est-ce que tu me dis de faire pour les prochains mois?
3: Je continue à faire des annonces, la plateforme. J'essaye de créer, comme ce qu'on disait, le bilan Fréchette, qui n'est pas le bilan Legault puis de la CAQ. Donc, je travaille à ce niveau-là pour m'assurer là aussi d'augmenter la notoriété de ma première ministre. Là. Parce que le problème, là, c'est un problème de notoriété. On le voit avec le Parti libéral du Québec. Charles Milliard est peu connu, puis il est peu présent. Donc, c'est plus difficile pour lui. Il demeure à 25%, mais il y a un potentiel d'aller en chercher plus. Il doit augmenter sa notoriété. Alors, la campagne est partie. Tout le monde doit courir après l'électeur disponible. On va faire une campagne qui va être, Pierre, ça va être une campagne référendaire. Il n'y a pas de cachette. Voulez-vous, au cours des 4 prochaines années, un référendum au Québec? Alors, tous les partis, sauf le Parti québécois, vont vouloir parler de ça à chaque jour pour mettre le Parti québécois sur la défensive, parce que quand on regarde les données, l'appui à la souveraineté stagne autour de 29-30%.
5: Ben oui, c'est ça. Là, on a vu encore 30% matin pour les gens qui disent la souveraineté, on est pour. Donc, ça fait beaucoup de gens qui disent qu'ils vont voter pour le Parti québécois, mais qui ne sont pas souverainistes. Donc ça va se poser comme dilemme à un moment donné dans l'urne, hein?
3: Tu as tout à fait raison. Puis ce qui est incroyable, là, Pierre, comparativement à avant, souvenons-nous, là, ça prenait 45-44% pour se faire élire. Là, on pourrait avoir un gouvernement qui se fait élire avec 31% des intentions de vote. Parce que, effectivement, les autres partis, c'est plus divisé. Éric Duhaime va quand même chercher 12% du vote. Son vote est très concentré, mais ça peut y donner des députés.
5: Ouais, ouais.
3: Québec solidaire à 11%. Donc, il y a une partie, là, on se divise la tarte à 5 au lieu de la diviser à 2, ça change la donne énormément.
5: Ouais, le PQ a freiné, en fait, il a stoppé sa descente. Là, il repart tranquillement vers le haut. Il était à 38, 39, 40 à un moment donné, Parti québécois. Donc lui, là, la grosse descente est faite, mais ça pourra redescendre si jamais on commence à attaquer l'option souverainiste, c'est
3: ben,
5: ça que tu dis?
3: Ça va être la stratégie, Pierre. Là. C'est certain, là. Tout le monde est en train de se préparer, les déclarations. Puis ça va être une élection qui va être une la ballot question, ça va être voulez-vous d'un référendum, là. C'est à l'avantage de tous les partis,
5: ouais,
3: sauf
5: exact.
3: Le Parti québécois. Alors, on va être très agressif sur ça. On va vouloir que Pierre, le chef du Parti québécois, nous parle de souveraineté. Lui, il va vouloir parler du bilan de la CAQ. Il va vouloir parler de l'option qu'il est. D'autres choses que de la souveraineté, parce que on l'a mentionné, là, on est aux alentours de 29-30 au maximum. Donc, lui, il a plus la possibilité de faire des gains dans les gens qui appuient la souveraineté. Il faut qu'il aille ailleurs. Alors, il va être obligé de proposer une plateforme qui va être intéressante pour les Québécois.
5: Ouais, Charles Milliard est arrivé très fort. Là, il descend. Charles Milliard devra travailler beaucoup sur son message aux Québécois.
3: Absolument, Pierre, tu as tout à fait raison. Il va devoir être plus présent. Il va devoir proposer des choses. Les gens sont en attente. Quand on regarde l'électeur du Parti libéral du Québec, là...
5: Milliard est arrivé très fort. Là, il descend. Charles Milliard devra travailler beaucoup sur son message aux Québécois.
3: Absolument, Pierre, tu as tout à fait raison. Il va devoir être plus présent. Il va devoir proposer des choses. Les gens sont en attente. Quand on regarde l'électeur du Parti libéral du Québec, là, c'est un électeur qui veut être séduit. On veut qu'on

0: quoi le projet. Les Québécois veulent savoir avant d'aller voter. Alors, il va devoir être omniprésent aussi. Moi, je suis très surpris qu'il soit pas sur toutes les plateformes parce qu'il est peu connu. Donc, le Parti libéral du Québec va avoir un travail très important pour augmenter la notoriété, mais pour aussi proposer des choses. On n'a pas entendu grand-chose à l'heure actuelle.
1: Effectivement.
0: On a entendu des réactions aux propositions des autres, mais on n'a pas entendu beaucoup de propositions venant de la part de M. Milliard.
1: PCQ, Éric Duhaime, qu'est-ce qu'il doit faire? Il est à 15, il est à 12, il est entre les deux. Là.
0: Éric Duhaime, là, lui, là, il doit concentrer ses efforts dans la région de Québec, Chaudière-Appalaches. Il doit mettre le paquet ici. Il est omniprésent, on l'a vu. Il est allé dans Beauce, il est allé dans Bellechasse, il est partout. Sa stratégie est simple. Il a des gains à faire au niveau du nombre des comtés. Si on regarde sa concentration du vote, il peut réellement faire une percée dans la région de Québec. Alors, c'est ce qui est intéressant pour lui. Région de Québec, Chaudière-Appalaches, Bellechasse, les deux Beauce, c'est vraiment des comtés qui sont prenables pour lui. Mais il doit proposer aussi, sa base est très solide, son vote est le plus ferme à l'heure actuelle quand on analyse les données, mais il doit, Pierre, proposer d'autres choses. Il doit agrandir le cercle, il doit avoir des propositions plus populaires, parce que là, son noyau est solide, il bougera pas, mais il doit agrandir s'il veut que ça se transforme en pourcentage pour lui donner des comtés.
1: QS monte aussi. QS très, très mesure Mandani, là, tu sais, on le voit, là, très, très à gauche, même quasiment socialiste. Eux autres montent tranquillement, 11 points. Ils font mal à qui, eux autres? Ils font mal au Parti libéral? Ils font mal à...
0: Ils grugent dans les mécontents de tout le monde. Ils font mal un peu au Parti libéral. Ils font mal aussi aux anciens de la CAQ qui analysaient ça. Ils vont gruger aussi... un peu dans la clientèle du PQ. Eux autres, là, ils essayent de gruger un peu partout. Leur problème, eux autres, là, c'est que à 11 % là, Pierre, ça donne pas de comté. Tu sais, ils ont pas de concentration de vote. Leur 11 % là, est à la grandeur de la province. Il est pas concentré comparativement à Éric Duhaime à 12 % qui a une chance de transformer ça en comté. Alors, Québec solidaire, il va devoir travailler très fort pour garder les comtés qu'il a présentement. Je ne pense pas qu'on voit des gains au niveau de Québec solidaire parce que son vote, comme je l'ai mentionné, est à la grandeur du Québec et pas concentré nulle part.
2: Là, Luc, c'est la fin de la session parlementaire vendredi. J'imagine que Christine Fréchette va présenter durant l'été un bilan positif. Ah, on a agi sur ça. C'est pour ça que je pense qu'on essaie de se dépêcher à voter des projets de loi. Là.
0: Absolument. Hey, il y a congestion, là. Il n'y a pas juste congestion routière, il y a congestion à l'Assemblée nationale. Là. Il y avait 18 projets de loi, on en a rajouté un autre. Alors, on apporte une stratégie. Ça, c'est une stratégie là, qu'on appelle bâtir notre plateforme électorale. Madame Fréchette, elle va faire son bilan, elle va parler du bilan Fréchette, elle parlera pas du bilan de la CAQ. Mais en plus de ça, elle va dire, voici ce qu'on a proposé dans les dernières semaines à l'Assemblée nationale, mais que les oppositions ont pas voulu nous supporter. Alors, elle va expliquer sa plateforme électorale. Elle va mettre ça sur le dos des partis d'opposition, alors qu'on sait très bien qu'avec les délais qui est arrivé pour le dépôt des projets de loi, c'est impossible, si on est sérieux, d'adopter tous ces projets de loi-là. Mais la stratégie est bonne. À distance de son prédécesseur Legault, elle joue sur le bilan Fréchette semble à l'heure actuelle lui donner des gains au niveau de l'électorat, mais elle bâtit sa plateforme, pas pour rien qu'il dépose des projets de loi là, dans les deux dernières semaines, là, c'est jamais vu. La grande question, Pierre et Nick, c'est est-ce qu'on va avoir un fameux baillon vendredi? Est-ce qu'on va vouloir mettre certains projets de loi dans un baillon pour l'adopter? Les signaux sont contradictoires à l'heure actuelle. Il y en a qui pensent que oui. Semble-t-il que la première ministre n'est pas chaude à ça. Mais je pense là qu'ils sont en train d'analyser projet de loi par projet de loi pour bâtir peut-être un baillon pour vendredi.
1: L'ajout des deux circonscriptions là, que le DGEQ ne veut pas avoir puis qu'eux autres veulent mettre, là, ça aussi c'est particulier. Hein?
0: C'est très, très particulier. Puis ils arrivent puis ils disent que c'est pas

0: l'institution qui va décider, c'est les électeurs. Mais là, c'est un projet de loi qui est poussé très rapidement aussi. Là. On arrive avec des propositions là qui demandent réflexion. Puis là, les partis d'opposition disent, écoutez, là, soit être sérieux, faut l'analyser comme il faut. On l'a vu avec Éric Duhaime, les boissons énergisantes.
1: Ouais, on l'avait pas étudié. On savait même pas dans quoi on s'embarquait.
0: Exact. Qu'on soit pour ou contre, là, ils se sont aperçus que quand ils l'ont analysé en détail, ils ont découvert des nouvelles choses. Puis c'est la même chose avec la fameuse, est-ce qu'on va adopter la fameuse constitution québécoise proposée par Jolin Barrette dans un baillon ou pas? Elle avait dit non il y a quelques semaines. Est-ce que ça va tomber au feuilleton ou ils vont l'adopter? Le reste de la semaine est crucial, mais ils ont peu de temps pour aller voir les électeurs, parce qu'oubliez ça, là. À Saint-Jean-Baptiste, non, en juillet, là, c'est terminé, là. Alors, on fait des hot dog parties, des campings, mais ça nous donne pas du grand public. Alors, le temps court, le temps file, chacun des partis, on se dirige vers une lutte à trois. Ajoutez à ça une possibilité pour Duhaime dans la région Chaudière-Appalaches-Québec de faire élire des députés. Alors, ça va être la guerre. Et je vous le dis, là, la question référendaire va être amenée à tous les jours à l'ordre du jour pour s'assurer de mettre le Parti québécois sur la défensive.
1: Tout à l'heure, on parlait des groupes d'âge, là, mais tu vois, le sondage de ce matin, 18-34 ans, le PQ est en avance à 28% des votes. La CAQ est juste à 7%, donc elle ne pogne pas chez les jeunes. Les 35-54, c'est le PQ encore à 34, elle est troisième à 18%, mais chez les 55 ans et plus, elle chauffe et le PQ à 30%, le PQ à 31.
0: T'as tout à fait raison, Pierre. Puis quand on regarde cette catégorie-là d'élections où elle chauffe les gens, c'est une catégorie d'électeurs qui vont voter. Ils vont voter plus que les jeunes. Donc, c'est un vote là qui est accessible puis que la clientèle va voter habituellement. C'est pour ça que je te dis, il n'y a rien de joué.
1: Non, c'est ça.
0: Est-ce qu'on va avoir un gouvernement minoritaire, majoritaire? Est-ce qu'il peut être du Parti québécois, du Parti libéral? Il n'y a rien. Là, celui qui va prédire le résultat de l'élection au mois d'octobre, là, c'est un champion parce que l'électorat, je l'ai dit, j'analyse tous les sondages, Pierre Pinic, là.
1: C'est
0: l'électorat est en mode magasinant.
2: Moi, mon pif dit ça va être Christine Fréchette minoritaire, mais bon, c'est long shot.
1: Moi, j'ai dit PQ minoritaire, mais encore là, il peut arriver de sorte d'affaires. Là, on n'a pas vu les cartouches fédéralistes non plus, là. Les fédéralistes gardent leurs munitions pour la campagne.
0: Exact. Par contre, Carney va être habile, il est populaire, là, puis j'ai eu la chance de discuter avec son entourage, Pierre. Ils vont être moins présents au cours des prochaines semaines puis des prochains mois. Ils ont joué la carte de la collaboration. Écoutez, ils ont annoncé des projets
1: avec Mme Cossette.
0: Il y a du cash, là. Il y a eu du cash, ils ont fait des ententes. On voulait pas avoir le tramway de Québec dans les jambes pendant la campagne électorale. Carney voulait se distancer de tout ça pour que ça devienne un enjeu électoral. Madame Fréchette l'a convaincu, mais il n'y a rien de joué. Nick, toi, là, si tu t'en vas avec ta gageure de la CAQ minoritaire, trouve-toi un...
2: Juste 25 cents, hein, ouais, c'est ça.
0: Non, mais trouve-toi quelqu'un qui est un bon bouquet qui va être capable de prendre cette gageure-là parce qu'elle serait très payante. Là.
2: En effet.
1: D'après moi, tu vas faire une long run sur Polymarket.
0: Exactement.
1: Luc Ouellet, analyste politique, merci beaucoup de tes lumières. À la prochaine.
0: Bonne journée, les gars.
1: Salut. Voilà, Luc Ouellet, qui était chez National très longtemps et qui jase avec beaucoup de monde.
2: Oui.
1: Un carnet d'adresses assez bien garni, Luc Ouellet.
2: Tu vois, mon scénario n'est pas impossible, mais...
1: Mais c'est une long shot.
2: C'est une long shot.
1: Long shot. Moi, je vois plus le PQ minoritaire.
2: Ça se peut. Avec la CAQ à l'opposition.
1: Ben, tu sais, une espèce de multi, là. Tu sais, il va avoir du...
2: Multiban.
1: Il va avoir du libéraux. Il va avoir... Puis Éric Duhaime, moi, je pense qu'il va faire son entrée, là. Mais ça va être quoi, 7-8 députés?
2: À peu près. Je suis d'accord avec Luc. Il faut qu'il se concentre dans les comtés qui sont...
1: La dernière campagne, il a fait campagne partout. Hein?
2: Mm-hmm.
1: Là, ça avait été reproché, ça, d'ailleurs, à Éric Duhaime, de peut-être se concentrer sur les comtés prenables.
2: Je pense que c'est... Une fois que tu es au Parlement, tu as moyen de renforcer ta crédibilité pour la prochaine élection.
1: Ben, c'est sûr.
2: Voilà.
1: Mais s'il ne passe pas là, c'est terminé. Là. Je pense qu'on va passer à autre chose au PCQ.
2: J'imagine.
1: Voilà. Après la pause, on jase avec des gens du commerce au détail. Là, l'histoire des garanties là, qui s'en viennent, l'obsolescence, on a voulu encadrer ça, l'obsolescence contrôlée, mais il y a beaucoup de problèmes à l'horizon, il manque de techniciens. On va parler aussi des vols à l'étalage. On revient après la pause.
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22: En raison des travaux du tramway, la Ville de Québec a transféré les voies réservées de René Lévesque vers la Grande Allée et devra ajuster sa gestion de la circulation pendant les 11 jours du Festival d'été de Québec. Les automobilistes venant de l'Ouest seront encouragés à utiliser le boulevard René Lévesque puisque la circulation sera fermée sur Grande Allée à partir de la rue Hollande pour laisser passer que les cyclistes, les piétons et les autobus. Ces restrictions vont s'appliquer tous les jours du Festival à partir de 15h30 en semaine et dès midi le week-end. La circulation vers l'ouest sur Grande Allée sera possible avec une voie dédiée au transport en commun. Rappelons que durant le Festival d'été de Québec, les déplacements se répartissent ainsi. 84% en voiture, 10% en transport en commun et 4% à vélo. Une mission parlementaire de deux jours en Côte d'Ivoire a coûté environ 20 000 $ en billets d'avion pour la députée caquiste et vice-présidente de l'Assemblée nationale, Chantal Soucy, et pour son conseiller. Le choix de la classe affaires est conforme aux règles en vigueur pour les vols de longue durée. La dépense soulève toutefois des questions sur la justification de ce type de voyage financé par les fonds publics.
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1: Ouais, beaucoup de commentaires sur la messagerie, on vous lit. Soyez pas inquiets, on vous voit. Nick, ça va, le 5 octobre, ça va brasser dans le commerce au détail au Québec.
2: Ouais.
1: Histoire des garanties, là.
2: Ouais.
1: Garantie de disponibilité, les détaillants devront offrir ça.
2: Ouais, mais c'est parce qu'on pouvait l'acheter nous-mêmes, là.
1: Ouais. Si tu as Canadian Tire, par exemple, là, s'il y a 70 000 produits à vendre, ils devront offrir 70 000 documents qu'on offrira au consommateur, oui, pour l'informer de la garantie.
2: Sur chaque patente?
1: Chaque produit, de ce qu'on comprend de la loi.
2: Arrête, toi t'achètes, je sais pas, moi, deux ampoules pour tes clignotants. On mettra pas un papier dans le truc pour la garantie de ça, là.
1: Ben, c'est ce qu'on comprend. Ben, regarde, on va en parler avec un expert, Michel Rochette, Conseil canadien du commerce au détail. Comment allez-vous?
28: Ça va bien vous-même.
1: Ouais, c'est ça, là, c'est...
28: Il y a deux choses dans ce grand projet de loi-là qui avait été adopté. Il y avait la question de la garantie de disponibilité qui appelle, dans le fond, c'est toute la question de la réparabilité. Puis ce qui s'en vient le 5 octobre prochain, c'est les garanties forcées, les garanties prolongées forcées que tout le monde devront payer sans avoir choisi.
1: Parce qu'on a on a prolongé les garanties offertes par les détaillants, ben les fabricants. Ça fait en sorte que on va être comme par la bande obligé de payer plus cher nos produits au Québec.
28: Ben parce que tout ça doit être. Si je vous annonce que votre assurance vie, je vais la multiplier par 5,
1: ben ouais.
28: Il faut que quelqu'un paye, il faut que quelqu'un provisionne quelque chose. Alors là-dessus, c'est le défi. Alors, juste pour régler la question des documents que vous parlez, ça, c'est l'ancienne responsabilité depuis l'année passée, puis pour laquelle il y a encore des défis énormes. C'est ça. Il y a deux affaires. Il faut que tous les produits dans lesquels il y a quelque chose comme une pièce qui s'enlève, qui se nettoie, qui se remplace, tous ces produits-là, donc beaucoup ce qu'il y a dans à peu près tout ce qu'il y a dans les magasins, il doit avoir à l'intérieur ou sur la boîte là, des détails qui indiquent que des pièces de rechange sont disponibles ou non, lesquelles, parce qu'elles sont bel et bien réparables par des outils d'usage courant. Le type d'information qui est extrêmement compliqué à compiler, puis à mettre dans le document, même dans le feuillet, dans la boîte qui est déjà dans le magasin, qui était déjà dans le magasin quand la loi était adoptée. Fait que c'est très compliqué à mettre en place. Je sais pas comment est-ce qu'on va y arriver. Puis l'autre, c'est la future nouvelle garantie prolongée. Ben, elle est obligatoire pour les tout un type de produits, tous les électroménagers, télévision, téléphone cellulaire, là, il y a une série de produits. Le problème, c'est pas la volonté, ça. On comprend l'idée, mais le problème, c'est de l'imposer avec aucune idée de ce que ça va représenter comme coût pour l'industrie, pour les citoyens, pour les consommateurs. C'est ce qui arrive. Puis ils ont prétendu que c'était gratuit. Ça sera tout sauf gratuit. Parce que ça va être intégré dans le prix des produits. Donc, les produits québécois vont se vendre plus cher à partir du 5 octobre. Puis là-dessus, on a demandé au gouvernement, puisque vous avez aucune analyse réelle sur le coût, sur l'impact, sur combien les consommateurs vont payer, êtes-vous capable de prendre pas de recul, puis au moins faire l'évaluation réelle avant de l'imposer à tout le monde?
1: Ils sont pas capables d'aller là, ils sont hypocrites, puis là, on s'en va en élection.
28: Ben, puis le pire, c'est que ça tombe le jour J des élections. Le jour même des élections, c'est la journée où au Québec, les électroménagers et tous les appareils économiques vont augmenter de prix. Et c'est le jour J des élections. Fait que, évidemment, l'attention va être partout ailleurs. Mais dans les magasins, c'est là où tout va augmenter.
1: Et on apprend aussi que quand il y a eu des commissions parlementaires, il y a des gens qui voulaient déposer des mémoires à cet effet en leur disant que ça va coûter plus cher, puis ils n'ont même pas daigné les écouter.
28: Ça, c'est le défi qu'on a eu, parce qu'à l'époque, quand la commission a été mandatée, il y avait invité un paquet de monde, sauf le secteur économique. Donc, les détaillants, manufacturiers, personne n'avait été invité.
1: Incroyable. Tu fais un projet de loi.
28: Il fallait se battre un peu pour se mettre reçu, mais on était les seuls, le Conseil canadien, on était les seuls économiques à aller à la table pour leur dire, avez-vous bien évalué le coût de tout ça, puis malheureusement, c'est ça.
1: Ouais. C'est capoté, hein? Tu fais un projet de loi, tu n'écoutes même pas les gens de l'industrie. Pour leur dire, ben écoutez, là, nous autres, c'est parce qu'il va y avoir un coût à ça. Normalement, le fabricant, c'est un an. Hein? C'était ça, là, normalement, à peu près.
28: Il y a quelques types de garanties. D'abord, la garantie du fabricant elle-même, il y a une obligation de l'offrir. Il peut l'offrir plus longuement, peut-être plus court, plus long, et c'est lui qui prend sur lui. Mais il est obligé d'annoncer au client, voici ce que vous avez comme garantie. Il y a les garanties légales. Ça, c'est avec le temps, les années, quand les tribunaux décident que, tu sais, un appareil doit durer normalement à peu près tel temps, mais chaque cas d'espèce, là, chaque cas est un cas d'espèce, tu sais, la durée, l'utilisation, l'usage et tout ça. Là, ce qu'ils viennent de créer, c'est quelque chose de complètement nouveau, qui est une garantie forcée, un genre de plan de protection, la totale, qui devrait être payé obligatoirement par tout le monde sur tous les produits visés.
1: Mais là, ce qu'on comprend, c'est que les prix vont monter, parce que pour offrir un 3, selon l'obsolescence programmée, là, entre les guillemets, là, ben, ça va être 3 ans, 4 ans. Donc, le fabricant, il va falloir qu'il monte ses prix, c'est sûr.
28: Ben, il va être obligé parce que vous êtes obligé de provisionner. C'est-à-dire, devant même vos propres assureurs, parce que quand vous êtes en affaires, vous devez garantir que si vous promettez que vous pouvez remplacer ou réparer tous les types de produits suivants sur tant nombre d'années.
1: Ouais, exact.
28: Vous avez des obligations de provisionner tout ça. Et là, en provisionnant tous les produits sans exception qui sont visés, et non pas seulement qu'ils disent, moi, écoutez, je suis prêt à payer un peu plus cher parce que je veux un plan de protection plus complet. Là, c'est tout le monde. Fait qu'il faut le provisionner. Peu importe qu'on en ait besoin ou non. Fait que c'est comme si j'annonçais, alors que vous comprenez l'idée. Fait que oui, les prix vont augmenter clairement à partir du 5 octobre prochain.
2: Mais pourquoi le gouvernement, M. Rochette, a décidé d'amener cette loi-là? Est-ce qu'il y avait plus de plaintes au niveau des produits qui brisaient plus? Je veux dire, on pouvait s'acheter, comme vous le disiez, sa propre garantie prolongée au choix. Je comprends pas pourquoi là, on l'impose.
28: Ben, à l'origine, là, c'est peut-être une longue histoire, mais bon, il y avait un projet de loi qui était un projet étudiant qui émanait de l'Université de Sherbrooke, qui avait été soumis à un député indépendant, qui l'avait soumis aux oppositions, ça a fait boule de neige, ça a fini par se retrouver dans les officines gouvernementales, ils ont pris le projet, ils ont fait un vrai projet de loi, ils n'ont pas consulté, très peu. Ils l'ont rendu public, puis on est pris avec ça maintenant, avec une analyse. D'ailleurs, l'analyse d'impact, le gouvernement, quand il a dévoilé la version finale du dernier règlement, là, qui va être donc pour les garanties prolongées, l'analyse disait que ça coûterait rien. En fait, le document complet marquait zéro à chaque page.
1: Incroyable.
28: Quand on lisait dans les petits caractères, c'était marqué qu'on n'avait pas de données. Puis conséquemment, la seule valeur qu'on pu mettre dans ce fameux document-là, c'est dire littéralement que 200 magasins au Québec auraient 100 piastres à payer chacun pour de la documentation à imprimer. Et c'est la seule évaluation qu'ils ont eue de l'ensemble de l'écosystème commercial québécois. Donc, 200 magasins vont payer 100 piastres chacun, donc zéro pour tout le reste. Donc, aucune compréhension de combien ça va coûter aux Québécois. Zéro, absolument aucune idée.
1: Ils ont induit les Québécois en erreur. Je veux dire, tu fais une commission parlementaire, tu es supposé d'offrir l'information à tout le monde.
28: Ben, ironiquement, ça touche toute la protection du consommateur. Généralement, on n'est pas supposé faire de la fausse publicité. Mais dans ce cas-ci, quand on promet quelque chose qui n'est pas vrai, ben, c'est de la fausse publicité. Ben, c'en est une, effectivement.
1: Et avez-vous des idées de hausse de prix qu'on va avoir le 5 octobre?
28: Ben oui, c'est facilement évalué. Ben facilement, ça dépend des produits, ça dépend des manufacturiers, ça dépend du type de commerce, mais grosso modo, ça a une évaluation qui, dépendant si c'est les hausses, parce qu'il y en a qui risquent d'augmenter les prix partout au Canada pour essayer de tempérer les hausses du Québec. Dans tous les cas, il y a beaucoup de monde, même hors Québec, qui vont payer le prix de la décision québécoise. Mais pour ceux qui peuvent pas répartir les prix autres qu'au Québec, ça peut aller jusqu'à 15, 20, 30 % d'augmentation sur certains produits. C'est clair? Ben oui.
1: 15?
28: Et on peut pas multiplier par 3 ou 4 une garantie prolongée avec aucun coût. Alors, tout ça, c'est donc une valeur, puis on l'a documenté, on a envoyé ça au gouvernement. Puis malheureusement, on peut parler jusqu'à 15, 20, jusqu'à 30 % dans certains produits hausse.
1: Donc
28: pour des gros électroménagers, ça représente un bon montant.
1: Ouais, ben mettons une laveuse, sécheuse, poêle, frigidaire, ça peut être... mettons, on paye un frigidaire 1500, ben on parle peut-être d'une hausse de 200-300 $ à peu près.
28: Tout à fait. Mais tout ça va arriver le jour J des élections, fait que ça va peut-être passer le premier jour, ça paraîtra pas. Mais tout le monde, malheureusement, va être prêt à payer ce prix-là.
1: Mais honnêtement, c'est une catastrophe, là. Ces parlementaires-là qui devaient faire le travail, On fait un projet de loi à la hâte, puis on a fait une loi très, très rapide. Puis
28: non seulement on fait ça à la hâte, mais l'étude détaillée, qui normalement peut durer, parce que c'est quand même un dossier qui est très vaste, qui implique beaucoup de monde, puis beaucoup,
1: ben oui.
28: Qui a beaucoup d'impact. L'étude détaillée qui aurait duré quelques semaines, elle a duré quelques heures. Le travail a commencé le matin,
1: incroyable.
28: Tandis que l'après-midi, c'est fini. Ils ont passé amendement. Ben, en fait, ils ont fait article 1 correct, article 2 correct, article 3. Ils ont fait ça, tout le projet de loi au complet. Comme ça, il n'y a même pas eu de...
1: Il n'y a pas eu de débat. Puis les gens qui avaient déposé un mémoire de l'industrie, ils ont même pas entendu. Parce que
28: Tout à fait. Nous, ça a été très compliqué d'être reçu. On l'a été, tant mieux. Mais ensuite, les consultations qu'on suivit sur les règlements, ben, il y a des règlements qui, en fait, des consultations qui ont suivi, c'est arrivé littéralement entre le 15 décembre et le 15 janvier. Ça, c'était pour consulter les détaillants. Entre le 15 décembre et le 15 janvier, c'est la pire période de l'année pour consulter les détaillants.
1: J'espère, là, c'est le temps des fêtes.
28: Ensuite, ils ont dévoilé le projet, un premier projet de règlement, ils l'ont dévoilé le 25 juin. 25 juin, vous savez que c'est le moment entre la Saint-Jean et la fête du Canada où, à peu près, il n'y a pas beaucoup de monde qui sont au rendez-vous. Fait qu'ils ont dévoilé cela dans le plus grand secret, là. Ensuite, la version finale du dernier règlement, ils l'ont dévoilé une semaine avant Noël passé, donc le 17 décembre, au moment où c'est clair qu'on n'a pas le temps de se préparer. Fait à chaque étape, ils ont fait ça de sorte que, ben, pas eu le temps de lever la main, enfin, c'était très compliqué de lever la main, voilà.
1: Autre problématique qu'on voit de plus en plus, le vol à l'étalage. On s'en parle à tous les fois qu'on discute ensemble, mais là, Robin Desruelles, il semble avoir une problématique, là. Il semble avoir des groupes qui se présentent dans des épiceries ou autres commerces, cagoulés, masqués, puis qui empilent et qui volent. On est 15-20 dans le commerce. On étourdit tout le monde, puis on sort.
28: Ah, ça va jusqu'à 50. On a vu 60 personnes qui rentrent cagoulées dans un commerce pour tout dévaliser. Puis ils prétendent... Ben, puis l'idée, c'est de justifier ça. Ce qu'ils font, c'est de dire, écoutez, puisque le coût de la vie augmente, c'est normal qu'on ait volé.
1: Ça, mais ça, à un moment donné, le justifiable de voler, là, à un moment donné, moi, je vois pas ça. Est-ce que la police fait son travail?
28: Ben, le grand défi là-dedans, c'est que les corps de police, ils sont surchargés. Ils le disent depuis longtemps.
1: Ils rentrent 50 personnes dans un commerce. Voyons donc.
28: Oui, tout à fait. Ben, ça n'a aucun sens. Puis il y en a des fois qui sont tentés de le justifier puis de normaliser, mais on peut pas normaliser ça. Je peux pas dire, moi, j'ai un voisin riche, je vais aller le voler pour aller donner à un voisin pauvre.
1: Ben, ça peut mal finir. C'est un commerçant qui a un fusil. Puis qui lui dit, moi, tu sors pas de chez nous avec mes biens et services, là, mes biens.
28: Ben, ça peut arriver au même. Il y a un client qui décide de se défendre lui-même.
1: Ouais.
28: C'est imprécis. Quand on voit 50 personnes qui rentrent cagoulées autour de vous, d'abord, vous ne retournerez pas dans le magasin prochainement. De deux, il y en a qui vont se défendre. Puis comment est-ce qu'on n'a pas de contrôle sur comment ça risque d'arrêter, de comment ça va déraper? Et ça risque de déraper. Là, on a vu du 30 personnes, 40. Là, une dernière fois, c'était 50, 60. Alors, ça n'arrête pas d'augmenter. Puis ils volent c'est des milliers de dollars, c'est du vandalisme, c'est des caméras, des commerces autour qui sont évidemment brisés parce qu'ils sont pas fous, les salles, comment éviter d'être reconnus. Donc, beaucoup de grabuges, ils font beaucoup de tort, puis ils comprennent pas qu'en volant, ils créent une pression sur les prix que, ensuite, les clients honnêtes, eux, vont payer. Mais encore une fois, faut arrêter de dire que parce que le coût de la vie augmente, on va décider d'aller voler. Ça veut dire qu'on peut voler n'importe quel magasin, une banque, un voisin, il n'y a aucune limite, là.
1: Ah, mais j'ai pas entendu de politicien non plus dénoncer ça, hein, ce mouvement-là. On dirait que personne ne veut parler de ça. C'est comme...
28: Vous avez raison, c'est très peu, sur la place publique, très peu. Hein. Puis faut le rappeler, là, je sais que le coût des aliments, quand ça augmente, ça fait mal à tout le monde, mais il faut rappeler que les marges dans les épiceries, c'est toujours 1, 2, 3% maximum. C'est pas là où, tu sais, vous comprenez que c'est pas... Il y a tout un écosystème qui fabrique, transforme, qui fait produits-là. Alors, il faut arrêter de viser seulement, tu sais, s'imaginer que le détaillant, c'est une méchante personne. C'est pas simple d'être en affaire dans le monde du détail. C'est très réglementé, c'est complexe, les marges sont fines, il y a beaucoup, beaucoup de pression, beaucoup de compétition. Mais quand 50, 60 personnes débarquent dans votre commerce, qui souvent, un commerce, là, souvent, c'est des franchisés, commerce familial, ils se font dévaliser, c'est eux qui payent le prix, là. Leurs assurances, ils perdent des employés, ils perdent des clients. Les employés qui voient ça, souvent, ils veulent pas revenir au travail. Les conséquences sont énormes pour beaucoup de monde. Et quand on additionne l'ensemble des pertes au vol, au détail, au Canada, sur une année, ça a dépassé le 9 milliards. Au Québec, seulement 2 milliards. Et c'est un chiffre qui n'arrête pas d'augmenter. Il faut pas qu'on mette un frein à ça, là.
1: Est-ce qu'il y a des détaillants qui vous ont dit que c'était problématique au point où on va fermer des magasins?
28: Oui, eh bien, tout à fait. Il y en a pour qui le vol dépasse la valeur de leur chiffre, de leur marge. Quand vous avez une marge de 1 % ou en bas de 1 % comme qui vous n'avez pas de marge, vous comprenez? Ça, c'est sans compter tous les coûts normaux de faire affaire au Québec, parce qu'au Québec, on est très, très réglementé.
1: Ben oui,
28: faire affaire au Québec plus qu'ailleurs.
1: Ouais.
28: Mais quand en plus, vous avez des gens qui volent, puis j'avais pas l'impression que dans le discours public, c'est une priorité, ben là, ben, vous comprenez le message qu'elle s'envoie. Là.
1: C'est-tu un problème de police? C'est-tu un problème de corps policier sur tout Montréal?
28: Ben, ils n'ont pas les ressources et les mots d'ordre pour le faire.
1: Oui, mais moi, je sais qu'à Québec, quand vous parlez avec le chef de police à Québec, là-dessus, je pense que les policiers sont pas relax. Là à Montréal, ben,
28: ils veulent collaborer. Là, on collabore avec eux. On fait même des blitz. Des fois, on cible un secteur, puis une période donnée dans le temps ou pendant un certain temps. Dès qu'on appelle, tout de suite, ils se présentent, mais il faut le planifier. Parce qu'il manque de ressources, puis il manque de mots d'ordre.
1: Oui, mais les rebelles des ruelles, eux autres, ils vont s'exposer après ça. Je peux pas croire qu'il n'y a pas une enquête sur eux autres, là.
28: Ben oui, ils rentrent cagoulés, évidemment. Ils rentrent, puis ils ont brisé des caméras autour. C'est pas tout le temps évident de savoir qui est là. La police fait enquête à chaque fois. On n'a pas le détail de qui se fait interpeller, mais oui, clairement, il faut. Ben, encore une fois, il faut arrêter tout ça. Puis c'est des mouvements qui utilisent les réseaux sociaux, qui se justifient encore une fois sur le fait que c'est une bonne idée d'aller voler, que c'est normal d'aller voler. Puis encore une fois, la crainte là-dedans, c'est la dérape. À un moment donné, ça va déraper. Puis là, il va être trop tard. On va se dire qui aurait dû lever la main, on aurait dû lever, agiter un drapeau, on aurait dû être plus sévère. Ouais. Je sais pas qu'est-ce qu'on attend, mais clairement, ça va mal aller.
1: Non, ça va mal finir, cette histoire-là. Ben, on va. Oui, Nick, t'avais une question.
2: Non, c'est pour te dire que le temps file.
1: Bon, ben, on va suivre. C'est sûr qu'on va suivre tout ça parce que c'est très inquiétant. Moi, je suis préoccupé par ça. Les détaillants, les marches, tu sais, les détaillants, là, vous n'avez aucune idée comment ces gens-là, c'est très compétitif, hein, l'univers du commerce au détail. Puis en plus, tu te fais voler du stock. À un moment donné, parce qu'il va arriver, il y aura des chaînes qui vont dire on quitte le territoire.
28: Absolument.
1: Michel
28: Alors,
1: Rochette,
28: merci beaucoup pour le temps.
1: Michel Rochette du Conseil canadien de commerce au détail, merci beaucoup. Prochaine.
28: À bientôt. Au revoir.
1: Voilà. Fait que c'est ça, Nick. C'est continue à voler, continue à. Mais la police n'intervient pas, puis il n'y a pas de problème.
2: C'est parce que la police ne fait rien, Pierre. Que tu te fasses voler chez vous, dans les commerces, ils vont plus.
1: Mais là,
2: à un moment donné, il va falloir qu'on se réveille.
1: Defund de police, c'est ça? On va defund la police. On enlève les fonds à police, ils n'interviennent plus.
2: Ah, c'est pas drôle.
1: Tu sais, puis ça marque du monde. Quand tu rentres dans un commerce, puis t'as des gars cagoulés qui rentrent 15, 20, 25, les enfants voient ça aller, là. Ils rentrent dans les épiceries, puis là, ils prennent du stock. Là, c'est quoi le message que t'envoies à la société? Puis les policiers disent pas un mot, là. Il n'y a pas un politicien qui s'est levé pour dire « Hey, on dénonce ça, là, ces vols-là, publiquement. » Rien, de rien, de rien. Capotez ce qui se passe. On vit dans un drôle de monde.
2: En effet.
1: Plus en plus. Voilà. Hey, après la pause, on ouvre les lignes.
2: Oui, 88-670-9098.
1: On va où?
2: Ben là, concernant le dernier sondage,
1: oui.
2: Pierre.
1: Oui.
2: Moi, je veux connaître la vie des gens. On fait un pool. C'est quoi votre prédiction? Parce que là, Christine Fréchette remonte. Il y a beaucoup de gens qui pensent que je suis dans la sauce en disant qu'elle va être minoritaire.
1: Tout
2: je pense que
1: qu'elle va être
2: c'est
1: minoritaire.
2: Possible.
1: Moi, je dis que le PQ va être minoritaire parce que la prochaine campagne, là, le fédéralisme, on va jouer la carte fédéraliste. On va jouer la peur du référendum.
2: Ouais.
1: Tu as 30% seulement des gens au Québec qui sont prêts à voter oui au prochain référendum. Donc, tu vois, là, si on vote PQ puis on s'en va au référendum, le référendum ne passera pas.
2: Moi, je veux votre prédiction. Vous dites, mettons, Parti québécois majoritaire à l'opposition, mettons, je sais pas...
1: Parti libéral.
2: Parti libéral, PCQ, à peu près combien? On fait un pool.
1: On fait ça.
2: 88-670-9098.
1: On revient après la pause.
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4: Ouais, ben ça brasse là, avec le rapport du vérificateur général du Québec sur la filière batterie. Et on pointe du doigt vraiment là, l'incompétence du gouvernement de la CAQ. Et là, Christine Fréchette, ce matin, prend ses distances.
5: Ah oui?
4: Ah oui, elle prend ses distances.
5: Elle n'a pas le choix.
4: Elle était ministre de l'économie.
5: Je sais pas.
4: Elle était dans la gang.
5: Qu'est-ce qu'elle dit, là?
4: Ah, ben là, c'est loin.
5: Tu peux pas moins, ça.
4: C'est loin, ça. Ouais. C'est l'AVG.
5: Ben oui.
4: Oui, exactement. Donc, on est très, très loin de la CAQ chez Mme Fréchette.
5: Mais elle va remonter. Elle va faire le tour des parties cet été.
4: Ton call, c'est qu'elle serait minoritaire.
5: Ouais.
4: Gouvernement minoritaire de la CAQ.
5: Ouais. Oh oui, parce que PSPP, les médias québécois, ils l'ont comme pris en grippe. Mais Mme Fréchette, non. Elle va avoir une belle ride, je te le dis, minoritaire.
4: Ouais, mais attends, là.
5: Une femme première ministre, c'est le fun.
4: Certains médias n'ont pas dit le dernier mot. D'après moi,
5: on verra.
4: T'as rien vu encore de ce qu'on appelle les médias souverainistes.
5: OK, on verra.
4: On y va.
5: Allô, choix.
4: Ouais, vous écoute.
6: Salut, les gars, ça va bien?
4: Ça va bien, toi?
6: Oui, Nick, arrête de prendre des IPA avant de travailler, là, c'est important.
4: Mais ben moi, je pense qu'il est sur le Red Bull, le matin.
5: Hey, longe-moi, hey,
6: là, ministre Fréchette, je suis d'accord avec toi. Ce qui est le fun, c'est qu'elle va remonter dans le sondage. Je suis un peu d'accord
4: elle
6: avec
4: remonte,
6: toi.
4: Elle remonte, là, commence à être moins...
6: Mais tu sais, les gars, faut elle va aller chercher quoi, 5 ou 10 sièges? Puis c'est une très bonne nouvelle pour Éric Duhem, là, quand on regarde ça, parce que dans la région de Québec, là, c'est super serré avec le PQ, là. Si Mme Fréchette, on sait que les conservateurs sont pas très bons avec l'agence féminine, il vote pas beaucoup conservateur. Fait que si elle peut aller chercher 4-5% au PQ des femmes, des personnes un peu âgées, ben, ça va permettre à Éric Duhem, de passer avec 10-12 députés peut-être là, dans la région. Là.
4: Et
6: c'est
4: numéro
6: une très bonne nouvelle, moi, je trouve.
4: Elle est numéro 1 dans la région de Québec.
6: Ouais.
4: Le sondage de ce matin là, est en avant du PQ puis du PCQ. Donc, c'est
6: ouais,
4: ton
6: mais pourquoi
4: idée.
6: Pourquoi que dans Québec 125, ils prédisent encore 10 comtés à Éric Duhem?
4: Il n'est pas à jour encore, Québec 125, sur les comtés. Il va se mettre à jour là, dans les prochains. Ça prend 2-3 jours avant.
6: Ben, moi, je trouve que c'est quand même une bonne nouvelle parce que ça va, tout ça va se replacer. Là. Puis encore une fois, regardez.
4: Ben, ça confirme. Ça confirme ce que tu dis. Ça confirme ce que tu dis, là, parce que si elle monte, elle vient gruger au PQ.
6: Exact.
4: Puis le vote du PCQ est très, très cristallisé.
6: Exactement.
4: Donc, c'est ça qui va arriver.
6: Moi, je pense que c'est une très, très bonne nouvelle pour le Parti conservateur du Québec parce que on s'attend pas qu'il prenne le pouvoir, là, à part les hurluberlus, là. Mais s'il va chercher 10-12 députés parce que Fréchette va juger 4-5% au PQ, c'est parfait, ça. On a la plus belle des situations possibles. C'est parfait, même, je dirais.
4: C'est bon. Hey, merci beaucoup.
5: Salut.
4: Salut.
6: Bonne journée. Bye. Bye.
4: Tu vois, c'est ça. Dans la région de Québec, tu vois, là, région de Québec est à 29%. La CAQ a monté de 7% dans le sondage, là. Deuxième, c'est le PCQ à 27, puis le PQ est rendu troisième à 24.
5: Ouais, PQ baisse tranquillement. Milliard, c'est une catastrophe. Christine a fait une belle ride. Ça va bien, ses affaires. Puis là, je te le dis, le bilan avec Red Bull, on a agi pour les jeunes, alors, pour les familles. Arrête. On a remis de l'argent dans les poches des Québécois avec l'épicerie, la TVQ enlevée. Là, à un moment donné, elle va arriver avec la taxe sur l'essence. Ça va être juste avant les élections. Garde bien ça, les déchets. Ah ouais, ça va revoler.
4: Ils cherchent des candidats, hein, la CAQ, Nick, ça te tente, là.
5: Wow!
4: Je t'écoute aller, là. D'après moi, tu feras un bon candidat. Ça arrive.
5: Non, mais
4: sud,
5: moi, là, je veux pas que ce soit ça qui arrive, là. Mais je regarde ça aller, puis je serais pas étonné.
4: Moi, je vais avec mon call à moi, PQ minoritaire. Ça va être.
5: Ouais, je pense que t'as plus raison que moi.
4: Mais
5: tu sais.
4: Ta longue shot de CAQ minoritaire pourrait être très payante.
5: Allô, au choix.
4: On vous écoute.
7: Oui, bonjour.
4: Oui, allez-y.
7: Ça va bien, il fait beau.
5: Yes.
4: Hey, là, il fait beau, la CAQ,
7: ouais.
4: The CAQ is magic.
7: Oui, c'est pas mal magique, mais ça risque d'être pas mal moins beau cet automne. Moi, ce que j'ai peur dans tout ce que vous dites, que je trouve qu'il y a bien de l'allure, même l'auditeur avant,
4: ouais.
7: C'est que, mais ça, quand je regarde ça, la Fréchette, moi, la CAQ, je la trosse pas pantoute. Là, je suis pas conspirationniste. Non, non, mais qu'est-ce que je veux dire?
4: Non, mais moi non plus, je trosse pas. Je trosse pas.
7: On sait même pas si ils sont dans le 15 oui ou pas. Moi, ce que j'ai peur, c'est que si le PQ tombe, mettons, minoritaire,
4: ce
7: serait la CAQ qui suive, que la CAQ pourrait peut-être les aider à faire un référendum.
4: Ah, tu penses? Il abandonnerait la troisième voie?
7: Je pense que oui. Moi, j'espère, et c'est pas les libérales que je voudrais voter, mais j'espère que Millard et sa gang-là vont se réveiller et qu'ils finiraient deuxième au moins.
4: Ben là, à date, sont deuxième, c'est sûr que...
7: Ouais, il faudrait que ce serait ça. Ouais. Moi, c'est ça. Mais, moi, c'est ça. C'est
4: mais
7: ça que je voudrais.
4: Regarde, je regarde dans la région de Montréal, là, le Parti libéral est premier à 35 % deuxième PQ.
7: Ouais.
4: Montréal, c'est fort, là, pareil. Là.
7: Mais vous pensez pas que ça se peut, ce que j'ai dit par rapport à Mme Fréchette? J'ai tellement pas confiance à ce monde-là que je veux...
4: Ben, c'est une ancienne...
7: On va changer de couchette, tu sais, les transfuges, on a tout vu, là.
4: Ouais, eh ben, c'est une ancienne souverainiste, elle.
7: Ben, c'est ça.
4: Fait que, non, moi, écoute, tout est possible, hein.
7: Tu sais, verrait qu'il y aurait l'opportunité des vrais mordus, là, de la séparation, là.
4: Ouais. Hein?
7: En tout cas, c'est mon opinion. C'est mon opinion.
5: C'est bon, bon, merci.
4: Mais, Nick, il y a juste 30 % des gens qui votent pour le PQ actuellement. Ben, en fait, pour tout au complet, là, ils sont souverainistes à 30 % Puis pour le PQ, il y a du monde.
5: Plus, hein?
4: Il y a du monde mêlé là-dedans, là.
5: Il n'en parle plus, hein, de souveraineté.
4: Ben, il n'y aura pas le choix d'en parler, là. On s'en va.
5: Il
4: n'en
5: parle plus.
4: Campagne électorale.
5: Allô, choix.
4: On vous écoute.
8: Oui, salut, Pierre.
4: Salut.
8: Salut, Nicolas.
5: Allô.
8: Hey, ça nous prendrait l'option Trump.
5: Ouais, un parti plus radical, mettons.
4: Mais encore, ben oui. Je suis pas sûr, là.
8: Non, mais au moins, si on l'avait l'option, tu sais, pour faire un finger à tout ce qu'on a comme politique, Pierre.
4: Ben, on est au Québec, hein. Vous, tu sais, je veux dire, le populisme à la Trump, je suis pas sûr que ça pogne réussite, là.
8: Ben, t'es pas sûr, on l'a pas l'option, comment qu'on peut le savoir, tu sais. Ça nous prendrait l'option américaine, c'est très séparé à la région de Québec, à Stifi, puis.
4: Ouais. Mais regarde comment ils réagissent à Éric Duhaime. Puis Éric Duhaime, c'est pas Trump, là.
8: Mais Duhaime, Pierre, là, Duhaime, là. Il va avoir de la misère à gagner, ça arrive sud.
4: Mais il va avoir quelques comtés, selon moi.
8: Ben, il va se diviser, il vote avec la CAQ. Avec le projet sur la pointe de l'île, là, votre lubie, là, du troisième lien, là, ça va écouter son élection. C'est sûr et certain, c'est le PQ qui va gagner, probablement, ça arrive sud.
4: Mais ton call à toi,
8: oui.
4: Total tout, tu vois quoi?
8: Ben, qu'est-ce que je vois? Ça va être bien serré, probablement. Puis d'après moi, le PQ va probablement passer parce qu'on a quand même un fond bien péquiste.
4: Ah ouais.
8: Puis là, ben, y a toute la question migratoire aussi qu'il faut pas négliger. Ça, là, on the side, là, ça écœure bien du monde.
4: Mais donc, PQ minoritaire ou majoritaire?
8: Ben, regarde, on va y aller peut-être PQ minoritaire, okay. Plamondon, là... Ça me semble que ça serait facile, là, tu sais, je sais pas, si le PQ manque d'imagination un peu, mais le fait qu'il se prononce contre la question de l'histoire du TGV,
4: ouais.
8: Ben ça, c'est quand même, c'est une bonne affaire, là, parce que là, cette histoire de TGV, là, me semble que ça serait facilement démolissable. Puis
4: ouais.
8: Si le PQ est assez intelligent pour dire ouvertement, garde l'histoire du tramway dans votre ville, que la superbe ville que vous êtes en train de démolir, là, ça, on arrête ça. Si eux autres se positionnent contre ce projet de dégénéré-là, là, de fou, ben garde eux autres, la région de Québec, ça pourrait être dangereux. Parce que, tu sais, dans Portneuf, les gars, là, il y a un bon fond péquiste, je peux vous le dire.
4: Ben, au Québec complet. Hey,
5: faut arrêter depuis tout le temps. Salut.
4: Hey, merci, salut. Bye.
8: Salut.
4: Donc, PQ minoritaire selon lui. Ben, tu vois, ça
5: on
4: varie.
5: Verra.
4: Ça varie.
5: Hein? À suivre.
4: Mais tout le monde magazine. C'est ça qui arrive.
5: Ben oui,
4: là,
5: ben
4: tout
5: oui.
4: Le monde est. Comment t'appelles ça? On est prenable.
5: Frivole.
4: Tu sais, quand prenable. Tu vas au bar à 3h moins quart.
5: T'es prenable, toi.
4: Avant les slows, là.
5: Okay.
4: Tout le monde est prenable.
5: Ça n'existe plus, les slows. C'est ça qui arrive.
4: Les flows, ça poussait quoi?
5: Hein? Non.
4: Voilà.
5: La dernière chance, hein? À 3h et quart.
4: Avant que les lumières allument. Parce que quand les lumières allument.
5: Il faut que tu sortes avant que les lumières allument. Hey. Parce que sinon, là, ton choix de dernière chance, ça se peut que tu dises, il faut que j'aille à la salle de bain et que tu reviennes pas.
4: Non, c'est ça. Je vais éclairer. C'est garde. On va aller au Ashton.
5: Mais Christine, ce sera pas mon choix de dernière chance.
4: Voilà. Bon. Après la pause, on jase d'immobilier, on change complètement de registre, on vient.
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3: Ouais, on jase d'immobilier. Il est là avec nous à chaque semaine. Simon Laberge, ça va?
4: Yes, bon matin, boys.
5: Hello.
3: Simon, ça brasse beaucoup dans le monde immobilier, mais je sais pas si t'as vu, là, il y a un ancien courtier, lui, il était dans la profession, il a quitté, puis il dit que là, les courtiers sont trop payés, puis là, le pourcentage trop élevé, parce qu'il a dit 2017, c'était temps, puis là, les prix des maisons ont doublé, le pourcentage a suivi, il faudrait ajouter le pourcentage. Peut négocier, là, ça se négocie, ça, la commission, là, tu sais, je veux dire. Ça existe, là?
4: Ben, en fait, à première vue, là, ça sonne comme quelqu'un qui regrette d'avoir quitté le domaine, peut-être. Tu sais, oui, il y a des maisons qui ont monté. Il y a des délais peut-être qui sont plus courts dans certains cas. Mais si on regarde, il y a quand même un nombre de transactions qui va avec ça. Puis il y a des frais qui vont aussi avec ça. T'sais.
3: Ils feront augmenter, là, aussi.
4: Ben au oui, c'est sûr. Parce que là, il ne faut pas oublier que tous les gens qui tournent alentour de nous autres, puis nous autres, pareil, l'essence, on n'a pas besoin de se le compter. Là,
5: ouais.
4: Il a à peu près doublé depuis ce temps-là. Et puis, quand tu arrives, tu appelles ton gars pour aller faire des photos, ben lui, il a haussé ses frais. Puis c'est pareil. Juste donne un exemple. Ce n'est pas nous autres qui payent ça, mais tu sais, je vais avec un arpenteur. Quand j'ai commencé, c'était, mettons, 700$. À peu près, tu avais un certificat localisation. Puis là, on est rendu, c'est trois fois le prix. Ben dites-vous une chose. Le monde, c'était pas ce prix-là. Ben nos frais, c'est la même affaire. Tu sais, je veux dire, puis c'est normal aussi.
5: Il y a beaucoup de gens qui vont argumenter sur la commission des courtiers hypothécaires en ne sachant pas, justement, tout ce que vous assumez comme frais.
4: Mm-hmm. Et dépend par année. Absolument. Ben oui, c'est ça. Puis là, on s'en va de l'autre côté. Puis il y a des gens qui vont dire, ah ben là, la publicité à cette heure, t'annonces plus dans les journaux. Ben, juste de même, là, moi, mes trucs de petites vidéos qu'on fait, là, ça coûte plus cher que ce qu'on mettait dans les journaux, puis 4-5 fois
3: ouais.
4: Les prix, parce que, tu sais, avant, t'arrivais, puis tu faisais un montage, eux autres, ils te montaient ça, mettons, un Journal de Québec ou Le Soleil, là, qu'importe, puis là, t'envoyais tes propriétés, puis, tu sais, c'était déjà monté, il faisait juste changer les photos avec le texte, tout était facile, là. Mais là, t'arrives, bon, ben là, il y a quelqu'un qui va faire des idées pour des questions, ils ont fait des recherches, qu'est-ce qui est trending maintenant, là, après ça, ils se déplacent pour te filmer, là, tu parles, puis là, moi, ça va bien, là, parce que ça me prend comme 3 heures. Ce que les autres, ils disent, ça prend 2 jours d'habitude, OK? Mais les autres, ils te chargent pour 2 jours pareil. Là, c'est le frais, là, OK? Puis après ça, ben ils vont regarder les... C'est pas toutes les prises qui ont été faites qui vont être gardées. Puis ils font un montage avec les questions, ils coupent. À ce temps, tu sais, c'était un peu à mode, là, pour que ça fasse plus dynamique un peu. Bien, toutes ces choses-là, là, c'est des frais qui sont autrement plus chers que ce qu'on voyait avant. Tu sais, vous autres, la radio, ben, quand t'arrives à la fin de choses, ben, t'sais, y a une petite inflation, tout va avec, t'sais, c'est normal. Puis, un auto qui coûtait peut-être 50 000 $ ben rendu 70, 75, t'sais, fait que tout va avec.
3: Parce que vous avez à vous déplacer tout le temps, vous êtes dans votre bureau et quasiment dans l'auto, là.
4: Ben, ouais, ben, ça fait partie d'eux, t'as pas le choix de l'extensionner là, à la limite.
3: Ouais.
4: Bon, après ça, c'est quoi une commission? OK, moi, j'ai toujours le marché, dites-vous que ça va ressembler à près 4 à 6 %. OK? Puis là, les gens vont dire, ah ben moi, je vais m'organiser pour avoir le plus bas possible, là, 4, ça va être parfait. Sauf que, dites-vous une chose, l'acheteur de votre propriété, puis des fois, des gens, ils ont de la misère à saisir ce point-là. C'est pas parce qu'ils n'aiment pas votre secteur que le courtier avec qui vous parlez. Et l'acheteur qui va acheter votre maison, mettons, est à Charlebourg, votre maison, bien, il cherche peut-être à Beauport. C'est pas parce que dans sa tête, Beauport, c'est mieux ou que le courtier qui vous dit ça. C'est que il y a peut-être les écoles, un trajet d'autobus. Il y a des facteurs qui font qu'eux autres, ils cherchaient là à base.
3: Ouais.
4: Bon, là, il y a moins de maisons sur le marché. Mais nous autres, notre job aussi, tu sais, c'est de présenter à d'autres courtiers cette propriété-là. Si tu dis, écoute, je te donne 2, puis viens-t'en, change ton client de secteur, ça se peut qu'il te réponde, tu sais, mon client, il ne cherche pas ce secteur-là, Simon, puis c'est louable. Si le client, il a donné un mandat de chercher un certain secteur. Mais si tu veux le motiver à venir, bien, tu es peut-être mieux d'offrir une petite affaire plus. La moitié de 4, c'est 2, mais la moitié de 5, c'est 2,5. Ouais, t'as peu, on parle de 25 % de plus à la paye du courtier. Fait moi, je figure toujours, dis-vous un courtier gagne, mettons, 100 000 par année, il y a 40 000 de dépenses. Il reste 60 à la fin de l'année, OK? Puis dites-vous que les revenus des courtiers, là, c'est égal aux dépenses, c'est une quarantaine de 1 000, OK? En moyenne, un courtier, ça fait pas une scène. T'sais, ceux qui veulent faire de l'argent, aller docteur, 10 ans d'école, ça devrait marcher mieux qu'être courtier immobilier. Fait que là, on a notre gars qui gagne 100 000, 40 000 de dépenses. Lui, il arrive, puis il est ouvert à présenter d'autres secteurs parce que ça fait un bout de temps qu'il cherche, puis il travaille fort, puis ses clients, il garde, il motive à aller voir ailleurs. Puis là, il arrive d'un coup, hein, gadon, crime, finalement, le trajet pour aller au travail, ça se ressemble. C'est pas la même école, mais au lieu de prendre l'autobus, qualité de vie pour les enfants, ils vont pouvoir y aller à pied. Si on peut y laisser, c'est pas trop loin, c'est sur le chemin. Ouais, on va faire le guess, on va y aller. Mais en même temps, ben, il y a une motivation pour le courtier collaborateur, qui est le courtier de l'acheteur. Il motive à aller voir ailleurs. Puis là, il arrive d'un coup, hein, gadon, crime, finalement, le trajet pour aller au travail, ça se ressemble. C'est pas la même école, mais au lieu de prendre l'autobus, qualité de vie pour les enfants, ils vont pouvoir y aller à pied. Si on peut y laisser, c'est pas trop loin, c'est sur le chemin. Ouais, on va faire le guess, on va y aller. Mais en même temps, ben, il y a une motivation pour le courtier collaborateur, qui est le courtier de l'acheteur. On lui donne 1,5 de plus. Oh, putain, ben lui,

0: enfants à l'école privée, peut-être mettre aussi plus de publicité pour ses clients, puis avoir, on se comprend. Fait que ça fait partie de ce qui se passe avec ça.
1: Après, là, tu m'as-tu dit que tu faisais 60 heures semaine ou 70 heures semaine pour avoir ce salaire-là? Parce que ce que je comprends, dans le monde de l'immobilier, les courtiers qui font de l'argent, ils travaillent 70 heures semaine.
0: Ben, minimum, 7 jours sur 7. Minimum, là. Non. En fait, il n'y a pas d'heure. Tu sais, moi, je veux dire, j'ai un client le jour, il appelle 11h30 le soir. Là, tu vois, tu réponds. Là,
1: c'est 12, quoi, 10-12 heures par jour, à peu près?
0: Ben, tu sais, moi, personnellement, mettons, mon lundi au jeudi, c'est 100% de ma journée qui est dédiée à l'immobilier. Après ça, le vendredi, c'est pas parce que je voudrais pas, à un moment donné, le monde, il slack un peu le vendredi soir, mais ça arrive des fois, je pars du bureau 1h, 9h30 dans certains dossiers. Après ça, le samedi matin, ben là, je suis ici avec Carbo, puis Nick, ben là, il nous a abandonnés.
2: Moi, je vais être là samedi, là.
0: Ah, tu vas être là,
1: Mais ouais. Tu fais des visites, tu lâches pas.
0: Ah, oui, c'est ça, exact. Puis là, ben, le samedi, là, théoriquement, si on est chanceux, moi, je dis que c'est ma fin de semaine, à partir de 3-4 heures, là, on a réussi à décanter ça. Dimanche matin, à moins d'urgence, là, je laisse ça tranquille. Puis le dimanche après-midi, je suis reparti pour starter la semaine aussi. Bon, c'est pas tous les courtiers qui font ça, mais c'est ce qu'il y en est. Fait que là, on est là-dedans. Mais il y a beaucoup de temps qui est impliqué, mais ce qu'il faut comprendre, c'est que la commission, là, vous négociez pas le montant dans votre poche, plus que la commission que vous négociez est basse, ça se peut qu'il y ait des courtiers qui vont ils vont pas changer de secteur ou qu'ils vont avoir deux propriétés qui se ressemblent, puis ils vont peut-être regarder et dire ah ben crème, j'ai rien qu'à le temps d'en avoir une, puis anyway, si mon client me l'a dit, j'entre 3h30, 4h, tu n'iras pas d'en avoir deux. Ils sont pareils, sur papier, ça ressemble bien gros. Ça se peut que tu présentes celle qui donne un petit peu plus. Puis après, pourquoi c'est 6 dans certains dossiers? Il va y avoir des institutions financières, des syndics, Revenu Québec. Eux autres, là, ça fait partie du protocole.
1: Reprise de finances.
0: C'est ça. Ils ne payent pas ses taxes. Puis eux autres, ils arrivent, c'est 5,83. Là, c'est n'importe quoi. Là, ils te donnent ça comme commission. Fait que, mais qu'importe. Fait qu'on va aller dans un chiffron, mettons, à 6. Bon, là, on offrirait 3. Nous autres, les courtiers, là, on va. Puis tu vois, des fois, des clients aussi, qu'eux autres travaillaient de même avant, puis ils veulent ça encore. Là, parce que ça a bien fonctionné pour eux. Nous autres, les courtiers, on va l'exiger dans quel temps? Tu sais, t'es un courtier, généralement, on t'établit dans la région de Québec. Puis là, tu fais une heure de char en campagne, là, puis tu t'en vas vendre souvent pas la maison la plus facile puis la plus chère aussi. Fait que tu peux arriver puis tu vas demander 6 maisons qui est à Québec ou une propriété qui est genre à 200 000. Ça se peut aussi, c'est un pourcentage. Mes photos, ils coûtent à peu près le même prix, là, on s'entend. Là. Tu feras pas de vidéo de drone. Là, tu sais, des fois, ces maisons-là, c'est pas les plus belles puis ça prend motivation. Mais une commission, ça peut être 8 puis 10 aussi, là.
1: T'as déjà vu ça? 8?
0: Ben oui, ben moi, c'est sûr, quand j'arrive et je prends des propriétés, des fois, il y a du monde, il y a des chalets là, à 80 000, là, c'est 10, 12, 15, tu sais, t'as pas le choix. Tu sais, nous autres, on a un frais de base pour annoncer.
1: Exact. Fait que tu te dis, moi, je ne ferais pas beaucoup d'argent avec cette.
0: Ben oui, puis notre assurance, ça coûte 2 500$ en partant. Tu sais, la franchise, fait que t'as pas le choix, là, si tu veux arriver puis tu te gardes une marge. Tu sais, prenez une maison moyenne, mettons, une commission de, exemple, 5 %, ça fait 500 000, 25 000. Bon, là, TPS, TVQ, ça va pas à nous autres. Après ça, la moitié va à l'autre courtier.
1: 12 500.
0: Les dépenses, ils rentrent là-dedans, tout ça. Le courtier, là, il, vous lui donnez pas 20 000, puis lui, il part s'acheter, mettons, un skidoo, là. Tu sais, c'est pas ça, là. Dans le fond, il reste peut-être 15, 20, 25 % s'il est chanceux. S'il avance tout seul, là, t'as peu, là, c'est mieux. Mais encore là, nous autres, exemple, Via Capital, ben les assurances, là, sont pas qu'on a... sont pas gratuites, ils n'arrivent pas de nulle part. C'est
1: les
0: qui
1: frais de
0: ça?
1: Représentation, la bannière, tout ça.
0: C'est nous autres qui les payent, exactement. Ouais. Il y a des frais qui sont au bureau. Et c'est pareil comme quand vous allez à l'épicerie puis vous sortez avec votre sac, hein, c'est rendu ça, à 100$. L'épicier, lui, il n'est pas 100$ dans sa poche.
1: Non.
0: Il peut y rester peut-être 5$. Ouais, il n'y a pas des grosses marges. Les épiceries, ça roule plus, c'est plus du volume. Mais c'est ça. Fait que au niveau de ça, les gens, faut juste qu'ils voient puis qu'ils comprennent qu'est-ce qu'il y en a. C'est sûr que tu vas avoir à un moment donné un courtier que lui, il a vraiment de la misère puis qu'il va peut-être aller un pas en bas de ça puis il va, mais en bout de ligne, 9 transactions sur 10 et plus dans la région de Québec se font avec un deuxième courtier qu'on appelle un collaborateur. OK?
1: Donc fait ça, c'est...
0: Le deuxième courtier.
1: Ouais.
0: Ça va?
1: Donc il y a des frais à ça aussi, là?
0: Ben oui, absolument. Fait que ce courtier-là, s'il arrive, il fait son marketing en disant « Moi, je charge moins cher, tout ça. » Il y a des chances qu'il y a à vendre seul, il y a des chances que ça prenne plus de temps, puis il y a des chances surtout que tu vas faire moins d'argent dans ta poche.
1: Mm-hmm.
0: Tu sais, c'est plus ça. Moi, je donne souvent l'exemple, on se part à un restaurant, c'est assez facile, concret. Fait là, au début, là, il n'existe pas le restaurant. T'sais, qu'est-ce qu'on fait?
1: Tu pars de zéro, là.
0: On loue un local, puis là, on arrange tout ça en dedans. Mais là, vu qu'il n'y a pas de client, Pierre, hein, on va fermer les lumières, mais qu'il rentre un client, on va les ouvrir, puis on ne mettra pas de pancarte dessus, puisqu'on vient d'ouvrir, on n'a pas d'argent, puis on n'annoncera pas ça nulle part parce qu'il ne marchera pas ton restaurant, c'est clair. Fait que tu pars à un restaurant sur l'autoroute 20. Tu mets une pancarte, dans deux mois, un mois, dans deux semaines.

0: Man, grande ouverture, tu annonces ça partout à radio, puis tu fais des publicités sur Internet, puis là, les gens, ils vont waouh, tu sais, ça va ouvrir. Puis, si tu veux un bon exemple de ça, il y a un gars qui a même mis des dinosaures et des Bigfoot à son restaurant, ça s'appelle Madrid, puis il n'y a pas une place qui roule plus que ça sur l'autoroute 20, mais il y en a à peu près 72 restaurants, mais tout le monde connaît le Madrid, parce que lui, il a investi.
1: Marketing.
0: Ben oui, voilà. Exactement. Puis au début, ben c'est ça, c'était des petites affaires, puis là, c'est rendu McDo, tout le monde est là, là.
1: Taux directeur, on va finir avec ça. On a une minute. Yes. Taux directeur qui est gelé, encore une fois, statu quo. Ça veut dire que c'est une bonne nouvelle pour tout le monde. On comprend que si.
0: Ben oui, ben.
1: Il y a écoute, de l'inflation aussi, là.
0: Oui, c'est ça. Ben, sérieusement, là, qu'est-ce qu'il annonce au niveau de. Oui, il y a l'inflation et tout ça, mais qu'on est en récession, là, au Canada. Ça aurait peut-être pu arriver qu'il baisse, mais moi, je pense qu'il se garde la corde parce que, d'après moi, il va peut-être avoir mondialement. Nous autres, on est le premier pays à subir ça dans le G7, là, mais il va peut-être en avoir d'autres plus tard. Fait que je pense qu'il reste tranquille à ce niveau-là. Bonne nouvelle, au moins, il ne monte pas, fait que c'est bon pour l'économie. Là.
1: Et pour les acheteurs de maisons, c'est pas
0: pire.
1: Absolument.
0: Hein, ben ça, oui, ben ça, oui,
1: ça donne un break. Merci, Simon.
0: Plaisir,
1: c'est toujours un plaisir. Il y a des courtiers qui n'auraient pas voulu aller là sur les commissions, mais tu as dit, moi, je vais en parler, il n'y a pas de problème.
0: Ah oui, ça me fait plaisir en plus. Puis s'il y a des gens qui ont des questions, là, des clients, des auditeurs, contactez-moi 418-624-4444. Ça va me faire plaisir de vous expliquer comment ça fonctionne. Puis on va s'organiser pour que vous ayez la meilleure transaction avec le meilleur montant dans votre poche. C'est ça qui est le plus important. Là.
1: Voilà, merci beaucoup. Après la pause, la bourse, l'économie, on revient.
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4: Hey, c'est Jordan. Une grosse victoire des Hurricanes hier au T-Mobile Arena de Las Vegas. Ils sont ainsi venus à bout des Golden Knights par la marque de 5-3 et surtout, ils égalisent la série 2-2 en plus de retourner jouer à la maison avec le momentum. C'est Captain Jordan Staal qui a marqué le gros but victorieux suite à un revirement brouillon dans la zone des Knights. Nikolaj Ehlers a complété dans un filet désert. Prochain match jeudi. La finale de la NBA se poursuit ce soir avec des billets à 140 000 pièces chaque courtside. La crème de la crème au Madison Square Garden. Les Knicks mènent 2-1. Les Spurs ont remporté le dernier duel après une séquence victorieuse de 14 matchs de suite pour New York. Ça débutera à 20h30. Et c'était le retour de la queen du tennis hier, Serena Williams. Je vous rappelle qu'elle est sortie de sa retraite après 4 ans d'absence. Et elle a remporté en duo avec la Canadienne Victoria Mboko au tournoi Queen's Clubs. Encore beaucoup de puissance dans ses coups, ultra solide en général. Elle est encore en shape pis pas à peu près. Good job, Serena.
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9: Ouais, ça a été annoncé un peu avant 10 heures, là, la Banque du Canada qui maintient son taux directeur à 2,25. Taux directeur, ça a une influence sur tout le loyer de l'argent, les taux hypothécaires notamment, tout ce qui est taux d'intérêt. Donc, quand la Banque du Canada dit on ne bouge pas 2,25, ben ça rassure tout le monde, vous le voyez. Notamment les hypothèques, ça a monté beaucoup là, dans les dernières, derniers mois. Certains, ceux qui renouvellent.
10: Ah oui.
9: Ben là, à 2,25, c'est quand même intéressant. C'est le taux directeur de la banque. C'est pas les taux affichés là, dans les succursales. C'est le taux. La Banque du Canada, elle prête de l'argent aux institutions financières à 2,25. Après ça, les banques font un spread.
10: Ben oui.
9: Font une différence. Donc, on peut passer qu'il emprunte à 2,25, mais il vous le passe à 4 et 4.
10: Ben il y en a qui réussissent à négocier entre 3 et 4, là.
9: 3 et 4, 5 ans, 3 ans, là, pas, j'ai pas beaucoup. Ça, mais j'ai beaucoup du 3,95. 4,14, dépendait des institutions.
10: Ouais.
9: Des fois, Desjardins est plus cher parce qu'ils donnent une ristourne. Là, des fois, la ristourne n'est pas là, elle était là, elle n'est plus là, on ne sait plus. Des fois, c'est faut négocier, effectivement. Il y a des courtiers hypothécaires, il y a des brokers, là. Multiprêt, entre autres, Nesto et autres. Là, vous pouvez magasiner là. Il
10: faut magasiner.
9: Mais des fois, tu magasines, puis ils regardent ça, puis ils disent, ouais, lui, il sera pas payant parce qu'il mettra rien chez nous, fait qu'on lui fait pas confiance. On va lui donner un taux plus élevé. J'ai déjà vu ça. Hey, je sais pas si t'as vu le gars de Lévis. C'est le studio de jeux vidéo.
10: Ouais, j'ai vu ça.
9: Paralives. Fondateur, c'est Alex Massé, gars de Lévis, qui a parti une espèce de jeu vidéo en ligne pour concurrencer Sim. Ça, c'est en fait, c'est un monde, tu montes.
10: Ouais, t'as un personnage là, qui est comme. C'est comme la vie virtuelle.
9: Ouais, un simulateur de vie en monde. C'est ouvert qu'on dit.
10: Ouais, monde
9: donc,
10: ouvert.
9: Tu peux monter ton village, ta maison, bon. Ton personnage. Et c'est inspiré de la Ville de Québec. Hey, eux autres, ils ont frappé un coup de circuit. Ils ont vendu 900 000 copies en 15 jours.
10: Wow!
9: Ils ont lancé leur jeu sur la plateforme Steam. C'est une plateforme de jeux vidéo.
10: Ouais.
9: Eux autres prennent 30% de commission.
10: Ça, c'est sur ordinateur.
9: Ouais. Et. Le jeu Paralives, 15 jours, ils ont vendu 900 000 copies.
10: Wow!
9: Ça fait 31 millions de revenus.
10: Bravo!
9: Et là, d'après moi, ils vont taper le million bientôt. Eux autres, ils se finançaient, tu sais comment? Il y avait, notamment par Patreon, ils allaient chercher 50 000 piastres par mois par Patreon. Et ils ont eu au total, là, ça fait plusieurs années qu'ils travaillaient là-dessus. Là.
10: Ouais, j'imagine.
9: Ils ont comme ramassé 4 millions. Là, avec ton 4 millions, ils viennent de taper le 31 millions.
10: Très bon investissement. Bravo.
9: Ouais, Revenu Québec vous remercie.
10: C'est à Lévis, là.
9: Ben, eux autres, ils étaient déménagés à Montréal.
10: OK.
9: Mais c'est un gars de Lévis originaire. Il était à Lévis. Et il a travaillé beaucoup dans l'industrie auto.
10: Bravo.
9: Voilà. Hey, la SAQ, vous le voyez, la SAQ vend moins de 20. Les revenus baissent un petit peu, mais les profits sont encore là, 1,4 milliard. Mais qu'est-ce qu'on a fait? Ben, on a monté les prix. C'est facile de même. T'es un monopole. Tu montes les prix aux 3 mois, 4 mois, 6 mois. Là, il y a des plages, là. Et là, c'est tout organisé, hein. On monte les prix, puis on y va comme ça tranquillement. Et ça fait en sorte que, oui, les Québécois boivent moins. Mais pour compenser, votre SAQ, elle pense à vous. Elle monte les prix de l'alcool. C'est ça, c'est intéressant pour eux autres. Donc, c'est ça, un monopole, hein. On est captif. On a quoi? Un taux de rentabilité net? Je pense que c'est 36 % 37 % Il y a des taxes là-dedans, une sorte d'affaires. Il y a des des taxes spécifiques. Hein, spécifiques. Le gouvernement vient chercher le TVQ, TPS. Ouais, let's go. Donc, la SAQ est en train de repenser le modèle. Comment on va le faire? Ben là, on va ouvrir des SAQ dans des supermarchés. On va ouvrir des SAQ dans les Costco. On va, au lieu de dire, on enlève ça, puis on laisse aux détaillants, aux marchands, aux supermarchés, aux dépanneurs, le marché complet.
10: Hein, non? Ben oui.
9: On vient jouer par-dessus eux autres. Donc là, dis-toi que les prix des bouteilles au Costco, dans la section SAQ, ça va être plus cher qu'à SAQ. Là. Il y a un joueur de plus dans l'équation. Il y a une cote qui va se donner à quelque part. Ne paierez pas moins cher vos bouteilles de vin parce qu'ils sont au Costco. Là. C'est clair, c'est net et précis. Voilà, hey, les bourses, c'est rouge, rouge, rouge. L'inflation ce matin aux États-Unis, pour le mois de mai, 4,2%. C'est le plus haut niveau d'inflation depuis 3 ans. Trump, vous savez, avec l'Iran, il n'est pas relax. On va vous bombarder. Il repart la machine. Donc, les marchés n'aiment pas ça. Je regarde le Dow Jones, baisse de 515 points. Le Nasdaq, c'est quasiment 300 points de baisse. Le pétrole repart, mais à 89,49. C'est pas si pire. T'as 108 piastres, il n'y a pas longtemps, là, notre baril de pétrole. Et le Bitcoin monte un petit peu. L'or, c'est la débandade, 4129. Alors voilà, ça va être aujourd'hui peut-être une journée oubliée. Robinhood monte aussi. Jordan va être content de ça. Robinhood monte. Il y a des insiders qui achètent. Quand il y a des qui achètent, ça veut dire que peut-être, ça peut être de quoi que nous autres, on sait
10: peut-être.
9: Pas. Ça se peut-tu? Voilà, on revient après la pause.
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8: Du gros cash. Hein? J'ai 2 Sascha de course pour Tibi Taxi de 50 $ chacun.
9: Donc?
8: Ouais. Comment on fait ça? Ben, on va télécharger premièrement l'application Tibi Taxi.
9: Oui.
8: Vous prenez une capture d'écran de votre téléphone ou de votre téléphone, hein, pas mal ça.
9: Qui démontre que tu as l'application.
8: Et là, vous envoyez ça ici. Hein? On a le 670-9098. Vous mettez la capture d'écran, votre nom, votre courriel.
9: T'écris Tibi Taxi.
8: Tibi Taxi. Là, et là...
9: Tu gagnes peut-être.
8: Peut-être. Donc, j'ai 2 Sascha cadeau de 50 $ chacun.
9: Bonne chance.
8: Tibi Taxi. Tibi Taxi, c'est québécois. Je ne sais pas si vous avez vu. On donne 100 % de la course au
9: chauffeur.
8: Quand même bon, là.
9: 100 %.
8: Voilà. Hey, merci, Nick.
9: Plaisir. À demain.
8: Merci, les auditeurs. JC s'en vient. Pat s'en vient. Max s'en vient. À demain.
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10: En raison des travaux du tramway, la Ville de Québec a transféré les voies réservées de René Lévesque vers la Grande Allée et devra ajuster sa gestion de la circulation pendant les 11 jours du Festival d'été de Québec. Les automobilistes venant de l'Ouest seront encouragés à utiliser le boulevard René Lévesque puisque la circulation sera fermée sur Grande Allée à partir de la rue Hollande pour laisser passer que les cyclistes, les piétons et les autobus. Ces restrictions vont s'appliquer tous les jours du Festival à partir de 15h30 en semaine et dès midi le week-end. La circulation vers l'ouest sur Grande Allée sera possible avec une voie dédiée au transport en commun. Rappelons que durant le Festival d'été de Québec, les déplacements se répartissent ainsi. 84 % en voiture, 10 % en transport en commun et 4 % à vélo. Une mission parlementaire de 2 jours en Côte d'Ivoire a coûté environ 20 000 $ en billets d'avion pour la députée caquiste et vice-présidente de l'Assemblée nationale, Chantal Soucy, et pour son conseiller. Le choix de la classe affaires est conforme aux règles en vigueur pour les vols de longue durée. La dépense soulève toutefois des questions sur la justification de ce type de voyage financé par les fonds publics.
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18: 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Comme je sais plus comment vous le dire, je vais vous faire un dessin. 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Là-dessus, tiens, un beau gros X. Un feu de camp pas éteint, quinte-toi, on le barre. 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
31: C'est quoi la dette nette au Québec aujourd'hui?
32: La dette nette aujourd'hui.
31: Est-ce que vous n'avez pas l'idée du chiffre, Madame la Première ministre?
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31: Environ. Je vous donne un. Je vous donne du jeu, là. Il n'y a pas de.
32: Comment? 36% du PIB.
31: En fait, non, je veux la dette nette en chiffres, en dollars. Est-ce que vous savez c'est quoi?
32: En dollars, ça équivaut à quoi?
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3: On aurait pu accepter 250 milliards là, autour de... Bonjour, Pat!
4: Hey, bonjour!
3: Bonjour, Maxime!
5: Salutations!
3: Salutations, merci à tous. Bonjour, merci d'être là. Bonjour, mercredi 10 juin. Première bonne nouvelle, on a mangé. Ouais!
4: Ouais!
3: Ça arrive pas souvent, mais vous comprendrez qu'on célèbre.
4: Oui!
3: Surtout Max. Ah, oui, surtout Max.
5: J'étais tanné des toasts au bar de pin.
3: Ouais, puis ça remontait à tes pizzas pochettes de dimanche, hein, ton dernier vrai repas.
5: T'es allé à New York, hein, moi?
3: Ah, c'est ça qui arrive. Mais ça, c'est la carte. Ça va être des grilled cheese.
5: C'est délicieux.
3: Merci, Benny et compagnie. Merci. Ils nous ont fait goûter leur wrap qui est en spécial. En spécial, les prix d'amis. Des repas, là, on va se le dire, des repas, mettons, là, une assiette complète, accompagnement, repas, la sauce, toute la patente. Pour, je pense, les membres Benny, là, je vais aller dans mes fins, mais c'est 8,99. Puis sinon, c'est 10,99. On est dans des prix qu'on voit plus ben. Fait que profitez-en, c'est jusqu'au 29 juin, puis merci pour le snack. C'était quasiment un peu too much.
4: Toi, t'avais une poutre, hein, je
3: pense. Ben, je l'ai pas demandé.
4: Ah! Mais tu l'as mangé.
3: Ben, ils me l'ont offert de même. Ah. Tu sais, ils me l'ont mis poutiné, puis là, Max aussi, fait que j'ai soif.
4: Et moi, j'ai eu...
3: Toi, t'as eu une salade.
4: Hey, puis elle est belle.
3: J'ai failli t'apprendre.
4: Non, il y a des petits concombres, des... Non, mais c'est parce que des
5: t'as
4: fois...
5: T'as pas failli apprendre, sérieux.
4: Non, c'est pas vrai pantoute.
3: C'est pas vrai pantoute!
4: Non, mais c'est vrai qu'il y a... Dans les autres, là, ailleurs, les compétitions, là, des fois, ce qui est tannant, c'est que la salade est comme défraîchie.
3: Ah, vendez pas ça.
4: Moi, j'avais du chou kale dans ma salade avec de la laitue mélangée.
3: Elle avait de la même colorée.
4: Oui, non, elle était super colorée. Fait que... Du chou. Puis je vais la garder pour ce soir parce que finalement, j'ai opté pour les wraps. Parce que j'ai pris une bouchée. Moi, j'aime ça prendre mon wrap puis le tremper dans la sauce.
3: Ah, puis la sauce du Benny.
4: Oui.
5: C'est le secret.
4: Fait que là, je
3: pense que
4: je l'ai
3: déjà dit que je l'aimais, la sauce du Benny, mais en met tout le temps deux copes.
5: Ouais, moi aussi, je la bois.
3: Puis il en reste plus à la fin.
5: C'est un problème.
4: Fait que j'ai trempé mon wrap dans sauce. Ouais, c'est ça. Puis moi, t'as dit que c'est bon. Fait que là, j'ai pris une bouchée, puis je voulais comme le garder pour asseoir mes wraps, manger santé sur l'heure du midi pour que, tu sais, garder un peu
3: une
4: de
3: bonne
4: jus
3: conscience,
4: de gaz.
3: Puis.
4: Puis, j'ai dit, ben, ça va être le contraire. J'ai pris une bouchée de mon wrap, il était trop bon. Je fais le contraire, je garde la salade pour asseoir.
3: Ça se laisse manger, ces petits wraps. Laisse ça aller.
4: Vous voulez tout croustillant.
5: J'étais dans le boot, moi, puis JC, il rentre après avoir mangé sa poutre et son snack. Il me regarde comme s'il venait de s'entraîner pendant 3 heures. Il avait une sueur. Oh,
3: j'avais encore la bouche pleine.
5: Ah, c'était bon, ça. Ouf, on va faire une sieste, je pense.
3: Ben, j'ai dit, ça se peut. Je vais aller juste m'étendre 20 minutes. Là. Si le show commence, laissez-moi dormir. Ben non, c'est pas si lourd que ça. On est fringants comme des poulains.
4: Oui.
3: Écoute, ça brasse. On va faire un petit peu de chez nous aujourd'hui dans l'intro. Puis je pense que c'est pas exagéré parce qu'il y a beaucoup de choses qui se passent présentement dans notre coin de pays. Premièrement, et c'est pas mal la nouvelle du jour. C'est la vérificatrice, en fait, le vérificateur général du Québec, qui est en fait Mme Christine Roy, qui a remis son rapport sur quelque chose que moi j'attendais, en tout cas, mais que je pense qu'on a tous intérêt à regarder. C'est-à-dire cette fameuse moyenne au bâton. Je sais pas si vous vous souvenez les derniers moments de Pierre Fitzgibbon. Monsieur Legault, qui, copain, bras dessus, nous disait tout le temps, oh, là, vous parlez tout le temps de Nordvolt, là. Hey, on a fait plein de bons projets, là. Faut regarder, et c'est pas mes mots, ce sont ceux de M. Legault, la moyenne au bâton. Ça, c'est M. Legault qui disait, ce qui compte, c'est la moyenne au bâton.
4: Oui.
3: Là. Ben, ta moyenne est pourrie.
4: Ben... Ben non, non seulement lui, mais Mefizi puis Mefréchette dans l'équation.
3: Ah, ben oui, c'est les trois qui ont eu la main à la pâte, c'est-à-dire M. Legault et M. Fitzgibbon en teamwork depuis le début. Et Mme Fréchette qui est arrivée après pour prendre la place, mais là, elle se distance. Là. Attends, moi, j'ai coupé Nordvolt. Ben, j'espère. C'était rendu la une de tous les journaux à tous les jours que c'était une catastrophe, un scandale. Là, si je veux dire, c'est... Madame Fréchette a coupé l'évidence. Je vais y donner.
4: Mais tu sais, Fédy, juste rappeler, là, parce que là, tu vas tout faire la nomenclature des belles dépenses qu'ils ont faites, des rendez-vous manqués qui nous ont coûté cher. Mais juste rappeler, parce que je le trouve important, tu le fais des fois, JC, mais dans ce cas-ci, c'est vraiment important de se rappeler que Fitzgibbon figure dans ce rapport-là en disant « Hey, des maudits mauvais investissements », mais en contrepartie, c'est le même expert qu'on utilise à Ratcan.
3: Oui, hey, non, mais ce gars-là a été... Ça n'a pas pris un mois.
4: Non,
3: là,
4: mais c'est épouvantable.
3: On l'a repêché pour y asseoir le cul dans une émission à saveur économique. Là, gardez ça en tête, au pire, on y reviendra. Parce qu'on va regarder le bilan, là. On va regarder comment travaillait M. Fitzgibbon, un grand homme d'affaires. Moi, qu'on a eu en entrevue ici, qui reviendra probablement jamais, là. Il n'a pas aimé ça, mais il est venu carrément me rabâcher la même affaire qu'il a rabâché à tout le monde, c'est-à-dire la moyenne au bâton est bonne, puis là, il faut aller de l'avant, puis au Québec...
5: Puis by the way, quand il a quitté la vie politique, il a dit qu'il n'allait plus faire de médias. C'est quelque chose qu'il a dit de façon très claire. Et quand il est arrivé en politique, il a dit que là, il était temps qu'on gère le Québec comme une business.
3: Ouais. Ben, s'il gère ses business de même, puis qu'il a fait de l'argent, M. Fitzgibbon, ben, je vais le dire, il est chanceux. Vous êtes chanceux d'avoir fait de l'argent. Vous êtes tombé ses bonnes affaires, mais visiblement, avec l'argent des Québécois, vous n'êtes pas tombé ses bonnes affaires. Savez-vous quoi? Je vais laisser Mme Christine Roy nous raconter deux, trois trucs. OK, on part.
0: Le développement de la filière batterie repose sur une approche peu planifiée. Or, le développement de cette filière implique la création d'une chaîne de valeur peu présente au Québec et nécessite un savoir-faire important, ce qui comporte une part de risque à considérer. Dans ce contexte, il devrait y avoir une planification rigoureuse. Toutefois, certains éléments essentiels, comme des objectifs, des échéanciers, des cibles ou des précisions quant à l'ordonnancement des interventions, ont été omis. Dans les faits, les demandes d'aide financière ont été analysées à la pièce.
3: M. Fitzgibbon et M. Legault, deux grands hommes d'affaires. L'un qui a vendu ses actions en cachette, puis l'autre est arrivé gros gens comme devant, se présentant comme le chef de la chasse aux faisans, là. Ça, c'est, je veux dire, ça a été vite, là, mais pas d'organisation, pas de suivi de dossier, pas de préparation à l'avance, pas d'études. À la va comme je te pousse. Ah, on fait des batteries. Ils sont allés à Davos un moment donné, là, se faire pogner les fesses, là, puis c'est ça. Ils sont revenus, là, tout émoustillé, là, ils se prennent des batteries, le futur, on s'est fait rentrer ça dans la tête par deux, trois jeunes weasels, là. Et nous autres, on a un certain âge, mais on veut être en mode. Fait qu'on fait des batteries. Ouais, mais avez-vous préparé le terrain? On a-tu l'expertise ici? On a-tu... Tu sais, elle l'a dit dès le départ, ça prend une chaîne de valeur disponible, là. Les batteries, Québec, là, c'est pas ça, là. Les autres, des PME, ici. C'est des gens qui travaillent les mains dans la patente, sur le terrain. C'est peut-être pas le meilleur fit. Mais c'est pas fini. Continuons.
0: Dans ces circonstances, il était difficile pour les différents intervenants d'évaluer la pertinence des demandes d'aide financière et d'assurer la cohérence et la complémentarité des interventions. De plus, les dossiers d'aide financière que nous avons sélectionnés ne démontrent pas que tous les risques importants ont été suffisamment considérés lors de l'analyse des demandes d'aide financière. Soulignons qu'à l'automne 2025, l'aide autorisée pour les dossiers que nous avons sélectionnés s'élevait à plus de 2 milliards de dollars et qu'elle avait été versée en quasi-totalité.
3: Quasi-totalité que vous ne reverrez jamais, by the way.
4: Ben oui.
3: Toutes des prêts non pardonnables, puis des dépenses qui ont été classées dépenses du gouvernement, tout l'argent disparu. Moi, si c'est l'histoire personnelle d'un homme d'affaires déchu qui s'est planté pour 2 milliards, je trouve ça bien dommage. Puis je me dis, mon Dieu, le gars était tout croche. Mais c'est notre cash. On met des gens assis sur des sièges en or pour flouber notre argent. Puis quand ils quittent, dans le déshonneur, dans l'échec total, ben, m'a dit, comme tu disais, puis comme je dis depuis un bout, on les prend puis on les place sur un piédestal à Radio-Canada. Puis on présente ça au petit peuple comme étant des grands gens de grandes influences. Hey, le monsieur qui te parle à télé, là, il a flobé ton cash comme un pas bon. C'est épouvantable. La moyenne au bâton, M. Legault, là, 11 projets analysés par la vérificatrice générale, 29 demandes totales. Aide financière vient de le dire, plus de 2 milliards 200 millions de dollars. Et dans la grande majorité des dossiers, extrait du rapport, l'autorisation d'une aide financière a été octroyée sans avoir obtenu la recommandation obligatoire du comité d'investissement. Fait que Fitz, lui, était tellement bon, tellement au-dessus de tout le monde, tellement capable d'aller à la chasse aux faisans, que lui, il n'a pas besoin de ça, des recommandations du comité d'investissement. Ça ne l'intéressait pas, ça.
4: Ça veut dire qu'il faisait par décret.
3: Il faisait 1,9 milliard, Pat, sur 2,2 ouais. milliards, a été octroyé par décret gouvernemental. C'est-à-dire des gens dans le corridor qui courent « Monsieur Fitzgibbon, monsieur, comme dans les films, clic, clac, clac, dans tes talons. Monsieur Fitzgibbon, il y a un problème. Hey, fuck off. Ouais, on fait ça, nous autres. Ouais, mais ça marchera pas. Hein. On le fait barrer. Ouais, ouais, moi, je connais ça. Tensez-vous les tenues. C'est pas mon argent.
5: Je connais ça, puis j'ai des amis aussi.
3: Des amis, ouais.
5: Fitz, là, c'est 6 manquements au commissaire à l'éthique.
3: C'est vrai.
5: 6 enquêtes sur lui. On l'oublie bien souvent, là, mais Michel Ringuet.
3: Ce gars-là devrait être sous enquête, il devrait pas être assis à Radcan à vous donner des conseils. Là.
5: À 100%. Vous en souvenez-vous de Michel Ringuet?
4: Non.
5: Michel Ringuet, il faisait partie il était membre du CA de Lyon Électrique.
3: Ah.
5: C'est mystérieusement aussi le gars qui s'occupait du Blind Trust de Pierre Fitzgibbon. Donc, il gérait les actifs de Pierre Fitzgibbon, mais il était aussi membre du CA de Lyon Électrique qui a reçu combien, mettons, avec les subs et les congés de taxes? Pas loin de 400 millions.
3: Ah oh, oui. Ben oui. Un chum, c'est un chum.
5: Un chum, c'est un chum.
3: La CAQ, c'était quoi donc? Ah oui, la politique autrement.
5: Ah, on va finir avec les tsunamis.
3: Ah, c'est fini les tsunamis. C'est terminé les tsunamis à la CAQ. 700 millions également injectés dans des entreprises en faillite.
4: Ben oui.
3: Les entreprises, t'as déjà, ils sont en faillite, ça n'existe plus.
4: On a choisi gagnant.
3: Recyclage Lithion, moteur Taïga, Nordvolt et Lyon Électrique. Et sur ce...
4: Il y en a bien plus que ça. Juste la semaine passée, on a eu, je pense que c'est TechCar, ça s'appelle. Je me souviens pas par cœur. Mais ça aussi, là, c'est des centaines de millions. Je veux dire, ça, c'est la liste, mais il y en a plein. Là.
3: Et au total, à l'heure où je vous parle, 6 des 11 projets sont jugés très fragiles. Fait que Madame la VG va peut-être vous refaire un rapport l'année prochaine où elle va rempirer la situation. Elle va dire, ouais, finalement, ce que je vous ai dit l'année passée, c'est pire.
5: Mais le ministère n'est pas d'accord. C'est ça le pire. Il essaye encore de crossoyer les chiffres. Ouais.
3: Le ministère n'est pas d'accord.
5: Non, ils ont envoyé... Oui,
3: mais le ministère va pas être pas d'accord avec la vérificatrice générale.
5: C'est la première fois qu'un rapport de la vérificatrice générale répond au ministère parce que le ministère avait soumis 7 autres entreprises qu'elle aurait dû prendre en compte selon eux. Mais les autres, ils ont
3: fait
5: une
3: moyenne. C'est pas de tes affaires, ça.
5: Ben non, c'est pas de leur affaire. Donc, ils contredisent les chiffres.
3: Non, tasse-toi, là, tu sais. Hey, on a un organe indépendant, tasse-toi, là. Tu sais, c'est la règle de base. Ferme ta gueule. Elle est pas supposée de t'avoir d'impact, puis t'es pas supposée de l'appeler, là. Puis, ouais, mais là, madame, vous pourriez avoir pris ça. Non, non. Ça, c'est sa job à elle. C'est, toi, ta job, c'est de faire de l'argent ou faire sauver de l'argent québécois, ce que vous avez pas fait beaucoup depuis les dernières décennies. Je dis ça de même. Parlant de Lyon, juste une mini-parenthèse dans la discussion, parce que je suis tombé là-dessus hier, une cote souvenir. Pat, tu vas aimer ça, c'est un succès souvenir.
4: OK.
3: Succès souvenir. Ça, c'est un de ceux qui veut devenir le prochain PM. Et j'ai bien parlé du très coloré Charles Milliard, qui soulève les foules dans ses discours. Voici ce que Charles... As-tu trouvé l'année?
5: C'est quand il était président de la Fédération des chambres du commerce de Québec. Donc, c'est entre 2019 et 2024. Puis, les subs de la filière de batterie ont commencé à atterrir en 2020. Fait que c'est dans ces eaux-là.
3: OK. Il y a quelques années, Charles Milliard, un autre grand visionnaire, disait ceci.
1: Lyon Électrique, pour moi, est la quintessence d'une histoire à succès en ce moment. On a eu une belle idée. On a une belle organisation en région. On a des gens qui ont un esprit entrepreneurial fort.
3: Toutes pareilles.
4: Ben oui, ils sont toutes pareilles.
3: Vous êtes toutes pareilles. Vous êtes toutes pareilles. Je vous en regardais, là, il y avait la période de questions tantôt. Là. Puis là, pendant que je me souviens plus qui parlait, là, je regardais dans le backstore. T'as du monde assis là dans les rideaux, là, assis dans la dernière rangée, les tickets pas chers, tu sais. Puis je me disais, mais qui sont ces gens?
4: Ouais.
3: Je vous vois, mais je vous connais pas. Je sais pas ce que vous faites. Je sais pas qui vous êtes. Je me suis dit, hey, il pourrait mettre des figurants. puis on s'en rendrait pas compte. Pour engager des comédiens, ils pourraient même, Pat, les changer aux deux semaines. Puis on s'en rendrait pas compte. Un jour, c'est un barbu, deux semaines après, c'est une madame frisée. C'est des parures. Ils sont là, puis ils regardent dans le vide, ils écoutent pas vraiment, la tête qui hoche un peu, ça s'endort tranquillement. C'est tout pareil. Charles Milliard, PSPP. PSPP, il essaie d'être différent. Je vais y donner, là, il y a quand même une couple de trucs qui clashent, là. D'ailleurs, on va en parler. Mais Madame Fréchette, Milliard, tout pareil, toute la même gang. Oh, QS, je vais leur donner son différent.
4: Ah,
3: pas
4: là
3: de bon sens, ils sont
4: différents. C'est ça. Ils en donneraient eux autres. Elle se perdrait pareil, cet argent-là.
3: C'est pas à toi, cet argent-là.
4: Non. Fait que t'as pas. C'est tellement gros qu'on dirait que tu perds la notion que les gens l'ont travaillé à la sueur de leur front.
3: Non, l'argent est là. Il existe, il est là.
4: Ouais.
3: C'est à nous autres.
4: Comme. Puis là, tu dis, mais tu regardes le tableau, le portrait global, puis c'est pas si pire.
3: Mais non, c'est pas si pire.
4: Pas si pire.
3: Hey! Il y en a qui mangent pas, bon, c'est sûr. Mais autre extrait du... Oui?
5: Comment ça, on n'a pas de commission d'enquête là-dessus?
3: Ben pourquoi on aurait une commission d'enquête?
5: Ça clique, on a fait une commission d'enquête avec les dépassements. Pas possible. Pourquoi on n'en ferait pas une à la suite du rapport de la vérificatrice?
3: Ouf, on ne passera pas notre vie en commission d'enquête, là.
4: Parce que Fréchette est directement liée à ça. Elle a été sur le siège de Fitzgibbon.
5: Ouais. C'est pour ça que c'est important.
3: Elle arrive de là.
4: Elle ne le fera pas.
5: Non, je comprends, mais sans prendre une.
4: Oui, tu as raison. Mais tu sais, ils font pas, là.
3: Pour vrai,
4: c'est les élections qui s'en viennent. Mais ben oui, t'as raison.
3: Je l'ai dit en blaguette, là, mais c'est vrai. C'est parce qu'on pourrait passer toute notre vie en commission d'enquête au Québec.
4: C'est vrai. Aussi.
3: Moi, je prendrais une commission d'enquête aussi sur l'explosion de ce qui est en train d'arriver dans l'informatisation de la santé. Je prendrais une commission d'enquête sur l'abandon de nos infrastructures. Où est allé l'argent? Je prendrais. Ah, regarde, on pourrait passer tous les mois de l'année en commission d'enquête au Québec. On fera pas, là, mais tu sais, ça a d'autres choses à faire. Il faut dépenser l'argent. Autre extrait du rapport. Le suivi permettant d'assurer le respect de ces conditions n'a pas toujours été effectué, documenté de façon rigoureuse. Ah ben, le retour des petites réunions, pas de notes. Oh, comme en pandémie. Tu sais, ces fameuses réunions, on disait, ouais, mais qui était présent? Ah, ça, pas. Nous autres, c'était oral. Trop lâche prendre des notes. C'est capoté, pareil, vous faites des réunions gouvernementales, là, avec des hauts placés prendre des décisions importantes. Il n'y a pas de rapport, il n'y a pas d'écrit, il n'y a pas de résumé de la réunion. Hey, c'est le retour. Ben, en fait, le retour, ça n'a jamais changé. C'est la CAQ à son meilleur. Pas de notes. Des risques ont été détectés lors de l'analyse des demandes d'aide financière au moment de l'autorisation que durant la réalisation des projets, le suivi de ces risques n'est pas documenté.
4: Ben oui.
3: Le retour au pas de notes. Hein? Des petites réunions, personne ne prend des notes, nous autres.
4: Mais, par contre, on va déployer du monde sur le terrain pour aller voir s'il y a quelqu'un qui écrit le mot push-up.
3: Ah, ben oui.
4: D'un tableau de gym.
3: Ça, c'est pas pareil.
4: Mais on va donner 500 millions à quelqu'un.
3: Puis on fait pas de suivi.
4: Exact.
3: Puis,
4: ça, c'est fucking capoté.
3: Puis là, ce que je viens de lire, là, c'est pire que ce que tu dis. Là. Il y a des gens qui ont mis sur papier, qui ont donné des avis écrits aux ministres, aux fonctionnaires, aux hauts fonctionnaires. Il y a risque ici, il y a risque là. Pas de notes, pas de procédure, pas de suivi. Perte d'argent total. C'est ça. C'est comme ça que c'est mené. À la Fitzgibbon. Hein? Les deux bretelles dans les airs, le menton bien haut, on est parti. Donc, ben voilà, votre argent au travail, absence de mécanisme de suivi des risques évalués dès le départ, aucun suivi, certains de ces risques se sont matérialisés, dépassement de coûts, dépassement d'échéancier, alouette. Bon, parlant d'une autre catastrophe qu'il faudra peut-être éviter, malgré, encore une fois, les cheerleaders, et puis j'en entends là de tous les bords et de tous les côtés, tant à l'écrit qu'à l'audio, à la radio, à la télé, le cheerleading de tous ces projets complètement farfelus. Le TGV, pour vrai, là, si vous me dites le TGV, c'est le futur, je peux comprendre. Dans certains marchés, je peux comprendre dans certains contextes. Je peux comprendre, exemple, dans un endroit comme l'Europe. De toute façon, on s'en va en Europe bientôt. Là, Mark Carney travaille activement à nous faire adhérer à l'Union européenne. Ils commencent par essayer de vous craquer mentalement, puis une fois que la population va le demander, ben lui va dire, ben moi, je fais juste répondre à la population. Vous l'avez demandé, vous l'aurez, gang. Bon, ça fait 4 ans qu'on vous aura convaincu que c'était une bonne idée, là. Mais après ça, une fois que vous le demandez, on va y aller. Là, je peux comprendre là, qu'en Europe, dans un pays sans réelle frontière, la zone euro, la zone Schengen, c'est ça, Schengen? C'est une zone ouverte. Okay. Donc, vous pouvez passer de l'Italie à la Belgique, de la Belgique à la France.
4: Ah, c'est la première fois que j'entends ça, là, fait que j'ai une ignorance. Tu dis la zone quoi?
5: Schengen.
3: La Schengen.
4: Ah, oh, ouais.
3: Oui.
4: OK.
3: C'est ça,
5: C'est Shenzhen.
4: C'est bien malade.
3: Bref, je vais te le dire autrement. La zone de libre circulation composée de 29 pays européens.
5: OK. Shenzhen.
3: Ben, c'est ça, le mot.
4: Oui, oui.
3: Bon, OK.
5: C'est Shenzhen.
3: OK, tu m'as fait douter, là. Je suis comme, coudonc, je suis mêlé avec une affaire chinoise, là.
4: Shenzhen, hein?
3: Shenzhen.
4: C'est le fun à dire.
3: Shenzhen.
4: OK.
3: Shenzhen.
4: En tout cas, je connaissais pas ça.
3: La zone euro. OK, on va y aller, ça va être plus facile
4: oui,
3: de même.
4: C'est bon, OK.
3: La zone euro, c'est 29 pays. Donc là-dessus, t'as la France à 70 millions d'habitants, t'as l'Allemagne à 85 millions d'habitants, t'as l'Italie à 40-50 millions. Donc, t'as une espèce de comment je dirais, d'une force de frappe, de densité de population qui fait qu'effectivement, dans certains endroits, le Japon est un autre bon exemple.
4: Ben oui, non.
3: C'est tout petit, c'est fait sur le long, c'est parfait pour un TGV. Tout le monde est entassé. La clé du TGV, c'est la densité.
4: Oui.
3: Il n'y a pas d'autres mots à ajouter à ça.
4: Pas les grands espaces?
3: Non.
4: Ah.
3: Parce que, tu sais, entre Coudjouac et Fermont, il y a beaucoup d'espace.
4: Ah!
3: Mais il n'y a pas grand monde.
4: Ah, OK. Mais parce que... Ici, c'est ça, là. Ici, on mise sur.
3: Ici, on mise plus là-dessus.
4: On mise
3: sur l'espace.
4: J'aime le rappeler sur Québec Trois-Rivières. Là.
3: Oui. Ben là, hey, le maire de Trois-Rivières, il est bien déçu, là.
4: Ben oui.
3: Que PSPP, il veuille pas de TGV.
4: Ben oui,
3: hey. Le nombre de gens qui vont se lever quand on va dire arrêt Trois-Rivières. Hey, by the way, maire de Trois-Rivières, je suis même pas certain qu'il va y avoir un arrêt à Trois-Rivières.
4: Ben.
3: Je fais gang. Je vous aime beaucoup, moi, Trois-Rivières. Je vous ai défendu souvent. Même si des fois, ça sent un peu bizarre l'été, là. OK? Je vous aime énormément. Moi, j'en ai passé du temps chez vous, là. Puis j'ai des amis à Trois-Rivières. Puis je fais des blagues sur l'odeur. Je ferai à peine de le mentionner parce que là, les gens sont sensibles. Mais pour vrai, ça se peut qu'il n'y ait pas chez vous, le TGV. Parce que vous n'êtes pas une masse critique de population. L'important dans l'équation, là, c'est Toronto, Montréal, puis même Québec. Même Québec. Pour DH, peut-être. Ouais. Là. Mais même Québec, c'était tiré de la sauce. Là.
4: Ben oui.
3: Fait que l'histoire là où on se voit dans la photo, là, oh non, on n'aura pas notre TGV. Hey, le progrès, le futur, ça n'a pas rapport. L'important, là, c'est la densité. Québec, il n'y en a pas de densité. On est un territoire de vaches. Il y a des champs, il y a des villages écartés de 60 km avec un poste à gaz entre les deux, d'attitude, d'attitude. Ce n'est pas notre réalité. C'est pas chez nous, ça. Tu sais, tu m'as renvoyé un vieil article du mois de février où une dame, puis on l'avait eu en entrevue, ils ont fait un sondage. Comment les gens étaient prêts à payer pour prendre le TGV. 90% du monde voulait un TGV.
4: Oui.
3: Puis là, on leur demandait, OK, fine, combien t'es prêt à payer, toi, pour, mettons, faire un passage Québec-Montréal en TGV? Et les gens, si c'était plus que 20$ de plus que Via Rail, ils décrochaient.
4: Oui, ben oui. Mais déjà que Via Rail, c'est pas donné.
3: Mais c'est 100 quelques Via Rail.
4: Ben, ça dépend, parce que tu peux... Si tu te prends trop dernière minute, évidemment, les tarifs
3: montent. C'est moi de moins.
4: Si tu le fais plus d'avance, faut que tu... Si tu le fais plus d'avance, tu as des deals possibles. Mais tu sais, je veux dire, c'est pas la manne, là, Via Rail, là.
3: Mais, mais mettons, moyenne, quoi, 100$?
4: Ouais, assurément.
3: Bon, ben, le monde disait à 125, ça, non.
4: Ouais.
3: Le sphère de bord. Genre, ben non, mais attends, là, je veux pas vous faire de peine à personne, là, mais...
4: C'est cher, 100$.
3: Non, mais c'est parce que ça sera pas ça, là. Ça sera pas ça. Wow, arrête, je l'ai pris le TGV entre Bordeaux et Lyon. Ça m'a coûté 35 euros.
4: Ouais, non, mais ça peut. C'est ça que ça m'a coûté, moi.
3: Oui, mais ça sera pas ça. Ça pourra pas être ça. On n'a pas la densité de population pour remplir des TGV. Ça va être 300$.
4: Mais non, mais c'est ça, non.
3: Ben non, c'est sûr que ben non. Je sais que c'est non.
5: Ils vont avoir une classe d'affaires qui vont se permettre ça.
3: Ben oui. Encore les pleins, hein? Puis les élites là, qui vont se graisser puis qui vont se prendre des petits champagnes en TGV. Là.
4: Mais à 35$ euros, là, puis je vous le jure, c'est ça, j'ai payé. Puis oui. Le plus cher que j'ai payé, c'est 40. Les deux fois, OK, parce que l'autre, je me suis pris un petit peu plus dernière minute, fait que j'ai payé 40$. Puis l'autre, j'avais fait bien d'avance, fait que ça a 35$.
3: Mais là, attention. Euros, ouais, euros, c'est parce que 35 euros, oui. C'est 70$. Là.
4: Mais j'ai pris classe affaires.
3: Ah, wow.
4: J'ai pris classe.
3: Ouais, t'as des billets à 20$, là, à 20 euros.
4: Ouais. Ça me coûte. C'est parce que je me suis gâtée en me disant, ben, à ce montant-là, bon, je suis capable de me le permettre en classe affaires. Oui. Bon, puis avoir de l'espace, puis t'es bien. Mais là, la classe affaires du TGV canadien, là, c'est pour être 350$.
3: Ben oui. Ben oui. Ben oui.
5: Ben, t'as tout à fait raison.
3: Là, parce que là, vous allez ça me dire, comment ça tu sais ça, toi, Wallet? Comment ça tu peux te faire? T'es-tu dentiste? Vous voyez, là, comment ça se connecte, là? Je vous vois venir. Non, mais, attends un peu, là. Juste le train régulier, là. OK? Un train régulier en Europe, c'est 10$. Là. 15$. Pas TGV, là. Un train. Un train de banlieue, là. Un train qui... Ben ici, on vient vous le dire, là, c'est 100 quelques piastres, là. On n'a pas la densité pour rentabiliser un grand réseau de TGV de même. On ne l'a pas. C'est pas de notre faute. C'est pas de la faute de Mark Carney. C'est pas de la faute de Pierre Poilievre. C'est de la faute à personne. On n'est juste pas dans le bon scénario.
5: Alto a fait des études là-dessus, puis ils disent que sur le 1000 km du tracé, ça va desservir 18 millions de personnes. Je pense que les chiffres sont gonflés, là. C'est dans l'éventualité où il y a vraiment des gens qui délaissent leur voiture pour faire les trajets Québec-Montréal ou Montréal-Toronto, ce qui m'étonnerait bien gros vu le prix des billets. Là.
3: Mais non, mais tu vas peut-être le prendre une fois même pour le fun. Non, mais il sera pas à tous les deux semaines.
5: C'est là-dedans qu'ils font leur cash dans la récurrence, dans le nombre de
3: passagers.
5: Ben
3: oui, ça prend des gens abonnés.
5: 18 millions de personnes. Puis imagine le même kilomètre, le même 1000 km en Europe. Combien ça dessert de monde?
4: Tu sais, je me suis demandé aussi, mettons qu'on est visionnant.
5: Allô, Montréal, Toronto, ce qui m'étonnerait bien gros vu le prix des billets. Là, mais
3: non, mais tu vas peut-être le prendre une fois même pour le fun. Non, mais il sera pas à tous les deux semaines.
5: C'est là-dedans qu'ils font leur cash dans la récurrence, dans le nombre de
3: passagers. Ben oui, ça prend des gens abonnés.
5: 18 millions de personnes. Puis imagine le même kilomètre, le même 1000 km en Europe, combien ça dessert de monde?
4: Tu sais, je me suis demandé aussi, mettons qu'on est visionnaire, OK? Puis je comprends le principe de.

0: midi, on se détend, là. Tu sais, des fois, j'ai regardé hier des images d'un centre-ville, je me souviens plus c'est où, OK? En décrépitude, avec beaucoup d'itinérance puis des gens maganés par la drogue. Puis, ce qu'on voyait pas avant dans les centres-villes, ici, je dirais, ouais. Plus du nord, on en voit de plus en plus. Tu sais, tantôt, là, on agace Trois-Rivières, mais l'été passé, quand je suis allée à Trois-Rivières, ça, peut-être c'est un midi différent des autres, une journée bien différente des autres, mais j'ai fait le saut parce que je disais, crime! Il est tombé rendu de l'itinérance à Trois-Rivières.
1: Ah oui, sur des forges au centre-ville, oui.
0: Tu sais, puis il y a des places, même à Québec, où ça existait plus ou moins. Puis là, ben, c'est comme rendu une nouvelle normalité.
1: Absolument.
0: Après ça, tu sais, là, je me dis, là, je regardais, on me parlait beaucoup de Kelowna, beaucoup d'itinérance, puis déjà magané.
1: Dans
0: là,
1: l'Ouest, t'sais. C'est l'affaire.
0: Vancouver, même affaire. Tu sais, il y a de plus en plus d'articles pour dire que nos villes, on a beau se fermer les yeux pour faire semblant que le problème n'existe pas, là, mais que les villes, dans les centres, il y a plus d'itinérance, de gens maganés, de la pauvreté, le taux de criminalité qui augmente. Puis, je suis en train de me dire, est-ce que les villes vont avoir encore la cote dans les prochaines années? On jase, là. C'est dans le sens que, est-ce que je vais avoir le goût de m'en aller à Toronto, downtown? Parce qu'avant, là, les grandes villes, c'est un sentiment de sécurité. Tu sais, somme toute, on vivait les uns avec les autres. Puis là, de plus en plus, j'ai plus l'impression que les gens de la ville, puis ceux qui auraient aimé déménager en ville vont se dire, hey, moi, je vais choisir les banlieues, les villes externes. Tu sais, Montréal, on n'arrête pas de dire que les gens de Montréal partent de Montréal pour s'en venir à Québec. Y aura-tu, plus je parle, tu sais, il faut avoir une vision, là. Je me suis dit, est-ce que, dans le fond, les gens, ça leur tenteront plus, tout simplement, d'aller dans les grands centres? J'ai pris une puff de pof.
1: C'est une question qui se pose.
0: Une mission qui va tomber à l'eau un moment donné.
1: Ben, moi, je pense que même sans aller là, mais on peut aller là, tu sais, dans le sens où, effectivement, moi-même, pendant que tu parlais, j'ai réfléchi, là, tu sais, puis, ben, ça fait longtemps que je suis pas allé à Montréal. La dernière fois que je suis allé à Montréal, c'était pour faire le podcast de Rémi Villemeux.
0: Ouais.
1: Puis si j'avais une raison d'aller à Montréal. Et avant ça, hey, ça faisait longtemps. Alors que, moi, je suis parti de Montréal en 2008. J'y allais 2, 3, 4 fois par année. Là, peut-être je vieillis aussi. Peut-être que c'est moins dans mes intérêts d'aller brasser puis d'aller me péter à la face aux foufounes électriques. Là. C'est peut-être ça aussi. Mais je sais pas. T'sais, puis je suis même pas sûr qu'on a besoin d'aller là. C'est quand même une question qui se pose.
0: Tu sais, faut voir à long terme.
1: Mais moi, je le vois pas. Tu sais, même si tu me dis la population va augmenter, je comprends, là, mais encore là, y a-tu encore des aéroports ici? Je veux être sûr, là. Parce qu'on dirait qu'il n'y en a plus. Il y a un aéroport à Québec.
0: Oui.
1: OK. Parce que le maire n'en parle pas. Parce que le maire. Parce que le maire est bien fâché parce que PSPP a dit qu'il ne voulait pas, lui, de TGV. Il a dit, Paul Saint-Pierre Plamondon a dit, si je gagne, moi, je cancelle ça. Ben, en tout cas, la portion québécoise. Là, à Ottawa, ils ont dit, oh, ben là, sur le Québec, embarque pas, ça marche pas. Ben, ça marche pas. Vous savez pourquoi vous le ferez jusqu'à Winnipeg? Partez d'Ottawa, là, puis allez virer de l'autre bord. Hein? À Winnipeg, pourquoi non? Ça marche pas à Winnipeg? Hey, vous pourriez passer par Sault Ste. Catherine puis Sudbury pour vous ramasser à Winnipeg. Avec votre TGV, ça serait parfait. Mais là, il y a eu droit à une levée de boucliers. Qui sont ces boucliers? Évidemment, le maire de Québec et de tous les projets de fous furieux. Là, lui, écoute, ça coûte des milliards, il est in. C'est-tu clair? Hein? Il y a des ballons d'intelligence artificielle pour tous, pour se déplacer. J'embarque 20 milliards. Le maire est partant. Donc, le maire est bien, bien déçu. Et l'autre gang qui est bien, bien déçu, c'est la Chambre de commerce de Québec. La Chambre de commerce et d'industrie de Québec. Je suis allé voir un matin la composition du CA, du conseil d'administration de la Chambre de commerce. Il n'y a pas de commerçant là-dedans.
0: Hein? Ben, c'est quoi qu'il y a?
1: Il y a des avocats, puis des gens qui travaillent dans un consortium de construction.
0: Ah.
1: Non, mais je vous dis, je suis pas contre vous autres, là, mais où sont les commerçants?
2: Ça, c'est les mêmes qui, voilà une couple de mois, étaient pour qu'on ajoute des taxes.
1: Ouais.
2: Concernant la récolte des déchets.
1: Les chambres de commerce, particulièrement celles de Québec, depuis quelques années, très louches. Très, très décevantes. Toujours à un endroit différent de la population. Toujours, toujours, systématiquement. Vous, amis commerçants, vous payez pour ça, vous autres? Vous êtes membre de ça? Il n'y a pas de commerçants. Je ne sais pas pourquoi. Moi, c'est sûr qu'être commerçant à Québec, je vais dire que l'année prochaine, je vais passer mon tour. Mais

0: F. Ils gardent, eux autres, ils trouvent ça bien important, TGV. Un TGV qui va coûter combien, by the way? Ça, c'est une autre affaire, là. Le prix, c'est comme, bon, on verra, hein. C'est pas tout de suite, là. On est en train de regarder ça. Le gouvernement nous donne un chiffre dans une fourchette absolument hallucinante, là.
1: Oui.
0: C'est comme un obèse de 400 livres qui fait un grand écart, là. Écoute, ça va être entre 40 et 90 milliards.
1: Yeah, donc double tout.
0: Comme si je venais de parler de dollars, comme entre 40 et 90 piastres, là. Même si tu me dis ça, Max. Hey, tu es-tu finalement à pêche? Ça coûte comment? Ben, entre 400 et 900, Simonac. Il me semble qu'il y a un gap.
2: Sors un REER. Juste pour être sûr.
0: Non, mais c'est-tu 400 ou si c'est 1000? Là? Bon, entre les deux, là, quelque part. Là. Ouais, mais mettons, je vais me faire un budget. Là, c'est... Et là, on parle pas de 400 ou de 40. Là. On parle de 40 000 millions.
2: Ils le savent pas, en vrai.
0: Ils le savent pas. Fait que là, t'as... c'est qui, là, Jean-Benoît? C'est qui, le Garon?
2: Ouais.
0: Bon, c'est ça son nom, Jean-Benoît?
2: Non, c'est Jean quelque chose Garon du bloc, là.
0: Ouais, t'as peu. On va finir par le trouver. En tout cas, le député Garon.
2: Jean-Denis.
0: Jean-Denis Garon dit le chevelu. J'adore sa chevelure, il me fait penser à la mienne. Ben, j'ose pas ma calotte, par exemple.
2: Far stretch un peu.
0: Mais il y a une belle chevelure. Puis lui, il dit 200 milliards. Hey, là, hier, à RDI, tout économie. Là, puis, oh. Il a sorti ça de nulle part. Ah ouais? Puis 40 à 90 milliards, vous autres, ça vaut aucun non, bug.
1: C'est correct, ça, c'est.
0: Tout le monde, les deux mains sur la table.
1: C'est les libéraux.
0: Un projet évalué à entre 40 et 90 milliards. T'as deux, trois cornets qui sont là. Et là, Jean-Denis Garon qui parle de 200 milliards, ça sort de nulle part!
1: C'est vrai, pareil.
0: Tu sais, ben tout sort de nulle part. Ils n'ont rien de fait. Ils sont en train d'espionner le terrain du monde avec des drones parce que le monde ne veut pas les laisser rentrer.
2: C'est tellement vrai.
0: Ils savent pas. Ils n'ont aucune idée. Ce qu'on sait, là, ça, je peux vous le jurer, ça ne coûtera pas 5 milliards. Le reste, sky is the limit. Il n'y en a pas de limite. Là. Ça va coûter une beurrée, comme on dit.
1: Ça me fait sourire parce que, tu sais, la part du Québec, on l'estime à 40 milliards dans le projet, OK? 40
0: mais même ça, c'est n'importe quoi.
1: Bruno Marchand, qui est en faveur du TGV,
0: ah,
1: fait
0: oui.
1: Comme, hey, ça, c'est un maudit beau projet.
0: Hey, oui.
1: Mais tu sais, c'est correct, là. Mais le troisième lien, ça y lève le cœur.
0: Ah,
1: ça
0: y
1: lève
0: ça, le cœur.
1: Ça lui lève le
0: L'UNESCO,
1: cœur.
0: L'UNESCO, Pat, l'UNESCO.
1: Mais le TGV, l'UNESCO, ça, tout est chill, là.
0: Ouais.
1: Le paysage, après ça, passer au travers des champs.
0: Ouais.
1: Peut-être aussi
0: le
1: patrimoine de certains. Mais ça, y a pas de problème.
0: Non.
1: Mais le troisième lien,
0: Mais c'est la même affaire. Un tramway à 10 milliards. Un troisième lien à 10 milliards. Mon Dieu! Ben voyons.
1: Okay.
0: Vous avez donc bien les émotions variables. Là. C'est 90 milliards, là, c'est un très bon investissement. Là. 200 milliards, wow, là, de où ça sort ça? Je sais pas, là, ça n'a pas de bon sens.
2: Non, mais moi, je trouve que c'est conséquent parce que le TGV, il va enlever, selon ce qu'ils disent, 100 000 voitures par chemin.
1: Ben oui, c'est sûr. Parce que
2: Marchand est conséquent avec lui-même. Là.
1: Parce que constamment, on va à Toronto.
2: Ben, tout le temps.
0: Ben oui, tout le temps.
1: C'est ici, à Québec, c'est connu. Ça, les gens
0: à Québec, il y a une poignée de monde qui vont à Toronto. C'est des hommes d'affaires. C'est des gens dans la finance, dans les assurances. C'est ça qui va à Toronto. Et je repose la question à M. le maire, qui est bien fâché là, que PSPP veuille annuler. By the way, moi, bravo. Je salue ça. Là, c'est... Puis surtout avec la phrase que suivie, c'est parce que ça fait des mois qu'on vous dit qu'on a un déficit d'entretien d'infrastructures de 45 milliards. Ça achève-tu vos projets de clown?
1: Ouais.
0: Ça achève-tu vos lubies de faire semblant qu'on a de l'argent qui nous sort par le cul? Ça achève-tu, là?
1: C'est sûr que l'argument peut être utilisé aussi dans ce cas-ci, entre autres, le troisième lien et n'importe quel autre projet.
0: Tramway. Oui, mais je suis d'accord. Mais je suis d'accord.
1: Mais il est d'accord avec le tramway.
0: Mais Pat, même le troisième lien, si tu me dis qu'on va... Puis on n'aura pas la certitude, là, mais si tu me dis qu'on va prendre cet argent-là pour réparer des routes, des viaducs, puis des infrastructures, puis des hôpitaux, puis des écoles... Je peux pas être contre ça.
1: Moi aussi, sauf qu'on n'a pas plus d'argent pour le tramway, puis il est pour le
0: tramway.
1: Non, tram-moi.
0: Absolument.
1: L'affaire avec PSPP, c'est que c'est de la musique à mes oreilles, ce qu'il dit. Je suis 100% d'accord. Je veux pas m'ostiner pour m'ostiner. Point un temps que je me suis dit, bon, ben, c'est parce que c'est le fédéral, puis ça l'écœure. C'est juste pour ça, là. Tu sais, moi,
0: ouais.
1: Parce que sinon, les autres projets, là, à l'interne, on en a plein.
0: Ah, oui.
1: Il est d'accord.
0: Ah, ouais, je suis d'accord aussi avec ce que tu viens de dire.
1: L'argument de. Pis, mais Mais c'est vrai, effectivement, on a besoin de sous, entre autres, pour toutes les écoles qui ont à grandir, juste dans le secteur de Québec et de Lévis. C'est épouvantable.
0: Je suis d'accord.
2: Mais il y avait un caillou dans son soulier aussi parce qu'il disait qu'il faudrait prendre le 40 milliards qu'on allouerait au TGV pour le réinvestir justement dans ce que tu parles, les hôpitaux, les écoles, les routes.
0: Ouais, mais cet argent-là, il n'est pas chez nous.
2: Ben, c'est ça, il est où?
0: C'est le fédéral.
2: Si on se sépare la péréquation, ouais, ça va être difficile, là. Il est où, le 40 c'est... milliards, PSPP?
0: C'est... Il a fait de la politique avec ça, mais sur le fond, je ne peux qu'applaudir. Oui. Parce que je trouve que c'est un projet de cornée.
2: Ouais, définitivement.
0: Je trouve que c'est un projet de rêveur. Je trouve que c'est un projet... Et là, trompez-vous pas, j'adore les rêveurs. Tu sais, moi, quelqu'un qui dit « J'ai investi toutes mes économies pour développer une nouvelle sorte de pogo », je me prosterne. J'espère qu'il est bon. J'espère que ça va marcher. Bravo, tu es un grand rêveur. Mais avec ton argent. Pas avec le mien. C'est juste ça le point. J'aime bien ça, les rêves, moi aussi. Moi aussi, j'aimerais s'embarquer dans un vaisseau spatial, faire le tour du monde en 10 secondes.
1: Mais
0: c'est
1: malade.
0: Mais, t'sais,
1: d'être 10, c'est un peu vite, par exemple.
0: Oui, mais mettons que tu t'en rends pas compte puis que tu réussis à annihiler la charge de gravité. T'sais, comme un... Ah, j'aimerais ça, vivre des rêves, là.
1: Oui.
0: Mais pas à n'importe quel prix et surtout pas avec mon cash. Que Elon Musk rêve, je m'en sac. Je vais aller sur la Lune, qu'il fasse.
1: Je le ferai en 10 minutes, mettons. Ouais, peut-être, ça 10 minutes. Se négocie. Okay, ouais, c'est
0: ouais. Bon. Ah, même une heure.
1: Ouais, hey, oui,
0: tour de planète à une heure. Hey. J'embarque.
1: Pas vite quand
0: parfait.
1: Même.
0: On va vous ponctionner tout votre salaire pendant 92 ans. Ouais, non, laisse faire.
2: Ouais, comment place j'irais, moi, Zhangjing.
0: Shenzhen.
2: Shenzhen.
0: Bref, tu iras en Europe.
2: Oui.
0: OK, c'est ça.
2: Voilà.
0: Donc, Bruno Marchand, qui est en furie après PSPP, qui dit ça pas. Est-ce qu'on est en train de tuer le progrès? La réponse est oui. Est-ce qu'on est en train de vouloir sauver la planète? La réponse est non. Bruno Marchand nous dit, et je cite, le TGV. Ça va rapprocher Québec des grands centres économiques et politiques du continent. Ce gars-là m'a jamais parlé de l'aéroport de Québec.
1: Non.
0: D'après moi, si tu veux, à partir de maintenant, sans attente, seulement 3 paiements faciles, ben tu peux donner un boost à ton aéroport. D'après moi, la façon de voyager au Québec, au Canada, avec nos grands espaces très peu peuplés, ça va rester pas mal l'avion. D'ailleurs, on nous dit dans les études qu'au Québec, au Canada, quand on a affaire à plus de 700-800 km, c'est l'avion qui est privilégié. Tout le temps. Parce que le reste, même en train, même en TGV, ça va rester le plus efficace, l'avion. Qui roule, ben qui roule pas, qui vole. À 1000 km heure, ou à peu près. 900. Fait que ça sera pas battable. On n'aura pas de train qui va battre l'avion. Je ne comprends pas depuis quand le train a surpassé l'avion dans les technologies. Le train, en vous rappelant tous, là, même s'il va vite, puis qu'il a l'air d'un jet supersonique, là, c'est comme une cambuse déguisée, là. Ça me fait penser au gars qui s'était acheté un char. Hey, c'était... De toute façon, je ne veux pas le nommer, là. Mais il s'était acheté un char un peu tout croche, puis il avait pris le body d'un char sport. Puis il l'avait mis par-dessus son char.
1: OK.
0: Fait qu'il nous faisait croire qu'il avait un gros char, mais c'était de la merde, son char. C'est un peu ça, un TGV. Sauf que ça va vite. Ça va vite, vite. Mais ça boit les vite. Ça reste un train. Depuis quand le train a repassé l'avion dans les technologies du futur? On est complètement brainwashed par le train. Ça, les rails, ça nous fait triper bien raide.
1: Tu sais, admettons là, que le... Le TGV, on estime que c'est une bonne idée. Tu sais, je dirais, ben, on va commencer juste par l'Ouest. Je comprends le principe de faire bord en bord là, du pays, mais admettons, tu sais, premièrement, les hivers là, sont moins intenses qu'ici. Là. Ici, on a de la neige jusqu'au mois de mai là, qui font pas. Là, okay? Fait que ça, c'est notre tragédie du Nord. Okay? Fait que, mais au-delà de tout ça, faut juste que... émotivement, là, certains journalistes essaient de puiser une réserve de neutralité dans leur bas-ventre. Là, parce que, juste rappeler qu'on a le plus grand déficit de l'histoire. Moi, je veux qu'on ait les moyens, mais je regarde à gauche puis je regarde à droite. Là. Des fois, là, c'est peut-être parce qu'on vient plus fatigué, c'est pas sur l'humidité, mais tu sais, je vais revenir à... Tantôt, je voyais du monde un peu louche rentrer dans le bois de Coulombe. Puis là, j'étais comme, me semble, j'en vois plus de monde louche. Me semble, tu sais, constamment, je lis dans l'actualité du monde que devraient être en prison. Ils sont pas. Ils sont sortis. Puis il n'y a pas de problème. Après ça, je lis le rapport du vérificateur qui dit qu'on a donné des millions ici et là. Pas plus tard qu'un matin, je lisais qu'il y avait des plaintes des écoles pour dire, nous autres, on n'est plus capable d'agrandir par en dedans.
0: Mais non, okay, c'est
1: on n'est plus capable. Là, on a des conteneurs. On a rentré des fucking conteneurs, là. Puis ça, là, c'est notre réalité. Puis là, on n'est plus capable de rentrer des conteneurs dans le cours. Il faut faire pousser des écoles. Il y a du monde qui arrive. On ne remplit pas nos missions. Je repense encore à la gueule quand je suis passée. Il y a des trous. Ah ouais. Je ne sais pas de comment de profondeur ça route la gueule, JC.
0: Mais ça, en passant, quand ils t'ont reparlé de ça?
1: Tu veux dire?
0: Quand est-ce qu'on t'a... On a fait le constat il y a quelques semaines là, oui. qu'on était dans la marne, oui. puis nos infrastructures, il y avait non. eu. On est rendu à 40 milliards. Là, de... Quand est-ce qu'un politicien t'a reparlé de ça? Là?
1: Personne. Dans les hôpitaux encore. Les
0: seuls qui nous ont reparlé de ça, c'est l'Union des municipalités puis la Fédération des municipalités pour nous dire qu'il va falloir nous taxer.
1: Tu sais, presque tous les jours.
0: C'est les seuls qui nous ont reparlé de ça.
1: Genre, on reçoit des textos du monde qui va à l'hôpital, c'est juste que je le dis pas à chaque fois. Des fois, out of nowhere, quelqu'un m'envoie une photo. Hey Pat, check ça, gars, je suis allé à l'hôpital aujourd'hui, check les murs. OK? Fait que là, tu te dis, bon, ben là, il y a pas mal de travail. On n'est pas capable, OK? On est en train de se dire de trouver une deuxième vie au pont de Québec avec un pont d'étagement, là, parce qu'on se dit, ça va être mieux qu'un troisième lien. On n'est pas capable de construire un lien. On a, OK, des photos du viaduc qui sont en train de tomber, mais on dit, non, ils sont encore safe jusqu'en 2028. OK, right? Puis, on est dans un projet de TGV. Puis, quand tu lis l'actualité, ben, tout ce qu'on te rapporte comme information, c'est de montrer là, des points de vue d'experts qui disent que ce serait bien d'en faire.
0: Ah, ce serait très bon. Hey, le TGV a fait ses preuves en Europe. C'est quoi le rapport?
1: Moi, des fois, je trouve ça étourdissant. Ce qui se passe, je me demande, ben, est-ce que ça tient comme je le sens, c'est-à-dire sur rien?
0: Ah oui, ça tient sur rien.
1: Comment ça tient?
0: Ça tient sur un gouvernement fédéral qui veut nous garrocher des projets. Qui veut, parce qu'ils ont compris que ça allumait le monde. Mais le monde, il pense pas à ça. Le monde, il voit juste des beaux projets. C'est le fun, c'est beau. By the way, est où ma feuille? Je cherche ma feuille depuis tantôt. Là.
1: Laquelle?
0: Sur la création d'emplois. Tu sais, je parle de Carney, puis ça me fait allumer sur un sujet. Là. J'ai pas ma feuille.
1: Qui a pris ta feuille?
0: J'ai pas ma feuille.
1: C'est-tu le TGV qui a pris ta feuille?
0: Non.
2: C'est Gary, je pense, qui est revenu hier, puis... Ah? C'est son genre.
0: Ma feuille.
1: Non, attends un peu, moi, c'est de te trouver, là.
0: T'as peu. Ah, oh, ma feuille. Et où ma feuille? Trouver ma feuille.
1: T'as pas, et où ta feuille?
2: Et où ta feuille?
0: Voyons!
1: Bon, en tout cas, point étant que pendant que tu cherches ta feuille, là.
0: Trouver ma feuille.
1: Prends ton temps, buddy, on est live. Mais.
2: Meilleur moment du show jusqu'à la date, là. Mon top 3 de la saison. Et où la feuille?
1: C'est juste que j'étais bien découragée de lire un projet de... Puis tu sais, le projet, là, j'aimerais ça qu'il se fasse. Moi, j'aimerais ça, là. À ce temps, ça me tente moins. Mais à un moment donné, j'aurais aimé ça me faire pousser un deuxième étage sur ma maison.
0: Ah!
1: L'ai pas, l'argent.
0: Ben là, voyons, j'espère. Voyons, non, pas
1: l'argent. L'ai pas. L'ai pas, je me ferais pas pousser un deuxième étage.
0: C'est comme ma feuille.
1: L'ai pas. Je l'ai pas, mais on dirait que c'est un puits sans fond d'argent infini.
2: Mais si tu avais construit un deuxième puis tu l'avais loué, est-ce que tu l'aurais fait parce que tu aurais généré des profits? C'est le même qui voit le TGV, ça va créer de l'emploi.
1: Ouais.
2: C'est 50 000 emplois qui vont découler de ça. Puis en plus, Suzanne puis Mario vont pouvoir le prendre pour aller à Montréal pendant la F1. C'est sexy, c'est de la politique bonbon. Ça fait vendre, qu'on le veuille ou non.
0: En tout cas, j'ai pas ma feuille, mais...
1: Find the feuille.
0: J'aurais vraiment aimé ça à trouver parce que t'as des maudites bonnes infos. Mais tout ça pour vous dire... Attends, peux-tu essayer ça de ma feuille?
1: Es-tu broché?
0: Non, c'est des affaires à Renault, ça qui s'en vient. OK. Non. Tout ça pour vous dire que, de mémoire, là, OK, le gouvernement...
1: Ah, c'est moi qui l'a.
0: Arrête!
1: Non.
0: Tu m'as bien eu, là!
1: Maman de théâtre!
0: J'étais sûr que c'est toi qui l'avais.
1: Non, je suis
0: bon,
1: désolée.
0: En tout cas, tout ça pour vous dire que le gouvernement s'est bragué, là. Vous savez qu'on est en récession... Et le gouvernement s'est bragué en disant « Non, regarde, ça achève, là. Il y a une super création d'emplois présentement. » Je pense que 88 000 emplois là, au dernier mois, là, au mois de mai, c'est ça. Ouais. Puis là, j'aurais aimé ça trouver ma feuille. Mais de mémoire, là, sur les 88 000,
1: oui.
0: Il y en a 32 000 que c'est des temporaires pour le recensement.
1: Ah.
0: Fait que, OK, attends un peu, là. Et finalement, c'est pas 88 000. Parce que oui, mais on les compte, les temporaires, je comprends. Mais c'est des emplois du gouvernement pour le recensement qui est très temporaire. Ça achève, là. Tu sais, c'est... Et t'en as un autre strat, puis là, c'est là où j'aurais aimé savoir ma feuille. Là, quelqu'un est où t'as crise de feuille? Si je le savais, mon chum, on serait pas là. Écoute, c'est finalement, c'est des miettes. La création d'emplois privés, c'est que dalle. C'est quelques milliers d'emplois, le reste, c'est tout du gouvernemental et c'est surtout tout du temporaire. Donc, quand les gouvernements vous donnent des chiffres, écoutez pas ça. Écoutez-le, mais questionnez-le, faites le tour, allez voir, creusez. Il y a tout le temps quelque chose. 90 % du temps, quand un politicien, que ce soit Bruno Marchand, François Legault, Christine Fréchette, Mark Chouinard, même Trump, tout le monde vous donne des chiffres. 90 % du temps, c'est soit une partie de la vérité, soit c'est faussé, ouais. C'est distorsionné, c'est mensonger, ou on a inclus d'autres choses, on a enlevé d'autres choses. Il y a tout le temps quelque chose. Quand le gouvernement vous dit « création de 88 000 emplois », doutez.
1: Ouais.
0: Tout le temps.
1: C'est la presse, là, ta feuille?
0: Non, c'est une feuille que je me suis écrit moi-même.
1: Ah,
0: là.
1: OK.
0: J'avais pris des notes.
1: Bon, ben,
0: quand c'est une feuille de main, je trouve ça important.
2: Mais là, on la met sur ses pintes de lait.
0: Ben non, on va checker. Là,
2: s'il y a un rappel, là, c'est pintes Lactantia, fait qu'on s'est quand même mal pris.
1: Ouais, c'est ça.
0: Fait
1: ça
0: que c'est, l'affaire, c'est que je n'ai pas assez de feuilles.
2: Non, ouais. C'est ça l'affaire.
1: Ouais. Tu sais que c'est des feuilles qui viennent des arbres, ça? Parce que j'ai un petit malaise là, avec l'environnement.
0: Ouais, ben moi, je suis old school. Okay? Je prends des feuilles, fait qu'envoyez-moi une amende.
2: Hashtag fin de feuilles.
0: Je recycle toutes mes feuilles, OK? Juste que vous sachiez. Et toutes mes feuilles, je les imprime, parce que j'en ai besoin. C'est important.
2: Si on la trouve, est-ce qu'on peut venir te la porter en personne?
0: Si c'est possible.
2: OK.
0: Mais là, j'ai fait un peu la nouvelle. Fait que est moins importante, finalement, la feuille. OK, allez, on va aller. Ah, j'aurais aimé ça avoir le temps. À moins que Pat, tu vas peut-être en parler dans ton patati, là, l'histoire des parkings au festival d'été. C'était épouvantable.
1: Oui, je vais en parler. Je trouve que c'est digne de mention.
2: Ouais.
0: Bon, ben, Tiguidou, on y reviendra d'abord.
2: Tu as des feuilles pour ça?
1: Oui, ouais.
0: Pat, okay. Elle a là ses feuilles.
1: Ouais, je suis correct. Je suis bien good.
0: Fait que j'ai pas ma feuille, mais j'ai ma pause. Fait qu'on va aller en pause. 88-670-9098, si vous voulez texter avec nous. C'est déjà le cas pour. Beaucoup de gens. Merci beaucoup d'être là. Merci de participer. Et juste avant de quitter, vous voulez aller voir un show, c'est gros. 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
19: Hey, c'est Jordan. Une grosse victoire des Hurricanes hier au T-Mobile Arena de Las Vegas. Ils sont ainsi venus à bout des Golden Knights par la marque de 5-3 et surtout, ils égalisent la série 2-2 en plus de retourner jouer à la maison avec le momentum. C'est Captain Jordan Staal qui a marqué le gros but victorieux suite à un revirement brouillon dans la zone des Knights. Nikolaj Ehlers a complété dans un filet désert. Prochain match jeudi. La finale de la NBA se poursuit ce soir avec des billets à 140 000 pièces chaque courtside. La crème de la crème au Madison Square Garden. Les Knicks mènent 2-1. Les Spurs ont remporté le dernier duel après une séquence victorieuse de 14 matchs de suite pour New York. Ça débutera à 20h30. Et c'était le retour de la queen du tennis hier, Serena Williams. Je vous rappelle qu'elle est sortie de sa retraite après 4 ans d'absence. Et elle a remporté en duo avec la Canadienne Victoria Mboko au tournoi Queen's Clubs. Encore beaucoup de puissance dans ses coups, ultra solide en général. Elle est encore en shape, pis pas à peu près. Good job, Serena.
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4: Ouais, ben, c'est un peu comme pendant la pandémie, mais nous autres, c'est l'inverse. Nous autres, on débâtit l'avion en plein vol parce que les vacances s'en viennent, puis tranquillement, pas vite, on perd des morceaux. Yann Sénéchal, qui ne sera pas de retour. D'ailleurs, on a compris aussi que je pense que Yann a envie de prendre une petite distance.
5: Ouais, avec de la vie publique, en fait.
4: Ouais, carrément. Il va débarquer aussi du podcast Yann et Frank, ouais. Etc. Puis on perd des morceaux, mais c'est pas, tu sais, moi j'en veux à personne, là. On s'est engagé pour faire de la radio, mais des fois, je veux dire, l'été arrive, les vacances arrivent. Et je vous annonce que c'est également la dernière de notre chroniqueur Renaud Labrec. Et pour cette dernière, ben, il a décidé de se faire de nous faire plaisir. Il s'est déplacé en studio. Renaud, bienvenue chez vous.
6: Bon midi, tout le monde.
4: Comment ça va?
6: Ça va bien, vous autres?
4: Ben, ouais. Ah, oui, ça va, là. L'été, tu es parti dans votre coin, vous autres?
6: Oui, fait beau. On n'a pas de travaux. Ah.
4: Fait que si vous cherchez de quoi à faire, là, m'a dit de quoi dans le sud de l'Aubinière, là, puis sur le bord du fleuve, il y a bien
6: des... Venez-vous-en, on va vous accueillir.
4: Bon, on me dit que le village de l'Aubinière, il n'y a pas grand-chose à faire là, mais on peut continuer, puis... C'est une joke.
6: C'est chaud, ils n'ont pas d'eau.
4: Tout va bien, Madame la Marquise. Fait que, ben écoute, on va y aller, puis là, on s'est jasé au party de sondage. Ouais. Puis là, je t'ai dit, tu m'as dit, ouais, ça va être ma dernière. J'ai dit, écoute, tant qu'à en faire une dernière pour toutes les fois où je t'ai dit, hey, Renaud, on n'a plus le temps pour les contrats, je fais-nous donc un méga spécial, les meilleurs contrats qu'on n'a pas faits. Puis là, tu m'en as envoyé 3 pages. Fait que d'après moi, on a du stock.
6: C'est mon fameux vice. Mais avant même d'aller dans un contrat, il y a une chose, j'essaie de faire ça en une minute. L'année passée, on avait sorti une nouvelle à la centrale FX Drolet, le nouveau poste de police, la cour municipale. Puis je voudrais, Max, il n'a pas l'air d'être assis de l'autre côté, mais je ne sais pas s'il vous a donné la cote que je lui ai envoyée. C'est une cote que la Ville de Québec fait une publicité afin d'économiser l'eau potable. Donc, ils ont fait une publication Facebook et Max semble disparu, donc je ne me déplacerai plus.
4: J'ai pas ça.
6: Non, il n'y a pas trop, c'est pas grave. Mais ils ont fait une publication l'an passé, la semaine dernière, par rapport à l'économie d'eau potable. Ils disaient aux citoyens, faites attention à l'économie d'eau potable. L'an passé, on se rappelle, la Ville, au nouveau bâtiment, prend une hausse 3/4 qui roule en permanence 24 heures sur 24. Pour arroser un air climatisé. Mais ça n'a pas changé. C'est la réalité.
4: Attends, ça, tu nous l'as fait, cette histoire-là. Là. Ouais. Mais c'est malade. Je veux quand même qu'on prenne le temps de l'avaler. Là. Ouais. Il y a une hausse qui roule 24 sur 24 pour arroser un air climatisé.
6: Parce que sinon, on surchauffe. Oui.
4: Parce que l'air climatisé scrape puis surchauffe. Hey. Fait qu'eux autres, ils laissent couler l'eau 24 sur 24. En passant, si vous faites ça, vous vous faites dénoncer. Là.
6: Absolument. Un citoyen ne peut pas faire ça. Et on avait l'extrait que j'ai laissé à Max pour dire que la publicité... Il l'a pas, c'est pas grave. La publicité de la Ville de Québec dit on n'arrose pas notre asphalte, on n'arrose pas notre gazon, mais elle, à l'inverse, arrose un air climatisé.
4: Ouais, un air climatisé défectueux plutôt que de le réparer, mettons.
6: Exactement.
4: OK. Mais ça, c'est pas grave.
6: C'est un petit rappel de très bonnes pratiques à la Ville de Québec.
4: C'est toujours des bonnes pratiques, la gestion de la Ville de Québec. Puis pour tes contrats, on s'en va où? Hey, t'en as ta barnouche.
6: Oui, j'en ai plusieurs. C'est une mitraillette. Comment t'appelais ça à l'époque?
4: La mitraillette de news!
6: Ça va ressembler à ça, la mitraillette de dette. Donc, le premier contrat, la 95-954, c'est des redevances pour la distribution du magazine Québec Cité. Un magazine qu'on donne dans les hôtels, dans les motels. Mais on paye une redevance pour le fournir aux hôtels, 76 289 pratiquement 100 000. Vous allez voir, on les a fait graduels. Deuxième, l'AP 2026, 186. Un avis de modification numéro 1 au contrat de service professionnel pour les relations de travail, service d'enquêteur pour plainte d'harcèlement psychologique. On se rappelle, la Ville, tout va bien. Tout va bien. On a donné un contrat de 90 000 en début d'année pour le service d'enquêteur d'harcèlement psychologique. Et là, on doit doubler la mise. On est rendu à 180 000 parce que l'enveloppe est déjà dépassée. On se rappelle, on est en juin.
4: Mais pourtant, avec Bruno, il me semble...
6: L'harcèlement
4: n'existe pas. Il me semble l'harmonie là, règne.
6: Super bien. C'est signé par
4: Mme Stéphanie. On a doublé le budget... De c'est quoi pour...
6: harcèlement psychologique.
4: Pour les soins puis les
6: relations. Non, service d'enquêteur. Un enquêteur qui enquête
5: Pour les plaintes, pour voir s'il y a des plaintes réelles, admettons. Les plaintes sont fondées.
4: Mais voilà. Si on double le montant pour l'enquêteur, ça veut dire qu'il y a beaucoup de plaintes.
6: Beaucoup de plaintes fondées, assurément.
4: Tu doubles pas de même pour le fun, là.
6: Non, absolument pas.
4: Il y a de la job à ville pour les plaintes.
6: 200 000, 180 000 $ Et là, on tombe dans l'extra sauce très rapidement. Conclusion d'une entente entre la Ville de Québec et l'organisme Canard Illimité relative à la conception des plans et devis pour la réalisation des travaux de restauration des milieux humides et hydriques. Moi, là-dessus, ce que je dénonce, oui, le montant, 261 191. Mais ce que je dénonce surtout, c'est la fameuse entourloupette où on est tenu normalement d'aller en appel d'offres public au-dessus de 139 000 $ Mais il y a une petite coquille où ce que si on donne un contrat à un OSBL, un organisme communautaire, on peut éviter ce fameux appel d'offres-là à 139 000 $ Et c'est ce qu'on fait ici avec Canard Illimité.
4: Canard Illimité, mais que, c'est parce que tu sais, ça va vite, là. Mais c'est quoi? C'est quoi le projet?
6: C'est faire des plans de vie pour la réalisation de travaux de restauration des milieux humides et hydriques.
4: Ah! C'est où, ça? Partout?
6: Partout dans l'UNESCO du Québec.
4: Une chance qu'on est dans l'UNESCO, hein, pareil.
6: Absolument.
4: OK, on continue. C'est une mitraillette de contrat. Hey, là, t'es as-tu calculé pour la fin?
6: Je l'ai fait.
4: Vas-y.
6: L'autre d'après, le 95-952, une opportunité d'achat média sur le marché de la France.
4: Hein?
6: Eh oui, 287 437.
4: Mais c'est quoi ça?
6: Des publicités.
4: OK, tu sais même pas.
6: Non, c'est des publicités en France pour vendre le Québec.
4: Ils ont
6: ramassé
4: ça d'un package.
6: Ouais, un one
4: Mais c'est parce que c'est quasiment 300 000 piastres.
6: 300 000 $ de taxes municipales.
4: Bon, c'est pas la publication. Tu sais, nous autres ici, on a essayé d'avoir les subventions pour tous les programmes, pour tous les théâtres, pour toutes les associations reliées à la culture. Le gars qui fait les demandes d'information, il peut pas me donner ça.
6: Non. Puis c'est des bons travailleurs. Puis là-dessus, je t'ai entendu. Ils font excellent.
4: Je suis pas contre lui, là. C'est juste que lui, il dit, moi, j'ai pas ça, là. Il dit, moi, j'ai pas le droit de faire des recherches pour toi. Moi, je peux te donner une réponse. Ouais, mais on te demande le truc et le coût, on l'a pas.
6: Non,
4: tout ça est séparé dans des enveloppes. C'est des fins renards. Et de plus en plus. Ça se peut-tu que plus ça va, plus on affine la méthode de cacher les affaires à la bonne place?
6: Ben, on contourne indirectement. Puis je le répète, là, c'est pas parce que c'est légal que c'est éthique. Donc, contourner la loi, ne pas aller en appel d'offres en allant avec des OSBL, oui, c'est légal, mais c'est pas pour autant éthique.
4: Non.
6: Vous donnez des contrats à des OSBL, des amis qui, assurément, vont voter pour vous. L'autre contrat, encore un plus absurde que les uns de les autres, le 94-786.
4: T'es-tu allé comme en ordre croissant?
6: Oui, je suis structuré. Hein?
5: Ouais,
6: l'air de rien, là.
4: Moi, je te voyais aller. Ben voyons, il a mis ça en ordre croissant. Fais penser à Gary.
6: Ben oui. Des plus beaux cheveux quand même. Là.
4: Donc, je parle juste dans l'ordre.
6: On s'en va dans service de recrutement temporaire d'aide éboueur pour la collecte des matières résiduelles. Donc, on a besoin de l'aide pour engager des employés temporaires à l'aide éboueur.
4: OK.
6: 345 578.
4: C'est beaucoup d'aide.
6: Mais il y a des gens au RH, je ne sais pas ce que vous faisiez. Après ça, ça se garde très rapidement et on parle d'OSBL. Convention d'aide financière entre la Ville de Québec et le collectif Canopée au 870 Salaberry.
4: Oui.
6: Relativement à un versement de contribution pour le projet de plantation intensive sur les terrains non municipaux d'arbres. Le petit total que je vous ai
5: terrains
6: fait.
5: Terrains non municipaux?
6: Ouais, on plante des arbres sur des terrains qui n'appartiennent pas à la Ville.
4: Mais c'est un organisme.
5: Ah, OK, c'est au OSBL. Ben oui,
6: non, c'est des terrains non municipaux.
4: Non, mais garde la pause.
6: Des bretelles du NPQ.
4: La ville ne peut pas faire ça. Donc, il y a un organisme qui le fait, subventionné par la ville.
6: Voilà.
4: OK.
5: OK.
6: Dans les dernières années, seulement depuis l'arrivée de Bruno Marchand, 685 651, 814 654, 30 269, 404 423 pour un total de 1 million 9 que le collectif Canopée a reçu pour planter des arbres.
4: Des arbres qui donnent?
6: Oui.
4: OK.
5: Mais le 30 270, ça a moins bien été. La relation était moins bonne, c'est
6: non,
5: quoi?
6: Non, c'était 814 000 cette année-là. Ils ont bonifié l'offre.
4: Ah, c'est une bonification.
6: À la fin de l'année.
5: C'est bon!
4: Fait que 1, 2, 3... En 3 ans?
6: Oui, ben en 1 an, 3 quarts, parce que ça a débuté à la fin d'année 2024. On n'est pas à la fin 2026 encore, donc 1 an, 3 quarts, 1 million 9.
4: Ah, ben oui, attends.
5: Puis on sait-tu si la Canopée a bien été? Non, mais parce que le but mais aussi, c'est de voir...
4: Est-ce qu'on exige des rapports, des résultats?
6: Ouais, c'est très, très, comment je pourrais dire ça, minimaliste. Là. C'est digne d'une école primaire, je vais dire ça comme ça.
4: Ouais, ouais, c'est ça. Si on fait confiance.
6: On fait l'entretien, puis on leur met des couvertes, puis on chante des chansons. On s'en va au PA 2026-079, le GM 2026-006. L'autorisation de soumettre au Conseil d'agglomération une entente entre la Ville de Québec et Crac Bitume, située à la même adresse. relativement au versement d'une subvention pour la gestion et le soutien des activités entourant 32 sites de compostage communautaire existant pour la saison d'opération 2026-2027.
5: Pas s'il l'enregistre, hein, le compostage.
6: Dans les dernières années, depuis le changement à la direction, même à la mairie de la ville, on a donné 140 395, 168 635, 154 643, pour un total de 463 373 $ pour gérer des sites de compostage.
4: De compostage communautaire. Crack bitume, on dirait un... On dirait un show pour enfants, ça a drogue des années 70.
6: Oui.
4: Crack bitume!
6: Ouais, à 10h le soir, ah ouais. Après Brac TV, là, ça ressemble pas mal à ça.
5: Ouais, eux autres, ils font des formations aussi éco-citoyennes, si jamais ça vous intéresse. Là.
4: Ouais. OK.
5: Et c'est pour la transition socio-écologique.
4: Moi, c'est...
5: Hey, c'est des beaux termes.
4: Moi, là, regarde, je suis prêt à passer l'éponge. S'il me laisse aller brosser ça avec mon Massey Ferguson diesel.
6: Le PPO.
4: Hey, j'ai du fun à brasser mon tas de compost avec ça. Là. En tout cas.
6: On lève et on le revire à l'envers.
4: Okay.
6: Et les derniers, oui? En fait, qui sont une liste de contrats, mais qui sont pas des contrats, mais qui sont des extras sur des contrats en cours actuellement.
4: Oh, des extras... Sur des trucs qu'on a déjà déboursés.
6: On a déjà déboursé, okay. Des contrats qui ne sont pas terminés parce qu'on entend plusieurs médias en lien avec le tramway dire qu'il n'y aura pas d'extra, que tous les contrats vont bien, qu'on arrive toujours à la scène près, ce qui est un mensonge et honteux. Il faut rester honnête, ça n'arrivera pas. Et ici, par exemple, le centre de Corlin...
4: Mais le tramway, ça va arriver.
6: Garanti. T'avais mis combien? 5 000?
4: Ah, moi, je suis all-in.
6: All-in. Paire de deux.
4: Mais c'est mais quoi? Quand on a dit ça, là, puis j'ai réfléchi après, là, non, ils vont trouver une façon pour rentrer dans le prix. Puis là, tu vas réaliser qu'ils ont mis 3 milliards sur les trottoirs autour, sur le, comme ils ont fait au Centre Vidéotron.
6: Absolument.
4: Pour sauver la face du Centre Vidéotron, parce qu'aujourd'hui encore, la majorité des gens nous disent « Ah non, ils sont arrivés dans les prix. » C'est pas vrai. Ils ont tout réaménagé le pourtour de toute exposité au grand complet. Puis ça n'a pas été inclus dans la construction du Centre Vidéotron, alors que s'il n'y a pas de Centre Vidéotron, on s'entend qu'il n'y a pas un réaménagement autour du Centre Vidéotron.
6: Pas du tout.
4: La bâtisse n'existe pas.
6: Pas du tout. Puis le tramway, on en parle comme étant un bon projet. Puis après ça, c'est politique. Mais le TGV, c'est donc ben un mauvais projet. C'est donc ben trop cher. Mais toute proportion gardée, le TGV est 18 fois plus vite, 5 fois moins cher au kilomètre. Mais le tramway, lui, tout est correct.
4: Oui. Oui, oui, oui.
6: Tout est correct. Donc, mais voilà. Pour le centre de curling en pleine construction actuellement, déjà 344 000 d'extra.
4: Oh!
6: Pour la réfection de la toiture Saint-André, 434 000 d'extra.
4: Oh!
6: Pour des toilettes à remettre au goût du jour, en fait, là, pour les personnes à mobilité réduite, 82 111 d'extra.
4: Attends un peu, 82 000, ça, c'est le prix total de la bâtisse pour les toilettes.
6: Non, non, du tout. C'est un contrat qui a 82 000 d'extra sur un contrat qui valait déjà beaucoup.
4: Sur des toilettes.
6: Sur des toilettes.
4: Comment tu fais pour avoir 82 000 piastres d'extra sur des toilettes? T'es opposé à l'envers.
6: Les murs, les cordes de porte et tout, mais ça monte très vite. Puis c'est là où qu'on se rend compte, qu'on n'a pas une gestion efficace. La fameuse maison de la littérature, on avait signé un contrat à 1,6 million. On a dépassé de plus de 2,5 millions d'extra seulement.
4: OK, donc il est à 3, il est rendu à 4 millions.
6: 4 millions passés. Mm. Les lumières du Stade Canac, un lieu que tu fréquentes assez régulièrement.
4: Oui, si on s'en souvient, c'était un super bel job.
6: Et encore cette année, ils ne sont pas tous à 100%.
4: Non, ils échangent aux semaines. Ils en changent deux par semaine.
6: Il y a des spots noirs. On a 221 723 $ d'extra pour les fameuses lumières du Stade Canac. Un terrain synthétique... présentement à Québec, construit. On a voulu changer un peu les plans et ajouter un fameux jardin communautaire.
4: Ah, ben oui.
6: Le jardin à lui seul, 117 070
4: $. 117 000 le jardin.
5: À côté d'un terrain synthétique?
4: Ben oui. Ben voyons,
6: Pat. Les parents, pendant bien... que le jeune joue, ouais. On va aller chercher des carottes.
4: Ben oui, c'est bien connu. Là. Quand les jeunes jouent au soccer, on va chercher des cocons.
5: OK. Mais moi, j'ai pas de trouble à ça. Mais si c'est une initiative qui vous engage vous autres même puis que vous trouvez les fonds...
4: T'es contre les légumes. Non, franchement.
6: Le communautaire est
4: c'est
6: rendu
4: gênant,
6: avec
4: là.
6: Le dos large. Ben, le communautaire, c'est municipal.
5: Ben, exact.
4: C'est des milieux de vie.
5: Non, mais j'y adhère à ça. Je trouve ça beau. Moi, j'ai pas de problème. Des fois, je fais comme, ah, crime, belle initiative.
4: Ben oui, mais à 120 000, toi, tu t'en passerais. Tu sais, c'est vrai qu'on fait ça. On fait ça. Un moment donné, j'arrive à Montréal, là, ça fait quelques années, puis il avait refait tout un coin que moi, j'avais pas vu. Tu sais, quand ça fait, mettons, un certain temps que t'es pas là, que, hey, Colin, puis c'est beau.
5: Oui.
4: Tu sais, c'est comme, hey, belle place, les fontaines, toi, puis t'es... Puis là, on marchait, tu sais, puis mon chum, il me dit, ah, c'est pas assez beau, ça a coûté 60 millions.
5: Eh!
4: 60 millions pour un coin d'une petite plaza, là, tu sais, avec des fontaines. Mais c'est ça. Fait que, tu sais, oui, c'est beau. C'est le fun, tu sais. Tu dis, ah, c'est bien cute. Ils ont des carottes, tu sais, à côté du terrain de soccer. Ouais, ça a coûté 120 000.
6: Mais après ça, on a l'odieux de dire qu'il manque de l'argent pour des infrastructures.
4: Non, attends un peu. On va le faire dire par la bouche du chef en personne. C'est comme ça qu'il dit ça, lui.
7: J'aime pas le discours qu'on entend présentement souvent partout. Là, c'est de dire on va réduire les employés ou on va réduire nos dépenses, puis ça n'aura pas d'impact sur les citoyens. C'est pas vrai. Il n'y a pas de gras à la Ville de Québec, pas plus que dans les autres pays de gouvernement.
4: Une fois par semaine, tu nous mets une belle slice de gras à la table.
6: Moi, je suis une licorne puis je mange des flocons. Ça, c'est une autre histoire.
4: Okay.
6: Des trois derniers, le réseau de tramway, présentement en cours. On a des travaux de déplacement de fibres de Bell et TELUS ou autres. 219 000 d'extra sur un contrat qui en valait seulement 150 000.
4: Attends peu, ça, c'est des travaux liés au tramway?
6: Directement au tramway.
4: Fait que là, tu me dis que déjà, on peut affirmer qu'on a nos premiers petits dépassements de coûts du tramway.
6: Sans équivoque.
4: Fait que ça va pas finir à 7,6, ça va finir.
6: On a déjà 219 187, le double du projet pour déplacer une fibre. Saint-Vallier-Ouest, les réfections sur Saint-Vallier-Ouest, 1,6 million d'extra.
4: Hey!
6: Donc là, dans les quelques minutes à peine, là, je vous ai ventilé pour 9,1 millions de dollars de dépenses.
4: Tout ce que tu viens de dire, là, je veux juste prendre le temps. Là.
6: Vas-y.
4: OK? Donc, Renaud vient de nous faire une liste. Ça va de des ententes gré à gré avec des OBNL pour des milieux humides, des achats de pubs en France, recrutement temporaire d'aide-éboueurs. On a le collectif Canopée de 2 millions pour planter des affaires. Le conseil d'agglomération, Crack Bitume, le cousin de Pop Citrouille. Les toilettes en extra, la maison de la littérature, 2,5 millions d'extra, les lumières du stade, 220 000 d'extra, le centre Saint-André, le centre de curling. Toutes des affaires que c'est pas du gros, là. T'en as identifié juste là dans les 15 dernières minutes pour 9,1 millions.
6: Puis ça m'a pris 15 minutes à trouver une demi-heure étirée par les cheveux là, sur Internet, sur des sommaires décisionnels qui sont tous publics, qui sont tous accessibles, qui effectivement, à la défense de Bruno Marchand, ne sont pas cachés. Mais ce n'est pas parce que les informations sont transparentes que les décisions sont pour autant.
4: Mais t'es le seul à les prendre. Il y a peut-être ça aussi le problème.
6: Un sommaire décisionnel.
4: C'est pas caché, mais si personne cherche, ça donne rien de caché.
6: Non, pas du tout. Mais on a un sommaire décisionnel très clair ici, déposé pour le mois de mars 31, donc au 31 mars. Travaux de réfection du réseau technique urbain pour le projet Tramcité. On avait signé un contrat de 181 000. Il est rendu à 372 000 avant taxe. C'est le double.
4: Tu sais. Moi, j'aurais pas de problème avec un discours qui dit, écoutez, on le sait, c'est difficile, on essaye de couper, on essaye de raccourcir les étapes, on essaye d'enlever des étages de dépenses, on essaye de trouver les gens qui pèsent trop fort sur le crayon, mais c'est long, c'est dur, c'est pas facile. Mais là, on est encore à l'étape, tu sais, le toxico, sa première étape, là, c'est de réaliser qu'il y a un problème.
6: Absolument.
4: Tant que ça arrive pas, puis il y en a qui savent. Il y en a qui ça fait 25 ans, là, puis ils n'ont pas réalisé. Là. Tant que tu n'as pas réalisé que tu as un problème, tu ne peux pas l'adresser, le problème. Ben, Bruno Marchand, ça dure 12 secondes. On va se gâter, c'est ta dernière de la saison.
7: J'aime pas le discours qu'on entend présentement souvent partout. Là, c'est de dire on va réduire les employés ou on va réduire nos dépenses, puis ça n'aura pas d'impact sur les citoyens. C'est pas vrai. Il n'y a pas de gras à la Ville de Québec, pas plus que dans les autres pays de gouvernement.
4: Pas, en plus, il overpass, là. Pas plus que des autres paliers. Il est rendu dans le cours à Mark Chouné, lui-là. Là.
6: Exactement. Puis plutôt que de prendre sa défense, de dire, bon, mais ben, je veux pas répondre aux questions, je vais prendre le principe de Brandolini, ben, ma réponse est très claire ici. Il y a un problème de gestion, que ce soit au provincial ou même au municipal.
4: Un énorme problème de gestion.
6: On est devant un problème de revenus. On est devant un problème de la gestion des dépenses. Donc, vous avez beau penser vouloir faire plus, mais vous ne serez pas capable, votre chaudière est pleine de trous. C'est ça la
4: réalité. Exact.
6: Tant que vous n'allez pas réparer votre chaudière, c'est voué à l'échec collectivement. Et la preuve ici la plus éloquente, c'est que malgré 9 millions de dépenses trouvées en quelques minutes, la Ville, malgré tout, fait des surplus. Donc, assurément, il y a trop d'argent.
4: Puis ça, c'est l'autre affaire. Il se trouve bon de faire des surplus.
6: Et si on y est autant.
4: C'est pas une business, là. C'est pas un commerce. Mettons tout un commerce, on a fait des surplus. Ben bravo. Hey, tabarouette, ça a bien marché ton affaire. Mais là, c'est pas ça, là. L'entente, c'est pas. Lui, il est pas supposé faire du cash sur notre dos. Là.
6: Techniquement, non, absolument pas.
4: Il est supposé d'en prendre juste assez pour donner le maximum de services. C'est ça le deal.
6: Vas-y, JC. Tous les extra contrats, tous les contrats déficiaires ou voire qui sont propriétaires.
4: Puis il fait des surplus.
6: Voilà.
4: Il y en a de l'argent, hein?
6: Il y a de l'argent, c'est sûr.
4: L'argent rentre.
6: C'est censé d'arriver au vert si tu dépenses superflu comme ça.
4: Renaud, je te remercierai jamais assez pour ce que tu fais. Merci. Merci pour la belle saison. Bon été.
6: Bon été. bonne été à vous autres aussi.
4: Prends, prends, prochaine, prends ça cool. Ah, moi, je. Non, non, moi, je pars. Je pars pour moi.
5: Ah. Ah! Ben, il nous reste.
4: Deux, trois semaines.
5: Là. Ouais,
4: trois
5: c'est semaines. Ça.
4: Ouais. Je pars fin juin. Ouais, c'est ça.
5: Ouais, fin juin.
4: Pas tout au crochet de l'État comme
6: ben,
4: toi, là.
6: Non, exactement. Quatre jours semaine avec une binerie. Salut, Pierre-Luc Lachance.
4: Salut, Renaud. Bon été.
5: Merci, Renaud.
4: Merci. On revient, on fait une pause.
0: Non. En direct.
1: On revient dans pas long.
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6: Oh yeah! Rock'n'roll, 13h28. On continue notre petite virée estivale avec nos chroniqueurs à l'interne qu'on aime bien. On se croise dans les corridors. En fait, c'est une excuse pour vous jaser. On a fait Louis hier, on a Mel Trudel qui va être là vendredi. Et c'est Jordan qui s'installe les mercredis avec nous autres pour jaser un peu de sport.
7: Bonjour! Comment ça va?
6: As-tu vu comment Max écrit ton nom sur notre fiche?
7: Merci, j'ai pas vu ça.
6: Il a un peu féminisé.
8: Ben oui.
6: C'est Jordan.
7: Oui, il n'a pas marqué le coureur en bédaine.
6: Non. Ouais. Le coureur en chess.
8: Avec les
6: on peut-tu voir ça, ces pecs-là découpés? Là?
7: Non, c'est pas découpé tant que ça. J'ai dit découpé.

0: Bon, ah oui.
1: Ben, l'année passée, c'était les hommes. Cette année, c'était les,
2: exact,
1: les femmes.
2: C'était les femmes. Moi, j'étais voir une game l'année passée, c'est courtside, là, fait vraiment sur le bord du terrain.
1: Wow. Ben, moi, j'aime l'élite.
2: Ne prends pas ton téléphone pendant la game, là, sinon,
0: ouais, ben,
2: t'es assuré d'avoir un ballon dans le côté de la face. Quand même, ouais, que j'ai pas checké mon tel de la game, pis à m'amener patelard qui te passe à deux pouces, mais c'est parce que les services, c'est comme des professionnels. Hein.
1: Bref, oui, amenez pas vos petits-enfants là, là.
2: Non, non, c'est ça. Fait que je regardais ça pour en fin de semaine.
1: Amenez-les plus loin, je veux dire, dans les estrades. Ouais, ouais. Les amener, là, mais pas première rangée, mettons, à côté des smash.
0: Exact. Non, c'est tannant.
1: Idéalement.
2: Ouais. C'est porte-bébé moins. Là.
1: Ouais, c'est ça.
2: On y vint d'ailleurs au Monster Spectacular avec son porte-bébé. Jugez un peu. Mais c'est pour ça d'ailleurs que j'ai pas. Pas de coquille en passant. Fascinant ça. Mais c'est pour ça que j'ai pas été à la VNL en fin de semaine parce que j'avais été la semaine d'avant à Monster Spectacular.
0: Oui.
2: Mais je regardais les chiffres pour la VNL. 31 000 personnes qui sont allées au centre Vidéotron. Puis pour la finale, on n'était pas sold out, mais. Pas
1: 10 000, mais je pense qu'en fait, ils ont fermé le haut.
2: C'était proche de 12 000 de ce que je me suis fait dire.
0: Quand même.
2: Mais pour du volleyball. Fait que je trouve ça quand même impressionnant. Ouais. Moi, je me dis qu'on est capable de faire du sold-out pour du volleyball. On doit pas être capable de faire quelque chose pour une équipe professionnelle éventuellement. Puis là, je sais que la Ligue nationale de hockey, on oublie ça. Il n'y a plus rien à faire avec ça parce que je regardais les coûts des expansions. Logiquement, ah non, dans 3-4 ans, ça pourrait se mesurer à 2,5-3
1: milliards. Non, non, ça n'arrivera pas. La fenêtre est bel et bien refermée. Il y en a eu une fenêtre là, des années entre 2010-2020, mettons. Là.
2: Ouais, mais là, on avait déposé notre candidature avec Las Vegas.
1: Il va falloir passer notre tour ou il va falloir se trouver des milliardaires. Il va falloir se trouver des gens qui ont beaucoup, beaucoup, beaucoup de love money. Puis à date, on les a pas, ces gens-là. En tout respect pour nos gens qui ont bien de l'argent à Québec, là, mais vous êtes riches. Mais pas assez riche.
2: On parlait de potentiels investisseurs américains, mais le problème, c'est la gestion du centre Vidéotron parce que on aurait peut-être...
1: On aime le hockey, mais on a de l'honneur, OK? On prendra pas un chum de Trump.
2: Hey, c'est pas dans le pays plus d'au-delà, oublie
1: on
2: ça.
1: On veut pas, là.
2: On veut rien savoir. Puis là, je me dis, Ligue nationale, on cancelle, on oublie le projet. Prochaine question, LPHF. C'est quelque chose qui est viable d'avoir un club de Ligue hockey féminine? Moi, je pensais qu'honnêtement, ça allait arriver, mettons, v'là un an ou deux, qu'on avait des chances qu'on serait dans le processus d'expansion. Mais là, j'ai le goût d'envoyer un finger parce que c'est Hamilton qui a été choisi avant Québec.
1: Ouais.
2: Puis là, ben, c'est la trolley d'expansion.
1: En tout respect, Jordan, c'est pas une affaire d'amour puis de finger, c'est une affaire d'argent.
2: Je le sais, mais si Hamilton est là-dedans, ils ont construit un aréna flambant neuf, qui est un aréna beaucoup plus petit que le centre Vidéotron.
1: Ouais.
2: On a eu la capacité de le faire, puis on a accueilli des matchs de l'LPHF, JC, puis ça a roulé. Là,
1: ouais.
2: C'était bien sold out. Je ne sais pas que c'est sold out à temps plein dans l'année. Là.
1: Les matchs sont sold out aussi quand ils viennent faire des hors-concours de NHL.
2: Oui, mais quand c'est un match. Mais sur le long terme, ça peut-tu marcher?
1: Est-ce que si toi, Hamilton, tu vas voir, je te pose la question, il y a la Ligue féminine de hockey à Québec, vas-tu voir 12 games dans l'année?
2: 6.
0: Moi, je vais voir zéro.
1: Moi non plus.
2: Ah, t'as pas d'intérêt, toi?
0: Non, ben, je suis allée. J'ai pas aimé ça.
1: Bon.
2: Qu'est-ce que t'as pas aimé, la vitesse?
0: J'ai pas aimé la vitesse pantoute. Okay. Moi, je en fait,
1: le jeu, là.
0: Ben, en fait, puis je veux
2: dire... Compare au midget, tu vois, c'est en passant à peu près, là.
0: Sans leur enlever aucun respect, mais mettons, vous me demandez mon opinion, mais on va vous la donner.
1: Mais payes-tu 40$ pour aller voir un match midget?
2: Ben, tu payes 10, pas plus.
1: Ben, c'est ça.
2: Mais en même temps, c'est des filles qui vont devenir...
1: C'est du calibre, midget.
0: Mes attentes à moi... Si t'as pas, je pense que ça s'adresse à des gens qui suivent pas nécessairement le hockey, peut-être exceptionnellement toi, genre. Mais généralement, moi, ce que j'ai vu dans la crowd, c'est pas les mêmes là, qui suivent le Canadien de Montréal. Là,
2: non, ma soeur est allée, elle regarde zéro le hockey dans la vie.
0: Ben, c'est ça. Comprends. Fait que si t'as pas. Ouais. Moi, c'est parce que je regarde les.
1: Ils vont pour encourager les filles.
0: Ben, c'est ça. Puis si tu y vas dans
1: ce pas un club social. Là,
0: mais fait que. Mais est-ce qu'ils peuvent avoir des fans loyaux? Tu sais, moi, je m'enlève de l'équation, j'irai pas 16 games. Moi, peut-être y aller une fois
2: dépend,
0: pour le fun.
2: Pat, ça dépend si t'as des vedettes dans ton équipe. Tu sais, de Marie-Philippe Poulin, c'est sûr qu'il y a du monde qui ont payé des tickets pour
1: Jordan,
2: Poulin.
1: Des vedettes, il y en a une dans la ligue.
2: Mais je le sais. Puis là, le problème
1: c'est qui les autres vedettes?
2: Le problème est Sarah Nurse.
0: Oui, elle commence à faire son temps. Là,
2: après ça...
1: Je sais pas. Jordan cherche de l'aide extérieure.
0: Non, mais ce que j'allais dire, Jordan, par exemple, moi, je ne serais pas une fan loyale et fidèle. Mais par contre, effectivement, il peut y avoir de ça.
1: Oui.
0: Moi, je pense que c'est juste que ce n'est pas les mêmes personnes, la NHL. Ce ne sera pas les mêmes
1: fans.
0: Et c'est Québec. Fait que c'est tout. Fait que faut que tu fasses avec. Moi, je pense qu'on associe comme si c'était les mêmes fans, mais ce n'est pas vrai. Je pense que... Puis moi, je vais vous dire, ben franchement, pas beaucoup de gars aussi dans le crowd. Mais là, les filles...
1: C'est correct aussi. C'est correct.
0: Les filles qui sortaient encouragées, là. Mais moi, ça s'adresse pas à moi.
2: Mm-hmm.
0: Mais ça n'enlève rien que je trouve Marie-Philippe Poulin incroyable, puis le processus, puis comment... Tu sais, tout ça est exceptionnel.
2: Mais c'est parce que là, avec les nouvelles équipes qui vont arriver, tu dilues ton produit, puis en partant, t'as pas tant de vedettes. On en parle.

0: Là, t'en as peut-être deux, trois sur le bout des doigts.
1: Dans la Ligue.
0: Mais là, si tu t'amènes, tu sais, la Ligue nationale, ça a été jusqu'à 67, un Original Six avec six clubs qui performaient. Puis là, à un moment donné, ils ont mis des expansions, pas juste en raison des joueurs, là, oui, géographiquement parlant, mais à un moment donné, ça te prend une qualité de produit side glace. Si le jeu est rendu deux fois plus lent dans deux ans, ben, c'est le fun, on est rendu à 26 clubs. Ouais, mais Christy, ta Ligue est nulle.
2: Exact, parce que.
0: Quelque chose de calibré,
2: parce que ça, c'est une bonne chose. Il y a cinq équipes, six.
0: Ouais, mais là, ça va être plus que ça. Là. Ouais, on rajoute Hamilton.
2: Ben, c'est ça, mais c'est un bon point que tu viens de toucher parce qu'il y en a-tu tant que ça, des super joueuses de hockey dans le monde?
0: Pas encore.
3: On est en train de développer.
0: Ouais, c'est ça.
3: C'est en développement. C'est une ligue en développement.
2: Je suis bien d'accord. Puis, tu sais, je suis pas contre ça. Mais, mais encore là, à Québec, il est gros le centre Vidéotron. 18 000 places. Oui. On foule tout ça.
0: Juste au rempart, les mercredis, quand il y a 5 000, on fait comme tabarouette, tranquille. Fait qu'imagine.
2: Hey, des billets en avant, là. J'écoute, je fais le saut, là, pareil, là. OK?
0: Pour la LPHF,
2: à Place Belle, les billets dans les premières rangées sur le bord de la glace, how much?
3: 40?
2: 88.
0: Hey boy.
2: 88 piastres.
0: Mais ça, c'est pour les séries ou pour un game de saison?
2: Billets individuels, match Place Belle.
0: Bon, c'est des bidous un peu.
2: En haut, 35-40.
3: Ben, c'est cher quand même.
2: Ben oui, c'est cher.
0: C'est une douzaine de games à peu près dans la saison. Puis je sais qu'ils veulent expansionner le nombre de matchs. Là. Maintenant, on va arriver peut-être à 20 matchs par saison domicile extérieur. Ben, c'est ça. Québec, ils ont décidé de nous regarder. Puis, on ne pas vraiment de faire affaire avec nous autres.
2: Fait que tu sais, si tu me dis, qu'est-ce qu'on cherche? Mettons qu'on cherche une équipe. Là, tu me parlais de la Ligue de volleyball.
0: Ben, là, c'est,
2: respect.
0: Mais c'était juste pour indiquer que si on est capable de fouler pour du volleyball, c'est que clairement, puis je sais qu'il y a des caps dans la frontière, mais on est capable d'avoir un club professionnel à Québec.
3: Ça se compare pas, George, parce que tu me demandes pas de fouler à chaque fin de semaine pour du volleyball. Tu me parles d'un événement unique qui arrive une fois par année.
2: Non, mais lui, il parlait de la Ligue, parce qu'il y a une Ligue de volleyball. Là.
0: Ouais, mais c'est parce que ça, c'est des nations. Tu as le Canada, puis tout. Fait que c'est un tournoi qui est présenté dans des villes hautes.
2: OK.
0: Versus une saison régulière où tu vas jouer une coupe de game. Mais il y a un sport qui diffuse pas tant de games dans une saison, qui en présente pas tant, c'est le football.
2: Ben, on en parlait avec Ray, la CFL.
0: C'est moi, ça fait tout à fait logique.
2: Ben, moi, je parle de CFL là, depuis que je suis arrivé ici en 2008. J'arrivais de Montréal. Moi, les Alouettes, on y allait de temps en temps. On avait du fun. Et je me suis buté à l'arrogance ultime de plusieurs gens de Québec. Non, nous autres, on veut rien savoir de ça, cochonnerie. On aime mieux aller voir de la NFL aux States. Bon, OK, allez-y. Mais il n'y aura jamais d'NFL ici, là. C'est, si vous voulez quelque chose ici de football...
0: De professionnel.
2: Je me suis même fait dire, non, j'aime mieux le Rouge et Or. Mais ça n'a pas rapport. C'est comme de me dire, moi, je veux pas de Ligue nationale, j'aime mieux les Remparts.
0: Tu peux aller voir ta NCAA le samedi, puis le dimanche, le lendemain, si t'en vas l'autre bord à Green Bay, c'est pas le même calibre.
2: Je sais, je comprends pas trop. Moi, je suis convaincu que s'il y a une option, c'est celle-là.
0: Puis la LCF a cruellement besoin d'équipes d'expansion.
2: En plus,
0: là.
2: Et dans l'Est.
0: L'équipe d'expansion, ça date de genre 15 ans que le Rouge et Noir, ses clubs.
2: Et dans l'Est.
0: Oui.
2: Il y a un gros trou dans l'Est.
0: Exactement.
2: Les clubs sont tous au milieu puis dans l'Ouest.
0: J'aurais pas de trouble à porter un club dans le GTA de Toronto, un autre club dans le Grand Marché, après ça du Halifax. Et là, ben Québec, je trouve que c'est une suite logique parce que ce qui commence à circuler, c'est qu'il y a des gens dans l'immobilier de Québec, des gens influents de la région, qui seraient en train de mettre ça à table l'idée d'un stade de foot.
2: Ouais.
0: Là, on parle de 25 000 places, 350 millions d'investissements à peu près.
3: 25 000 places?
0: 25 000. Mais pour un stade de foot, si tu veux un club de l'LCF, Pat, t'as pas le choix d'avoir une capacité de même.
2: Si je pense que c'est 25. Puis le plus petit stade, je pense que c'est Montréal à 25 000.
0: Ouais, Percival Molson, il limite déjà, là.
2: Ouais.
0: Fait que, tu sais, logiquement parlant, ça pourrait être quelque chose d'intéressant sur le futur. Puis en plus, ben, le site.
3: Ils vont vouloir venir jouer ici.
2: Ben, joueurs, Québec, ils n'ont pas le choix. T'es repêché, t'es payé.
3: Ouais, je sais pas. C'est comme la NHL.
2: Ouais, c'est ça. Ouais. Il y a un contrat, puis il joue.
0: C'est un ancien de la NFL qui débarque.
3: Qui va se dire, s'il vous plaît, je veux aller à Québec, puis payer ma moitié de salaire.
2: Tu te fais échanger, tu y vas. Là, c'est... Ah, ben ça, ils sont tous au Canada, Pat. Fait qu'on est safe.
3: Ah, oui, c'est vrai,
2: c'est une ligue canadienne, inquiète-toi pas. Ils peuvent pas aller jouer en Floride.
0: Il y a des provinces, c'est un peu moins pire, mettons l'Alberta.
3: Oui, que le Québec, là.
2: Ouais. On a tous sacré le camp Calgary.
3: Maudit.
2: On est tout le temps fourrés.
0: Tant les Nordiques, les gars voulaient venir jouer ici de pareil.
3: Ouais.
0: Il y avait un petit cachet.
2: Oh, pas toi. Pas en famille Lindros.
0: Oh non, mais ça kick, Sedin, ben pas Sedin, mais c'est Matt Sundin et tout le kit. Ouais, exact. Fait qu'on parle de 25 000 places, puis là, ben, éventuellement, parce qu'on nous dit 2027. Est-ce que le Colisée Pepsi va vraiment être démoli en 2027? C'est des plans, on est supposé le faire.
2: Parce qu'il ferait là, à côté du centre Vidéotron.
0: Ben oui, logiquement parlant, parce qu'on veut métamorphoser ce secteur-là depuis combien d'années avec un hôtel, puis tout, on sait que Fleur-de-Lys, l'autre bord, c'est en train de se construire. On peut même construire un building qui est plus haut que le complexe G. Bref, on
2: moi, j'irais, là. J'irais voir deux, trois games de foot, certains.
0: Mais là, fais là, puis en plus...
3: Taylor Swift va venir.
0: Ben oui. C'est ça. Enfin.
2: Le stade serait juste pas assez gros, je pense.
0: Pendant que le stade olympique, ils vont finir l'intérieur parce que l'anneau technique à 870 millions va être sur le point d'être terminé.
3: Hey, fais ça pour Taylor Swift.
2: Je sais que tu voulais parler, vas-y. Oui.
3: Ah non, mais je voulais juste dire si les négociations se passent en français parce que nous autres, on a une police du français là, qui est comme très, très hot.
0: Le QLF est pas trop
3: bien. Sur le hot seat, fait que je veux juste m'assurer que tous les négociations et les logiciels utilisés sont en français.
0: C'est bien important.
2: Dans le stade,
3: oui.
2: Je veux juste que tout soit écrit en français sur les valves de sécurité. Des jicklers pis tout là.
3: Ça va nous donner une chance pour les coups.
2: Hey, puis tu m'ouvres une porte sur Montréal. Imaginez-vous donc que là, on est en train de faire les plans pour, après avoir refait le toit et l'anneau technique pour 1 milliard, là, ils sont en train de réfléchir à refaire l'intérieur pour accueillir des sports puis des spectacles.
0: Taylor Swift, là.
2: Ben, imaginez-vous donc que Montréal, ville de baseball, nos amours, les documentaires, les expos, Gary Carter, Marcus Grissom, puis toute la gang, puis Vladé, puis André, puis toute la gang, là. Dans leur concept, il n'y a aucun plan pour du baseball dans le stade.
0: Mais par contre, match préparatoire de la NFL, on est là, ce qui arrivera probablement jamais.
2: Mais ils ne pourront pas jouer au baseball dans ce stade-là, qui a servi principalement au baseball.
0: Oui. Puis là, ben, l'objectif, c'est la MLS, là? Le CF Montréal.
2: Hey, le CF Montréal, je m'excuse, vu le stade olympique dans la nouvelle configuration, c'est 55 000 personnes.
0: Oui.
2: C'est bien trop gros.
0: Puis on modifie le calendrier, le fait qu'il y a des matchs qui vont lieu dans des moments où le Canadien va jouer, puis entre ça, puis c'est.
2: Non, il n'y aura pas un chat là. En tout cas, fais ce que vous voulez, mais dans l'entrepôt, ça va être vide.
0: Puis là, on parle d'investissement. J'en parlais avec Truman hors d'onde cette semaine. À peu près de 200 millions pour faire les vestiaires pour que ce soit correct pour accueillir un club de la MLS du CF Montréal. Parce que le stade Saputo, l'hiver, le calendrier va être modifié. Ça ne fonctionnera pas de jouer dans le stade Saputo à ce moment-là pour le CF Montréal.
2: Ça devient une ligue d'hiver comme en Europe.
0: Exact, de jouer dans le stade olympique.
2: Ils sont fourrés pareil. Là.
0: Minimum 200 millions de bidous pour refaire l'intérieur pour
2: Mais il
0: n'y
2: aura pas un
0: show-là.
2: Il n'y aura pas. Hey, George vient de le dire. Là. Imagine un match de soccer enfermé dans le stade olympique le 22 janvier.
0: Avec les gradins qu'on connaît, là, avec la pente.
2: En même temps
0: vue,
2: que le Canadien joue contre Boston, mettons.
0: Puis que le CF Montréal perd depuis combien d'années? 2-3 ans maintenant.
2: Il
0: n'y
2: aura pas.
0: Bas fond de la ligue.
2: Ils sont même pas capables de remplir le stade de 20 000. Puis pas à peu près, pas capable. Là. Genre moitié, pas rempli, facile. Là. Imaginez d'un stade de 55 000. Ça va être pathétique fois deux. Là.
0: Ah, c'est, le commissaire est allé la semaine dernière, puis il avait pas de l'air de la trouver.
2: Pour vrai, je
0: bonne,
2: pense
0: là.
2: Ça sent quasiment la fin du soccer à Montréal.
0: On est sur le bord. Parce qu'il faut que tu investisses un 200 millions. J'ai bien l'impression qu'ils n'auront peut-être pas le choix de le faire s'ils veulent garder leur club. Ce serait le genre du. Ben, évidemment, c'est la CAQ qui est là, mais le prochain gouvernement. Parce que en même temps, tu te ramasses avec une patate chaude. Là. Peu importe le gouvernement qui va être au pouvoir aux prochaines élections qui vont arriver dans pas long. Et ton anneau technique puis ton toit ont été refaits à presque 1 milliard. Faut bien que tu finisses l'intérieur, t'es pogné.
2: Non, je sais, mais c'est. On le savait, ça. Tu sais, quand ils ont dit non, fais juste le toit, voyons. C'est que ça donne faire le toit. C'est, imagine ta maison est finie, tu refais juste le toit puis tu refais pas l'intérieur. Voyons. T'sais, je dis, c'était
0: on
2: sûr que ça va coûter combien,
0: ça
2: l'intérieur?
0: Va être à peu près, là, on estimait proche 800 à peu près. Fait que ça va être à peu près 2 milliards total pour en fait le stade.
2: 2 milliards.
0: Je sais pas, ça va servir.
2: Le prix d'un stade flambant neuf aux States, là.
0: Oui.
2: Hey, le nouveau stade de baseball de Vegas, c'est 1,6 milliard.
0: Ouais, le futur stade des Athletics.
2: US fait qu'à peu près le même prix canadien, OK? Que ce que nous, on a flobé pour refaire le toit puis des gradins dans un stade qui date de 1976.
0: Oui, mais chaque pièce est fabriquée directement pour le stade parce que c'est un stade qui est unique dans le monde.
2: Oui.
0: On sait pourquoi l'ICO a explosé, mais là, on décide de réinjecter de l'argent là-dedans. Puis on dit, ah, le baseball, ben, by the way,
2: il n'aura pas de baseball.
0: Ouais, on va faire un stade à quelque part au pire si.
2: Oui, on dépensera 800 millions pour faire un autre stade.
0: Avec une expansion à 3-4 milliards.
2: Incroyable.
0: Fait qu'on va voir, là, mais ça sent pas bon pour le stade olympique à Montréal. Puis pour Québec, ben, il y a des investisseurs qui sont intéressés à mettre du cash pour un stade.
2: Ben, moi, je suis willing depuis toujours. Fait que.
0: Hey, ça écoute, fit au bout à côté
2: si
0: de
2: si vous voulez pas, là, je sais pas quoi vous dire, il n'y aura jamais d'autre équipe à Québec de rien.
0: Ouais.
2: Hey, en terminant, pour ceux qui n'écoutent plus le hockey, rapidement, vous manquez une maudite bonne série. C'est 2-2, égalité qui a été créée par la Caroline hier, malgré une genre de domination des Knights.
0: Ben, les Hurricanes, ils ont bloqué une couple de fois défensivement par
2: en troisième période.
0: Ouais, c'est ça. Ouais.
2: En troisième,
0: ils étaient là. Mais les Hurricanes ont fait une bonne job, puis les Knights, ils ont un peu plus de difficultés, là, surtout en troisième période à clocher.
2: C'est qui ce goaler-là?
3: Il était où, lui?
0: Brandon
3: Bossé. Ils ont filmé ses parents qui étaient donc bien fiers d'avoir le petit gars.
2: Oui, mais le gars, il apparaît, pouf, en troisième game de finale de la Coupe Stanley.
0: Ouais, mais c'était le gardien numéro un des Hurricanes cette année, là, parce qu'Anderson n'a vraiment pas été yard, il s'est blessé, ça n'a pas bien été.
2: Ouais, ça fait longtemps qu'il n'a pas gaulé.
0: Depuis le début des séries, en fait.
3: Suicidé,
0: Ouais, ça a été tough pour lui.
3: Mais
0: Anderson, c'est l'histoire de sa carrière de « je me rends jusqu'en finale de l'Est ou de l'Ouest ».
2: Ouais, puis je choke.
0: Après ça, pas capable, il se blesse.
3: La pression?
0: Probablement. C'est un gardien, des fois, c'est des drôles de bébés.
2: Il pensait, parce qu'il était à Toronto avant, puis il pensait l'avoir sorti de ça. Okay. De dire, c'est peut-être Toronto, c'est trop nocif, c'est trop méchant.
3: Vous êtes vraiment nocif, Toronto, by the way. C'est pas la première fois que j'entends ça.
2: Ouais, c'est des
3: vous êtes pas
2: Toronto.
3: Avec Marner, c'est comme ça qu'on dit ça sur nos familles.
0: Marner, c'est pas comme qui va gagner le Conn Smythe. C'est Marner et de loin, tu comprends? Il domine.
2: Il est l'enfer, il vole sa glace.
3: Tu sais qu'on m'a raconté en fin de semaine, un gars de hockey me contestait qu'il a dû, parce qu'il était à Toronto, puis on n'a pas aimé ça. On trouvait que parce que l'équipe perdait, c'était de sa faute à lui, puis tout reposait sur le fait qu'il perdait.
2: Il est parti.
3: Puis oui, mais à la fin, il y avait un gars de sécurité pour le protéger, lui.
2: Toronto, c'est pas propre.
0: C'est pareil. C'est un gars de la place. Hey, il vient de là.
3: Il a fait le tour du chapeau, pas hier, mais à la game d'avant.
0: Il a passé proche d'un quatrième but en plus.
3: Tu sais, il y a quand même des super séries. Puis c'est le même gars qu'on a menacé de mort à Toronto parce que l'équipe gagnait pas, comme si lui, c'était l'équipe au grand complet. Mais je dis, les fans, là, des fois, là, on vire sur le top. Là.
2: Non, Toronto. Toronto, c'est malsain.
0: T'avais eu dans le pied à Toronto.
2: Montréal, c'était intense, mais c'est des fous sympathiques.
3: Oui.
2: Tu sais, Montréal, ils se pètent sur le fan. Carey! Ils sont un peu intenses, je l'avoue. Là. Toronto, c'est malsain.
3: Hey,
0: genre de gars qui va venir se promener devant chez vous à 11h30 du soir.
2: Toronto, c'est des menaces de mort.
3: Oui.
2: T'es au restaurant, I'm gonna kill you! Oui. C'est comme, voyons, ça va, man. Toronto.
3: Je fais juste jouer au hockey, man.
2: Il y a un grand producteur de musique qui a dit un jour ceci, là. Toronto, the city that fun forgot. J'ai trouvé que c'était une... J'ai trouvé que c'était une phrase extraordinaire.
3: Wow.
2: Toronto, la ville que le fun a oublié.
3: Oui.
2: Il a passé douette. Le fun a arrêté avant, passé par-dessus.
3: On recommence après.
2: Ouais, exact.
0: Elle est morte en dedans, cette ville.
2: Ah, c'est dégueulasse. Merci, Jordan. Fais du bien d'avoir une ville que tu peux varger de ça à deux mains.
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14: On le sait, le Québec, c'est pas le paradis des business. Le Québec, c'est des taxes, c'est des impôts. On le dit souvent, ça, la province la plus imposée, la plus taxée en Amérique du Nord, ce qu'on dit pas assez souvent, c'est aussi la province qui a la couche de bureaucratie la plus épaisse. On en a parlé, là, on en a rajouté sur le français, sur les documents qu'il faut remplir. On a eu une entrevue hier, un entrepreneur avec une petite compagnie de 40 employés qui est seul à tout mener ça avec son collègue, avec son partner, puis qui doit se taper des 15 pages de formulaires avec des questions ultra précises sur ses logiciels de fonctionnement, puis s'il y a une portion en anglais, puis ça, c'est juste un volet. Là.
15: Ah oui, c'est ça.
14: La CNESST, c'est sans arrêt. Le gouvernement, on a deux agences de revenus, c'est une après l'autre, ça arrête jamais. Et depuis quelque temps, on nous parle beaucoup des frais de recyclage. C'est sorti un peu compte-gouttes. Une histoire par-ci, une histoire par-là. On avait jasé avec une dame qui faisait du vin, je sais pas si tu te souviens, en Estrie.
15: Elle avait payé la totale.
14: C'est des dizaines et des dizaines et des dizaines de milliers de dollars de plus. T'sais, l'an passé, il y a 4 ans, elle recyclait ses bouteilles, puis elle payait pas ça. Là, soudainement, il y avait des factures de 60 000. T'sais, des affaires de fou furieux. Là, voyons, 60 000 piastres, qu'est-ce qui se passe? Ben, il se passe que le gouvernement...
15: Encore.
14: A fait ce qu'il fait de mieux, c'est-à-dire foutre le bordel. Ils ont décidé de tout changer ça, c'était pas assez efficace. Un peu comme quand on parlait de consigne-action cette semaine. Tu sais, ça marche pas, là. Et évidemment, souvent, puis c'est plate, là. J'aime pas ça, j'aimerais ça que ça soit bien, puis qu'on se dise, Colin, ça a bien été. Mais comme c'est souvent le cas, le gouvernement touche à quelque chose, puis ça rempire. Donc, pour essayer de synthétiser tout ça, ben, il n'y a rien de mieux que la FCEI, la Fédération canadienne des entreprises indépendantes, qui ont des milliers de membres à travers le pays et au Québec, évidemment. Fait qu'eux autres, ben, ils ont contacté leurs membres. C'est ce qu'ils font aussi de très bien. Puis on va aller jaser de ce sujet-là avec l'analyste principal des politiques à la FCEI, Vincent Paquette, qui est au bout du fil. Monsieur Paquette, bonjour.
16: Bonjour, merci de me recevoir.
14: Ben, ça me fait plaisir, merci d'être là. Ça serait le fun, hein, des fois, une fois de temps en temps, dire « Colin, on s'est amélioré
16: ». Ben, vous l'avez super bien dit en introduction, le Québec, c'est une des pires places en Amérique du Nord pour faire pour partir en affaires. C'est juste pour lancer le bal comme ça, on a sondé nos membres, puis 55% nous disent qu'ils ne conseilleraient pas à leur famille, à leurs proches, de se partir une business au Québec.
14: Hey, ça, là, c'est tragique, là.
16: Ben oui, parce qu'on constate que tu sais, il y a une pénurie d'entrepreneurs. Il y a moins en moins de gens qui veulent se lancer en affaires. Il y a plus d'entreprises qui ferment que d'entreprises qui ouvrent. Puis là, on rajoute des couches de bureaucratie, d'exigences gouvernementales, puis ça fait juste décourager plus les entrepreneurs.
14: Tombons dans le sujet, l'histoire du recyclage. Ben, première question, je sais pas, peut-être vous avez pas réponse à celle-là, mais on jase, là, mais pourquoi avoir modifié, chambardé autant ce secteur-là du recyclage? C'était quoi le problème ultimement, là?
16: Ben, dans le fond, c'est que il y avait un système de collecte des déchets. C'était beaucoup les municipalités qui s'en occupaient. Ouais. Ça, c'est par le passé. Moi, je suis un peu moins familier avec l'ancienne façon de faire, mais là, le gouvernement a décidé de changer ça. Donc, on fait une réforme de la collecte sélective. Ils ont voulu moderniser ça. Fait qu'ils ont mis ce qu'ils appellent la responsabilité élargie du producteur. Donc, si tu es un producteur, un détenteur de marque, un distributeur, puis que tu mets en marché des contenants, de l'emballage, des imprimés, ben c'est toi qui es responsable de la mise en marché puis aussi du recyclage de ces affaires-là. Fait que là, maintenant, les producteurs doivent payer en fonction du volume puis du type de matériaux qu'ils vont mettre en marché.
14: Donc, quand j'ai jasé avec ma productrice de vin, c'est ça l'enjeu. C'est qu'elle a produit de la bouteille, donc ça tombe automatiquement dans sa cour, c'est ça?
16: Oui, c'est en plein ça. Puis, c'est ça, différents types de matériaux coûtent plus cher à produire. Il y a certains types de plastique où est-ce que là, si t'es un producteur, ben ta facture va être encore plus salée que du verre.
14: Non, mais c'est parce que je comprends, là, c'est un peu le principe utilisateur-payeur, donc producteur-payeur, c'est toi qui produis la matière à recycler, c'est toi qui paye. C'est juste que dans une entente sociale où ça n'a jamais été le cas, tu sais, ça aurait été le fun d'avoir des discussions là-dessus. Ça a été rentré dans le fond de la gorge, c'est comme ci, c'est comme ça, maintenant, paye ta facture. Puis là, je vois dans vos... parce que vous puis ça, je vous en remercie. J'ai déjà été membre, en passant, de la FCEI à l'époque. Et c'est vrai que vous communiquez avec vos membres. Vous nous envoyez souvent des pamphlets, des sondages. Vous voulez savoir ce qu'on en pense sur le terrain. Et ce que vous avez sorti comme info, c'est hallucinant, là. Dans l'agroalimentaire, les factures d'éco-entreprises Québec ont grimpé de 351% sur 3 ans.
15: Incroyable.
16: Ouais, ben ça c'est un membre qui nous a signalé ça. Puis tu sais, où est-ce que le bas blesse, c'est que l'ancien système qui n'a pas encore arrivé à échéance, puis qui ont embarqué le nouveau système. Fait que là, de 2025 à 2028, les producteurs commencent à payer pour l'ancien système puis le nouveau système.
15: Puis
16: là, tu sais, ils ont sorti la statistique là, la facture moyenne, c'est une hausse de 75%. Puis quand un entrepreneur là, tu regardes tes postes de dépenses puis d'une année à l'autre, 75% d'augmentation. Il y a un problème, là. C'est pas normal. Puis, tu sais, les marges sont minces. Fait que pour beaucoup, ça peut être une perte d'entreprise. Ils vont devoir refiler la facture à leurs consommateurs. Donc, c'est pas logique, là.
14: Si je comprends le recyclage, puis je comprends qu'on veut participer à un système où on recycle ce qu'on peut recycler, puis qu'on essaye de réutiliser de la matière, là. Mais ça peut pas être au détriment de la santé financière. Tu sais, au Québec, déjà, on me dit que les PME. C'est pas la santé du siècle, là. On n'est pas dans l'âge d'or, disons, de la business au Québec. C'est peut-être pas le moment là, de peser sur le gaz, de même d'envoyer des factures. J'ai un autre exemple ici. Là. Un producteur a reçu plus de 6 factures totalisant près de 40 000 $ sans explication, sans réponse concrète. On veut pas vraiment. L'autre, ça, c'est l'autre affaire. Quand on reçoit la facture de 40 000, je sais-tu, moi, que c'est pourquoi exactement? Là?
16: Ben, c'est ça. T'sais, on entend beaucoup qu'elles sont un peu laissées à eux-mêmes, les entreprises, là, avec tout ça. Là, le gouvernement, dans le dernier budget, ont donné 27 millions pour aider à financer tous ces tarifs-là. C'est une bonne nouvelle, mais nous, ce qu'on demande à la FCI, c'est de reporter ça, là, parce que c'est pas normal qu'une réforme aussi colossale, puis oui, c'est nécessaire là, qu'on améliore notre recyclage, mais ça se fasse seulement sur 5 ans, que ce soit les petits producteurs qui écopent, parce que dans d'autres provinces, en Europe, ils ont fait ça sur 10, 20, 30 ans. Fait que là, c'est facile d'absorber les coûts quand ta facture augmente normalement, parce que oui, la réforme est nécessaire, mais faut pas la faire passer sous le dos des entreprises, là.
14: Mais la réforme, tu sais, une réforme nécessaire, je veux bien, mais ça peut pas être à coût de facture de 50 000. Tu sais, je veux dire, à un moment donné, c'est 50 000, c'est un salaire, là. Tu sais, de manière, t'as le choix entre engager quelqu'un ou payer ton recyclage. Tu sais, c'est ça.
16: Ouais, non, c'est ça. Ils sont pris à gorge avec ça. Fait que c'est un peu le but de la lettre ouverte que j'ai écrite dans le Journal de Montréal, hein. C'était de mettre un peu le projecteur sur cette situation-là, parce que on en entend pas souvent parler. Il y a pas d'association vraiment qui en parle. Tu sais, il y a les regroupements dans l'agroalimentaire qui portent le dossier, mais tu sais, nous, on représente toutes les PME, puis c'est pas vrai qu'il y a juste l'agroalimentaire qui est touché. Il y a le commerce de détail aussi, tu sais, la pizzeria qui a des bons. Oh. Ben, lui aussi est touché par ça.
14: On vous a perdu pendant quelques secondes. Qu'est-ce que vous avez dit?
16: Ben, tu sais, c'est que il y a plusieurs secteurs qui sont touchés par la réforme. Il n'y a pas juste l'agroalimentaire, il y a les pizzerias, tu sais, le commerce de détail.
14: Pourquoi les pizzerias?
16: Ben, tu sais, j'ai des boîtes de carton pour livrer mes pizzas. Ben, tu sais, eux aussi sont touchés par ça. Tu sais, c'est pas juste.
14: En même temps, c'est tous les petits commerces qui utilisent du papier, du carton, pizzeria. Je pensais que je vous avais mal entendu. Vous avez comme perdu. J'ai dit, ben non, sûrement qu'il n'a pas dit pizzeria. Donc, le gars qui a une pizzeria qui passe des boîtes en carton, il va recevoir une facture de 20 000, là.
16: Ben, peut-être pas 20 000, là, dépendamment de la production qu'il fait, là. Okay. Mais, tu sais, en moyenne, on peut assumer que sa facture a augmenté de 75 %.
15: Mais je comprends pas. J'arrive pas à comprendre le processus. Admettons, on va prendre justement la pizzeria, là. Parce que pour monsieur, madame, tout le monde, pour bien le saisir, là, c'est parce que il en utilise, c'est parce qu'il met dans le bac à compost. C'est à partir de quand qu'il doit payer un dû quelconque au gouvernement?
16: Dans le fond, c'est ça, ils vont déclarer le nombre de cartons qu'ils utilisent là, pour faire leur boîte de pizza.
15: Oui.
16: Fait que là, ils vont déclarer à Éco-Entreprise Québec, puis Éco-Entreprise Québec ont une grille tarifaire. Fait que là, le type de carton, c'est X dollars la tonne. Fait que là, en fonction de la déclaration, ils vont recevoir une facture pour le tarif 2025 ou 2026.
15: OK.
16: Puis c'est comme ça qu'ils vont recevoir leur facture, là.
15: Donc, tu es pénalisé parce que tu utilises du carton. Je suis encore la même pizzeria. Je me dis, bon, ben moi, ça n'a pas de bon sens. Je vends de la pizza. Je suis pénalisé parce que j'utilise des boîtes de carton. Puis le gouvernement me dit, hey, tu as utilisé du carton, donc voici une taxe. Okay, une taxe spéciale. Mais c'est quoi d'abord l'alternative pour cette même pizzeria-là si je me dis, OK, parce que là, tu me pénalises vu que j'utilise du carton. Je fais quoi?
14: Fait que c'est. Tu payes?
16: C'est ben, puis tu sais, ils veulent mettre en place, tu sais, que tu utilises le matériel qui est le moins nocif pour l'environnement.
15: Puis le carton, mais ça, ton ça modèle d'affaires,
16: ben il y a différents types de cartons là. Tu sais, je travaille pas dans les types de recyclage là, mais tu sais, ils vont t'encourager à prendre le carton qui va te coûter le moins cher. Mais est-ce que c'est le carton qui est bon pour contenir de la pizza? Peut-être pas.
14: Ouais.
16: Mais fait que c'est ça, ils sont les producteurs, les commerçants, tu sais, ils sont pris un peu avec ça là, ils savent pas trop quoi faire, ils voient leur personne qui fait la fête d'alarme vraiment là. Fait que c'est un peu le rôle de la FCEI.
14: Puis l'autre affaire, puis là, écoute, on jase, tant qu'à jaser, on va mettre ça sur la table. Là. L'autre affaire, c'est que dans le passé, on a aussi eu affaire aux ratés du système de recyclage. Des citoyens qui pensent faire un bon geste pour la planète, mettre ça dans le bac bleu. On a même été jusqu'à laver nos canettes, puis laver nos cartons, puis ci, puis ça, puis mettre ça propre. Et pour réaliser des fois que ça partait sur un conteneur, sur un bateau, avec du mazout lourd, puis que ça allait être dompé dans des dépotoirs aux Philippines. Tu sais, est-ce qu'il y a aussi maintenant un exercice pour être sûr que le recyclage se fait dans le sens du monde? Ça, c'est une autre question, là.
16: Ben, tout à fait. Je ne peux pas répondre sur
14: non, je sais bien,
16: ça va, mais le gouvernement met beaucoup d'argent dans des centres de tri modernisés pour s'assurer que ça fonctionne. Puis, c'est un peu ça là, que les entreprises payent au final. Là, ils vont payer pour que leur matière soit recyclée. Mais
14: on faisait ça avant, là, en tout respect, là, M. Paquette. Avant, on se disait que c'était recyclé, tout ça. Là, on disait que c'était excellent, là. Fait que moi, quand le gouvernement me dit c'est excellent, j'ai quand même un doute.
16: Ouais, ben je vous comprends. Puis, tu sais, nous, on est là pour dire que ça n'a pas d'allure.
15: quand on a fait la moderniser, OK, la collecte sélective, là, c'est comme ça, c'est tous des beaux mots là, pour dire ce qu'on est en train de taxer encore plus nos entreprises de chez nous. Est-ce qu'on sait qui était à la table de cette modernisation-là? Parce que, tu sais, si tu dis, bon, ben là, on va créer un organisme subventionné qui va, lui, courir après les entreprises pour savoir le nombre de cartons et autres qu'ils utilisent, puis on va les taxer, OK? Puis ils vont devoir payer leur dû. Mais là, comme on s'adresse aux PME, entre autres, est-ce qu'on sait qui était à la table pour dire, ben, tu sais, avez-vous pensé dans votre plan de modernisation que là, il y en a qui vont avoir peut-être 150% de coûts supplémentaires à payer, puis ça n'a pas de sens. C'est qui était à table?
16: Je ne sais pas qui était à table lors de cette idée-là. Mais bon,
17: donc vous n'étiez pas là, Québec, en tout cas?
16: Non, on n'était pas là, mais tu sais, l'Éco-entreprise Québec, c'est une association qui représente les producteurs. Mais ce qu'on constate, c'est que les petites entreprises ne sont pas consultées parce qu'ils ne sont pas considérés comme des gros producteurs. Eux, ils veulent aller chercher les entreprises là, qui mettent en marché ben des affaires, ben du matériel. Mais au final, tu sais, même si ta facture est une PME, ça augmente de 10 000. Pour eux, 10 000, c'est pas beaucoup comparativement à des millions qu'ils vont aller chercher avec des grosses multinationales.
15: Ouais. Oui.
16: Mais pour une PME, le 10 000, c'est important, puis ils n'ont pas été entendus ou ils n'ont pas été écoutés quand ils ont fait cette modernisation-là.
14: Est-ce que, d'ailleurs, c'est pas ce qu'ils ont fait en Ontario? Ils n'ont pas, en Ontario, laissé de côté, justement, les petits commerçants parce que ça n'avait juste pas de bon sens?
16: Ben exactement, c'est ce qu'on demande. Actuellement, il existe une exemption, mais c'est Éco-entreprise Québec qui l'a mis en place. Puis nous, ce qu'on demande, c'est qu'elle soit mise dans le règlement qui gère la consigne, la collecte, parce que du jour au lendemain, cette exemption-là, elle pourrait partir. Mais quand elle est dans le règlement, ben ça serait de la certitude pour nos PME. Puis l'Ontario, c'est ce qu'ils ont fait, puis c'est ce qu'on demande aussi, là, que le Québec, le gouvernement là, décide de faire quelque chose par rapport à ça, parce que les petites PME sont étouffées.
14: Monsieur Paquette, merci pour votre temps. Merci d'être venu à l'antenne. Puis on se reparle bientôt. Merci.
16: Merci beaucoup. Au revoir.
14: Plaisir.
16: Merci.
14: Vincent Paquette, analyste principal des politiques à la FCEI.
18: Ça va bien. Ouais.
14: Quand le gouvernement s'en mêle.
18: Ça va très bien.
14: Comment tu veux que ça aille mal?
18: Ça va bien.
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12: En raison des travaux du tramway, la Ville de Québec a transféré les voies réservées de René Lévesque vers la Grande Allée et devra ajuster sa gestion de la circulation pendant les 11 jours du Festival d'été de Québec. Les automobilistes venant de l'Ouest seront encouragés à utiliser le boulevard René Lévesque puisque la circulation sera fermée sur Grande Allée à partir de la rue Hollande pour laisser passer que les cyclistes, les piétons et les autobus. Ces restrictions vont s'appliquer tous les jours du Festival à partir de 15h30 en semaine et dès midi le week-end. La circulation vers l'ouest sur Grande Allée sera possible avec une voie dédiée au transport en commun. Rappelons que durant le Festival d'été de Québec, les déplacements se répartissent aini. 84% en voiture, 10% en transport en commun et 4% à vélo. Une mission parlementaire de deux jours en Côte d'Ivoire a coûté environ 20 000 $ en billets d'avion pour la députée caquiste et vice-présidente de l'Assemblée nationale, Chantal Soucy, et pour son conseiller. Le choix de la classe affaires est conforme aux règles en vigueur pour les vols de longue durée. La dépense soulève toutefois des questions sur la justification de ce type de voyage financé par les fonds publics.
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3: Le TGV. Le TGV fait couler beaucoup d'encre, alors que pour moi, c'est un projet, c'est un rêve. C'est une espèce de lubie. Mm-hmm. C'est un souhait d'une certaine frange de population qui veulent faire partie de la photo, qui veulent être comme en Europe alors qu'on est tout sauf l'Europe. On n'a pas la densité de population, on n'a pas le nombre de pays rapprochés, on n'a pas les frontières ouvertes avec le voisin du Sud, on n'est pas comme ça. C'est pas nous, c'est pas l'Europe. Et surtout qu'on ne connaît pas la facture. On nous dit entre 40 et 90 milliards, moi en bas de 100 milliards, ça m'étonnerait beaucoup. On a très peu de projets, soyons honnêtes, là, au Canada, qui finissent en bas de la facture initiale. Là. Donc, ça va être probablement beaucoup plus que ça. Le député du Bloc, le député Garon, dit, lui, 200 milliards. Puis là, on dit, oui, il a pris ça où, lui? Ben vous aussi, vous avez pris ça où? Le coût, on le connaît pas. Mais c'est un projet pharaonique. C'est de partir de Québec avec une emprise, je pense qu'on me parle de 60 mètres de large, sur toute la longueur, c'est-à-dire quoi, 1000 quelques kilomètres entre Québec et Toronto en passant par toutes les terres agricoles du nord du fleuve. Donc, nommez-les, là, Portneuf, Mauricie, toute la région, Lanaudière, Montérégie, Outaouais, jusqu'en Mind. Ontario. T'aimes ça, mais Thetford Mines partout, hein? Non, il passera pas, malheureusement, pour les gens de Thetford Mines. Malheureusement ou heureusement. Et là, PSPP fait une sortie que moi, je pense, touche plus de monde qu'on pense. Là. Bien que le maire Marchand, très amoureux des rails, est fâché et que les chambres de commerce dirigées par des cabinets d'avocats et des compagnies de construction soient bien, bien fâchées également, ben il y en a qui sont soulagés de cette prise de position-là. Entre autres, les agriculteurs qui, surtout dans la région de Mirabel, ont déjà joué dans le film des expropriations inutiles. Là. L'histoire de l'aéroport qui servait à rien. Là. On a déjà joué dans ce film-là. Pour jaser de ça, directeur général de l'Union des producteurs agricoles, Charles-Félix Ross, qui est là. Monsieur Ross, bienvenue.
4: Merci beaucoup. Bonjour.
3: Bonjour, bonjour. Est-ce que vous avez rencontré, vous, quelqu'un qui possède une terre qui est en faveur de ce projet-là?
4: Non, pas encore. Au contraire, ils nous mettent beaucoup de pression là pour que on mette toutes nos ressources et nos énergies là à faire bloquer le projet là de train à grande vitesse.
3: Là, je vais jouer au gars de mauvaise foi. Est-ce que ces gens-là sont contre le progrès?
4: Absolument pas. Autant les producteurs et les productrices qu'à l'Union des producteurs, on n'est pas contre le train. On n'est pas contre le progrès économique, on n'est pas contre le transport collectif. Même on s'est fait un petit peu, quand vous parliez de lubie et de rêve, au début là, de 2025, quand les gens d'Alto nous ont rencontrés, ils nous disaient, ben tu sais, 80% de la population canadienne vit entre Toronto et Québec, il faut favoriser la mobilité, les autoroutes sont saturées, on a besoin d'un lien supplémentaire entre Québec et Toronto. Puis on s'est dit, mais on peut pas s'opposer là, vraiment à ce projet-là, on va avoir de la difficulté à s'opposer à ce projet-là, mais on s'est renseigné, on s'est informé. Puis on est arrivé à la conclusion que c'est un mauvais projet.
3: Ben oui.
4: C'est un mauvais projet. Puis le sacrifice qu'on demande là aux propriétaires, aux agriculteurs, il est trop énorme par rapport à l'impact puis aux retombées que ça va pouvoir avoir. Puis c'est un puissant fond, là, ce projet-là.
3: Là, on a compris que le gouvernement libéral de Mark Carney est en train d'étudier dans ses projets de loi des façons d'exproprier encore plus rapidement les propriétaires de terres agricoles, de pouvoir passer les projets, parce que pas que ce projet-là, on parle des projets là de nation building, là, des projets majeurs où on pourrait, dans une espèce de version accélérée, exproprier des gens. Je sais que dans le coin de Mirabel, il y a des cicatrices encore vives là concernant l'aéroport de Mirabel qui est fermé en passant depuis 25 ans. Est-ce que ça inquiète des gens? Moi, j'ai entendu des histoires, puis j'ai des gens, vous êtes peut-être plus dans... Ben, en fait, non, vous êtes partout au Québec, là, mais
4: oui.
3: Ici, là, on a des gens, des agriculteurs, des gens sur des terres agricoles, où il y a des gens du projet Alto qui se sont pointés en pleine nuit pour aller visiter des terres. On a même vu des drones passer.
4: Des drones. Il y a un producteur qui m'a appelé là, pendant toute la fin de semaine. Il y avait un drone. Il entend un drone. Lui, il ne sait pas que c'est Alto. Là. C'est un drone qui passe par-dessus sa ferme là, avec le petit bruit fatigant, ouais. Avec des lumières. Il se demande c'est quoi. Ça a duré là, plusieurs heures.
3: Mais là, les terres nous appartiennent encore, là, j'espère. Là. C'est...
4: Les terres appartiennent aux producteurs, aux propriétaires fonciers, tant aussi longtemps qu'ils ne les exproprieront pas. Puis c'est ça qu'ils se sont donné comme pouvoir avec le C15. C'est une façon d'exproprier rapidement parce qu'ils veulent aller vite. Puis on demande au PDG d'Alto. Alto, il dit que ça va peut-être coûter 90 milliards si on se base sur le coût moyen de construire un TGV, les expériences passées. Mais ça, il dit, ben le 200 milliards, je ne sais pas d'où il vient. Mais il n'est pas pressé de nous faire valoir les études. Le gouvernement fédéral il a pris une décision de dire c'est le TGV, c'est pas un train à grande fréquence, c'est sur la rive nord. Donc, il y a des études.
3: Est-ce qu'il y en a des études?
4: Oui, il y en a, mais ils ne veulent pas les faire les rendre publiques. Il n'y a aucune transparence. Il était très pressé d'aller chercher le pouvoir extraordinaire d'exproprier les propriétaires et les producteurs. Ça, c'était pressant. Parce que lorsqu'ils vont arriver en octobre et en novembre, ils vont avoir décidé du tracé. Là, ils vont vouloir procéder là de façon très, très rapide pour pas laisser le temps aux gens de pouvoir s'organiser et de se mobiliser. Et c'est pour ça la manifestation aujourd'hui à Ottawa. C'est pour ça qu'on est sorti en conférence de presse en début de semaine avec des chercheurs indépendants pour dire que c'est pas un bon projet.
3: Il y a des gens, des fois, puis je vais jouer l'avocat du diable, là, tu sais, il y a des gens qui disent, ouais, mais c'est quoi le problème? Tu sais, 60 mètres, on comprend, là, ils vont perdre un peu de production, mais c'est quoi le problème? Moi, j'ai compris, puis vous me confirmez ou pas, là, que le TGV, il n'y a pas d'arrêt, et il n'y a pas de tunnel, et il n'y a pas de... Donc, le TGV, lui, sur toute sa longueur, il est inarrêtable. C'est les autres qui doivent faire des chemins, là. Donc, c'est quoi le problème? C'est les troupeaux qui pourront plus passer d'une place à l'autre, c'est les véhicules, ceux qui vont faire les labours, c'est les tracteurs qui peuvent plus passer. C'est quoi le problème?
4: Bien, comme le train va à 300 km/h,
3: ouais.
4: Quand il fait beau et qu'il neige pas, quand il va à 300 km, il faut qu'il soit en ligne droite. Il peut presque pas tourner. Il n'y a pas de courbure comparativement à un train ordinaire ou un train qui roule un peu moins vite. Donc, lorsque tu traces ta ligne, tu la traces. Donc, tu peux pas arriver et dire, à ce place-ci,
3: on contourne.
4: Je coupe une terre, on contourne. Ils peuvent pas contourner. Il faut qu'ils passent. Donc, il y a beaucoup de terres agricoles qui vont être complètement coupées en deux. Puis ça va être impossible pour les agriculteurs là, de dire, moi, je traverse de l'autre côté. Puis c'est la même chose pour les gens qui vont vivre d'un côté, qui vont vouloir aller au dépanneur, qui vont vouloir aller à la garderie, qui vont vouloir aller à l'hôpital.
3: OK, donc on coupe le Québec en deux parce que là, mais on peut faire des tunnels ou des viaducs ou même pas.
4: Bien là, ils nous disent, il va peut-être avoir des tunnels, mais le 200 milliards, en fait, il y a deux grands projets de TGV présentement. Il y en a un qui se fait en Californie,
3: ouais.
4: Puis l'autre en Angleterre. En Angleterre, ils ont dit, c'est pas vrai que vous allez passer dans la campagne anglaise. C'est entre Londres et Birmingham.
3: Ouais.
4: Puis ils ont fait des tunnels. Puis c'est ça que ça fait que ça a coûté une fortune. Ils sont rendus à 5, c'est des vrais chiffres, là, à 500 millions de dollars du kilomètre.
5: Hey.
4: Ils ont coupé le projet en deux parce qu'ils n'y arrivaient pas. Puis c'est lié aux tunnels, aux infrastructures, à l'explosion des coûts. Puis en Californie, ils sont au-dessus de 200 millions de dollars du kilomètre. Entre San Francisco et Los Angeles, leur projet, puis ça aussi, sont en train de revoir le trajet initial. Donc, nous, sur 1000 kilomètres, imaginez-vous, là, 1000 kilomètres, donc si on parle de 200 millions en Californie, là, on est au moins à 200 milliards de dollars. Donc, nous, on est d'accord. Mais... Le Parti québécois a lu exactement les mêmes données, les mêmes
3: études. Bien, si on se fie sur le moins cher des deux que vous venez nous parler, là, c'est exactement 200 milliards de dollars.
4: Ouais, exactement. Puis au Japon, il y a un projet. C'est sûr qu'ils ont traversé les Alpes japonaises, mais c'est aussi dispendieux que le projet en Californie. Donc, c'est extrêmement... Ça va être demandant pour le payeur de taxes. Ça va couper des communautés rurales, des villages, des municipalités. Puis cet argent-là, vous avez vu la sortie de la FQM, là, la Fédération québécoise des municipalités, M. Demers, qui a dit cet argent-là... Le 200 milliards que ça va coûter, on pourrait peut-être l'investir ailleurs. Pour un train qui va être mis en fonction dans 15-20 ans, qui va être à moitié vide, qui sera pas rentable au niveau là des billets, là, parce que ça va, le gouvernement va pouvoir qu'il subventionne et soutienne le coût du billet pour être compétitif avec l'avion puis l'automobile. Mm. On dit là, il y a du monde là que on sait pas. Puis 60 % des retombées économiques, là, ça c'est des études qui le démontrent, 60 % des retombées économiques, c'est des grandes firmes de génie conseil qui en retirent les bénéfices. Les mais, trains, souvent, ils viennent d'ailleurs.
5: Là, monsieur, okay. Monsieur Ross, vous me dites ça, là, mais c'est parce que moi, j'entends le contraire de Bruno Marchand puis de la mairesse de Montréal.
3: Ah oui, eux autres sont paniqués.
5: Ils sont en pamoison là, devant le projet. Ah oui. Là, on veut que, on dit que ça va créer des emplois, c'est bon pour les pôles, ces deux pôles-là, que, tu sais, si on perd cette chance-là, quasiment, on va faire faillite, là.
4: Oui. Mais c'est, on m'a dit, tu sais, vous avez, quelqu'un m'a dit, ah, les visions sont différentes. C'est pas une question de vision, c'est une question de savoir compter.
3: Ouais.
4: C'est un peu peut-être, mais c'est ça quand même. À un moment donné, il faut s'asseoir, c'est-à-dire, ça va nous coûter combien? Puis après ça, c'est quoi les retombées? Puis l'Union des producteurs agricoles, on vient de signer une entente avec Hydro-Québec sur les lignes de transport. Ça fait pas notre affaire qu'on installe des lignes de transport électriques au Québec, mais on a signé une entente avec Hydro-Québec. On n'est pas contre le développement, mais quand le projet il est vraiment d'intérêt collectif, d'intérêt public, correct, on va s'asseoir avec les entreprises, les corporations, mais ce projet-là a ni queue ni tête. Ne marche pas.
5: Je veux juste revenir sur les drones.
4: Oui.
5: Bon, vous avez dit que là, les drones, ça se promène au-dessus de nos terres, là, donc au-dessus des terres des agriculteurs. C'est légal, ça? Ça, il n'y a rien à faire contre ça. Il y a un drone sur ta terre, c'est fédéral, fait qu'il faut que tu subisses.
4: C'est arrivé la semaine passée, on est en train de vérifier avec le contentieux d'Union des producteurs agricoles, avec les avocats, s'ils ont les droits, s'ils ont les permis, les autorisations
5: de faire ça.
3: C'est de l'espionnage.
5: C'est sans votre approbation. Puis, je comprends bien qu'il n'y a pas personne qui fait des relations sexuelles sur leur terre. C'est pas ça le but d'avoir une terre. Mais je veux dire, c'est à vous autres, c'est privé, vous ferez bien ce que vous voulez sur votre terre, puis il n'y a pas d'affaire à avoir un drone qui vous regarde. T'sais, ça me choque, moi. Voyons donc, t'as pas d'affaire à venir sur mon terrain. C'est précieux, un terrain, c'est à moi.
3: Ah oui.
5: Je n'accepte pas.
3: On perd ça un peu, puis ça m'énerve aussi.
5: Oui.
3: La propriété, c'est à nous autres.
4: Je suis pleinement d'accord. Puis le producteur, il ne savait même pas que c'était Alto.
3: Non, mais moi, il y a des gens qui m'ont compté, monsieur Ross, carrément, dans la nuit, là, à 11h30, il y a des trucks qui débarquent pour aller voir les terres à piller. C'est quand même une façon de faire un peu... c'est un peu bizarre, là.
4: Ben c'est ça, manque de classe. Ça s'est précipité. Ils veulent aller très très vite. Ils veulent que les gens aient pas le temps de réfléchir. C'est un peu malheureux. Puis
5: mon autre point aussi là. Puis je sais que c'est tannant un peu, mais

0: aux Québécois, aux Canadiens, que cet investissement-là. C'est pour ça qu'on demande au gouvernement fédéral là, de refaire, un, de rendre disponibles les études là, qui les ont menés à prendre cette décision-là, puis qu'on puisse revoir, là, il y a d'autres options, il y a un train à grande fréquence qui pourrait être mis en place avec sur les emprises du Canadien national, qui aurait beaucoup moins d'impact, qui ne couperait pas l'État, les infrastructures sont déjà là. En Floride, ils ont bâti un train à grande fréquence, ça a coûté 6,673 milliards kilomètres de long, puis ils ont utilisé les emprises existantes d'une compagnie qui existait, puis ça, ils n'ont pas eu à exproprier des gens, à bâtir des tunnels, bâtir des ponts. Les infrastructures étaient déjà en place, ils ont amélioré, ils ont adapté, puis ça a pas coûté cher entre West Palm Beach et Miami. Donc, il y a des options, puis il y a des chercheurs indépendants qui disent qu'il y a des options. Donc, nous, on demande au gouvernement fédéral, là, peser un petit peu sur la pédale de frein, là. On peut-tu juste s'asseoir, puis regarder, puis compter, puis peut-être qu'il y a d'autres options qui vont favoriser la mobilité, le transport collectif entre Toronto puis Québec, qu'un TGV.
1: Oui. Merci beaucoup d'avoir pris le temps, M. Ross. Bonne chance là-dedans. On va surveiller ça. Merci.
0: Merci beaucoup.
1: Au plaisir. Charles-Félix Ross, directeur général de l'Union des producteurs agricoles. Oui, on n'est pas toujours d'accord, mais on est capable d'être d'accord aussi.
2: Non, mais dans Yellowstone, là, je te jure que ça va être le même.
1: Il y a des gens qui disent, moi, chez nous, ça va finir avec un coup de carabine. Là.
2: Non, mais...
1: Mais pour vrai, ça se fait pas, ça. Là.
2: Hey,
1: le gars qui, ligne, le gars qui m'écrit, il y a du monde qui se pointe chez nous à la Brunanque pour aller voir dans mon champ. Puis là, on voit le troc gouvernement, Alto, c'est comme, hey, ça va, là.
2: Hey, ça va, il est
1: débile. Ça va, l'espionnage, là, ça va. Là, ça...
2: Non, mais voulez-vous que j'aille sur votre terrain, moi, avec un drone? Ah,
1: des fois, là, on a la... Moi, Pat, tu sais, je...
2: Voulez-vous que je fasse ça?
1: Mon beau-père a une terre agricole en arrière de chez moi, là, je te dis, une affaire demain, je pense que je virerais fou. Fou pour vrai, là. Ouais. Tu sais, genre à m'attacher sur un arbre et à crier, là.
2: Pour une question de sécurité, je peux pas, moi, mettre un drone autour du Parlement?
1: Non.
2: Bon.
1: Non.
2: Ben, si moi, je peux pas le faire autour d'un Parlement, j'ai vraiment pas l'intention de le faire, by the way... Ben, viens pas le faire dans ma cour.
1: C'est surtout que ça me dit qu'il y a quelque chose qui presse, là.
2: Non, mais c'est parce qu'on est en même hauteur, là. On finit tous par mourir, toute la gang.
1: Ouais, mais non.
2: C'est pas parce que t'es l'intérieur du Parlement que t'as plus de droits que moi, citoyen qui travaille puis qui paye mon dû puis qui reçoit des fois des inspections de même out of nowhere. Puis en plus, t'as l'odieux de la chose de mettre un drone sur ma terre.
1: Ouais. Puis d'aller espionner.
2: Ben, ressaisissez-vous.
1: Ouais, mais non. Government is God.
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4: Ah ouais, pour ça!
5: Mesdames, messieurs, s'il vous plaît.
2: Et patati,
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6: OK, hey, je vais y revenir un petit peu quand même parce que c'est important, là, vu que le Festival d'été de Québec, c'est 11 jours de festivités et ça s'amène là, au mois de juillet prochain. Et il y a quand même une bonne annonce qui a été faite là, au courant des dernières heures. En fait, ça a été pas mal publié hier soir.
4: Puis on a lâché ça un peu comme... c'est comme ça.
6: Oui.
4: Comme si t'as pas... Tu sais, puis là... On a confiance.
6: Oui, oui, on a confiance. Bien aller. Ça va bien aller.
4: Ben oui.
6: Bon, simplement pour te rappeler que quand, pour les moyens de transport là, utilisés pour t'en aller au Festival d'été de Québec, la proportion des déplacements, là, c'est 84% en voiture.
4: Ça, là, ça, c'est gros, là.
6: Ça, ça nous énerve.
4: 84%. Mais plutôt que d'accepter le fait.
6: Oui.
4: Puis dire, écoute, ça veut dire qu'il y a beaucoup de gens de l'extérieur qui viennent. Oui. Puis on accepte que c'est comme ça. On va s'adapter. Qu'est-ce que la réflexion de la ville?
6: Ben en fait, on va fermer un bon bout, puis ça va être priorité aux cyclistes et aux autobus, mais j'y reviens. Je veux juste te dire...
4: Mais attends un peu, c'est parce que la ville, là, vraiment, là, tu sais, ils se sont... ils ont exprimé une idée carrément là-dessus, là. Ils ont dit... Non, nous autres, on veut que ça diminue.
6: Oui, oui, on veut que ça diminue. Là,
4: comme
6: veut...
4: si eux autres, y avaient le pouvoir.
6: Vous comprenez pas. Vous comprenez pas qu'il y a des... Faut utiliser la mobilité.
4: Les niaiseux prennent le char.
6: Ouais.
4: On va les apprendre.
6: Mais il y a seulement 10 % des gens qui prennent le transport en commun et il y a 4 % des gens qui prennent le à vélo. Ça nous gosse.
4: Oui, mais...
6: Donc, ce qu'on a décidé de faire... bon, vous savez, il y a des voies là, maintenant réservées là, sur Grande Allée que, by the way, je ne sais pas si les automobilistes sont au courant, mais il y a une voie sur deux de réservée. Là, on dit, on va activer notre plan de mobilité pour les 11 jours du FEC, OK? Donc, attention, mesdames et messieurs, la Grande Allée va être fermée à la circulation en direction S à partir de l'avenue Hollande. Ça, là, c'est à partir de la station Radio X.
4: Oui.
6: Puis Hollande est à côté.
4: Puis je l'ai déjà faite, moi, aller au festival
6: c'est
4: d'été.
6: Combien de minutes
4: c'est, c'est un bon 40 minutes.
6: Oui.
4: Puis moi, j'avais 3 enfants à l'époque, ça fait quelques années, dont une petite puce, qui au retour, parce qu'il faut que tu reviennes. Là,
6: oui.
4: Le show est fini, t'as passé des heures debout dans le soir, oui. Il faisait chaud. En revenant de la pluie, un moment donné, elle s'est assise sur le trottoir, elle dit « Continuez, moi, je reste ici! » Ben non, embarque sur le dos à papa, puis on va y aller. Là, pis... Non, mais c'est une bonne marche
6: oui,
4: là, pour un
6: là...
4: kid. Où, moi, j'ai pensé, les handicapés, les personnes âgées, ouais, c'est comme...
6: Là, c'est sûr que le service de transport du RTC va être bonifié.
4: Ça va être sa coche.
6: OK, ça va être malade. Mais j'y reviens 2 secondes et quand.
4: Ouais.
6: Juste vous dire que, donc, les voies en direction du Festival d'été de Québec, c'est fermé aux autos, OK? Merci,
4: tu peux pas y aller.
6: Soir.
4: Ils vont mettre une clôture ici, là, en avant de la station.
6: OK, par contre, si tu es à pied, à vélo, ou si tu es un autobus, tu vas avoir le droit de passer. Donc, il va y avoir une voie pour les autobus, puis une voie pour les cyclistes.
4: Ben oui.
6: Puis à pied, ben vous ça, allez-y ben toi, sur le trottoir.
4: Marche.
6: Ouais, ouais, allez-y ouais. Sur le trottoir, là, quand même. On voudrait pas qu'un cycliste fou furieux vous fonce dedans. Et ça va partir à partir de quelle heure? Pas de danger, gars. On a pensé à
4: ben
6: ça.
4: Ouais. On va faire ça assez tôt pour vous faire chier, là.
6: 15h30, t'in on toi. Ferme Grande Allée.
4: Tais-toi. Tu seras même pas sorti de la job.
6: Ça, c'est la semaine. Le midi, pas le midi, mais la fin de semaine, t'as plus de lousse.
4: Ouais.
6: Midi, bye.
4: Bon, tais-toi.
6: In your face, man. Ouais. Direction ouest, OK? Ça veut dire que tu sors de la ville de
4: pour
6: Québec.
4: Ceux qui sortent. Mais là, si t'es pas pu rentrer, d'après moi, tu sortiras pas.
6: Ben, si tu peux, t'as le droit de sortir.
4: Okay.
6: Ça, sortir.
4: Ah, ben oui, mais.
6: Ça, sortir, t'as le droit.
4: Fait que si t'as réussi à rentrer ton char avant midi, tu vas pouvoir le sortir.
6: Oui, exactement. Okay.
4: Mais tu pourras pas revenir.
6: Mais tu peux pas revenir.
4: There's no way back.
6: Mais there's no way back, baby. Mais quand tu vas sortir, t'as rappelé aussi qu'il y a juste une voie sur deux que tu peux prendre, puisqu'il y a une voie réservée aux autobus.
4: Ah oui, OK. Ah, ça va être le fun.
6: Ça va être.
4: Bref, rentre pas ton char, là.
6: Là, Marc Desrivières, qui est le directeur du service de transport à la Ville de Québec.
4: Ça, c'est mon meilleur.
6: Lui, il dit, moi, j'anticipe pas... Je te jure qu'il dit ça.
4: Non, je sais, je l'ai lu.
6: J'anticipe pas un accès plus difficile au FEC en raison de ces changements.
4: Quel commentaire de naïf.
6: Mais il dit...
4: Ou de menteur, là, ou de quelqu'un qui veut pas nous dire la vérité. Là.
6: Fait que là, on vous demande de partir. Dit, je fais confiance aux gens. Partez plus tôt, puis peut-être utiliser René Lévesque. OK? Mais il y a des travaux, là, hein? On sait, il y a des travaux dans la ville de Québec. Je sais pas si vous savez, mais la ville de Québec est engorgée de partout. Je vous entends de loin, Charlie. C'est fou. Quand on se déplace, puis tu sais, on dit, tu vas acheter de quoi dans un magasin? Le monde qui font du small talk, là.
4: Ouais.
6: Tout le monde parle de ça. Ou tu arrives dans une entreprise, hey, comment ça va? Il y a un petit trafic chez vous, à tout le monde parle du trafic.
4: Ben oui, ils ferment le centre-ville.
6: La rue Saint-Jean. OK? Est-ce que tu sais qu'est-ce qui va se passer sur la rue Saint-Jean?
4: Non.
6: Ça va servir de corridor d'urgence et ça sera piétonne à aucun moment. Donc, okay. La rue Saint-Jean, parce qu'avec la fermeture de la Grande Allée, ça ne prend un corridor d'urgence.
4: OK.
6: C'est la rue Saint-Jean qui va en bénéficier. OK.
4: Fait que plus personne prend la rue Saint-Jean.
6: corridor d'urgence.
4: Plus personne sa Grande Allée, puis personne sa rue Saint-Jean.
6: C'est un corridor d'urgence.
4: Bref, prenez tout René Lévesque.
6: OK. Il y a 50 000 voitures qui convergent vers les plaines d'Abraham. Combien il y a de places de stationnement dans le secteur énergie des festivités?
4: Parce que là, t'as peu, là, moi, je peux plus prendre mon char, mettons, pour aller stationner au Concorde. Là.
6: Non, tu te rends pas. Avant 3h30, tu peux y aller.
4: OK. Puis pour sortir, tu vas avoir une voie, faire oui, file, ferme ta boîte.
6: Exactement, parce que l'autre, c'est une priorité aux autobus.
4: OK.
6: OK? Sais-tu combien de stationnements hors rue? Hors rue, qu'est-ce que je voulais
4: dire? Ça veut dire des stationnements comme soit souterrains ou délimités.
6: Ah,
4: là.
6: Bon, OK, c'est bon. Le terme est hors rue.
4: OK.
6: Bon. OK, sais-tu combien il y en a de disponibles?
4: Non.
6: Il y en a 9400 places, OK? Mais il y a 50 000 véhicules, mais tu n'as plus accès à ces stationnements-là.
4: Non, sinon, faut que tu arrives trop de bonheur.
6: Oui! Faut t'arriver plus de bonheur!
4: Hey, ça va être un bordel épouvantable!
6: Là, on dit, hey, y a pas de problème! On va bonifier le RTC.
4: Hey, ça, là!
6: Le RTC, c'est qui paye?
4: Ben, c'est nous autres.
6: Bon! Fait que tu bonifies.
4: Ben, je dis nous autres, les gens de Québec, là.
6: Ben,
4: on finit par payer aussi.
6: Non, il y a des subventions provinciales.
4: T'as bien raison. On paye tout un peu.
6: Tu sais? Donc, on va payer pour une offre bonifiée. Puis on dit, hey, inquiétez-vous pas, tu sais, il va y avoir la 800, la 801, puis les 800 cubes que je connais pas.
4: Là, ils nous disent qu'ils vont rajouter des autobus, hein?
6: Ben oui, on dit bonifier, une offre bonifiée.
4: Moi, j'ai lu 100 autobus de plus.
6: Oui.
4: OK? Moi, il n'y a pas quelqu'un, il n'y a pas longtemps, qui m'a dit qu'à un moment donné, on pouvait pas ajouter des autobus.
6: Ouais, oui.
4: Il n'y a pas quelqu'un, genre, comment il s'appelle donc? Ah oui, Bruno Marchand.
6: Oui.
4: Qui me disait, quand on disait, à la place d'un tramway, rajouter des autobus,
6: saturé.
4: On se faisait dire, non, c'est saturé. Puis là, je me faisais répéter ça par du monde qu'on comprenait même pas. Là, non, c'est parce que c'est saturé. Saturé de quoi?
6: Ouais.
4: En ligne-là, une dans le cul, une de l'autre.
6: Non.
4: Mais là, soudainement... Ah là, on peut rajouter 100 autobus de plus.
6: Oui, pour les 11 jours de festivité.
4: Mais au day-to-day, dans des voies réservées, ça donne rien parce que les autobus s'encombrent une à l'autre. Mais là, pendant le festival, c'est correct. On peut ajouter 100 autobus une en arrière de l'autre.
6: Oui.
4: Mais niaisez-vous.
6: Je pense que oui. Il y a quand même...
4: Hey, c'est parce que vous avez passé des mois à dire ça à tout le monde. On peut pas ajouter des autobus, c'est saturé, c'est sursaturé. Les autobus s'encombrent. Là, soudainement, on va rajouter 100 autobus. Let's go. Pince sur le gaz.
6: Fait que comme il y a 84% des gens qui n'ont pas compris qu'il fallait qu'ils prennent le transport en commun, on va vous l'imposer. Donc, évidemment, si vous réussissez à vous parquer ici dans le secteur Grande Allée, là, où est-ce qu'on est, 60, nous autres, on est 1134.
4: Okay? Bonne chance.
6: C'est à peu près ici, la rue Hollande, là, sur le coin de quasiment du bâtiment.
4: C'est à deux minutes.
6: C'est ça, deux minutes à pied. C'est 40 minutes à pied que si vous voulez le faire en marchant. Bon, là, on se dit, ben là, voyons, Patricia, t'es de mauvaise foi.
4: Ouais, mais là, tu partiras pas d'ici.
6: Un service d'autobus. Ben là, ça dépend si tu réussis à stationner.
4: Ben,
6: parce que je sais pas où.
4: Sur Grande Allée, il n'y a pas de parking, là.
6: Non, ici, moi, fait
4: ils vont te faire, pas, d'après moi, ils vont te faire virer sur Hollande pour descendre vers René Lévesque. Puis là, essayer de te trouver un parking, oui. Soit en rue ou soit sur Parcomètre. Bonne chance, là.
6: Ben,
4: mais tu seras pas à 40, non. Pat, tu vas être à une heure de marche.
6: Moi, il n'y a pas de festival d'été de Québec, là. Et je remarque, c'est vraiment plate, mais. Je trouve ça des fois dommage que des fois ça soit pris un peu de façon bête, comme si les gens qui s'en plaignaient étaient un peu bêtes.
4: Ouais, vous êtes contre le progrès.
6: Ouais, je trouve que c'est de plus en plus difficile d'avoir du stationnement à Québec.
4: Absolument.
6: On le ressent.
4: Mais en ont été plein.
6: Je le sais. Puis on comprend pas les pancartes. Je ne comprends plus. Hey, je veux dire, c'est assez simple là, de lire une pancarte, Tali, c'est correct. Mais quand t'en as 5, qui se contredisent, ou peut-être qu'ils se contredisent pas, mais là, t'es rendu à analyser les cinq pancartes pour savoir, là, final, je peux-tu me parquer ici ou je peux pas?
4: Ouais. Ah, c'est compliqué c'est des fois. T'as six avoir... pancartes alignées
6: oui,
4: une en arrière de l'autre.
6: Des analyses, puis là, ça te prend un.
4: Puis là, t'en rajoutes une en plus, jaune-orange de construction.
6: Oui. Je peux-tu ou je peux pas? Fait que je, là, après ça, on parle, bon, on dit qu'il va y avoir quand même des stationnements incitatifs gratuits. Fait que là, vous allez pouvoir
4: où
6: monter.
4: Ça?
6: Je ne sais pas. Là,
4: OK, là, ça, c'est plus loin, en périphérie. Là, mettons,
6: ben,
4: Beauport, le Bourgneuf.
6: Je ne sais pas parce que, pour de vrai, je n'ai pas regardé.
4: Okay. Fait que le gars qui prend son char, ouais. Dis-moi, je vais prendre mon char pour les festivals d'été, ouais. Il va quand même finir par faire 55 minutes d'autobus.
6: Oui! Et le Festibus, on a abonnement Festibus à 36 $ pour les déplacements illimités.
4: Yes.
6: Moi, là, je trouve que ce qui est un petit peu tannant, c'est que c'est pas adapté pour toutes les situations, OK? C'est plus ce que c'était les gens. C'est plate, hein? Moi, avant, je pouvais veiller jusqu'à 3 heures du matin puis j'avais pas peur.
4: Ouais.
6: Là, des fois, il est pas tard, il est 11 heures, je regarde ce qui se passe dehors puis je fais comme, hé, que j'ai hâte d'arriver à mon char.
4: Ouais.
6: J'ai pas le même sentiment de sécurité que j'avais auparavant. Je sais pas si c'est parce que je vieillis. Moi, je pense que le portrait change.
4: Moi, je pense que ça change aussi.
6: Puis il y a des gens qui ont l'air louf. Il y a des gens maganés. Puis j'aime pas ça quand c'est des coins sombres. Mais avant, j'avais pas ça. Mais quand tu finis le festival d'été, là, on n'est pas tous sur la même vie de party. Là. C'est-à-dire qu'il y en a qui sont chauds,
4: il y en a qui
6: vont avoir pris de la drogue.
4: Ils partent jamais.
6: Il y en a qui sont le fun.
4: Ils couchent chez les
6: plaines. Il y en a qui sont désagréables. Mais on va dire, tu te dis, moi, j'étais avec les enfants, j'aurais pris mon char, j'aurais sacré mon camp, merci, bonsoir. Là, tu t'imposes à revenir avec tout ce beau monde-là. Là.
4: Mm.
6: Tout ce beau monde-là. C'est pas grave, là. Je dis pas que ça va mal
4: finir.
6: Non,
4: ça fait partie d'un gros festival. Tu es avec tout le monde.
6: Non, mais des fois, en revenant... Ça ferait bien que les deux petits-enfants rentrent dans l'auto. Merci, bonsoir, je quitte. Pas déranger personne, puis il n'y a personne qui m'a dérangé. Mais là, je suis obligée de revenir avec tout ce beau monde.
4: Toi, là, toi puis ton petit confort.
6: Oui,
4: là, franchement.
6: Oui, je dérange pas personne avec mon petit confort.
4: Oh, là, tu veux prendre ta voiture jusque dans le parking. Franchement.
6: Je dérange pas personne. Puis je tape pas ses nerfs à personne.
4: Donc, mais tu prends une place dans la route. Tu pollues la planète.
6: Là, t'es entassé, t'es ici. OK, donne la main à maman. Mon grand, il est rendu à 13, c'est correct.
4: Ton gars, il va avoir la
6: honte. Non, mais ceux qui ont des plus petits, parce que tu fais ça en famille, donne la main.
4: Okay, ah non, sérieux, ça va être super.
6: C'est plein, là.
4: Ouais, ça va être super
6: c'est
4: cool.
6: Plein de mains graisseuses, ces poteaux d'autobus. Mais c'est juste que...
4: Hey, plein de questions, Pat, mais là, t'es ma spécialiste, là. Oui. Donc, tu as peut-être réponse à ces questions-là. Quelqu'un dit, mettons, moi, je me suis loué une chambre au Concorde, là.
6: Ouais.
4: Ben, je fais pour y aller.
6: Faut que tu y ailles avant 3h30.
4: Ouais, mais mettons qu'il faut que je quitte, puis j'en reviens à 5h.
6: Ben, va dans un stationnement incitatif.
4: Prends un autobus jusqu'au Concorde. Puis le lendemain, quand tu veux ton char, prends un autobus jusqu'à ton char.
6: Exactement.
4: Quelqu'un dit, moi, je vis. Tu sais, mettons, on a Hollande ici, là. Lui, il vit au Jardin Mérici, un peu plus loin, sur Grande Allée, là.
6: Oui.
4: Il dit, là, y a-tu un passe-droit pour les résidents? Y a-tu un surveillant qui va faire la circulation?
6: Bon, moi.
4: Hey, ça sera pas compliqué pantout. C'est ça qui est le fun, là.
6: Moi, Marc Desrivières.
4: Ouais. Lui, il est pas inquiet.
6: Le directeur du service de transport à la Ville de Québec, il anticipe pas un accès plus difficile au Festival d'été de Québec en raison de ces changements.
4: Oup,
6: OK? Il souligne le constant besoin de s'adapter.
4: OK. Bon. Et vous êtes chaud, lui. Vous avez un trouble de position.
6: Hein? Vous allez vous adapter. On appelle ça, en passant, des mesures d'atténuation.
4: Ben oui, on va atténuer ça, le fun. Fini,
6: des
4: le
6: hey. Bon, fait que là, il est quelle heure?
4: Là, on n'a pas le temps, c'est fini. Là.
6: Pour vrai?
4: Ben oui, c'est fini. Là. Mais attends, juste tant qu'à être dans le sujet, là, je regarde les commentaires. D'après moi, si vous n'aviez pas eu de billets, il risque d'en avoir que 2-3 en vente là, sur les sites de revente. Il y en a une couple qui ont dit, sais-tu quoi, finalement, ça me tente plus tant que ça. Mais savez-vous quoi? Moi, je les ai pas pris, mes billets, cette année, et je n'ai aucun regret.
6: Ouais. Ben, en fait, tu sais, le festival d'été, si vous voulez y aller, il y a toujours moyen.
4: Oui, mais Pat, moi, là, me faire enfant chieniser la vie, là, c'est plus je vais avoir un show à soir. Là, là c'est je pars à 11 h du matin pour être sûr de réussir à faire le parcours du combattant pour me rendre peut-être autour de 3-4 heures sur le site. Là.
6: Puis,
4: tu sais, je sais pas, là.
6: Juste vous rappeler que cette année, dans vos mesures d'atténuation, vous arrivez en même temps que la construction direct à l'entrée des ponts. Fait qu'à Lévis, se rendre à Québec, C'est vraiment le comme la route du guerrier.
4: Ah, c'est le parcours du combattant.
6: Le parcours du combattant. Même affaire quand tu arrives de la 73.
4: Okay, ça, c'est sans compter le bouchon épouvantable qu'il va avoir à la tête des ponts avec les constructions.
6: Et il y a de la construction sur l'autoroute 20.
4: Ben, c'est ça, je te dis. Ça va être l'asile. Juste pour arriver à Québec, ça va être l'asile.
6: Oui.
4: Fait que, je te dis, ils vont être bien chenous dans Barcelone.
6: Moi, qu'il y a des mesures mises en place, c'est tout à fait normal parce qu'à un moment donné, il y a des gens qui vont l'utiliser, puis ça, c'est correct. Ça me dérange pas. Mais c'est le bout pour bout. C'est-à-dire qu'il y a 84 % en voiture. Vous comprenez pas, on va mettre ça. Nous autres, on veut qu'on se rende à 10, puis c'est cette année que ça se passe.
4: Et puis en passant, dans les 6-7 prochaines années, ça va être de pire en pire en pire. L'année prochaine ou dans 2 ans, René Lévesque fermé au complet. Là.
6: Oui. Fait que vous allez pas.
4: Je sais pas ce qu'ils vont faire, là. Vous allez vous faire téléporter. Je sais pas que ça va être quoi la technologie dans ce bout-là.
6: Ça va peut-être être des drones taxis.
4: C'est-tu quoi? Sincèrement, là. Pis je le dis pas méchamment, puis ça me fait de la peine quasiment. Là.
6: Mais,
4: sky is the limit. Mais pour vrai, bonne chance au FEC.
6: Ben, c'est sûr que.
4: Hey, le nombre de plaintes qui va.
6: Hey,
4: Colin, oui.
6: Ben, là, vous êtes avertis. On est au mois de juin, le 10 juin. Ouais.
4: Il était temps d'ailleurs qu'ils avertissent dans un mois. Là.
6: Ben, c'est ça. Donc,
4: c'est bien de prendre de l'avance. Ben, merci.
6: Ça fait plaisir.
4: Ou pas, là, je sais pas.
6: Je vais parler de Justin Trudeau, mais ça sera demain.
4: Hey, demain. Il en faut en parler.
6: Hey, hein? Il y a les mêmes balades.
4: Hey, il grab her by the foufoune, hein?
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4: OK, OK, vous voulez peut-être festoyer, vous voulez gagner une table VIP pour 8 personnes. Valeur quand même, quasiment 300$ grâce à EXP Artisan Brasseur. Ben, on fait des finalistes toute la semaine. Vous allez sur la publication Facebook de la page Ouellet en direct. Vous aimez la page EXP Artisan Brasseur et vous taguez avec qui vous iriez à la table VIP du 24 juin prochain. On fait des finalistes pour le 4e anniversaire de EXP Artisan Brasseur. Merci beaucoup à vous. Et il y aura de la lutte. La NSPW sera présente. Bref, méchant party. Donc, les finalistes ont fait cela. expartisanbrasseur.com pour les infos. Merci, Pat.
6: Fait plaisir.
4: Merci, Max. Merci, les auditeurs. On s'en prend bientôt, c'est-à-dire demain. Le retour s'en vient.
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21: Hey, c'est Jordan. Une grosse victoire des Hurricanes hier au T-Mobile Arena de Las Vegas. Ils sont ainsi venus à bout des Golden Knights par la marque de 5-3 et surtout, ils égalisent la série 2-2 en plus de retourner jouer à la maison avec le momentum. C'est Captain Jordan Staal qui a marqué le gros but victorieux suite à un revirement brouillon dans la zone des Knights. Nikolaj Ehlers a complété dans un filet désert. Prochain match jeudi. La finale de la NBA se poursuit ce soir avec des billets à 140 000 pièces chaque courtside. La crème de la crème au Madison Square Garden. Les Knicks mènent 2-1. Les Spurs ont remporté le dernier duel après une séquence victorieuse de 14 matchs de suite pour New York. Ça débutera à 20h30. Et c'était le retour de la queen du tennis hier, Serena Williams. Je vous rappelle qu'elle est sortie de sa retraite après 4 ans d'absence. Et elle a remporté en duo avec la Canadienne Victoria Mboko au tournoi Queen's Clubs. Encore beaucoup de puissance dans ses coups, ultra solide en général. Elle est encore en shape pis pas à peu près. Good job, Serena.
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0: Yes, sir, c'est... quelle journée, là? Parce que moi, c'est pas lundi, c'est mercredi.
1: Oui.
0: Vous autres, c'est votre milieu de semaine. Moi, c'est mon début
1: vendredi.
0: De semaine. Toi, c'est C'est vrai, toi, tu tombes en vacances.
1: Je retombe en vacances demain.
0: C'est ça.
2: Ouais.
0: Oui.
1: Ben, oui.
0: Ouais, bye mais bye. Tu travailles beaucoup cet été,
2: bien
0: là.
2: Bien mérité,
1: ouais, c'est
2: ouais.
1: Ça. Ben, je sais pas, là.
0: Oui,
1: tu
0: ben
1: me
0: oui.
1: le diras,
3: ben, tu es dans ta réponse, mon homme.
2: Moi, si j'adore mon horaire.
1: ça serait fun.
0: Si je te dis, mais savez-vous quoi? Par expérience, dans les années, quand j'imprimais les horaires au mois de mars.
1: Ils changent à chaque semaine.
0: Ben, c'est ça. Alors là, les gens, c'est parce que ce qui est arrivé deux, trois fois dans les 17 ans, c'est qu'on mettait les horaires au mois de mars. Et il y avait des changements, mais les gens se fiaient que aux horaires qui étaient imprimés ici dans l'espèce de local des animateurs. Puis ils ne voyaient pas les changements. J'ai envoyé les horaires. Oh, ils ont vu, sont imprimés depuis le mois de mars. Maintenant, il y avait des changements. Puis c'est arrivé des fois qu'il y en a qui se présentaient pas.
3: Hey,
0: oui, okay. Oui, oui, oui. Fait que là, j'ai dit non, par expérience, c'est fini, envoyer les horaires.
3: J'animais pas le matin, le 16 juin.
0: Je me souviens, un animateur qui m'appelle, il me dit c'est parce que là. Seul!
1: Oh,
0: non, mais il y en a un qui est arrivé comme sur le fly, là. Mais 15 minutes avant, il dit, je suis seul. Effectivement, il y en a un qui n'avait pas regardé les horaires. On prend l'expérience là-dessus. Hey, je veux juste dire, parce que moi, je n'étais pas là lundi, là, mais tu m'as impressionné avec tes images de grizzly à quoi, 30, 40 pieds, 50 pieds peut-être?
1: Ouais, ben les images que j'ai postées, ils étaient un peu plus loin, mais ils sont passés à peu près à ça, 30 pieds de moins.
0: Parce que là, on parle pas d'une petite bête. Là. Un grizzly, ça pèse une couple de 100 livres, ça.
1: Oh,
0: là,
1: ça devait peser 3, 4, 500 livres, certains. Là. C'était deux gros massifs.
0: Est-ce qu'il te voyait, ou t'avais-tu l'impression qu'il te voyait comme un gros burger, bien appétissant? Là?
1: Pas en tout. Il me voyait comme un autre touriste à Yellowstone, comme les genres de 20 autres qu'il y avait sur le bord du chemin avec le Kodak. Là.
3: C'est, ouais, sont habitués de voir du monde. Exact.
0: Ouais, c'est ça, sont habitués.
1: Oh, ouais. C'était pas stressant, pas en tout.
0: On aura des bons invités aujourd'hui, entre autres Samuel Descaries-Drolet. C'est qui, lui? C'est entre autres l'entraîneur de Léla Beaudoin. Mais c'est le gars travaille avec tous les boxeurs là, de Eye of the Tiger. Fait que j'ai hâte qu'on pose des questions à M. Descaries-Drolet. Vous allez bien, mademoiselle?
2: Ah oh, oui!
0: Parfait! Monsieur Jordan aussi.
3: On pète le feu.
0: Pète le feu.
3: Le fun fait beau, là. Puis, oui. En fin de semaine, je pense que ça a changé un petit peu pour la météo. Là. C'est moins pire. En quoi que là, ça a changé encore des années.
2: Demain, il annonce la pluie. Moi, je suis venu en vélo aujourd'hui justement parce qu'il annonçait beau.
0: Mais c'est...
2: Puis là, c'est tout les hormones là, après avoir bougé. Là, je suis dedans.
0: T'es dedans. T'es crinqué, comme on dit. T'es crinqué.
1: Parle-nous-en donc de ton arrivée à vélo.
3: Ouais, ça a-tu été le fun, ta petite ride?
1: Moi, je t'ai entendu sacrer un peu en arrivant, là.
2: J'étais détrempée, puis peut-être pas habillée. C'est parce que c'est dur. Là, je voulais me mettre en pantalon lousse, tu sais, confortable, mais j'étais comme, mais non, je peux pas mettre ça, ça va pogner dans ma
0: Est-ce
2: chaîne.
0: Est-ce que t'as coupé des gens ou tu t'es fait couper?
2: Non, pas du tout. Les automobilistes ont été super respectueux, très, très honnêtement, surtout
3: sur
2: un élève. T'es
3: pas fait siffler, non?
2: Non.
3: OK.
2: Non. Mais c'est ça, fait que...
0: T'avais ton gros chapeau, ton casque,
2: oui, mon casque. J'étais bien équipé là, pour
1: gros
2: vrai, là, vraiment bien équipé. Puis j'ai pris l'assistance électrique seulement pour monter les côtes. Et là, dans la côte d'Abraham, il se passe quelque chose. Je sais pas quoi, mais il y avait des pompiers, des voitures. Je sais pas là s'il y a quelque chose dans ce coin-là, mais c'est ça, je voulais vous en aviser. Mais c'est ça, mais j'ai bien aimé ça, je suis bien contente. Mais c'est vrai que j'étais arrivée en sacrant parce que j'étais tout détrempée, couettée.
0: On t'a prévenu pas mal. Il y avait une sorte d'affaire.
2: Ben oui.
0: Tu sais, prendre ta petite voiture avec l'air climatisé, c'est bien le fun, c'est pas dangereux. Normalement, tu coupes pas, tu te fais pas couper, puis tout va bien.
2: Ouais. Mais là, de bouger, ça fait du bien.
0: Dans 11 jours, ce sera la journée la plus longue de l'année.
2: Oui, déjà.
0: Elle va durer 15 heures. 55 minutes de clarté. Le soleil va se lever à 4h48 et va se coucher à 20h44. On fera pas le show là-dessus, mais je vais quand même vous informer. Moi, c'est des affaires, des petites statistiques que j'aime bien.
3: Mais c'est cool. On travaille toute l'année pour se rendre à cette journée-là.
0: Et voilà.
1: C'est une pente descendante pour les 365.
3: C'est pas dans ces coins-là de l'année qu'on dit. C'est juste que là qu'on a payé de l'impôt.
0: Ça, c'est bien apporté. Ouais. Dans 14 jours, ça va être la Saint-Jean. Je sais pas si vous allez venir fêter ça ici à Québec.
3: Nope.
0: C'est les plaines d'Abraham. Mais je crois que c'est beaucoup plus sage qu'avant. Là. Et ça a été le bordel, ces plaines, pendant des années. Là.
3: T'entendais la pub de Pierre-Luc Funk, là, qui est le porte-parole, là, on l'entend sur nos ondes, il dit là, on va chanter des tunes en français, vous êtes mieux des savoirs. Ben, ça se peut que non.
1: Ça se peut que non.
3: On va se reprendre.
0: 21 jours, ça va être la fin du Canada. Okay? J'en ai quelques jours demain. Dans 29, c'est le début du FAQ Allez-vous y aller au FAQ, auditeurs, auditrices? Oui. Avez-vous spoté votre show? Avez-vous spoté vos journées? Vous regardez un petit peu là, sur Internet. Y a-t-il encore des billets, d'ailleurs, disponibles? Ça se vend-tu encore, ça?
3: Il doit y avoir des passes sur Market, là, genre que tu peux réserver ou...
1: Le monde, d'après moi, ne sont pas encore à la presse. Là. Ouais, ça va être deux semaines avant que ça va commencer à polluer.
3: Ah, ben, c'est clair.
0: Festival! Je suis déjà rendu à fin, quasiment à la fin de l'été.
3: Là, quand t'es rendu au mois d'août, c'est... ça passe de 100 ans.
1: Noël!
3: Mais festival, c'est toujours les pubs de bureau en gros qui roulent. Vous avez besoin de nouvelles effaces?
0: Dans 49 jours, c'est le festival avec Offspring et...
1: Angine de poitrine.
0: Et Papa Roach aussi. Oui, ça va être bon, ça. Dans 54 jours, je l'ai déjà calculé, c'est la rentrée à Radio X.
3: Ah, arrête, là.
0: Puis dans 117 jours, ce sont les élections. J'arrête là pour l'instant.
3: Ouais. En combien de temps c'est Noël, rendu là? On est parti.
0: On se rend pas là. la controverse, en tout cas, je sais pas si c'est une controverse, puis j'ai aucune espèce d'idée de les auditeurs. Je sais que j'ai publié sur la page le retour de Radio X. J'ai mis la photo de Justin Trudeau avec Katy Perry. Et il a la main sur la fofoule.
3: Hey, ça n'a pas de sens, cette affaire-là.
0: Ouais.
3: Hey, hein?
2: Qu'est-ce qui n'a pas de sens?
0: Ben, c'est ça, on va en jaser. Là.
3: On s'en sac.
0: La main sur la fofoule, ça vous dérange-tu, premièrement?
1: Ben là, c'est sa blonde.
2: Mais non, mais ça dérange, il y a un problème, là.
1: Ben, en public, c'est, la main, c'est ça fait sa blonde en public. Et, oui,
3: j'ai toujours pogné le derrière de ma blonde.
2: Il n'y aurait pas de problème.
1: Moi aussi, j'ai toujours pogné le derrière de ma blonde en public. Là. Des fois, on marche.
2: Tape ses fesses.
3: Même que des fois, c'est ça, là, un petit poète-poète de fesses, puis une petite claque, comme tu dis.
1: Mais t'es pas en train d'y rentrer un doigt, là.
2: Puis là, le titre, là, en crise, la quarantaine, à partir de quand est-ce que...
0: Cinquantaine,
2: excusez. Mais à partir de quand est-ce qu'une relation, une nouvelle relation amoureuse devient une crise de la quarantaine ou crise de la cinquantaine? Mettons qu'il y aurait eu dans la trentaine, ça aurait été une simple nouvelle relation amoureuse. Là, parce qu'il est dans la cinquantaine, puis que... Voyons, c'est quoi le problème?
0: Mais toi, tu connais mieux ça que nous, là, ben, les histoires de crise de 50 ou de quarantaine.
2: Ouais.
0: C'est quoi? C'est que le gars ne voit plus clair. C'est comme s'il retombe en enfance.
2: C'est une crise à mi-vie. C'est que tu te rends compte que tu en as la moitié de fête. Puis il y a bien des choses que tu as envie de faire différemment ou d'essayer. Ou tu te rends compte que la vie va vite. Puis veux pas en vieillissant, ben tout va plus vite.
1: Là, tu droppes ta femme, t'abandonnes tes enfants, tu t'en vas au Mexique, tu te fais pousser la moustache, puis tu changes de nom, tu t'appelles Pedro Chacon, tu manges des tacos, puis tu fumes du pot.
0: Moi, je pense que la cinquantaine, c'est que tu vois un boss à quelque part, puis là, il a retrouvé le sourire après 10 ans. Ah, il se passe de quoi? Si, mettons, vous regardez votre boss, fait 10 ans, il rentre, il bougonne, tout le temps maudit... Tout d'un coup, là, oups, il se met à avoir un sourire, puis là, il va voir du monde, mais on sort-tu d'un 5 à 7 à soir? C'est parce qu'il y a quelque chose en arrière de ça.
1: Là, quel âge?
0: Ouais, c'est ça. Puis ça.
3: Comme
0: c'est...
3: de l'homme à 26.
0: C'est-tu dur pour vous autres, les filles? Puis on se pose la question, les gars aussi, c'est-tu dur pour vous autres, les filles? De faire sacrer là, puis de voir que le gars, il va, c'est ton ex, ton chum, ton... le mari de tes enfants. Et...
3: Mais mettons, t'es dans la peau de Sophie Grégoire présentement, là. Lui, il se pogne de superstar Katy Perry qui, je pense, est un peu plus jeune. Katy Perry est un peu plus jeune.
2: Elle a 42.
3: Ouais, c'est ça.
0: Elle a une maison aussi en Californie d'à peu près 25 millions.
3: Puis, tu sais, Justin, tu vois, dans son facial, là, il vit sa best life. Là.
2: Mais moi, je leur souhaite du bonheur. Tant mieux pour eux autres. Mais c'est sûr que pour Sophie, ça doit être quand même un peu dur pour l'ego. Mais en même temps, Sophie, c'est toute qu'une femme aussi. Je pense que si tu as confiance en toi, puis que tu sais ce que tu vaux, puis tu es. Je pense pas qu'il devrait y avoir de problème.
0: Moi, j'entends souvent les filles dire « Ouais, mais nous autres, les filles, on vieillit pas bien comme vous, les
2: ça,
0: gars. »
2: Ça, c'est vrai. Vous autres, vous devenez charmants en vieillissant, je trouve. Tu sais, le petit poivre et sel, ça vous va bien. On dirait qu'au niveau du visage aussi, c'est pas comme nous autres. Nous autres, on a la belle joue que ça fasse, tu sais, les traits qui vieillissent. Mais pas tant. Quand vous regardez, sérieusement, là, les hommes qui vieillissent, vieillissent quand même bien en général. Quelqu'un qui prend le moindrement soin de lui, j'ai l'impression que les hommes vieillissent mieux que nous, les femmes, tu sais, dès la quarantaine, là, on le voit, là. Puis quand la ménopause embarque, puis c'est pas rare qu'on entend des femmes, tu sais, en forme, puis qui font attention à elles, mais qui se ramassent avec un petit gras de bedon, puis ça, c'est les hormones qui travaillent, puis c'est comme contre...
0: C'est dur pour une femme d'avoir, mettons, un petit bedon, comme tu dis.
2: Mais oui, le surtout
0: gars,
2: quand
0: il
2: tu
0: fais
2: des efforts.
0: Le gars, il a une grosse banane de bière, puis lui, tout va bien dans la vie.
3: Lui, il a son Prince Craft. Il est correct.
1: Un gros ponton.
3: Ouais, je suis bien correct. Pour éviter ça avec ma bed.
0: Ouais, c'est vrai que quand
3: la fille, c'est comme son physique se détériore un peu, là, on va sauter là-dessus. Là, puis tabarouette, t'es pas regardable.
2: Hey, toi aussi, t'es pas regardable. Sous ma photo de groupe d'hier, Il y a quelqu'un qui pense que je suis malade.
3: Ouais, j'ai vu ça passer, ouais, c'est vrai.
0: Pour quelle raison?
2: Es-tu malade, mais je t'ai jamais vu aussi maigre. Excuse-moi, on se connaît-tu, premièrement? Puis là, j'ai dit, deuxièmement, en tout cas, je me rappelle pas comment j'ai composé ça, mais il me semble que ce genre de questions en public, c'est quand même assez tout c'est délicat. Je vais vous souhaiter une bonne journée, mais je le connais pas, le gars, puis
0: regardez les réseaux son profil.
2: Hey, mais c'est ça.
0: Les réseaux sociaux, tout est permis maintenant. Les boomers, gens sont en...
2: Tu sais, je généralise, mais c'est ça. Les boomers, vous... Pas toi, nécessairement, mais les boomers, vous faites des drôles de commentaires.
3: Ah, il y a des édentés de 26 aussi, je te le garantis. Ouais.
0: Oh, mais attends un petit peu, là.
2: Moi, c'est beaucoup des boomers qui commandent mes affaires.
0: Attends un petit peu, là. C'est quoi? Boomer, c'est quel âge, d'ailleurs?
1: T'es pas un boomer, toi, là.
0: Tu sais, 58, tu es un boomer, ça,
1: non,
0: tu
1: non, non, non, c'est au moins 60.
3: Ah, c'est dans 65, en montant.
0: Ça va être dans deux ans. Non.
3: C'est 62 non, à 80.
1: Tu le seras jamais.
3: Baby boomer, 62 à 80.
0: 62 à 80.
3: T'es dans quelle année?
0: 68.
3: Parfait. C'est entre 46 et 64.
0: Correct. Hein?
1: Tu seras jamais un boomer.
0: Je serai jamais un boomer. Parfait. Jamais. On vient de régler une affaire aujourd'hui.
3: Tu vas taper dans la main, high five de loin, mais t'es pas là-dedans.
1: T'as passé proche. Ouais, c'est ça. T'es pareil, t'as épargné.
0: Tu sais, le petit couple, là, l'acteur, là, comment il s'appelle? Delhomme?
3: Sébastien. Ouais.
0: Et sa blonde qui a 26, lui a 54.
2: Oui. Ouais. On l'accuse de pédophilie.
0: Les plus méchants commentaires viennent de femmes de 60 ans.
2: Absolument. On en a parlé, ouais, justement.
0: J'en
2: reviens
0: pas comment les femmes...
2: Mais je pense que c'est des femmes envieuses qui sont pas heureuses, qui souffrent dans leur petit cœur, puis que ça leur fait du bien de rabaisser les autres pour se remonter. C'est une façon pour elles de, je sais pas, d'essayer de dénigrer quelqu'un parce que ça se sent pas à la hauteur.
3: Ça, lui, il se trouve hot, là.
2: Oui, je pense que c'est triste. Alors, c'est vraiment triste.
0: Puis je sais, sur notre page Facebook, je sais pas quel genre de commentaire, je sais pas si t'es lu, ça avait l'air à poigner ce matin quand on l'a lancé, mais... ceux qui sont comme offusqués de ça, moi, là, je voyais Justin, je me disais, chanceux, tabarouette, il peut pogner les fesses de Katy Perry.
2: Ben, c'est ça!
1: Qu'il le fasse le plus souvent possible.
2: Vivre et laisser vivre.
3: Ah, oui. Il y en a qui écrivent, ah, ben, tu sais, en public, pas avoir un peu de retenue, intimité, c'est correct, mais public, c'est un tapis rouge, c'est non.
1: Ben, le pogner une fesse, voyons donc, la prude.
3: C'est pas comme s'il y avait deux mains, ses boules. Tabarouette, t'as une belle peur. On n'est pas là, là. Il n'y a rien d'explicite, je trouve.
0: Ben, avec un petit peu de recul, moi, je suis d'accord, il vit sa vie, là, s'il est heureux là, puis il l'était pas avant, ça, c'est ses affaires, là. Mais ce que je veux vous partager, c'est que le gars, qui en profite. Mais y a-tu des... Essayez d'imaginer un ancien premier ministre du Canada qui est sur un tapis rouge et qui pogne des fesses à sa blonde.
2: Mais c'est quoi le problème?
0: Jean Chrétien, y a-tu fait ça? Non.
1: Ouais, mais c'est pas
0: Mulroney, as-tu fait ça? Non.
1: Peut-être, c'est juste qu'on l'a jamais remarqué. Il y a jamais personne qui a porté attention à si Brian Mulroney pogné les foufounes de sa madame.
2: Hey, ça s'est peut-être fait inconsciemment aussi. Hein? J'ai pas eu la vidéo.
1: Mais où la différence entre tenir la personne par la hanche... Ou les paroles, baisser ta main un peu pour le poignet par les fesses.
3: Mais je savais pas qu'on blonde, portait attention à ça. Demain, c'est une fesse égale. Il y a peut-être un problème à quelque part.
1: Non, ça n'a pas rapport.
3: Moi, je pensais que c'est tapis rouge. Je pensais qu'on voyait ça, ces tapis rouges, sur une base régulière. Tu sais, mettons au Oscar, puis main sa fesse photo. Tu sais, parce que sa main n'est pas genre renfermée de il y a pogne sa fesse.
0: Non, non. Même s'il l'avait fait. Mais... Tu pognes une bonne...
3: Mais sa photo, c'est
0: plus... Une bonne poignée de fesses, là.
2: Une
3: main, c'est la foune. Je comprends pas. J'analysais ça un matin, j'étais comme, OK, c'est ça, là. Le monde chiale pour ça, là. Je pensais qu'il y avait autre chose en guise sous roche. Non, il y a rien.
0: Les gens devraient être plus offusqués parce que le gars, quand il a commencé en 2015 comme premier ministre, sa valeur nette était évaluée à 1,5 million. Là, aujourd'hui, 10 ans après... est évalué à peu près à 90-95 millions. Là, moi, je me posais des questions. Ça, c'est un scandale.
1: Ouais, c'est très payant.
3: Drôle d'hasard. Ouais.
0: Comment le gars, il a gagné 415 000 par année
1: pendant 8 ans.
0: Fois 10 ans. Ça fait 4,1 millions. Mettons, disons 5 millions. OK, 5 millions. Comment il a réussi à passer de 1 à 90 millions en 10 ans en gagnant 460 000 par année?
3: Puis il n'y a pas un break de 4 ans. Là. Il était premier ministre. Pendant tout ce temps-là, 9 ans de temps.
0: Oui. Tu sais, il est là, le scandale. Puis l'autre scandale, c'est que ce gars-là, puis c'est ça vous devriez inscrire comme commentaire au lieu de dire « Ah, si tu n'as pas de bon sens qu'il ait pogné Fofoun à sa blonde », c'est le gars, il nous a fait la morale pendant 9 ans sur l'empreinte de carbone en disant « Ça n'a pas de bon sens, prenez pas trop l'avion, les Canadiens vont devoir faire des sacrifices. » Je suis allé lire ça ce matin, le mot à mot. Les Canadiens vont devoir faire des sacrifices pour l'empreinte carbone puis le changement climatique. Le gars, il doit être dans les avions, dans les jets aux deux jours. Il se promène partout sur la planète.
2: Yeah.
0: Il suit sa blonde en Australie. Après ça, il s'en va en Europe. Là, il était à New York. Moi, il faut vivre ta vie, ça me dérange pas, mais pourquoi tu nous as fait pendant 9 ans la morale? Mm. Hey, c'est ça pareil.
1: Parce qu'il était au pouvoir. Ouais. Quand t'es au pouvoir, tu fais la morale, tu dis aux autres comment faire, mais toi, tu le fais pas.
0: Et voilà.
1: C'est pas compliqué. Non, c'est... Mark Carney, c'est la même affaire en ce moment. Là.
2: Mais je considère qu'il ne doit plus rien, là.
3: Ouais, mais avec tout ce qu'il a fait, il a doublé la dette. Là. Il a fait Mark mal à notre pays. Sérieusement, c'est pas mal le pire premier ministre du Canada qu'on a eu dans notre histoire.
1: C'est pas lui qui a fait mal à notre pays. C'est nous qui avons fait mal à notre pays en l'élisant 3 fois.
0: 3 fois, puis 4, je pense. Peux-tu,
3: trois fois, mais 2 minoritaires.
0: 2 minoritaires, ouais.
1: C'est 100% de notre faute. Là, lui, il a fait ce qu'il pouvait avec les capacités qu'il avait, puis c'est ça que ça a donné. Rendu là, c'est nous autres les caves. Là.
0: Le gars, il s'est présenté, puis une fois, et 2 fois, ils n'ont pas compris, on va l'essayer. T'sais, ça va être la même affaire ici avec le maire. Là. Si ça prend une troisième fois, il donne une troisième chance. Ben, c'est nous autres, la CAQ. Là. Si jamais Christine...
3: J'ai fait sauver 300 millions au projet tramway. C'est la dernière nouvelle qui sort. Là, on spin ça, c'est donc bien sexy. C'est ce que les gens retiennent, c'est ça. Mmh. On a une petite économie de 20$. Tabarouette, on va spinner ça au max.
2: Mais pour revenir là, aux femmes qui vieillissent, là, moi, je trouve qu'une femme qui vieillit puis qui s'assume, puis peu importe son physique, là, mais une femme qui est bien dans sa peau, c'est beau.
3: Ben oui.
2: C'est là que tu vois la valeur des hommes. En vieillissant, s'ils se tournent vers une plus jeune, bon, je me rappellerai toujours ce qu'ils vont et ça te disait, c'est que ce sont souvent des incompétents sexuels qui préfèrent aller vers des plus jeunes qui ont l'expérience.
3: Mais mettons un 10 ans de plus jeune, mettons t'es dans la cinquantaine, un peu comme Justin Cathy, tu sais, je pense
2: ça,
3: pas
2: que... Ça, je considère pas que c'est
3: plus jeune. Ah, lui, c'est un précoce, tu sais, on est peut-être pas là, non, mais mettons, non. Tu parles plus d'une tranche de 20-30 ans
2: mettons,
3: plus jeune.
2: Mettons cinquantaine, vingtaine,
3: ouais,
2: mettons, ou soixantaine, vingtaine, ce serait plus ça. Mais il y a des hommes qui adorent les femmes matures, des femmes d'expérience, puis une femme assumée là aussi dans sa sexualité, puis dans ce qu'elle fait, puis que tu sais qui est accomplie dans la vie là.
0: Ben t'as raison. Moi je me souviens quand j'ai quitté Sherbrooke il y a 17 ans, j'étais dans un Canadian Tire. Il y avait une dame qui avait je pense 57-58 à l'époque. Je me suis tourné puis j'osais un petit peu avec. Elle était ceinture noire. Elle paraissait d'à peu près 40 ans. Elle en avait je pense 55-56. Puis elle était vraiment bien dans sa peau, puis c'est ce qu'elle dégageait, ben charisme, puis tout ça. Ça pas. Ça
2: mais
0: pas,
2: non, Anne-Guérette, es-tu belle?
0: Ouais, puis je crois qu'à l'âge de là, Anne-Guérette, es-tu dans le début cinquantaine?
2: Ben, pas
0: peut-être
2: 60,
0: plus.
2: Ça se passe. Cinquantaine? Quelle femme!
0: Moi, je donnerais.
3: Elle a 62 ans.
0: Bon, je lui donnerais facilement 52.
2: Isabelle, là, la nutritionniste aussi.
0: Ouais, c'est
2: sacrée
0: ça.
2: Belle femme. Puis pourtant, tu sais, je veux dire, c'est des femmes qui sont passées la quarantaine. Là.
0: Et voilà.
2: Voilà.
0: Fait que ça fait le tour pour ce premier petit sujet. On aura aussi autour de 5 heures, je suis très content, il va venir en studio, là, c'est le cardiologue dont j'oublie son prénom. Là, c'est
2: Bernard
0: monsieur...
2: Quentin.
0: Hey, monsieur Bernard Quentin, es-tu? Hey, ça, c'était vraiment un fan de radio. Là. Le gars, il écoute beaucoup, beaucoup de radio, puis il est à choix depuis des années. Puis on va jaser avec lui parce que l'histoire des boissons énergisantes, là. Qui en boit ici en passant? Je joue pas.
2: De temps en temps.
1: Beaucoup trop.
0: Oui, t'en prends, oui.
1: Ben moi, en fait, là, je survis depuis que je suis revenu de voyage. Parce que moi, t'as pas eu de la saga, mais je suis revenu à 5h du matin lundi.
0: OK.
1: Fait que je survis, tu sais, je suis encore là présentement grâce à, depuis lundi, genre 9 Red Bull. Là.
0: OK.
3: Caroline,
1: ça arrive pas, là.
2: Non, moi, je peux pas.
1: De la table, je serais mort. Oh, c'est mort, je serais pas là. J'aurais dû dire que je suis malade. Mais non, je suis là.
0: Mel, j'espère que t'en prends pas trop parce que déjà, t'as du gaz, toi, là.
2: Oui, mais de temps en temps, pour avoir un petit pep.
0: Un petit pep.
2: Parce que plus qu'une boisson énergisante, moi, je pète aux frettes.
0: Jordan, l'homme sage.
3: Ben moi, je suis rendu avec une DeLonghi à la maison, là, une cafetière. Fait que j'ai plus vraiment besoin de prendre de boisson énergisante. Sinon, je me prends un double espresso ou quelque chose de même. Mais je te dirais que quand j'étais plus jeune, de genre 3-4 ans, j'en prenais pas mal plus, mais... C'était vraiment occasionnel. Puis celui-là encore, là, peut-être j'en prends 4-5 par année, pas plus. Tu sais, quand j'ai vraiment besoin d'un petit remontant, parce que ça fait 4 nuits, je me réveille à 4 heures. Mais sinon, moi, c'est des monsters, les palpitations. La dernière fois que j'ai pris ça, j'ai mal filé. Puis Red Bull, ben c'est sans sucre, parce que sinon, on dirait que j'ai comme trop un gros high. Fait que j'essaie de me limiter.
0: Excellent. On fait une première pause. Restez là.
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0: Dimanche, 21, 35 mm de pluie. En fait, 15. Enlève tes lunettes, DH. Et lundi, t'es pas prêt, comme maximum, 16 degrés.
1: Oh! 16.
0: 16. C'est ce qu'on a la nuit présentement, où on aura ça comme maximum.
1: Yes. Hey, dans les nouvelles qui sont à retenir, là, il y a le gouvernement de Christine Fréchette qui réouvre aujourd'hui le programme de l'expérience québécoise, le PEQ, là, une voie rapide vers la résidence permanente au Québec. Donc, le PEC qui avait été fermé par le gouvernement Legault, ça avait laissé un nombre de travailleurs et étudiants étrangers dans une genre d'incertitude de pas très le fun. Fait que là, la réouverture répond au genre de critiques dans le milieu, notamment municipal, puis on avait des témoignages de candidats forcés de quitter le Québec. Ben, donc, le gouvernement qui maintient un plafond de 45 000 immigrants permanents par année, et ça jusqu'en 2029, là, comme environ 125 000 personnes qui sont actuellement en attente. Fait que tous les candidats pourront pas être acceptés, bien sûr, mais quand même, là, ça va permettre à certains de pouvoir souffler un peu. Fait que c'est ce qui a été annoncé dans les dernières heures. Puis sinon, ben, j'avais envie d'y aller dans les faits divers un peu plus,
0: ben oui,
1: un peu plus niaiseux, là. Puis il s'en passe des drôles d'affaires à Gatineau, mais il y en a aussi des génies en Estrie. Il y a eu une opération policière hier soir dans le coin de Sherbrooke. Tu connais le spot DH. Plusieurs arrestations pour conduite avec les facultés affaiblies qui ont eu lieu. Il y a vraiment un secteur qui était visé. Mais il y a un cas particulier qui a retenu l'attention. Ça avait même pas rapport avec l'opération en question. Ça concernait une autre histoire un peu plus loin. Vers 9h15 du soir hier, une femme de 35 ans qui a été arrêtée après un accident sur le chemin Lemire. Fait qu'à l'arrivée des policiers, on constate que dans le char, ça sent la robine à plein nez et elle est fortement intoxiquée. Elle était même pas capable de se tenir debout pour te donner une idée, là. Puis je sais pas ce qu'elle a fessé, probablement un lampadaire ou quelque chose dans le genre. Il y a pas d'autres véhicules qui étaient concernés dans cette histoire-là. Mais là, il arrive sur place, il voit ça, il faut comme, OK, elle est vraiment complètement pacté. Puis on commence à regarder ce qu'il y a dans le char. On ouvre le coffre, on regarde si on ouvre les portes en arrière. Et qu'est-ce qu'il y a, sa banquette arrière? Ben oui.
0: Une petite caisse de bière.
1: Ben non. Ben non. Ni un chat. Un enfant de 2 ans, tu vois. Aucune blessure pour l'enfant de 2 ans, soit dit en passant. Mais ce qui est fascinant, c'est que les tests effectués au poste de police, ça veut dire peut-être une demi-heure, 45 minutes, une heure plus tard, ça révélait un taux à la petite madame d'alcoolémie qui dépassait plus de 3 fois la limite légale. Elle était complètement pactée avec un flot de 2 ans dans le char.
0: Moi, elle était même pas consciente qu'elle était au volant de son auto.
1: Non, elle devait pas se souvenir de grand-chose, mais qu'est-ce qui est arrivé
0: le
1: pour que cet enfant-là se ramasse dans le véhicule?
0: Il était-tu attaché en arrière? Parce qu'à 2 ans, c'est pas gros, là.
1: Je pense que oui, okay. Mais il devait pas trop comprendre ce qui se passait, puis elle non plus, là. Fait que, heureusement, pas de blessure grave pour cet enfant-là, puis elle non plus n'a pas été blessée tellement elle était porte molle dans son char, là, vous allez me dire. Mais elle a été arrêtée, évidemment, là, puis il y a eu une série d'arrestations liées à l'alcool au volant dans ce coin-là. Il y a eu 3 autres conducteurs qui ont été arrêtés à Sherbrooke.
0: Est-ce qu'on la nomme, cette dame-là?
1: Pas dans l'article, mais on va essayer de trouver son nom, petite madame.
0: Parce que je te pose la question, parce que souvent, je ne sais pas c'est quoi l'objectif de ne pas nommer les noms. C'est faut
1: on
0: vraiment.
1: Devrait le mettre de l'avant.
0: Ben oui, tu devrais même mettre sa face avec son nom en disant que ça n'a pas de bon sens, là, 3 fois la limite.
1: Oh oui.
0: Elle, il ne faut plus qu'elle reconduise pendant au moins 10 ans. Là.
2: La voix d'autrui en.
1: Puis c'était comme une nouvelle de ah, il y a eu une opération policière hier, puis voici ce qui s'est passé, ça. Puis une madame aussi là, qui a pété la ballonne avec un enfant en arrière. OK, c'était sur le fly presque. Pourtant, ça devrait être ouais, upfront.
0: Comme tu dis, ça a passé comme un petit fait divers parmi tant d'autres.
1: Oui, exactement. Fait qu'on va vous tenir au courant, puis je vais travailler pour trouver son nom.
0: Ben oui.
1: Dans les sports, ben hier, ça a été une grosse victoire des Hurricanes de la Caroline. Ça a été un bon match, encore une fois. C'était 2-0 plutôt pour les Canes. Les Golden Knights qui ont trouvé le moyen de revenir, même si c'était 3-1 pour la Caroline. Ça a été serré, puis finalement, c'est Jordan Staal, le capitaine des Hurricanes de 37 ans, qui a marqué le but de la victoire, 4-3, puis Nicolas Ehlers qui a complété ça dans un filet désert. Fait que marque finale 5-3, série égale 2-2. Prochain match, ça va être demain du côté de la Caroline. Puis je voulais te parler de ça aussi, de la ville de New York. C'est comme le top de la démesure actuellement de ce qui se passe. Pourquoi? Parce que on a la finale de l'NBA qui est en cours, mais on a également la Coupe du monde de soccer là, qui est sur le point de commencer. Ça va commencer officiellement demain. Puis je regardais ça. Le match numéro 4 du côté du basket, ça va être ce soir entre les Knicks et les Spurs. Ça aura lieu dans le mythique Madison Square Garden.
0: Là où le président s'est fait huer, là, 2 jours, c'est ça?
1: Puis c'était à sécurité maximale durant cette game-là, parce qu'habituellement, on tient des événements à l'extérieur. Mais là, on l'a pas fait, vu que Trump était dans la place. Puis là, comme tu l'as mentionné, c'est fait tuer, puis pas à peu près. Mais les Knicks de New York, c'est la première fois depuis 99 en 27 ans qu'ils accèdent à la finale. Fait que déjà là, il y a un buzz en ville. Additionne le buzz plus la grosse crème de la crème de New York, avec tous les acteurs, les vedettes connues. Ça fait en sorte que, écoute, le prix des billets, man, c'est capoté. Le billet le moins cher, je regardais ça tantôt.

0: tantôt, niveau supérieur, pour vous asseoir vraiment au top du Garden, le prix d'entrée minimal, c'est entre 4 500 $ canadiens et 5 200 $ canadiens pour les matchs d'avant-hier puis la game d'asseoir. Après ça, niveau inférieur, fait qu'un petit peu plus bas dans section 100, ça part à 8 000, puis ça peut aller jusqu'à 20 000. Puis je regardais pour la game d'asseoir, c'est plus dans le 15 000-20 000 qu'on joue. Après ça, les billets VIP, puis t'es pas trop loin du terrain. Ouais, celle-là, ça peut jouer dans le coin de 55 57 000, puis ça peut aller jusqu'à 150 000 $ pour ces billets-là qui sont pas trop loin d'eux, mais qui sont pas tant VIP que ça. Et finalement, courtside, ça, c'est des terrains qui sont vraiment...
1: 250 000.
0: Sur le bord du terrain.
1: 250 000.
0: T'es pas mal dans la fourchette, oui, mon DH. Oui. Ça part à 165 000 $ canadiens et ça peut aller jusqu'à 415 000 $ canadiens. Il y a même une paire de billets qui s'est revendue tantôt à 383 000 $.
1: Tu sais, les vedettes qu'on voit là, sur le bord là, du terrain. Là.
0: Ouais, là, mais les Kylie Jenner de ce monde.
2: Ils sont même invités.
1: Ouais, ils sont-tu invités, tu penses, ou ils payent le ticket?
0: Ben, à ce prix-là, il doit en avoir une coupe qui les paye, là. Tu sais, si t'as 14, on va dire, mettons que t'as 1000 vedettes qui veulent aller voir la game, à un moment donné, ça se peut que ça fasse la file. C'est sûr que c'est peut-être une histoire de contact aussi, mais si les prix des billets sont à ce montant-là, c'est que il doit pas y avoir du monde milliardaire qui vont là, puis là-dedans, il doit y avoir des comédiens puis des acteurs de ce monde, je peux pas croire.
1: Mais c'est 400 000 pour ces vedettes-là, là. C'est quand t'as fait, je sais pas, t'as fait 17 millions pour un film. 400 000, tu te permets ça.
0: Ben, c'est comme un petit 100 piastres, là.
1: C'est ça.
0: Sors ça.
1: Mettons un petit mille piastres, puis eux autres, c'est bagatelle, là. C'est le bagatelle pour ça.
0: Non, ah oui, puis tu sais, la finale, c'est entre les Knicks et les Spurs, fait qu'à San Antonio, je regardais le prix des billets. On est plus dans le style du Centre Bell, là. Comme on a vécu, là, 2-3 semaines avec les Canadiens, du genre de 6 000-8 000 $, mais du 415 000, on n'a pas ça pantoute du côté de San Antonio. Puis je te parlais de l'NBA, mais également la Coupe du monde de soccer qui commence demain. C'est capoté ce qui se passe à New York présentement. Les gens qui vivent là-bas, ça doit pas être tant le fun parce qu'il y en a qui doivent travailler sur l'île de Manhattan puis qui après ça vont revenir du côté du New Jersey, Newark, dans ce coin-là, qui vont habiter. Mais pour prendre le train du côté de New York, habituellement, ça joue à peu près entre $12.90-$13 pour l'aller-retour entre New York et le MetLife Stadium, qui est le stade des Jets et des Giants. Fait que, tu sais, c'est un prix qui est raisonnable. Puis, il y a 5-6 ans, c'était à peu près 7-8 $. Fait que ça a quand même considérablement augmenté. Mais là, c'est pas chic. Puis en passant, le MetLife Stadium, c'est le stade qui va accueillir la finale de la Coupe du Monde, puis il va avoir une coupe de game là, durant ce tournoi-là qui va avoir lieu jusqu'au 19 juillet. Mais je regardais le prix de l'aller-retour en train New York MetLife Stadium. Je vous disais que c'était $12.90 normalement. Ça coûte combien présentement, tu penses?
1: 40.
0: OK. Mel?
2: C'est pas le 50.
0: OK, vous êtes très loin. Oh. Initialement, on avait monté à fourchette pour le début de la Coupe du Monde à 150 $. Hey. Et là, ben là, le monde se sont mis à capoter, fait qu'ils ont descendu ça à 105 $. Mais ça reste que c'est beaucoup de bidou. Fait que là, NG Transit, ça, c'est genre de RTC du New Jersey, disent que faut compenser, ça nous coûte 48 millions organiser ce tournoi-là, puis tout, c'est compliqué, nous autres. Fait que là, on a quand même trouvé le moyen de baisser le coût des billets de 30% d'une claque. Mais je prenais le temps de calculer ça tantôt. Si, mettons, on va se dire, le un quart des gens qui vont dans le stade voir une game de soccer, mettons 20 000 sur les 80 000,
1: prennent
0: ça, là, juste pour une game en passant, pour une game, là, pas pour le tournoi en entier qui va durer un mois, tu te fais 2 100 000 $. Fait que New Jersey Transit va faire la passe anti-péché. Puis il n'y a pas juste l'histoire de train là-dedans. Là. Le Uber, à partir de demain, je regardais le prix des courses, ça va jouer dans la fourchette du 200 $ pour faire New York MetLife Stadium. Après ça, les chambres d'hôtel, ça va jouer dans le 600-700 $ minimum, puis on s'approche de la finale, ça va être de plus en plus cher. Puis le prix des billets pour aller voir du soccer, Brésil-Uruguay, un match bien normal que j'ai spoté sur Ticketmaster.
1: Pour 400 $.
0: Non, pas en tout. 1577 $ le ticket. Puis ça, c'est un match normal. Puis pour la finale, à peu près 22 000. Hein?
2: Il foule. À ce prix-là.
0: Il reste plus grand place.
2: Mais il reste plus grand place.
1: C'est combien le stade, tu disais tantôt?
0: C'est 80 000 de capacité de MetLife Stadium. 78 000 pour être précis. Là, mais des prix normaux, c'est 1 500-1 600 $. Puis plus t'approches de la finale, là, t'es dans le 5 700 $ pour la demi-finale. Puis j'ai du 22 000 $ pour le grand match ultime qui aura lieu le 19 juillet prochain. Fait qu'on est dans la démesure totale à New York présentement.
2: Incroyable.
1: Restez là. La Banque du Canada a-t-elle augmenté les taux d'intérêt? On le saura au retour.
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0: 15h43, ça commence à se gâter sur les routes. Henri IV, direction sud, ça part de la 40 pour ce qui est de Duplessis. Pas mal la même affaire, je vous dirais. Surtout dans le secteur versant nord. Laurier, pas évident non plus à partir de Duvallon, Robert Bourassa. Aux échangeurs, c'est près d'un kilomètre jusqu'à l'accès à Henri IV sud. Sur Duvallon, Robert Bourassa, ça part de Charest. Ça arrête pas mal à Le Bourgneuf, je vous dirais. Charest dans les deux directions. Pas facile dans ce secteur-là, justement. Ça va se prolonger, bien sûr, jusque dans le centre-ville, le Marie de l'Incarnation, Saint-Vallier et le tralala du reste pour se rendre vers Dufresne-Montmorency. C'est pas évident. Puis Mel nous parlait tantôt d'un problème sur la côte d'Abraham. Ça semble réglé, mais il y a encore un peu de ralentissement à prévoir dans cette zone-là. Capitale dans les deux directions. C'est costaud pour vous de Lormière jusqu'à à peu près Beau-Royal. Et sur la rive sud de Québec, beaucoup de ralentissement sur la Trans-Canadian. Président Kennedy jusqu'à Taniata. Quelques zones de ralentissement sur Guillaume Couture et Charny, c'est pas le fun. Vraiment pas le fun avec le pont d'étagement, une voie de chaque côté. C'est bordélique dans le coin. Je vous conseille fortement, si vous arrivez de la rive nord, de sortir à Parc des Chutes de la Chaudière pour vous diriger vers Charny. 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

0: À 10 minutes de 4 heures dans le retour à la maison de Radio X 98.1. Marc-Olivier Tanguay, le courtier hypothécaire et chroniqueur ici à Choix depuis... fais-tu un 7-8 ans facile,
1: Marc-Olivier? 2016.
0: On fait 10 ans bientôt.
1: Oui.
0: Ah ben ouais. Je me souviens de la première rencontre dans le bureau.
1: Ben oui, c'est
0: ça. Ben oui. Mais ça sonne, hein? Fait de la pub à Choix,
1: ouais.
0: Ça sonne?
1: Oui, ouais. Ouais, ça va bien.
0: Mais quand ça sonne, c'est, t'es là pour aider les gens, on le dit souvent. Premier coup de fil, ça coûte rien, là. C'est, même d'ailleurs, c'est la première rencontre, c'est ça?
1: Mais en fait, nous, on est payé à la fin du processus. Donc, à même les débourser au niveau du notaire. Donc, le client ne court aucun risque avec nous.
0: Explique-moi comment ça arrive, là. Mettons, je t'appelle, là, parce que ça va pas, là. 3-4 cartes de crédit. Comment ça va se dérouler, la discussion, là? C'était pas prévu ce qu'on se dit là, bon sens?
1: Non, mais c'est des super bonnes questions. En fait, là, le client va m'appeler, mettons, un appel standard. Il va appeler directement sur mon cellulaire, en plus. Il ne parlera pas nécessairement des adjoints. Des adjoints, il va me parler à moi directement. 418-655-3686. On va discuter 5-10 minutes. Je vais établir, je vais poser les bonnes questions directement. Après ça, je vais voir s'il y a une possibilité.
0: Les gens sont-tu vraiment là? La confiance est là, puis même que tu as beaucoup de confidence sur les les finances.
1: Ben, de plus en plus, tu sais, je suis pas juste ici à Radio Week, je fais beaucoup de Facebook, Instagram, tu sais, en tout cas, bref, je suis un petit peu partout, fait que les gens commencent à me connaître, me font confiance, fait que là, ils me parlent 5-10 minutes maximum. Après ça, on établit le plan de match, voir s'il y a une possibilité.
2: C'est sans engagement, là.
1: C'est sans engagement, gratuit à 100%. Après ça, on prend un rendez-vous ensemble officiel si ça peut fonctionner. Rendez-vous d'à peu près une trentaine de minutes, soit en personne ou par téléphone. On établit un plan de match, scénario potentiel, analyse de besoins, détail des remboursements. Puis après ça, si on voit que ça peut fonctionner, on envoie nos mandats à compléter pour le client. Encore une fois, nous, si ça ne fonctionne pas, le client ne paye pas une scène. On paye l'évaluation de la main. T'sais, on assume tous les frais. Puis on prend le risque de tout assumer. Puis quand ça fonctionne, ben, tout le monde est content.
0: C'est-tu pire depuis la COVID que c'était avant?
1: Dans ma clientèle, à moi, comme on en discute souvent, oui. Oh, ouais, avant la pandémie, mettons 25 000 de carte de crédit, ça me surprenait. T'sais, 20 000...
3: C'est des cas d'exception.
1: Hein. Oui, okay. Exactement. T'sais, c'était surprenant. Là, c'est rendu que des fois, je vois du 45 000, du 50 000. Puis les clients, des fois, ils n'ont même pas l'air stressés avec ça. T'sais, c'est correct, là, mais à un moment donné, il faut passer à l'acte. Il y a des clients qui veulent tout le temps attendre. T'sais. Mais quand tu es rendu avec 50 000 de cartes, ben, tu es passé par le 10 000 de cartes, par le 20 000, par le 30 000.
0: Il y en a eu des drapeaux pareils.
1: Fait que là, le 50 000, là, même si tu fais une grosse passe de cash, d'après moi, avec ton argent, ce que tu vas faire, c'est que tu ne paieras pas tes cartes de crédit. Tu vas te gâter.
3: Mais pour t'être rendu, Marc, à 50 000, ça a-tu pris comme l'espace d'un mois, tu l'as échappé complètement ou c'est l'escalade, une ascension de ça a pris 2-3 ans, puis là, tu t'es rendu à un point où c'est pas possibilité de revenir en arrière. Là.
1: Ça va assez vite, mais ouais. Sur 3-4 ans, là, c'est le temps d'avoir une carte, d'en commander une autre.
2: Mais oui, les compagnies de cartes sont assez sournoises, là. Ouais. Parce que tu peux avoir une carte à temps pendant un X temps, là. Puis là, whoop, même si t'es loadé, tant que tu fais des paiements, eux considèrent que hey, vous seriez éligible pour un 3-4 000 de plus. Ça va vite, là.
1: Ouais,
2: ça peut être tentant aussi, les vacances arrivent. Ça peut monter vraiment vite, là.
1: Ouais, puis une facture
2: à 20 % d'intérêt.
1: Une facture de vacances, des fois, tu mets ça, tu t'en vas, mettons, en Europe, peu importe, là, ça te coûte 7-8 000 parce que tu pars avec ta conjointe. Tu mets ça sur la carte de crédit. Mais si tu as une autre surprise après ça, ton char pète ou bien peu importe, ben tu sais, tu peux pas rembourser ton voyage au complet.
0: Hey, je veux aussi qu'on jase parce qu'il y a de plus en plus de gens, mais on va parler de la Banque du Canada parce qu'il y a de plus en plus de gens quand même, Marc-Olivier, qui vont payer le loyer avec la carte de crédit. OK, je t'ai fait parvenir, je pense, un article, on en discutera. La Banque du Canada prend quelle décision aujourd'hui? Parce que je vois qu'aux États-Unis, l'inflation ce matin, 4,2%, ça repart vers le haut. Les histoires de conflits au Moyen-Orient, l'essence qui est rendue à des prix de fou. Est-ce que tu trouves que c'est normal qu'on ait fait ça, un 2,25? On a ce statu quo depuis 5 fois, là.
1: Ah, mais là, c'est parce que là, on est en récession technique.
0: Ben oui.
1: Fait que, tu sais, d'un côté, il faut que tu fasses activer l'économie. Quand tu montes les taux d'intérêt, normalement, c'est pour faire ralentir les choses. Fait que là, on parle d'une stagflation. fait que, tu sais, on tente l'arbre et l'écorce en ce moment. Qu'est-ce qu'on fait? On augmente-tu les taux d'intérêt qui risquent de peut-être ralentir l'économie? Soit dit en passant, on est le seul pays du G7 à être en récession technique présentement.
3: Oui, parce qu'on dit technique, on met de l'emphase là-dessus.
1: C'est ça, quand on chiale contre les Américains, puis Trump, si ça, c'est correct, il n'est pas parfait, là. Et là, actuellement, il a raison sur toute la ligne, là.
0: Ben, puis, il y a l'inflation. Oui, l'inflation est très élevée aux États-Unis, mais il n'y a pas de chômage. Pratiquement pas de chômage. Ça roule l'économie quand même aux États-Unis.
1: Fait qu'ils nous font mal.
0: Oui, ils nous font mal. Qu'est-ce que tu vois, là? Si t'avais une boule de cristal, là, t'affrottes un peu, tu vois quoi, là? Parce que oui, ça concerne encore la politique commerciale avec les Américains, le conflit au Moyen-Orient qui est encore là. On ne sait pas si ça va se régler parce que Trump, au 3-4 jours, il dit que c'est ça va se régler, ça, finalement. Ouais, c'est ça. Comment tu vois ça, toi, là? Si les gens ont assigné là, une hypothèque, là?
1: Bien là, les taux fixes, premièrement, ils ont augmenté à cause du marché obligataire. Donc, le taux fixe, mettons, 3 ans, qui était 3-4 mois à 3,64, qui était à la baisse. Ça baissait beaucoup, puis on voyait ça baisser à tous les mois, c'était le fun. Là, ce taux-là, qui était à 3,64 à peu près, il est rendu à 4,25, 4,35, 4,45, même 4,99 dans certaines banques de plan A, tu sais. Fait que là, on est dans un fixe 5 ans ou 3 ans qui sont plus entre 4,5 puis 5 % présentement. Fait que...
0: Variable, il y a quoi? Y a-tu 1% de moins?
1: Variable, il est plus avantageux présentement. Ouais. Mm-hmm. Le variable, là, il y a beaucoup de rabais de 0,9. Fait que mettons, actuellement, c'est taux préférentiel 4,45 moins les rabais de taux 0,9 dans certains cas. Fait que tu sais, tu peux avoir en bas de 4 % dans le variable. Fait que là, il y a beaucoup de monde qui vont retourner dans le variable. Tu sais, le variable, là, présentement, je le sais pas, là, avec l'inflation...
3: C'est quoi la courbe qui s'en vient après?
1: Vont-tu l'augmenter de 0,5 dans la prochaine...
0: Ouais.
1: C'est quand, la prochaine? C'est en juillet?
0: Ouais, juillet.
1: Vont-tu l'augmenter de 0,5 parce que là, l'inflation va être rendue à 4 % comme aux États-Unis? Tu sais, à un moment donné, ils vont être obligés de mettre un coup de barre, là. Dire, bon, ben là, on fait quoi? On essaie-tu de ralentir l'inflation ou de relancer l'économie? Moi, je pense que ça va être ralentir l'inflation avant de...
3: Fait qu'ils pourraient le baisser un peu, tu penses?
1: Augmenter le taux d'intérêt.
3: OK, ils vont l'augmenter. OK.
0: Ouais, c'est ça, quand t'augmentes les taux, ça ralentit les gens, ça leur coûte plus cher, ça, donc ils achètent moins. Hein, c'est ça.
3: Tu vas y aller avec un 0,25 sûrement, le ben safe.
1: Ouais, mais ben safe à 1,25, ça donne pas un coup de barre, là. Ça veut dire que le mois d'après, tu sais, à un moment donné, il va avoir... Fait qu'on le sait pas. Bref, là, on le sait pas, mais honnêtement, tu sais, ça dépend. Là. Si la guerre en Iran, ça se règle... Tu sais, je suis pas en géopolitique, mais c'est-tu parti pour se régler?
0: Ça traîne. Ce qui traîne, ça se lit.
1: Exact.
0: As-tu un exemple concret d'un auditeur de Radio X, on fera pas de name-dropping, mais qui t'a appelé dans les dernières semaines, puis avec qui t'as réglé le dossier, mais c'était vraiment, là, ça devenait vertigineux. Là. Ouais. C'est évident, c'est lui, là.
1: Mais quand que je te dis là, des économies de 2-3 000, j'ai un dossier devant moi.
0: OK. Okay.
1: Un dossier, donc le client avait une hypothèque de 310 000. Il payait, en fait, bref, OK. Une hypothèque de 310 000, pour faire simple, là, hypothèque de 310, une deuxième hypothèque de 30 000 $ une deuxième hypothèque, on le sait que c'est un taux d'intérêt qui est souvent à 19 %. C'était le cas du client. Carte de crédit, il y en avait pour 38 000, OK. Il voulait avoir de l'argent pour ses travaux, à peu près 40 000, OK? Ça rentrait tout ça rentrait dans le dossier parce que le client avait de l'équité, il avait acheté en 2015, OK? Donc, ça rentrait tout. La nouvelle hypothèque était de 446 000 sur une maison qui en vaut à peu près 550 000, donc on rentrait dans le 80 %. Le paiement du client actuel était, pour toutes ses dettes confondues, 4 650. J'y sors un taux d'intérêt de banque B à 5,2 %. Okay? Il ne se qualifiait pas dans l'A, il se qualifiait dans le B. 5,2 %. 446 000 à 5,2 % sur 30 ans donne un paiement de 2 433 par mois versus son paiement actuel de 4 650, une économie de 2 216 $ par mois.
0: Bon, à partir de là, moi, ça me donne le vertige, ce que tu viens de me donner, mais à partir de là, si le gars est discipliné, il va s'en sortir. Faut juste pas qu'il retombe dans ses anciennes habitudes.
1: Pas qu'il retombe dans ses anciennes habitudes.
0: Parce que là,
1: C'est ça qui est le plus tough, ouais. Parce qu'avec un paiement, quand même, le client, il est seul à payer, je peux pas le mettre sur plus de 30 ans. C'est plate, mais je peux pas. Okay? Dans certains cas, je peux mettre sur 35 ans, mais la plupart du temps, c'est 30 ans. Il y a quand même un paiement de 2 200, j'ai dit, par mois. T'sais, ça reste que là, tu ajoutes les taxes à ça, tu ajoutes le chauffage. Tu es tout seul à tout payer. Fait que là, il va falloir qu'il se serre la ceinture pour vrai. Là.
0: Dernière nouvelle que je veux que tu nous traites en peut-être 3-4 minutes. C'est qu'il y a de plus en plus de gens qui utilisent le carte de crédit pour payer le loyer. C'est la grosse tendance au Canada. Est-ce que c'est une affaire que tu recommandes? Si oui, il doit y avoir des « ouais, mais faites attention à ça ».
1: Ouais, ben c'est oui, mais ben en fait, oui pour les points de carte de crédit.
3: Hey, c'est ça. Moi, je vois mes bonnies dollars en grosse performance, oui. Là, mais tu sais, pas que tu l'échappes. Là.
0: Pas tu l'échappes, hein?
1: Parce que si t'as une limite de 10 000 sur ta carte, c'est parfait. Le loyer, il se paye tout seul, tu sais.
0: Ça s'en fout.
3: Il y en a qui pensent aussi que, ah, mais je peux mettre ça à 50 % et plus, mettons de ma limite de 10 000, fais pas ça, parce que sinon, ta cote de crédit peut en manger une claque.
2: Ben oui, exact. Aussi.
1: Honnêtement, moi, je conseillerais pas ça à mes enfants. OK? Pour être ben honnête, moi, je dirais, si t'as pas l'argent dans ton compte, c'est parce que t'es pas capable de payer ton loyer.
0: Mais si tu veux vraiment faire rouler ta carte parce que tu veux des points, là, parce qu'on s'entend, mettons un paiement de 2 000 par mois fois 12 mois, 24 000, si tu dois te ramasser quelque chose d'intéressant avec ça là, en bonnie.
2: Oui,
0: en
2: c'est capable de le rembourser à temps.
0: Il faut, ouais.
2: Mais
0: il faut.
2: Sinon, c'est vraiment pas une bonne idée.
1: Parce qu'il y a les frais aussi là, mensuels de la carte. Fait que c'est une remise de des fois, pas les frais de la carte, mais les frais de transaction. Là, c'est une application qui ont des frais de transaction. Avec exemple, ils ont 1,75% de frais de transaction. Si ta carte t'amène 4%, ben la différence entre les deux, c'est là que tu gagnes. OK?
0: Très bien.
1: Fait que ça, c'est intéressant. Mais tu sais, si tu as 5-6 000 de l'os dans ton compte, tu peux le faire. Mais si tu as zéro dans ton compte puis que tu attends la paye pour payer le loyer, ben là, je le conseillerais peut-être pas.
0: Quasiment la roulette russe.
1: Exact.
0: Merci. Si les gens veulent prendre contact avec toi, Marc-Olivier.
1: 418-655-3686-gmot.ca.
0: Merci.
1: Merci.
0: Bye.
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0: 16h05 minutes. Ouais, il y a du monde à la messe ce soir dans la circulation. Robert Bourassa, on avait un problème, mais c'est réglé peut-être depuis 10 minutes à la hauteur de la rue Caro. On parle d'un beau nom de rue, la rue Caro. Voie de droite bloquée en raison d'un véhicule lourd. On a déplacé ça dans l'accotement. Mais Robert Bourassa, là, dans les deux directions, dans le coin de Charest, c'est pas évident, mais direction nord plus particulièrement. C'est à partir de versant nord, mais on ressent pas les effets là, de cette problématique là, qui a eu lieu à la hauteur de la rue Caro, je répète. Et ça se poursuit dans le coin de Le Bourgneuf pour vous autres, là, direction nord. Mais direction sud, c'est principalement à Laurier. Et parlant de Laurier, c'est pas beau, ma chère. De Duvallon jusqu'aux Échangeurs, c'est le bordel. Henri IV Sud, l'accès au pont. Vous commencez ça à partir de Charest, du Plessis Sud, dans le coin également là, de la 40. Mais c'est plus versant nord là, que je vois du rouge foncé sur mes cartes. À part de ça, dans le downtown Quebec City, Grande Allée, les travaux, oh boy, que c'est pas facile. Du rouge 20 à grandeur à partir de la côte Gilmore. Et pour quitter le centre-ville aussi, c'est pas évident, Honoré Mercier, dans les deux directions pour se rendre vers Dufresne. Les gens également qui veulent s'enligner vers Charest dans cette zone-là, dans le centre-ville, c'est pas facile. Et un peu plus loin, lorsqu'on se déplace vers l'ouest, Marie de l'Incarnation, Saint-Sacrement, c'est rouge dans les deux directions sur Charest. Et sur la rive sud, il y a beaucoup de congestion sur la Transcanadienne ce soir, que vous soyez à Lévis-Centreville, dans le coin de la raffinerie Valero, ou tout simplement tout près du McDo à Saint-Romuald. C'est compliqué pour vous. Que vous soyez sur la 20S ou la 20 Ouest, plus particulièrement dans cette zone-là. Charny, en raison des travaux, le pont d'étagement, une voie de chaque côté, c'est rouge sur près d'un kilomètre de chaque côté. Et quelques zones de ralentissement sur le boulevard de la Rive-Sud, notamment à la hauteur du quartier industriel New Liverpool à Saint-Romuald. 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
3: Hey, c'est demain, Jordan, au Capitole. C'est des auditeurs de Radio X en passant, là, avec qui on va prendre contact dans les prochaines minutes pour leur dire « Hey, vous avez gagné
4: ben
3: une table VIP, gang de chanceux. »
4: Puis je vais être là, en plus.
3: Ben, oui,
4: on va avoir
3: ben,
4: du
3: oui.
4: fun en Boswell. C'est un méchant bon gala. J'ai hâte d'aller voir ça. En plus, au Capitole, c'est la première fois que je vais assister à un gala de boxe dans le Capitole directement.
3: Je pense, ça se peut-tu que c'est la première expérience aussi au
4: oui.
3: Capitole?
4: Ouais.
3: Là, il y a deux noms, moi. Écoute, ils sont tous bons, mais il y a deux noms qui attirent mon attention. Là, c'est Wilkins Mathieu, qu'on a reçu ici quelques fois, puis aussi Léla Beaudoin. On a invité son entraîneur parce que c'est un gars qui. C'est un tripeux de boxe, je vous le dis tout de suite, là, Samuel Descaries Drolet. Salut.
5: Bonjour, bonjour.
3: T'as fait, toi, t'es dans la boxe depuis combien d'années, Samuel?
5: Ça me rajeunit pas, là, mais je dirais que ça doit faire proche d'une trentaine d'années.
3: OK.
5: Ouais.
3: Mais t'as l'air tout jeune.
5: Ouais. Non, mais j'ai commencé dans un gymnase de boxe, puis après ça, éventuellement, je suis devenu entraîneur. Mais en termes d'être entraîneur, ça fait une vingtaine d'années.
3: Y a-tu quelqu'un qui, à un moment donné, t'a marqué dans la boxe pour te donner cette fougue-là,
5: en fait,
3: cette passion-là?
5: Oui, oui, tout à fait. J'ai commencé avec mon cousin. Lui, il habitait à Saint-Michel, à Montréal, puis c'était un quartier où ça brassait pas mal. Et souvent, il se faisait taxer dans le métro, donc il se faisait voler ses souliers, les manteaux, puis des fois, ça brassait. Alors, son beau-père avait dit, « Hey, les boys, tant qu'à vous battre dans le métro, là, pourquoi vous apprenez pas à vous battre pour de vrai? » Alors, on était allé faire un petit tour au gym de boxe, puis lui a fait de la boxe vraiment, là, il est devenu professionnel, il s'appelle Antonin Descaries.
3: Ouais.
5: Il a fait un parcours amateur, parcours professionnel. Et on s'entraînait aussi avec Jean Pascal, qui était un bon ami, qui est encore un ami.
3: Qui boxe encore, hein? C'est pas fini.
5: Ouais, c'est ça,
3: il va
5: boxer,
3: finir,
5: il va boxer bientôt, là. Il va boxer bientôt. On lui souhaite que ça soit son dernier. ouais, c'est ça. Donc, c'est un petit peu comme ça que j'ai mis le pied dans la boxe. Je suis resté très proche d'Antonin et de Jean. Puis eux, quand ils sont passés chez les professionnels, on parle 2004. En fait, 2005, après les Olympiques d'Athènes, quand ils sont passés chez les professionnels, j'ai commencé avec eux. Puis, comme tu me le disais hors d'onde tantôt, là, j'ai étudié à Québec à l'Université Laval. Et puis, j'ai eu l'occasion de travailler avec la famille Bizier, qui était une famille très bien établie ici à Québec en termes de boxe. Donc, toute la famille faisait de la boxe. Sandra Bizier, elle a été championne nationale pendant plusieurs années. Kevin Bizier a une belle carrière professionnelle. Les jumeaux Yann et Yannick ont fait aussi de la boxe. Il y en a qui étaient équipe nationale, équipe du Québec. Donc, c'est une super famille qui est entraînée par leur père, Rémi Bizier.
3: Tu vis des belles expériences.
5: Ouais,
3: je pense
5: que
3: tu es allé en Arabie Saoudite. Ça se peut-tu?
5: Ouais, là, ça fait quatre fois, je pense, que je vais en Arabie Saoudite dans les deux dernières années, si on veut. Ouais.
3: C'est comment là-bas, l'ambiance? Parce que...
5: Ben écoute, c'est vraiment surprenant parce que je m'attendais pas du tout à ça. Quand je regardais un petit peu qu'est-ce qui se faisait là sur les médias sociaux, quand je regardais, je faisais des recherches aussi là pour en apprendre un petit peu plus sur le pays, je m'attendais pas à ce que j'ai vécu là-bas. Vraiment, c'est un beau pays, les gens sont super accueillants, très respectueux, la nourriture est excellente, j'ai vraiment là rien à dire, mais c'est sûr que j'étais là en tant que touriste privilégié, si on veut, parce que j'étais là dans un cadre sportif, on était invité et tout, donc j'ai peut-être pas vu l'envers de la médaille, mais ce que moi j'ai eu la chance de voir, c'était exceptionnel.
3: Parce que t'as regardé, hein, les combats.
5: Exactement, exactement.
3: C'est quand même une grosse ville, là, sa planète, ça, là.
5: Tout à fait, tout à fait.
3: Ouais. C'est demain soir. Léla, 14-2.
5: Mm-hmm.
3: Il y a aussi Wilkins. Aussi, c'est deux championnats en passant. Hein?
5: Tout à fait. Tout à fait. Léla va se battre en combat de championnat du monde par intérim. Donc, c'est un gros combat. Elle se bat contre Paulina Angel, qui est une Colombienne. Angel, elle a perdu... Les deux, ils ont un parcours un petit peu similaire. C'est-à-dire que... Elles ont vécu une défaite quand même assez tôt en carrière. Elles ont su rebondir. Elles se sont battues en combat de championnat du monde. Donc, sur la plus haute, la plus grande scène, si on veut. Léla, quand elle s'est battue contre Bumgarner, c'était 15 millions de personnes qui regardaient ça sur Netflix. Donc, c'est pas...
4: Ah, c'est une vitrine incroyable pour elle, on
5: exactement,
4: s'entend.
5: Exactement, exactement. Puis là, les deux ont trébuché en championnat du monde. elles sont retournées au travail, puis là, elles ont l'occasion de se rebattre en championnat du monde, une contre l'autre.
3: Comment tu prépares ta boxeuse ou en général tes boxeurs? Comment? Parce que toi, je sais qu'aussi, au niveau psychologique, tu as même une formation là-dedans, là, je pense. Hein? C'est ça? Ouais?
5: J'aime beaucoup la psychologie sportive, ça c'est okay. certain. C'est très important dans le domaine du sport, surtout le sport de haut niveau. Mais donc, comment j'entraîne mes athlètes? Écoute, faudrait que je te montre mon ordinateur, faudrait que je te montre mes schémas, faudrait que je te montre les planifications, mais c'est tout un casse-tête.
3: Dans la tête du boxeur ou de la boxeuse, ouais. je suppose que toi, tu le prépares à ce que quand le combat commence, il n'y a aucun doute dans sa tête qu'il va gagner.
5: Exactement. C'est l'objectif. L'objectif, c'est que l'athlète arrive là tellement bien préparé qu'il n'y a aucun doute. Ceci étant dit, il ne faut pas être trop confiant non plus. Il faut tout le temps avoir une certaine...
4: Parce que la chaîne peut débarquer vite.
5: Exact. En boxe, un coup de poing peut tout changer. On l'a vu.
3: Ça peut être vite. Ça peut être dans les 15 premières secondes. Là.
5: Tout à fait. Donc, on a fait un beau travail avec Leila à ce niveau-là. Puis, je suis pas inquiet. On a aussi bien préparé, bien monté sa carrière de sorte que dans sa carrière, elle a fait face à différents types d'adversaires qui la préparent à faire face à ce qu'elle va voir demain soir dans le ring.
4: Tu as parlé, Samuel, de la défaite contre Bo Gartner. Est-ce qu'il y a une approche différente quand on construit le prochain combat, justement, vu qu'on a perdu le dernier, tu sais, au niveau de la confiance et tout? Il faut peut-être un peu reconstruire certains éléments.
5: En fait, je te dirais qu'avec Leila, c'est particulier parce que j'ai pas eu à reconstruire quoi que ce soit.
4: Okay.
5: Elle a terminé le combat en force. Et puis, c'est un peu l'image que tout le monde a gardée. Puis les commentaires qui étaient là, c'était tous des commentaires par rapport à son cœur, par rapport à sa volonté, à comment elle est revenue dans le combat, comment elle a terminé fort. Donc, ça n'a pas vraiment joué dans sa tête. Elle a su que même si elle a fait face à de l'adversité en début de combat, elle a été capable de terminer fort. Leila était vraiment prête à disputer ce combat-là. Le combat devait avoir lieu un petit peu plus tôt. Puis il a été déplacé parce que Jake Paul devait se battre contre Gervonta Davis, qui a eu des ennuis avec la justice. Finalement, c'est Anthony Joshua qui a pris le relais.
4: C'est ça qui a une volée à Paul.
5: Exact. Mais le combat, ça a été décalé de quelques semaines. Donc nous, on était à la toute fin de notre préparation. Tout était à bien aller. Puis à la toute fin, quand ils ont déplacé ça, j'ai dû donner un repos forcé à Leila d'une semaine. Puis elle est tombée malade. Alors, elle n'est pas revenue à 100%. Okay. Ça ne peut pas être une excuse. Elle a tout donné. Cette soirée-là, Baumgartner a été meilleur, chapeau. Mais je pense qu'on aurait pu avoir peut-être une meilleure performance avec une Leila un petit peu plus en santé.
3: Toi, étant donné que, écoute, t'en as vu des combats, t'analyses ça, tu dois faire même du vidéo, tu dois t'asseoir avec ton boxeur ou ta 100%. Boxeuse. Qu'est-ce qui manque à Leila pour battre la numéro 1?
5: Ben, tu vois, là, dans son combat contre Baumgartner, je te dirais qu'à la limite, c'est peut-être une erreur de ma part au niveau de mon analyse que j'ai faite d'Alicia. Parce que Alicia Baumgartner, c'est une boxeuse qui est très explosive et qui est très forte physiquement. Dans les rondes de 2 minutes, c'est une fille qui va lancer un certain nombre de coups et qui va casser rapidement puisque chaque coup est déployé avec puissance, donc ça demande beaucoup d'énergie. Alors, dans la deuxième moitié de combat, Baumgartner avait une tendance à casser. Parce qu'elle est puissante, mais parce que c'était des rondes de 2 minutes, puis le tempo était élevé. Là, on s'est battu sur 12 rondes de 3 minutes, ce qui lui a permis d'aérer sa boxe et de garder sa puissance tout le long du combat. Alors, elle utilisait les feintes, elle a été une fine renard dans sa tactique, mais ça l'a fait en sorte que mon analyse n'était pas tout à fait juste parce que on avait une notion sur du 2 minutes, puis là, on était sur du 3 minutes. Alors, j'ai fait avec ce que j'avais. Je prends une partie du blâme là-dedans aussi. Mais écoute, pour Leila, je suis pas mal persuadé que si on refaisait un combat contre Baumgartner, ça serait pas mal.
3: Ça serait différent.
4: Puis, mettons, après un round, est-ce qu'il y a des plans B, C, D, E, F que, OK, c'est pas ce que je pensais, on réajuste
5: en
4: le
5: fait,
4: tir.
5: C'est souvent même pendant le round.
4: Pendant, OK.
5: Pendant le round, il y a des adaptations qui se font. Puis ça, justement, c'est une force de Leila. À chaque fois que le combat se déroule pas exactement comme on veut, elle répond très bien à ce qui va lui être demandé. Alors, si elle gagne pas, après ça, il y a une partie du blâme qui vient de notre bord aussi.
6: Est-ce que toi ou Leila avez un rituel ou une superstition, quelque chose que vous faites avant d'embarquer sur le ring ou quelque chose de particulier là.
5: C'est une bonne question parce qu'il y a beaucoup d'athlètes puis beaucoup d'entraîneurs qui ont des superstitions. Moi, j'en ai pas vraiment. Et là non plus, on a des certaines routines qu'on va faire. Donc demain matin, on va faire ce qu'on appelle une activation. On va venir éveiller son corps. On va venir éveiller son système nerveux. Par la suite, moi, j'ai les journées de combat, j'ai tout le temps un jogging que je dois faire, puis une petite période de repos. Je dois aussi tout défaire mon sac puis le refaire pour m'assurer qu'il manque rien. Léla, elle a un petit peu sa routine aussi par rapport à son sac où elle va tout placer ses affaires. Donc, on n'est pas des gens qui attendons le combat, mais des gens qui se préparons pour aller au combat.
3: Mm-hmm. Il semble se développer des maudits bons entraîneurs au Québec, là, parce qu'on voit là, souvent... il y a aussi là, ton c'est Marc, là, Marc Ramsey, qui est un peu ton boss. Je ne sais pas si c'est le bon terme. En tout cas, vous travaillez ensemble. Puis là, les gens, ces boxeurs-là, partout sur la planète, viennent au Québec pour travailler avec vous autres. Exactement. Qu'est-ce que vous avez de différent de monsieur, même tout le monde qui est à New York, qui est peut-être à Los Angeles, qui est peut-être partout sur la planète?
5: En fait, après ma barre, je dois lever mon chapeau à Marc puis le remercier parce que il m'a fait confiance quand même dès un jeune âge là, pour que je puisse travailler avec lui. C'est quelqu'un qui a toujours su bien s'entourer et puis être à l'écoute aussi des boxeurs, bien que souvent, le rôle d'entraîneur fait en sorte que il met une façade devant lui qui a de l'air inaccessible. Il est très à l'écoute. Il a une bonne lecture des différents athlètes. Et je pense que les résultats qu'il est arrivé à obtenir avec des gars comme Jean-Pascal, Eléder Alvarez, Oscar Rivas, Arthur Beterbiev font en sorte que sa notoriété est connue à travers le monde et que les gens se disent « ben moi aussi, je veux devenir un champion du monde ». Ça pourrait être une bonne option pour moi puisque chez les professionnels, il a accompli de grandes choses.
3: En deux minutes, là, demain, entre autres, Wilkins Mathieu, c'est un gars de la place aussi. C'est trois frères qui sont, tu sais, c'est très dynamique. Il y a le support familial, tout ça. Le gars a une fiche de 15-0, mais je pense que demain, c'est vraiment son premier sérieux adversaire.
4: C'est un médaillé olympique.
3: Ben oui, c'est
5: exact.
3: Ça. Là,
5: mais il y a des médaillés de bronze aux Olympiques.
3: À Londres, hein, c'est ça.
5: C'est un boxeur qui est très bon, très rapide. Il est gaucher. Nous, on l'avait déjà fait venir il y a plusieurs années comme partenaire d'entraînement pour David Lemieux alors qu'on se préparait pour un combat de championnat mondial contre Billy Joe Saunders. Et puis, bon, belle technique, belle vitesse. C'est pas le plus grand cogneur, mais il a assez de force de frappe pour se faire respecter, puis il faut le prendre au sérieux. Si Wilkins arrive là, puis il n'a pas pris ça au sérieux, il pourrait se faire jouer un tour. Ceci étant dit, je l'ai vu les quelques dernières semaines au gymnase, il mettait beaucoup les gants avec Moreno Fendero, qui est un de nos boxeurs, qui va aussi boxer sur la carte, qui est gaucher. Donc, j'ai une bonne idée de où se trouve Wilkins, puis...
3: On a des bonnes chances demain.
4: Mais d'après moi, il va gagner. Ce que j'aime de Wilkins, c'est qu'il va toujours y aller une étape à la fois. Là. Il a monté, il marche de la bonne manière. En tout cas, sa carrière est exceptionnelle jusqu'à présent. Là.
5: Il est très athlétique, il a un beau style. Je trouve qu'il est très le fun à voir aller pour initier les gens à la boxe. Quand tu vois un boxeur qui a un charisme comme ça, qui paraît bien, qui s'exprime bien, qui bouge bien, qui fait des knock-outs, ça donne le goût de suivre ça un petit peu davantage. Puis ben, comme c'est un gars de Québec... c'est toujours plus le fun.
4: Puis comment avant le combat? Comment ça se passe pour lui au niveau mental puis au niveau physique? J'imagine qu'il était top prêt, là, mais quelques heures avant le combat, pour lui, y a-t-il une nervosité qui s'installe un peu?
5: Écoute, Wilkins, je travaille pas vraiment avec lui. C'est Giuseppe Moffa qui est son entraîneur. Okay. Avant Giuseppe Moffa, c'était Mike Moffa, le père de Giuseppe, qui était l'entraîneur de Wilkins. Et là, les deux se réunissent, père et fils, dans le coin pour le combat. Je pense que Wilkins, selon ce que j'ai pu voir au fil des ans, parce que je le suis depuis qu'il est tout jeune, c'est quelqu'un qui réagit très bien à la pression. Là, lui, il voulait se mettre une pression en étant le main event à Québec, avec un test devant lui, un gars qui a pas beaucoup de défaites, un gars qui fait bien.
4: C'est un vétéran aussi. Là.
5: Exactement. Puis il y a le jeu de comparaison aussi, puisqu'il s'est déjà battu contre un Québécois, Patrice Volny. Donc là, ça va permettre de voir un petit peu où est-ce qu'on en est avec Wilkins Mathieu. Puis, il est très jeune. Pour aller chercher un tel défi à cet âge-là, avec l'expérience qu'il a, c'est très bien. Ça démontre son cœur et son courage.
3: On nous dit sur les textos que tu es un super motivateur. Merci beaucoup, Samuel. Merci. Puis bon, je vous souhaite que des victoires demain. Puis, Léla, un huitième gain, ça serait bien le fun.
5: Merci bien.
3: Il y a un 15e, c'est-à-dire.
5: Oui. Merci exact, bien. Exact. Ça fait plaisir.
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0: Échangeurs. Même chose sur Champlain, c'est pas facile ce soir sur un bon 2 points, à peu près 1,5-2 km, je vous dirais, jusqu'en Henri-IV-Sud. Capitale dans les deux directions, ça se passe principalement entre Lormière et même Beau-Royal ce soir, ça se gâte, surtout pour les gens qui sont sur Capitale direction ouest. Laurentienne-Sud, un peu après le Bourgneuf, direction nord, tout près d'Amel. Charest, ça débute avant Robert-Bourassa-Duvalon, jusqu'après ça dans le downtown Quebec City. Pas mal dans le coin de Saint-Vallier que ça arrête, je vous dirais, puis ça recommence ensuite de ça quand vous approchez la côte d'Abraham, Dorchester et compagnie pour vous rendre, entre autres, vers la rue Saint-Paul. Et dans le centre-ville aussi, c'est pas facile que vous soyez sur Grande Allée René-Lévesque en Haute-Ville, sur Saint-Jean aussi, même côte d'Abraham pour descendre justement vers Charest. Pas d'alternative pour sauver du temps, puis en plus avec le début des travaux du tramway, bien sûr, ça complique les choses. Pour les gens qui veulent descendre sur l'avenue Hollande vers Saint-Sacrement, beaucoup de congestion dans les deux directions et sur la rive sud, vous êtes pas ben mieux, je vous dirais. Le président Kennedy jusqu'à Taniata, c'est de la congestion. 20 Est aussi, ça part à Chemin du Sault jusqu'à à peu près à la hauteur de la rivière Etchemin en raison des travaux. C'est pas mal bloqué. Et le pont d'étagement à Charny, c'est le bordel en ce moment dans les deux directions, que vous soyez tout près du Chemin du Sault, de Guillaume Couture. La congestion débute là, puis sinon, ben Charny, c'est à partir du boulevard du centre hospitalier principalement que ça se passe. Et quelques zones de ralentissement aussi sur le boulevard de la rive sud, dans le coin du New Liverpool, à Saint-Romuald et aussi à Lévis-Centreville, tout près du secteur de Desjardins. 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
3: 4h30 dans le retour à la maison. C'est mercredi. Mel est là. Elle est en feu. Elle s'est présentée à la station avec son... C'est quoi? C'est pas une mobilette?
4: C'est un vélo à assistance électrique. Je pourrais tous vous lifter, si vous le voulez, puisque...
3: Deux sièges!
4: Ah, oui! Ça vous tente, hein?
3: Ouais, ce qu'on va faire, je pense qu'à un moment donné, on va attendre à cet automne, mettons, quand on va revenir au mois d'août, là, puis on essaiera d'être trois sur le véhicule. On prendra juste un petit vidéo dans la cour ici.
4: Okay.
0: Non, on va scraper son basic. Pas de bonne idée, The Edge.
3: Non, mais je suis pas pesant, moi. Tu sais, je pèse rien.
0: Moi, je pèse 200, là. Okay, comment c'est ouais. Pesant, là?
4: C'est une limite de 300 livres, je pense, maximum.
0: Moi, j'ai que tu viennes chercher à Briquetville, puis ça arrive sud à Lévis.
4: Hein? Ah, je te dirais que ma règle de Beauport à ici, là, c'est en basse.
3: Mais tu sais, moi, ça passe sur le pont de Québec, je suis pas sûr, là. Pas sûr que je veux passer là.
0: Hey, la largeur du pont cyclable du pont de Québec, là, t'as pas de place pour deux là. Je pense qu'on va se cogner les poignets. Là.
4: Il y a une auditrice qui m'a proposé, là, Sylvie, d'aller prendre des photos sous le pont, d'aller voir l'état du pont. On est supposé d'aller là, bientôt.
3: Mais mets-toi toujours un casque si
4: oui,
3: sous le
4: sûr.
3: Pont.
4: Parce
0: que c'est pas des morceaux de boulons.
3: Ouais, c'est pas de la pluie, c'est des boulons.
4: Absolument. pour mon méli-mélo, en fait, j'ai un sujet là, dont je voulais vous parler, mais juste avant... Je voudrais qu'on prenne le temps de penser à des familles, en fait, qui ont vécu quelque chose absolument dégueulasse. On parle cette semaine de deux histoires impliquant deux jeunes femmes de 19 ans. Ça a retenu l'attention un peu partout au Québec. Bon, d'un côté, on a le verdict qui est survenu là, dans le cas du meurtre de Daphné Jolivet. Puis de l'autre côté, ben on a l'erreur sur la personne qui est survenue.
0: On en parlait avec l'enquêteur Roger Ferland hier.
4: Oui, une jeune femme de 19 ans. Erreur sur la personne... La jeune fille, là, je veux dire, elle avait une vie, là, elle menait une vie tout à fait normale auprès de sa famille et tout ça. Puis, j'ai parlé avec un proche de la famille et cette jeune femme-là, aujourd'hui, ne peut plus marcher. Elle est, si je ne me trompe, en ce moment même, là, en train de
0: C'est tellement triste, cette histoire-là, parce que en février dernier, on a tiré sur ce bloc appartement-là à Sainte-Foy, puis on avait interrogé des résidents qui restaient là parce qu'elle était en face du cégep de Sainte-Foy, puis t'étais à deux pas de l'Université Laval. Puis il y a une jeune qui avait été témoignée là, avec des médias, puis elle avait dit « Hey, faudrait pas que ça réarrive à nouveau parce qu'il pourrait avoir erreur sur la personne, puis ça pourrait être fatal. » 6 mois après, même bloc qui est visé, on tire sur quelqu'un qui avait aucun rapport là-dedans, puis cette jeune femme-là de 19 ans va perdre l'usage de ses jambes à cause des crapules de gang de rue.
3: Hey, j'ai pas fait beaucoup d'actualité depuis 2-3 jours là, parce que j'étais dans d'autres affaires, mais c'est-tu encore relié au crime organisé?
0: Ben, 1+1 égale 2. Là, on en parlait avec Roger hier. C'est pas confirmé, mais tout puis moi, je veux dire, qui d'autre que des gangs de rue arrive puis ils shotent sur un bloc en visant quelqu'un, mais cette personne-là, c'est pas la bonne. C'est arrivé combien de fois depuis des années maintenant à Montréal, puis là, ça commence à arriver à Québec.
3: Dit là, ce que tu racontes, là. On vivait ça à Montréal. Montréal-Nord, il y a 5, 6, 7 ans, on en parlait en ondes ici. Là, c'est rendu à Québec, puis ça s'en vient aussi à Lévis.
4: On parle d'erreur sur la personne aussi dans le secteur de Charlebourg. Une mère d'un jeune homme qui était, lui, recherché par

0: crime organisé. Ils ont tiré et l'autre bord de la porte, c'était la mère de ce jeune homme-là qui était là. Ouais. Ensuite, Daphné Jolivet, ça, c'est un cambriolage qui a mal tourné. Le cambrioleur est entré, s'est rendu au sous-sol. Le frère de la jeune fille a tenté de la défendre, mais lui-même s'est fait poignarder. Il a fait le mort pour s'en sortir, ce qui n'est pas le cas de Daphné. Elle est vraiment... Elle en est décédée. Et ce jeune homme-là a fini par voler le véhicule familial avec les boxeurs de la victime. En tout cas, c'est vraiment étrange, là. Problème de santé mentale, probablement, mais aussi fortement intoxiqué. Bref, ce jeune homme-là a reçu sa sentence là cette semaine. Mais autant dans le cas de Daphné que dans le cas de la jeune femme de 19 ans qui est actuellement hospitalisée et qui perd l'usage de ses jambes et de peut-être d'autres organes, il y a des dommages collatéraux aussi. Les victimes autres que ces deux femmes-là, c'est la famille. La famille vit avec un stress post-traumatique débile là, par la suite.
1: Ben, ils n'ont rien demandé, ce monde-là, là.
0: Ils n'ont rien demandé. Ça détruit leur vie également, là.
1: Moi, ce qu'on m'a dit, j'ai parlé avec un policier, OK, sous l'anonymat. Il a dit, Danny, tu nommes jamais mon nom. Jamais qu'on va faire ça. On fait pas du name dropping. Mais il m'a dit que souvent, ces gens-là qui ont des mandats, ces jeunes-là, souvent des très jeunes, là, qui ont des mandats, sont full drogués. Et ça s'est passé sur le dark web. C'est comme ça le modus operandi.
0: Les appels à...
1: Alors, ils sont hyper drogués, stressés. À un moment donné, ils en perdent la raison, parce que quand ils commettent le geste, tu tires sur quelqu'un, aller battre quelqu'un dans une maison, faut que tu sois sous l'influence un peu de la drogue. Fait que là, ils pensent que c'est la bonne adresse, ou sont venus peut-être dans l'après-midi, on pense qu'ils restent là, puis là, ils défoncent une porte. Ou... Là, c'est quoi? Ils ont tiré, là? La personne était-tu à l'extérieur?
2: On n'a pas le détail encore, mais on soupçonne qu'il y avait trafic de drogue, ou il y avait un dealer qui restait dans ce bloc-là probablement. Mais trois quarts du monde qui restait là, peut-être qu'ils ont vu des choses, puis c'était le point aussi avec Roger hier, c'est que peut-être qu'il y a des gens qui devraient plus...
1: Parler.
2: Mais c'est ça. Ouais. Quand il y a quelque chose que vous voyez depuis 2-3 mois de louche, de va-et-vient, de chasse de 4 flashs ou une demi-heure qui viennent chercher quelque chose, probablement tu s'achètes poudre blanche.
1: Ouais.
2: Ben, il faudrait peut-être appeler la police puis passer à une autre étape pour justement débuter une enquête avant qu'un geste de même arrive, parce que là, à ce moment-là, les autres qui arrivent, ils tirent sur tout ce qui bouge, puis ils savent pas sur qui ils tirent, ils s'en vont. Et ça s'est fait rapidement, là. On a entendu peut-être un 3-4 détonations. Après ça, il y a un char qui est reparti les portes ouvertes. Là. Ça a dû prendre peut-être une minute, cette histoire-là.
1: Puis, tu sais, on a beau vous dire, on blâme les policiers, mais les policiers, ils devinent pas, là. Il faut pas savoir si c'était pour se passer. Il faut les informer. Ça, c'est.
0: C'est
1: excellent.
0: C'est rendu que, tu sais, dans l'endroit où tu te penses le plus sécuritaire au monde, tu vis un truc du genre. Tu sais, est-ce que maintenant, il faut vraiment. Bon, je pense qu'on n'a plus le choix, en fait. On doit s'informer sur qui habitait là où on habite aujourd'hui. Pour peut-être éviter, justement...
2: Mais des fois, Mel, on peut pas le savoir. Là. C'est ça qui est triste.
0: C'est ça, je sais pas jusqu'à quel point on peut demander. Ou...
2: Ça va loin, là, parce que souviens-toi du cas de Saint-Étienne, j'en ai parlé hier, mais la dame qui restait là avec son fils, tout allait bien, mais ils ont loué à la maison un monsieur. Puis ce monsieur-là, c'était son fils qui avait des problèmes avec les gangs de rue. Mais la madame qui loue ça au monsieur, ouais, pas de passé criminel, peut pas le savoir. Bref, ça peut être tough à trouver, là.
0: C'est vraiment d'une tristesse infinie. Moi, je pense beaucoup, je vous dis, j'avais le cœur gros, là. Je pense beaucoup, tu sais, à mon fils, ses amis. C'est dans ces âges-là, ils s'en viennent dans ces âges-là. Puis ça me touche énormément. C'est comme si n'importe qui, maintenant, n'est plus à l'abri de rien. C'est complètement fou.
1: C'est rendu au Far West, autant. Là, je vous l'ai dit, je vais me répéter. C'était à Montréal avant, là, c'est rendu à Québec, puis c'est rendu au Saint-Lévis.
0: Dans mon secteur Beauport, dans le même 3 mois... Bon, là, on a la voiture, là, ça, c'est étrange, là, mais en tout cas, on est passé à côté encore un matin, une voiture qui a presque viré à l'envers, là, dans un stationnement. Après ça, une tentative d'assassinat, attaque au couteau, en fait, dans le stationnement du Instant Content tout près. Et en février, ben, c'est une voisine qui promenait son chien, qui a été attaquée par derrière, tentative de viol à 9 h le soir, chez nous, là, dans notre cour. Le visage tout est raflé. Et ça, on n'en entend pas parler dans les médias, là. Il n'y a pas personne qui a parlé de ça dans les médias. Ils recherchaient le suspect. Je ne sais même pas à ce jour s'il a été retrouvé. Donc, faites attention.
1: C'est sûr, on manque d'enquêteurs. On manque de tout. Manque de policiers, manque d'enquêteurs, manque d'informateurs. Voilà.
0: Fait qu'aujourd'hui, je vous dirais, mes pensées sont avec ces familles-là qui vivent des situations qu'ils ne devraient pas vivre. J'ai une grosse, grosse pensée pour eux. On envoie toutes nos ondes positives à la jeune fille qui est actuellement là, à l'hôpital. Puis voilà. Mon sujet principal, en fait, aujourd'hui... C'est une nouvelle qui a été mise de l'avant là, dans la presse. C'est une enquête que je vais vous ressortir là, avec mes feuilles. c'est qu'on n'est pas prêt à faire face au deepfake. Les lois actuelles, en fait, ne sont pas adaptées à ce qu'on fait face actuellement. C'est le cas d'une jeune fille de 12 ans qui s'est ramassée avec des photos d'elle qui ont été prises là, sur son Facebook, mais avec les logiciels d'intelligence artificielle et tout.
1: Ils l'ont dénudée.
0: Dénudée. Et il y a un jeune homme dans mon entourage à qui c'est arrivé l'an dernier, OK? Et le jeune homme qui connaissait pas trop l'intelligence artificielle encore à ce moment-là, il y a des gens qui lui ont envoyé à lui et aux parents de sa copine une photo de lui sur un lit à quatre pattes en position très dégradante, mais de lui nu. Et là, lui, il capotait. Il était comme, mais voyons donc, j'ai jamais fait ça. Qu'est-ce qui se passe? Puis, tu sais. Donc là, il y a vraiment un cas extrêmement grave de...
1: Mais quand ça touche une mineure, je sais pas si c'est une jeune fille, c'est ça?
0: Oui, exactement.
1: Petit gars ou petite fille, peu importe. Là.
2: Des fois, c'est des histoires de petits gars dans la classe. Là. On avait eu un cas l'été passé, si je me trompe pas. Mais je sais que c'était en Espagne. C'était un gars dans une classe de primaire ou début secondaire, puis il a fait ça à 6-7 élèves qui étaient dans la classe du deepfake. Il a partagé ça sur, je sais pas sur quel site, là, mais sur, probablement sur des forums, des trucs de même, ça s'est propagé.
0: Oui,
2: et
1: là, je pense que ça se passe. Ben oui, ça se passe. Ah, oui. Dans la cour d'école, tout le monde a un cellulaire, puis veux-tu voir une telle, on l'a flambant nu.
0: Tu sais, on enseigne à nos
1: fille,
0: enfants.
1: C'est qu'elle fasse une... Une dépression, là.
0: Ben oui, absolument. Puis après ça, c'est. Tu sais, je veux dire, c'est les amis qui.
1: C'est une jeune femme de 14-15 ans, mais elle qui se développe, là. Elle devient une femme. Imagines-tu s'il y a des photos qui traînent, puis qui se promènent de même, c'est des fausses photos, là. C'est ça l'affaire, là?
0: Ben oui, exactement. C'est ça le problème, en fait. Nous, on enseigne à nos enfants de ne pas partager de photos en situation de pornographie ou whatever. T'sais, c'est illégal, c'est criminel. Mais là. De simples photos prises sur Snapchat, Instagram, des réseaux sociaux à la merci de tous, des photos sont prises et transformées. Donc là, le problème, c'est qu'on n'est plus juste dans un monde où l'erreur de jugement mène à un problème.
1: Mais quel logiciel transforme ça? C'est-tu...
0: Je veux pas le nommer.
1: Non, mais je dis...
2: Ah, mais il doit en avoir une bonne
1: pelletée. Mais ce que je veux dire, mettons, un chat GPT, pourrais-tu te faire ça?
0: Non,
1: chat GPT. À ce moment-là...
0: Juste pour faire ma chronique là-dessus, là, je voulais des données et tout, puis il me bloquait. Il voulait rien savoir de me donner de l'information. Donc,
2: mais quand tu payes pour des drogues de ce monde, puis tout, t'es impossibilité.
0: Voilà, moi, je veux pas le nommer, ces logiciels-là.
2: Pas de mineurs... précisément, mais il y a des AI qui sont un peu plus flous, là, que tu peux faire bien des niaiseries là-dessus. Là.
1: C'est ceux-là qu'il faudrait pénaliser fortement. Là.
2: Mais le problème, c'est que c'est trouver une aiguille dans une botte de foin. Ouais. Il y en a tellement des AI qui sont en train de se développer sur le web. Qui, ça va être tough.
0: Puis le problème aujourd'hui, c'est que les lois ont été créées avant l'arrivée de cette technologie-là. Donc, c'est difficile maintenant de dire, bon, OK, est-ce que c'est du harcèlement, sextorsion, revenge porn? Chez les adultes, on explique que quelqu'un peut dénuder la photo d'une personne avec l'IA, puis les accusations auxquelles on fait face à ce moment-là, ben ça dépend de ce qu'il fait avec. T'sais, est-ce que c'est ça? C'est-tu dans le but de faire chanter, de me venger? C'est vraiment différent. Là,
1: mais
0: on fait
1: les,
0: face
1: les
0: à des
1: lois,
0: mineurs.
1: Par exemple, si tu partages, tu as cette photo-là que tu as créée, puis tu la partages, si quelqu'un te dénonce, tu es dans le trouble, là, parce que tu n'as pas le droit de véhiculer ça, tu n'as pas le droit de partager ces photos-là.
0: Tu n'as même pas le droit de posséder cette photo-là, parce que ce serait de la pornographie juvénile. Ouais. Tu sais, c'est grave. Puis même un jeune homme de 18 ans qui a comme amoureuse une jeune femme de 16 ans, qui lui envoie des photos d'elle, le moindrement que lui se ramasse, avec une photo d'elle dénudée dans son téléphone.
1: Il est dans le trouble.
0: Il est criminel.
1: Ben oui.
0: Puis même s'il ne l'a pas demandé. Fait que faites attention, soyez intelligents. Parlez-en avec vos enfants surtout. Puis je pense qu'on est rendu à un...
2: Je pense qu'on n'a rien vu de ça, là. C'est ça qui est poche. On commence à voir de quoi.
0: Exactement. Au Canada, il y a le projet de loi C-16 qui est à l'étude, qui va dans le même sens que la loi là, de revenge porn et tout. Là, donc, d'interdire clairement la diffusion non consentie de ce genre d'images sexuelles générées par l'IA. Mais on doit vraiment, vraiment faire de la sensibilisation auprès de nos jeunes.
1: Merci, Mel.
0: Merci.
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2: On vient de me texter. George, il se passe quoi ces routes? Ben, pas grand-chose, mis à part de la congestion. Il y avait quelque chose sur Robert Bourassa, mais c'est réglé aux dernières nouvelles. C'était dans le coin de la rue Carreau, on n'en parle plus, mais beaucoup de congestion direction nord sur Duvallon. Ça débute pour vous autres à Versant Nord, et c'est comme ça jusqu'à Le Bourgneuf, direction sud. À l'angle Laurier, c'est pas facile non plus. Et parlant du boulevard Laurier, Bagdad, qu'on peut l'appeler maintenant, ben, dans les deux directions, jusqu'aux échangeurs, c'est le Dawa. Et l'accès au pont, c'est pas bien ben mieux. Là. Henri IV Sud, dans le coin de la 40, Duplessis, un petit peu d'amélioration. On est plus à chemin Sainte-Foy, mais quand même, à partir de là, là c'est pare-choc à pare-choc jusqu'au pont Pierre-Laporte et au vieux pont Rouillé. Sur Champlain, c'est 1,5 km jusqu'à peu près à Henri IV Sud. Sur Capitale, ça débute à Lormière, ça arrête à Beau-Royal. De l'autre côté aussi, ça part à Beau-Royal et ça arrête à Pierre-Bertrand. Laurentienne Nord, tout près de Hamel, centre Vidéotron, de la congestion jusqu'à Capitale. Direction sud, un peu après Le Bourgneuf. Henri IV Nord, tout près d'Hamel, ça s'installe jusqu'à Chauveau. Et sur la rive sud de Québec, pas évident non plus pour vous autres ce soir. 20 est de chemin du Sault jusqu'à Taniata. De l'autre côté, ça part de Président Kennedy, ça arrête là aussi à Taniata et quelques zones de ralentissement à Saint-Romuald, Lévis-Centreville et Lauzon en raison des travaux sur Guillaume Couture et bien sûr le pont d'étagement au-dessus de l'Avin, plutôt dans le secteur Charny, une voie de chaque côté. C'est le bordel, il y a un peu de ralentissement sur l'Avin Ouest quand vous quittez le pont Pierre-Laporte pour vous enligner vers Saint-Nicolas jusqu'à Route des Rivières. C'est jaune sur mes cartes. 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
11: Hey, tantôt, on aura un cardiologue, Bernard Quentin, en studio. Écoute, c'est même déplacé pour venir jaser avec nos auditeurs sur les boissons énergisantes. Cette patente à gosse-là dans l'actualité depuis...
12: Affaire dangereuse, ouais, qui tue le monde. Là.
11: Tue du monde. Là. Fait qu'on va jaser si ça tue vraiment du monde tantôt. Mais juste avant, moi, j'adore la question aujourd'hui et le sujet.
12: Ben oui, puis tu sais qu'à Québec, on est une ville de sport. Puis à chaque fois qu'il y a un événement important, on répond. J'en parlais à midi avec Pat PGC. Il y a eu la Volleyball Nation League en fin de semaine qui est venue au Centre Vidéotron. Il y a eu 31 000 personnes totales qui sont venues pour l'événement. Puis pour la finale... Canada-Japon, c'était 10 000 plus. Là. Puis l'amphithéâtre était vraiment côté ambiance solide. On a même battu un record en Amérique du Nord là, comme étant la meilleure foule pour la VNL. Fait que, tu sais, à chaque fois qu'on fait un événement sportif, ça fonctionne. Ça remplit. On peut penser au Canadien de Montréal qui est venu en match pré-saison des dernières années. À chaque fois, c'était rempli. Puis il y avait de la surenchère sur les Ticketmaster, ça, je peux vous le dire. Puis là, ben écoute, je regardais ça, puis tu sais, projet d'expansion dans la Ligue nationale de hockey, entre toi puis moi, DH, plus grand chance que ça arrive. Coût d'expansion éventuel, peut-être un 2 milliards, 2,5, si on réouvre la porte un jour à ça. Ça arrivera pas tout de suite, ça va coûter extrêmement cher. Est-ce qu'on a les moyens de se payer ça? J'ai l'impression que non. LPHF, on sent plus ou moins d'intérêt de leur part. Là. Ils ont mis une expansion à Hamilton, là. Ça va être Vegas, Seattle et tout ça. Fait qu'on dirait que Québec...
11: Ça, c'est les filles.
12: Exact, ligue d'hockey féminine, puis chondait le terrain un peu. On avait déjà ouvert les lignes là-dessus. Les gens pas tant d'intérêt que ça. Je pense qu'il pourrait avoir une certaine crowd pour ça, mais j'ai l'impression que ça arrivera pas de sitôt. Mais là, il y a une autre rumeur qui circule depuis une couple de mois, puis là, ça commence à se concrétiser. Puis je me dis, Caroline, qu'est-ce qu'on pourrait bien faire avec ce site-là qui est celui du Colisée Pepsi de Québec? Parce que depuis des années, on regarde le site, fait comme Caroline, il se passe rien.
11: Qu'est-ce qu'on va mettre là? Hein?
12: Là, je sais que le groupe tactique pratique dans le Colisée, mais c'est ça. Puis il y a peut-être d'autres business là, qui se sont installés là temporairement, mais on est supposé détruire le Colisée Pepsi en 2027, dans ces eaux-là. Et là, ben, ce qui circule actuellement, c'est qu'on pourrait peut-être construire quelque chose d'intéressant sur ce site-là. Et on parle pas juste de condos, DH. On parle d'un possible stade, un stade de 25 000 places au coût de 350 millions de dollars. Et ce stade-là serait vraiment fait là, pour accueillir du football.
11: Est-ce qu'on parle de privé? C'est ça qui est intéressant.
12: Moi, j'entends beaucoup de privé. C'est ce que je me suis fait dire à l'oreille du privé, des gros investisseurs, des gens dans l'immobilier, des gens influents également de la région de Québec qui seraient en train de mettre sur la table l'idée de construire ce stade extérieur-là. Et là, vous allez me dire, ça va servir à quoi? Rouge et or? Ben, peut-être, mais l'idée derrière ça, c'est une équipe de la Ligue canadienne de football, la LCF. On serait quand même près de...
11: La Ligue des Alouettes.
12: Exactement, les Alouettes de Montréal. Puis là, ben, ce qui circule en ce moment, c'est qu'il y a des investisseurs qui auraient déjà rencontré des représentants de la Ligue canadienne de football, même le commissaire qui s'appelle Stuart Johnston. Et là, ben, la Ligue analyse actuellement la viabilité du projet puis tout ça pour éventuellement mener vers un projet d'expansion du côté de Québec. De ce que j'ai entendu également, des gars comme Jacques Tanguay sont pas si loin du dossier. Est-ce que c'est vrai?
11: Écoute, est-ce qu'il y aurait du Patrick Roy aussi?
12: Est-ce qu'il y aurait du Pierre-Carl Pelado? Je sais pas, mais Pierre-Carl Pelado, récemment, je vous rappelle, il a acheté les Alouettes de Montréal qui étaient dans une situation très vulnérable. Il a repris ça, puis depuis ce temps-là, tu vois, les Alouettes ont remporté un championnat, puis on dirait qu'on a stabilisé un peu le club.
11: Hey, mais on aurait un plus beau stade que Montréal, fort probablement.
12: Ben, Percival Molson, il est très limite là, pour la Ligue canadienne de football.
11: Il y a entre 25 000 personnes dans cette salle-là à Montréal. Pas sûr?
12: Non, c'est pas autant. C'est pas autant.
11: C'est 20-21.
12: Ouais, ils sont dans les limites parce que tu regardes le stade, exemple, des Blue Bombers à Winnipeg et tout ça. C'est des stades qui sont beaucoup plus moderne. Fait que si tu mets un beau stade, on va dire 350-400 millions, c'est le coût en passant ça, du centre Vidéotron qu'on a construit en 2015. Puis là, tu as un projet éventuel de club d'expansion. Fait que j'ai le goût d'ouvrir les lignes là-dessus. 88-670-9098. Si la Ligue canadienne de football avait levé la main, disait, ça vous intéresse-tu un petit club d'expansion à Québec? Est-ce que vous iriez voir du football de la Ligue canadienne de football à Québec? Est-ce que vous avez de l'intérêt pour ça? Ou c'est rouge et or et rien d'autre? Puis moi, mes remparts, c'est mes remparts. Parce qu'en même temps...
11: Ben, écoute, imagines-tu la rivalité qui existe déjà dans le football universitaire? Là, t'amènes ça à un autre niveau, là, quand même.
12: En plus, moi, c'est le site également du Centre Vidéotron. C'est la plage en Béliveau, puis tout, c'est beau. Mais les alentours de ce site-là, on s'entend, t'as mis le grand marché, ça fait dur un peu. Là, si t'ajoutes un stade de foot, puis là, on veut peut-être construire des condos autour de ça, t'ajoutes le Centre Vidéotron, l'œuf est là, t'ajoutes des restos. Un nouveau quartier qui peut se créer là, là. T'as le football qui est dans une saison un peu différente du hockey. Et tu prends en avoir l'été.
11: Jordan, t'amènes du monde de la Beauce, t'amènes du monde du Saguenay-Lac-Saint-Jean, t'as du monde de Trois-Rivières qui vont descendre pour voir. Imagines-tu le match, quand ça va être des matchs Québec-Montréal? Sold out.
12: C'est sûr.
11: Sold out à Montréal, sold out à Québec.
12: Des tailgates avec le parking à perte de vue.
11: Ça serait malade.
12: Ben, le monde va triper.
11: Très excité de ça.
12: Oui, fait qu'on veut vous entendre. Qu'est-ce que vous pensez de ça? Puis on s'entend qu'entre vous puis moi, un projet d'expansion de la LCF, on parle pas de 2 milliards de dollars. Là. Ça fait longtemps qu'il n'y a pas eu d'expansion dans la LCF. Dernière fois, c'était le Rouge et Or de Montréal, puis ça n'a pas coûté très cher. Fait que Québec peut se permettre un club de la LCF, ça je peux vous le dire. Surtout qu'il y a beaucoup d'investisseurs privés qui lèvent la main en ce moment. Ouais. J'en ai eu la confirmation.
11: Là, j'espère qu'on n'aura pas des chokeurs en ligne. Là. Ils vont dire oh, non, ça n'a pas de bon sens, c'est pas bon la CFL.
12: Tu t'en souviens de la LPHF? Ouais. Hein, c'était un nom absolu. Là.
11: Ouais, mais là, t'ailleurs.
12: C'est du nom pour la LCF aussi?
11: Non,
12: moi, honnêtement, je triple juste d'entendre ces rumeurs-là qui commencent à se concrétiser de plus en plus. On s'en va dans la bonne direction.
11: Moi, ça, c'est, on parle d'un billet de saison, là.
12: Mais oui. Mais oui, c'est trippant. Les billets sont pas si chers que ça. Hello, Radio X.
3: Hey, comment ça va?
12: Ça va bien, toi?
11: Pensez quoi de ça,
3: là? Colin, de bonne idée. Pour une fois qu'ils rouvrent la porte aux jeunes qui ont comme l'idée de foncer dans tout ça... Ben, gars, moi, je suis partant. Pourvu que le gouvernement ne mette pas la main là-dessus, moi, les privés, il y a de la place pour ça. Au moins, on ne perd rien. C'est eux autres, c'est privé, puis ils gardent. Pas de trouble, mais c'est sûr qu'à l'autre bout de la ligne, on va peut-être demander des subventions. Mais une subvention pour aider ces jeunes-là qui veulent avancer puis réussir à quelque part, parce
11: regardez-vous
3: qu'on n'en parle pas beaucoup.
11: Est-ce que vous regardez ça, la CFL, les Alouettes?
3: On a checké ça en masse, là, puis je check encore. Mon gars, il a déjà joué au foot, là, puis quand les petits gars sont un petit peu plus gros que la normale, parce qu'à ça, ça mange bien, hein? C'est pas comme dans notre temps.
11: Ce serait un club de plus où tu es allé voir les jeunes à l'université, là, le Rouge et Or, puis qui sont peut-être empêchés dans un club, puis là, tu t'amènes ça à Québec.
3: Ben, c'est ça, tu rouvres une porte, on n'a pas de porte, la porte, elle se ferme partout. Fait que si tu rouvres une porte là, le privé, go, let's go, allez-y, écoutez pas... la gang en haut, là, parce qu'on va être polis, là, parce qu'on n'accumule rien qu'eux autres.
11: Merci à toi. Merci beaucoup.
3: Gardez votre frère. Merci beaucoup.
12: Salut, bye. Ah, tu vois, les coûts des billets, je regarde ça, Rouge et Noir d'Ottawa, plutôt des billets à 20-30$, pas en avoir rien qu'en masse. Il y a un de mes chums qui m'écrit « Billets de saison, assuré! »
11: C'est sûr, en moi je te dis qu'ils te vendent ça dans le temps de le dire.
12: Ben oui, puis on connaît notre intérêt pour le Rouge et Or, les tailgates, c'est rempli au bout, puis l'ambiance est électrisante. Fait qu'imaginez si on a un club pro de football. Hello, Radio X!
5: Oui, salut!
12: Salut, c'est quoi ton nom?
5: Jean-Marc,
12: tu penses quoi de ça?
5: Hey, moi, je suis... on peut même pas dire 100%. Je suis 500% d'accord avec vous autres.
12: Tu suis-tu le football un peu?
5: Oui.
12: Puis vas-tu au tailgate du Rouge et Or, puis tout?
5: Ouais, je vais à l'occasion. On essaie d'aller, mettons, 2-3 games par année là-bas au Rouge et Or, puis on commence à envisager la possibilité de prendre des billets de saison carrément. Puis c'est sûr que, gars, si t'amènes ce niveau-là, ça va être... un raise-up complètement, autant pour les jeunes du secondaire que les jeunes du primaire qui commencent à jouer.
11: Moi, j'aimerais ça parce qu'on vivrait peut-être les bonnes années canadiennes-nordiques. Vous allez me dire, c'est pas la Ligue nationale, c'est pas la NFL, mais on vivrait cette rivalité-là.
12: Oui,
11: là.
12: Ben oui.
5: Et en plein là, je m'en allais. Avoir une rivalité à peu de coups en deux villes principales qu'on a au Québec. T'as d'autres équipes aussi de la Ligue canadienne qui sont pas très loin. Le monde suivrait leur équipe. ce serait vraiment un projet qui pourrait nous porter loin. Puis, au lieu de nous faire entendre parler de nous autres pour l'ostifier de tramway, mais entendre parler de nous autres avec des athlètes, ce serait pas.
12: Mais penses-tu, Jean-Marc, qu'à 25 000 de capacité, on peut fouler ça à chaque game?
5: Ben, regarde le monde qu'il y a au Rougéor quand c'est des matchs que tu sais qu'il va y avoir une certaine rivalité. C'est rare que c'est pas sold out, là.
12: C'est un bon point.
5: Fait qu'imagine.
12: Mais t'sais, c'est 9 parties de saison régulière. C'est 9 parties à la maison.
11: Ah, c'est Jordan. Oui,
5: oui. 9 parties à la maison. Puis imagine, tu veux attirer encore plus de monde. Tu donnes la chance, t'sais, aux gars qui sont dans le Rougéor, t'sais, dans leur année de finissant, d'aller faire des matchs, t'sais, de pratique avec les gars de la Ligue canadienne. Ou carrément les mettre sur le terrain contre des équipes qui ont moins de rivalité. Écoute, ce serait le monde qui les suivrait à 200%. Là.
11: Hey, tous les commentaires sont unanimes sur le texto. Là. Hey, merci à vous. Merci
6: mais
11: beaucoup.
6: Est-ce que ça pourrait faire baisser l'assistance du Rouge et Or? Ça pourrait avoir un impact de ce
11: ça
6: côté-là?
11: Ça peut avoir un impact. Mais
12: en même temps, t'as la NCAA aux États-Unis et mettons, t'es à 25 minutes de Green Bay, t'en vas voir ta NCAA le samedi. Puis tu sais, des fois, les matchs sont pas nécessairement en même temps. Rouge et Or, t'en as souvent un game les samedis, tu sais, la LCF plus les dimanches. Je pense qu'il y aurait moyen de jouster ça ensemble.
11: Ouais, pis... tu t'organises pour peut-être que Laurent, ben oui. T'as un match par fin de semaine. Ben,
6: ça,
11: une fois,
6: l'idéal
11: c'est
6: de s'alterner.
11: Ouais, c'est ça. Oh, oui, c'est ah, ça. Ouais. Ça.
6: Pas diluer. De...
12: Non, c'est ça. Hello Radio X.
13: Oui, bonjour.
12: Salut, tu penses quoi de ça?
13: Moi, je trouve ça génial. Enfin, là, il pourrait amener une équipe
12: Hey, on te perd, on est désolé.
11: Merci à toi, merci.
13: Ah, ton appui. D'abord.
12: Ah, ben là, tu vois, essaye donc, va.
13: Ben, c'est ça, je pense que ça serait bon, pareil, pour le football québécois.
12: Ben oui, mais
13: ça. Ça motiverait le monde. Peut-être que le Rouge et Or mangerait un petit peu de la claque, mais je pense pas. Je pense que même ça rouvrait la porte.
12: Moi, je pense que ça arrangerait pour qu'on ait une belle convivialité.
13: Mais je sais pas si ça pourrait ouvrir plus la porte et tout pour le plus haut encore.
11: Je vais vous donner un exemple. Le Canadien, c'est super hot au. Tu sais, Sandbell est tout le temps bien plein. Il y a du monde à Laval aussi pour la Ligue américaine.
12: Rocket, puis même...
13: Le Québec, c'est le football. Ça, là. Ouais. Le Québec, pour de vrai, le football, là, c'est populaire. Là.
11: Ben oui. Tu sais, l'automne, on aime ça sortir, puis ces activités plein
13: air. Ah non, moi, je préférerais sortir.
12: Hey, imagine les tailgates dans le parking du Centre Vidéotron, dans le parking du Nouveau Stade. Commence à jaser.
11: Puis autre chose, là, ça serait commencé là.
12: Ben oui.
11: Tandis que Rougéor commence quand?
6: C'est
12: à l'automne.
11: C'est à l'automne.
12: Ben oui.
11: Tandis que là, on aurait quelques mois.
13: Je me souviens jamais du nom, là. C'est quoi, là, quand la finale, là, c'est quoi, là, comment ils appellent ça?
12: La Coupe Grey.
13: Ben, la Coupe Grey, si ça se ramasse à Québec, c'est sûr que ça serait cool.
11: Trois ans. Moi, je pense qu'on a un club dans trois ans, le troisième année, on
12: gagne. Eh oui.
11: Parce que Québec, on va s'organiser pour être très compétitif, là.
13: Mais non, c'est une bonne idée. Moi, je pense que ça serait accessible pour pas mal de monde. Oui, ça marcherait.
12: T'achètes-tu tes billets de saison s'il y a un club qui arrive demain matin?
13: Ah, pas mal, je suis pas mal ça, oui.
12: OK, bon. Hey, tu vois, on te perd encore, mais merci de ton appel. On a pu t'entendre un peu.
11: Hey, très salut. Intéressant. On reviendra sur le sujet. Tu nous amènes un sujet bombe.
12: Yes, sir. Ouais.
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2: Toujours un plaisir de recevoir le cardiologue Bernard Cantin en studio. D'ailleurs, M. Cantin a participé hier à la commission parlementaire concernant la boisson énergisante. Monsieur Cantin, bienvenue à l'antenne.
3: Merci.
2: Ça a été une grosse journée hier, la commission parlementaire?
3: Ben, en fait, ça a été une grosse journée parce que la façon qu'ils nous ont fait ça, c'était un petit peu ridicule. J'étais en train de souper dimanche soir à Montréal parce qu'on avait une activité lundi à Montréal. Et je reçois la convocation, on veut vous entendre de la part du gouvernement, on veut entendre l'Association des cardiologues du Québec, et ce sera mardi à 11h45. Là, tu parles de même pas 48 heures d'avis. Fait que là, voyons, c'est quoi cette affaire-là? Tu sais, je veux dire, ils pensent qu'on n'a pas de journée occupée, nous autres, ou... Fait qu'on a chamboulé un petit peu la journée d'hier là, avec les patients, on a géré ça à travers les patients, mais au moins je pouvais faire ça en vidéoconférence, ce qui est un petit peu moins pire.
2: Est-ce que c'était l'opinion personnelle de Bernard Cantin ou c'était...
3: Non, c'est vraiment... en fait, moi, j'étais là pour... Il y en a, comme ça, parlementaire arrive avec des mémoires, mais tu sais, moi, je soupais le dimanche soir. Là. J'avais pas de mémoire, là, puis j'avais pas l'intention d'aller porter. L'association avait pas l'intention d'aller porter des mémoires. Fait que là, on s'est dit, bon, probablement qu'ils veulent entendre des... probablement qu'ils ont des questions sur les aspects cardiaques des boissons énergisantes. Fait que là, je suis arrivé, ils m'ont dit, vous avez 10 minutes pour faire votre présentation. Mais je n'ai pas de présentation, là. J'ai dit, vous m'avez écrit que vous vouliez nous parler.
2: Ben, posez-nous des questions.
3: Posez-nous des questions. Et j'ai dit, s'il y en a une spécifique là, que vous voulez absolument qu'on commence, on peut commencer par ça. Puis ils ont dit, non, on va vous poser des questions. Puis ça, c'était bien.
2: Si je suis un parent, j'écoute en ce moment le cardiologue, puis mon gars... Il a consommé des boissons énergisantes à partir de 13 ans, et là, il y en a 16. Est-ce que je suis un criminel? Est-ce que le parent doit se sentir comme un criminel?
3: Non, je pense pas qu'on doit se sentir comme un criminel. Je pense pas. C'est pas des produits qui sont là illégaux. C'est des produits qui ont été homologués comme étant sécuritaires. Mais comme n'importe quoi, tout est une question de dosage. Mm-hmm. Tout est une question
4: modération.
3: Exactement, de modération. T'sais, tant qu'à ça... Si t'es un parent, là, puis que t'es un gars de 15 ans qui fume, est-ce que t'es un criminel?
5: Ah, puis il y a un sondage léger qui était sorti.
2: C'est
5: 4 jeunes sur 5 de 15 à 24 qui ont déjà consommé des boissons énergisantes, fait que c'est 90%
3: ouais,
5: des
3: mais,
5: jeunes qui
3: mais
5: en ont pris.
3: La santé publique hier, parce que c'est eux autres, c'était, dans le fond, c'est eux autres qui drivaient tout ça, ouais. La santé publique. Alors, eux autres, ils étaient arrivés avec... Mais là, c'est ce que j'ai lu dans les journaux, là, parce que j'étais occupé à travailler, j'ai pas vu toute la commission, là. Mais ils disaient que la consommation et la surconsommation étaient quand même pas quelque chose de très fréquent, puis c'est pas si important que ça chez les jeunes. Ça, c'est ça, et je pense qu'ils
2: l'ont dit. Est-ce que c'est dangereux d'en consommer, puis à partir de combien? Puis ça dépend, je suppose, de l'individu. C'est toujours
3: dépendant de l'individu. Il y a une norme de caféine maximale dans le sang que Santé Canada considère comme étant sécuritaire. Puis je pense que c'est quelque chose de l'équivalent de peut-être deux de ces boissons énergisantes. Là.
2: Qu'est-ce qui arrive si on en consomme trois? Au niveau
3: ben,
2: physiologique.
3: Il y a des gens, si on parle... Je peux parler du cœur, là, que c'est ce que je connais le plus. Donc, les gens vont avoir une pression qui va monter. Quand ils en prennent un petit peu trop, la pression va monter, puis la fréquence cardiaque aussi va monter. Puis, il va avoir des palpitations ou des battements supplémentaires. On va dire ça des battements supplémentaires. Donc, un battement prématuré du cœur. Il va en avoir un petit peu plus avec ces consommations-là. Lorsqu'on en prend peut-être là plus qu'une. Là. Alors, c'est vraiment leur effet majeur. Il y a des gens qui, pour toutes sortes d'autres raisons, des susceptibilités ou quoi que ce soit, ou quantités qu'ils ont pris, il y en a qui ont déjà fait des AVC à cause de ça. Il y en a qui ont déjà fait des infarctus à cause de ça.
2: OK, mais c'est des consommateurs lourds.
5: Oui, mais c'est ça, d'un 4 packs
3: ben,
5: de
3: la plupart,
5: par
3: oui, ben, c'est ça. Mais c'est ça. La plupart du temps, c'est ça. C'est une consommation qui est vraiment exagérée.
2: C'est un peu comme les cigarettes, un peu comme la boisson. T'sais, même du Pepsi, moi, à un moment donné, je dormais pas la nuit.
3: Ouais.
2: Je l'ai vous raconté. J'allais voir un médecin, il m'a dit, pose trois ou quatre questions, mais il dit, consommez-vous des boissons gazeuses? Je dis, oui, 5-6 Pepsi par jour. J'ai dit, surtout, c'était un Pepsi par période d'hockey. L'hockey, c'est le soir. Fait que après ça, j'allais me coucher. C'est sûr, je dormais pas.
4: Mais t'as-tu des vaches sevrages?
2: Ben oui.
3: Mais chacun a sa tolérance à ça, là. Moi, je peux en prendre, là, 3-4, des Coke Diet ou des Pepsi Diet dans une soirée. Et ça ne m'empêchera pas de dormir du tout. Chacun est différent. Là. Puis ça, moi, je ne parle pas de palpitations, rien non plus, mais il y en a chez qui ça va causer des problèmes, c'est clair.
2: C'est-tu le sucre ou c'est la caféine qui est plus dommageable? Parce que là, une boisson énergente, c'est pas mal un cocktail des deux.
5: Oui, puis il y a une sorte d'affaire là-dedans aussi.
3: Ce qui était impressionnant dans les données de la santé publique hier, c'était quand même dire que le 25 % du sucre consommé par les Québécois, c'est via les boissons énergétiques, les boissons point.
5: C'est à peu près un 40 grammes de sucre en moyenne par canette, ce qui équivaut à peu près à un Pepsi.
3: Mais 25 % de la consommation du sucre des Québécois, ça se fait via les boissons de tout genre. Les boissons énergétiques, le Coke, jus d'orange ou whatever. Là.
2: Est-ce qu'on s'est amélioré à ce niveau-là au Québec depuis les dernières années? Il y a beaucoup quand même d'informations. Je veux juste savoir, les gens, peut-être, qui prennent pas le temps de lire. T'sais, logiquement, là, tu prends 3-4 canettes, tu as des palpitations, tu te sens bizarre, tu te mets à transpirer, et les gens, à un moment donné...
3: Ça leur fait de l'anxiété aussi.
2: Oui, OK.
3: Oui, ça leur fait de l'anxiété. C'est qu'à un moment donné, faut comprendre que c'est ça qui a causé. Là. Puis probablement plus l'aspect caféine à ce moment-là.
2: Dommageable en tabarouette.
3: Oui, non, le sucre, c'est sûr que ça peut exciter pas mal aussi.
4: Il y a de la taurine, la guarana, il y a plein d'autres substances.
3: La guarana, c'est une autre affaire qui est non réglementée, qui a au sein d'elle un composé qui est très apparenté à la caféine. Donc, il va affecter les mêmes récepteurs, puis il va faire la même activation là, que la caféine. La taurine en fait un petit peu aussi, mais la taurine, c'est un élément qu'on a partout, beaucoup plus répandu que le reste. Je disais que dans les fruits de mer, les niveaux de taurine sont vraiment très importants. Puis la taurine, c'est important pour nos muscles, puis c'est un antioxydant aussi. Alors, c'est peut-être une portion de ceux-là qui aurait peut-être là, une plus petite vertu. Mais oui, il y a beaucoup de choses là-dedans. Puis naturellement, ils ne nous donnent pas la composition là, du mélange.
5: Puis les histoires de vitamines là-dedans également, Doc, est-ce que tu sais B3, B5, B6, des B12, puis tu regardes le pourcentage des fois du 215%, puis c'est tabarouette. Tu sais, non seulement
3: ouais,
5: on parle
3: Il n'y a pas beaucoup d'utilité d'aller plus que 100%. Là.
5: Ouais.
3: Puis...
2: Par 100%, c'est le besoin quotidien.
3: Puis il y a une couple de vitamines, là, je ne me rappelle plus lesquelles. Là. Quand tu vas trop loin là, dans ça, il y a une toxicité qui peut là, s'installer là, avec le temps. Fait que vous avouez que toutes les questions de nutrition puis de vitamines, je suis pas mal moins familier là, avec ça.
5: Puis le problème pour certains jeunes, c'est que tu mélanges ça avec des médicaments que tu consommais, exemple Concertop, des trucs comme ça, ce qui fait en sorte que il prend une consommation, ça ne s'avère pas bien, là, c'est sûr. Et
3: si on parle là, des justement là, des médicaments là, qui servent là, pour le TDAH, là, Concerta, le Vivance, le Bifantin, qui sont quand même toutes des variantes là, sur un même thème, ce sont aussi des médicaments qui vont stimuler le cœur. Ce sont aussi des médicaments qui vont faire accélérer le cœur, des médicaments qui vont faire que il va avoir des palpitations, il va avoir peut-être un petit peu plus de haute pression, mais c'est des effets qui sont quand même assez similaires. Ça fait que quelqu'un qui va prendre ça avec les boissons énergétiques, ben là, il peut y avoir là, une espèce de synergie. Là où est-ce que je suis moins d'accord, puis encore une fois, c'était bien relevé par le Dr Quatch là, quand elle a fait sa présentation, c'est il n'y a pas vraiment d'interaction, si on veut, médicamenteuse entre le Ritalin et puis les boissons énergisantes, la caféine qu'il y a là-dedans. Donc, ça fait pas décupler, c'est l'effet des deux qui est là. Puis c'est pas nécessairement quelque chose qui va causer la mort. Il y a une un qui est décédé, un jeune qui est décédé. C'est naturellement très tragique, personne n'est content de ça. Mais ce qui est véhiculé actuellement, c'est la combinaison des deux qui l'aurait tué. Mais c'est pas ça. Le pathologiste a dit qu'il y a une possibilité que... Donc, ils n'ont pas prouvé parce que c'est super...
2: Il n'y a pas d'études scientifiques qui démontrent
3: ça.
2: Ben
3: non, c'est ça, mais c'est parce que les morts subites là, en pédiatrie, c'est pas fréquent. C'est 1,5 par 100 000 patients. C'est pas... Chez les adultes, c'est 10 là, par 100 000. Donc, il y en a presque 10 fois plus chez les adultes que chez les enfants. Et puis, la plupart du temps, chez les enfants, on va trouver des anomalies au niveau du cœur qui vont expliquer pourquoi il y a eu un décès. Alors, dans le cas qui est cité, quand ils ont fait l'autopsie, il n'y avait aucune anomalie au niveau du cœur qui pourrait expliquer ça. Fait donc, ça devient ce qu'on appelle, nous, une mort arythmique. Donc, le cœur s'est emballé. Peut-être qu'il y avait une susceptibilité au niveau de son réseau électrique du cœur. Ça, on ne peut pas le savoir parce que pour découvrir des voies accessoires, des faisceaux qui sont dangereux au niveau du cœur, il faut que le cœur batte. Fait que c'est sûr, quand le jeune est décédé, le cœur ne bat plus. Fait qu'on ne peut pas voir comment l'électricité se promène, puis on ne peut pas voir s'il y a quelque chose de plus. Alors, c'est ça. Fait que, oui, c'est sûr que ça peut arriver parce que ça cause un peu plus de palpitations, de battements, je disais, prématurés, là, des extrasystoles. Il s'agit qu'une extrasystole arrive au mauvais moment, puis le cœur va tout simplement s'emballer puis arrêter. Donc, c'est dire que les médicaments puis que le Red Bull peuvent pas causer ça, c'est faux. Là, je veux dire, juste avec leurs palpitations. Mais
4: il faisait du sport en plus, là, cette journée-là, oui. Le jeune homme.
3: Oui, il était dans une chaise, là, c'était pas de soupir. Il devait être plus calme. Là.
4: Ouais.
3: Mais oui, c'est sûr que ça aussi, la combinaison de sport avec une consommation excessive des boissons énergisantes, ça fait en effet des problèmes, un peu plus de problèmes au cœur. Puis oui, il y a plus d'infarctus, plus de problèmes dans ce temps-là. Cependant, le jeune homme, il en avait pris une canette, là. Ici, il y en avait...
2: C'était pas une affaire, c'était pas un festival.
3: Non,
2: puis pas pris 8 dans la journée.
3: Honnêtement, là, bon, si vous regardez autour de vous, vous envoyez un paquet de jeunes là, qui en prennent là, du Monster, du Red Bull ou whatever. Là. Puis ce que vous réalisez peut-être pas, c'est la quantité de jeunes qui prennent du Ritalin aussi. Fait que si vraiment c'était une combinaison qui était extrêmement létale...
2: On aurait
3: beaucoup plus de cas. Alors, ceci étant dit, ça veut pas dire que c'est pas ça qui l'a causé, mais il y a un raccourci en ce moment qui est fait qui n'est pas valide scientifiquement, quant à moi.
2: Monsieur Quentin,
3: oui.
2: Avant de... Je sais que c'est d'opinion personnelle, mais est-ce que vous êtes pour ou contre qu'on réglemente ça? Ce ne serait pas plus la responsabilité des parents dans l'éducation, mieux informer peut-être les parents que de encore faire interagir le gouvernement là-dedans, qui va décider ce qu'on consomme à partir de tel âge et tel âge.
3: Ouais, c'est sûr qu'on a un gouvernement qui est très interventionniste, on va dire ça.
2: Parce que là, on ouvre la porte sur bien des affaires.
5: Il y a tout Four Loko aussi, Doc Quentin, il y a une couple d'années, c'était le Four Loko.
3: Ça me dit quelque chose.
5: Là, on n'en voit plus nulle part du Four Loko.
4: C'était alcool et boissons énergisantes mélangées.
5: C'était 12% d'alcool.
2: 12%, c'était hot. C'était de la bombe.
5: C'était quelque chose.
2: Il n'y a pas une petite fille qui avait été retrouvée.
5: Oui, c'est parti. C'est la même histoire.
2: C'est la même histoire.
5: Une fille qui est décédée, c'est 15 ans qui est décédé avec le Red Bull.
4: Il y en a
3: parlé de ça hier.
4: Personnellement, je bois une petite bouteille de Coca-Cola puis mon cœur débat, là. Mais tu sais, ça, c'est le mélange du sucre, la caféine.
3: Il y a des gens qui sont plus fragiles. Ben oui, c'est ça.
2: Parce que la loi, maintenant qu'on va l'appliquer là, en accéléré, là, ça va passer. Je pense que tout le monde les sent.
3: Tout le monde a dit, je pense que ce matin, tout le monde a dit c'est correct, on va la passer en accéléré, donc ça va être voté demain ou après-demain.
2: Oui. Mais je dis, le jeune, il va se faire sortir du Red Bull par un adulte, puis il va continuer d'en boire. Là,
5: comme la vapoteuse avec les saveurs.
2: Oui, puis les cigarettes, il y a des jeunes...
3: C'est sûr que la loi, quand on la regarde, quand on regarde le projet de loi, c'est moi, ça m'a fait penser à bien des lois que la CAQ a faites. Je ne suis pas un fan de la CAQ. Là. Puis, où est-ce qu'encore une fois, ils pouvaient déterminer, eux autres, par règlement, quels sont les substances qui vont être interdites aux 16 ans et moins. Donc, puis t'as pas plus d'indications de ça sur qu'est-ce que c'est les substances. Là, tu te dis, Caroline, je veux dire, c'est quoi, là?
2: C'est pas Jordan, tu viens de nous dire qu'il y a autant de sucre dans une canette de Pepsi. Que là, la prochaine étape, c'est quoi? On va-tu interdire les boissons gazeuses aux 16 ans et moins? On s'en va-tu là?
3: Ça fait longtemps que les gens parlent de taxes sur les boissons gazeuses.
2: Ouais,
3: parlent de les interdire. ce projet de loi-là, si je l'ai bien lu, puis là encore là, je ne suis pas un avocat, puis c'est pas moi qui ai écrit les lois, mais ça semble extrêmement large comme interprétation au gouvernement. Alors ça, j'aime beaucoup moins ça. Ça me fait penser à les lois qui nous ont passées, nous, aux médecins, là, puis qui sont encore en vigueur, là. Fait que ça, c'est un petit peu tannant. Mais écoute, un gouvernement qui est interventionniste, moi je trouve qu'ils sont trop interventionnistes en tout et partout. Ils veulent des projets de loi pour tout.
5: On est en campagne électorale aussi, ça, faut pas l'oublier.
3: Ah, c'est clair. C'est clair.
2: Merci beaucoup, Bernard Quentin, cardiologue.
3: Ça me fait plaisir.
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8: Westgrid, c'est un petit baveux.
9: Are you crazy in your head, man?
5: Oh, Violent Lou.
3: L'ami des Grizzlies, en face de moi.
10: Oui, monsieur.
3: Ouais, l'homme qui a consommé combien de Red Bull depuis lundi?
10: Neuf, genre.
3: Neuf?
10: Ouais, trois par jour.
3: As-tu écouté la chronique tantôt?
11: Ah, mais même Doc Quentin, après le 5 mai, s'est levé et dit « Louis, tu es correct. »
3: Qui va-tu bien?
11: Parce qu'il avait entendu.
12: J'ai le cœur qui sort un peu de la poitrine. À part de ça, ça va. Là.
3: Hey, t'étais un grand chat. Bon, on est capable d'en prendre.
12: Ben oui, puis c'est...
3: Mais t'as-tu besoin d'un gouvernement qui te dise « Louis, t'en as trop pris, il faut pas t'en prendre, ben, puis moi, à quelle heure tu finis
13: par... » Il concerne les risques.
12: Ben moi, c'est sûr que là, ça m'affecte beaucoup, là, parce que j'ai 14 ans, fait je vais peut-être plus pouvoir en boire prochainement, mais garde, pour l'instant, j'en profite puis j'en bois le plus possible pour les deux prochaines années jusqu'à temps que j'atteigne enfin mon 16 ans.
3: Oui, c'est ça, t'as 14 ans de maturité, c'est ça que tu veux dire? Oui.
12: Ouais, ouais,
3: c'est ça. Je t'agace,
12: Ah non, mais ça me fait pas un pli, moi, le Red Bull, là, garde.
3: Non, hein, t'as pas l'air d'un gars
12: faut
3: qui est
12: dans
3: le tour
12: bleu. Faut pas quelque chose.
3: Oui.
12: Puis si c'est d'un arrêt cardiaque à cause du Red Bull, ce sera ça.
3: Ouais, puis ça t'a peut-être aidé à monter dans tes sommets aussi, le Red Bull.
12: Ah non, ça m'aide après. Les semaines après.
3: OK.
12: À survivre au retour.
11: Mais ça, c'est la carte de crédit du sommeil.
12: Oui. Hey, ces temps-ci, je sais pas pour vous, mais moi, toutes mes reels sur Instagram, mon algorithme est rempli et pourri d'un seul homme. John Kiriakou.
11: John Kiriakou.
13: On n'a pas le même algorithme.
3: C'est un gars qui grimpe des montagnes?
12: Non.
3: Que t'as regardé quelques fois, non?
12: Ça a tellement pas rapport, là. Mais il est, dans les deux, trois derniers jours, devenu, malgré lui, une star du web. Complètement. Il a explosé à cause de plein de petits bouts de podcasts, de différents podcasts qui ont passé, qui sont repris en format reel, puis où il parle là, comme en fois deux. Fait qu'il va parler très, très vite, puis après ça, il va se mettre à parler lentement. Puis là, il parle vite. Puis le monde, ben il devient addict à ça un peu. Mais qui est John Kiriakou? Puis pourquoi je l'écoute de même?
3: Mais tu m'inquiètes quand tu dis que les gens deviennent addicts à ça, de l'écouter en version slow.

0: ou fast?
1: Ouais, ben ça, c'est du brain rot, là. Okay. C'est comme le moyen de garder quelqu'un accroché sur une vidéo, là.
2: Okay. Ben, niaiseux,
1: ben les jeunes de nos jours sont de même, là.
0: Tu es addict de ça, toi?
2: Ben, écoute, j'ai pas testé la marchandise. Si tout est tombé addict, je risque de tomber dans le panneau.
1: Ouais, ah, mais ah, ça, là, écoutez, en x2, là, chez les plus jeunes, moi, ma sœur, qui a 18, 19, peut-être, là, elle écoute des séries Netflix en x2. Oui, parce que son cerveau, sinon, est pas assez stimulé.
2: Ouais, parce
1: elle
2: que
1: écoute en x2.
2: x1.5, c'est pas si mal, mais 2, man. Moi, des messages vocaux à 2, j'ai mal à la tête.
1: Ouais, mais un message vocal, okay, c'est tel que tel. DH, quand tu m'envoies un message de 2 minutes, je te l'annonce, je l'écoute en x2,
0: ben,
1: ça prend 2 minutes.
0: J'espère.
1: Mais une série sur Netflix ou des films, pourquoi écouter ça en x2? En tout cas, je comprends pas.
3: Hey, moi, je l'écoute en x2. Oui, oui. Des podcasts en 1.5.
0: OK, des podcasts.
3: Oui. Mais des films en accéléré?
1: Des séries Netflix?
3: Ben, j'avoue que moi,
0: mais quel genre de vie vous avez?
3: Non, non, mais moi, Pianic,
0: écoutez un film en x2, c'est quoi ça?
1: Vous avez donc pas le temps.
0: C'est comme, venez m'acheter une crème molle, je vais en manger deux fois plus vite que ça.
3: Non, mais des fois, c'est comme long, là. On a besoin que ça bouge. Je sais pas. Ouais, des fois, on avance.
0: Comme un restaurant, là.
3: Peut-être pas 2, 1.5.
1: Ça, c'est parce que vos cerveaux sont brûlés à cause de vos cellulaires.
3: 1.5.
1: Les reels, là, les TikTok, qui fait qu'à toutes les 15 secondes, vous êtes rempli de dopamine.
3: Ah, je suis pas tant fan, par exemple, de ça.
1: Ah, ben, c'est ça qui t'a brisé pareil, j'en suis convaincu. Toutes les vidéos sur Internet. Là, tu scrolls jamais par en haut de même?
3: Non. Non, j'aime pas vraiment ça.
2: T'écouteras un vieux comique de Disney, tu vas trouver que c'est...
3: Moi, les réseaux, je m'en sers pour poster, pas pour consulter, dans le fond.
2: Non, mais on écoutait un vieux comique de Disney l'autre jour, là, tu sais, des comics qui sont sortis des années 90. Là.
3: Ouais.
2: Tout est beaucoup plus lent, c'est moins stimulant, puis les enfants trouvent ça soft. T'écouterais ça, tu tomberas endormi.
0: Ça, c'est l'extrême de l'autre bord. Là, écoutez, des films en deuxième vitesse, ben, vitesse accélérée deux fois, trois fois, y a-tu une limite à ça?
1: Ah, ben, tu peux le mettre en x5 si tu veux, mais là, à un moment donné, tu comprendras plus rien. Là. C'est pour
2: mais
1: avancer.
2: Ça sert à quoi de se taper quelque chose si tu veux l'écouter ultra vite, ça presse, puis après ça, ça t'aide d'autres affaires, ouais, mais tu peux pas t'arrêter puis comme apprécier l'art du film, la production
3: ouais,
2: de
3: mais
2: ce film.
3: Oui, mais il y a quand même parfois des longueurs qui me gossent.
2: Mais c'est pas grave, les longueurs. Faut que tu vives le moment du film.
3: Hey,
2: le producteur t'a donné ça,
3: ça
2: attend. Ben, je trouve ça weird, honnêtement.
0: Ça, c'est bien répondu.
2: Je trouve ça weird.
1: Ouais, c'est bizarre.
3: T'as le droit de trouver ça weird. Moi et mon chum, tous les deux, aimons parfois écouter quelque chose en un point. Pas la série au complet, là, mais un segment, mettons, qu'on trouve long un peu dans le bois ou je sais pas, là, peu importe.
2: OK, il présente les noms des acteurs pendant une demi-heure. Je peux comprendre de skipper, là. Une série complète ou un film complet en deux ou
3: non, pas
2: un point
3: au complet.
2: 5.
0: Est-ce que vous êtes à jeun quand vous faites fois un et demi ou deux?
3: Des fois, non, oui. Souvent, oui.
0: C'est peut-être qu'il y en a avant. C'est
1: parce que quand t'es tellement pété, ça ralentit le temps.
0: C'est ça. Je comprends, là.
3: Non, mais au contraire, si, mettons qu'on n'est pas en jeu, souvent, il faut reculer. Parce que je comprends pas tout.
1: L'écoute en point 5.
0: Là, il y a des auditeurs qui disent, je vous écoute, vous êtes vraiment une gang de fuckés.
3: Je le sais bien, mais écoute, donc, qu'est-ce que tu veux?
1: Ben, moi,
2: on est une gang de fuckés à cause de Mel ou à cause de nous autres qui sont pas en point 5, 2.5 puis 2?
0: Toi, mais moi, je pense qu'on n'est pas catégorisé fucké, là. C'est vraiment,
1: okay. Là, c'est moi, OK. C'est moi puis Mel. C'est bon, on a compris le message. Mais moi, je voulais vous parler de John Kiriakou parce que je pense que cet homme-là vaut la peine d'être connu. Puis, il a participé à plein de podcasts, dont celui de Joe Rogan, de Theo Von récemment. Tu sais, il est passé à Piers Morgan aussi. Fait que, tu sais, pensez à un podcast que vous connaissez en anglais. Assurément que John Kiriakou est passé dedans ou va y passer dans les prochains jours parce que là, il a complètement explosé. Lui, son histoire, il est né le 9 août 64 aux États-Unis et dans les années 90, il est recruté par la CIA. Il a gravi les échelons jusqu'à ce que, après les attaques du 11 septembre, il soit nommé le directeur du renseignement pakistanais de la CIA. Fait que, tu sais, c'est là qu'on a trouvé Ben Laden au Pakistan.
0: Ben oui.
1: Fait qu'on sait que ça brassait. C'est lui qui dirigeait les opérations de surveillance au Pakistan de la CIA. Fait que c'est quand même un gars qui a un certain background.
2: Il était là jusqu'à sa capture, à Laden?
1: Non, il est parti en 2005 à peu près. En 2005, il a décidé de quitter la CIA parce que lui, de ce qu'il dit, c'était le seul saint d'esprit qui restait dans cette gang-là. Il disait que la CIA, c'était très cool jusqu'en 2001. En 2001, la CIA, c'est devenu une gang de tueurs sans merci. Pourquoi il est devenu connu? Parce qu'en 2007, il a décidé de dévoiler au grand monde sur ABC la technique du waterboarding, de mettre une guenille d'en face puis de l'eau de la CIA. Il a dévoilé au grand monde que oui, la CIA, les États-Unis, torturaient des gens, des prisonniers. Il l'avait fait. il a fait partie des gens qui ont fait du waterboarding. Fait qu'il a dévoilé ça à la télé nationale. Un lanceur d'alerte, comme on appelle. Par la suite, le FBI a enquêté sur lui. Ils n'ont pas réussi à...
0: De prendre en défaut?
1: Non, l'arrêter, ouais. Exactement. Okay, ouais. Obama est élu. Obama réouvre l'enquête. Ils réussissent à trouver une pogne. En 2013, il est arrêté. Et il va faire 23 mois de prison pour espionnage et traîtrise à la nation américaine. Pour avoir dévoilé des secrets d'État.
2: Puis espionnage, il met des micros à des places?
1: Non, non, c'est ça. C'est vraiment... C'est une enquête un peu bâtarde qui a été bâclée.
2: C'est accroché à tout ce qu'on pouvait avoir.
1: C'est ça. Le FBI n'avait rien trouvé, puis finalement, on l'a relancé parce qu'on... Il est gossant, on voulait le faire taire.
0: Mais on lui, a tout fait pour trouver de quoi?
1: Lui, il s'est jamais fermé la trappe. Et pourquoi je vous en parle aujourd'hui? Parce que...
0: Il donne encore des infos?
1: Il raconte des histoires et des histoires et des histoires dans ces podcasts-là. Mais ce gars-là n'aurait pas dû être un agent de la CIA. Ce gars-là aurait dû être un humoriste, ou un comédien, ou un scénariste. Parce que le sens de l'histoire, il l'a. Puis il est peint sans rire. Il raconte des affaires. Autant que tu vas entendre des histoires qui vont t'apprendre des choses sur la CIA en l'écoutant, puis sur comment ça marche les opérations couvertes aux États-Unis, autant que tu vas entendre des histoires là complètement farfelues qui sont... Là, sérieusement, là, c'est tellement drôle de la manière qu'il compte ça. Il y a un moment donné, il raconte que lui, il n'a jamais tué personne dans sa vie. Sauf qu'une fois, General Powell, un colonel américain, l'a appelé, puis il a dit où se trouve... Mettons, t'sais, si quelqu'un voulait tuer Bush, qui ce serait? Fait que lui, il dit, ce serait tel gars. Où on peut trouver ce gars-là? Fouille dans son ordi, on peut trouver ce gars-là là. Parfait, il raccroche. Puis là, lui, il continue sa vie. Le lendemain matin... Les États-Unis ont tiré 47 missiles sur le compound où le gars était supposé de se trouver. Sauf que c'était la nuit. Il n'y avait personne dans le building, sauf le concierge. Il a tué le concierge. Puis il raconte ça de même, avec un air de pince sans rire.
0: Comme si rien n'était.
1: C'est hilarant. Mais sérieusement.
2: Il râle-tu, tu penses, un peu, pour redonner du show? Là.
1: Évidemment, le gars a écrit genre 12 livres. C'est sûr que c'est romancé. Mais en même temps, si les États-Unis veulent à ce point-là qu'il ferme sa trappe... Puis ils ont fait faire 2 ans de prison, c'est parce que ça doit pas être juste de la bullshit ce qu'il dit. Mais tu sais, il raconte des histoires d'un moment donné, il essayait de recruter un genre de diplomate japonais, mais il s'est rendu compte qu'il était gay. Puis il a fallu qu'il se fasse passer pour un gay pour l'avoir, puis il raconte ça, puis en tout cas, sérieusement, là, toutes les anecdotes de ce gars-là.
0: Il a agi en gay avec, c'est ça?
1: Oui, il est allé en date, puis tout, à un moment donné, il s'est penché pour l'embrasser. Et lui, il a reculé d'un coup sec par réflexe, parce qu'il a oublié son rôle. Tu sais, c'est sa vraie personne qui a pris le contrôle. C'est un peu fait pogner de même. En tout cas, c'est des histoires, là, des heures et des heures et des heures d'histoires plus rocambolesques les unes que les autres. Et puis lui, en faisant ça, en partageant ses histoires, son vrai but, c'est de se rendre à l'oreille de Trump pour avoir son pardon présidentiel qu'il essaie d'avoir depuis des années et des années et des années. Parce que selon lui, ben, il a été injustement emprisonné pendant 23 mois. Puis... pour dire les atrocités que les États-Unis ont fait, moi, je pense qu'ils devraient juste dire, oui, on l'a fait. Désolé, John. Puis merci de l'avoir dit au monde parce qu'on n'est pas game de le faire.
0: Ah, c'est qui ça, les gens veulent le savoir, là?
2: John
1: Kiriakou, voilà, comme ça s'écrit.
2: John, en se laissant, j'ai un extrait de lui là, qui nous parle d'une première journée de à quoi ça ressemble à la CIA. On va aller l'écouter.
4: On my very first day at the CIA.
1: Voilà, c'est ça, c'est tout en x2. C'est ça, c'est très drôle. Tu peux le mettre en x2.
4: The head of HR comes out and the director comes and says, welcome to the CIA.
2: C'est lui, ça?
4: En
2: fait, ça va être même.
1: Non, mais c'est en x2.
0: C'est en x2, là.
3: Mais tu sais, c'est ce qu'il y a une entente de confidentialité.
1: Ouais, mais ça, on s'en fout, là. Mais terrorisme, mêle, là, maintenant. America today is the threat of Soviet communism. And I said to the guy next to me, does this guy not read the papers? Mais là, c'est ça, on suivra pas l'histoire, là.
2: C'est quand même bon. Moi, en x2, j'ai pas envie
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0: Hey, on va finir ça en beauté pour gâter les auditeurs de Radio X. Merci aux gens de Fromagerie Victoria qui veulent les gâter, ces auditeurs-là. Il y a 10 certificats. On va en mettre 2 aujourd'hui de 50$ pour participer. Texte-nous le mot, la saveur que vous allez préférer. On va commencer par celle de Jordan.
2: Moi, la saveur, c'est la mienne. J'étais un amateur de café, fait qu'aussi bien se gâter avec tout ce qui est crème de la sémolle et tout le kit à la Victoria. Moi, c'est la saveur cappuccino.
0: Un petit cappuccino comme ça.
2: Cœur,
0: hein? Hey, ça veut dire que t'as pas essayé le gâteau fromage aux fruits des champs et chocolat.
2: Mais c'est bon, là. Mais ouais. Ça va pas, cappuccino. Okay. Désolé.
0: Alors, cappuccino ou bien gâteau au fromage aux fruits des champs et chocolat. 88-670-9098. Mélanie va choisir 2 personnes, c'est-à-dire quelqu'un qui sera dans le camp Jordan, quelqu'un qui sera dans mon camp. Il y a 50$ à gagner. Bonne chance. On sera là demain. C'est pas mal la fin, nous autres.
2: Ouais,
0: là,
2: c'est
0: hein?
2: Tout. Ouais.
0: On sera là demain autour de 15h. Bye.
25: Ciao.
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16: Hey, c'est Jordan. Une grosse victoire des Hurricanes hier au T-Mobile Arena de Las Vegas. Ils sont ainsi venus à bout des Golden Knights par la marque de 5-3 et surtout, ils égalisent la série 2-2 en plus de retourner jouer à la maison avec le momentum. C'est Captain Jordan Staal qui a marqué le gros but victorieux suite à un revirement brouillon dans la zone des Knights. Nikolaj Ehlers a complété dans un filet désert. Prochain match jeudi. La finale de la NBA se poursuit ce soir avec des billets à 140 000 $ chaque courtside. La crème de la crème au Madison Square Garden. Les Knicks mènent 2-1. Les Spurs ont remporté le dernier duel après une séquence victorieuse de 14 matchs de suite pour New York. Ça débutera à 20h30. Et c'était le retour de la queen du tennis hier, Serena Williams. Je vous rappelle qu'elle est sortie de sa retraite après 4 ans d'absence. Et elle a remporté en duo avec la Canadienne Victoria Mboko au tournoi Queen's Clubs. Encore beaucoup de puissance dans ses coups, ultra solide en général. Elle est encore en shape pis pas à peu près. Good job, Serena.
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0: Bienvenue dans le Corbeau Show, oui. Merci d'être là. Vous avez compris que ce soir, c'est de la musique et c'est de la nostalgie des années 80. 70-80. 70-80, oui. On va aller chercher tout notre auditoire.
1: On accepte tout.
0: Ring my bell.
1: On Anita. Pourrait accepter les années 2000 pour moi, s'il vous plaît?
0: Ah oui?
1: Oui.
0: Ben là, on va te faire connaître de quoi. Écoute ça, cette fille-là. Est-ce qu'il y a une chanteuse aujourd'hui qui chante comme ça?
1: Non.
0: Hier, tu m'as fait triper parce que je suis allé voir des vidéos de Roulatec. C'est malade. Je te jure, c'est malade.
1: C'est malade, malade.
0: Oui, vraiment. Donc, on est dans la semaine nostalgie. On s'amuse comme ça. C'est depuis lundi. Oh, oui, oui. Ring my bell. Mathieu, tu connais ça?
1: Oui, oui.
0: Bon.
1: J'attendais le refrain. Là.
0: Grosse journée, Mélanie?
1: Oui, grosse journée. Ça brasse.
0: Qu'est-ce qui brasse?
1: La rédaction publicitaire.
0: Ah oui, beaucoup de gens aiment placer, faire du placement publicitaire.
1: Oui.
0: D'ailleurs, avez-vous commencé à travailler pour SOS Excavation?
1: SOS Excavation?
0: Oui.
1: Non, ça me dit rien pour l'instant.
0: Mon chum Marco Quentin regarde dans l'air avec sa pelle mécanique qui manie ça comme, le drainage puis tout. Ah non, on n'a pas fait ça encore? Ça s'en vient.
1: Ça, au moins, ça me dit rien. Vite demain.
0: Hey, juste comme ça, je regarde la météo. Puis exactement ce que j'avais prévu là, en regardant tous mes patrons. Là. Aujourd'hui, c'était une excellente journée. Vraiment, 26 degrés, très chaud. On a mis la poche dans le thé, Mélanie.
1: Oh, ouais.
0: Avais-tu la poche dans le thé?
1: La poche dans le thé?
0: Ouais.
1: J'avais la poche dans le thé.
0: Parfait. Ce soir et cette nuit, il va y avoir des nuages et des probabilités d'averse, mais à raison de 30 %. Donc, arrose ton gazon si tu l'as semé, ou arrose tes tomates, Francine, parce que c'est assez sec. Demain, ce sera 30 et alternance de soleil et nuages en mi-journée, suivi de 40 % de probabilité d'averse en soirée et une nuit, mais la première nuit extraordinaire, c'est-à-dire à 20 degrés.
1: Mmh.
0: Ah! Vendredi, c'est de la snoute. Oui, oui, c'est de la snoute. J'ai pas ma patente, je l'ai pas préparée. Puis là, samedi, Dame Nature nous a dit, voilà, je te sors ça du chapeau. Du soleil, 26. Full soleil.
1: Wow!
0: Fouille-moi pourquoi.
1: Un beau samedi.
0: Même, je te dirais, humidex jusqu'à 38 pour samedi. Fait que tu vas pouvoir prendre de la piscine. Mais après ça, de la pluie. Bon, OK.
1: Mmh.
0: Ah ben, on pourra aller faire un tour de corvette.
1: Ben, samedi.
0: Samedi.
1: Ouais.
0: Ouais. On va être la fin.
1: Ben oui.
0: Sinon, dans l'actualité, ben, c'est toujours du pareil au même. Vous avez toutes les shows à partir de Dôme Dumas, Morel Live, Le Mid avec Couture, Le Midi avec JC Patricia et Maxime Lacasse, Le Retour pour vous gargariser. Mais dans ici, à soir, ce sera de la musique. 418-670-9098 1-877-440-24
1: 64. J'avais 44, Quentin. Non, le deuxième, je ne l'ai pas encore. Je suis pas bonne.
0: Ouais.
1: Mais on le dit jamais, lui, d'habitude. Il y a juste toi qui le dis.
0: Oui, ben je le dis parce que pour l'extérieur, des fois, il y en a encore qui ont des téléphones maison puis qui veulent pas faire de longue distance. Ben c'est ça. Pat Girard qui dit que ça va être bon pour les fraises. Oui, ça, c'est bon, de la fraise. Oui,
1: les bonnes fraises du Québec.
0: Et salutations à toi, Robin. Robin, qui est là aussi. Merci d'être là. Donc, musique nostalgique des années 80, 70, 77, 78, 79, 80. On peut déborder début 90. Mais est-ce que tu as envie d'entendre? Je sais pas, comme ça. Ring my bell, moi, je trouvais ça bon. Puis là, j'ai envie, peut-être, de t'en demander un autre.
1: OK, oui, on fait une bonne pratique.
0: Parce que là, imagine-toi que tu es au patinodrome. Tu es à Roulatec, là, comme dirait François. Écoute-moi, Carlo, là. Imagine-toi que t'es Amy Stewart. A-M-I-I. Stewart, son nom de famille. Puis la toune, c'est Knock on Wood. Knock, K-N-O-C-K. O-N, Wood. Voilà, Mélanie. On t'entend taper comme faux, c'est le fun.
1: Ah, c'est... J'ai ça pour toi, mon carbo.
0: Juste pour toi. Tu vas voir c'est quoi ces années-là.
1: Ah, mais ça, je connais ça, je pense.
0: Hein? On n'a pas de radio de Nick, parce que Nick essaye de se pratiquer là, à chanter comme Bryan Adams. Là. Mais, comme je dis, hein?
1: Tu Suis-moi avec nos roulettes, ça part.
0: C'est la toune de roulette par excellence.
1: Ah ouais. Mais oui,
0: imagine-toi des jeans skinny beaucoup trop serrés. Faut que tu te couches sur le dos, dans
1: pour
0: le lit.
1: Pour qu'il rentre.
0: Pour qu'il rentre.
1: Demain.
0: Là, tu prends une fourchette pour monter le zip.
1: Okay.
0: Parce que c'est pas assez là, avec le pouce et l'index.
1: Ah, c'est bon ça.
0: Ben c'est comme ça qu'on va faire la prochaine heure jusqu'à 19h, jusqu'à l'arrivée du Spacecast, Mélanie. On n'a pas trouvé de site à notre affaire, parce que c'était à la radio de Nick, mais là, Nick nous a désertés jusqu'après les vacances.
1: Ben, on peut y aller bien simple en disant la radio de Mel, mais sinon, on peut y aller autrement.
0: On pourrait faire la radio de Mel. Hein?
1: Ou sinon, on fait la radio de Camel. Parce que tu es là quand même, tu m'aides, là, tu m'appelles.
0: La radio Camel Tau.
1: Ça nous représente tellement bien.
0: Oui.
1: La radio Camel Tau. Je suis surexcitée, là. Oh, c'est bon, ça.
0: Bon, ben, pince une piton.
1: OK, parfait.
0: Allô, Radio X.
2: Salut.
0: Comment ça va, Shirley?
2: Ça va bien.
0: Oui.
2: On va aller avec Village People.
0: Village People.
1: Oui.
2: YMCA.
0: Ah oui, hein, on fait la danse avec les bras en l'air, hein?
2: En plein ça.
0: Oh boy, c'était qui ton plus beau là-dedans, là?
2: Mon préféré... mon Dieu, c'était le policier.
0: Ah, c'était le policier, ah oui, avec l'uniforme, hein?
2: Oui.
0: Moi, mon
2: oui.
0: préféré, c'est Donald Trump qui danse là-dessus. Hey, salut!
2: Salut!
0: Bye!
2: Bye!

0: Ça, là, ça sort tout le temps dans un party. Là.
1: Mais tout le monde connaît la chorégraphie. Moi, personnellement, j'ai jamais pris le temps de regarder cette chorégraphie-là, mais je la connais par cœur. Et là, je me pose, puis je te pose la question, puis aux auditeurs, aux auditrices, tout en écoutant de la musique, là. Ah ouais, ouais.

0: Hey, c'est une belle soirée pour les caméras, ça, mon Carmon. Hey,
1: fermez-moi ça, ces maudites caméras-là.
2: Si aujourd'hui, Village People,
0: oui.
2: D'abord, on ne pourrait pas aborder ce thème-là, ou il y a des thèmes qu'on ne pourrait pas aborder, juste les Premières Nations, ça ne fonctionne pas. Mais est-ce qu'on pourrait présenter encore des corps de métier?
0: Ben oui.
2: Donc, on pourrait prendre un gars de la construction avec un gilet de la FTQ?
0: Oui.
2: On pourrait prendre un policier avec la calotte rouge de la fraternité?
0: Oui. Ça va bien, je tiens maintenant, continue.
2: On pourrait parler, on prend un autochtone avec les yeux bleus?
0: Oui.
2: Ouais.
0: Continue.
2: Qu'est-ce qu'il y avait en plus là-dedans? Là, dans...
0: ici, je vois un genre de matelot.
2: Un matelot? Oui, un matelot.
0: Ouais, il y a un petit...
2: Oui, fait qu'on pourrait prendre un débardeur de la Ville de Québec en lock-out ou ben non, un employé de la Traverse Québec-Lévis qui sa pancarte aussi.
0: Fait qu'il y a des pancartes partout, des casquettes bleues, ça va bien.
2: OK, j'ai quelqu'un par texto ici, puis on retourne en ligne tout de suite. C'est de la musique drôle, puis on s'amuse ce soir. C'est la nostalgie dans le plancher, mon Mario, t'as bien raison. Mario Drouin, qui est chauffeur d'autobus au RTC, puis qui nous salue avec ses petits gants coupés puis son petit képi de temps en temps, qui m'a délaissé dans mon coin de Saint-Émile, mais c'est pas grave.
0: Il
2: Je sais qu'il l'a fait pour d'autres passagers. Bon, bon. Oui. Le groupe, c'est Rednecks.
0: R-E-D-N-E-X. OK, on y va avec une toune.
2: Oui.
0: Ouais, ouais.
2: Puis le titre de la toune, c'est Coton. Aïe comme un œil. Joe comme Joe l'indigo. Est-ce que t'as ça?
0: Oui.
2: Voilà.
0: Hey, on est 3-3, ça va bien. Il y a une danse là-dessus en ligne.
2: Ah oui, hein?
0: Ah oui. C'est ça, t'as connu. C'est ta faille, hein?
2: Ah oui, fais-le, fais-le. Ah oui, fais-le.
0: Mais là, je suis là.
2: Gagnon.
0: Là, je tourne. On commence. Là, on commence. On tourne. Ah, je te fais ça.
2: Aïe, aïe. Oh, j'aime ça. Hey, hey, hey!
0: Ah oui, il y a tout le temps quelqu'un qui sort un petit « Hey! » Hey, hey, hey!
2: On va aller sur la 3. Allô, Radio X?
3: Allô, bisous.
2: Comment ça va?
3: Hey, ça va, toi?
2: Oui, oui, merci, numéro 1. Là, est-ce que ça te parle les années 80 de ne pas mourir?
3: Ben oui, mais tu m'as fait rire hier avec tes patins.
0: Ben, juste un peu ta radio derrière.
3: OK, ça sera pas long. Ouais, tu m'as fait rire là-dessus en dessous, tu sais.
2: Ah oui,
3: Breakfast in America, Supertramp, là, tu sais, on l'a connu au complet dans cette période.
2: Ben oui, ben oui, sur cet album-là, quelle toune t'aimerais avoir, Supertramp?
3: Pas pour toute cette toune-là, mais moi, je vais te faire une anecdote sur une toune.
2: Oui.
3: Je sais pas, Dancing Queen. Pas Dancing Queen, ben c'est...
2: C'est Yabba, ça.
3: Non, je me suis trompé. Dancing Foot.
2: Les pieds? Dancing
3: oui.
2: Foot?
3: Foot.
2: De Zappa?
3: Et oui, Frank Zappa.
2: Frank Zappa. Ouais. Z-A-P-P-A. Comme Pierre
0: Dancing
2: Olivier.
0: Dancing Fool.
2: Ouais. Dancing oui. Fool, OK. Pas ouais. Foot, oui. Fool.
3: Ah, ouais. Ouais, exact.
2: Juste pour toi.
3: Merci, les
2: fous. Hey, c'est quoi ton anecdote, là, minute, là?
3: Ah, moi, l'anecdote, il y avait The Logical Song. Après ça, c'était Good Bang Mary, Good Bang
2: Je pensais que tu allais me dire que tu t'étais sauvé de la chambre à coucher de ta blonde à l'époque quand son père est arrivé, les culottes en dessous du bras.
3: Non, non, non, non.
2: Ah, là, c'est pas... Ça, c'est de l'anecdote. Salut, mon coquin.
3: J'en ai eu des anecdotes, mais regarde, je vais laisser les autres.
2: On les garde pour nous autres. Hey, salut, mon coquin. Bye.
3: Salut, bye.
2: Salut. 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Michel nous dit, c'est pas gentil, mais on se présente, la radio Mel, avec le nom de famille Angers, Mélanger.
0: C'est bon ça! À ce soir, je vais essayer d'être Mel allumé. On va essayer d'être mieux.
2: Non, j'aimais mieux ton Camel...
0: Camelto?
2: Ouais.
0: Dans la radio de Camelto.
2: C'est très bon, ça.
0: C'est excellent.
2: Oh oui! Il y a une image qui vient avec ça.
0: Ça rime avec des trucs de musique, là, crescendo, décrescendo, ouais. Do...
2: Do, ré,
0: non, ça marche.
2: Oh oui, Camelto.
0: Oh, on a quelque chose ici.
2: C'est
0: là.
2: Bon, ça va sur la 4.
0: Comme trop la tête.
2: Allô? Allô?
3: Allô? Allô? Allô?
2: Oui, bonjour, Eric, comment tu vas?
3: Ça serait Carbomel.
2: Carbomel. Comme du caramel.
3: Oui, c'est ça, ça fait...
0: Non, non, pas de caramel.
2: Mais c'est
0: moi,
2: pareil,
0: j'aime
2: mais ça tombe sur le cœur.
0: Ah, ouais, ouais,
3: c'est vrai. Hey, je ferais l'Indien, moi, dans les explications.
2: Oui, ça, c'est sûr, tu serais capable. Oui, tu serais capable de faire... Oui, oui, mais moi, je le sais, parce que t'aurais comme une petite jupette de cuir, là. Puis là, t'as le marteau en dessous qui cogne en dessous de la jupette. Toutes les madames sont contentes.
0: Puis t'es en chess, c'est parfait.
2: Mais t'as un peu de poil roux, hein? C'est ça qu'on a vu
3: le jour. Non, pas en tout, pas en tout.
2: Non?
3: Mais non.
2: Faut-tu raser ça? Éric, à Trois-Rivières, je sais que vous avez beaucoup de poils, là. Mais tu peux raser ça.
3: Non, pas en tout. Non, non, hey, après moi, t'as pas vu bien comme faut.
2: Ah, ben, la dernière fois, je suis allé pisser à Trois-Rivières, là, dans la cabane à pisse, à l'autoroute 40, là. Il y avait des six sur le bord de l'urinoir.
3: Un faux polo, moi. Hey, Lindsay Buckingham, me semble.
2: Lindsay?
3: Dans le temps des patins roux, moi, j'en avais des aussi beaux, des mots du beau.
2: Oui.
3: Il y avait des roues larges en arrière, puis des petits trous moins larges en avant.
2: Lindsay?
3: Buckingham.
2: Lindsay Buckingham. C'est quoi le titre de la toune?
3: Trouble,
2: un paquet de troubles.
3: Ouais.
2: Ah ouais, Lindsay, c'était un paquet de troubles. Est-ce que t'as ça, Mélanie?
0: Ouais, j'ai ça.
2: OK, juste pour toi, mon Eric.
3: Hey, salut.
2: On en dit des niaiseries. Salut! Oh, c'est vrai, ça, c'était bon, ça.

0: bon ça, c'est bon. Danny Hull, mets-moi ça des légendes du rock. Ça braille.
1: Il nous faut ça.
0: Il nous en faut dans le Camel Tour. On va aller sur la Allo Radio X.
2: Oui, salut Carbo.
0: Oh! Là, par exemple, ça, c'est notre champion des années 80, Patrice. Ben oui!
3: Mesdames, messieurs, s'il vous plaît...
4: Et patati!
3: S'il vous plaît!
0: Yes! Yes! Comment ça va?
2: Ben pas pire, toi, hey Carbo.
0: Oui.
2: J'avais deux choix de tonnes à soir, mais j'en ai une spécialement pour toi, le shérif Carbo de la radio.
0: Shérif?
2: Oui, oui, parce que toi, c'est toi qui mène le contrôle.
0: Ouais.
2: Tu fais bien ça d'ailleurs, mais... J'avais pensé à une toune pour ta future Carbo-Tech, là, ta Cynodrome,
0: ouais,
2: qui était les Bay City Rollers, Rock and Roll Love Letter. Ça, c'est la toune de patin à roulette ou Don't Treat Me Bad avec Firehouse.
0: Firehouse, Don't Treat Me Bad.
2: That's it, man.
0: Firehouse. Ça, c'est bon, je la connais,
1: Nathalie. Bad.
2: Mais la Rock and Roll Love Letter, ça, c'est ma
1: The Firehouse.
0: Oui, The Firehouse.
2: Bay City Rollers puis ta future Écratec.
0: Juste pour toi, mon homme. Puis je pense que je vais t'engager. Okay, et toi, il va faire un trafic pour demander au monde de ne pas passer une nid de foule.
2: Ça marche.
0: Salut.
2: Bye.
0: Bonsoir.

0: C'est de te voir le sourire, Mélanie.
1: Ah, j'ai fait tellement du fun.
0: Ça me fait tellement plaisir. C'est le fun de te voir. Tu t'éclates, c'est le fun. On va aller sur la 2. Allô, Radio X.
2: Salut.
0: Salut.
2: C'est André avec le turbo Cadillac.
0: Ah, ben, mon André avec son Cadillac qui sort pas du appui.
2: 2014, ouais. Rien mis, une scène dessus,
0: à part à l'achat.
2: Original. Quoi?
0: À part à l'achat.
2: Oh, il n'a pas coûté cher. Là.
0: Bon, pas super.
2: Ah ben, c'est un commanditaire.
0: Qu'est-ce
2: là,
0: que tu écoutes dans ton Cadillac des années 80, là?
2: Et monsieur, moi, c'est du Led Zeppelin.
0: Ah ouais?
2: Du Queen. Mon Dieu,
1: Queen.
2: Des ouais. Beatles.
0: Radio Gaga. Radio Gaga de Queen.
2: All I need is Radio Gaga. Radio Cookie.
0: Radio
2: oh,
0: Gaga. Hey,
2: sérieux.
0: Radio
1: hey,
0: Gaga de Queen.
1: Oui, j'ai ça.
0: On y va avec
2: j'adore ça.
0: Ça. Hey, je te mets ça.
2: Non, c'est pas ça que je mets.
1: Oh.
0: Ah, c'est quoi tu mets?
2: Non, j'ai téléphoné pour quelque chose de merveilleux.
0: Ben, on fait de la musique, là.
2: Chris,
0: c'est mon chum. C'est pas moi. Moi, c'est Carbo.
2: Hey, Carbo, Sophie Fauché est morte.
0: Ben oui, hier. Ben oui. C'est tellement triste. Puis, la belle
2: Sa
0: Sophie.
2: Chanson préférée, c'était Imagine de Dibitel. Oui. Mais moi, il y a une chose, une petite critique que je peux faire pour un de vos commanditaires. Peux-tu?
0: Non, c'est pas le soir pour ça. Oui. Fait que là, on met quoi? On met Radio Gaga de Queen? Ou bien on met Imagine de Beatles? Parce que là, on sort du cadre des années 80, là.
2: Ouais, je parlais de Ogignac.com.
0: Mais laisse faire ça. Moi, je suis porte-parole à Ogignac. Fait qu'on en jasera dans le particulier.
2: Eh, monsieur, tu t'es fait fourrer en esprit.
0: Non.
2: Salut, mon gars!
0: Salut, bye, à la prochaine. Mary Leo Gaga, là, ouais, ça ouais. Va être correct. Perds pas ton temps à appeler pour dire de la merde. Ça donne à rien, ça brise le momentum.
1: Vraiment.
0: OK, danse, Mélanie.
1: On se reconcentre, tout le monde?
0: 1, 2, 1, 2, 1, 2. Ça me dirait Martin Bilodeau qui n'est pas venu chercher ses billets de cinéma encore. Focus!
1: Peux-tu l'avancer un peu?
0: Ben, ça va arriver là.
1: OK.
0: J'ai perdu le fil, dit Éric de Trois-Rivières. Cherche-les pas, il est entre les deux faufounes. C'est d'un string. Ça va leur
1: fil de pêche.
0: Suis le fil, le bonheur est là. Si tu me demandes,
1: ouais.
0: Carbo, t'as un budget illimité. Qu'est-ce que t'aimerais voir en spectacle dans ta vie?
1: Que mort ou pas mort...
0: T'as un budget limité. Je veux voir Freddie Mercury puis Queen.
1: Oh oui.
0: Je vais passer une soirée à les regarder. Je connais tous les tunes par cœur. J'adore ce groupe-là. Je sais pas si d'un autre vie, j'étais un British puis que j'y regardais, mais Christy, c'est bon.
1: J'ai regardé
0: des vidéos d'anthologie. Là. Ils ont fait un show à Montréal. J'ai regardé ça, je pense, quand j'étais en Australie puis que j'étais obligé de faire le tour de la planète parce qu'Air Canada m'ont crissé là.
1: Mm-hmm.
0: Ben, dans l'avion, là, dans Air... comment ça s'appelait cette compagnie? En tout cas, en passant au-dessus du 14, là, j'ai écouté le show de Queen à Montréal à peu près 10 fois. Ben, j'ai fait 23h30 de vol là, en ligne.
1: Et?
0: J'adore m'endormir, me réveiller. C'est bon. C'est vraiment bon. Une toune que Steve aimerait entendre par texto, c'est Low Rider. L-O-W. Rider.
1: Ouais. Low Rider de Roar.
0: Roar, comme la guerre.
1: Roar.
0: On y va avec ça.
1: On y va.

Les circuits sont presque pleins. Il me reste une seule place. On va faire une mini-pause, Mélanie. C'est dans la radio de le Camel. Voilà. On a du plaisir. On aura le plaisir. On revient, ce sera pas long.

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0: Thierry qui vient nous parler du patinodrome. Ben oui, Thierry, on a eu bien du fun. Ça, c'est un bon groupe aussi de patins à roulettes.
1: Très bon.
0: Un groupe british. On les appelle ELO, mais le vrai nom, c'est Electric Light Orchestra. Puis Last Train to London, c'est incroyable. Là. Check bien ça. Last Train to London.
1: Mais ça me ferait de la petite route là-dessus aussi. Là.
0: Ah, j'en fais, moi.
1: Ouais.
0: Ah, c'est bon. J'ai Manon Degagné qui est là. Salutations, qui vient de se joindre à nous. Première fois qu'elle nous écoute à soir. Elle nous demande Mélissa Manchester. Mélissa, c'est facile à écrire. Manchester, ben, c'est comme un peu comme ça se prononce. Le titre de la toune, c'est You Should Hear Now. Oh! You Should Hear Now, She Talk About You. C'est long comme titre, là.
1: Ah oui, joli.
0: Mais c'est bon. C'est de la bonne musique aussi. Très nostalgique.

0: Moi, là, écoutez ça, là, je prendrais une orange croche avec une paille d'ouette.
1: Oh!
0: Dans une petite bouteille en vitre, mais le dessus de la bouteille, c'est en styrofoam.
1: Ah,
0: as-tu déjà vu ça?
1: J'ai jamais vu ça.
0: C'est une petite bouteille à peu près haute comme un cellulaire, haute comme ça, mettons.
1: OK.
0: Puis c'est en vitre. Puis là, le cup par-dessus, c'est en styrofoam. Puis là, t'avais la sorte de liqueur, un Pepsi, un orange croche, peu importe. Puis le bouchon, là, il était en aluminium. Tu sais, on a le temps qu'on faisait de quoi de vrai, là, dans la vie. Dans cette heure, on prend du bioplastique de marde de même, là, puis on sait pas quoi faire avec. Puis on charge 10 cents en plus. Ben ça, c'était des petites bouteilles jetables dans le tas de liqueur. Mais maudit, quand tu décapsulais ça, ben premièrement, il y avait un concours dans le bouchon. Fait que là, tu ramassais les lettres P-E-P-S-I
1: okay.
0: pour gagner un chip au ketchup. Puis, en plus, ben, il y avait du gaz. Fait que quand tu prenais une gorgée de liqueur comme ça, là, ça te piquait dans le nez.
1: Ça te remontait ici, là.
0: On va aller sur les lignes sont pleines. Sur la 2. Allô, Radio X.
2: Hey, que de souvenirs.
0: Mais
2: hey, sérieux, tu me fais triper. Depuis que tu as commencé à faire ça, là, des trucs nostalgie, là, moi, je trippe à mort.
0: C'est le fun.
2: Là, c'est Sylvain de Lévis, puis je t'appelle directement du super traversier Québec-Lévis.
0: Ah ben.
2: Hey, on fait-tu triper Mel un peu?
0: Ben, pourquoi
1: oui.
0: pas?
2: Écoute, ben, Carbo, toi, tu vas sourire, c'est sûr. Écoute, le chanteur de ce groupe-là, là,
0: ouais.
2: Lui, je te jure que quand tu regardes les vidéos, là, oh, qu'il n'y a pas de l'air normal, puis qu'il n'y a pas de l'air à jeun.
0: Oh, ben ça, il y en a plusieurs de pas de l'air normal.
2: Oui, mais celui-là, il est spécial. Puis si Mel, à un moment donné, elle peut aller voir sur YouTube, tu vas sourire, c'est sûr. Écoute, le chanteur de ce groupe-là, là,
0: ouais.
2: Lui, je te jure que quand tu regardes les vidéos, là, oh, qu'il n'y a pas de l'air normal, puis qu'il n'y a pas de l'air à jeun.
0: Oh, ben ça, il y en a plusieurs de pas de l'air normal.
2: Oui, mais celui-là, il est spécial. Puis si Mel, à un moment donné, elle peut aller voir sur YouTube, pas aujourd'hui, là, mais si elle peut aller voir sur YouTube, puis

0: Y-grec.
1: Lui, là, méchant craqué.
2: Ben oui, j'ai ça. Je connais ça.
3: Crazy like a fool.
2: Ah oui, j'adore cette tune-là.
3: Merci. C'est vrai, c'est bon. Je vois, ah oui, il faut que tu ailles voir cette vidéo-là. She's crazy like
2: a fool. Ah oui, je l'avais déjà chanté à la fête des pères.
3: Ah oui, à ton père. Richard, t'es là, assis sur sa chaise.
2: Oui, dans un tournoi de soccer, on leur avait fait des casquettes, puis c'était la fête des pères. Puis on avait sorti nos casquettes, on leur a dit Daddy cool.
3: Oh! Il devait avoir la larme à l'œil, que sa petite fille.

0: cool.
1: OK, c'est bon. On va aller sur la 3. Allô, Radio X. Allô?
2: Allô?
3: Ça va?
2: Coucou.
1: Allô? Oui, elle est en train de se prendre une gomme. Ça va?
4: C'est moi?
1: Oui, c'est toi.
4: Non, c'est parce que... Bref, OK. Oui, ben moi, je... Ball of Confusion.
1: Balls Confusion?
4: Ball of Confusion.
2: Balls.
1: Ah, oh, ça, c'est est-ce que c'est Genesis?
4: Je suis en train de te perdre, là.
1: T'es en train de me perdre?
2: C'est-tu Temptation?
1: Ah, non? C'est
4: non. Attends.
2: Non?
4: 30 secondes, attends.
1: On a tout notre temps.
4: Ah, pour moi.
1: Confusion. T'as l'air pogné, hein?
4: Hey, ouais, ouais, je suis pogné.
1: Balls of Confusion de Temptation.
4: J'arrive.
2: De Temptation, parfait.
1: C'est ça.
4: Love and Rockets.
1: Ball, ouais, c'est ça.
2: C'est ça?
1: Ça va être ça.
4: Love and Rockets.
1: Merci.
4: De rien.
1: Salut.
4: Bye.
1: Il y avait comme un gros bruit de fond parce que... Love and Rocket. OK, c'est ça. C'est Ball of Confusion, mais le groupe, c'est Love and Rocket. 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
2: Okay.
1: Run, run, run, run, but you sure can't. Ça, c'est assez psychédélique, merci. Ça.
2: Ouais.
1: C'est ça qu'elle cherchait.
2: On est plus dans nos années, là.
1: Ouais.
2: Marconnet, là.
1: On s'est remis, là. Dans les années 80. Je sais pas si Richard pensait de t'avoir des années 80.
2: Je penserais pas. Je pense qu'il était concentré ailleurs. C'était pas moi le projet, ce temps-là.
1: Moi, en 82, je commençais mon école secondaire. Puis mon amoureuse arrivait en 84 au monde.
2: C'est fou, ça!
1: Ça, ça l'écœure. Puis là, elle dit tout le temps même affaire.
5: Hey, arrête de reniaiser, Carl, avec tes estimes niaiseries! Quand tu dis ça, ça fait pas de sens!
1: Ben oui, mais c'est...
2: Mais ça en fait à... Tu sais, allons.
1: Aujourd'hui, c'est correct.
2: Mais oui.
1: 42-56, ça va?
2: En masse.
1: Mais pour vrai, là, si tu regardes ça... Là...
2: Ouais.
1: Ah oui, c'est une bonne idée. Les B-52.
2: Les B-52?
1: Oui. B-52, B-52s. Puis là,
2: ouais.
1: Tu peux mettre... dis-moi ce que t'as disponible, là.
2: T'as un peu, là. Enter. Love Shack.
1: Love Shack, ça, c'est un peu plus récent.
2: OK. Rock Lobster.
1: Ouais, Rock Lobster, ça va être bon. Et voilà.

0: la musique des années 80. Là.
1: Ben oui.
0: Je me demande si on va l'écouter encore dans 40 ans.
1: Fuir son regard dans le miroir, là. Mais
0: Cobra.
1: Ça, Cobra.
0: C-O-B-R-A, Cobra.
1: D'ailleurs, elle sera à Saint-Émile,
0: oui.
1: Aux fêtes de la famille, samedi soir le 25, journée où j'organise l'exposition de voitures. Parce que les fêtes de la famille, ça va être en l'enfer, là. Les Chevaliers, Jérôme 50, Sarah Dufour, DJ Champion, Marie-Mé, LBA Band. Et moi, le samedi, s'il fait beau, ça sera le samedi. Si c'est pas beau, ce sera le dimanche. Je vais pouvoir venir rencontrer Michel et Sophie. Mes machines vont être là, les trois. Marc Hamilton, le chroniqueur dans le retour, sera là avec la DeLorean. Peut-être une autre surprise de voiture aussi. Non, ce sera pas piqué les verres. Ça rentre vraiment au poste. T'as raison, Bruno. On va aller sur la 4. Allô, Radio X.
2: Oui, allô, ça va bien?
1: Ben oui, toi.
2: Oui. Ben, hey, j'aime bien votre thématique. Puis la chanson, ça serait Ring My Bell.
1: Ring My Bell.
2: De Anita Ward.
1: On l'a mis tantôt.
0: On l'a mis,
2: on l'a mis tantôt.
1: Ben oui, on l'a mis tantôt.
2: Ah, parce que je suis au travail, puis je devais être dans l'autre.
1: Tu devais être à l'autre bout. Ben oui, c'est ça. Mais on va mettre Donna Summer, I Feel Love.
2: OK.
1: Ça va donner ça aussi. Hey, merci d'avoir appelé.
2: Merci, bye.
1: Salut. Laisse trouver. I Feel Love de Donna.
0: Ouais, j'ai ça.
1: Hey, c'est à toute qu'une madame, elle, Donna Summer. Check-moi ça, la toune.
0: Ça commence doucement. Mais ça va péter. Non?
1: Le T-shirt, le paquet de cigarettes sur l'épaule, en dessous du T-shirt. C'était ça que les gars faisaient.
0: Ah ouais.
1: La boucle d'oreille. Les garçons avaient une boucle d'oreille. Une petite croix d'une oreille ou bien un signe de Playboy.
0: Oh!
1: On n'était pas à l'air de se faire tatouer dans ce temps-là, parce que quand on se faisait tatouer, on était des méchants.
0: C'était le piercing.
1: Le piercing dans l'oreille. Les filles avaient des bagues avec bracelets, avec une chaîne.
0: Oui, ben oui, il y en a aujourd'hui énormément qui se remettent ça, hein?
1: Même les filles avaient des gilets bédaines, mais pas trop bédaines, avec une chaîne de taille.
0: Oh oui, ça aussi, c'est revenu à mode, mon carbo.
1: Ah ouais, hein?
0: Je pense qu'on devrait écouter plus de chansons d'années 80.
1: La
0: on
1: dernière
0: est
1: fois que j'ai vu ça, une chaîne de taille, c'était la très jolie, sensuelle Mademoiselle Bianca pour vous sur Saint-Nom en privé.
0: Ah, d'accord. J'en ai une, si tu veux.
1: Mais tous ceux qui ont vécu dans ce temps-là aujourd'hui, c'est cette génération-là, ont enlevé le bouc d'oreille de Playboy. Mais ils ont tous le cellulaire accroché à la ceinture.
0: Oh oui!
1: Parce que ça, quand t'as cet âge-là, ton cellulaire, c'est à la ceinture.
0: Il est pas dans la poche en arrière, il est sa ceinture.
1: Le petit peigne dans la poche en arrière, t'as bien raison. OK, oui.
0: Pas le téléphone, le petit peigne.
1: Les filles avaient pas de strings. C'était pas populaire, les strings. Non, on avait des grosses bobettes couleur peau.
0: Parachute. Ah oui.
1: Mais quand tu filais horny, t'en mettais pas.
0: C'est pour ça que les boomers, quand on met pas de bobettes, ils capotent.
1: Mais Eric de Trois-Rivières, il y a encore ça, lui.
0: Ouais.
1: Les garçons avaient des Fruit of the Loom avec une porte en avant pour sortir la graine.
0: Ah oui!
1: Avec des grosses crises de couture.
0: Des Fruit of the Loom?
1: Oui!
0: C'est bon, ça!
1: Puis quand t'étais un peu sa coche, le brun t'es en arrière, puis le jaune t'es en avant.
0: Oh, yeah. Aïe.
1: On va aller sur la 2. Allô, Radio X!
3: Oui, bonjour.
1: Comment ça va? Ben oui, ça va.
3: Hey, j'aimerais entendre. Le groupe, c'est Mauvais Karma.
1: Mauvais Karma? Tu m'as texté ça tantôt, toi?
3: Oui. C'est mon garçon qui est guitariste là-dedans.
1: Oui.
3: Le titre de la chanson, c'est Vendredi. C'est sur YouTube.
1: C'est sur YouTube?
0: Ben, je l'ai sur Spotify.
1: On l'a sur Spotify aussi.
3: Ah, bon, ben.
1: Bon, ben, garde, si bien demandé. Merci d'être là.
3: Hey, je vous remercie beaucoup. Bonne soirée.
1: Salut. On est plus récent, là, par exemple.
0: Ouais, ouais, on fait une petite...
1: Bon, on a blogué son fils, les guitaristes.
0: C'est ça. On a le droit.
1: Christian Lévy dit, oublie pas, Carbo, on avait des lunettes miroirs.
0: Des lunettes miroirs.
1: Oui, les Qu'est-ce filles se mettaient du crayon en dessous, dans le bas des yeux, là, du gros crayon, là.
0: Ouais.
1: Énormément de crayons.
0: Ici, là.
1: Dans le bas, ouais, sur le bas de l'œil.
0: Ouais.
1: On mettait ça. Les filles mettaient ça. Ça, c'est sûr et certain. Dans ce temps-là, Bruno dit on écoutait un seul film de cul. Moi, j'en écoutais deux. Emmanuel, puis j'écoutais Je sais pas qui. Hey, ça, c'était cochon. Hey, le gars qui regardait par le trou dans le mur. Dans le vestiaire des filles.
0: Oh, ouh, c'est
1: pas correct. Comment s'appelait ce gars-là? Ça s'appelait Pee-wee! Les légendes du rock. Le mot mille sourire. Allô, Radio X.
4: Salut, Carbo. Salut, Mélanie. C'est René en banlieue ouest de Montréal.
1: Comment ça va, mon René?
4: Ah, en pleine étude, là. Mon sprint final, là, pour mes examens.
1: Yes, faut pas que tu lâches.
4: Non, non, parce que à l'aube de mes 60 ans, là, je vais réussir mon diplôme.
1: Ben, tu vas le réussir, je le sais, tu travailles fort.
4: Je travaille fort. À soir, je prends une pause en vous écoutant, puis ça me rappelle les succès dans les années 80, là.
1: Oui.
4: J'allais à Montréal à la défunte discothèque, l'Horizon Super Disco Club.
1: Oh boy, OK. Oh, blue, là, là, oui.
4: Avec la chanson Martin Steven.
1: Oui, Love's in the Air.
0: Ah, ben oui.
1: Ben oui, toi, Love is in the Air de Martin Steven. On va te mettre ça juste pour toi. Lâche pas les études. Donc, c'est le dernier droit. La lumière s'en vient là-bas, là.
4: 30 juin, c'est les vacances.
1: Yes, sir. Salut.
4: Bye, Carbo.
1: Merci.
0: Je la connais super bien. C'est ma toune. Je peux même te faire une petite danse là-dessus.
1: Ah ouais? Ah ouais, donc.
0: Je me lève. Check bien ça. J'ai plus mes écouteurs.
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1: Et tabarnouche, bravo. Les caméras, tout le monde.
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1: Martin Steven, qui est un Québécois, c'est son One Hit Wonder. Ce gars-là, il a fait la série Disco. Si vous êtes capable de trouver ça à Canal D, la série Disco, ça parle de toute l'espèce de période discothèque de Montréal, exactement comme notre auditeur dans la banlieue de Montréal nous parle. Puis moi, j'ai une belle sœur dans vie. La sœur de la mère de ma fille, qui a eu deux garçons. Et devine comment elle les a appelés.
0: Martin et Stevens.
1: Yes, sir! Bullseye! Woo-hoo! Yes. La croisière s'amuse. Qu'est-ce qu'on écoutait à TV, hein? Dans ce temps-là, on écoutait Gilligan.
0: Gilligan?
1: Ouais, Gilligan. Il y avait Jolie Star, le capitaine. Oh, on écoutait ça dans ce temps-là. Oh boy! Ça, Skippy, on écoutait ça aussi. Ben oui. Love's in the air. Love's in the air. L'aurait entendu à Radio X, hein?
0: Oh oui.
1: On va aller sur la 3. Allô, Radio X?
6: Hey, salut.
1: Oui, je vous écoute.
6: Hey, salut, c'est Alex. Ça va bien,
1: ben,
6: vous autres?
1: Ben oui, Alex, ben oui. Ben, oui.
6: Hey, Mélanie a une super belle voix, là.
0: Hey,
6: là,
0: merci.
1: Ah,
0: merci.
1: Pas juste une belle voix.
0: Tu voyais mes danses.
1: Allez, six bols de belles dents.
6: Ça m'enflamme.
1: OK, on est enflammé, oui.
6: Ouais, super, gars, moi j'aimerais ça entendre Santa Esmeralda.
1: Santa Esmeralda de
6: Santa Esmeralda.
1: Santa Esmeralda. Juste pour toi.
0: Mais Santa Esmeralda, c'est l'artiste, non?
6: Oui, c'est l'artiste et c'est le titre de la toune et tout. Ça, on écoutait ça dans notre Toronado 1970.
1: Et tabarnouche, oui, traction
6: avec
1: à part de ça.
6: Les bancs à cuivre, les cendriers des appuis-bras en arrière. Ça? Puis, mon père avait échappé la petite bouteille de sambon.
1: Oh.
6: Puis, ça sentait tellement le sapin, j'étais tout à malade.
1: Ben, juste pour toi, salut!
6: Salut!
1: Bye!

0: t'as dit, il faut que tu vives les années 80. Il faut que tu aies des vidéos, c'est l'enfer, c'est ta fun.
1: On va me replonger là-dedans.
0: On s'entend-tu que c'était la vraie musique, là? Je l'aime bien, Marie-Mé, là. Mais.
1: On écoute encore vraiment beaucoup.

0: On écoutait Manix, on écoutait L'homme de 6 millions, on écoutait La femme bionique. Dans les années 80, on écoutait Hawaii 5-0. Ah oui!
1: Hey, Hawaii 5-0?
0: Janie avec... Summer, La femme bionique, a sauté à clôture. T'avais L'homme bionique aussi. L'homme bionique, dans le fond, c'est Éric de Trois-Rivières.
1: Ah, OK.
0: Ouais, ouais. C'était très solide. Un vrai perchoir.
1: Non, mais moi, Hawaii 5-0, là, c'est Steve Margaret.
0: Oui, c'est Margaret.
1: OK, parfait.
0: Détective privé.
1: Oh, oui,
0: oui.
1: Hey, je connais ça. Tout écoutait ça, moi. Hey, là,
0: j'écoutais Simon Templar, alias Le Saint.
1: Ooh.
0: En ce temps-là, on écoutait tout, là. Puis on écoutait quoi le soir tard quand ma mère était couchée? En noir et blanc, au 5, on écoutait. T'es un peu j'ai un blanc.
1: T'es un peu reconnecte-toi. On écoutait.
0: On écoutait. Benny Hill!
1: Ah!
0: Ah ouais! Parce que Benny Hill, il y avait toujours des madames avec des gros tontons. Ah ouais, on écoutait ça tout le temps, c'était l'enfer, c'était bon. Va voir ça, Benny Hill, aussi sur YouTube,
1: Benny
0: tu vas triper.
1: Hill. OK, parfait. Ouais. Tu me fais une liste, hein, parce que...
0: On écoutait Kojak, on écoutait SWAT, on écoutait plein d'affaires dans ces années-là. Mais ce qui est pire, je t'avouerais que c'est bon. Et puis après ça, un peu plus tard, on a changé le kangourou pour un chien. On l'appelait Vagabond. Ça, c'est un peu plus. C'est un peu comme ça. Hé, hey, quel texto était en train d'exploser. On va aller sur la 1. Allô, Radio X? Allô? Parti. Ah,
1: parti.
0: Allô, c'est toi qui as le mot de la fin. Comment ça va?
2: Ça va bien, toi?
0: Oui, merci.
2: Oui, écoute, moi, je te demanderais... Écoute, j'écoutais ça dans mon Ford LTD2.
0: OK.
2: 1977, avec un 381-400, 8000 au galon. John Eby, de Who?
0: De Who?
2: John Eby.
0: De Who? Puis John Eby.
2: Oui.
0: John Eby.
2: Ah, vous allez
0: me reconnaître. Oh, oui, on va le reconnaître.
1: De
0: Who, le groupe T-H-E, oui. Espace W-H-O.
2: Oui.
0: Et Johnny, comme Johnny Boy.
2: Oui.
0: B pour son première lettre de son nom de famille. Est-ce que t'as ça? Fait que toi, t'avais un LTD2.
2: Oui,
0: avec un 351, tabarnouche.
2: 1977-78, moi j'avais 77 de couleur.
0: Ouais.
2: Beurre en bas, beige en haut, tout pour l'écœurer.
0: Johnny B.
2: Et là? Puis, 351-400, 3000 au galon, comme disait Michel l'autre fois, là.
0: Ouais, ben c'est le coup, ça rappelle des bons souvenirs. Hey, merci d'avoir appelé.
2: Hey, salut Carbo.
0: Salut.
2: Et bonne soirée.
0: Bye.
2: Et bonne soirée, madame.
1: Merci.
0: Nous autres, on était choyés parce qu'on avait la sœur volante. Elle tenait sa capine de sœur, puis elle partait à voler. Avec Ron Carlos, qui gérait un peu le couvent. On avait aussi ma sorcière bien-aimée. Elle se jouait après le nez, puis là, son gars de l'armée disparaissait, puis la belle-mère arrivait. Puis on avait aussi la meilleure et non la moindre, Jenny.
1: Oh!
0: Oh, qu'on frottait à bouteille. Et Jenny apparaissait, les bras croisés comme ça. Oh là là! On avait de la télévision. T'avais pas besoin d'Internet dans ce temps-là. Ah, c'est bon, ça rappelle des beaux souvenirs. C'était dans la radio, comment?
1: De Camelto.
0: Voilà. On fait une pause et on revient. Oui, il y avait Punch Puncherello, parce qu'on écoutait Chips, les polices à moto à Los Angeles. Il y a plein de nostalgie là-dedans, là. Hein? On fait une pause, on revient, parce que c'est Space Cast qui cogne à la porte.

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6: Christian Lévy m'a fait rappeler aussi des souvenirs parce que Christian dit on en avait au Québec des shows aussi. Ben oui, les Centours de Centours puis les Oraliens. Oh boy, les Oraliens. Mais on avait aussi. Ben, K2000, c'est arrivé un petit peu plus tard. Quoique dans les années 80, il y en avait aussi. Mais je me rappelle de Cosmos 1999.
7: Cosmos?
6: Ça, ouais, ça, c'était un autre show bizarre. Puis au Pays des géants. Donc, tout le monde était petit là-dedans, dans le Pays des géants. Mais il y avait des géants aussi. Demain, il y avait du monde normal, mais les gens étaient tout petits. On se promenait un peu partout. Oh, ben là. Hein? Toi, t'aurais peut-être aimé Tom et Jerry.
7: Moi, sûrement.
6: Ouais, Tom et Jerry, c'était bon. Ou finalement, le Roadrunner, que le coyote lui courait après, puis pognait jamais. Roadrunner, il y a un rocher qui est tombé dessus, pognant face à face avec un train. Il meurt pas, par exemple. Tout va bien. Les années 80, la nostalgie, c'est toujours payant, c'est toujours gagnant, parce que tout le monde s'en rappelle. Puis avec la société puis dans laquelle on vit puis qu'on est géré, bien, des fois, s'évader dans nos souvenirs puis se rappeler avec un sourire en coin comment on a du fun. Mais moi, je pense, Mélanie, c'est bon. Puis encore plus avec toi, parce que t'es la génération Z.
7: Oh oui.
6: Puis le Z n'a pas vu ça, malheureusement pour toi. Même si tu vas avoir des excellents souvenirs de ta jeunesse, ça ne sera pas celui des années 80 qui est la plus belle décennie au monde. C'est la plus belle. Il n'y a pas plus belle.
7: Je suis vraiment d'accord avec ça.
6: Vraiment, vraiment, vraiment. Merci beaucoup, Mélanie Paré. Mais demain, on va s'amuser dans la nostalgie aussi parce que c'est la ligne ouverte sur l'auto. Mais demain, je vais vous poser la question, c'est quoi ton premier char?
7: Oh!
6: Fait que là, c'est sûr qu'André, avec sa porte de garage, va peut-être me dire un Cadillac.
7: Peut-être.
6: Mais peut-être que Shirley va nous dire, ben moi, mon premier char, c'est un Ford Escort ou encore pire, un Ford Aspire.
7: Oh! À voir.
6: Ça sera demain. Je vous laisse aux soins du Spacecast. Merci d'écouter Radio X. Merci d'être là tout le temps, soir après soir. C'est comme ça qu'on s'amuse. On finit notre journée comme ça. Imagine-toi. À 7h30, je vais être chez nous. Moi, prendre une douche. OK, bye.
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0: Ah, Maman Houlé, à vous. La nuit est tombée sur Québec et votre Space Cast est là.
1: Bon.
0: Pas au complet, hein?
1: Pas mal soleil, là.
0: Ouais, ouais. Pas ça la nuit, là, mais bon.
1: Dans 11 jours, on est au maximum de la nuit ne tombe pas, là.
0: On se l'est dit, man. C'est un état d'esprit, la nuit.
1: Ben oui.
0: C'est dans notre tête. On peut être en mode nuit, même à 8 heures le matin, si on a le cœur noir.
1: Ben, si t'as pas dormi, tu peux rester en mode nuit très longtemps, là.
0: Si t'étais à la fin d'un trip de peanut, t'es un peu en mode nuit, d'après moi.
1: Ou dedans, là. Moi, je connais des gars, ça a déjà duré genre 10 jours, là. Puis y a pas eu de dodo, pas un œil qui se ferme là, là.
0: Je connais du monde qui fait 10 ans qu'ils sont en mode nuit.
1: Ah oh, ouais?
0: Tu vois, c'est, techniquement, le jour se lève plus, dans leur cas.
1: Voilà.
0: C'est comme l'inquiétude, mais inversée. 418-670-9098, c'est le numéro pour nous rejoindre. Et vous êtes nombreux, fidèles au poste, à nous accompagner et surtout à y aller. De salutations d'usage, Violent Lou, tu es salué.
1: Ben, salutations à toi.
0: Et nos auditeurs, comme Monsieur Bus, The Original, toujours en amour, America Fuck Yeah, nous dit-il. Let's
1: voilà.
0: Go.
1: C'est l'amour règne dans le Spacecast.
0: Oui, hein?
1: Après Monsieur Bus, c'est Yann Monette. Qui sera le prochain à trouver l'amour? Manifestez-vous si vous en avez besoin. On va vous matcher.
0: Avez-vous daté? Oui. Ou cherchez-vous une petite conquête? 88-670-9098. On peut faire un radio... Un radioton, genre. Présentez-vous. Hier, je suis tombé sur des vieilles pubs télé de... Voici Carole. Elle recherche un homme élégant qui préférablement conduit une Cadillac et elle aime faire de la couture.
1: Radio Rencontre.
0: Ouais, Radio Rencontre.
1: 670-9098. Remplissez les lignes ou envoyez-nous le formulaire par texto puis on vous match.
0: Ça serait un de mes grands rêves, mais généralement, c'est des appels qui...
1: Ça appelle pas?
0: Ça appelle pas fort. On dirait que les gens aiment ça tout seul. Ou tout le monde est matché.
1: Ah, c'est vrai que l'amour règne dans
0: ouais,
1: le Space Cast.
0: On le sent, hein? On le sent. Fatal Jen est là. Maman Houlé à toi, Fatal Jen, qui nous envoie des emojis de bonhomme qui sue. Fatal Jen a chaud.
1: Ben, je la comprends.
0: Et l'imaginer avoir chaud nous donne chaud aussi, mesdames, messieurs.
1: Je pense qu'on a l'air clim.
0: C'est la même chose pour la lionne du village qu'on a offert à qui déjà? La lionne, elle est supposée enfanter avec qui récemment?
1: C'est vrai, mais Monsieur Cyr...
0: Oui, le Cyr d'Angleterre là, voilà, qui cherche une...
1: Cyr chose.
0: Oui, Cyr machin. Cyr Slade.
1: Oui, Cyr Benjamin Slade.
0: Oui, Benjamin Slade, qui avec la pression d'en face. Christine nous dit, je prendrais bien un massage. T'es-tu dispo pour un massage?
1: Non, malheureusement, j'ai d'autres choses à faire.
0: Moi, moi, je suis pas dispo pour les massages. Ça va mal aller, là, si je me mets à donner des massages, là, ça va pas passer.
1: Je pense que t'en as plus besoin aussi.
0: Ouais, c'est ça. J'ai été aujourd'hui, ça a fait du bien. Calvaire que ça a fait du bien. Mais encore aujourd'hui, j'ai un tape sportif dans le dos dont j'ignore l'utilité.
1: Ah, ça, c'est une bonne arnaque.
0: Ouais, c'est ce que je pense aussi. Ah, ouais. J'ai demandé à ChatGPT tantôt, hein, pourquoi j'ai un tape? Pourquoi me mettre ça, un tape sportif?
1: Il t'a dit?
0: Puis un genre de, ouais, comme pas trop sûr. C'est supposé envoyer le signal à ton cerveau que quand tu fais pas un bon mot, tu sais, tu le sens un peu qu'il y a une raideur, fait que ça a tendance à te replacer.
1: Moi, ma peau est très élastique, là.
0: Ouais, si c'était juste ça mon problème, je pense pas que. Je pense pas que j'étais un tape de régler mon affaire.
1: Tu sais, mettons, j'étais en train de forcer, j'ai bien de la misère à forcer, puis là, tu me mets un tape dans le creux du bras, là.
0: Ouais.
1: Je pense pas que tout à coup l'effort est réglé.
0: Pas ça, corrige ta pas. Non, hein?
1: Non. Non.
0: Ah, tu vois, on a un masseur de prostate qui est disponible sur le texto.
1: Bon, ben, salutations.
0: Et Jean-François également finit la lignée en nous disant cette information inutile, j'ai un chien.
1: Okay.
0: Pourquoi? OK, non, il se présente. OK, Jean-François, moi, mais je suis au gym. Jean-François, j'ai 52 ans. Attends un peu. Là, c'est pas vraiment sexy.
1: Oh,
0: moi, Jean-François. Je suis au gym, j'ai 52 ans et j'adore le barbecue, les voyages et j'ai un chien.
1: Oh!
0: Je suis intéressé à rencontrer l'amour, mais attention, je suis particulièrement cochon.
1: Là, comme c'est à la radio et qu'on est déjà très, très, très discriminatoires là,
0: ouais.
1: En fait, entre nous
0: mon profil.
1: Et entre vous, on a besoin de votre grandeur et votre poids.
0: Ouais, ben pas les dames, ça se demande pas le poids.
1: Non, mais
0: madame.
1: Les messieurs, pas le choix.
0: Ouais, ouais.
1: Les madames aussi, la grandeur au moins, là, si vous faites 6 pieds 4, mesdames, ça vous prend des grands messieurs.
0: C'est ça la face, parce qu'on peut pas...
1: On voit pas.
0: Il dit, moi je suis au gym, mais j'adore le barbecue. L'un est-tu responsable de l'autre?
1: Ou sinon, envoyez une photo.
0: Ouais, ouais, on peut faire ça.
1: Mais oui, peut-être qu'il y a un responsable de l'autre.
0: Ben,
1: oui.
0: C'est ça. C'est parce que c'est comme deux belles passions, mais si l'un nuit à l'autre ou l'autre génère l'autre, ça devient moins sexy.
1: Ben, tu sais, toi, t'as déjà matché gym et barbecue, là, gym et fumoir. Là.
0: Oui, c'est vrai. Et
1: puis, ça t'a quand même beaucoup aidé. Fait que c'était un bon mix. Hein? Ouais,
0: bien vu. Samuel, 36 ans. J'aime le bronzage et les cerfs-volants. J'ai trois chats et je mange de la viande.
1: Oh, t'as peu, man. Oh, t'as peu. Là, on Samuel. A quelque chose. Non, on a quelque chose.
0: OK.
1: Christine dit shit. Y a-tu une piscine?
0: Oh.
1: Jean-François,
0: es-tu prêt?
1: As-tu une piscine?
0: Et Christine veut un massage ce soir.
1: Fait que, as-tu une piscine, Jean-François?
0: On va aller en ligne. Il y a peut-être Christine ou Jean-François qui essaient d'établir la connexion. Puis s'ils sont pas capables, tu sais quoi? J'ai le deux numéros aux deux. On va les appeler les deux linkés. Ouais. C'est ça qu'on va faire au courant des prochaines minutes.
1: Oh, wow.
0: On crée l'amour
1: ça.
0: Ce soir.
1: Oh,
0: si l'amour veut pas rentrer, on va pousser au 40.
1: Oh, ouais. Jean-François est au gym. Jean-François, commence déjà à trouver une place pour te cacher pour pouvoir parler, pas déranger le
0: monde. Jean-François, là, assure-toi que de pas être essoufflé, mais qu'on t'appelle.
1: Voilà.
0: Radio X, bonjour.
2: Allô?
0: Allô, ça va bien?
2: Et toi?
0: Très bien, je vous sens prêt à rencontrer l'amour.
2: Bonsoir à vous deux.
0: Bonsoir.
2: C'était des tonnes de Miami Vice, là, Don Johnson, là.
0: Ouais.
2: T'aimes les voitures, puis lui, il roulait des belles voitures, tout ça. Miami Vice, sauf que lui, il a un band, puis il a une bonne tonne qui de lui, là.
0: OK.
2: Fait que, va voir Don Johnson. Puis vous allez voir c'est laquelle, je vous le dis pas.
0: OK, fait que c'est un secret.
2: Non.
0: Ah.
1: OK, mais t'as peur, on l'a ici.
0: On l'a?
2: Heartbeat.
0: Ah, on l'a trouvé.
1: OK, et pour toi,
2: c'est Heartbeat.
0: Heartbeat.
2: Salut,
0: merci. On écoute la chanson.
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0: C'est bon, c'est directement tiré de Miami Vice Bollywood Edition.
3: Exactement.
0: Ah, on sent le vice dans Miami.
1: Bon, et là, on a un problème.
0: C'est quoi?
1: Jean-François n'a pas de piscine.
0: Il n'a pas de piscine?
1: Il a de l'air climatisé, par contre. Ça fait-tu, Christine?
0: Mais il a des mains, puis il fait des massages. OK, ça commence, mon chat.
1: Oh, j'aime ça. C'est l'amour ce soir dans le Spacecast, mesdames et messieurs. C'est l'amour. C'est comme si c'était à Saint-Valentin d'avance.
0: Je me sens devenir Marc Boilard.
1: Oh, ben, c'est l'amour. On appelle pour l'amour.
0: Ouais.
1: Ah, tu sais que c'est nous.
0: Tu sais que c'est nous.
1: Réponds.
4: Ah non, pourquoi vous m'appelez?
0: Allô, Christine?
4: Salut!
0: C'est Dr. Love.
4: Ouais, salut.
0: Ça va bien?
4: Ben, je sais pas.
0: Excellent, parfait. J'en ai pas besoin davantage. T'as besoin d'un massage ce soir? T'as envie d'un massage, c'est bien ça?
4: Oui, quand même.
0: Et tu te sens seule?
4: Oui, quand même.
0: OK. Est-ce qu'un homme qui aime le barbecue... Toi, t'es pas végétarienne?
4: Non.
0: Non? OK. Est-ce que t'aimes voyager?
4: Oui, mais j'ai pas de passeport.
0: Ah, est-ce que t'as un dossier criminel qui t'empêche d'avoir un passeport?
4: Non.
0: OK, parfait. Fait que suffit de remplir les papiers. Est-ce que t'as une allergie aux chiens?
4: Mais non.
0: Non. Est-ce que tu mesures plus que 5 et 6?
4: Non.
0: Non, parfait. À date,
1: ça marche.
0: À date, tout est... Je pense que j'ai peut-être l'homme de ta vie. Est-ce que t'aimes ça être à l'air climatisé?
4: Ah!
0: Ouais, t'aimes-tu ça, t'as l'air climatisé ou t'aimes mieux suer de l'arrêt d'un appart?
4: J'aime pas l'air climatisé.
0: T'aimes pas l'air climatisé?
4: Non.
0: Ah ben, crème Jean-François, va falloir vendre l'air climatisé. Est-ce que tu te sens prête à rencontrer l'homme de ta vie?
4: Non.
0: Ben, c'est normal.
1: C'est la stress, on est jamais prêt pour ça.
0: C'est normal, on va appeler Jean-François. On va appeler Jean-François tous ensemble.
1: Musique d'attente.
4: Ouais, désolé, je voulais pas le savoir. Ouais, j'entends votre pitonnage dans mes oreilles.
1: Oui, c'est normal, là, t'as peu.
0: Ouais, je tape pas très vite, c'est normal.
4: Bouge pas. C'est bon.
5: Allô?
0: Allô, Jean-François?
5: Ouais, t'es malade.
0: Je sais, c'est ce qu'on dit quand on sent quand on sent l'amour entrer dans nos veines.
5: Je suis toujours sur le gym, je pensais jamais que tu allais appeler.
0: Non, c'est mal me connaître.
5: Ouais, non, enfin, depuis le temps, il me semble que je commence à te connaître pas mal.
0: As-tu des oui, t'as des enfants, toi, Jean-François?
5: Oui, ils sont à temps plein à Amazon. Fait que t'as invité quelqu'un tout de suite là, sans les présenter, c'est peut-être pas une excellente idée.
6: Non, mais toi, tu peux aller chez eux, là, t'es au gym, tu prolonges le gym, elle va dans la piscine. Christine, c'est ça, t'allais dans la piscine?
7: Oui.
6: Voilà.
0: Est-ce que Jean-François peut passer tantôt en sortant du gym?
7: Non.
0: Vous aimeriez mieux vous rencontrer dans un endroit public?
7: Je suis pas sûr non plus.
6: Un Starbucks, mettons.
0: Un Starbucks?
7: Si
0: on le paye.
7: Ça coûte bien trop cher pour aller.
6: Hey, on vous envoie à Fromagerie Victoria.
0: Yep. Prends une petite molle.
6: Une mini-molle.
0: Une mini-molle. Ouais, un juste peu, une mini-molle.
6: On appelle Dan Bouchard, puis il va vous régler ça.
0: À soir, ça vous tente-tu?
5: Moi, ça me dérange pas. Quelle Victoria?
0: Fromagerie Victoria à côté du eBay Game là, sur Duplessis.
6: Ah, ben, il faut que l'amour soit là.
0: Oh, oui, non, c'est ça. Il faut qu'il y ait une...
6: Il faut
0: qu'il y
6: ait ta crème glacée tout seul.
0: Oui, il faut qu'il y ait une volonté mutuelle de reproduction.
7: Oh, oui. Come on, les gars. Non, je peux pas.
6: Pourquoi tu peux pas? Tu vas dans la
0: Pourquoi tu peux pas?
7: Ben, parce que je peux pas.
0: C'est-tu... Oh, c'est décevant. C'est-tu parce que t'as un cross-track?
7: Ah, ben non, parce que j'ai des obligations parentales.
6: Ah! Oh, OK. Il y a des kids à la maison.
0: Fait que t'as des enfants, toi aussi, Jean-François aussi. Fait que...
6: C'est un match parfait!
0: Ouais, vous êtes. Mettons, je vous dis une grosse famille reconstituée, là. C'est quelque chose qui vous tente?
7: Non.
0: Shit,
7: non.
6: Pas du tout. Vous auriez combien à la gang, mettons?
7: Hey, on s'entend bien déjà, hein,
0: c'est... Ben oui! Ben oui, tu vois, hein? C'est en train de pogner.
6: Ça marche.
5: Ah non, moi, je ne vais pas déménager. Oublie ça, j'aime trop la maison que j'ai. Ah,
6: il parle déjà de déménager, en plus.
0: Mais déjà, moi, mais c'est pas moi qui ai parlé de déménager, c'est vous.
7: Qu'est-ce? Calmez-vous, là. Calmez-vous, les gars. Calmez-vous.
5: Effectivement.
0: Mais c'est toi, Christine, qui a tenté de nous allumer de même, là.
7: Ben oui.
0: Fait qu'à soir, il n'y a rien à faire. Ils sont trop jeunes pour se garder?
7: Ouais, puis je suis déjà dans la piscine.
0: Moi, d'après moi, si tu vas en maillot manger ta crème glacée, c'est encore mieux pour la petite molle. Ça se peut que tu upgrades ta crème glacée. Ça se peut qu'il y ait du bubble gum dans la crème glacée.
6: OK, ben là, on aura tout fait.
0: On aura tout essayé, hein?
6: À un moment donné, si vous voulez pas, vous voulez pas.
7: Une fois, peut-être, mais pas c'est ça.
6: Bon, merci quand même.
0: OK, eh bien, merci Christine quand même.
7: Bonne soirée, les gars.
0: Salut. Bonne soirée.
5: Salut,
0: bye.
6: Salut.
0: Allez, Jean-François, on aura essayé.
5: Bon, c'est correct. Écoute.
6: On a tout fait pour toi, man.
5: De toute façon, c'est du fun.
0: All right. Fait qu'écoute, pour le reste de la soirée, le plan est simple. On continue à pousser de la fonte pour oublier la honte, mon cher.
5: Oui, exactement. Mais de cette façon, je vais t'écouter en même temps. Si jamais il y a quelqu'un qui a une cinquantaine d'années qui t'envoie des coordonnées, tu m'appelleras.
0: Bon, ben excellent.
6: On les a déjà tes coordonnées, mon homme.
5: Ouais,
6: dès qu'on trouve l'amour pour toi, on te rappelle.
0: Ouais, dès qu'on trouve la maman de Stifler, là, on te la shoot direct.
6: Fait que ce soir, la mission, c'est trouver l'amour à Gia.
0: Yes. Merci, Jean-François.
5: Merci à toi, bye-bye.
0: Bye-bye. Hey, qu'on est-tu proche de notre monde?
6: M'emmener, hein?
0: Tabarouette. T'as bien raison, on va l'écouter, ce studio Kimi. Oh, cool.
6: Je pense que c'est juste Jonathan Pinchot, là, si tu veux, pose de la fonte pour oublier la honte.
0: Oui, mais je file mieux avec ce qu'on vient de vivre. Je trouve que c'est plus la lune pleure.
6: Oh.
0: Ça, c'est la nuit. Puis tout a été échoué au courant des dernières minutes.
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0: Hey. On à demain, tout le monde.
6: La corde s'en vient.
0: Non, salut.
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0: Hey, mais pense à ça. Là, Christine, elle saute dans la piscine en ayant carrément dit non à l'amour, là. C'est ça qui est arrivé, là. Elle sauce les pieds. Tout va bien. Non, je ne crois pas.
6: Puis là, on change de plan. Puis on voit Jean-François dans le gym qui est là.
0: En train de... Là, il est passé au niveau, là, Super Saiyan. C'est plus des pectoraux, c'est des gigantesques tontons d'hommes, là.
6: Il est au bench, il a un hit plate. Voilà.
0: Ouais, plus brûlante que le feu, mon Jonathan Pinchot.
6: Oh, c'est triste.
0: Ouais, ouais, vraiment.
6: J'ai cru un moment, là, pour vrai, qu'on l'avait, là.
0: Moi aussi. Pour vrai, je pensais vraiment qu'elle allait avoir de quoi, puis j'étais 100% partant de... Je suis convaincu que Dan, il nous aurait arrangé de quoi à la fromagerie Victoria pour notre petite molle.
6: Ben, je suis certain.
0: Ouais.
6: Je suis certain. Dan, c'est un des chouchous du Spacecast, là.
0: Absolument, puis c'est un vecteur d'amour.
6: Voilà.
0: Je le crois.
6: À un moment donné.
0: Je le crois profondément. Sinon, toi, on sait même pas... il est rendu les 20, puis je sais même pas comment était ta journée.
6: Ouais.
0: C'est encore en demi-dépression, comme tantôt.
6: Ben, man, tu sais... Je suis revenu de voyage lundi à 5h le matin.
0: Ouais.
6: Et depuis ce retour de voyage-là, j'ai comme pas plus que 10 heures de sommeil et au moins 9 Red Bull dans le corps. Fait que
0: t'es jamais vraiment revenu.
6: Non, non, j'étais en train de mourir à petit feu.
0: Ouais, ça.
6: Fait que ça tombe très, très, très, très, très bien que je sois en congé demain et vendredi parce que sinon, man...
0: Fait que t'en vas à la boxe, maudit mardeux, demain.
6: Ben oui.
0: Malade, ça.
6: Oui, ça va être cool. Ça va être très, très cool. Fait que ben hâte de voir Wilkins Mathieu puis Layla Beaudoin aussi.
0: Oui.
6: Avec qui on a jasé, là. Fait que enfin, ce gars-là va être là. Mais ça a été une journée, man, de genre de qu'est-ce que je fais de ma vie. J'ai défait mes bagages aujourd'hui.
0: OK. Ça, c'est-tu le bout de plate?
6: Ouais, mais tu sais, 3 jours en retard, là, man, je suis une grosse larve, pour vrai. Là,
0: t'as 2 jours qui vont faire du bien. 4 jours.
6: Qui va, ouais. Fait que oui, ça va faire vraiment du bien. Puis là, c'est le fun. Je suis comme c'est comme si j'étais déjà en congé.
0: Ouais, bon, okay. Parfait, ça.
6: Toi, grosse journée?
0: Assez mollo, honnêtement, là. Couru d'un bord puis de l'autre, là, mais sinon, assez mollo. Honnêtement, ce qui a plus marqué ma journée, là, c'est plus l'espèce de guet-apens dans lequel j'ai été pogné. Je suis pogné depuis maintenant à peu près 2 semaines. Et ce, comme tout le monde, je suis pas exceptionnel, là, comme tout le monde de Val-Bélair. Mais aujourd'hui, c'est comme niveau extrême, là. Actuellement, Val-Bélair, là, il y a des travaux qui sont faits sur l'avenue industrielle. Quand tu viens pour tourner, mettons, de la Bravoure à, ou plutôt Henri IV à cette hauteur-là, puis ça devient de la Bravoure direct après, là, mais de Henri IV, tu veux virer ou le McDo, ou la SQDC, okay, puis tout ça.
6: La première lumière d'au bout d'Henri IV.
0: C'est ça, exact. À ce place-là, là, ils sont en train de refaire une voie. Ils font comme une espèce de sortie pour pogner l'autoroute. Là. Je suis pas comme clair.
6: La sortie par le côté, là, avec la petite lumière.
0: C'est
6: là,
0: ça, le petit embranchement. Ils sont en train de le refaire pour une raison qui m'échappe. Là. Je sais pas c'était quoi le besoin. Là. Mais là, ils sont en train de tout enfantiniser la vie du monde. On m'a raconté dans les derniers jours là, que sortir de Val-Bélair à certaines personnes, ça a pris 1h30, man. Se rendre à fucking Trois-Rivières. 1h30, sortir de Val-Bé. Puis à partir du moment que tu as sorti de Val-Bé, c'est à peu près le même temps que ça prend. Là. C'est juste, t'es comme confiné, emprisonné dans Val-Bélair. Puis honnêtement, j'en ai déjà parlé par le passé, c'est fou comment... Je sais pas si c'est le même dans tous les secteurs de la ville. Moi, j'habite où j'habite. T'sais. Fait que je ne sais pas comment les travaux sont planifiés à Charlebourg. J'habite pas là, puis je vais pas là. Puis les gens, je connais pas de monde qui reste à Charlebourg ou à peu près pas. Mais... c'est tellement mal organisé, là. Dans les dernières années, là, ils ont fermé certains bouts d'Henri IV, de Pie-11, qui est l'artère principale, si on veut, là, ou partout, transit. Ben oui. La colonne vertébrale de Val-Bélair, c'est Pie-11. Et Pie-11 Nord, Pie-11 Sud.
6: Pie-11, la place où il y a du trafic, genre, un lundi soir à minuit. Là.
0: Exact. Non, oui, exact. Puis à un moment donné, là, ils ont fermé une écoutille pour pogner la route des affaires qui te permet de sortir justement où le McDo. Où était avant l'entre-nous. Et pour ceux qui savent, savent. Et ils ont fermé, ils ont fait des travaux à un certain moment donné où il y a Montaulieu, où tu sors pas loin de la base militaire, à l'autre bar où des gens se tuent généralement une fois par semaine. Là,
6: ouais.
0: Où ça rencontre ou la lumière. Là. Ce qui faisait que Val-Bélair était complètement enclavé. Il fallait sortir soit où la base ou soit à Sainte-Geneviève, à des kilomètres et des kilomètres de distance, sauf que d'une ville qui est linéaire de même, tu peux pas faire ça parce que tu génères un trafic à l'intérieur de la ville à l'infini. Aujourd'hui, ce que ça a fait, c'est que je me dis, bon, je vais pas aller me foutre dans la gueule du loup via la route des affaires comme je fais à tous les jours de ma vie. Je me dis, je vais aller sortir au Montaulieu, pogner Henri IV puis descendre, tu sais. Man! Je suis pas le seul à avoir eu cette idée-là. Le trafic, là, jamais de la lumière, justement, ou industrielle, ou le Saint-Hubert, ce secteur-là, là, jusqu'à Montaulieu. C'était délirant, man. Délirant. Ça m'a pris plus que 45 minutes l'entre-deux lumières. J'étais en train de virer fou. Puis je vais te dire la vérité, là. Je me dis, hey, j'ai un Jeep. C'est 4x4. Il y a des genres de mini-trails sur le côté.
6: T'aurais dû.
0: J'y ai pensé.
6: Mais c'est parce que ça, là...
0: J'y ai pensé, je l'ai pas fait parce que je sais qu'actuellement, là, justement, vu que c'est l'extra d'Awa, là, il y a même des policiers qui font la circulation.
6: OK, ouais, en fait.
0: Il y a, il y a au moins 4 policiers qui sont affairés à cette intersection-là actuellement. Tellement c'est de la marde.
6: Ça, là... Tu sais, des fois, là, les gens... Puis je comprends que y a aucune tolérance de possible pour la violence ou la rage envers les contrôleurs routiers.
0: Mm-hmm.
6: Par contre... Quand on planifie des travaux d'une manière stupide de même,
0: mm-hmm.
6: tu sais, parce que ces travaux-là là, auraient pu être espacés d'une semaine, tu sais, on aurait pu faire un travaux, puis faire l'autre travaux, puis en faire d'autres à une autre place. Il y en a plein des travaux à faire, là. Ça aurait pu attendre un mois de plus. Là. Je suis certain que la rue se serait pas effondrée. Oh oui. Oh oui. Mais on n'a pas réfléchi. On a fait les travaux partout, puis on a enclavé Val-Bélair. Puis quand t'enclaves du monde de même, malheureusement, ça fait que la race humaine, même les plus gentilles personnes, deviennent complètement fous.
0: Oh oui.
6: Parce qu'on n'aime pas ça se faire enclaver de même. On n'aime pas ça être prisonnier de quelque chose. Ça fait partie de l'être humain de pas aimer ça se faire emprisonner. Justement, quand on fait de quoi de pas correct, on se fait mettre en prison.
0: Pis
6: fait que t'es pris dans ton char, il fait 30 degrés, puis t'es pogné de même. C'est sûr, malheureusement, puis je condamne ça à tout point, là. Personne ne devrait faire ça, là, puis c'est complètement stupide de faire ça. Mais malheureusement,
0: l'humain est un humain, ouais, oui.
6: Le monde vient de fou, puis il arrive à côté du contrôleur routier, puis là, il met la lumière rouge d'en face, il sait qu'il va en avoir pour encore 10 minutes. C'est sûr que le gars, à un moment donné, il y en a un zélé qui va péter les plombs.
0: Ah, c'est sûr. Je sais pas si c'est à cause de ça. Je sais pas si c'est à cause de ça qu'ils ont mis les policiers, justement, parce que peut-être qu'il y a eu des dépassements ou peut-être c'est trop ingérable, mais aussi, il y a une autre affaire qui est arrivée. Dans l'entre-deux lumières où j'étais pogné, j'ai observé le phénomène suivant, c'est-à-dire que le monde, ça fait 35 minutes qu'il brette entre deux lumières en avançant de l'espace de 3 chars. Quand il y a une lumière rouge qui avance, qu'est-ce qui arrive, tu penses? Le monde réalise, ils sont pognés en lumière. Ils font un peu de téléphone. Sauf que d'une situation de même, là, faut que tu sois en mode départ de F1. Je m'excuse, là, mais pensez un peu aux autres. Là.
6: Ah, quand c'est vert, faut que tu passes le plus possible de chars.
0: Quand c'est vert, là, je veux que tu partes à la trace. C'est clair?
6: Oui, oui, oui. Je veux que tu colles dans le cul de l'autre.
0: Oui, oui, oui, pour partir à queue leu-leu, puis let's go. T'as pas le temps de scroller, mais l'humain, il se fait 10 minutes qu'il est pogné là à fixer l'horizon. Qu'est-ce que tu fais? Check son sel un peu. Là, hop, il perd une demi-seconde et demie avant de partir. Ça crée un retard qui... Puis là, c'est 3 chars qui auraient pu passer, qui passent pas.
6: Ben oui, c'est un retard qui se passe
0: exponentiel.
6: Aux autres, qui grossit. De là, le trafic, là.
0: Moi, là, j'ai... Puis écoute, je ne suis pas un urbaniste, je ne suis pas un spécialiste de la gestion de chantier puis tout ça, mais j'aurais vraiment besoin de jaser avec quelqu'un qui s'y connaît, là. Parce que pour moi, la voirie, là, en tout genre, ça devrait être 7 jours sur 7, 24 heures sur 24.
6: Ben, dans pas mal toutes les places, tu sais, à Vegas, là, au Nevada, là, en Californie, partout, en fait, où j'ai été aux États-Unis, ouais. Ça travaille 24-7, là.
0: T'sais,
6: puis il y a tout le temps un flic sur le chantier aussi qui watch les colons.
0: Et il devrait peut-être y avoir une... Et c'est peut-être déjà le cas, de toute façon, là, une espèce de classification chantier A, B, C, mettons. C étant dans nos rues résidentielles, A étant dans l'artère qui libère une ville.
6: Ah ouais.
0: T'sais?
6: Henri IV, route de la Bravo, Val-Bélair au complet.
0: C'est ça. Tu sais, puis là, il y en a qui vont dire, moi, c'est juste Val-Bélair. Oui, mais c'est du monde qui paye des taxes, qui existe, puis qui.
6: Ben, c'est une grosse partie de la ville de Québec, là. Excuse-moi, c'est du monde.
0: Une bonne partie, là. Oh, oui, une pis bonne partie.
6: Hey, c'est pas juste Val-Bélair, là. C'est Shannon.
0: Shannon,
6: Val-Cartier. C'est Sainte-Catherine.
0: Les gars de la base.
6: C'est Saint-Raymond. Moi, il y a bien des matins que quand je m'en vais chez ma blonde, je passe par là, là.
0: Oh, oui.
6: C'est tellement beaucoup de monde. C'est le monde de. Ouais, pas de monde de Stoneham qui descendent par là.
0: Ça serait un gros détour. Ouais, ça serait un bon détour involontaire.
6: Mais ça se fait.
0: Okay, ça se fait, mais je sais pas pourquoi tu fais ça.
6: Il le fait.
0: Okay. Oh, ouais, je sais pas pourquoi tu fais ça, mais ça se fait. Oh, ouais.
6: Alors, il y a du monde, OK? Ça va être l'apocalypse, man.
0: Personnellement, puis j'imagine qu'il y a des coûts. Évidemment qu'il y aurait des coûts à faire travailler le monde. Mais tu sais, ça devrait quasiment... Il n'y a pas d'histoire de temps et demi, là. Tu sais, la voirie, ça devrait pas faire partie de la job. Tu fais partie, tu travailles de nuit, là.
6: Au pire, payer le temps et demi, bataille.
0: Je sais pas si, justement, tu sais, parce que ça aurait un coût, mais d'étirer versus d'étirer, lequel est plus rentable, tu sais? Lequel, on perd tout temps que ça, si c'est 24 heures sur 24.
6: Je sais pas, mais tu sais, c'est pas illégal de faire travailler du monde 24 heures sur 24.
0: Mais non, c'est juste contre notre, pas contre notre culture, mais c'est culturellement incompatible.
6: Mais tout ça, pourquoi ça travaille pas 24 heures sur 24 ces chantiers, tu peux remercier quelques personnes, mais Magali Picard et toute sa bande en font partie en sacrifice.
9: Oui, c'est sûr.
6: C'est de là que ça vient.
9: Ouais, non, fait que voilà, je voulais absolument vous partager ça. Puis, tu sais, là, c'est un cas de Val-Bélair parce que je le vis à tous les jours, puis les gens autour de moi que je côtoie le vivent à tous les jours. Mais je suis convaincu que des travaux de même qui enfantchiennisent la vie du monde, il y en a ici et là à grandeur de la ville. La semaine passée, c'est vrai, t'étais pas là. Man, moi, ça faisait un méchant bout, je t'ai pas allé sur Laurier.
6: Ben, ça va prendre un méchant bout avant que tu retournes, j'imagine. C'est,
9: Laurier, là, je m'étais dit, il y a un moment, là, quand j'étais avec mon truck, Laurier, là, je me suis touché les yeux, là, j'ai fait, pourtant, je n'ai pas de casque de VR, parce que je pensais que c'était Gaza Experience.
6: L'autre fois.
9: Je pensais que j'avais un casque de VR.
6: L'autre fois, avec Jordan, on est allé voir sur Google Earth les rues à Bagdad.
9: Ouais.
6: Et elles sont 100 fois plus belles.
9: Ah, j'en doute pas. Non, j'en doute pas. Une belle rue, là, où était le palais de Saddam dans le temps, là. Sur sa gauche.
6: Ah, non, mais même pas, man. On a cliqué dans le milieu de la ville, là.
9: Non.
6: C'est flambette, man. Ici, c'est un shit show. Bagdad, c'est l'Ukraine, man. C'est pété de partout, des trous, des cônes, en veux-tu.
9: C'est un shit show, cette affaire-là.
6: Ah.
9: All right. Hey, dans les autres affaires. Ah oui. Et man, hier, j'ai tellement aimé ça que je me suis dit que j'allais récidiver, mon vieux.
6: Ah, non! Les
9: trams sont à chier dans ce show-là. C'était épouvantable, c'est les mêmes trois trams. Attends un peu. J'en ai une meilleure.
6: Moi, j'ai une coupe de trams. Ah! C'est bon, ça.
9: Bienvenue dans ma ville. Top 10, fight for your life.
6: Fight for your life?
9: Oui, j'ai préparé 10 noms, objets, patentes en tout genre, ou que tu vas devoir classer de 10, de 1 à 10. Et qui, mettons, t'étais confronté à devoir affronter John Jones ou...
6: Alex Pereira, mettons,
9: pour être dans l'air du temps. Oui, exact. Ouais. C'est Alex Pereira, l'autre bord, et deux des grizzlies que t'as vus à Yellowstone.
6: OK, puis il faut que je choisisse qu'est-ce que je prends pour me défendre.
9: Pour te défendre, exact. Un étant ton arme de choix, 10 étant la pire cochonnerie avec laquelle tu voudrais pas être pogné.
6: Et là, je sens que tu viens avec... probablement une bonne trollée de pièges pour moi pour te venger.
9: J'ai été fin, mais il n'y a pas Martin Brodeur dans la liste.
6: Non,
9: il n'y a pas Martin Brodeur.
6: Ça me confirme que Jeffrey Epstein est peut-être là.
9: Non, peut-être pas.
6: OK.
9: T'es prêt, mon cher?
6: Yes, sir! Attends un peu, j'en ai un meilleur pour...
9: T'as une meilleure trame?
6: Meilleur
9: qu'Interstellar. Ah, ben oui. Ah, j'avoue.
6: Ça fait combat.
9: Ouais, ça fait cowboy. Cowboy. En première, en fait, le premier élément, des ciseaux.
6: Oh, des ciseaux. Des ciseaux, des ciseaux. Des ciseaux, j'ai le goût de... des ciseaux, mais ça peut pas tant m'aider. Non. Quand Alex Pereira avec des ciseaux, OK, je peux y donner un bon coup de pic, là.
9: Il va falloir que tu profites d'un moment d'inattention.
6: Les yeux.
9: Ouais.
6: Les yeux.
9: Ouais.
6: Clac, clac, mais après ça, contre les grizzlies...
9: J'ai peur que les grizzlies fassent comme... Hey,
6: les yeux.
9: On a vécu pire que ça, ouais.
6: Les yeux, c'est ma chance. Fait que je vais y aller en sixième, parce que je veux pas faire mon barème avec des ciseaux, là.
9: OK.
6: Mais les ciseaux, ce sera en sixième position.
9: Des ciseaux, maintenant!
6: OK.
9: Joseph Joe Biden. Précision, aujourd'hui, pas dans son âge où il était dans les forces armées américaines.
6: Ouais. Joe Biden, c'est pas si mauvais que ça. Parce que...
9: Vas-y, ouais.
6: Ben, les ours, un Joe Biden, ils en ont assez.
9: Ouais.
6: Fait que, comme je pitch Joe Biden contre Alex Pereira...
9: En guet-apens.
6: Le temps qu'Alex Pereira le knock, je pars à...
9: Ton âge où il était dans les forces armées américaines.
6: Ouais. Joe Biden, c'est pas si mauvais que ça. Parce que...
9: Vas-y, ouais.
6: Ben, les ours, un Joe Biden, ils en ont assez.
9: Ouais.
6: Fait que, comme je pitch Joe Biden contre Alex Pereira...
9: En guet-apens.
6: Le temps qu'Alex Pereira le knock, je pars à course. Parce que je cours quand même pas pire vite.
9: Mm-hmm.

0: Chambarré. Oh, ça change tout. Oh, ben. Je peux pas sauter par-dessus la cage puis courir dans le stade?
1: Non.
0: Okay.
1: Tu peux faire comme le comment il s'appelle, le mip, mip, courir en rond pour fuir le coyote, là. Ouais, fuir le coyote.
0: OK, ben je vais le mettre en septième parce que dans ce cas-là, ça sera pas meilleur, là, mais tu sais, au moins, les ours auront peut-être plus faim.
1: Joe...
0: Fait que je vais peut-être survivre. Tu sais, je vais être cassé, mais je vais peut-être survivre.
1: Je trouve que tu as été sévère avec Joe Biden parce qu'il peut constituer toute une arme bactériologique. Si cet homme-là, tu sais, une échappe une, là, puis tu te mets à lancer ça, c'est sûr que ça, ça te force à une attaque très scato, là. Mais d'après moi, un peu de caca de Joe, là, que t'as envoyé ça, autant ses ours que sur Alex, là. Oh, Shaman No More.
0: Quoique... J'ai entendu dire récemment que Joe Biden était atteint comme du cancer.
1: Ouais, OK.
0: Fait que si il fait des traitements contre le cancer, il va peut-être être radioactif. Ça peut tuer
1: je sais pas.
0: Ours,
1: un genre de Kamehameha de
0: chimio.
1: De chimio, peut-être, je sais pas.
0: Je suis vraiment pas sûr de
1: ma chance. Je crois pas que c'est le même, ça marche.
0: Je garde mon septième.
1: Ouais, OK.
0: Oh, Joe Biden va rester en septième, même avec la chimio.
1: Excellent. Maintenant. Le troisième nom que je te donne, le lecteur de nouvelles de la MRC Jacques-Cartier Papamoussard.
2: Oh, la MRC de la Jacques-Cartier, en collaboration avec la Sûreté du Québec, à la...
1: Papamoussard.
0: Ben, Papamoussard a quand même l'air d'un colosse. Là. Il a quand même l'air en forme. Là.
1: Un genre de 6 et 7, d'après moi. Là.
0: Ben, je sais pas, mais au moins, c'est un bon 6 pieds certain. Là.
1: Facile, man.
0: Puis
1: moi, je pense que, tu sais, comme les ninjas qui... Comment on appelle les petites étoiles de ninjas? Ça a un nom, ces shit-là? Là?
0: Des shurikens.
1: Shurikens. Et moi, je pense qu'il lance des nouvelles.
0: Hein? Hey, Portneuf!
1: Ouais.
0: Hey, voilà! Hein? Le maire de Saint-Romain!
1: Portneuf, voilà! Voilà!
0: Hey, Papa Moussa Camara, j'ai le trosse, il a l'air d'un bon
2: la
0: Jack.
2: La MRC de la Jacques-Cartier?
0: Je pense que on peut se mettre à deux sur Pereira puis essayer de faire de quoi. Puis après ça, genre, je le donne en sacrifice aux ours puis les ours sont plus fins, j'ai gagné.
1: OK.
0: Fait que Papa Moussa Camara, troisième.
1: Troisième, Papa Moussa?
0: Ouais.
1: Et où ton papa? Où ton papa? Il est troisième, son papa.
0: Tu cachais, ouais. Papa?
1: Il est troisième, puis où caché, man? Il est dans le triangle, Alex Pereira. C'est là qu'il est caché.
0: Papa!
1: Papa Moussa!
0: Non, papa!
1: Hey, man, hey, imagine à quel point tout est méta si la fête est Papa Moussa, c'est la fête des pères. Wow!
0: T'as peur, man. Comment t'as le dit? Je l'ai quand même fait. Je l'ai écrit.
1: Ouais, moi, je pense moi aussi.
0: Le 8 décembre!
1: 8 décembre!
0: C'est pas la fête des
1: non,
0: pères.
1: Presque Noël.
0: Ah, ben, le 8 décembre, on y souhaitera bonne fête.
1: Ben oui, on l'appellera Papa Moussa. OK. Maintenant, quatrième élément. Un petit Glock qui fonctionne une fois sur quatre. Glock étant un petit pistolet.
0: Le chargeur est-tu plein?
1: Oui.
0: Hey, number one, rien à foutre. Hey, je te jure, un gars, c'est pas l'air chargé, là. Pow! Clic, clic, clic! Pow!
1: Je te souhaite.
0: Clic, pow!
1: OK, un petit Glock en première position, t'es sûr?
0: J'ai déjà visé un orignal, puis la carabine, elle m'a cliqué dans la face 3-4 fois avant de péter, puis elle a pété, et l'orignal est décédé.
1: Ah
0: ouais,
1: dead, OK.
0: Fait que, hey, le Glock qui marche une fois sur quatre, tabarouette, tu viens de m'adonner all-in, c'est sûr que c'est mon numéro 1, mais une balle dans la tête à Pereira, les ours après ça, pouk-pouk, c'est réglé, man.
1: C'est juste parce que...
0: Pas un Glock.
1: Rappelle-toi que t'es dans un octogone qui est pas si grand que ça, puis je pense qu'Alex Pereira, à grandeur qu'il fait, je pense qu'il fait des grands pas.
0: Faut que je sois chanceux, faut que la première fois sur quatre
1: ça ferait bien. Ouais. Qui t'enligne au premier? Mettons ta première shot à part. C'est-tu Alex ou un des deux gars? Un des deux gars. J'humanise les deux ours, les deux yogis.
0: C'est Alex parce que les ours, ils vont avoir la chienne du bruit
1: ils
0: du
1: vont
0: gun.
1: Capoter.
0: C'est sûr, ils se reculent.
1: Ouais, ils
0: essayent de grimper sur le bord de la cage.
1: Je crois qu'on s'est mal compris.
0: Oh, quelqu'un dit je comprends pas vos top 10 ni aujourd'hui ni hier. L'avez-vous expliqué? Non, il n'y a pas vraiment grand chose à comprendre.
1: Nos top 10, ben c'est assez simple. Pourtant, il me semble, on prend 10 éléments avec une thématique, puis on peut pas changer les affaires dans l'ordre. Puis Louis ne sait pas aussi ce que je vais dropper. Fait qu'à la fin, ça se peut que oui, il y ait un petit Glock comme numéro 1, mais qu'il y ait encore mieux, mettons une bombe atomique en 10e position. Finalement, ça aurait été le meilleur des éléments.
3: Ah, voilà.
1: Puis on le fait sur différents thèmes. On est en fin de saison, hein, puis on est tous brûlés à choix.
3: Laissez-nous faire
1: du temps. On est tous brûlés, puis on essaie de...

0: de trouver des idées.
1: On a du fun, on est deux gars un peu niaiseux, on trouve ça drôle.
0: On essaie de se trouver des idées.
1: Laissez-nous rire.
0: D'ailleurs, vous voulez rire, regardez bien, cet homme-là a été pris de regret parce qu'il a mis en première position Petit Glock quand il aurait pu mettre Éric Lapointe, petit cuir.
1: Petit cuir, man,
0: qui dit, ah ouais, petit cuir, là, il embarque avec toi, là.
1: Petit cuir aujourd'hui?
0: Ah ouais.
1: Hein, petit cuir aujourd'hui, je suis sûr que ça cogne fort. Petit cuir, il est sobre. Hein? Petit cuir sobre, d'après moi, ça vaut pas cher d'un octogone.
0: Hein, moi, je pense que la sobriété n'est pas la même tout le monde.
1: Ouais. Sobre de poisson, moi, on n'a jamais parlé de poudre.
0: Moi, mon cher monsieur, je ne sacre jamais, je parle sobrement.
1: Je parle sobrement. Petit cuir, honnêtement, je trosse plus Papa Moussa Camara que petit cuir.
0: Que petit cuir?
1: Ben, Papa Moussa Camara contre petit cuir d'un ring, Papa gong 20 fois.
0: Je pense aussi. Ouais.
1: Ouais, fait que...
0: Moi, je pense que Papa, il va nous dropper des high kicks qu'on n'a jamais vu venir, mais qui pincent, là. Tu sais, le genre de gars qui fendent des petits palmiers, là.
1: Ah oui, ben, Papa Moussa Camara, dans le temps, clairement, qui se battait pour sa nourriture.
0: C'est ce que je pense aussi. juste pour le pur plaisir de la bataille.
1: Ben oui, ouais. Écoute, il y a l'air d'un gars qui a une ceinture noire. En karaté ou en kung fu, whatever, là, mais...
0: Muay Thai.
1: Ouais, peut-être, en MMA. Petit cuir, j'aurais pas choisi de le mettre en cinquième, parce que Petit cuir va quand même être plus utile que des ciseaux et Joe Biden.
0: OK, quand même.
1: Mais moins utile que Papa Moussa Camara.
0: Éric Lapointe et ses abdominaux de feu. C'est vrai, j'ai oublié de te dire qu'il y avait des solides abdominaux pour ce combat-là.
1: Ah, OK!
0: Il n'y a rien préparé d'autre.
1: Mais il y a juste des gros abdos.
0: Barre de chocolat,
1: man. Il y en a foutre.
0: Ouais. Russell, sur le texto, il dit du cuir, c'est Lapointe, ça? Absolument. Éric Lapointe qui se retrouve en cinquième position, mes chers amis. Nouveau combattant que je te propose. Je sais pas si tu vas avoir la ref, comme disent les jeunes.
1: La ref.
0: Chloé Fit Gamer.
1: Oh, j'ai la ref.
0: T'as la ref?
1: J'ai la ref de DH qui parle avec elle.
0: Ah ouais, OK.
1: Ouais, c'est toujours glorieux.
0: Oui.
1: Ça sera pas très utile. Elle est bien en shape, là.
0: Mais il peut y avoir des... J'ai vu les vidéos, il peut y avoir des solides séances d'étranglement, man. Je te le dis, si tu tombes...
1: Si elle me tombe dessus.
0: Si, ouais.
1: Ça tombe sur Alex Pereira.
0: Si, ça se peut qu'Alex fasse comme, hey, l'air passe plus.
1: Non, mais Alex, c'est un homme à femme.
0: Oui.
1: Fait que d'après moi, si elle ajoute séduction, Alex, il la fessera jamais.
0: Jamais. Mm-hmm.
1: Puis, mettons, tu sais, j'ai dit, occupe-toi-en.
0: Ou il va faire comme Anina, il va lui donner un faux coup de pied qui va finalement faire un bleu de l'enfer, là, comme Anina.
1: Ouais. Après ça, je suis pris contre quand même deux ours, là. Puis elle m'aidera pas contre les ours. Là.
0: Non. Quoique, peut-être qu'elle, parce que, peut-être qu'elle fait partie de ces femmes qui en feraient mieux croiser des ours qu'un homme, fait que peut-être qu'elle va fraterniser avec eux autres. Vous direz, hey, si vous nous violez pas, on est amis. Puis peut-être que les ours vont faire fuck you, on est venu violer ce cul-là. Celui de toi, là, pas le sien. Pas le sien, bien sûr.
1: Mauvais choix.
0: Non, non pas le sien.
1: Écoute, c'est parce que je me dis, je peux pas la mettre mieux que. Petit cuir. Mais je peux pas la mettre en bas de Joe Biden. C'est sûr qu'elle m'aide plus que Joe Biden.
0: Je pense aussi.
1: Mais là, j'ai comme plus de place.
0: Elle a un cardio de fou. J'ai vu des vidéos récemment. Là. Puis moi, je pensais qu'elle faisait plus du soft un peu, puis des photos. Tabarouette. Non, non, là, elle est rendue vraiment comme
1: All-in.
0: Les deux monsieur qui travaillent à l'aéroport de Miami. Là.
1: OK.
0: Ouais, tu vois, genre, là.
1: Bientôt un contrat avec Pegasus.
0: Passer ce niveau-là. Ouais, ouais. Plus. Sur le divan noir, là.
1: OK.
0: Ouais, je suis vraiment resté bête, là. Le divan noir. Là.
1: OK.
0: Ouais.
1: Celui-là, là.
0: Ouais.
1: Tu sais, j'ai été dans le taxi, là.
0: Je le sais pas, mais... Elle n'a pas l'air à se déplacer trop dans les vidéos que j'ai vues. Elle avait l'air plus d'être statique dans son appart, là, mais... Okay. Avec le divan noir. Wow.
1: OK.
0: Deux divans noirs.
1: Le sofa.
0: Ouais.
1: Aussi.
0: La causeuse puis le sofa qui se sont alignés.
1: OK. Mais là,
0: c'était pas inintéressant, là, mais ça m'a surpris.
1: C'est dur à soi.
0: Oui, hein, c'est pas facile.
1: C'est dur. Je me sens le front qui coule comme DH.
2: La MRC de la Jacques Cartier.
1: Je peux pas la mettre. Ben, oui, elle va m'aider plus que Ticuir. Ticuir est trop bien. Je la mets en quatrième.
0: Quatrième.
1: Au pire, ce sera une belle mort.
0: Chloé. Ouais, ben tant qu'à mourir, pour vrai, en tout ce monde-là, là, c'est avec Chloé, je veux mourir, y a aucun doute.
1: Là, le problème, là, pour les auditeurs qui suivent pas, il me reste 10, 9, 8 et 2. Et sûrement que les pires affaires vont arriver là. Fait que si Rich avait mis la merde à la fin, j'ai gagné. Si Rich a mis les bonnes affaires à la fin, je suis cuit.
0: Ah ouais, ok. Voilà. Ok. Maintenant. Il a changé son nom pour le combat. Lil J. Le petit Jeremy.
1: Ça, c'est bon, c'est moins pire. Il me reste 19-8. C'est correct.
0: Ouais.
1: Le petit Jeremy, il sera pas... Jeremy, pas loin de Joe Biden. Je le mets 8e. Puis c'est même pas tant difficile que ça.
0: Ah ouais,
1: là.
0: OK.
1: Je l'aime bien, un bon gars, mais il va ouais. chanter sa chanson.
0: I don't care. Voilà. Think about me.
1: Puis, en même temps, je sais que je le blesse pas en le mettant 8e parce que justement,
0: je pense qu'il y a
1: don't
0: pas
1: care what I think about
0: ouais,
1: him.
0: Ouais, non, c'est ça. Puis je pense que, mais qu'ils se mettent à chanter dans le ring, I don't care. Pereira, il va dire, I'm not thinking, I'm crushing you.
1: Chama.
0: Ouais, Chama, not thinking, no thinking.
1: Boum, boum, boum, boum, boum.
0: Il va juste écraser le crâne, ça va se finir là pour I don't care.
1: Bon, fait que toi, de ton côté, c'est le top 3. Moi, il me reste 19 et 2.
0: Yes. Le gros Gucci Boy et sa marchette lançable. C'est le seul, constate-le, qui peut venir avec un accessoire.
1: Ah, OK, ouais, mais la marchette, elle m'aidera pas non plus, tu vois.
0: Ça a blessé un photographe, man. Tu parles vite.
1: J'ai l'impression que je suis encore en train de m'en sortir pas si pire parce que Gucci Boy, ça s'en va juste au-dessus du petit Jérémy. Écoute...
0: Au-dessus, tu peux pas.
1: Non, mais 9e.
0: OK, OK.
1: Moi, c'est parce que ma liste est à l'envers, là, mais oui, Gucci Boy, ça s'en va 9e. C'est peut-être pas la pire affaire à cause de la marchette.
0: Ouais?
1: Si je peux voler la marchette et varger avec la marchette, puis tu sais, mettre la marchette comme, mettons, l'ours essaie de me manger, puis là, je mets la marchette d'en face. Fait que là, il croque la marchette.
0: Pour te garder une distance,
1: ouais,
0: là.
1: Ouais.
0: Idéalement, qu'il se choke avec la marchette. Puis également, tu sais, je sais pas comment tu vas arriver à ton compte, là, mais si Gucci Boy tombe sur Pereira puis que Gucci réussit à faire assez la tortue poignée sur sa carapace, ça peut te donner un bon moment pour le kicker dans la face.
1: C'est
0: vraiment,
1: sûr.
0: Là.
1: C'est sûr.
0: De tous tes partenaires proposés, à part Chloé, peut-être, pour le garder d'une autre façon, là. Moi, je pense que c'est le seul qui est capable de te garder Alex Pereira contentionné.
1: Ah, ouais, mais quand même, je pense... Alex Pereira est un homme très fort.
0: Ouais, ouais.
1: Alex Pereira pèse en ce moment 220 quelques livres, là, fait que Gucci Boy, pas sûr qu'il va l'écraser.
0: C'est ce que je pense aussi.
1: Pas sûr. Surtout quand t'as déjà assisté, en fait, t'as déjà vu le premier combat de l'histoire de la UFC.
0: C'était oui!
1: Le gros lutteur sumo contre le petit bonhomme qui te le vache en tête. Bang, bang, bang, bang, bang, bang, bang, bang. Fait que moi, je crois plus en la force et qu'en la grosseur.
0: Il devrait y en avoir un retour de ça. Tu sais, un peu comme le UFC. Il devrait appeler ça, mettons, UFC Circus.
1: Ouais, les mismatchs, ça existe en Russie, man.
0: Moi, je suis 100% preneur.
1: Red face.
0: Ils se battent pour l'inclusion et la diversité, là. Allez, Transmonster.
1: Oh, mais,
0: battez-vous! Iman Khalif, man, contre...
1: Je t'en ai pas parlé.
0: Contre Kayla Lemieux, notre gros enseignant au ballon.
1: T'as peu, mon Dieu, là. On met pause sur tout ça.
0: Hein? OK.
1: Ah, t'as peu, mon Dieu.
0: Pause.
1: Faut que je trouve la date. Sans moi, la plus grosse...
0: La plus grosse trame qu'on a?
1: La trame la plus haute, là. Ouais, ouais, faut que je retrouve, ce sera quand?
3: Regardez les loulous, regardez les loulous.
1: Ah, t'as peu, j'essaie de retrouver la date.
3: Regardez les loulous. Regardez les loulous.
1: Ah. OK, ben, je vais vous trouver la date une autre fois, mais c'est officiel, ça, j'en suis convaincu. C'est organisé par, genre, Aiden Ross, là, et ça sera un peu tout croche.
0: C'est qui ça, Aiden Ross?
1: C'est un streamer, là.
0: OK.
1: Mais Gorlock va se battre.
0: T'es sérieux?
1: Je suis très sérieux, man. Gorlock va se battre contre un autre... Gorlock.
0: Une autre Gorlock ou un autre Gorlock?
1: Une autre Gorlock. Je suis très sérieux. Parce que je connais pas le nom de Gorlock.
0: C'est un combat qui peut pas aller au sol, ça. Parce que sinon...
1: Ben, ça finit en tortue.
0: Ça prend un lift. Prends un lift enlevé. Ça prend une gruguée.
1: Ben, si ça tombe, j'espère que le ring est renforcé.
0: Ah oh, oui, ça prend des matelas même qui permettent de rebondir sur nos
1: pieds. OK, boxing début. OK, c'est de la boxe cet été au Mexique. Contre qui? Regarde, je l'ai. Le face-off avec l'autre. J'ai pas la date.
0: Hey, mon Dieu, Seigneur!
1: Mais ouais.
0: Gorlock the Destroyer is making her boxing debut this summer in Mexico, la Cartel Narco State.
1: Oh, on voit pas les commentaires, j'aurais aimé ça savoir c'est quand. Mais cet été, je vais vous tenir au courant.
0: Ben oui.
1: Gorlock, inquiétez-vous pas.
0: Gorlock. Que
1: ça se twist.
0: Ben oui, elle se twist et elle fait une flip sur elle-même. Eh mon Dieu Seigneur. Oh là là là là là. Sa salle de Doritos jusqu'ici.
1: Ah, on est désolé.
0: C'est bon, okay.
1: Fin de la parenthèse sur Gorlock. On continue.
0: OK.
1: Il en reste deux. Il me reste 10 et 2. Là, c'est là qu'il faut que je joue bien mes shots. Il faut que j'essaie de te lire.
0: Maintenant, en avant-dernière proposition, Manon Massé.
1: Oh. Ben... Là, c'est que... Je peux pas dire que Manon Massé va m'aider plus que Papa Moussa Camara, que Chloé Fit Gamer, que T-Cuir, que Les Ciseaux.
0: Et plus chépée que tout le monde. S'il y a une personne que je te propose dans tout mon listing, à part Gucci Boy, mais Gucci Boy, il y a un affaissement musculaire généralisé, là. Mais s'il y a une personne qui est carrée comme Alex, c'est Manon. Dans toute la liste des gens que je t'ai proposé.
1: Carré, oui, mais pas solide. Pas solide comme Alex. La première pichenette, d'après moi, c'est terminé, là.
0: Il y a une légende.
1: Pas parce que ta moustache, t'es fort.
0: Il y a une légende dans la Mauricie qui dit à m'emmener que les gens ont vu Manon Massé faire des donuts avec un 4 roues. Le 4 roues s'est renversé sur elle. Puis c'était un 4 roues chenille. Et tu sais, avec des grosses chenilles, là, tu sais. Tout le monde pensait que c'était fini. Tout le monde s'est dit, hey, mon Dieu, mais ça s'arrête là, cette histoire-là, tu sais. Et Manon a pogné le 4 roues chenilles et l'a lancé. Fuck au capitalisme! Pow! On n'a jamais revu le 4 roues. Ok, t'as quelqu'un d'extrêmement puissant là en Manon.
1: Ça, tu vois, je pourrais t'écouter puis me fier sur ce que tu me dis, mais j'ai l'impression que quelqu'un qui essaye autant de me faire placer Manon Massé en deuxième, c'est qu'il y a quelque chose de très très bon à me proposer après et qui veut que je mette en dixième. Et je ne me ferai pas avoir. Donc Manon Massé s'en va en dixième position. Et vas-y, annonce-moi ma deuxième place.
0: En deuxième place, mon cher, Dirk Dirk Mohamed Jihad, Saddam Hussein et son armée. Bravo!
1: Yes, sir!
0: Bravo, t'es pas tombé dans le piège!
1: Yes, sir!
0: Bravo! Saddam!
1: Oh, j'aime ça! Wow.
0: Saddam en mode pré-caché d'une boche d'égout, là.
1: Et l'armée, man!
0: Ah, ouais.
1: Et l'armée!
0: Ah,
1: wow.
0: Il raid le stage, puis let's go! C'est encore mieux ton 2 est encore mieux que ton petit Glock!
1: Ben, je le sais, mais mon Glock, c'était comme une sûreté pour pas être pogné, mettons, avant.
0: C'est mieux que rien!
1: Manon, premier,
0: parce que, une fois sur 4, ça se peut que les 4 premiers coups, ils marchent, mais qu'après ça, les 20 prochains, ils marchent plus, tu sais.
1: Ouais.
0: Les 4 premiers, tu vas quand même bien tirer, là.
1: Voilà. C'est ça, chanceux, les odds sont peut-être de mon bord. Fait que mon top 10, même,
0: oui,
1: des choses que je prendrais pour survivre dans un octogone contre Alex Pereira et deux grizzlies. En dixième position, Manon Massé. En neuvième position, Gucci Boy.
0: Je vais inventer ça, ne mettez pas chacun.
1: En huitième position, le petit Jérémy. En septième position, Joe Biden. En sixième position, des ciseaux. En cinquième position, T-Cuir. En quatrième position, Chloé Fit Gamer. En troisième position, Papa Moussa Camara.
2: La MRC de la Jacques Cartier.

0: Et en première position, la chose que je prendrais le plus, c'est un petit Glock qui marche une fois sur quatre.
1: Ah oui. Yeah!
0: Voilà.
1: On écoute-tu des coups de Glock avant d'aller en pause? Glock SFX.
0: C'était donc bien le moment d'avoir le gun à pétard.
1: Ah oui, j'allais dans ma...
0: Ouais, il est ben trop loin.
1: Là. Et l'autre jour, là, j'ai eu l'idée de rentrer pendant une pause du retour avec mon gun à pétard, là, puis enligner Mel Trudel, là. Pam, pam, pam, pam! Puis je me dis, mettons...
0: T'as fait qu'elle
1: a... Ouais, mettons qu'elle a un pacemaker et que c'est une information que Partie Midi ne nous a pas partagée. Puis je la tue, là, live, à une semaine après cette fiancée. Ça a généré un malaise, ça. Et c'est pour ça que j'ai décidé de pas le faire.
0: Je sais pas si mettons...
1: Holy shit!
0: J'ai fait de le saut.
1: Moi aussi. Mais c'est ce qui arrive avec un Glock. L'ours aurait fait le même saut, man.
0: Je sais pas si... Mettons, tu tires quelqu'un avec un gun à pétard. Mm-hmm. On s'entend, il y a rien qui sort, il y a un bout de jaune. Cette personne-là meurt d'une crise cardiaque parce qu'elle a fait le saut à cause du gun à pétard. Est-ce que t'es accusé de meurtre?
1: Bonne question.
0: À poser à Vicky la prochaine fois qu'on l'a.
1: C'est peut-être un genre d'homicide. Ça se transforme peut-être en homicide involontaire.
0: Ouais, mais là...
1: Même si t'avais la volonté de le descendre avec ton gun.
0: Ton gun à pétard.
1: Ouais. Ah, ouais, OK. Ah, bonne question.
0: C'est une très... Si je clappe des mains trop fort, ouais, ça fait un arrêt cardiaque, là. Non, mais si t'as un gun à pétard, puis je t'ai pointé, puis j'ai fait pow.
1: Puis techniquement, ce que je te fais tous les jours depuis ton retour de vacances, quand je te croise dans 90 degrés de porte, puis je fais pow, pow, pow. Puis qu'une fois sur mille, tu fais vraiment un saut.
0: Ça a juste marché tantôt quand
1: juste une
0: pas
1: fois,
0: prévu,
1: là. Mais mettons, cette fois-là, tu tombes à terre, tu fais une crise de bacon, puis ça s'arrête là.
0: Ben, moi, je suis toi, je regarde à gauche, je regarde à droite, puis il est tombé.
1: Ah oui, c'est sûr, je fais un petit spray de peinture d'un caméra, puis je suis comme, ben, je sais pas ce qui est arrivé.
0: Tu sais, c'est le fil.
1: tout ça est un mystère, mes chers amis. Comme tout ça est un mystère, pourquoi ce show-là, ça marche. Tout ça est un mystère. On va... étoffer le concept pour la saison prochaine et également nous trouver d'autres trames pour la saison prochaine. Ça, c'est dans les grands engagements qu'on prend. Parce que j'ai une belle nouvelle pour vous. Si vous aimez le Spacecast, ben, tu sais, je vous ai dit dans les derniers temps, hey, mais je suis supposé renouveler mon contrat, ça regarde bien, nanana. Pas besoin de renouveler mon contrat, pantoute. J'ai déjà signé.
0: Moi aussi.
1: J'avais même pas checké.
0: On est encore là l'année prochaine, c'est sûr.
1: Je pensais, ben oui. Et on nous a confirmé qu'on revenait pas mal. Puis,
0: Si c'est pas vrai, ben vous nous lapiderez.
1: Ouais, ouais, c'est ça. Ouais, en gang, là. On ira se coller sur nos boss, puis ils prendront des roches pour nous.
0: Voilà. Hein? On les a mis sur le fait accompli. Ouais. Ils n'ont plus le choix.
1: Mais à date, là, ça s'enligne, comme on disait, très, très bien. Là. Ça a l'air d'être pas mal fait. Ben, en fait, c'est fait, on est signé.
0: Ben, si c'est pas fait, on va gagner. Paye.
1: Puis on travaille là. Way to go, big boy! Petite pause, on revient. Et vous, contre qui voudriez-vous affronter le gros Alex Pereira et deux grizzlies?
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